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3: Émission réalisée par Renaud Musy, deuxième heure de Drôle d'époque qu'on passe en compagnie de notre invitée Stéphanie Perruchou, chercheuse FNS, Fonds National Suisse, senior et assistante au Centre interdisciplinaire de recherche en éthique de l'Université de Lausanne, présidente du Conseil d'éthique de la Valems, association fêtière des Aimés Valaisans. Vous êtes philosophe et éthicienne. On parlait de votre doctorat consacré à Merleau-Ponty tout à l'heure, en 2017, à ce philosophe qui, justement, s'est penché sur notre rapport au corps. Votre doctorat en poche, vous déposez plusieurs projets de recherche autour de la vulnérabilité précisément, qui obtiennent une bourse prestigieuse, la bourse Marie Curie, ainsi que on y vient de l'argent du Fonds National Suisse et de la Fondation Lénard. Ça, c'est ce qu'il faut faire quand on est chercheuse. Il faut rassembler les fonds pour chercher encore plus. Mais là, la bourse Marie Curie, j'imagine que ça a dû être une délicieuse annonce.
4: Oui, c'était un peu un rêve pour moi d'obtenir ce fonds Marie Curie. Je pense un petit peu comme une médaille d'or dans le domaine de la recherche. Et puis, je venais d'avoir mon fils, donc...
3: 2018.
4: Exactement. Donc, la première année, j'ai pas pu déposer ce projet, parce que j'étais trop fatiguée. La deuxième année, mon fils était petit, mais préparer un fonds comme ça avec un petit enfant, c'est pas évident non plus. Je l'ai pas eu la première année, donc j'ai dû la retravailler encore une année. Et je l'ai obtenu... la deuxième année, et la même année, j'ai obtenu aussi un fonds du Fonds National Suisse et de la Fondation Lénard, tout ça la même année, et donc j'ai dû faire des choix, évidemment.
3: Qu'est-ce qu'on doit montrer, écrire, prouver pour obtenir une telle bourse? Ça se passe comment?
4: Alors oui, monter ces projets, c'est beaucoup de travail, c'est des nuits blanches, et puis c'est beaucoup de sacrifices aussi. Pour ne pas être sûr d'obtenir ces fonds, donc il y a un petit peu quelque chose de l'ordre du
5: c'est comme un concours.
4: Du sport, pardon,
5: c'est comme un concours en fait.
4: C'est un concours sans être sûr que voilà, il y aura des résultats à la fin. Donc
5: ouais, ce qui est le principe du concours en fait, tout le monde candidate et puis finalement il y en a un qui remporte le pactole.
4: Exactement. Et puis moi, on me disait, parce que je viens de la philosophie continentale, que j'aurais pas beaucoup de chance d'obtenir des fonds, parce que c'est plutôt la philosophie analytique qui dominait les universités à ce moment-là.
5: Attends, c'est quoi la différence?
3: Oui, Mélanie et moi avons réagi en même temps, la preuve. Philosophie continentale versus philosophie analytique. Pardon, hein, nous n'avons pas été formés à ça. Quelle est la distinction?
4: C'est la provenance du type de philosophie. Pour la philosophie analytique, c'est plutôt anglo-saxonne, américaine et formelle. Et puis continentale, eh bien, c'est la philosophie française, entre autres. Voilà, peut-être moins formelle, plus de contenu argumentatif.
3: Bon, il y a l'école française qui est partie aux États-Unis aussi.
4: Oui.
3: Derrida, Foucault et tout ça. Hein. Donc, ils ont contaminé les Américains aussi, les Français. Hein.
4: Aussi.
3: Voilà beaucoup de sacrifices, des nuits blanches et à la fin, le jackpot, comme le disait Mélanie. Et là, à partir de là, quand on a ses sous, on doit rassembler une équipe, des gens qui travaillent avec vous.
4: Non, j'ai travaillé...
3: Vous avez fait tout toute seule.
4: J'avais des collègues avec lesquels j'ai déposé ces projets qui, eux, étaient en poste déjà à l'université et qui ont coordonné ce projet. Maintenant, le développement des projets a reposé principalement sur mes épaules. J'étais la chercheuse engagée pour développer ces projets.
3: Et ça, c'est aussi un gros sacrifice, on l'imagine, d'être toute seule.
4: Oui, c'est vrai que il y a cet aspect de solitude qui, quand on travaille en équipe, c'est vrai que c'est autre chose. Mais bon, j'avais toujours la possibilité de partager avec mes collègues et aussi avec les deux requérants qui étaient Nadia Egert, justement, et Ralph Jox, qui est le directeur de l'IHM.
3: Alors, Nadia Egert, avec laquelle vous avez...

0: beau, donc je pense que ça serait difficile de recenser exactement combien d'EMS possèdent combien de robots de ce type-là.
1: Mais concrètement, ce paro, moi je ne l'ai pas vu en fait. C'est quoi, à part une peluche qui bouge? Qu'est-ce qu'il fait?
0: C'est un outil technologique qui est doté d'une intelligence artificielle et de programmes de reconnaissance vocale, entre autres. Il réagit aux caresses, il bouge selon les caresses qu'on lui donne et puis il se reconnaît à l'appel de son nom.
1: Et un donc, chat aussi, j'ai vu un chat comme ça en peluche.
0: Oui, mais le chat est beaucoup plus mécanique. Il fonctionne de manière plus comme un outil mécanique à pile.
1: Comme un jouet animé un peu.
0: Exactement, mais la sensation, c'est vrai qu'elle peut s'apparenter à celle d'un chat. Le volume, il ronronne, la sensation qu'on peut avoir en le caressant aussi. Voilà,
1: j'ai une question bête, mais pourquoi pas un vrai chat?
2: C'est exactement ce que j'allais demander.
0: c'est pas une question bête, c'est une question qui revient à chaque fois. C'est pas. On peut avoir des vrais chats et des chats robots. Ça ne s'oppose pas nécessairement. Et puis le chat, voilà, j'ai eu le témoignage dans un EMS d'un chat qui avait été jeté par la fenêtre par une résidente.
2: Un vrai chat.
0: Un vrai chat.
1: Oui. Et donc, ah oui, c'est embêtant ça.
0: Il y a peut-être moins de.
2: Il fait pas pipi partout le robot.
1: Bah oui, mais il mange pas les souris.
2: c'est vrai. Oui. Mais ni les oiseaux.
1: Non.
2: Oui.
0: Moi, ce qui était intéressant dans nos recherches, c'était que oui, le phoque paro pouvait avoir un certain succès auprès des résidents, mais lorsque le chien venait une fois par semaine, eh bien le robot était complètement oublié. Il y avait quand même une préférence pour
1: le vrai chien
0: avec le vrai chien, voilà, qu'avec le robot.
1: C'est ça la question finalement. Est-ce qu'ils se rendent compte, les résidents, qu'ils ont entre les mains un robot?
0: Pour certains, certainement pas. Je pense que pour certaines personnes qui souffrent de maladies de type démence, ils peuvent penser que il s'agit d'un véritable phoque. En tout cas, dans les observations que j'ai faites, on a pu voir que oui, là, ils pouvaient penser qu'il s'agissait d'un animal et pas d'un robot.
2: Comment un robot arrive dans une institution comme un EMS? Justement, ça doit passer par le comité d'éthique?
0: Pas nécessairement, ça passe pas nécessairement par un comité d'éthique, pour Paro ou pour le chat robot, parce qu'il n'y a pas tellement d'enjeux d'enregistrement de données, etc. Et donc, mais ça doit passer par l'équipe en place, la direction.
1: Parce qu'en même temps, il y a l'enjeu éthique de se dire, on trompe, entre guillemets, les résidents en leur mettant entre les mains un robot et en leur faisant croire que c'est un animal.
0: En tout cas, c'est une question éthique qui revient souvent, qui peut revenir avec les robots, mais aussi avec d'autres utilisations comme les poupées thérapeutiques. Est-ce que comment savoir si on est vrai avec les résidents? Est-ce qu'il faut dire qu'il s'agit d'un bébé, de rentrer dans la perception de la personne, ou au contraire dire non, il s'agit d'une poupée, ou non, il s'agit d'un robot? Voilà, comment savoir si on est vrai avec la personne?
1: La même question se pose pour les tout-petits dans les crèches.
0: Oui.
2: Mais alors pourquoi on parle de robots à forme animale ou de poupées? Donc a priori c'est un jouet ou la reproduction d'un jouet qui interagit avec la personne. Et le robot humanoïde, c'est-à-dire qu'il y a une plus ou moins C3PO, je crois,
1: C3PO.
2: Mais le robot humanoïde qu'on voit d'ailleurs maintenant à peu près partout, développé par les GAFAM, qui se livre à diverses et variées tâches comme faire de la boxe par exemple. Est-ce que ça, on en voit déjà dans les EMS. Est-ce que c'est souhaitable?
0: Alors, c'est justement le sujet de mes recherches actuelles où je suis en train de faire un pas de plus en collaboration avec un ingénieur qui travaille sur des robots.
2: Robots humanoïdes?
0: Entre autres, mais en tout cas des robots assez perfectionnés qui peuvent posséder une intelligence artificielle et avoir plusieurs fonctionnalités comme de la surveillance ou l'enregistrement d'informations pour le dossier médical du soignant. Et donc le projet de recherche que nous avons maintenant consiste à investiguer auprès des soignants leur niveau de crainte ou d'espérance par rapport à cette possibilité-là, pour donner des recommandations éthiques, des limites pour les EMS et les directions d'EMS.
2: On voit déjà des personnes seules ou d'autres qui jouent avec leurs applications d'intelligence artificielle à faire de la

0: conversation et,
1: il y en a qui tombent amoureux,
0: il y en a qui
1: on a vu ça dans des films aussi.
0: Ouais, absolument, qui interagissent et qui sont finalement heureuses de voir que quelqu'un à l'autre bout leur répond, fût-ce une voix dotée d'intelligence artificielle. On peut imaginer l'aspect thérapeutique pour les personnes âgées là.
2: Alors là, il peut y avoir des aspects intéressants dans l'interaction, mais il y a aussi des risques. Et donc, voilà, mon travail est de montrer à la fois ces dimensions qui peuvent être bénéfiques, mais dans le cadre qui doit être quand même très défini.
0: Le risque, c'est quoi? Les risques sont de quel ordre, là?
2: Par rapport à des personnes qui souffrent de troubles cognitifs et dont la capacité de discernement est altérée, il y a de dépendance à ces outils. Il y a un risque aussi pour la personne qui l'utilise auprès d'elle de l'utiliser comme un jouet, de verser dans une infantilisation ou alors de se dédouaner de certains actes en laissant la personne avec... de certaines responsabilités en laissant la personne avec le robot.
3: Alors ça, c'est quelque chose que tout le monde vit, hein. Il me semble, si vous parlez de dépendance, de se décharger d'une responsabilité, qui n'a jamais laissé son enfant devant un écran un peu plus longtemps que ce qu'il ne devait?
0: Moi, jamais.
2: Mais justement, quand on essaye de se mettre du point de vue de la personne, que ce soit l'enfant ou la personne âgée, eh bien, il y a la question du bien qui se pose. Qu'est-ce qui est bienfaisant pour elle? Eh bien, une utilisation peut être bienfaisante dans un certain cadre, que ce soit pour un enfant ou pour une personne âgée en EMS.
0: On revient au marteau, hein. C'est la philosophie du marteau. 16h16, dans cette drôle d'époque qu'on passe avec Stéphanie Perruchot, qui avait souhaité aussi écouter Memouna.

0: Le bon choix, c'était Memouna, artiste d'origine valaisanne comme vous, Stéphanie Perruchot. Vous avez souhaité l'entendre, la connaissez-vous ?
1: Oui, je l'ai rencontrée dans certains événements et notamment lors de la remise du prix artistique de la commune de Sion, il y a une année ou deux en arrière.
0: Vous avez gratté la guitare aussi, vous ? Vous vous souvenez de ça ?
1: Oui, quand j'étais plus jeune.

0: Franchement, la voix est pas mal.
1: Merci.
0: C'est Renaud Musi, notre réalisateur, qui a retrouvé ça. C'est encore en ligne sur je ne sais plus quel réseau social, YouTube, ça fait YouTube. Pas mal la voix.
1: Merci. C'est une chanson de ma composition. Et c'est une chanson un petit peu... En fait, c'est tout le contraire de ce que je suis réellement.
2: J'aime pas l'amour, je me disais.
1: Ouais. Je suis pas sensible.
0: Vous aviez quel âge ?
1: Une vingtaine d'années.
0: Ouais.
2: Vous aviez quoi comme ambition à ce moment-là au niveau de la musique ?
1: Non, c'était un peu comme la poésie, quelque chose qui m'accompagnait et qui faisait vivre une partie de moi. Après, c'est vrai que je suis partie dans la recherche et j'ai laissé un petit peu de côté cette dimension.
2: Il y a le côté vulnérable quand on se lance comme ça avec une guitare, chanter, comme à voix nue, se filmer.
1: Oui, ça m'a appris quand on a 20 ans, on y pense peut-être
2: moins. On est plus inconscient.
1: C'est vrai, on le ferait peut-être plus à 40 ans. Mais je les ai laissées, ces vidéos, parce que je me dis que ça fait partie de mon parcours, d'un moment de ma vie, où j'ai voulu aussi transmettre des choses au travers de la musique.
0: Où est la guitare maintenant ?
1: Elle est chez moi et je l'utilise encore de temps en temps avec mon fils ou dans des événements familiaux.
0: Vous composez ?
1: Ça fait longtemps que j'ai plus composé, mais j'ai beaucoup composé.
0: Vous avez beaucoup composé. Est-ce que ce sont des chansons qu'on peut entendre quelque part, à part sur YouTube ? Est-ce qu'elles ont été déposées quelque part ?
1: Non.
0: Non ? Trop modeste.
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0: Oui, absolument. Stéphanie Perruchou, à 16h22, on va accueillir Anne Flamand pour sa chronique. Bonjour Anne.
3: Bonjour Simon, bonjour Stéphanie, bonjour Mélanie, bonjour tout le monde. Stéphanie, vous vous intéressez beaucoup à la fin de vie et à l'étude de ce que vous appelez le corps vulnérable. Vous consacrez d'ailleurs une grande partie de votre thèse à ce point en particulier, le corps vulnérable, mais d'un point de vue phénoménologique, c'est-à-dire à partir de l'expérience vécue. Et que sont les chansons, si ce ne sont des expériences vécues mise en musique. Je me suis donc demandé comment les musiciennes et les musiciens racontaient, elles et eux, ce que leur fait la vieillesse, la maladie ou le handicap. Et la première chose dont je me suis rendu compte, eh bien, c'est que ces sujets sont une sorte d'angle mort dans la musique, ou en tout cas dans la musique grand public. C'est pas qu'on n'en parle pas, mais on n'en parle pas de façon très concrète. Le sujet est souvent un peu éludé et le discours dominant, c'est en gros, eh bien, le temps passe, les choses changent, un jour on vieillit et ensuite on meurt. Et c'est pourquoi il faut profiter de chaque jour comme si c'était le dernier.
0: Ça va, oui, c'est assez basique. Hein.
3: C'est assez basique, voilà. Et on retrouve ce discours finalement et cette pensée dans de très nombreux titres, de Neil Young à Lana Del Rey en passant par Michel Fugain et aussi, figurez-vous, chez Green Day.

Good Riddance, une chanson de Green Day de 1997. Voilà pour le discours dominant, mais il y a évidemment des exceptions. Et je vais tâcher de vous en détailler quelques-unes. On commence par un artiste francophone, Léo Ferré. Avec

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1: Un autre artiste francophone qui, comme Léo Ferré, a bien participé à la banalisation de la pédocriminalité, c'est Claude Nougaro.
2: Vous parlez de pédocriminalité en parlant de Ferré et de Nougaro. De quoi s'agit-il? Moi, je n'étais pas au courant. Enfin, je ne connais pas leur texte par cœur.
1: Alors, je fais référence justement à des chansons. On fait une petite parenthèse.
2: Oui, on peut.
1: Je fais référence à des textes de chansons de Léo Ferré et de Claude Nougaro qui sont quand même très, très limites dans la façon dont ils voient les jeunes filles. Alors, s'agissant de Léo Ferré, vous pourrez aller relire le texte de la chanson qui s'appelle « Petite » et qui parle très ouvertement de son désir pour une enfant qui a 13-14 ans, qui l'attend à la sortie de l'école. Et pour Claude Nougaro, je vous invite à relire le texte de la chanson qui s'appelle « Cécile, ma fille ».
2: Ah bah ça, c'est une chanson très connue. Ouais.
1: Elle est très connue, alors vous irez lire dans le texte. À un moment, il parle d'embrasser sa bouche d'enfant, et il parle de son corps de façon que moi, j'ai trouvé vraiment très dérangeante. Ce sont des artistes qui avaient cette vision-là aussi, qui parle de sexualité avec des enfants.
2: Ouais.
1: Et c'est pas OK du tout.
2: C'est pas OK du tout avec le regard d'aujourd'hui. C'est des chansons qui ont des décennies. Mais c'est vrai que là, j'ai envie de dire, on est au cœur du sujet puisqu'on parle de la vulnérabilité des corps.
1: Hein. Exactement. Effectivement. Donc, comme quoi, ils voyaient la vulnérabilité des corps, mais pas forcément de tous les corps. Il y en a qui échappaient à leur empathie, on va dire.
2: Mon Dieu.
1: Alors, pour revenir au sujet qui nous préoccupe un peu plus aujourd'hui, je voulais vous faire écouter donc une autre chanson de Claude Nougaro qui s'appelle « Vieillesse ». 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
1: Un extrait donc de la chanson baptisée Vieillesse est l'un des rares textes francophones qui parle très concrètement de la déchéance physique puisqu'il mentionne les cheveux et les dents. Mais comme toujours chez Nougaro, il y a aussi de la poésie et puis une voix.
2: Ah mais c'est incomparable évidemment. Là, on a Ferré, Nougaro, peut pas aller beaucoup plus haut. Hein.
1: Voilà, effectivement. Alors on passe chez les artistes anglo-saxons et on commence avec cette chanson méconnue du groupe Nirvana.

0: Old Age, c'est une chanson qui n'existe que sous forme de démo. Elle a été enregistrée en 1991 pendant les sessions de Nevermind et puis elle a été oubliée à tout jamais jusqu'à ce qu'une bonne âme publie les bandes sur Internet.
1: Cette bonne âme a eu raison parce que franchement c'est pas mal. Hein. Même si le son est un peu pourri parce que évidemment c'est une démo. Mais franchement pas mal. Hein.
0: Absolument, moi j'aime bien, je l'ai beaucoup aimé aussi. Et puis Old Age, bien c'est, il raconte finalement Kurt Cobain, il revient à cette vision dominante selon laquelle bien c'est la mort qui nous attend au bout du chemin, sans vraiment détailler ce que sera le grand âge, si ce n'est que c'est le titre de la chanson, mais on a néanmoins cette idée que ce qui use, eh bien, c'est le quotidien et l'éternelle répétition. Un jour de plus pour accomplir mon devoir, un jour de plus pour pourrir mon système nerveux.
1: Ah oui.
0: Je me demande comment je vais trouver une voie. C'est fini.
1: Tout est dit.
0: On poursuit avec un artiste qui, lui, détaille les choses de façon plus pragmatique, Jarvis Cocker, le chanteur de Pulp. En 1997, Pulp sort un titre baptisé Help the Aged, dans lequel il détaille les vicissitudes du grand âge et de la vie en EMS. Quant au titre, Help the Aged, c'est aussi le nom d'une association d'aide aux personnes âgées, genre Pro Senectute, mais version britannique.

0: Aidez les personnes âgées parce qu'un jour, vous aussi, vous serez plus vieux. Vous aurez peut-être besoin de quelqu'un qui vous pousse. Et si vous regardez bien derrière ces lignes sur leur visage, vous pourrez voir là où vous allez. Et c'est un endroit si solitaire.
1: C'est très beau.
0: C'est très beau, mais on entend bien aussi à quel point la vieillesse et la vulnérabilité qui va avec, ça fait très peur à Jarvis Cocker. À l'époque, ce qu'il décrit a fait grincer pas mal de dents pour celles et ceux qui en avaient encore, en tout cas. Et pourtant, c'est plutôt d'une belle justesse.
1: Il avait 30 ans à l'époque. Hein.
0: Même pas, je crois.
1: Même pas.
0: Enfin, pour terminer, je vous propose d'écouter une chanson de The Frighteners, un groupe new-yorkais dédié à la musique jamaïcaine. Il y a 10 ans, alors que la formation vient de terminer l'enregistrement de leur premier album, leur chanteur et auteur de la plupart des textes révèle qu'il est atteint de la maladie de Charcot, qui dans son cas se développe d'une façon fulgurante. Et au moment de la sortie du disque, eh bien, il est déjà mort. Il avait à peine 33 ans. Il paraît qu'il a écrit la plupart de ses chansons avant que son diagnostic ne lui soit connu. Et pourtant, en écoutant certains de ses textes, on a le sentiment qu'il parle de ce qui lui arrive. J'en viens justement à Till Then, un morceau qui parle apparemment d'une relation amoureuse. Mais dans le deuxième couplet, Dan Klein dit ceci. « Every day I wake, it's getting harder just to take. I try to fake a smile, but nothing hides my sadness. » Pretending that I'm fine, I'm only lying all the time. I cross the line from melancholy into madness. Chaque jour devient plus difficile à affronter. Je me force à sourire, mais rien ne cache ma tristesse. Je fais semblant d'aller bien, mais je reste couché en permanence. J'ai dépassé la ligne entre la mélancolie et la folie. Encore une fois, oui, ouais. C'est poignant.
1: Oui.
0: Encore une fois, je ne sais pas s'il parlait de sa maladie ou de son cœur brisé, mais ce que ça dit au fond, c'est qu'on est toutes et tous vulnérables face aux aléas du destin. Je vous propose de finir donc cette chronique en écoutant le testament de Dan Klein avec The Frighteners. Voici Till Then.

0: Merci beaucoup, chère Anne Flamand, pour cette chronique The Frighteners. On dirait que c'est du bon vieux rocksteady des années 60 ou 70. Pas du tout, c'est contemporain. Enfin, c'est une quinzaine d'années, ça vient du Queens à New York. Merci pour cette chronique sur les vulnérabilités traduites en musique. Je me retourne vers vous, Stéphanie Perruchot, vous qui êtes notre invitée. Vous connaissiez quelques-uns de ces titres, a priori pas des thèmes très souvent traités par les artistes, non?
1: Non. C'est pas forcément des thèmes de prédilection. Après, il y a quelques jeunes artistes qui ont Amel Bent qui a une chanson sur la maladie d'Alzheimer, justement. Et puis un autre groupe français, un jeune groupe qui parle de l'EMS. Je retrouve pas le nom du groupe maintenant, mais je pense que la jeune génération peut-être commence à...
2: Bon, puis il y a Grand Corps Malade.
1: Exactement. J'ai la sensation que la jeune génération a moins peur de traiter de ces thèmes.
0: Parce qu'on parle plus en jeu qu'en nous. On ose plus parler en jeu maintenant.
1: Oui, et peut-être aussi cette acceptation de la vulnérabilité ou des passages de la vie avec une levée de tabous peut-être aussi.
0: Ouais. Est-ce que les philosophes ont contribué à lever ces tabous? Est-ce que vous vous sentez aussi partie prenante, vous?
1: Alors, je suis pas sûre que les philosophes ont contribué à cette levée de tabous. En tout cas, pour ma part, j'essaye de vulgariser tout ce qui concerne les situations limites et puis la vulnérabilité.

0: Les Pet Shop Boys en l'an de grâce 1984, un choix de Stéphanie Jovanovic.
1: J'avais jamais remarqué qu'il parlait de Lake Geneva dedans. Oui.
0: Bien sûr, c'est pour ça qu'elle l'a choisi. Oui. Ouais. Non, non, je plaisante, je ne savais pas non plus.
1: Bon, vous m'épatiez.
0: Je fais le malin, vous savez, vous devez me connaître. Avec le temps, 16h40, vous vouliez parler de la météo et du climat, Mélanie.
1: Oui, bah oui, parce que je me disais en écoutant le flash info tout à l'heure qu'on était en fait tous vulnérables aujourd'hui ces jours en Suisse face à la météo. On est tous en train de souffrir plus ou moins fort de cette météo qui nous est finalement imposée et qu'on ne peut pas contrôler. Qu'en pensez-vous, Stéphanie Perruchot?
2: Oui, justement, les personnes âgées peuvent être particulièrement affectées par cette chaleur au niveau de l'hydratation. Les fêtières donnent des recommandations à ce sujet, et les enfants aussi qui ne peuvent pas sortir de à l'extérieur. En tout cas, la classe de mon fils, on leur a demandé de rester en classe plutôt que de sortir.
1: Il y en a qui ne peuvent pas aller à l'école aussi.
0: Mais congé chaleur, hein, c'est au-dessus de 35 degrés. 30 degrés, et ça a l'air d'être assez localisé. Il y a certaines communes qui le font, d'autres pas. Hein.
1: Oui, ça dépend des communes. On décide individuellement, en fait.
2: Oui, c'est ça. À Sion, je crois qu'il fait 37 degrés aujourd'hui.
1: Donc, et votre fils est confiné dans l'école.
2: Voilà, il reste en classe. Il ne va pas s'exposer à la chaleur extérieure, hein, même s'il fait aussi chaud à l'intérieur. Mais...
0: Est-ce qu'on est plus vulnérable qu'avant? On parle du réchauffement climatique, par exemple. Ça va nous rendre plus vulnérables? Comment, éthiquement, se situer par rapport à cette question-là?
2: Il y a la question de... Bien sûr, de la vulnérabilité, surtout pour les populations qui sont le plus affectées. Et puis, il y a la notion de responsabilité derrière. Qu'est-ce qu'on peut faire maintenant par rapport à ce que l'on sait de ce réchauffement climatique aujourd'hui? Et puis, de pouvoir faire des pas à ce niveau-là de responsabilité environnementale.
1: Mais finalement, en quoi la vulnérabilité peut devenir une force? La fragilité, une force?
2: Oui, quand on... Je parle avec des personnes qui sont engagées dans le domaine du handicap ou du vieillissement. On dit souvent qu'elles peuvent être potentiellement vulnérables. Il s'agit d'accompagner cette vulnérabilité, mais la vulnérabilité, si on en a conscience, si elle est entourée et protégée, mais elle peut être aussi une force dans le sens qu'elle montre d'autres dimensions de la vie et puis elle nous permet aussi de considérer que l'être humain a plusieurs dimensions à considérer et ça peut nous rapprocher aussi de la nature qui potentiellement peut être aussi vulnérable et comment on prend soin aussi de la nature.
1: Et les uns des autres.
2: Et
1: le lien avec la solidarité, quand il fait très chaud, on a tendance à être plus gentils les uns avec les autres, j'ai l'impression.
2: Exactement, par rapport aux vies qui peuvent être vulnérables, eh bien justement elles peuvent nous montrer que qu'il n'y a pas que l'action qui compte le travail, mais d'autres dimensions humaines, comme justement la solidarité, l'empathie, et de se tourner vers les autres.
0: Ça, c'est ce qu'on avait vu quelque temps pendant l'épidémie de Covid. Ensuite, cette solidarité, cette empathie s'était un peu effondrée. Je soulevais les travaux hors antenne avec vous, Stéphanie Perruchot, du philosophe italien Giorgio Agamben, et qui lui s'est beaucoup penché sur le corps biologique. Il avait développé ce concept, notamment dans son livre Homo Sacer, l'homme sacré, et en 1995, et l'autre livre État d'exception en 2003, la thèse de la vie nue, cette existence biologique dépourvue de droits politiques, au fond, le Covid, c'était ça. Nous étions tous des corps potentiellement infectieux et infectés, transmetteurs, et nous avons été dépouillés de certains de nos droits politiques, le pass sanitaire, on n'osait plus franchir les frontières, sortir de chez nous. Défendre la vie humaine, c'est bien, mais ça ne doit pas conduire à réduire l'homme à sa seule vie ou survie biologique. Ça, c'est la thèse d'Agamben depuis plus de 30 ans, ou depuis même un peu plus. Est-ce que ça, c'est une question dont se préoccupe l'éthicienne que vous êtes? Comment protéger la vie biologique en n'omettant pas la vie politique aussi? Parce que nous ne sommes pas que des corps biologiques, nous sommes aussi des corps politiques. Vous emparez comment de cette question-là, Stéphanie Perruchot?
2: Oui, je pense que c'est aussi une question de valeur, justement, sous le regard de l'organisme. On a, peut-être notre société a beaucoup mis l'accent sur l'importance de la santé physique. Et je pense que la période de Covid a montré que il n'y avait pas que cet aspect-là qui était important, surtout, ben, si on pense aux personnes âgées en EMS, mais aussi la santé mentale, en pensant aussi aux jeunes, et l'importance d'avoir des liens sociaux qui peut-être est même plus fondamental que le fait d'avoir la santé physique.
0: Et nos droits. Encore une fois, la vie politique, on peut se priver du droit pour protéger la vie biologique. Au fond, c'est aussi en septembre 2001, l'état d'exception. Hein. Mm-hmm. Voilà, on est privé de nos droits. Peut-être comme des personnes âgées en fin de vie, allez savoir, qui n'ont plus la possibilité.
1: Ou comme des gens d'une autre partie de la planète absolument. Qui sont régulièrement privés de leurs droits.
0: Que dit l'éthique à ce sujet-là? Comment vous empoignez les choses, vous?
2: C'est une question d'équilibre. En éthique, on est toujours plus savant après que pendant. Et puis là, il y avait la peur aussi, la méconnaissance de ce qu'était ce virus. On a agi dans l'urgence en mettant peut-être l'accent sur cette santé physique et la préservation de la santé physique. Voilà, il fallait protéger les personnes vulnérables, les jeunes et les personnes âgées. Et peut-être que voilà, avec le recul, on se dit que le fait de pouvoir maintenir les liens, notamment pour les jeunes et les personnes âgées, qui sont deux groupes vulnérables et qui se sont peut-être rapprochés dans ce sens-là, eh bien, on se rend compte que c'est quelque chose qui est important. En formation, je demande toujours quelle est la valeur la plus importante pour vous. Souvent, on me dit le respect. Une fois, il y a une soignante qui m'a dit c'est d'avoir des liens humains, parce qu'il n'y a rien de pire que de mourir seul quelque part sans lien humain. Et c'est ce qui fonde notre humanité, la vie politique, le fait d'avoir des liens sociaux.
1: Même avec un robot?
2: Justement, comme vous l'avez bien dit avant, il ne faut pas que cette utilisation elle remplace notre droit d'avoir des liens humains avec voilà, des liens humains faits de chair et de sang, et ça ne remplacera jamais ces liens-là.
0: Ça veut dire qu'on planche déjà, vous et d'autres, sur la prochaine pandémie et la façon dont on va la gérer. Ces questions-là sont déjà réglées?
2: Alors, justement, on est toujours plus savant après qu'avant, et pourtant, s'il y a un nouveau virus qui arrive ou qu'on ne connaît pas, est-ce que finalement on déciderait pas, on prendrait pas des mesures similaires? Je suis pas sûre.
0: Mais il y a des choses écrites, non, depuis 2022, oui. 2023.
2: Oui. Oui, il y a des recommandations, notamment par rapport à ces liens, l'importance de garder des liens. Mais voilà, quand on est dans les faits, est-ce qu'on arrive à suivre ces recommandations? C'est le sort de l'être humain, c'est que quand on est dans les faits, eh bien voilà, parfois on n'agit pas comme il faudrait agir.
0: Mais... Bon, on espère qu'elle ne surviendra pas, en tout cas pas tout de suite, cette nouvelle pandémie.
2: Oui.
0: 16h48, on retourne vers la chanson romande, voir Valaisanne. Nicolas Fraissinet est valaisan d'origine?
2: Alors je crois qu'il est marié avec une valaisanne, ah, oui. Mais d'origine, je ne sais pas s'il est genevois et parisien, il me semble quelque chose comme ça.
1: Je
2: ne
1: sais plus, je vais vérifier parce que c'est une honte, je l'ai reçu plusieurs fois.
0: Et mais marié avec une valaisanne, ça compte, c'est bon. On a une coche, ça s'appelle...
1: Il a le passeport.
0: À propos de réchauffement climatique, ça s'appelle amour polaire.

0: Amour polaire, Nicolas Fraissinet, que vous avez souhaité entendre, Stéphanie Perruchot.
1: Oui,
2: Valaisan d'honneur, mais franco-suisse, il est né à Morges.
0: Ah, Valaisan d'honneur, il y a le mot Valaisan quand même.
1: Bah, c'est moi qui l'ai nommé comme ça, ah, parce qu'il est marié avec une Valaisanne.
0: Ah oui, c'est vous qui attribuez la Valaisanne.
2: Le tampon d'approbation.
0: La Valaisanité, on va dire ça comme ça.
2: Moi qui suis tellement pas Valaisanne.
0: Ah, mais on est tous un peu Valaisans. Surtout vous, Stéphanie Perruchot, vous le connaissez, Nicolas Fraissinet?
1: Oui, j'ai pu le voir en concert, et c'est un artiste que j'apprécie beaucoup, un grand musicien à mon sens, et qui a des paroles qui sont intéressantes aussi dans ses musiques.
0: Chercheuse FNS, chercheuse assistante au Centre interdisciplinaire de recherche en éthique de l'UNIL. Sur quoi travaillez-vous aujourd'hui, là, en ce moment, en cette fin juin de 2026, vous qui êtes passionné par la question éthique de la vulnérabilité, notamment de la fin de vie, quel est votre point d'accroche actuel?
1: J'ai un projet de recherche qui est financé par le Centre de durabilité de l'Université de Lausanne.
0: Qu'est-ce que c'est que ça? Ça, c'est pour rendre le campus durable, c'est ça?
1: Oui, c'est un centre dans l'université qui donne des fonds pour des recherches en lien avec la durabilité. Et puis on travaille avec cet ingénieur sur la possible introduction de robots, les enjeux éthiques, et on aimerait coécrire un guide éthique pratique à l'attention des directions des MS sur ce sujet-là.
0: Ah, mais c'est la durabilité du campus, mais quel est le lien avec les EMS, là?
1: C'est notre projet de recherche qui a reçu ce fonds, et en lien avec la durabilité, ben justement au niveau sociologique et au niveau de qu'est-ce que ça aurait comme implication aussi au niveau environnemental, cette utilisation.
2: Donc on est toujours dans les robots, dans le sujet des robots dans les EMS.
1: Ouais, j'ai pas terminé encore sur ce sujet.
2: Il y en aura d'autres, à part le phoque et le chat?
0: Il y a des questions environnementales, pardon Mélanie, il y a des questions environnementales liées à la présence de ces robots?
1: Alors il y a des questions par rapport au matériel qui est utilisé, la provenance de ces robots aussi, est-ce qu'il s'agit d'entreprises en Suisse ou à l'extérieur? Est-ce que le jour où ces robots ne seront plus utilisés, est-ce qu'on pourra les recycler, etc. Oui.
0: Réponse?
1: Eh bien justement, on veut mettre la lumière sur peut-être l'importance, si on a un intérêt d'utiliser ce type de robot, peut-être aussi regarder du côté des entreprises suisses et se poser la question de est-ce que mon robot aura une vie après l'utilisation en EMS.
2: Et donc il y aura, à part le phoque paro et le chat, je sais pas comment il s'appelle, il y en aura d'autres?
1: Comme vous l'avez dit avant, on parle beaucoup de ces robots humanoïdes et des robots d'assistance qui ont d'autres, dont l'utilisation implique d'autres enjeux éthiques, notamment par rapport au travail si on parle des EMS, des collaborateurs. Est-ce que ces robots vont remplacer ce travail? Est-ce qu'ils vont être là en soutien? Et puis c'est un petit peu notre perspective. On veut donner la voix aux soignants pour avoir leur perception vécue, justement. Donc,
2: vous allez les voir et les interviewer?
1: Nous sommes en train de faire des enquêtes dans des EMS de Suisse romande, oui.
0: J'entendais, je suis tombé par hasard hier sur une interview d'Elon Musk qui disait d'ici 3 ans, les robots seront meilleurs chirurgiens que les êtres humains. Il n'y a pas photo. Dans 3 ans, on est foutu. Qu'en dites-vous?
1: Alors, c'est la perspective qu'on nous montre. L'ingénieur avec lequel je collabore aussi dit que les robots sont aux portes. Eh bien, voilà, mon rôle, qui est pas celui d'un ingénieur, ni d'une vendeuse, c'est celui de mettre ces questions en avant que, comme vous l'avez dit avant, on soit dépassé par cet état de fait.
0: Merci beaucoup Stéphanie Perruchot d'être passée nous voir. Vous êtes éthicienne et philosophe, et on a tout à fait compris ce que ça voulait dire. Voici Bob Marley, Get Up, Stand Up, comme une sorte de réponse au robot, non?
2: Oh, je sais pas. En tout cas, je vais vous offrir un t-shirt avec Bob Marley. Ça changera l'utile.
0: Ah oui.

0: Merci d'avoir suivi cette édition de Drôle d'époque en compagnie de Stéphanie Perruchou. Renaud Musy était à la réalisation, Stéphanie Jovanovic à la programmation musicale, Cécile Claire et Stéphanie Gauthier à la préparation de toutes nos émissions, dont on retrouve la prochaine édition demain à 15h avec vous, Mélanie.
1: Oui, on part en voyage et en dessin avec Ambroise Héritier. C'est un dessinateur, illustrateur, peintre, graveur, narrateur
0: tout
1: et voyageur.
0: Ah ben, il fait beaucoup de choses. Ouais. Il est valaisan aussi, je crois, par ailleurs.
1: Il est né à Sion.
0: Il est né à Sion. Ça, c'est pour demain à 15h.

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1: Les États-Unis et l'Iran affichent leur divergence sur le nucléaire, alors que les pourparlers se poursuivent entre les deux pays. Selon Donald Trump, l'Iran a pleinement accepté le retour d'inspecteurs nucléaires sur son territoire. C'est aussi ce qu'avait annoncé lundi le vice-président J.D. Vance à l'issue de la réunion au Bürgenstock. Des affirmations contredites par Téhéran, qui a déclaré ne pas avoir l'intention de permettre à l'Agence internationale de l'énergie atomique d'inspecter ses sites nucléaires. Le Sénat américain veut le retrait des forces américaines dans la guerre contre l'Iran. Il a adopté hier soir une résolution en ce sens, après celle de la Chambre des représentants. C'est un revers avant tout symbolique pour Donald Trump, puisque le texte n'aura pas force de loi. Mais ce vote représente un camouflet pour le président américain, alors que son parti est majoritaire au Congrès. À Fribourg, le budget 2026 bis du canton a été adopté. Les députés l'ont accepté sans opposition ni abstention. Le nouveau budget affiche un excédent de presque 284 000 francs, mais il n'intègre que les mesures du programme d'assainissement des finances de l'État relevant de la compétence de l'exécutif après le désaveu du peuple le 26 avril dernier. Plus de 80% des adultes de Guadeloupe et de Martinique contaminés au chlordécone et un adulte sur six qui dépasse le seuil de risque sanitaire. C'est ce que révèle une étude de Santé publique France. Elle confirme une persistance généralisée de ce pesticide aux Antilles, plus de 30 ans après son interdiction. Ces résultats interviennent après la confirmation du non-lieu dans le volet pénal du scandale. Le chlordécone est un agent possiblement cancérogène. Il a été répandu massivement dans les bananeraies et a durablement contaminé les terres agricoles, les cours d'eau et le milieu marin. En football, le Portugal a signé un succès éclatant contre l'Ouzbékistan en Coupe du Monde. Il s'est imposé 5-0 hier soir avec un doublé de Cristiano Ronaldo. Cette nuit, l'Angleterre a fait match nul contre le Ghana, 0-0. Le match entre le Panama et la Croatie s'est terminé il y a quelques minutes sur le score de 1-0 pour les Croates. Et place maintenant à Colombie, République démocratique du Congo. Début de la rencontre à 4h. Un ciel en grande partie dégagé cette nuit. Le temps sera ensoleillé et toujours très chaud aujourd'hui, avec une bise faible à modérée sur le plateau. Les températures pourront grimper jusqu'à 35 degrés en pleine. Des orages isolés sont attendus en fin de journée dans les Alpes.
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2: Bonjour à toutes et à tous. Vertigo, c'est aujourd'hui avec Didier Rossa en régie et en studio Florence Grivel.
3: Bonjour, bonjour.
2: Bonjour Yacine Nemra.
4: Bonjour, bonjour.
2: Et notre invité du jour, l'écrivain suisse Thomas Sandeau. Bonjour.
5: Oui, bonjour tout le monde.
2: Écrivain, entre autres activités, car vous en avez plusieurs. Yacine Nemra va peut-être l'évoquer, qui sait, dans son portrait interview à venir, parce que oui, c'est tout de vous. Nous, on va surtout se focaliser sur votre tout nouveau roman, Thomas Sandeau. C'est le 10e. Ma sœur est symphonique, c'est le titre. Ça paraît aux éditions de L'Aube, un roman où l'on suit Martin, apprenti juriste soumis au tourbillon de sa sœur excentrique, peu adapté au monde actuel, qui s'est fait embaucher au service communication d'un orchestre symphonique alors qu'elle n'y connaît rien. C'est drôle, c'est léger, avant tout, mais pas seulement. Et puis, durant cette heure, on va aussi parler du travail d'une immense artiste plasticienne française avec vous, Florence Grivel.
3: Annette Messager, qui est invitée à investir le génial musée de la chasse et de la nature à Paris. Expo qui pique, qui questionne, ça fait rire, ça fait trembler, c'est magnifique.
2: Et on s'intéressera également au Festival du film d'animation d'Annecy. C'est en ce moment, ça se passe jusqu'au 27 juin. Et parmi les réalisateurs en lice, 6 sont suisses, dont le lausannois Antonin Niklas. Il présente un court-métrage jeune public intitulé « Vers la forêt ». J'ai pu parler avec lui par téléphone il y a quelques minutes, vous l'entendrez. Évidemment, comme toujours dans Vertigo, il y a aussi l'actu culturel, il y a la musique choisie avec grand soin par notre programmatrice musicale Nadia Mythique. Voilà, vous savez tout du riche programme de Vertigo aujourd'hui, soyez les bienvenus.
4: Certaines idées sont peut-être à garder. L'éditorial ici, par exemple, ça n'est pas mal.
2: L'air du temps, l'édito, c'est vous qui le signez aujourd'hui, Florence Grivel.
3: Il est des jours où l'inconscient nous mène par le bout de la coïncidence. À Paris, le hasard m'a fait visiter à la suite 3 expositions, celles de Lee Miller, Leonora Carrington et Camille Vivier. 3 femmes, 3 époques, liées par un troublant alignement temporel, leur année de naissance, 1907, 1917, 1977. Et toutes 3 puisent leur inspiration dans le surréalisme pour poser un geste radical, renverser le male gaze. Autrement dit, à travers leurs œuvres, le corps et le psychisme féminin cessent d'être des objets de contemplation passifs pour devenir des espaces de pouvoir. Lee Miller, née en 1907, incarne une libération par la créativité. Elle sort de son rôle de muse, elle fut top modèle, elle s'affranchit des maîtres pour politiser son regard par le surréalisme. Une image, sa photo d'elle nue dans la baignoire d'Hitler en est le point d'orgue, comme si par cet acte, elle lavait la boue et l'horreur des camps chez le bourreau. Et coïncidence folle, le cliché est pris le jour même du suicide du dictateur dans son bunker. Leonora Carrington, née en 1917, a elle aussi refusé le statut d'égérie. Elle peint des femmes sorcières hybrides, puissantes, s'appropriant les forces occultes pour s'affranchir des normes patriarcales. Et puis Camille Vivier, née en 1977, nous bouscule avec ses images défiant les normes, une femme culturiste, conte fleurette au buste de Freud, ou pose muscles saillants, alanguis en robe de soirée, sur le divan du père de la psychanalyse. Une vigoureuse transgression des codes. Ces 3 grandes expos sont à voir encore au Musée d'Art Moderne, au Musée du Luxembourg et à la Maison Européenne de la Photographie, donc à Paris. Des expos qui démontrent que le surréalisme reste une méthode vivante pour contester les dominations, pour dire la création comme une insoumission et comme une force d'évidence. 3 univers pour mesurer à quel point l'art possède la force de renverser les dogmes établis, et ça, c'est bien réel.
2: Merci beaucoup, Florence Grivel. Yacine applaudit même avec
5: moi,
2: nous.
5: Moi, je suis le plus grand fan de Florence Grivel.
3: Voilà, et moi aussi, je suis très fan de vous.
2: Oh. Bon, allez-y, on vous laisse.
3: Absolument.
2: On a Thomas Sandeau, sinon notre invité qui est là également sur la table. Est-ce que ça vous interpelle ce dont parlait à l'instant Florence Grivel? Vous êtes sensible, je sais, à l'art, aux arts en général. On va en parler, la littérature, la musique également. L'art pictural aussi?
6: Aussi, même si j'ai plus de sensibilité pour la sculpture, je crois. Peut-être, la musique, évidemment, on pourrait parler d'art de cette manière-là. Après, l'édito, effectivement, ça me pose des questions aussi. À quoi sert l'art? Quelle est la fonction? Est-ce qu'elle est là pour déranger ou pas nécessairement? Est-ce qu'elle est peut-être là surtout pour enrichir notre regard? Et puis, je suis peut-être de cette tendance-là. Mmh.
2: Pas forcément déranger, enrichir.
6: Pas nécessairement, parce que j'aime pas les coups de poing gratuits ou j'aime pas la surenchère. Et j'ai un peu l'impression qu'il y a parfois de la surenchère dans certains domaines, y compris musicaux notamment, où on essaye d'aller juste un petit peu plus loin ou trop loin parfois.
2: Thomas Sandeau, écrivain suisse, donc, des essais. Vous en avez écrit plusieurs, des essais sur la santé, notamment, des monographies, des livres d'art et des romans, 10 romans, de la littérature, d'abord dans la collection jaune de Grasset, qu'on connaît tous et toutes, donc assez sérieuse, disons, et vos 2 derniers romans, qui eux sont plutôt dans la catégorie humour, aux éditions de l'Eb. D'ailleurs, ces éditions de l'Eb, elles sont peu connues. Vous pouvez nous en dire 2 mots?
6: Elles sont peu connues et pourtant, elles ont publié plus de 350 ouvrages. Elles existent depuis une 30aine d'années. On les connaît un peu plutôt par les autrices et auteurs qu'ils ont mis en évidence, parce que les éditions de l'Eb s'occupent notamment du prix Jeunes Auteurs.

0: J'avais publié chez eux, il y a très très longtemps, un essai sur la série policière télévisée d'Éric.
1: D'Éric, absolument.
0: Et j'avais aussi mis en place une collection de vulgarisation scientifique qui s'appelait La Question. Mm-hmm. Donc on avait des liens durables. Et puis quand l'aventure Grasset a pris un peu d'eau, pour des questions sur lesquelles on peut revenir peut-être.
1: Allons-y, puisqu'on y est.
0: J'ai perdu, entre guillemets, mon éditrice, notamment, qui a quitté Grasset au moment du rachat par Bolloré il y a 2 ans. Mm-hmm. Donc, quelque part, j'étais un peu orphelin.
1: Vous étiez un peu précurseur aussi, finalement, parce que c'est ce qui s'est passé ensuite avec l'équipe de Nora. Mais vous l'avez fait avant, donc.
0: C'est plutôt elle qui est partie.
1: C'est ça.
0: Voilà. Le système français fait est comme ça. Bon, peu importe, ce qui était intéressant pour moi, c'est que ça m'a donné plus de liberté et ça m'a donné la possibilité de reprendre cette envie que j'avais depuis un moment de écrire plus léger, mm-hmm. de tester quelque chose qui est de l'ordre de la comédie assumée, c'est-à-dire vraiment l'intrigue domine par rapport aux normes et aux valeurs et aux autres choses qui sont à l'intérieur de chaque texte. Et puis j'avais aussi envie depuis le début de faire quelque chose qu'on fait pas beaucoup en Suisse romande, c'est-à-dire des séries.
1: Oui.
0: C'est-à-dire les deux livres reprennent les mêmes personnages principaux, un bon nombre de personnages secondaires aussi.
1: Sachant qu'on peut les lire indépendamment l'un de l'autre, on n'est pas obligé d'avoir lu le premier.
0: Mais c'est une liberté, honnêtement, que j'aurais pas eu dans le 6e arrondissement.
1: Mmh. Donc le premier de cette série s'appelait « Ma sœur se lance dans la chanson » où on rencontrait Soline qui décidait de se lancer donc dans une carrière de chanteuse en dépit du bon sens vu par les yeux de son frère qui est embarqué malgré lui dans cette aventure. Lui c'est Martin, c'est un juriste en stage débordé qui tente de résister comme ça à ce tourbillon qui est provoqué par cette sœur qui est à la fois très immature, égocentrique, qui est pas forcément adapté, disons, au monde, tout en gérant, lui, son emploi, une histoire d'amour naissante, un neveu surdoué, un patron assez manipulateur, le tout sur fond de quiproquos, d'art contemporain aussi et de chansons. Et donc, on retrouve ces mêmes personnages, cette fois-ci dans Ma sœur et symphonique, mais Soline, eh bien, elle décroche un job dans un orchestre symphonique régional. Elle est toujours aussi excentrique, gentiment catastrophique. Je vous propose qu'on écoute le tout début de ce roman, Ma sœur est symphonique.
2: Tu ne devineras jamais.
3: Ma sœur vient de se matérialiser au milieu de la cafétéria du ministère public où j'essaie de profiter de quelques minutes de calme après une séance de travail qui m'a lessivé. Soline, mais qu'est-ce que tu fais ici?
2: J'ai un entretien pour un job.
3: Tant mieux. Très bien, parfait. On en parle plus tard car là, franchement, je...
2: Je dis oui.
3: Comment veux-tu que... Maître Francus, mon supérieur et détenteur des clés de mon avenir dans le métier du droit, pénètre à cet instant dans la pièce. Il doit être plongé dans une profonde méditation juridique, car il ne remarque pas immédiatement la présence aussi incongrue qu'indésirable d'une créature dont l'habillement comme l'attitude sont en tout point opposés aux usages locaux. Il se fige, cligne des yeux, manque de souffle. Le jeton qu'il tenait dans ses doigts lui échappe, cabriole par terre avant de rouler sous l'automate à boisson.
1: Ce sont donc les premières lignes de votre nouveau roman, Thomas Sandeau, Ma sœur est symphonique, mis en scène, j'oserais dire, par notre réalisateur, qu'on appelle Spielberg aussi, c'est Didier Rossa. Donc il nous a fait cette mise en situation. On rencontre Soline, Martin. D'où est née l'idée de ce roman? Je veux dire, le point de départ intime ou littéraire?
0: Peut-être que c'est autour du personnage de Soline. On a tous croisé une fois ou l'autre des gens qui attirent l'attention, qui attirent les regards, qui attirent même plus que ça autour de leur propre personne, qui nous font parfois de l'ombre. Et c'est une question qu'on peut se poser, mais pourquoi ces personnes-là prennent autant d'espace, font autant de bruit, et pourquoi nous, parfois, on est impuissant par rapport à ces personnes-là. D'où le personnage de Martin, le narrateur, qui est quelque part... il n'est pas victime, mais disons, il suit par loyauté, par effet de capillarité. Il a par moment plus le choix, pas d'autre choix que de suivre sa sœur et de réparer les bourdes innombrables de sa sœur, qui continue, elle, de briller à tort et à raison.
1: C'est ça, il subit, mais en même temps, on peut se demander, c'est là que je disais tout à l'heure, c'est un roman évidemment comique, léger avant toute chose, mais il y a quand même des sujets qui peuvent sembler un peu plus graves. Je me disais qu'il y avait

0: un côté charge mentale quand même pour ce Martin. Il n'est jamais tout à fait libre, il doit constamment s'occuper de cette sœur qui est quand même un fardeau.
1: Parce que en fait, il est victime de loyauté, d'une forme de loyauté familiale qu'on apprend dans le premier volume. Il a un peu promis à sa mère sur son lit de mort qu'il allait s'occuper de sa sœur parce que la mère mourante savait qu'il fallait que quelqu'un la surveille quand même. Et donc, il a cette promesse et c'est un peu un lien toxique. Ensuite, il se trouve que Soline arrive à empiéter sur le domaine sentimental de son frère et aussi sur le domaine professionnel. Là, on en vient d'entendre le début du livre. Soline n'a rien à faire au ministère public et il va y avoir, c'est le premier des nombreux quiproquos qu'il va y avoir par la suite. Au fond, le pauvre Martin n'a pas d'autre choix que d'essayer de suivre, de répondre comme il peut.
0: Il y a toujours des personnes assez inadaptées dans vos livres. Ça, c'est un lien qu'on retrouve, y compris dans vos romans d'avant chez Grasset. Il y a des personnages facilement hors normes comme ça. Je me demandais d'où ça venait, si c'était parce que, on l'a dit, vous êtes docteur en psychologie. Est-ce qu'il y a un intérêt, disons, pour des profils assez, assez hors normes?
1: Aucune idée. Au sens où je ne sais pas. Non, mais franchement, je n'ai jamais su si j'avais fait de la psychologie parce que j'avais peut-être une forme d'empathie, peut-être trop un niveau peut-être. Je dis pas trop élevé. On n'est jamais empathique, mais on devrait être plus. Disons, ce sera le message. Mais qui a ce petit côté-là, ou bien si quelque part j'étais un peu, j'ai fait un peu des études de psychologie aussi pour. Parce que j'avais envie d'écrire. Et j'avais l'idée que ça pourrait peut-être m'aider. Alors la réponse est non. Il n'y a pas de psychologie ouverte dans mes livres. Il n'y a pas de termes techniques. Je ne veux surtout pas. Sinon, j'écrirais des essais. Je l'ai eu fait, effectivement. Ou j'écrirais des témoignages. Ou je ferais autre chose. Mais en tout cas, pas des romans. Je pense que la fiction doit se libérer du langage de la vulgarisation scientifique que j'ai aussi pratiqué par ailleurs. Oui. Donc, je sens à quel moment, parfois, je mets trop de... Voilà, il y a des formules qui ne sont pas romanesques. Et j'essaye d'être très attentif. Ma sœur se lance dans la chanson, ma sœur est symphonique, ce sont vraiment des romans joyeux, gay, humoristique, et ils sont, et moi je le défends comme ça en disant voilà, ça existe cette littérature, on a le droit de l'aimer et pour ma part on a le droit de l'écrire.
0: Yacine, vous avez une question.
2: Oui, j'ai l'impression qu'il y a quand même une ligne droite, une sorte de ligne rouge entre de rendre hommage à des personnages mésestimés ou alors un peu oubliés en général, justement un peu le sidekick ou même un personnage comme Derrick où tout le monde dit que c'est une série chiante, de la remettre en avant comme ça, ou un Alain Leprest que vous considérez comme le meilleur chanteur français de tous les temps alors qu'il n'a pas la place que maintenant aurait un Aznavour ou je ne sais pas si vous avez quelque chose pour les numéros 2 ou les gens dans l'ombre.
1: Involontairement. Disons, c'est pas un choix. C'est pas un choix conscient. Mais effectivement, la question de la souffrance m'intéresse. Et c'est sans doute aussi, quand je m'intéressais à l'histoire de la médecine, il y avait aussi cet intérêt pour la souffrance, mais cette fois alors plus physique ou biologique ou psychologique. Et puis ensuite, mon chemin personnel a fait que j'ai basculé peu à peu vers la fiction. Et dans la fiction, effectivement, je cherche des personnages plutôt maltraités par la vie ou surtout, notamment dans mes premiers romans qui étaient très denses, des personnages qui n'ont pas les outils pour répondre à ce qui leur arrive. Ils sont pas des intellectuels, ils ont pas les ressources. Donc peut-être effectivement il y a ce côté.
2: Ça réveille vraiment une boule d'empathie chez moi qui est très forte. J'ai envie de pleurer, je vous le dis tout de suite.
3: Florence, est-ce que vous rigolez beaucoup lorsque vous écrivez?
1: Ah oui. Oui, oui. Si je rigole pas moi-même à mes propres gags, il faut que j'arrête.
3: Non, bien sûr. Non. Mais donc il y a vraiment.
1: Non, alors franchement, franchement, alors ça fait peut-être égocentrique justement.
3: Mais non, pas du tout.
1: Mais pas du tout. Je crois que le premier.
0: Vous êtes votre premier lecteur.
1: Je suis quelque part, je suis mon premier lecteur et puis je suis aussi mon premier testeur, bêta testeur, c'est-à-dire que de temps en temps j'écris quelque chose puis je me dis non mais ça fait rire que moi. Puis ça c'est des références, ça ne parle qu'à moi. Et donc il y a un gros travail pour
3: déblayage, élaguer.
1: Oui, vraiment. Et puis, je pense que le métier d'écrivain, tel que je le pratique, il faut, à une certaine mesure, ressentir ce qu'on veut essayer de transmettre. Quand j'écrivais la Fanée, il y a une 10-15 ans, qui est une histoire terrible d'une jeune fille qui va pas bien au début du livre, puis qui va encore moins bien par la suite, j'écrivais un paragraphe, puis après, j'allais me faire un café parce que j'étais moi-même pris. C'était plutôt bon signe par rapport à des moments où justement, parce que écrire au kilomètre, tout le monde peut le faire.
0: Oui.
1: Il y a même des machines maintenant qui le font.
0: Ah oui.
1: Donc il paraît que ça vient. Donc vraiment le ressenti, c'est, je dis toujours, le métier d'écrivain pour moi, c'est un métier de partage. Il faut, si on veut partager quelque chose, il faut partager une émotion. Il faut que cette émotion soit vrai d'une certaine manière. Alors oui, pour l'humour.
0: Mais choisir l'humour pour parler de gens, on vient de dire, qui sont plutôt inadaptés, qui sont fragiles, vulnérables, c'est quand même très délicat de passer dans le mode comique sans se moquer. Je me demandais comment vous trouviez la limite.
1: Alors, je crois qu'elle se fait toute seule. Elle se fait notamment parce que ce ne sont pas généralement mes personnages qui sont comiques, donc qu'on pourrait se moquer, par exemple dans La Balade des Perdus, qui raconte une espèce d'aventure de quelques handicapés adolescents avec leur dans un minibus à travers les Alpes. On rit des situations. On rit jamais.
0: Des
1: gens, parce que sinon ça serait raté. Et effectivement, je le raconte mal, mais parfois quand je fais des scolaires ou des choses comme ça, on dit « Ah, mais c'est un livre sur les handicapés ou sur le handicap. » Je dis « Alors absolument pas. Surtout pas. C'est pas ça. C'est, alors peut-être le handicap tel qu'il est perçu par les personnages qui sont croisés dans cette histoire-là, mais pas... ce sont les situations, et dans Ma sœur se lance dans la chanson, ou dans Ma sœur est symphonique, c'est la même chose, ce sont les situations qui sont rocambolesques, qui poussent, qui tirent le récit.
0: Absolument, qui se démultiplient au fil des pages, il y a toujours une aventure particulière grâce à Soline, notamment, et ses idées, et ses bourdes aussi. On va continuer de faire connaissance avec vous, parce que déjà on avance comme ça avec Thomas Sandeau, et ce sera grâce au portrait interview.
2: Un blind test pour le coup.
0: Ah
2: oui,
0: un blind test, mais
2: c'est
0: ça reste
2: un portrait. C'est un blind test qui va raconter votre vie.
0: Attention.
4: Quand je vois quelque chose de beau, il faut que j'en fasse le portrait.
5: Vous pouvez nous faire un portrait détaillé.
6: Un portrait ?
7: Voyez-vous si vous avez droit à des portraits.
8: Oui, un portrait.
9: Il est très ressemblant.
10: Montrez-le-moi.
0: Mais donc un portrait blind test aujourd'hui.
2: Forcément, c'est un blind test littéraire, donc je vais lire des extraits de Tolstoï pendant 2 heures. Et puis maintenant, c'est de voir deviner de quel ouvrage il s'agissait. Non, c'était tout simplement un blind test normal. On va lancer des morceaux, vous allez devoir deviner de quoi il s'agit. Et ensuite, je vais vous expliquer pourquoi j'ai choisi ce morceau. Et préparez-vous parce qu'il y en a dans la caboche. Mais attention, malgré la canicule, c'est parti, on part avec le premier morceau.
1: Oh, c'est Yes.
2: Yes, owner of a lonely heart.
1: Oui. J'ai fait semblant d'attendre.
0: Non, n'attendez pas, s'il vous plaît, parce qu'après nous, on est gênés, parce qu'on... Voilà, allez-y. Surtout.
2: Alors, donc, owner of a lonely heart, qui est le premier morceau de ce blind test. Et là, on remonte à votre jeunesse, hein, l'arc jurassien, l'adolescence, les premiers grands élans. Vous vous êtes fait larguer par une fille que vous avez quittée pour un fan de Jean-Jacques Goldman. C'est un trauma initial absolument horrible. Et donc, il y a cette histoire qui est magnifique et cruelle et que vous avez mis en mots dans Owner of a Lonely Heart, qui est une nouvelle non publiée qu'on trouve encore sur Internet maintenant, que vous avez sorti en 2009. Et j'avais une question pour vous. C'est quoi votre adolescence dans l'arc jurassien, et est-ce que vous avez réussi à cicatriser le fait d'avoir été quitté par votre copine à l'époque? Vous aimez encore Goldman?
1: Je n'ai jamais beaucoup aimé Goldman, même si avec mon groupe de reprises, on avait un medley. Mais voilà, mon épouse aime beaucoup, donc voilà. Mais l'adolescence dans l'arc jurassien, c'était assez particulier. Hein. Dans les années 80, Je fais l'écrivain qui fait sa promo. Mais il y a 2-3 éléments dans Croix de bois, Croix de fer qui ont été fictionnalisés, évidemment, déguisés et tout. Mais il y a cette épopée où à la Chaux-de-Fonds, à l'époque, il n'y avait pas encore le tunnel. Donc, en fait, ceux qui avaient des vélomoteurs pouvaient s'amuser à faire le tour du pod pendant le dimanche après-midi, comme ça. C'était ça qui était bien.
2: Mais c'est fou parce qu'en plus vous parlez du coup il y a pas de Genève, etc. Et vous parlez de cette connexion. En fait, vous vous sentiez pas proche de Genève, mais plus de Besançon. Il y a vraiment plus une identité du Grand Jura plutôt qu'une identité.
1: Oui, exactement, du Haut Jura, tout à fait. Alors absolument, Belfort, Besançon, c'est ce côté-là. Bon, mais tous les plateaux, les hauts plateaux.
2: L'homme des hauts plateaux.
1: Oui. Oui, ben il y a toujours eu cette espèce de rivalité qui vaut ce qu'elle vaut, mais c'est vrai que avec toute l'histoire des microtechniques, de l'arc jurassien, de l'industrialisation, les paysages, les sapins,
2: les mélèzes.
1: Forcément. Pas de mélèze.
2: Ah non, pas de mélèze. Enfin, la patinoire des mélèzes, en tout cas. Oui. Ou le fan de hockey en moins qui a parlé.
1: Surtout depuis le coup de vent quand il y a 2 ans.
0: Bon, arrêtez, ça sent le malaise.
2: Arrêtez de parler du traumatisme. On passe au deuxième morceau, s'il vous plaît. Merci beaucoup, Anne-Laure, de démolir mon travail à l'antenne. Ça rend très agréable. On passe au deuxième morceau, s'il vous plaît.
0: Allez-y, on n'a pas entendu.
1: Ah, Alain Leprest.
0: Mais oui.
2: C'est Alain Leprest avec Nu. Alain Leprest que j'ai vu à peu près 15 fois jouer à l'Esprit Frappeur à Lutry, puisque c'était un des théâtres où il jouait le plus souvent. Ce qui était très proche de Alain Nitschaev qu'on a déjà eu sur ce plateau.
0: Tout à fait.
2: Donc là, le lien, il est très direct, hein. Vous avez écrit une biographie d'Alain Leprest, Je viens vous voir. Et votre roman Malenfance emprunte son titre à une chanson de Leprest. Oui. C'est un morceau qui parle de la chanson, mais qui parle aussi d'enfance, de blessures, de poésie. Et, tout simplement, de la glauquitude de l'enfance parfois, du côté très sombre. Mais quand même, j'ai envie de poser une question un peu plus bête. Vous voyez mon maillot, je porte actuellement un maillot de l'Argentine. On est en pleine Coupe du Monde, on n'arrête pas de dire que Messi est le GOAT. Et vous, pour vous, votre GOAT personnel, c'est Alain Leprest. Pourquoi Alain Leprest est le GOAT de la chanson française?
1: Il l'est parce que j'ai jamais entendu quelqu'un qui avait une écriture de cette forme-là. D'ailleurs, ma biographie va au-delà simplement du récit anecdotique de sa vie. Il y a aussi un côté analyse, toute proportion gardée, mais disons analyse de ses textes, de la façon dont on l'écrivait, les scansions qu'il avait, les thèmes qu'il abordait. Alors, Alain Leprest, pour faire très rapide, la première fois que j'ai vu un de ses disques, j'ai vu que Alain était écrit avec 2 L, et j'ai même pas pris le disque en main, parce que je me suis dit, ah ça y est, quel branleur, encore quelqu'un qui a la nécessité de se faire remarquer. Et puis, ensuite, j'ai entendu par hasard un morceau qui n'est pas chanté par ni Alain, ni Romain Didier, ni toutes les dizaines et dizaines d'interprètes de son œuvre. C'était « Tout ce qui est dégueulasse porte un joli nom ». Et c'est un morceau complètement dingue, avec une rupture, un twist à la fin. Et quand j'ai entendu ça, je ne savais pas que c'était du Leprest, je me suis dit... Mais qui ose faire un texte comme ça? C'est juste Amoko Kaidis, Amanitsael, Chrysanthem, Kanin, Morsure Varicelle. Enfin, c'est des mots ra-ra-ra-ra comme ça. Je vous dis pas la fin parce qu'il faut l'écouter absolument.
2: Et, c'est une chanson à plot twist.
1: C'est vraiment, c'est ça. Et là,
0: la
1: tout à coup, j'ai
0: va vous surprendre.
1: Ah oui. Et là, j'ai découvert après coup, en me renseignant sur cette chanson qui m'avait frappé, que c'était Alain Leprest. Je me suis dit, peut-être que je vais aller rechercher ce fameux disque avec les 2 L. Et puis là, ben voilà, c'était terminé.
2: Vous avez le nom de la chanson au cas où? Ou je sais pas si... On va la trouver. Au pire, on googlait chanson d'Alain Leprest sur... Ah non, c'était les...
0: Tout ce qui est dégueulasse.
1: Il y a même Olivia Ruiz qui l'a reprise.
2: Olivia Ruiz qui a un joli nom, du coup. Mais... Oh mon Dieu, ça veut peut-être...
0: Non, on va pas... tout de suite.
2: Et on enchaîne avec le troisième morceau. Pardon.
1: Hop, Derek.
2: Forcément Derek, hein, oui évidemment, Horst Tappert, qui on pense, qui nous a quittés maintenant il y a gentiment 10 ans quand même, hein, ça fait longtemps. Ah, ces sacrés après-midi sur France 3, Anne-Laure, hein, on en a passé beaucoup avec nos grands-parents.
0: C'est vrai.
2: Ben, je l'ai choisi parce que forcément vous avez écrit Derek, l'ordre des choses, un livre consacré à la série. Et c'est quand même, ça raconte bien une partie de votre travail. Vous pouvez prendre un objet populaire et puis presque ringard et le regarder vraiment. Vous prenez en fait plus au sérieux que mon psy m'a pris souvent. Je tiens à vous remercier, vous faites un très bon taf. C'est peut-être pour ça que ça fait 6 mois que je suis pas retourné. Je devrais faire un travail là-dessus.
1: Non, mais alors. J'ai le droit de vous interrompre là. Non,
2: allez-y,
1: mais pour de vrai, alors ce que vous dites est absolument juste et merci. À l'époque, j'ai terminé ma thèse, elle était en lecture et il y a maintenant quelques mois, on a un peu moins de choses à faire à part de l'administratif. Et à ce moment-là, pour plein de raisons, j'ai redécouvert d'Eric des épisodes. J'ai pu en voir plusieurs parce qu'en fait, la petite histoire, c'est que j'étais malade puis que, puis que j'en ai vu plusieurs l'après-midi, effectivement.
2: Moi, c'était Monk quand j'étais malade. Voilà,
1: et puis, à ce moment-là, j'ai découvert qu'il y avait un seul scénariste qui s'appelait Herbert Reinecker. Et à ce moment-là, dès que j'ai été remis, je suis allé à la bibliothèque universitaire et au rayon cinéma. Et là, j'ai découvert qu'en fait, il n'y avait absolument rien sur ce produit culturel allemand le plus diffusé, c'était vraiment absolument incroyable, alors que pour entre nous, mais sur d'obscurs réalisateurs, je dirais pas de pays, mais disons,
2: non, bien sûr.
1: Il peut y avoir des demi-rayonnages complets. Et là, je me suis dit, mais pourquoi nous, intellectuels, parce que je me considère comme ça, pourquoi nous, on n'a pas le courage de se lancer dans l'étude de ces produits populaires? Qu'est-ce qui nous dérange? Et en l'occurrence, là, Derrick, c'est 281 épisodes écrits par le même scénariste qui avait déjà écrit avant une autre série qui s'appelait Le Renard, qui a eu un passé extraordinaire. On est vraiment en face d'une œuvre, une vraie œuvre. Et alors, c'est ça qui m'a. Mm-hmm. Après, on a rajouté des photos pour vendre.
2: Ouais. c'est un peu changé entre temps, non? J'ai l'impression que le traitement de la pop culture, quand même, est quelque chose de plus.
1: Oui, absolument. Oui, je vous parle d'un temps que les moins de. Mm. Non,
2: non. Je l'ai connu aussi. J'ai 35 ans gentiment. Je dois accepter maintenant mon vieillissement. D'ailleurs, un vieillissement qu'on va concrétiser avec le morceau qui arrive tout de suite.
5: Vous l'avez pas?
6: Non. Ah, bah si, bien sûr. Bah oui. Non mais je peux le chanter, je peux le danser, mais je n'ai pas le nom.
2: C'est Crazy Frog avec voilà. Axel F qui n'a aucun lien avec vous, Thomas Sandoz. C'était juste pour voir si vous étiez réveillé. Voilà, j'ai juste mis là. Hein, je voulais juste vérifier. Donc du coup ma question, c'est vous confirmez bien que Crazy Frog n'a aucun lien avec votre boulot?
1: Je crois bien que c'est la première fois que je l'entends et je suis heureux.
2: C'est tout. C'est sorti en 2006 et on n'a pas forcément envie de le revoir encore aujourd'hui. Donc mais de le repasser sur la première, ça me faisait plaisir. Morceau suivant.
6: D'accord. Là on est sur une valse.
2: Bon, je pense que vous l'avez, Thomas, mais...
1: Alors, qu'est-ce que ça peut être? Oui, alors...
6: Ah, une bonne valse ça, viennoise, hein.
3: Mais il y a du monde, hein.
2: Il y a du monde, hein. Il y a beaucoup de monde.
1: Ouais. Monde, alors est-ce
6: c'est un bar, oui, les restes du cœur.
2: C'est André Rieu, bien sûr, c'est André Rieu.
1: Alors, je n'osais pas le dire tout de suite, puis... oui, mais... Bien sûr, André Rieu.
2: Bah forcément, André Rieu, hein, comme Goon dans La Balade des Perdus, qui garde son casque vissé sur les oreilles avec André Rieu à plein volume pour contenir ses accès de colère. Ce qui est quand même un trait assez particulier, donc et assez fou, c'est vraiment cette idée de ce kitsch, de ce populaire que vous mettez dans l'oreille d'un personnage dont on pourrait se moquer. En fait, on s'en moque pas, on a de la tendresse. Et moi, ma question, c'est comment on fait dans des trucs, en écrivant d'une manière aussi humoristique, pour ne pas franchir la frontière entre moquerie et empathie, justement. Comment on fait pour ne pas se moquer de ces personnages?
1: Tout simplement parce qu'il n'y a pas à se moquer. Moi, je suis pas adepte d'André Rieu. Il m'amuse pas avec ses cheveux. J'aime pas son jeu.
2: Attends, vous avez des cheveux en commun quand même.
1: Ah tiens, j'avais jamais pensé. Oh ben, je suis pas venu pour rien.
2: Je vous le dis, vous faites très bon travail avec vos boucles.
1: Mais André Rieu, il vend plus de disques que moi de livres. Il a un public. Il y a quelque chose qui se passe lors de ses concerts. Alors, ok, c'est populaire, mais une fois encore, c'est pas à moi de décider ce qui est bon ou pas. Je fais que observer. Je prends.
6: Pas dans le jugement moral.
1: Je suis jamais. J'essaye de pas être dans le jugement. Mm. Et puis le plaisir que j'ai moi en tant qu'écrivain. Alors effectivement, pour André Rieu, faut pas croire que j'ai juste mis ce nom par hasard. J'ai regardé des tonnes de vidéos de André Rieu. J'ai regardé son mariage. Enfin, des vidéos. Il y a plein de trucs. Oui.
2: Le mariage André.
1: Oui, c'est marié avec une des vieux.
6: Vous avez pas vu le mariage André Rieu?
2: Non, je sais pas.
6: Mais c'est le seul. Il y a
1: génial. Pardon. C'est un morceau de culture.
6: Voilà, vous avez préparé la soirée de Yacine.
2: Il reste un dernier morceau si jamais je vous le dis. Vous pouvez deviner. On va y aller vite. Facile aussi.
6: Je me voyais déjà. Eh oui, Charles Aznavour,
2: forcément. Là, c'est plus en réponse au livre que vous venez présenter aujourd'hui, donc au diptyque sur Soline, hein, Ma sœur se lance dans la chanson et Ma sœur est symphonique, avec l'histoire, ce besoin de reconnaissance, ce besoin de briller, de devenir une star. Et on en a parlé juste avant, mais vous, du coup, qui avez grandi dans le Haut-Jura, dans les années 80, vous avez été publié chez Grasset, vous avez quand même connu le monde parisien, mais on sent dans votre ouvrage, et même dans ce que vous avez dit avant, que les gens qui aiment se faire remarquer, ça vous embête un peu. Est-ce qu'au fond, vous, le montagnard, le star system, ça vous court sur les haricots, en fait?
1: Je dirais que c'est pas de la fausse modestie, mais j'en ai pas besoin. J'ai eu la chance, un parcours qui m'a permis d'approcher des grandes maisons d'édition, de serrer des belles mains, d'entendre des...
2: D'aller au mariage d'André Rieu.
1: Malheureusement, ils m'ont pas invité, mais je sais pas pourquoi. Non, j'ai eu beaucoup de chance, mais j'ai jamais fait ça pour être dans la lumière. J'ai fait ça parce que quelque part, je sais pas faire autre chose. J'aime bien faire ce que je fais. J'ai la possibilité, je suis chanceux parce que je fais un métier Alors attention, pas ce fameux métier passion ou qui est l'excuse pour pas payer les gens, ouais, mais simplement un métier qui correspond, dans lequel j'ai beaucoup de liberté, dans lequel je peux m'organiser, je suis indépendant, de temps en temps j'écris de la fiction, de temps en temps j'écris des choses un peu plus savantes. Faites
6: des ateliers d'écriture aussi.
1: Voilà, alors c'est comme ça que je gagne ma vie, c'est voilà. Évidemment pas avec mes droits d'auteur, parce que c'est une question économique, personne ne gagne sa vie avec ses droits d'auteur, mais oui, je fais énormément d'ateliers dans les écoles, mon public cible étant les adolescents de 15-16 ans, fin de scolarité, qui parfois ont des difficultés avec le français, écrit, parlé, oral, lecture, des fois fâché avec l'école aussi, et j'aime bien aller justement dans ces milieux-là où un écrivain, pour eux, ça ne représente rien.
6: Là où vous allez aussi avec vos romans, donc avec des personnages comme ça qui sont pleins de vulnérabilité. Donc on continue évidemment à parler de votre travail, Thomas Sandeau. Mais d'abord, on va aller voir ce qui se passe dans le vaste monde de la culture.
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6: Bon, le blind test continue, mais là vous l'avez, hein ?
0: Whitney.
6: Yes. Le plus grand producteur de disques de tous les temps. Est-ce que vous devinez de qui je parle ?
2: Quincy Jones.
6: C'est vrai. Bon, non.
0: Il est plus là.
6: C'est plus non. Celui-là, mais l'autre non plus.
0: Non plus.
6: Mais...
2: Barry Gordy ?
6: Clive Davis. Ah. En tout cas, c'est comme ça que le qualifiait Aretha Franklin, qui est une des nombreuses artistes à avoir été produite par lui. Parmi quelques, Janis Joplin, Earth, Wind & Fire, Aerosmith, Billy Joel, Patti Smith, Alicia Keys et surtout Whitney Houston. En fait, la plupart des artistes les plus connus de la deuxième moitié du XXe siècle ont été découverts ou conduits vers le succès par cet Américain, qui était avocat de formation, devenu juriste, puis patron de Columbia Records et puis fondateur d'Arista, autre label, avant de travailler chez Sony Music. Clive Davis est décédé chez lui à New York à l'âge de 94 ans. Le prix de la Fondation Édouard et Maurice Sandeau 2026 a été attribué au sculpteur genevois Michel Gilabert pour son projet Memento Vivere. Pour cette édition, le prix était décerné dans le domaine de la sculpture à, je cite, un projet inédit respectant les contraintes techniques de la taille sur pierre et de la représentation figurative et proposant une variation autour du thème moelleux. C'est ce qu'indique fondation, basée à Puy. Michel Gilabert, qui est aussi restaurateur, cherche dans son travail de sculpteur à créer une œuvre qui fixerait dans la pierre l'état transitoire d'un corps en voie de disparition. Cet artiste dispose maintenant d'une année pour mener à bien le projet et il recevra la somme de 100 000 francs en montant annuel du prix. Et puis une initiative inspirante face au pic de chaleur de ces jours. La mairie du 10e arrondissement de Paris offre des séances gratuites l'après-midi entre 13h et 16h dans 3 cinémas de quartier et prioritairement pour les Parisiens de moins de 25 ans et de plus de 65 ans. Ça s'appelle Cinéclim. Alors en Suisse, il y a des initiatives locales comparables qui existent. On peut les vérifier auprès des cinémas proches de chez soi. Et sinon, c'est le retour chez nous des cinémas open air avec toujours quelques séances gratuites comme aux Bobines de Valence dès ce week-end et au Roll Open Air, ça c'est dès le 16 juillet.
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6: Et Vertigo, on est de retour avec vous, Thomas Sandeau, écrivain qui publiait Ma sœur est symphonique aux éditions de l'Eb. Êtes-vous très cinéphile, Thomas ?
1: Non.
6: Non. Eh bien, c'est dommage. Ça m'aurait fait une transition, mais vous voyez, je ne l'ai plus. Mais je vais quand même essayer de la faire. Je vous propose d'écouter ce son et de deviner ce dont il s'agit.
9: Il serait question que...
10: Vous croyez que c'est vrai, cette histoire ?
6: Dans un studio de stop motion, un petit singe ouvre les yeux. Tout est figé autour. Sur l'écran d'un ordinateur, il aperçoit une jungle luxuriante avec des copains qu'il va trouver, d'autres singes. Eh bien, il va entreprendre de créer une autre jungle à leur mesure, avec les moyens du bord et toute leur imagination. C'est l'histoire de votre nouveau court-métrage « Vers la forêt ». Antonin Niclas, bonjour.
11: Bonjour.
6: Pourquoi cette histoire ? Comment est-elle née ?
11: s'inscrit dans une collection de petites leçons de cinéma qui ont été lancées par la Lanterne Magique. Il y a déjà eu un épisode sur le jeu d'acteur avec Ursula Meyer, un épisode sur le documentaire avec Jean-Stéphane Bron. Et là, c'était l'occasion de faire un épisode sur le cinéma d'animation et plus particulièrement sur le stop motion. Et donc, notre histoire, c'est un peu faire découvrir les coulisses d'un film d'animation au jeune public.
6: Oui, parce qu'effectivement, on voit ce petit singe s'animer d'abord via des mains qui le font bouger très très vite et on comprend comment ça fonctionne le stop motion. Et il n'y a pas de paroles, uniquement des cris d'animaux, comme précédemment avec votre film Do Not Feed the Pigeons, où on entendait juste les cris des pigeons. Pourquoi ce choix ?
11: Je crois que pour moi, ça a longtemps été une facilité d'utiliser des dialogues à l'école quand j'étudiais le cinéma. Et j'ai appris un peu à essayer de montrer les choses sans dialogue et ça m'est un peu resté. Et je trouve qu'il y a justement une universalité dans le cinéma d'animation qui permet de se passer un peu de dialogue pour peut-être atteindre encore plus de spectateurs ou spectatrices.
6: Et parlez-nous un petit peu de la technique employée pour la réalisation de ce court-métrage.
11: Alors, pour ce court-métrage, on a utilisé des marionnettes faites en mousse de latex. Donc, c'est des marionnettes qui ont un petit squelette à l'intérieur. Et on les déplace. Chaque fois, on fait une photo. On les déplace un petit peu et on refait une photo. Et après 8000 photos, on a un petit court-métrage de 10 minutes. Donc, ça a pris environ 3 mois à faire. Et on a eu la chance d'avoir la marionnette que Claude Barras nous a prêtée de son dernier film Sauvage pour raconter notre histoire.
6: Votre film d'études, Antonin Niklas, avait remporté le BAFTA du meilleur court-métrage d'animation britannique en 2022. C'était Do Not Feed the Pigeons, adapté ensuite en expérience VR sous le titre Midnight Story. Un tel prix dès le début, est-ce que ça change la donne ensuite ? Est-ce que ça devient forcément plus facile ?
11: Alors en fait, en Suisse, on a un système de financement qui marche quand même sur un jury souvent mélangé entre les plusieurs langues de la Suisse. Donc je dirais que ça n'influence pas directement sur la possibilité de refaire des films, mais quelque part, c'est pas plus mal. Par contre, en tout cas, personnellement, ce prix, ça m'a donné la motivation de continuer et de voir que le cinéma d'animation était une vocation pour moi.
6: Là, vous êtes à Annecy avec ce nouveau court-métrage. Ça représente quoi pour vous, ce festival d'animation d'Annecy ?
11: En fait, j'ai mis longtemps à réaliser, mais c'est vrai que le festival d'Annecy, c'est quand même le centre névralgique du cinéma d'animation mondial. Il y a vraiment des gens de tous les pays avec plus de 40 000 spectateurs. Et donc, c'est vrai que c'est aussi encore un encouragement d'être sélectionné ici et de pouvoir montrer le film à des gens du monde entier. Mmh. Et puis de revoir les amis que j'ai rencontrés sur le chemin dans les pays où j'ai étudié.
6: Oui, parce que vous êtes né à Genève, vous avez étudié le cinéma à l'IAD à Louvain-la-Neuve, vous avez obtenu là-bas un bachelor en réalisation avant de vous spécialiser en animation à Londres, c'est ça, à la National Film and Television School.
11: Exactement, oui.
6: Et aujourd'hui, vous êtes à Lausanne. Donc, on peut faire ce métier depuis la Suisse romande ?
11: Alors, il y a étonnamment pas mal de films d'animation, surtout courts-métrages, qui se font en Suisse et qui font le tour des festivals du monde. Justement, par rapport à la proportion de la population de notre pays, on a quand même beaucoup de films qui sortent. Après, c'est vrai que ça reste quand même un métier très instable et surtout avec les financements qui réduisent de plus en plus, ça devient compliqué, mais c'est possible encore de choisir cette voie et j'espère que ça se développera ces prochaines années encore plus.
6: Donc à Annecy, l'objectif c'est effectivement de montrer le film au monde entier, mais quoi d'autre ? C'est un lieu de rendez-vous aussi, on voit des producteurs, on peut développer d'autres projets ?
11: Oui, alors c'est à la fois des rencontres des distributeurs aussi et des vendeurs pour les films qui sont déjà faits. Donc nous, on a vendu notre film ici à des vendeurs, mais c'est aussi voir des pitchs, voir ce qui se fait ailleurs et puis avoir des rencontres avec les producteurs pour les prochains projets également. Oui.
6: Donc ça se passe bien en ce moment pour vous?
11: Ça va pas mal aujourd'hui, il fait très chaud ici à Annecy, mais on essaie de voir un max de films et un max de gens.
6: Bon, on vous souhaite le meilleur pour la suite, Antonin Niklas. Merci beaucoup pour ces quelques minutes accordées alors que vous êtes effectivement à Annecy, que vous allez, je crois, rencontrer justement des producteurs dans quelques minutes. Et à bientôt.
11: Merci beaucoup, à bientôt.
6: Merci.

0: En début d'année, Angèle entamait déjà un tournant vers l'électro avec What You Want, un single en collaboration avec le duo Justice. L'artiste belge poursuit cette immersion dans cet univers clubbing avec ce nouveau morceau sorti vendredi passé, intitulé Dis-le. Eh bien, dis-le, donne-nous ton avis.
1: C'est aussi. Tout à fait toi, ça, l'observateur goguenard de la vie des autres, l'indifférent, le journaliste, quoi.
0: Voilà, dis-nous ton avis, cher public. C'est ce qu'on va faire. Donc, que pensent les gens de ce qui se passe en ce moment au musée de la chasse et de la nature à Paris? C'est ce qu'on va voir avec vous. Florence Grivel, parlez-nous de ce musée.
2: Un musée qui a la particularité d'inviter régulièrement dans ses murs des artistes contemporains. Un musée comme un immense cabinet de curiosité avec ses animaux empaillés, ses peintures animalières, ses vitrines naturalistes, ses objets étranges qui font vivre la nature et la faune en plein quartier du Marais. Et en ce moment, c'est l'artiste immense, vous l'avez dit, Anne-Laure, Annette Messager, grande artiste française contemporaine, à l'œuvre combinant la peluche, l'humour et l'effroi, qui hante le musée avec ses propositions qui ne laissent personne indifférent. Voici la voix des autres.
3: Elle est intéressante parce qu'elle mélange la tradition de la chasse et puis des œuvres contemporaines qui ont un rapport direct ou indirect avec la chasse et, je dirais pas pour là, la nature. Hein, les ébats amoureux, c'est aussi la nature.
4: Ben, on a commencé par la première salle d'Annette Messager en bas. Là.
2: Et qu'est-ce qu'on pourrait dire de cette première salle?
4: Oh, c'était étonnant, je trouve étonnant.
5: Il y a plein de beaux dictons sur les animaux, sur le rapport notre rapport avec les animaux.
2: Vous vous souvenez d'un ou deux de ces dictons?
4: Avoir une fin.
5: Voilà un bœuf.
4: Avoir une fin de loup. Courir comme un lapin, non?
2: C'est pas mal. Merci beaucoup. Ne courez pas dans l'expo, tranquille. Hein. Est-ce qu'il y a une œuvre en particulier ici qui vous a frappé dans notre messager dans ce monde-là?
6: Alors, une en particulier, je crois pas. Je trouve que c'est un tout. Donc, voilà.
2: Est-ce qu'il y a fantastique, c'est le nombre d'enfants qui sont là dans cette expo?
6: Oui. Alors ça me surprend parce que j'en ai parlé à un gardien. Enfin, quand on voit les animaux empaillés, tout ça, comment ils réagissent? Il me dit non, ça leur est égal et tout. Et voilà.
2: En tout cas, ils ont l'air d'être intéressés par.
6: Oui, ouais. Moi j'aurais volontiers suivi une visite guidée d'enfants parce que voir ce qu'il en ressort.
2: Peut-être d'autres clés,
6: oui. Oui, voir ce qu'il en ressort, oui.
2: Merci voilà. Beaucoup.
6: Merci à vous.
7: Quelle expression correspond à cet animal,
8: Charlotte?
7: Oh, rusé comme un renard, ok.
8: Il a loup.
9: Avoir une fin de loup.
7: Ah, mais t'as tout dit. Avoir une fin de loup, effectivement.
10: Je suis assez fascinée par cet ours blanc. C'est tous les fantasmes d'enfant. Il est à la fois bienveillant et agressif. Donc, c'est une pièce originale. Et Annette
2: Donc,
10: Messager,
2: ça, c'est de la taxidermie, en fait.
10: Voilà, absolument. Il est debout, il est très impressionnant. Et Annette Messager a juste rajouté un petit panneau dans les pattes de cet ours blanc. Fameux proverbe qui dit « Il ne faut pas vendre la peau de l'ours avant de l'avoir tué ».
2: Il y a toute une salle où elle joue justement.
10: Absolument.
2: Avec les expressions.
10: Les proverbes. Ouais. Tous les proverbes avec les animaux et les enfants adorent. Je les ai vus en bas, ils sont sages comme des images. Hein. Ouais, mais c'est, en fait, c'est comme ça qu'il faut. Il faut amener les enfants dans ce musée. Ils seront calmes, ils apprendront des tas de choses et ils vous feront la paix.
11: Ça me fait voir autrement les œuvres permanentes. Alors, par contre, on ne repère pas tout le temps les œuvres d'Annette Messager, mais qui sont un peu effrayantes quand même. Là, je sors de la salle avec des animaux empaillés, des têtes d'élan, etc. Et on voit bien là, enfin, ce qu'on peut exercer sur les animaux.
2: Merci beaucoup. Bonne journée.
12: Par moments, je me dis qu'il ne faut pas chercher à comprendre. Et sinon, je suis fascinée, mais je connais bien le musée de chasse et nature depuis longtemps.
2: Mais vous connaissez moins le travail d'Annette Messager?
12: Totalement moins, oui. Alors j'aimais bien la salle en dessous, avec les dictons, avec les genres de marionnettes, les fables, très drôles. J'aime beaucoup la façon dont elle détourne la nature, comme par exemple le sanglier qui accouche d'un genre de marcassin avec une trompe d'éléphant. Ça, j'aime beaucoup. Ici, dans cette pièce-ci, tout ce qu'on voit là...
2: C'est plus cruel, hein.
12: Disons que j'adhère moins, c'est un euphémisme.
2: Parce qu'on voit un peu des espèces de bébés écartelés, bébés araignées, on ne sait pas très bien.
12: Oui, c'est ça, c'est pour ça que je reprends la phrase de mon ami, il ne faut pas chercher à comprendre, je regarde, j'aime ou j'aime pas. Je me contente de cette perception-là.
2: Eh bien, bonne suite de visite. Merci beaucoup.
0: Et ça se passe au musée de la chasse et de la nature, donc à Paris. Cette exposition qui attire la curiosité, Florence Grivel. Annette Messager investit en ce moment l'institution. Quel est votre avis sur cette exposition?
2: Alors, dans ce musée, on oublie très très vite que derrière la taxidermie, les trophées, les scènes de chasse, les armes ripollinées, il y a la traque, la peur, la mort, la cruauté. Et le travail d'Annette Messager dans ce musée redonne la voix à ces thématiques silencieuses et qui sont plutôt en retrait face à la scénographie très spectaculaire du musée. 80 œuvres disséminées sur tous les étages. Des pièces dérangeantes, drôles, acides, comme ce lapin en peluche harnaché d'un fusil qui pose devant une grande toile où se repose un chasseur au pied de l'arbre, son butin abattu, et il caresse satisfait ses chiens de chasse. Une exposition donc qui pique, farceuse, philosophique, en plein dans le mille, si j'ose cette image de tir.
0: Merci beaucoup, ça s'appelle « Une hirondelle ne fait pas le printemps » et c'est donc une exposition d'Annette Messager au Musée de la chasse et de la nature à Paris, c'est à voir jusqu'au 20 septembre. Thomas Sandeau, notre invité, vous êtes venu vous aussi avec un choix. Je vous ai demandé de choisir votre coup de cœur.
13: Je rappelle mes prescriptions sur ce bout de papier.
0: Et donc votre prescription, cher Thomas Sandeau, c'est un autre roman que le vôtre, intitulé « Cumul 1 ». C'est le nouveau livre de l'autrice québécoise Kev Lambert qui a paru chez Grasset cette année. Pourquoi ce choix ?
14: Alors, le hasard fait bien les choses, puisque ça, on fait presque la boucle avec ce que disait Florence Grivel en début d'émission aussi. Pourquoi ce choix? Parce que je considère Kev Lambert comme un des grands auteurs contemporains. Il a que 33 ans, il a en tout cas deux livres fantastiques, c'est Que notre joie demeure, qui avait eu le prix Médicis, et puis cet ovni littéraire qui s'appelle Les Sentiers de Neige, qui est le livre que j'ai le plus offert en 2024, tellement c'est incroyable, c'est inracontable, c'est écrit à moitié en québécois, c'est un peu dans le monde du jeu vidéo, bref, j'attendais avec impatience le nouveau Kev Lambert, et c'est une commande du Centre Pompidou, où on a demandé à Kev Lambert de parler d'une sculpture, ou d'initier une fiction autour d'une œuvre de...
0: Oui, en fait, c'est une collection d'art
14: de Louise Bourgeois.
0: Ouais, de Charles Dantzig, voilà. Qui a effectivement demandé...
14: Et Louise Bourgeois, alors, pour ceux qui connaissent un peu, savent que c'est quelqu'un qui questionne beaucoup la féminité, féminitude, féminisme, et toutes ces choses-là. Et il faut savoir que Kev Lambert, autrefois était Kevin Lambert, et c'est un court texte, mais d'une densité incroyable. Je peux que conseiller les trois derniers de...
0: Oui,
14: de
0: qui raconte donc l'histoire d'une historienne de l'art qui débarque à Paris pour voir cette œuvre de Louise Bourgeois.
14: Oui, c'est vraiment intéressant parce que pour moi, c'est pas du tout l'écriture que je pratique moi, parce que là, c'est plutôt une sorte de mentalisation. La narratrice se pose plein de questions, elle a donné une mauvaise note à un étudiant et ça la torture. Et elle va à Paris voir l'objet d'étude de cet étudiant et ça la questionne énormément. C'est toute une réflexion aussi sur l'art aussi, c'est une sorte de flux de pensée que Kev Lambert a mis en place avec toutes ces inventions littéraires dont il a quelque part le secret, des associations renversantes.
0: Voilà. Absolument. Il y avait eu une petite polémique autour de son roman Que notre joie demeure, parce que Kev Lambert, à l'époque Kevin Lambert, avait eu recours à une lectrice sensible, Sensibility Reader. Alors, non pas pour censurer quoi que ce soit, ce que disait vraiment l'auteur à l'époque, mais pour ne pas tomber dans les pièges de la représentation des personnes noires qu'il y avait dans son roman, écrite par des auteurs blancs, blanches. Et je me suis demandé si vous, avec votre roman Ma sœur est symphonique, vous aviez aussi ressenti le besoin de demander un regard féminin sur vos personnages, parce qu'on pourrait dire « Ah oui, mais quand même, c'est Soline qui est un peu le personnage insupportable dans ce livre, et c'est son frère qui doit toujours la sauver. »
14: Non, non, il y a plein d'autres personnages insupportables, c'est ce qui fait le sucre du livre, je crois. C'est pour ça que c'est comique, c'est parce que les personnages sont poussés presque à la limite de la caricature.
0: Il y a aussi Denis, l'ex-mari de Soline, qui est insupportable.
14: On pourrait me dire aussi que j'exagère avec ce personnage qui est grossier, qui est voilà.
0: Mais voilà, en tout cas, est-ce que vous ressentez le besoin d'avoir des lectrices aussi de vos romans?
14: Non, pas a priori pas. Après, il y a tout le processus de lecture. Mon épouse, qui est la première lectrice, et évidemment son écoute, son regard et son décisif. Mais par rapport à Kevin Lambert à l'époque, moi je pense que c'est important et que c'est vraiment malin de le faire, de le dire, de pas se cacher. Et puis, c'est un parallèle, mais quand j'étais chez Grasset, on m'a aussi proposé de temps en temps des aménagements de mon texte. En Suisse, on s'encouble. À Paris, on trébuche. J'aurais pu dire, mais non, ma langue, patati, c'est je sens coublé. Et puis si ça bloque la lecture, si ça conduit le lectorat à mal comprendre, à décrocher, ça n'a pas, c'est pas intéressant. Et je crois que vraiment dans Notre joie demeure, il y a tellement d'autres choses qui sont passionnantes dans ce roman. Qui on trouve en format poche, mais il a très bien fait d'éviter tout ça. Je pense que c'est malin. Voilà.
0: Kev Lambert, donc votre coup de cœur, Thomas Sandeau, un peu de musique. Voici le coup de cœur de notre programmatrice musicale, Nadia Mitic, qui va à Jungle, ce groupe londonien, élu meilleur groupe britannique au Brit Awards 2024, qui sort ce nouveau morceau, The Wave.

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1: 36 degrés à Genève et Payerne, 35 à Sion. La Suisse étouffe sous une vague de chaleur qui pourrait encore s'intensifier ce week-end. Des mesures records ont été enregistrées hier à la station de Genève-Cointrin. Après la Suisse romande, certaines régions alémaniques ont été placées en alerte canicule maximale. Celle-ci s'étend désormais au nord du plateau et à la vallée du Rhin, dans les cantons des Grisons et de Saint-Gall. Face à la canicule, le canton de Vaud a pris des mesures pour protéger la santé de ses collaborateurs en charge de l'entretien des routes. Sur les chantiers aussi, on s'organise avec des horaires modifiés et des pauses à l'ombre. La récolte des signatures pour l'initiative demandant des transports publics gratuits est lancée. Le texte vise à garantir des transports publics fréquents, de qualité et accessibles sur l'ensemble du territoire suisse. Il prévoit 3 niveaux de gratuité complémentaires. Les initiants disposent de 18 mois pour récolter les 100 000 signatures nécessaires. En Allemagne, les trains commencent à repartir. Une panne des systèmes de radiocommunication a totalement paralysé le trafic ferroviaire hier soir. Tous les trains municipaux, régionaux et longues distances de la Deutsche Bahn ont été immobilisés. L'incident est désormais résolu, mais les voyageurs doivent s'attendre à des perturbations. La Suisse n'a pas été impactée par la panne. Marc Bloch est entré au Panthéon. L'historien et résistant a été honoré hier soir dans la nécropole nationale française. Auteur de L'étrange défaite, Marc Bloch avait été assassiné par la Gestapo pendant la Deuxième Guerre mondiale. Le président Emmanuel Macron signe ainsi la 6e panthéonisation de son double quinquennat. Des restrictions assouplies pour l'équipe de football iranienne. Les États-Unis vont permettre aux joueurs d'entrer sur le territoire américain 2 jours avant le prochain match de Coupe du Monde. Cette concession intervient alors que l'Iran s'estime maltraité depuis le début de la compétition. Et dans ce mondial de football, le Portugal a balayé l'Ouzbékistan. Il s'est imposé 5-0 hier soir avec un doublé de Cristiano Ronaldo. Cette nuit, l'Angleterre a fait match nul contre le Ghana, 0-0. Le Panama est quant à lui éliminé après sa défaite 1-0 face à la Croatie. Dernier match de la nuit, la Colombie affronte en ce moment la République démocratique du Congo. La rencontre vient de débuter. Le temps sera ensoleillé aujourd'hui avec une bise faible à modérée sur le plateau. Il fera encore très chaud et les températures pourront grimper jusqu'à 35 degrés en plaine. Des orages isolés sont attendus en fin de journée dans les Alpes.
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0: J'espère que vous avez eu la chance d'en manger ces derniers jours, de ces fruits qui symbolisent avec la vigne le canton du Valais. Je parle des abricots, bien évidemment. Les abricots qui s'invitent dans CQFD ce matin. Bonjour Sarah Dirène.
1: Bonjour Monsieur Gabiot.
0: D'une certaine manière, une journée spéciale leur est consacrée en ce mardi. J'imagine qu'il y aura le luiset, notamment, qui sera à l'honneur.
1: Oui, mais il n'y a pas que le luiset dans la vie d'un abricot. Abricot, effectivement, emblématique du Valais. Une bonne cinquantaine de variétés sont cultivées, testées, des précoces, des tardives, des rouges, des résistantes. Focus ce matin sur les critères de sélection des abricotiers en Valais. Et je vous signale qu'on est en pleine récolte.
0: Oui, on est en pleine récolte. Et vous exprimez magnifiquement bien les abricots aujourd'hui parce que vous êtes venu avec une blouse couleur abricot.
1: Elle est déguisée en abricot.
0: C'est ça.
1: Eh bien, vous allez voir que la coloration fait partie des critères de sélection.
0: Très bien. C'est pour ça qu'on vous avait engagé à CQFD à l'époque. C'est que vous étiez venu avec un très beau, une très belle blouse abricot. Et grâce à cette coloration, vous êtes toujours avec nous aujourd'hui, 14 ans plus tard.
1: Ça. Voilà.
0: Voilà. Notre dossier du jour, ensuite, est consacré à une maladie génétique encore peu connue du grand public, la drépanocytose. Bonjour, Ardité Chabani.
2: Bonjour, Stéphane Gabiou. Oui, c'est pourtant la maladie génétique la plus fréquente dans le monde. Elle touche les globules rouges et peut provoquer des grandes douleurs, mais aussi de nombreuses complications qui accompagnent les patientes et les patients tout au long de leur vie. On entendra d'ailleurs tout à l'heure le témoignage très parlant de l'un d'entre eux et les explications d'une experte.
0: Et pour terminer tout ça, Ouma Kamis, bonjour Ouma.
3: Bonjour.
0: On s'intéresse avec vous au cannabis et à son effet sur la santé reproductive des jeunes hommes.
3: Oui, selon une étude de l'Université de Genève, les jeunes hommes qui consomment du cannabis ont des taux de testostérone plus élevés. Alors ça ne veut pas pour autant dire que cela influence leur fertilité. On va voir tout ça en fin d'émission.
0: Voilà pour le programme. Bonjour, bienvenue à vous.
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0: La Commission suisse pour la conservation des plantes cultivées, la CPC, célèbre cette année ses 35 ans d'engagement en faveur de la biodiversité agricole, et cela à travers différentes initiatives qui sont liées à la conservation et à l'utilisation durable des ressources phytogénétiques dans notre pays. Et aujourd'hui, donc, mardi 23 juin, sa sortie annuelle se déroule à l'Agroscope de Comté, Sarah Dirène.
1: Oui, et ce choix n'a rien d'un hasard. Le site d'Agroscope de Comté est un centre de clé, de recherche à la fois sur les arbres fruitiers et sur les plantes alpines avec la plateforme, par exemple, Mediplan. Cette journée va donc permettre de faire le point sur les travaux de sélection variétale et les programmes d'hybridation, notamment autour de l'abricot. Et ça tombe bien parce que, je vous le disais, on est en pleine saison de récolte. L'abricot du Valais, ce n'est pas seulement le fameux luiset. Ces dernières années, de nouvelles variétés comme Elsa ou Mia ont été développées à l'Agroscope de Comté. Ces nouveaux hybrides sont ensuite testés sur le domaine de Château Neuf à l'école d'agriculture du Valais où plus d'une cinquantaine de variétés sont actuellement à l'étude.
0: Et c'est vous qui veillez sur cette foisonnante nursery. Bonjour Sven Knilling.
5: Oui, bonjour.
0: Vous êtes responsable du secteur production à l'Office d'arboriculture et culture maraîchère du canton du Valais. Cet après-midi, d'ailleurs, vous allez faire découvrir au public la collection variétale d'abricotiers à Comté. On est en pleine saison, on le disait. Elle s'annonce comment cette année? C'est une bonne récolte, un bon millésime?
5: Alors, on pourra dire qu'on est sur un très bon millésime, je veux dire, malgré une baisse de rendement qui était un peu estimée à 30%, due malheureusement à ce gel printanier qu'on a eu. Mais tout est beau, tout est bon, et le soleil est là, et donc les abricots également.
0: Oui, j'allais vous poser la question sur le soleil. Est-ce qu'il n'est pas un peu trop là? Est-ce que la canicule ne risque pas de, je sais pas, faire un peu flétrir trop vite nos beaux abricots?
5: Alors, il faut savoir, c'est que l'abricot, lui, il aime le chaud. Ouais. Alors, ça tombe bien, mais il aime pas non plus le trop chaud. Mmh. Donc, on peut dire qu'on tolère plus ou moins jusqu'à 35 degrés, il supporte bien. Au-delà, ça peut poser problème si c'est des températures qui sont continues. Heureusement que cette canicule n'est pas annoncée pour un mois. Donc, pour l'instant, l'abricot se porte bien. Il n'y a aucun problème.
1: Mmh. Alors, vous dites il aime le chaud, mais pas trop. En fait, la météo fait un peu le yo-yo. Oh, je fais des rimes.
0: Avec abricot, ça.
1: Avec abricot, oui, en effet. Alors, effectivement, on peut trouver des critères de sélection, de variétés précoces. Alors, j'ai vu qu'il y avait, par exemple, les Wondercott, les Magiccott, les Lilycott, les Tomcott. Tous les cottes sont des variétés précoces. Et ça, c'est important pour la récolte, parce que l'abricot qui aime le chaud est peut-être mieux protégé.
5: Alors, il faut savoir, c'est que dans ces variétés que vous avez nommées, c'est des variétés précoces, on a des variétés tardives. C'est vrai qu'on travaille beaucoup sur cette sélection de savoir si on pense du précoce ou autre, avec des avantages chaque fois et des inconvénients. Cette année, le chaud est venu rapidement. C'est aussi un critère aussi de chez nous de sélection, de savoir comment se comportent ces variétés. Parce que comme on l'a dit, c'est des critères qui sont vraiment importants. Comme je dis toujours, si on prend les variétés précoces,

0: ça peut commencer à avoir un léger problème. Donc, voilà.
1: Alors, vous parlez de la zouzouki. Il y a
0: Oui.
1: aussi, surtout, un autre champignon, la moniliose, qui est un
0: Oui.
1: ravageur terrible. C'est finalement la principale maladie de l'abricotier. Hein. Ça fait
0: Alors.
1: pourrir les fruits, sécher les fleurs, surtout quand il fait chaud et humide. Justement, est-ce que vous sélectionnez des abricotiers qui sont résistants à ce champignon? Parce que
0: Alors.
1: oui.
0: Tout à fait. Alors, comme vous l'avez mentionné, la moniliose, c'est la maladie qui affecte principalement l'abricot. Hein. C'est un gros problème pour nous parce qu'on peut vraiment réduire la production vraiment beaucoup, hein, la qualité des fruits également. C'est un gros problème. Maintenant, au niveau chez nous pour l'hybridation, il est vrai, c'est un cheval de bataille de trouver la variété résistante. Actuellement, nous n'avons pas de variété qui est vraiment résistante. On a des variétés qui sont, on va dire, tolérantes ou moins sensibles. Et justement, on peut déjà avoir un effet sur ce risque de ce champignon qui, justement, comme je l'ai dit, peut réduire fortement les pertes de récolte. Mais l'Agroscope comptait, justement, avec son programme d'hybridation, on va essayer de trouver la variété qui sera résistante à ce champignon qui pose vraiment un gros problème.
1: C'est-à-dire qu'on n'est pas au stade de la vigne, parce qu'on a dans la vigne beaucoup de variétés, des biouis, hein, variétés résistantes à l'oïdium et au mildiou. On le disait tout à l'heure, finalement, il y a eu par exemple récemment la Mia, la variété Mia et Elsa, nouvelle
0: Tout à fait.
1: variété. Est-ce que justement, on fait attention à la précocité? C'est ça qui avait été mis en avant?
0: Alors, tout début, il faut savoir, c'est que dans l'hybridation, on prend toujours les caractéristiques des parents. Et justement, un des parents de Elsa et Mia est le fameux Luizès, ce fameux Luizès, cette variété emblématique du Valais, qui justement, on a essayé de prendre ses caractéristiques qui sont propres à ses qualités vraiment gustatives, de le prendre. On va essayer de les transmettre à sa descendance. Donc, sa descendance qui est comme Elsa et Mia. Donc, on a pris ses caractéristiques de Louise au niveau, on va dire, au niveau gustatif et autres. Et on a essayé aussi d'obtenir des gènes par rapport à la tolérance, à la résistance à la moniliose. On n'a pas cette résistance, mais on voit quand même que Elsa et Mia sont quand même moins sensibles à ce champignon problématique pour l'abricot. Donc, c'est vrai que on a une piste, on a une descendance avec le Luizès, avec maintenant Lisa et Mia qui ont été introduites sur le marché à partir de 2018. Maintenant, on ne s'est pas arrêté là. Hein. Agroscope continue son programme d'hybridation pour essayer de continuer le processus, de trouver justement cette variété. La variété résistante à cette problématique de maladie qui est la moniliose, tout en gardant toujours, ça c'est toujours important, les caractéristiques, on va dire, gustatives du fruit, mais aussi également au niveau de sa conservation. La conservation est aussi un problème actuellement qu'on avait justement à l'époque avec le Luizet. Le Luizet est quand même un fruit qui était excellent, mais malheureusement, au niveau de sa conservation, était un peu négatif. Alors, dans ce programme d'hybridation, on essaie de toujours prendre les bonnes choses, on élimine les mauvaises pour obtenir toujours le meilleur. Mais dans ce processus, malheureusement, on peut pas dire je fais aujourd'hui pour demain. C'est un long processus. Il faut savoir plus ou moins pour obtenir une nouvelle variété. Quand tout va bien, ça peut prendre entre 15 et 20 ans.
2: Ah oui, quand même. Ah oui,
0: Ah oui,
2: ça vient pas comme ça. C'est pas sur un claquement de
0: ça ne
2: doigts.
0: vient pas comme ça.
2: Effectivement, pour ces nouvelles variétés, vous vous intéressez aussi à la couleur des abricots, parce qu'on on évoquait la couleur de la belle blouse de Sarah, et ça joue aussi, évidemment, hein.
0: Bien sûr, je le dis toujours, hein, le consommateur, il achète d'abord avec les yeux. Hein. Donc, plus un fruit est beau et coloré, plus il est attrayant, en fait. Donc, les achats se font d'abord avec les yeux, ou bien après aussi, par la suite, c'est la renommée. On a toujours des variétés X ou Y en tête, qu'on dit, ah, celle-là, elle est bonne. Mais c'est vrai que le consommateur qui ne connaît pas trop les variétés, d'abord achète avec les yeux, puis bien sûr, plus c'est beau, plus c'est attrayant.
2: Et votre coup de cœur à vous, votre variété préférée, Sven Kniling?
0: Alors, le problème, c'est que je n'ai pas de coup de cœur. Je les aime tous, ces variétés. Je veux dire, chaque variété a ses spécificités.

0: activité. J'ai des variétés qui sont très bonnes en précoce, des variétés très bonnes en tardif, en milieu de saison. En fait, on essaye et on le fait, on sort des variétés qui sont bonnes. C'est-à-dire, dans notre programme de sélection, il faut savoir, sur ces 15-21, comme on le disait, on a beaucoup d'appelés, mais on a peu d'élus. Et dès qu'on a des variétés qui semblent intéressantes, ils sont dans un processus au niveau agronomique, mais également au niveau gustatif. Ça veut dire qu'ils sont, on passe des tests consommateurs, parce que ce que les variétés que moi j'aime, enfin, l'abricot que j'aime, peut-être que mon voisin ne l'aimera pas. Donc, on doit trouver le juste milieu d'avoir la variété. Donc, pour répondre à votre question, c'est une question qui est difficile, je ne peux pas répondre parce que je les aime tous. Ouais. Chaque variété a ses subtilités. Mais voilà, je veux dire, c'est comme pour tout.
1: Donc, merci d'avoir été des nôtres ce matin en direct, Sven Knilling, avec cette passion de l'abricot qu'on sent très fort, très forte chez vous. Donc, responsable du secteur production, office d'arboriculture et culture maraîchère du canton du Valais, avec cette journée donc particulière aujourd'hui à compter. Donc c'est public, c'est ça qu'on disait cet après-midi.
2: Il fallait s'inscrire.
1: Ah, il fallait s'inscrire. Bon, voilà, c'est trop tard. Alors si pour ceux, celles et celles qui, et ceux qui ne sont pas inscrits. Merci en tout cas d'avoir été présent aujourd'hui, invité par Sarah Dirénov. C'est une belle journée à couleur de l'abricot.
0: Merci beaucoup.
1: Merci. En bref, Sarah, les sociétés naturalistes vaudoises inscrites au patrimoine immatériel du canton.
2: Oui, ces sociétés naturalistes vaudoises sont actives depuis 1819. Elles réunissent scientifiques et publics amateurs autour de l'étude de la faune, de la flore locale. On en parle souvent ici. Et elles jouent un rôle clé de médiation scientifique. Alors, face à un renouvellement quelque peu quand même difficile, cette reconnaissance valorise deux siècles d'engagement et relance leur mission qui est de transmettre la science au grand public.
1: Le coût atmosphérique caché du transport maritime dans l'Arctique.
2: Une étude de l'EPFL montre que les émissions des navires, notamment en Arctique, influencent la formation des nuages et leur pouvoir radiatif, c'est-à-dire leur capacité à piéger ou renvoyer la chaleur dans l'atmosphère. Un seul bateau peut ainsi augmenter cet effet jusqu'à 22%, ce qui signifie que les nuages retiennent davantage la chaleur, avec des conséquences potentielles sur le climat bien au-delà des régions polaires.
1: Et enfin, face à la canicule, les fourmis sont aussi en danger.
2: Selon une étude du CNRS, les vagues de chaleur menacent la survie des colonies de fourmis exposées à un stress thermique. Les reines fondatrices, essentielles pour créer de nouvelles colonies, présentent une mortalité accrue et une baisse de reproduction. Même quelques heures de chaleur peuvent perturber la ponte et le développement des œufs, compromettant ainsi la formation de colonies et, à long terme, l'équilibre des écosystèmes où les fourmis jouent un rôle clé.
1: Merci beaucoup Sarah. La suite, Ardite Chabani, vivre avec la drépanocytose, la maladie génétique la plus fréquente dans le monde.
3: Oui, on va comprendre, essayer de comprendre comment les traitements ont évolué ces dernières années.

0: C'était Paul McCartney avec Ringo Starr. Oui, bah oui, ça fait plaisir de les retrouver tous ensemble. Enfin, les deux ensemble avec une nouvelle chanson qui s'appelle Home to Us.
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0: La drépanocytose, à présent, elle touche plusieurs millions de personnes dans le monde et pourtant elle reste encore peu connue du grand public. Cette maladie génétique affecte les globules rouges, elle peut entraîner des douleurs très importantes ainsi que de nombreuses complications. Ardite Chabani, vous avez rencontré une personne qui en souffre.
2: Oui, il s'appelle David Zachary Issom, il a 38 ans, il est chercheur et professeur assistant en informatique médicale à la Haute École de Gestion de Genève ainsi qu'à l'Université de Genève. Je l'ai d'ailleurs rencontré sur son lieu de travail et je lui ai demandé quels étaient ses premiers souvenirs de la drépanocytose.
3: Je ne me souviens pas, mais j'avais 18 mois. Du coup, j'ai été diagnostiqué par chance au HUG. Par chance, je dis, parce qu'en général, on n'est pas diagnostiqué avant, parfois à l'adolescence, voire plus tard.
2: Du coup, vous étiez un bébé. Ça impliquait quoi pour vos parents d'avoir un bébé atteint à 18 mois?
3: Ça leur a changé la vie, hein. C'est une maladie qui est quand même assez lourde. Donc, de ce qu'il me racontait, j'avais beaucoup de douleurs. Donc je pleurais beaucoup et je me plaignais beaucoup de douleurs au ventre. Ce que j'ai pu comprendre aussi, c'est que ça les a beaucoup impactés au niveau professionnel. Du coup, ils devaient beaucoup partir du travail pour m'amener à l'hôpital. Donc, j'avais été beaucoup hospitalisé déjà assez jeune. Et en revisitant mon dossier médical de pédiatrie, j'ai vu qu'en effet, depuis très jeune, un peu moins d'un an, j'avais déjà eu ma première transfusion sanguine et première hospitalisation, beaucoup de passages en fait aux urgences aussi. Donc ouais, je pense assez lourd depuis le début, assez chronophage et à mon avis assez inquiétant pour eux, sachant que la maladie est toujours assez méconnue, de un, et eux-mêmes ne savaient pas qu'ils étaient porteurs sans, et de deux, peu de ressources d'aide en fait autour d'eux pour ça.
2: Vous dites vous-même que c'est une maladie qui est peu connue. Pour ceux qui ne la connaissent justement pas, quels sont ses symptômes? Comment elle se présentait chez vous?
3: Alors, dans mon cas, j'ai eu la plupart des symptômes qu'on peut observer. Donc, ce soit les douleurs chroniques. Mais il faut imaginer que d'une seconde à l'autre, on peut avoir le sentiment d'être écrasé par un camion qui est en feu. Et qui en plus nous martèle les os et nous martèle tous les organes intérieurs. Donc ça, c'est les pires symptômes, c'est les douleurs, en tout cas les plus visibles. Et ensuite, on a des symptômes plus invisibles, donc qui sont une anémie chronique qui va conduire à de la fatigue. Et en fait, c'est une maladie du sang, donc, qui va affecter littéralement tous les organes. Donc, on peut avoir des AVC silencieux. On peut avoir de l'hypertension pulmonaire, on peut avoir des infarctus pulmonaires et ou cardiaques, ou de n'importe quel organe d'ailleurs. J'ai eu tout ça du coup. Je pense qu'un des symptômes ou complications les plus handicapants, je dirais, ce sont les ulcères de jambes. Un ulcère de jambes, c'est une plaie chronique qui est spontanée, qui s'ouvre. En fait, par exemple, on va avoir le pied qui va s'ouvrir de l'intérieur, se ronger de l'intérieur, et ça fait des douleurs énormes. Et après, à savoir qu'il y a aussi beaucoup de variabilité entre les personnes, beaucoup de variabilité aussi au cours de la vie, où on peut avoir plus ou moins de symptômes et de complications à un temps de la vie. Il y a des problématiques spécifiques aussi aux femmes, lors de grossesse, par exemple. On va avoir des risques, par exemple, d'avoir des avortements spontanés, des complications pour la mère, des crises aussi qui peuvent apparaître, des risques d'infertilité aussi pour mes femmes. En bref, chaque organe peut être atteint, on peut avoir des complications partout.
0: On entend Ardite que David Zachary a eu énormément de complications dues à cette maladie, donc la drépanocytose. On a envie, j'allais dire, on a juste envie de savoir comment il va maintenant.
2: Oui, je lui ai posé la question, on écoute sa réponse.
3: Bon, aujourd'hui, j'ai plutôt la forme, et en particulier parce que j'ai la chance de recevoir du sang régulièrement. Environ toutes les 5 à 7 semaines, je reçois entre 7 et 8 poches de sang. Donc, en fonction des donneurs, en fait, quand on arrive à avoir assez de stock, ça peut me maintenir en forme. Mais quand c'est pas le cas, par exemple, il y a quelques années, on avait eu à peu près 6 mois de pénurie de globules rouges en Suisse, je peux pas fonctionner, en fait, simplement. Et entre les douleurs, la fatigue, la concentration qui est très difficile, c'est vraiment difficile de fonctionner.
2: Quand vous dites recevoir du sang, ça veut dire que vous avez besoin de quoi? De transfusion?
3: Oui, pour être précis, cette maladie se caractérise aussi par une autodestruction continue des globules rouges, ce qui fait qu'ils ont une espérance de vie qui est peut-être de 10 jours, au lieu des 40 jours pour une personne saine. Donc, ça veut dire qu'en manquant de globules rouges, ben, on manque d'oxygénation pour les différents tissus, et vaisseaux et organes. Et donc, ben, ce qu'il faut faire, c'est remplacer les globules rouges détruits, les restes de plaquettes ou les globules rouges aussi malades qui sont déformés par des globules rouges sains, ce qui consiste à en gros enlever littéralement une partie des globules rouges, peut-être 3 litres à peu près, pour en rajouter la même quantité ou voire un peu plus.
2: Si vous faisiez pas ça, il se passerait quoi?
3: Bah, je meurs simplement. Je tiens pas longtemps. Hein. La dernière fois que vraiment c'était il y a 2 ans, oui, 6 mois sans transfusion, j'étais vraiment au bout. Hein. Il y avait 4 arrêts cardio-respiratoires, c'est critique. C'est vraiment vital pour moi le sang. C'est mon fil de vie. Pour d'autres patients qui ne sont pas dépendants aux transfusions, ils peuvent avoir accès à un médicament qui permet un peu d'augmenter le taux de globules rouges. Sinon, il n'y a pas d'autres traitements aujourd'hui. On peut avoir une thérapie curative, qui est la greffe de moelle osseuse, et une thérapie a priori curative, parce qu'on n'a pas encore assez de recul, c'est la thérapie génique. Mais sinon, ouais, c'est sang ou on meurt.
0: Des traitements donc essentiels à la vie de David Zachary, on l'a compris.
2: Oui, avec le temps, il a aussi choisi de mettre son expérience de la maladie au service d'autres personnes concernées. Il est aujourd'hui patient expert.
3: Bon, c'est un peu un métier en soi, où il s'agit de connaître le plus profondément possible la maladie, sa technicité, ses complications, son histoire, mais aussi se connaître soi-même, savoir la communiquer et communiquer ses problèmes au personnel soignant, notamment, mais en fait à tout son environnement, tout son entourage, que ce soit social, familial, médical et autres, et de pouvoir traduire en fait les besoins en solutions potentielles, mais c'est aussi donner des cours, enseigner le fonctionnement de la maladie par exemple, mais aussi enseigner comment prendre en charge, comment bien communiquer ou mieux communiquer avec les patients si on est un soignant par exemple, comment en tant que patient faire valoir ses droits, comment se défendre face à par exemple des soignants qui ne vont pas écouter ou pas croire que l'on est en souffrance, qui arrive assez souvent parce que, comme je l'ai dit avant, c'est une maladie qui se caractérise par la douleur. Et la douleur, on ne peut pas la voir. Et les dégâts à l'intérieur du corps, on ne peut pas les voir non plus. Donc, il faut parfois insister et savoir parler le même langage que les soignants pour pouvoir recevoir ce dont on a besoin. En général, pas grand-chose, c'est-à-dire un ou plusieurs antidouleurs puissants, très puissants, il faut être précis, de l'eau, de l'oxygène et du sang lorsque possible.
0: Merci à David Zachary Isom pour ce témoignage. Dans la deuxième partie de ce dossier CQFD, nous allons comprendre au niveau médical ce qui se passe dans l'organisme et voir comment la prise en charge de cette maladie a évolué juste après une chanson. C'est une nouvelle chanson que nous propose Christophe Maé, extrait de son album Fête foraine. Ça s'appelle Dans ma tête. Christophe Maé qui sera bientôt en concert en Suisse romande à Sion et à Estavayer.

0: C'est QFD en direct ce mardi matin, il est 10h33, la suite de notre dossier consacré à la drépanocytose. On a entendu il y a quelques minutes le témoignage de David Zachary Isom sur son quotidien avec la maladie et son rôle de patient expert également. Et pour comprendre ce qu'il se passe dans l'organisme, Ardité Chabani, vous vous êtes entretenu avec une experte.
1: Oui, j'ai rencontré Lara Chavaz, elle est médecin interne dans l'unité d'hématologie-oncologie pédiatrique des hôpitaux universitaires de Genève et chercheuse au sein de la plateforme CanSearch de l'université de Genève également. Elle commence par nous expliquer la drépanocytose.
2: La drépanocytose, c'est une maladie génétique des globules rouges qui se trouve dans le sang. Elle est due à une mutation de l'hémoglobine. Donc l'hémoglobine, c'est la protéine des globules rouges qui est chargée de transporter l'oxygène vers les organes. Et puis en fait, chez les personnes atteintes de drépanocytose, ce qu'on voit, c'est que l'hémoglobine, elle va être modifiée. On parle d'une hémoglobine S. Et les globules rouges, ils sont de ce fait beaucoup plus fragiles, en forme qu'on appelle de faucille, et également moins efficaces pour transporter l'oxygène. Donc ça ressemble en fait à un croissant un peu, et de ce fait, ils sont moins modulables, ou du moins les globules rouges sont moins déformables, et du coup ça peut créer des petites occlusions dans les vaisseaux.
1: Est-ce qu'on sait pourquoi ils prennent cette forme-là si particulière ?
2: En fait, la mutation génétique au niveau de l'hémoglobine, elle rend cette hémoglobine S beaucoup plus rigide, avec du coup des fibres qui ont tendance à être plus rigides, et donc le globule rouge en tant que tel est à sa forme allongée et est beaucoup moins déformable. Donc ce qu'il faut s'imaginer, c'est que quand un globule rouge va essayer de passer dans des petits vaisseaux, comme par exemple les vaisseaux au niveau du cerveau ou des os, sa forme ronde va lui permettre en fait de passer dans des petits vaisseaux, alors que sa forme en faucille ou en, on va dire en croissant, va le faire se bloquer dans ces vaisseaux, ce qui peut générer par la suite des fortes douleurs.
1: Justement, revenons à ces fortes douleurs. Le témoin qu'on a écouté tout à l'heure nous parlait justement de ces douleurs quasi insupportables qu'il a depuis aussi longtemps qu'il s'en souvient. Comment ça se fait que cette modification des globules rouges provoque de telles douleurs ?
2: Alors, dans la drépanocytose, il y a un peu deux axes au niveau de la physiopathologie qu'on peut expliquer. Premièrement, comme on le disait, les globules rouges va avoir une forme en croissant ou en faucille et est moins déformable, et de ce fait va générer des blocages dans les petits vaisseaux, et donc ainsi l'oxygène ne peut pas arriver au tissu et ça crée ce qu'on appelle une ischémie, ou en tout cas un manque d'oxygène au niveau des tissus et des douleurs. Et d'autre part, on a aussi du fait de cette modification de l'hémoglobine, des globules rouges qui vont être détruits beaucoup plus rapidement. Et ça provoque en fait une baisse de l'hémoglobine qu'on appelle une anémie chronique chez nos patients.
0: On comprend mieux, Ardité, pourquoi cette maladie peut affecter autant d'aspects de la vie quotidienne.
1: Et pourtant, la drépanocytose reste relativement peu connue en Europe, alors qu'elle concerne des millions de personnes dans le monde.
2: Quand on parle en fait de maladies génétiques, les monogéniques, donc c'est-à-dire qu'il y a une mutation crée la maladie, les plus fréquentes, c'est ce qu'on appelle les hémoglobinopathies, donc toutes les maladies qui touchent à l'hémoglobine. Et dans les hémoglobinopathies, il y a la drépanocytose. Donc quand on dit que c'est la plus fréquente, il faut estimer qu'en fait chaque année, il y a environ 500 000 enfants qui naissent avec la drépanocytose dans le monde. En 2021, dans les dernières estimations, il y avait plus de 7 millions de personnes qui vivaient avec cette maladie dans le monde et qui sont recensées. Faut aussi s'imaginer qu'il y a d'autres patients qui ne sont pas recensés. La drépanocytose, en fait, c'est historiquement une maladie qui est beaucoup plus fréquente en Afrique subsaharienne. Il y a environ 75% des naissances d'enfants atteints de drépanocytose qui proviennent de cette région-là du monde. On peut se poser la question de pourquoi. Donc en fait, c'est très intéressant, c'est que dans la drépanocytose, pour être malade, il faut avoir deux mutations. Ça veut dire que on peut être porteur de la drépanocytose, on a une mutation, mais par contre, on est malade que quand on a les deux mutations. Et le fait d'être porteur pour la drépanocytose et non malade, je précise, c'est associé avec une meilleure résistance au paludisme. Le paludisme, c'est une maladie transmise par les moustiques qui est très endémique dans les régions du monde comme l'Afrique subsaharienne. Et ainsi, en fait, il y a une sélection naturelle qui fait que les patients porteurs de drépano sont plus favorisés dans ces régions du monde, donc plus fréquent, et quand deux parents porteurs ont un enfant, ils ont une chance sur quatre d'avoir un enfant malade de la drépanocytose.
1: Par contre, quand il n'y a qu'un des parents porteurs, ça devient zéro la chance ?
2: Alors si l'autre parent a une hémoglobine sans aucune mutation, oui.
1: On a entendu aussi dans le témoignage juste avant que David Zachary a été diagnostiqué très tôt, à 18 mois. Est-ce que c'est important d'être diagnostiqué tôt, et qu'est-ce que ça change dans le traitement et la prise en charge ?
2: Alors oui, être diagnostiqué tôt de la drépanocytose, c'est très important. C'est même un des grands enjeux de santé publique actuellement. Ce qu'il faut savoir, en fait, c'est que dans la plupart des pays européens, par exemple la France, plus récemment, il y a eu le dépistage néonatal systématique. Ça veut dire qu'à la naissance, les enfants, ils ont une petite piqûre au bout du talon, qu'on appelle le test de Guthrie, et qui permet de rechercher de nombreuses maladies génétiques, dont la drépanocytose dans ces pays-là. En Suisse, actuellement, la drépanocytose ne fait pas partie du test de Guthrie, donc ne fait pas partie, en fait, du programme national de dépistage néonatal. On la recherche par exemple dans les familles où il y a déjà des patients atteints de drépanocytose ou des patients, des familles à risque on pourrait dire, mais elle n'est pas recherchée systématiquement, ce qui peut amener à des diagnostics tardifs dans un pays pour autant qui a tous les moyens pour faire ce dépistage. Et qu'est-ce que ça peut engendrer un dépistage tardif? En fait, ça peut engendrer des complications pour les patients. Ce qu'il faut savoir, c'est que ces crises vaso-occlusives, donc ces crises douloureuses, ont des grosses conséquences en fait sur les patients, sur aussi leur qualité de vie. Donc si on le sait tôt, on peut aussi mettre des mesures pour éviter ces crises vaso-occlusives. On peut également mettre en place une vaccination peut-être plus tôt et également des antibiotiques parce que ces patients sont aussi à risque de faire plus d'infections. Donc en tout cas, le plus tôt on le sait, le mieux le patient est pris en charge. Et aussi pour la famille, c'est important pour leur permettre de comprendre la maladie et puis l'acceptation petit à petit.
0: Diagnostiquer tôt permet donc d'agir rapidement.
3: Oui, la prise en charge en général a beaucoup évolué ces dernières décennies. Des traitements permettent aujourd'hui de prévenir certaines complications et d'améliorer considérablement l'espérance de vie des patientes et des patients.
2: Alors, la prise en charge de la drépanocytose, elle a pas mal évolué, fortement évolué, si on peut même dire, sur les dernières décennies. Aujourd'hui, on pourrait dire qu'il y a deux grands axes. Premièrement, on va un peu distinguer les thérapies dites de soutien, c'est-à-dire qu'avec ces thérapies-là, on ne guérit pas la drépanocytose, mais on l'accompagne dans ses symptômes. Donc, par exemple, on peut citer notamment donc la vaccination dont on a parlé, qui va permettre de prévenir des infections dont les patients drépanocytaires sont plus à risque. Il y a également toutes les thérapies qu'on appelle donc l'hydroxyurée. L'hydroxyurée, c'est un médicament qui se prend par la bouche quotidiennement et qui va permettre de stimuler la production de l'hémoglobine fœtale, une hémoglobine que normalement les adultes, on ne produit de moins en moins, mais qui, dans le cas des patients drépanocytaires, leur permet de compenser leur hémoglobine malade et donc va permettre, dans une certaine mesure, de réduire les crises douloureuses, la fréquence. Et d'autre part, il y a tout ce qui va être échange transfusionnel, transfusion de sang et échange. Et puis, d'autre part, on a tout l'axe des thérapies qui va permettre en fait de guérir la drépanocytose, ou du moins d'essayer de guérir la drépanocytose. À Genève, on a en fait la chance de disposer d'une expertise reconnue. On est dans l'unité d'oncohématologie pédiatrique des HUG, qui est dirigée par le professeur Marc Anzari, le centre de référence Romand pour la transplantation de cellules souches hématopoïétiques et des thérapies cellulaires avancées. Et donc, effectivement, les moyens actuels de guérir la drépanocytose vont être la greffe de cellules souches hématopoïétiques et ou la thérapie génique.
3: C'est quoi ? Qu'est-ce que vous entendez par la thérapie génique ?
2: Donc la thérapie génique, si vous voulez, pour la comparer un peu à la greffe de cellules souches, donc ce qu'il faut imaginer, c'est que chez les patients drépanocytaires, leurs cellules souches qui vont donner naissance aux globules rouges sont porteuses d'une mutation et donc vont créer ces globules rouges malades ou en tout cas en faucille. Donc de remplacer avec une greffe de cellules souches, par exemple, les cellules souches du patient, va permettre de produire des globules rouges sains. Une autre manière de faire, si on ne veut pas ou si on veut bypasser la greffe de cellules souches, c'est la thérapie génique. La thérapie génique, en fait, va consister à prendre les cellules souches malades ou en tout cas mutantes du patient, en laboratoire de les modifier avec des techniques très novatives et donc de permettre ensuite de les réinfuser chez notre patient. Et ces cellules souches vont fonctionner normalement, ou du moins vont lui permettre de reproduire une hémoglobine saine.
3: Et à quel point on est loin d'y arriver, justement, d'envisager un jour une guérison totale de la maladie ?
2: Alors, c'est une très bonne question. Donc, actuellement, à Genève, on est capable, et en Suisse, de guérir nos patients de drépanocytose, avec notamment la greffe de cellules souches, pour une part. Ce qu'il faut savoir, c'est qu'en fait, pour bénéficier de la greffe de cellules souches, le premier enjeu, c'est d'avoir un donneur compatible. Et actuellement, peu de patients possèdent des donneurs compatibles intrafamiliaux, par exemple. Donc, une des alternatives, c'est la thérapie génique qui, du coup, depuis les dernières récentes années, est devenue vraiment un hot topic pour la drépanocytose. Mais actuellement, on ne peut pas encore proposer cette thérapie à nos patients parce que, bien que les études aient montré l'efficacité de la thérapie génique, on ne dispose pas encore des accès, notamment au niveau du remboursement et des assurances également.
3: Donc c'est ça les défis principaux en fait, ils sont financiers.
2: Alors pas seulement, il faut quand même aussi admettre que bien que les études récentes sur la thérapie génique soient prometteuses, on a encore actuellement pas énormément de recul, c'est-à-dire qu'on est peut-être sur un recul de 5 années avec les premiers patients qui ont bénéficié de thérapie génique dans les essais cliniques, et on sait que c'est toujours un peu plus rassurant d'avoir plus de recul pour s'assurer que ces nouvelles thérapies ne soient pas vecteurs d'autres risques pour nos patients. Mais c'est vrai qu'elles sont extrêmement prometteuses.
0: Les traitements progressent donc et certaines approches ouvrent aujourd'hui des perspectives qui auraient été difficiles à imaginer il y a encore quelques années. Sur la drépanocytose, c'était Lara Chavaz qui est donc médecin interne dans l'unité d'hématologie-oncologie pédiatrique des hôpitaux universitaires de Genève. Elle est chercheuse également au sein de la plateforme CanSearch de l'université de Genève. Et puis on dit merci également à David Zachary Issom pour son témoignage qu'on entendait en première partie de votre sujet. Un sujet donc d'Ardité Chabani réalisé par Sandro Lichy. Dans un instant, dans CQFD, on change complètement d'univers, puisqu'on va s'intéresser au cannabis et à la testostérone, Ouma.
4: Oui, avec cette étude qui montre que les jeunes hommes consommant du cannabis ont un taux plus élevé de testostérone, mais sans pour autant qu'il y ait un impact sur leur fertilité.
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0: 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C'était Barry White, évidemment, proposé par Willy Desolis, qui est l'un de nos programmateurs musicaux. On se penche à présent sur la consommation de cannabis chez les jeunes hommes et l'impact que ça peut avoir sur leur système hormonal et reproducteur, Uma Camille.
1: En effet, une étude récente de l'Université de Genève et en collaboration avec le Centre Suisse de Toxicologie Humaine appliquée a révélé que la consommation de cannabis ne ferait pas baisser la testostérone, contrairement à une idée reçue, mais pourrait même l'augmenter chez les jeunes hommes. L'équipe a analysé les hormones de 94 jeunes conscrits suisses, dont la moitié consommait du cannabis, pour voir l'impact sur leurs niveaux hormonaux.
0: Bonjour Serge Rudin.
2: Bonjour.
0: Vous êtes professeur en sciences pharmaceutiques à l'Université de Genève, auteur de ces travaux. C'est avec vous qu'on va décrypter ces résultats. Comment avez-vous procédé pour analyser l'impact de la consommation de cannabis sur les hormones masculines?
2: Eh bien, on a eu accès à une cohorte de jeunes hommes consommateurs de cannabis et puis un groupe témoin a parié à peu près du même âge. Alors ce qui était intéressant avec cette étude, c'est qu'en fait c'était non seulement la déclaration des personnes, mais on a pu vérifier biologiquement la présence de cannabinoïdes et du métabolite du THC dans le sang afin de confirmer véritablement la prise de cannabis, parce que les déclarations volontaires sont pas toujours fiables. Ensuite, on a pu analyser ces profils sanguins grâce à une technique qui est ultra sensible. En fait, c'est un peu ce qui se fait de mieux. On arrive à vraiment détecter des choses à des très très faibles quantités. Pour vous donner un ordre d'idée, c'est de l'ordre d'une cuillère à sucre dans un bassin olympique. Donc, on arrive vraiment à aller chercher des nanogrammes de molécules. Et ça, grâce à ça, on a pu faire un profil étendu. Donc, c'est vrai qu'on parle beaucoup de testostérone dans cet article, mais une des grandes qualités du travail qui a été fait par l'équipe, c'est d'avoir ce profil étendu. En fait, on a pris une photo de l'orchestre hormonal. On a pu voir en fait comment les choses se déroulaient au centre et faire des rapports de concentration, ce qui nous a permis d'identifier d'abord ce premier résultat. Oui, la testostérone diminue pas, mais en plus, on a pu identifier des précurseurs qui montaient aussi. Donc, c'est vraiment une photo globale du système hormonal.
1: Donc, votre étude a révélé que le cannabis ne fait pas baisser la testostérone, elle pourrait même l'augmenter. De combien ?
2: Les chiffres qui me semblent montrer qu'environ on est de l'ordre de 20 à 22%, 22% c'est le chiffre exact, mais je crois que le plus important c'est pas de se focaliser sur l'augmentation mais surtout sur la non-diminution, c'était vraiment ça le message. On a dans la littérature vraiment un débat qui date depuis plusieurs années avec l'idée que le cannabis, particulièrement le THC, mais aussi on peut parler du CBD, diminuait la quantité de testostérone, donc pouvait avoir un impact sur la fertilité. C'était un peu le discours qu'on cherche à clarifier avec cette étude.
0: Donc c'est plutôt une bonne nouvelle, ça veut dire que c'est un impact positif sur la santé reproductive de ces jeunes hommes ?
2: Je crois que le lien, il peut pas être fait si directement. En tout cas, la bonne nouvelle, c'est qu'il n'y a pas une diminution significative de la testostérone. Maintenant, faire un lien avec la reproduction, c'est beaucoup plus délicat, pour plusieurs raisons. La première, c'est que mesurer dans le sang, c'est pas tout à fait mesurer ce qu'on pourrait trouver dans le liquide séminal. Même si d'autres études dans le liquide séminal montrent pas de diminution. Mais en gros, ce qu'il faut se rendre compte, c'est le message, il y a une altération probablement de la production des androgènes, mais faire le lien direct avec la fertilité, ça nécessiterait d'autres études.
1: Un mot peut-être sur l'échantillon, vous avez effectué cette analyse sur 94 conscrits, c'est suffisant?
2: Alors c'est suffisant quand on veut cibler une question plutôt précise. Là on a des groupes qui sont très homogènes, ça veut dire que les observations biologiques sont assez consistantes. Le problème quand vous élargissez votre cohorte, c'est que finalement vous avez des facteurs confondants, vous avez l'âge, vous avez les modes de vie qui vont venir influencer. Nous on a fait très attention justement de pouvoir isoler l'effet en regardant aussi les effets de consommation de tabac, regarder la masse graisseuse parce que ça peut avoir un impact sur le profil hormonal. Donc voilà, je crois qu'on répond à des questions un petit peu différentes. Là, on voulait vraiment s'assurer de la question de la testostérone. Maintenant, si on veut vraiment aller plus loin, et je crois que le prochain pas sont assez écrits, c'est de faire des suivis longitudinaux. C'est-à-dire, c'est vraiment de s'adresser aux personnes et de voir quelle est l'évolution du profil hormonal sur la même personne. Il y a une telle diversité dans les hormones que c'est pas impossible, mais on peut pas faire mieux. 94, consistance, c'est une forme d'étude qui est très intéressante.
1: Peut-être une question aussi en lien avec l'œuf ou la poule. Est-ce que les personnes qui consomment du cannabis sont plus enclins à adopter des comportements à risque parce qu'elles ont plus de testostérone, ou est-ce que c'est la consommation de testostérone qui fait augmenter de cannabis qui fait augmenter le taux de testostérone?
2: c'est excellent, c'est une bonne question. On en a beaucoup discuté avec les cliniciens. C'est pas impossible que sur un échantillonnage comme ça, il y ait un biais de sélection. Et c'est vrai que il s'avère que des individus qui auraient une testostérone un petit peu plus élevée seraient amène de prendre des risques. On l'a discuté, on a mis ça aussi dans la réserve, comme réserve dans l'article. C'est pas impossible. Mais disons que entre nos papiers et puis ce qui se passe maintenant dans la littérature, ça commence à être un peu probable.
0: Serge Ruda, est-ce que vous avez pu faire la différence entre les consommateurs réguliers et les consommateurs occasionnels?
2: Alors c'est aussi un des intérêts de cette étude, c'est oui, effectivement, en ayant accès finalement aux métabolites du cannabis, on avait à quelque part une image, une photo de la consommation. Alors on peut pas savoir si c'est la chronicité ou le volume de cannabis qui est fumé qui est important, mais on a pu distinguer, on va dire, des gros fumeurs de fumeurs occasionnels. Mmh. Et ça c'est intéressant puisque les modèles aussi nous ont permis de mettre en évidence des marqueurs d'exposition. Ça c'était l'autre découverte assez intéressante. C'est qu'il semblerait qu'il y ait des hormones qui répondent en fonction de la quantité de consommation. Et ça, c'est très très intéressant d'un point de vue santé publique et épidémiologique.
1: Et l'étude, elle se concentre sur le THC ou bien sur d'autres métabolites du cannabis ?
2: Alors, on a beaucoup entendu parler du CBD, hein, qui est légal en Suisse, donc il y a une consommation. Alors, ce qu'il faut savoir, c'est que les plantes qui sont fumées contiennent souvent du THC et du CBD. Donc là, l'étude peut pas faire la distinction exactement entre ces deux teneurs. Par contre, on a des études précédentes qui semblaient montrer que le CBD aussi avait une action qui n'était pas délétère par rapport à la production de testostérone.
1: Mais on sait sous quelle forme est utilisé le cannabis d'après les formulaires, enfin les questionnaires que vous avez adressés aux conscrits?
2: Non, on n'a pas de prise, on n'a pas d'idée là-dessus. Très probablement, ça se prend par fumée ou par vapote. Mmh. C'est ce qui sont les deux modes les plus courants.
0: Voilà donc pour l'impact du cannabis sur le taux de testostérone. Est-ce qu'il y a d'autres conséquences sur la santé de ces conscrits?
2: Nous, on les a pas vus, mais là encore, c'est la cohorte qui n'est pas adaptée pour voir ça. On est quand même ciblé sur des jeunes gens qui sont au recrutement, donc juste avant de rentrer à l'armée. Donc c'est une population qui est plutôt en bonne santé. Donc c'est très difficile. Là encore, c'est le suivi longitudinal, c'est-à-dire qu'est-ce qui se passe dans le temps pour une personne qui consommerait de façon régulière, qui pourrait mettre en évidence. Donc je pense pas qu'on avait les éléments en main pour répondre à cette question.
0: Est-ce qu'on a une idée? Alors, je vous pose encore une question, voir si vous avez la réponse. Est-ce qu'on a une idée de la fréquence d'utilisation du cannabis au sein de la population jeune, c'est-à-dire hommes et femmes confondus?
2: Non, c'est très difficile de faire la distinction entre des petites doses prises régulièrement et des grosses doses prises en une fois. D'un point de vue biologique, vous allez voir à peu près la même quantité de métabolites à la fin. Donc ça, on n'arrive pas à le distinguer. C'est plutôt d'autres études qui vont pouvoir cibler ces comportements d'usage, mais pas tellement une étude biologique.
1: Donc en gros, vous avez fait la différence entre la prise et la non-prise. Et la prise, elle peut être régulière ou bien occasionnelle, mais avec des doses différentes, c'est ça?
2: Exactement. Mais par contre, on arrive à voir, parce qu'il faut aussi mettre ça dans le contexte de ce qui se passe de façon générale en Suisse. On parle beaucoup d'essais sur le cannabis. On a aussi le problème des perturbateurs endocriniens. Donc, d'avoir des marqueurs d'exposition, puis de comprendre finalement qu'est-ce qui est en train de bouger au niveau hormonal, alors qu'on est quand même dans un contexte, je veux dire, de questionnement sur la fertilité dans les pays occidentaux et ailleurs. C'était intéressant d'aller dans cette direction.
1: Mais justement, vous avez identifié ces deux nouveaux biomarqueurs potentiels de la consommation de cannabis. Comment ça pourrait être utile dans la suite des travaux?
2: Pour nous, le travail, il est fini. On a transmis ces informations à des collègues, à l'Université de Bâle, à l'Institut de médecine légale. Il y a une grande étude qui est en train de se lancer sur le suivi justement de consommation de cannabis chez des volontaires sains, où ils vont justement regarder un peu tous ces affaires, confirmer les biomarqueurs, et puis ça va donner des informations précieuses aux politiques, aux médicales, pour savoir qu'est-ce qu'on va pouvoir faire avec la consommation de cannabis en Suisse.
0: Merci beaucoup d'avoir été avec nous ce matin en direct, Serge Ruda, dans ses clés, des professeurs en sciences pharmaceutiques à l'Université de Genève, donc pour ses dernières avancées sur l'impact du cannabis sur la santé reproductive masculine. On vous souhaite une belle et chaude journée genevoise. Au revoir Serge Ruda. Et puis au début de l'émission, comment vont nos abricots? C'est la question qu'on s'est posée. Une journée est organisée aujourd'hui par la Commission suisse pour la conservation des plantes cultivées pour s'intéresser à ces abricots. Puis la drépanocytose, vivre avec une maladie génétique du sang. On entendait un témoignage et des explications médicales tout à l'heure. Demain, je me réjouis de vous retrouver dès 10h avec un reportage dans la seule usine française dédiée à la production de moustiques tigres stériles.

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1: Les États-Unis et l'Iran affichent leur divergence sur le nucléaire alors que les pourparlers se poursuivent entre les deux pays. Selon Donald Trump, l'Iran a pleinement accepté le retour d'inspecteurs nucléaires sur son territoire. C'est aussi ce qu'avait annoncé le vice-président J.D. Vance à l'issue de la réunion au Bürgenstock. Des affirmations contredites par Téhéran qui a déclaré ne pas avoir l'intention de permettre à l'Agence internationale de l'énergie atomique d'inspecter ses sites nucléaires. Des points d'achoppement encore également sur le détroit d'Ormuz. Le secrétaire d'État américain a de nouveau exclu l'imposition de péages ou de redevances iraniennes dans le passage stratégique. L'Iran a de son côté indiqué étudier avec Oman les coûts des services liés à l'administration du détroit en soulignant leur souveraineté sur leurs eaux territoriales. Le négociateur en chef iranien avait auparavant affirmé que ce passage ne retrouverait pas son fonctionnement libre d'avant-guerre et resterait administré par Téhéran. Plus de 140 000 signatures récoltées par l'ASLOKA pour son initiative sur les loyers. Les paraphes ont été déposées hier à Berne. L'association de défense des locataires entend lutter contre les loyers abusifs et répondre au ras-le-bol des habitants qui peinent de plus en plus à payer leurs loyers. Selon l'ASLOKA, les loyers ont augmenté de 25% en 20 ans et près de 40% des locataires consacrent plus d'un tiers de leurs revenus aux loyers. Le génocide se poursuit dans la bande de Gaza, selon des enquêteurs onusiens, notamment contre les enfants du territoire palestinien. L'ONU évoque plus de 260 enfants tués par l'armée israélienne depuis la trêve théorique, soit un par jour. Des centaines d'autres ont été blessés. Israël rejette ces déclarations, qualifiant le rapport des enquêteurs de scandaleux. En football, le Portugal a balayé l'Ouzbékistan. Il s'est imposé 5-0 hier soir avec un doublé de Cristiano Ronaldo. Cette nuit, l'Angleterre a fit match nul contre le Ghana, 0-0. Le Panama est quant à lui éliminé après sa défaite 1-0 face à la Croatie. Dernier match de la nuit, la Colombie affronte en ce moment la République démocratique du Congo. La deuxième mi-temps vient de débuter et c'est toujours 0-0. En athlétisme, Audrey Vérou a réalisé la meilleure performance européenne de tous les temps sur 600 mètres. La Fribourgeoise a couru la distance en 1 minute 22 secondes et 85 centièmes lors d'un meeting hier soir à Bienne. Seules 5 femmes dans le monde ont couru cette distance plus rapidement. Le temps sera ensoleillé aujourd'hui avec une bise faible à modérée sur le plateau. Il fera encore très chaud, les températures pourront grimper jusqu'à 35 degrés en pleine.
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0: Bonjour et bienvenue dans les Décodeurs. Ce mercredi 24 juin, nous sommes toujours à Polyépité qui accueillera ce week-end la fête cantonale vaudoise de lutte suisse, l'un des rares sports où la rivalité s'accompagne d'un profond respect. Si en cricket, on applaudit souvent l'adversaire quand il réalise quelque chose de remarquable et qu'en escrime, le salut avant et après l'assaut est obligatoire, en lutte suisse, après chaque passe, le vainqueur doit dépoussiérer la sueur du dos de son adversaire, une manière de rappeler qu'on peut être compétiteur sans jamais oublier l'esprit sportif, parce qu'au-delà des prix et des couronnes, la lutte suisse défend des valeurs de camaraderie, d'humilité et d'attachement au terroir qui traversent les générations. Pour nous en parler, on reçoit depuis lundi celui qui co-préside le comité d'organisation de cette fête. Bonjour, Franck Duplan.
1: Bonjour.
0: À vos côtés, nos décodeurs et décodeuses de la semaine, Nathalie Devantet, bonjour.
2: Et bonjour.
0: Bonjour, Bélier. Alix Anselin, bonjour. Bonjour Nicolas Haut.
3: Bonjour.
0: Et bonjour Lucas Torrent.
4: Bonjour, bonjour. Équipe.
0: Vous nous avez dit que vous aviez à peu près 99% de vos bénévoles qui étaient présents. Donc ce week-end, il manque deux personnes, voilà, si vous voulez vous annoncer. Mais dites-nous, Franck Duplan, ça représente combien de personnes au total? Il y a combien de bénévoles qui seront actifs et actives cette semaine à Polyépité?
1: Alors il y aura à peu près 150 bénévoles. Et je crois que c'est très important de souligner l'importance pour toutes nos sociétés et associations des bénévoles. On en a vraiment besoin et là on a de la chance effectivement, mais je sais que chaque année, notamment dans les Girons de jeunesse et d'autres manifestations, on est à la recherche de bénévoles. Il faut vraiment que les gens s'engagent, c'est très important.
0: Engagez-vous, voilà ce qu'il faut faire quand vous habitez à Polyépité et ailleurs, parce que dans toutes les communes, dans tous les villages, il y a des associations, des sociétés qui cherchent donc des bénévoles. Par rapport à ces jeunes lutteurs qui donc seront dans la sûre samedi, parce que c'est samedi et dimanche, mais dimanche est plutôt réservé aux actifs, par rapport à la relève. Comment vous la sentez, la relève actuellement dans le monde de la lutte? Est-ce qu'il y a de quoi avoir un roi roman d'ici quelques années?
1: Ça, je peux pas le promettre, malheureusement. Il y a une certaine émulation, je dirais, plutôt dans le canton de Fribourg, hein, qui est un canton un peu plus rural que le canton de Vaud, par exemple.
0: Ah ouais.
1: Il y a plus de relève, sur Fribourg, mais il y a beaucoup de jeunes quand même qui sont là. On sera, puisqu'il y aura presque 220 jeunes qui viendront lutter samedi prochain. Donc la relève, elle est là, et il y a des très bons lutteurs qui font aussi des résultats lorsqu'ils vont à l'extérieur. Donc on peut être optimiste pour avoir des très bons lutteurs romands les années prochaines, de là avoir un roi de la lutte. On espère.
0: Est-ce qu'on peut vivre aujourd'hui de la lutte suisse? Est-ce qu'il y a des sponsors? Comment ça se passe quand on arrive quand même au degré ultime, quand on est roi par exemple? Comment ça se passe?
1: Alors le roi de la lutte est tellement populaire en Suisse allemande que oui, il peut vivre de ça pendant quelques années. Et souvent après, ils sont commentateurs à la télévision. Ils font beaucoup de publicité. On voit encore Stucki, Christian. On voit encore régulièrement une publicité avec lui alors qu'il était roi il y a maintenant 6 ans, même un peu plus. Là-bas, oui, c'est véritablement... Ce Stucki Christian était sportif suisse de l'année, devant des footballeurs, devant des tennismans, devant des skieurs. Donc il faut imaginer ce que ça représente en Suisse allemande. C'est vrai qu'on n'a pas encore cette culture chez nous. Je peux dire que les 10 meilleurs lutteurs sont professionnels ou en tout cas semi-professionnels.
0: Semi-professionnel, voilà ce qui se passe si vous êtes lutteur en Suisse allemande, en Suisse romande, ça vient, gentiment.
1: Ça vient, on a maintenant quand même quelques couronnés fédéraux, 4 qui sont encore actifs, un qui est malheureusement blessé, Gapani Benjamin, qui est un très bon lutteur roman, qui a fait déjà 2 fois la couronne fédérale.
0: Il vient d'où?
1: De Fribourg.
0: Ah pardon, il est juste être sûr. Il vient de ce très beau canton rural. Donc.
1: Exactement. Mais on a notre couronné fédéral vaudois, Duplan Steve, le bien nommé. Je crois que c'était depuis 1954, si je ne fais pas d'erreur, il n'y avait plus de couronnés fédéraux vaudois. Donc on est très très heureux et très fiers de l'avoir avec nous.
0: Gapani, Duplan, les deux autres, c'est qui?
1: Kramer Lario et Colo Romain.
0: Voilà, Romain Colo qui vient de quel canton?
1: Mais il est de la Broye, vaudoise ou fribourgeoise, je ne suis pas sûr. Non, il est fribourgeois.
0: Fribourgeois, même nom que notre
1: conseiller. Kramer Lario aussi est fribourgeois.
0: Ouais. Mais oui. J'y venais, vous inquiétez pas. Romain Colo, donc homonyme de Romain Colo, conseiller d'État, ça n'est pas la même personne. Voilà, notre invité d'il y a quelques semaines ne combat pas dans la sûre, mais plutôt les syndics vaudois. Ça, on l'a compris dans l'émission. Vous pouvez réécouter sur le Play RTS. Il y a eu une espèce de petite brouille qui s'est réglée par mail pour terminer. Je vous propose qu'on rentre dans ce mercredi de Décodeur. Et c'est notre invité qui ouvre les hostilités aujourd'hui, Franck Duplomb. Vous avez un nouveau défi pour nos décodeurs et nos décodeuses.
1: Alors oui, qu'est-ce que Orlik Kurdine, qui est un ancien membre du club de Lausanne et environ, et par ailleurs frère du dernier roi de la lutte, Orlik Harmon, a été le premier lutteur suisse à effectuer?
2: C'est lors d'un combat qu'il a effectué ce truc spécial?
1: Je crois pas, non.
3: Mais redites-moi son prénom.
1: Kurdine.
0: Pour les lutteurs, on dit le nom de famille avant le prénom.
1: C'est juste.
5: Ouais. Ouais. Et pourquoi? Enfin, ça sera pour une autre question. Qu'est-ce qu'il a été le premier... Merci Marie, merci.
1: À effectuer, oui.
5: Qu'est-ce qu'il a été le premier à effectuer? Est-ce que c'est lié vraiment à un combat, dans la sueur ou pas?
1: Non, pas tout à fait, non.
5: En dehors. C'est le premier à faire un enfant.
1: Alors, je pense pas que c'est le premier à faire un enfant. Ouais. Je sais pas s'il a un enfant, mais oui, il a un enfant.
2: Et c'est pas avec la sueur, il a pas reconstitué la sueur pour en faire un arbre, par exemple.
1: Non, c'est pas ça, c'est okay. Pas ça.
3: C'est présenté sans culotte et il a gagné.
1: Alors, il pourrait essayer, mais non, c'est pas ça.
2: Est-ce qu'il l'a fait après sa retraite sportive ou il était toujours sportif?
1: Il est toujours actif.
2: Il est toujours actif en ce moment.
1: Oui.
2: Et il est fier de ça? Il est vers les gens, il fait vous savez ce que j'ai fait, moi?
1: Je crois qu'il l'assume bien, oui.
2: Ouais.
5: Il était le premier à aller à la fête fédérale ou.
1: À quoi?
5: À aller à la fête fédérale.
1: Oui, donc maintenant, ça fait plus de 100 ans qu'on a des fêtes fédérales. Non, il est toujours actif. Donc non, c'est pas ça.
5: C'est pas ça. Mais oh, vas-y, mais dis que je suis une bobette.
1: Non, non.
0: Je suis mal à l'aise pour vous, Nathalie Devantel. Est-ce que ça a à voir avec un prix qu'il a remporté, avec un taureau qu'il a bouffé? Je pose la question.
2: Concours de hot dog.
1: Non, je crois pas que c'est ça.

0: accepté et apprécié par ses pairs.
1: Oh, c'est génial. Et ça devrait ouvrir la porte à d'autres sportifs. Par exemple, ces chers footballeurs, toujours pas de coming out.
0: C'est le premier sportif d'élite suisse à avoir fait son coming out.
1: Incroyable. Et dans le sport le plus ancré dans le folklore, dans la culture. Quel génie. On applaudit ce magnifique défi. On a appris quelque chose d'important. Ouais. Vous êtes un petit peu plus doué pour les défis que pour les autres questions, Franck Duplan. Donc c'est le moment douloureux, on va se diriger justement vers un jeu. Ah, celui-là, ça va, vous ne devez pas y répondre tout de suite. Puisque c'est notre fil rouge de la semaine, on aura donc la réponse demain. On écoute un nouveau sketch sur les POG, parce que depuis lundi, on se demande ce qu'est un POG. Aujourd'hui, c'est au tour de Lucas Torrent, mais Nathalie Devantel, lundi, nous parlait de rondelles en carton, donc d'un jeu à collectionner dans les cours d'école. Nicolas Haut, hier, vous nous parliez d'une séance de travail entre musiciens, mais c'est en Suède que ça se passe. Et donc, on écoute la réponse de Lucas Torrent, qu'il interprète, son sketch qu'il interprète donc avec l'aide de Nathalie Devantel.
2: Bon, allez, moi, je dors, hein.
3: Ça t'embête si je lis encore un peu?
2: Non.
3: T'avais raison, hein, ce Guerre et paix de Tolstoï, c'est un gros pavé, mais c'est captivant. C'est captivant.
2: Ouais, bon, allez, bonne nuit.
3: C'est tellement intéressant de se plonger dans la littérature russe classique du 19e siècle. Non, mais suivre la campagne de Russie de Napoléon du côté de la noblesse russe, mais c'est démentiel, hein. Juste.
2: Oui, quoi?
3: Non, mais je me perds un peu. C'est qui dans le livre Bezoukov?
2: Mais c'est Pierre, c'est le héros.
3: C'est pas André le héros?
2: Bolkonski?
3: Quoi?
2: Non, son nom de famille, André Bolkonski.
3: Ouais, peut-être.
2: Et alors ça, c'est aussi un personnage principal, tu vois, c'est le fils de Nicolas.
3: Mais Nicolas, il a un fils, il est pas hyper jeune.
2: Mais pas Nicolas Rostov, Nicolas Bolkonski. Rostov, c'est le frère de Vera.
3: Vera?
2: Mais Vera Rostov. Bon, c'est bon, je peux dormir.
3: Ouais. Super, hein, ce roman, ouais. Super. Ben, mais juste...
2: Mais quoi?
3: Mais Dolokhov, c'est qui?
2: Mais c'est un autre gars. Bon, là, tu me saoules, ok? Laisse-moi dormir, quoi. T'as qu'à aller sur Wikipédia pour les personnages du roman.
3: Ah
2: là.
3: Ouais, pardon, c'est pas bête. Alors, Wikipédia... personnage de guerre... Ah mais non!
2: Mais quoi?
3: Ah mais non, mais ça m'a spoilé!
2: Mais ça va pas, mais
3: ça
2: c'est pas bien.
3: Ça m'a tout spoilé d'aller sur Wikipédia! Mais en fait, Napoléon, il perd la campagne de Russie! Ah, mais non!
2: Non, mais enfin, mais ça, c'est pas vraiment un spoil! Enfin, ça, c'est de la culture générale!
3: Mais ça m'a tout divulgaché! Oh. C'est comme la fois avant de regarder Sauver le soldat Ryan! Hop, là, j'apprends que c'est les Alliés qui ont gagné la guerre mondiale! J'étais là, mais non! Ah, merci pour le spoil, les copains!
2: Mais toi, tu.
3: Mais j'ai pas regardé le film, hein, moi, les films de guerre, quand je connais qui gagne à la fin, non, merci, hein, je suis pas con!
2: Non, mais toi, t'es un POG, en fait!
3: Un quoi?
2: Un partenaire outrageusement gonflant.
3: Ouais, bah c'était ton idée que je lise Guerre et paix d'abord.
2: Ouais, et ben lis plutôt Tchoupi sur le pot.
3: Ok. Bah tiens, il est là sur ma table de nuit. Je le commence.
2: Ouais, ben bonne nuit.
3: Bonne nuit, ouais. Et juste, c'est qui Doudou? Oh.
1: Un partenaire outrageusement gonflant. Voilà la version du POG pour Lucas Torrent. On en saura donc plus demain avec le dernier sketch qui sera celui d'Alix. On va écouter un peu de musique avec un titre qui peut-être retentit au cœur de la fête de lutte suisse quand est couronné le vainqueur. Voici Queen avec We Are The Champions sur RTS Première. À tout de suite.

0: on parle de zone bleue maintenant. Franck Duplan, pourquoi Okinawa, il en a déjà marre. Il ne veut plus jouer. Il me souffle, il ne veut plus. Il est plus déprimé. Vous avez deux jokers. Cette fois, je vous le dis avant, hein, si vous hésitez. Je repose donc la question. Pourquoi Okinawa au Japon, Nuoro en Sardaigne, Ikaria en Grèce sont appelées des zones bleues? Donc Okinawa au Japon, Nuoro en Sardaigne, Ikaria en Grèce. Pourquoi ce sont des zones bleues, Lucas Torrent?
1: Car ce sont des zones où on peut se parquer n'importe où, mais pas trop longtemps non plus.
2: Bah oui, c'est logique, hein, zone bleue. Pensez à quoi? Des dauphins, soyez pas débiles, hein. Non, c'est juste des coins, on a la liberté totale de se garer, mais faut que ça reste raisonnable, voilà, faut que ce soit raisonnable. Alors en Grèce, en fait là, officiellement c'est seulement Ikaria, mais c'est pas que Ikaria en Grèce. Moi j'ai pas mal pratiqué la Grèce en voiture, je peux vous dire, les lois sur le parking en Grèce, elles sont indicatives. C'est-à-dire, j'ai deux exemples véridiques pour que vous fassiez une idée de parkage en Grèce. Donc à Athènes, par exemple, la voiture qui se parque au milieu de la route et qui bloque le bus. Donc les passagers du bus descendent du bus et portent la voiture sur le trottoir, ça j'ai déjà vu. Ou alors dans un petit village, le mec il se parque sur un passage piéton devant l'entrée de l'école où il y a des grilles. Il était tellement collé au portail que les enfants ne pouvaient plus sortir. Donc il y avait les enfants d'un côté, les parents de l'autre, et il y avait un mec qui avait mis sa voiture. C'était génial. Parce que moi à chaque fois que j'essaye de me parquer en Grèce, je suis là, tu crois qu'on ose? Tu crois pas que c'est interdit? Les mecs ils sont sur le toit des maisons, puis moi je suis là genre, tu penses que là ça va abîmer l'arbre. Ma femme devient folle. Elle a même fous-toi n'importe où. On est en Grèce. T'es bête ou quoi? Non, mais je suis pas bête. Je suis vaudois. C'est-à-dire, je veux pas déranger.
0: Nicolas Haut.
3: Oui, Okinawa, Nuoro et Ikaria, ce sont des zones bleues et ce sont des régions du monde où l'espérance de vie est exceptionnellement élevée. Elles sont appelées bleues à cause de la couleur des cheveux des habitantes.
0: Voilà, merci Nicolas. Alix Sanzelin.
4: Alors moi, je veux pas critiquer les touristes allemands, qui sont très chers à mon cœur, mais c'est vrai qu'ils ont quand même la fâcheuse tendance de coloniser absolument tous les coins de la planète qui comportent un peu une zone côtière. Donc les lieux que nous venons de mentionner, voilà, par exemple la Sardaigne, la Grèce. Si jamais, vous pourrez toujours surprendre un petit doigt de pied bleu compressé, dépassé d'une Birkenstock, ce qui a donné le surnom de zone bleue à ces zones fréquentées par les touristes allemands.
0: Et Nathalie Devantet pour terminer.
5: Ah non.
0: Ouais. Elle est de retour.
5: Salut, moi c'est Jennifer. Mais Franck, tu peux m'appeler par mon prénom, Jennifer. Je suis influenceuse, Instagrammeuse, TikTokeuse, mais pas encore lutteuse. Enfin, j'aurais pu parce qu'une fois on m'a proposé d'aller faire un combat en culotte, mais j'ai dit non. Ouais, j'aurais peut-être loupé une carrière. Comme quand on m'avait engagé pour faire 10 jockeys, mais bon, j'avais pas pu parce que j'ai pas de cheval. comme quoi, à quoi ça tient la vie? Bon, comme d'habitude, quand est-ce que vous sachez pas c'est quoi un truc, vous m'appelez. Donc je suis là. On appelle ces endroits des zones bleues parce que, en fait, il y a la mer de l'océan. Et la mer, c'est bleu. Enfin, pas Rimini, parce que là, elle est brune. Mais tu sais, Franck, moi, je m'y connais vachement en lutte. Ouais, parce que l'été dernier, je suis été en vacances au Club Med. Ouais, c'était pour faire des rencontres, parce que je croyais que c'était un club réservé aux médecins et tout. Non, j'étais hyper déceptionnée. En arrivant, on m'a montré ma chambre. J'ai dit, là, il y a anguille sous cloche. C'était pas une chambre, c'était une lutte. Avec un toit en paille et tout. J'ai pas aimé. En plus, ils avaient oublié de mettre une salle de bain. J'ai été tout de suite leur dire. Ils m'ont dit, non, en fait, il y a une salle de bain pour tout le club. Non, mais allô, quoi. Moi, je veux pas partager mes toilettes avec quelqu'un. Je suis en vacances, pas en prison, hein. Bah, je sais que c'est comme ça en prison parce qu'en fait, mon ex, il m'a raconté. Ouais, il a tété en prison. Parce que après une fête, à Polypithet, il avait été condamné pour délit de cuite. Ouais. Enfin, allez, je retourne en vacances. Ciao.
0: Alors, on se demande pourquoi Okinawa, au Japon, Nuoro en Sardaigne, Ikaria en Grèce sont appelées des zones bleues. Vous avez quatre propositions, Franck Duplan, et je vous rappelle donc deux jokers du public. Je fais ça pour vous. Lucas Torrent nous parle de zones bleues qui seraient des zones où on peut se garer. avec...
1: dans la limite du raisonnable.
0: Dans la limite du raisonnable, voilà. Ouais. Votre formule, Nicolas, O, pour vous, c'est des zones où on trouve une espérance de vie plus élevée que la moyenne. Mm-hmm. Alix, vous nous parlez de zones où on trouve des touristes allemands reconnaissables aux petits doigts de pied bleus qui est compressé dans leur Birkenstock. Et puis Nathalie Devantet, bien c'est des zones où il y a la mer.
5: Bah, des zones bleues. Un peu logique, quoi.
0: Oui. Nathalie, Jennifer non, mais et Gamère. Quelles sont ces zones bleues? Pourquoi on appelle ça des zones bleues, Franck Duplan?
6: Alors, je vais garder mon joker et je vais dire Nicolas O.
0: Alors, sauf erreur, on est mercredi, c'est la première fois qu'on entend le jingle bonne réponse ou j'ai rêvé? Non, il y en a eu déjà?
1: Non,
0: ah ouais. Ah oui, il y en a déjà. Oh, je suis mauvaise.
1: Au moins deux.
0: C'est que j'avais oublié depuis le temps. Donc, une zone bleue, c'est un terme créé pour identifier certaines régions du monde où la longévité des habitants et des habitantes est nettement au-dessus de la moyenne. On a remarqué que toutes ces populations mangeaient beaucoup d'aliments d'origine végétale, beaucoup de légumes, peu de viande, de poisson ou de fromage. Des zones bleues qui sont remises en question. Par exemple, la Grèce annonce avoir découvert que 9000 de ces centenaires, enfin déjà cette phrase, sont en fait déjà décédés. Ah non, ça va la phrase. mais la famille n'a pas annoncé les décès pour continuer à toucher la pension.
5: Oh.
0: Remarquez que c'est malin.
1: Forme de respect.
0: Ben pourquoi pas. Oui, puis un côté entrepreneur, qui prend des décisions pour... Enfin, bon. Zone bleue, à Polyépithèque. Vous avez beaucoup de gens qui vieillissent
5: très bien. Ouais, on a beaucoup de centenaires aussi, ou alors peut-être pas déclarés effectivement aussi. Il faudra qu'on fasse une enquête.
0: Ouais, mais on va les recenser.
5: On y vit bien, on y vit bien. Ouais.
0: Vous allez recenser vous puisque vous êtes conseillère municipale.
5: Non, conseillère communale.
0: Communale.
5: Oui. Alors c'est pas non plus un grand exploit à Polyépithèque. Hein,
0: ouais.
5: Mais,
0: ah d'accord.
5: Ouais. Il y a 38 places puis on est 35 à se présenter. Donc
0: voilà. Ouais. Ouais. Très bien.
5: Puis je suis passée 35e.
0: Oui.
5: Avec moins de votes.
0: D'accord. Vous voulez continuer parce que je pensais que c'était une bonne nouvelle, mais bon, ça a pas l'air. Vous attendez combien de monde ce week-end, Franck Duplan, à cette fête donc cantonale vaudoise de lutte suisse?
6: Alors le maximum. Mais ça dépendra quand même pas mal de la météo, il faut bien le dire. Mais on espère entre 1000 et 2000 personnes sur le week-end.
0: Entre 1000 et 2000 personnes, ça c'est quand même un immense dispositif à part ça. Enfin, il faut les accueillir et les faire manger, quoi. Boire.
6: Oui, alors il y aura vraiment tout ce qu'il faut pour vous accueillir. Il y aura à manger, il y aura à boire, des parkings gratuits, des entrées gratuites. Donc venez nombreux, ça vaut vraiment la peine de venir voir ça une fois.
0: 27-28 juin, hein, ici à Polyépithèque, vous trouvez les informations sur le site luttelausanne.ch. Juste avant qu'on passe à la chanson qui arrive, est-ce qu'il y a une règle que vous pouvez nous donner, une règle de lutte suisse qu'on ne connaît que si on est un initié, si on est un pro de la lutte suisse? Est-ce qu'il y a des règles à connaître ou c'est simplement on doit tourner l'autre sur le dos?
6: Non, c'est un peu plus compliqué que ça. Déjà, il y a des points, hein, donc... Le maximum de points, c'est un 10. C'est alors que les deux épaules tombent simultanément. Enfin, c'est quand on arrive à faire tomber l'adversaire avec les deux épaules simultanées. On peut avoir un 9,75 lorsque les deux épaules tombent, mais en tournant. Ensuite, le match nul vaut 8,75. Et puis, la défaite vaut 8,50.
0: Ah bon?
6: Et puis après, il y a la possibilité pour les jurys ou les arbitres de donner des 0,25. Ça, c'est ce que les gens ne savent pas toujours. Et par exemple, une passe nulle, mais qui aurait été vraiment une très belle passe de lutte avec des gens qui s'engagent, on peut avoir un 9.
3: Vous auriez eu tellement de 0,25, vous, depuis lundi.

0: Nos décodeurs et nos décodeuses se sont chauffés la voix pour reprendre ici un nouveau titre. Aujourd'hui, c'est un titre qui était à l'époque signé Christine and the Queen. Son interprète porte aujourd'hui le nom de Raïm Redcar, Franck Duplan. Vous devez savoir qui chante les bonnes paroles. Comment elle s'appelle cette chanson? Aidez-moi.
1: Christine.
0: Ah, Christine, voilà. On écoute nos décodeurs et nos décodeuses avec l'aide de Sandrine Viglino. Ouh.

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0: Christine, un titre de Rahim Redka, réinterprété ici par nos décodeurs et nos décodeuses, avec dans l'ordre des couplets chantés par Nathalie Devantin, Nicolao, Alix Sanzelin et Lucas Torrent. Qui, d'après vous, avait les bonnes paroles, Franck Duplan?
1: Alors je persiste avec Nicolao.
2: C'est le talent.
0: Oh là là, il s'arrête plus. Ah, on est de vous êtes de retour.
1: Ah là, je suis sur une bonne lancée là.
0: On est parti. Ouais. Mais c'est surtout sur les chansons que ça se passe bien. Vous écoutez beaucoup de musique?
1: Non, ça va faire rire ma famille, mais non, je suis pas très, pas très amateur de musique à part ça. Mais non, d'accord. Mais j'écoute quand même, oui.
0: Voilà, un petit peu quand même. Bon, puis là, quand même, vous lâchez les décodeurs, c'est assez reconnaissable. Oui. Voilà, si ça parle de lutte dans une chanson de Rahim Redka, en principe, c'est un faux couplet. Vous l'avez compris au moins. Nous sommes à Poliépitet toute cette semaine pour parler de la fête cantonale vaudoise de lutte suisse qui sera organisée ce week-end. Notre invité est le président, co-président du comité qui organise cette manifestation, Franck Duplan. Vous jouez avec deux décodeurs et deux décodeuses cette semaine, Nathalie Devantet, Alix Sanzelin, Lucas Torrent et Nicolao, qui signe ici votre portrait.
3: Franck Duplan, bonjour. Alors je vais peut-être vous étonner, mais je ne suis pas un grand spécialiste de lutte suisse. Ceci dit, j'aime bien voir ces grands gaillards se faire des câlins. Ça, j'imagine toujours qu'à la base, il y en avait un des deux qui était tout seul dans son rond de sueur en tenant une pancarte « Free Hug ». Et qu'il y en a un autre qui passait par là et qui s'est dit « Allez, j'y vais ». D'ailleurs, un des sponsors de la manifestation, c'est les caves Hug. Je ne peux pas croire que ce soit pas fait exprès, quoi. Parfois, je tombe par hasard sur une vidéo de combat et à chaque fois, je coupe le son et je passe un slow. Ah, je conseille à tout le monde de faire ça. Voir deux malabars s'agripper avec en fond sonore un slow, ça change complètement l'ambiance. Et à bien y regarder, un slow et un combat de lutte ont énormément de points communs. Les deux durent 5 minutes. Dans les deux cas, on essaye de conclure avant la fin. Et pour y parvenir, on tente d'agripper la culotte ou de se faire des bisous dans le cou. C'est troublant. C'est vraiment très similaire. Je suis persuadé qu'il y a même des combats qui se passent tellement bien que ça finit par un mariage. D'ailleurs, un autre sponsor de la manifestation, c'est Allianz. Donc... On peut pas me faire croire que c'est pas fait exprès, ça, hein, c'est clair. Ouais. Seul dans les sueurs, tu étais beau.

0: En tout cas, moi, pour le 27 et le 28 juin, je serai là et je m'occuperai de la musique. Franck Duplan, bienvenue au Decoder.
1: Merci. Voilà pour le portrait de Nicolas Haut, qui vous avez interprété avec l'aide de Sandrine Viglino, hein, qui était au piano. Et puis j'en profite pour vous dire que Sandrine, elle refait sa cave, visiblement, puisqu'elle sera à Vigne et Culture tout l'été, dont le 2 juillet chez Gilliard, me dit-elle. Voilà, si vous voulez voir Sandrine Viglino sur scène, et puis dans les décodeurs. Mais ça, pas l'été, hein, vous l'avez compris, on est en pause dès la semaine prochaine, pause estivale. On passe à un jeu autour d'un adjectif. C'est un adjectif qui nous intéresse ici. Que signifie l'adjectif endoréique? Faites pas oh, à chaque fois que je pose une question, Franck Duplan. Ça va bien oui. Se passer. Endoréique, E-N-D-O-R-E, accent aigu, I-Q-U-E. Endoréique, qu'est-ce que ça signifie? Vous avez quatre propositions. On écoute celle de Lucas Torrent pour commencer.
2: Endoréique veut dire sujet aux changements hormonaux, comme les adolescents. Station de Victor Hugo. Je traversais une foule d'adolescents endoréiques, ça sentait le sébum. Je crois que c'est dans Les Misérables, mais je suis pas sûr. Changements hormonaux qui ont plusieurs conséquences, dont notamment l'humeur. Et moi je dis, mais où sont les adolescents mous de ma jeunesse? Phrase de vieux con. À mon époque, quand j'étais moi-même ado, les ados, ils étaient mous. Dans les années 80-90, ils étaient mous. Quand on voulait être un ado cool, on était mous. On faisait des trucs comme, ouais, je suis trop saoulé, ouais, pfff. Kurt Cobain, quoi. Ouais, je suis trop down. Robert Smith. On lançait un peu comme ça des refs. C'était un adolescent pour moi. Et aujourd'hui, moi qui ai un élevage d'adolescents à la maison et aussi dans le bus l'autre jour, mais c'est l'inverse. Maintenant, ils sont en énergie surexcitée, agressive. Ils sont là, wesh, pélo, frère, ta mère la prune. Alors j'ai remplacé les gros mots par des fruits. Ouais, j'en ai rien à la fraise. Espèce de cassis, groseille, potiron, suce ma mangue. Raisiné, abricot, kumquat, ananas, mandarine, date, noix de coco, prune, yuzu. Enfin, je crois que vous avez compris. Bande de groseilles.
1: Nathalie Devantet.
3: C'est un adjectif qui qualifie un bassin ou un cours d'eau dont les eaux ne se déversent pas dans une mer ou un océan. Donc en fait, l'eau, elle reste là, elle s'accumule et elle reste en vase clos. J'ai quelques exemples pour vous aider. Comme en Asie, par exemple, la mer d'Aral est un bassin endoréique. Ou en Australie, le lac Torrance, et non pas Torrent. Il y a aussi le fleuve Amou Darya qui coule à travers le Turkménistan, l'Ouzbékistan, le Kazakhstan, avant de finir inexistant dans le désert de Karakoum. Autre exemple de lieu endoréique en vase clos, le canton d'Appenzell-Rhodes intérieur.
1: Nicolas Haut.
0: Endoréique, c'est l'adjectif qui se rapporte à l'endorphine. Hein, vous savez, l'endorphine, c'est cette molécule qui procure une sensation de bien-être qu'on éprouve après un effort extrême. Les sportifs recherchent cette sensation de bien-être en allant courir 30 km, par exemple. Une sensation de bien-être très similaire à la sensation de bien-être qu'on éprouve quand on n'a pas été courir. Mettons l'adjectif en contexte. J'ai couru 30 km, j'ai éprouvé un bien-être endoréique. J'ai pas couru 30 km, mon bien-être était pas endoréique, mais tout aussi bien. On minimise le plaisir qu'on éprouve en n'allant pas faire de sport.
1: Et Alix, pour terminer, Alix Anzelin.
4: Alors l'adjectif endoréique désigne un phénomène qui apparaît au sein des couples. Voilà, dans le couple, il y a celui qui a des petits problèmes d'insomnie et l'autre, voilà, qui est toujours celui qui ronfle. C'est toujours l'autre qui ronfle. Le ronflement. Voilà, célibataire, vous aviez des angoisses de mort avant de vous endormir, mais en couple, vous pensez toujours à la mort, tout pareil. Mais maintenant, quelqu'un fait aussi le bruit d'une tronçonneuse à votre oreille. Et là, vous vous dites, elle est en train de faire passer un message. Et vous avez raison, mon chéri, si tu nous écoutes, sache que je t'aime et que tu trouveras une couverture sur le canapé. Voilà.
1: On peut lui mettre la couverture sur le visage. Oui. Ça marche bien aussi pour les ronfleurs. Alors, endoréique, que signifie cet adjectif ? Endoréique, Lucas Torrent, vous nous dites que c'est lié aux changements hormonaux.
2: Oui.
1: Nathalie Devantette, c'est pour qualifier de l'eau qui est en vase clos, finalement, qui ne s'écoule pas, par exemple, dans
3: je
1: un
3: océan. Je l'ai beaucoup mieux expliqué.
1: Oui, c'est vrai. Mm-hmm. Ouais. C'est merci mieux, encore. Nicolas O, ça se rapporte à l'endorphine pour vous. Et puis, Alix Anzelin, c'est un phénomène de couple lié au ronflement. C'est à ça que se rapporte cet adjectif. Qu'est-ce qui est vrai à propos de endoréique, cet adjectif, Franck Duplan?
5: Je crois que je vais choisir Nathalie Devantet.
1: Endoréique est un adjectif qualifiant un bassin, un cours d'eau ou un lac dont les eaux ne se déversent pas dans la mer ni dans l'océan. Elles s'accumulent et se perdent en vases clos par évaporation ou par infiltration dans le sol, souvent dans des zones arides. Il s'oppose au terme exoréique. L'Okavango, par exemple, est un fleuve africain endoréique. Son cours s'achève dans un vaste delta situé au Botswana, dans le désert du Kalahari. Mmh. Je sais que vous vous posiez la question de ce qui arrive à l'Okavango. Eh bien, nous avons répondu pour vous. C'est notre mission de service public. Ne nous remerciez pas. Vous pouvez applaudir Franck Duplan, par contre.
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0: Une nouvelle question bonus pour vous toutes et tous. Vous répondez à mes bonus liés au sport de combat cette semaine. En sumo, avant un match, il faut deux personnes pour faire quelque chose. Mais quoi ? Il faire sa coupe de cheveux ? Non.
1: Il n'y a pas un rapport avec le sel ?
0: Non.
2: Avec le riz, non ? Il jette du riz ?
0: Non.
3: Pour lui mettre son slip ?
0: Eh ben oui.
2: Oh. Mais non !
1: Ah oui.
0: Bravo Nathalie Devantet. Alors, on n'a pas arrêté de parler de slip, mais c'est en fait une ceinture.
3: Oui, oui.
0: Ça s'appelle le mawashi. Donc, le mawashi est enroulé autour du lutteur. Il peut mesurer jusqu'à 7 mètres de long et nécessite donc l'aide de deux personnes pour l'enfiler correctement. Franck Duplan, est-ce qu'il y a un règlement concernant l'équipement des lutteurs suisses ? Est-ce que ces culottes, on doit les faire vérifier ? Parce qu'au foot, par exemple, on doit présenter ses crampons, ses protège-tibias. Qu'est-ce qui se passe avec la culotte ? Est-ce qu'elle doit être réglementaire ?
4: Alors, la culotte, il y en a de plusieurs tailles, évidemment. Pour qu'elle aille à chaque lutteur, l'arbitre, avant le combat, regarde si elle est bien crochée, qu'elle est suffisamment serrée.
0: Avec donc une ceinture de cuir, sauf erreur, et puis tout, pour ce qui est de la chemise, des pantalons, est-ce qu'on peut venir comme on veut, habiller comme on veut ?
4: Non, alors il y a déjà deux sortes de lutteurs, entre guillemets. Il y a les bergers qui, eux, ont des chemises à carreaux, mais de la couleur de leur choix. Assez souvent bleu, mais il y a des chemises d'autres couleurs, vertes... Violette, orange.
1: C'est possible d'orange ?
4: Non, je crois pas.
1: Non, d'accord.
4: Je me rappelle pas. Gris, par contre. Et puis, sinon, il y a les lutteurs qui viennent de sociétés de gymnastique qui, eux, sont tout en blanc.
0: Ah, ça, je ne savais pas du tout.
1: Comme à Wimbledon.
0: Ouais.
4: Comme à Wimbledon, exactement.
0: Ouais. Okay. Et est-ce qu'ils se battent l'un contre l'autre ou bien c'est les gymnastes avec les gymnastes ?
4: Non, ils font tous partie des sociétés de lutte, mais simplement qu'ils proviennent d'un club différent.
0: Les couleurs des chemises à carreaux, ça a une signification ? Est-ce que c'est comme en Écosse avec les tartans ? Certaines couleurs désignent certaines familles ou pas du tout ?
4: Non, c'est le lutteur qui choisit la couleur de sa chemise.
0: Et il garde la même couleur toujours ou il change un petit peu comme il veut ?
4: Non, en principe, il la garde toujours.
0: Ouais.
3: Ils sont un peu superstitieux quand même aussi.
0: Ah, ils sont superstitieux, les lutteurs ?
4: Oui, je pense comme tous les sportifs, il y a beaucoup de superstitions, oui.
0: Ouais, d'accord. La lutte suisse et tous ces mystères. Il y a tellement de choses à apprendre pour les dernières fêtes fédérales. On en parlait avec votre coprésidente. Dernières fêtes fédérales qui ont été commentées à la télévision avec des consultants qui nous expliquent à nous, pauvres profanes, ce qui est assez chouette. Ils expliquent tout. Tout ce qui se passe en comprenant donc qu'il y a peut-être des gens comme moi qui regardent et puis qu'on n'y connaît rien. Mais finalement, on peut apprécier sans rien y connaître aussi. Ça, vous nous le disiez en début de semaine, mais il y a quand même beaucoup de règles. Là, vous nous en avez donné tout à l'heure quelques-unes. Est-ce qu'il y a d'autres règles compliquées qu'il faut qu'on connaisse ?
4: Non, il n'y a pas d'autres règles compliquées. Après, il y a le classement que les gens ont des fois de la peine un peu à comprendre, parce que ce n'est pas un système de coupe, en fait, c'est un système de classement général. Donc, comme ça s'est passé à la fête de lutte de Molis, les deux finalistes ont fait une nulle. Ils étaient trois égalités, donc c'est le troisième, en fait, qui était le roi de la lutte. Alors que les deux finalistes, non, ce que les gens ont eu de la peine à comprendre. Parce qu'après sept passes, ils étaient trois égalités. Mm-hmm. Donc là, le jury choisit les deux finalistes. Ces deux finalistes font match nul. Donc ils ont 8,75 ou 9. Par contre, celui qui était troisième ex aequo, qui a gagné, lui, sa dernière passe, puisqu'ils ont tous le même nombre de passes, bah, lui a fait un 10, donc c'est lui qui a été roi de la lutte.
3: Donc c'est pas une vraie finale, en fait. Alors c'est un espèce de classement, quoi. Ouais.
4: C'est la passe finale, mais c'est un classement, enfin.
2: Donc, c'est pas vraiment au point comme sport,
3: ouais.
2: En fait.
3: Ce que mais...
4: Eh ben si, justement, c'est les points qui comptent.
2: Ah.
4: Tout le monde fait le même nombre de passes, et à la fin, on compte le nombre de points.
1: C'est pas parce qu'on perd au début qu'on peut pas finir premier, en fait.
4: Alors ça, c'est juste aussi. La particularité, c'est que les meilleurs luttent la première passe les uns contre les autres. Et après, les vainqueurs des premières passes luttent contre des vainqueurs, les perdants contre des perdants. Et en fait, un perdant peut remonter en gagnant toutes ses autres passes et puis finir finalement de nouveau finaliste.
1: Là, évidemment, il devient le chouchou du public en faisant ça.
4: Mais bien sûr.
0: oui, les remontadas en lutte suisse. On adore. Vous pouvez peut-être en voir. Ce week-end, 27-28 juin, à Poliépité, fête cantonale vaudoise de lutte suisse, ici organisée, donc co-organisée par notre invité Franck Duplan. On en parle jusqu'à vendredi, mais là, on doit encore jouer. Ben oui. Vous êtes déjà allé au Tibet, Franck Duplan ?
4: Pas encore, non.
0: Dommage, parce que notre prochaine question parle du Tibet. On s'intéresse à une gare qui se trouve au Tibet. Quelle est la spécificité de la gare de Tangula, qui est située donc au Tibet ? On pose la question à Nicolas Haut pour commencer.
1: La gare de Tangula au Tibet est une gare où les trains ne passent pas. Ouais, ils l'ont construite à 2 km du passage des voies ferrées.
0: Très bien, merci.
1: T'es ballot,
0: Nicolas.
1: Hein, t'es ballot,
0: bah oui, c'est bête.
1: C'est une gare sans train. L'exact opposé de Lausanne, où là, il y a des trains, mais pas vraiment de gare.
0: Lucas Torrent.
2: Tous les contrôleurs des trains sont des yétis. Vous voyez avec les petites casquettes, là, ouais. Ils sont efficaces, mais on ne comprend pas quand ils nous donnent un conseil.
0: C'est vrai, c'est pas pratique. Merci, Lucas Torrent. Alix Anselin.
5: Seule gare où il est vraiment formellement interdit de porter des chaussures, ce qui ne devrait pas dépayser nos compatriotes suisses, puisque cette habitude donne aux environs une odeur de raclette.
0: Oh. Merci, Alix. Et finalement, Nathalie Devantet.
3: En fait, elle est au Tibet, mais elle est exploitée par la SNCF. Et c'est pourquoi, en ce moment, il n'y a aucun train ni passager qui circule dans cette gare en raison d'une grève.
0: Mais vous êtes sûre?
3: Je suis certaine que ce n'est pas du tout ce que je voulais vous dire.
0: Ouais.
3: Et non, non, c'est une des raisons, mais la
0: vraie... Je me disais que vous n'aviez pas fini.
3: Oui, mais c'était sur l'autre page, et puis moi, je n'ai pas tourné la page.
0: Non, allez-y, on a le temps.
2: Voilà,
3: donc, je continue ma réponse. Vous m'avez interrompu.
0: Oui, excusez-moi,
3: je n'ai pas terminé.
0: Donc, vous disiez à propos de la gare de Tangula.
3: Absolument. Que, en fait, c'est la gare la plus haute du monde. Elle est, elle est à 5068 mètres au-dessus du niveau de la mer.
1: C'est pour ça que les Français les voyaient d'ailleurs. Hein. Elle était tellement haute qu'ils la voyaient de loin pour la voir.
0: Ouais. Ah, tout se tient. Hein.
3: Ouais. Tout se tient. C'est pour ça que.
0: C'est peut-être la bonne réponse. Heureusement que vous nous en avez parlé. Merci Nathalie. Devant on a nos réponses. Bravo. Donc, quelle est la spécificité de cette gare de Tangula au Tibet? Nicolas, vous nous dites que les trains n'y passent pas. Lucas Torrent, que les contrôleurs sont des yétis.
2: Ouais.
0: Pour Alix Anselin, il y est interdit de porter des chaussures dans cette gare. Et pour Nathalie Devantet, c'est la plus haute du monde. Quelle est la spécificité de cette gare?
4: Je pense que la plus haute du monde, mais c'était un peu perturbant quand même, la réponse.
0: Oui, pour nous aussi. Hein,
3: pas du tout,
4: Du tout.
6: Alors, non. Elle nous fait toujours ça,
4: Nathalie.
0: C'est la gare ferroviaire la plus haute du monde, avec une altitude de 5068 mètres au-dessus du niveau de la mer. Elle n'est cependant pas desservie et n'est actuellement pas ouverte au transport de passagers. Donc, il n'y a aucune utilité à ce qu'on vous en parle. Mais on l'a fait quand même, parce qu'on fait ce qu'on veut dans cette émission. Et ça me permet de vous poser la question, comment on vient à Polyépithèse ce week-end? Est-ce que tout le monde vient en bagnole et vous avez préparé un champ? Ou est-ce qu'il y a des transports en commun? Qu'est-ce qu'il faut favoriser pour venir à cette fête cantonale vaudoise de lutte suisse?
4: Alors effectivement, le moyen de transport le plus pratique pour arriver à Polyépithèse, c'est la voiture. Il n'y a pas de gare à proximité. Et puis le week-end, bon, il y a des bus quand même.
3: Oui,
4: costauds,
3: il y a des bus.
4: Hein, qui circulent de manière régulière.
0: Le conseil communal ne fait rien.
4: Bah, pas assez, en tout cas, pas assez.
3: Non, mais, non, puis dans le dimanche, il y en a deux.
4: Ah, deux.
0: Ah, ouais, c'est ça bien. Fait déjà un de plus que chez moi, dis donc.
4: Si on a un avant 8h et un après 17h30,
3: c'est parfait.
4: Mais principalement, effectivement, on aura des parkings pour accueillir tout le monde.
0: Il y aura des parkings avec donc des bénévoles hein, qui s'occupent des parkings. Ça, c'est toujours un poste ingrat, les gens qui gèrent les parkings.
4: Oui, effectivement.
0: Ouais.
4: Mais on a dans, au sein du comité une personne qui gère très bien ça et qui vient avec son équipe de parkers. Donc,
0: On peut les applaudir. Franchement, ce n'est pas le rôle le plus rigolo. Et on referme ce mercredi de Decoder avec un nouveau duel, un duo. Cette fois, c'est Nicolas O qui joue avec notre decodeuse Alix Anselin sur la même question. Et la voici, en juin 2025, un Croate du nom de Vitomir Maricic a fait quelque chose pendant 29 minutes et 2 secondes. Mais quoi, Alix Anselin?
5: Est-ce que vous êtes familier avec le principe du tunnel? Vous voyez ce que c'est, mettre un tunnel à quelqu'un? Bon, je pense que c'est un peu une expression de jeune.
0: En fait, ouch. Oh wow.
5: Ouh, balle perdue. C'est quand quelqu'un te tient la jambe pour te raconter dans tous les détails une chose dont tout le monde se fout à part lui, de préférence le plus proche possible de ton visage avec une haleine musquée en bonus, voilà. Un tunnel, ça peut durer plus ou moins longtemps en fonction du degré d'empathie de la personne qui parle, variant sur une échelle de 1 à 10, 10 étant ce mec sous coke qui parle très longtemps de son projet de start-up dont tu te fous. Le record du monde de tunnel est donc ce Croate qui a tenu 29 minutes et 2 secondes au sujet d'un sombre film d'auteur que personne n'avait jamais vu en soirée.
0: Et Nicolas?
1: Oui, alors Vitomir Maricic, il a retenu sa respiration pendant 29 minutes et 2 secondes. Pourquoi il a fait ça? Parce qu'il avait la tête sous l'eau. Et comme tout le monde le sait, il est fortement déconseillé de respirer avec la tête sous l'eau. Qu'est-ce qui peut motiver quelqu'un à rester 29 minutes et 2 secondes la tête sous l'eau? Ça, je ne vous cache pas que pour moi, c'est un mystère. La seule explication que j'ai trouvée, c'est qu'il avait les cheveux très sales. Ah. Alors vraiment très sales, hein. Tellement sales que ça représente un record. 29 minutes et 2 secondes, c'est le record de durée de lavage de cheveux avec la tête sous l'eau. C'est record du monde, hein. Je pense qu'on peut faire mieux en lavage de cheveux, hein, mais là c'est lavage de cheveux libre, avec la tête hors de l'eau ou partiellement hors de l'eau. Le lavage de cheveux avec tête sous l'eau, 29 minutes, 2 secondes. Je vois pas comment on peut faire mieux. Hein. Bravo, Votimir.
0: Alors, qu'est-ce que ce croate Vitomir Maricic a fait pendant 29 minutes et 2 secondes en juin 2025? D'après Alix Anzelin, il a battu le record du monde de tunnel. Voilà, à propos d'un film d'auteur, un obscur film d'auteur. Pour Nicolao, il a plutôt retenu sa respiration sous l'eau pendant 29 minutes et 2 secondes. Qu'est-ce qu'il a fait ce croate, d'après vous, Franck Duplan?
4: Je vais opter pour Nicolao.
0: Ouais, 29 minutes et 2 secondes, c'est à peu près le temps qui vient de s'écouler depuis les informations, si jamais. Songez-y une seconde, puisqu'il est resté sous l'eau en apnée pendant tout ce temps-là. Il a battu le record mondial. C'est un exploit qui a été validé par le Guinness Book des records.
1: En restant vivant.
2: Ouais.
1: Non, c'est important.
0: Oui. Mais, oui.
1: Il y en a plein qui l'ont déjà battu, mais ils sont...
0: Mais donc, un record qui reste critiqué, puisqu'avant sa performance, Vitomir Maricic a absorbé une grande quantité d'oxygène. Cette saturation lui a permis de tenir beaucoup plus longtemps. Une pratique qui n'est pas possible avec l'apnée classique. Hein. Là, c'est une technique où, il s'est rempli d'oxygène et puis il a tenu 29 minutes. Mais quand même, 29 minutes, déjà, c'est long.
1: C'est surtout très difficile quand on est rempli d'oxygène de rester sous l'eau, parce qu'on a tendance à remonter à la surface.
0: Oui, c'est ça, vous avez mis des poids, j'imagine.
3: Mais c'est pareil, bizarre quand même.
0: Oui, j'aime bien qu'il a pensé à se remplir d'oxygène, mais il n'a pas pensé à tenir au fond de la piscine. Vraiment, Nicolao qui organise des records du monde. N'y allez pas. Je vous propose qu'on applaudisse déjà notre invité qui a bien répondu une fois de plus. C'est un bon mercredi. Également un pointage du côté du public, mais demain, parce que là, on se quitte. Pour aujourd'hui, on s'arrête. Non. Il nous reste 2 jours pour vous convaincre de venir à la fête cantonale vaudoise de lutte suisse ce week-end à Polyépithet. C'est là qu'on a posé nos micros pour faire la connaissance de Franck Duplan, qui l'organise, qui la co-organise. On le retrouve demain avec les décodeurs, les décodeuses de la semaine, Nathalie Devantel, Alex Anzelin, Nicolao et Lucas Torrent. Nous sommes au restaurant de l'Union à Polyépithet jusqu'à vendredi. Donc, bonne suite de journée à vous toutes et tous. À demain.
3: À demain.

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1: Il est 6h sur RTS Première. Bon réveil à tout le monde. Et bienvenue à vous, bonjour, soyez donc les bienvenus dans cette matinale. Nous sommes le mercredi 24 juin, on va parler de la canicule encore ce matin qui va durer quelques jours de plus. Et cette proposition de la Ligue Suisse contre le cancer, des distributeurs gratuits de crème solaire dans les piscines, à la plage également. La Suisse, on le rappelle, est l'un des pays les plus touchés au monde par le cancer de la peau. Explication et reportage à 7h15. Et puis notre invité à 7h30 est Shora Makarimi, anthropologue chercheuse au CNRS iranienne. Elle vient de remporter le prix européen de l'essai pour résistance affective. Les discussions entre les États-Unis et l'Iran au Birkenstock, présentées comme un premier pas vers la paix, laissent un goût amer et de trahison aussi à la société civile iranienne. Le régime de Téhéran devait être affaibli par ces mois de guerre. Il sort renforcé. Shora Makarimi nous dira si résister est encore tout simplement possible quand la répression dans la rue est si forte et quand le soutien international n'est plus là. Si vous avez une question pour elle, 076-250-1234. Le journal pour démarrer de Miguel Hernandez. Bonjour Miguel.
2: Bonjour Valérie, bonjour à toutes et à tous. Payer pour se rafraîchir dans les piscines publiques, c'est peut-être bientôt fini dans le canton de Vaud. Le débat est lancé pour rendre les bassins gratuits en période de canicule. Objectif, ne plus faire du bruit un obstacle, notamment pour les familles. Le grand départ en vacances, c'est pour bientôt, mais êtes-vous vraiment prêt pour l'imprévu? Le département fédéral des affaires étrangères rappelle les bonnes pratiques avant votre voyage, car les demandes de protection consulaire ont augmenté de presque 15% en une année. On le disait, trop vieux, il a répondu en patron. Cristiano Ronaldo, auteur d'un doublé historique, porte le Portugal vers une victoire 5-0 contre l'Ouzbékistan. Coup de frein en revanche pour les Anglais, incapables de marquer contre le Ghana. Du chaud et encore du chaud, et ce sera le cas jusqu'à la fin de la semaine. Des températures caniculaires que vous combattez peut-être en vous ruant dans les bassins des piscines publiques. Et une question se pose, les piscines devraient-elles être gratuites en période de canicule? Une motion déposée au Grand Conseil vaudois le réclame, Carole Pantet.
3: La mesure n'est pas inédite. La ville de Genève a rendu l'accès gratuit à deux de ses piscines en cas de canicule, mais uniquement pour les plus de 65 ans. Plusieurs villes françaises ont aussi offert l'accès à leur bassin ces derniers jours. Mais dans le canton de Vaud, la députée d'Ensemble à gauche, Mathilde Maranda, aimerait aller bien au-delà de ces démarches isolées.
4: Pour certaines familles qui ont de nombreux enfants, en fait, le coût de la piscine accumulé sur plusieurs jours, ça devient une barrière à un point de rafraîchissement pourtant essentiel dans ces périodes de canicule. Bien sûr, on a le lac, mais aussi avec les pollutions environnementales qui créent, par exemple, les cyanobactéries, c'est un point de rafraîchissement qui ne sera pas toujours accessible et disponible. Et on a besoin d'offrir une solution universelle, accessible à toutes et tous, de rafraîchissement dans ces périodes de canicule.
3: La motion demande que les pertes financières engendrées par cette gratuité soient compensées par le canton, un investissement qu'elle estime inférieur au coût sanitaire lié à la canicule. Une commission du Grand Conseil se penchera sur cette proposition.
1: À Genève, le tribunal correctionnel a condamné hier un gynécologue à 5 ans de prison ferme.
2: Il est notamment reconnu coupable d'abus sexuels sur 5 patientes. Pour le tribunal, Mathilde Salamin, les gestes de cet homme étaient clairement non professionnels.
5: Le prévenu savait que ses actes étaient sexuels. C'est ce qu'a déclaré la présidente du tribunal au moment du verdict. Selon la cour, les gestes du médecin sur les seins, le vagin et le clitoris, tels que décrits par les plaignantes, ne relèvent pas d'un examen gynécologique standard. Le médecin, présent hier dans la salle d'audience boisée du tribunal, est reconnu coupable dans 5 cas d'abus sexuels sur ses patientes. Il est en revanche acquitté concernant la plainte d'une 6e femme. Les juges l'ont par ailleurs condamné pour des actes d'ordre sexuel et de contrainte sexuelle sur une enfant âgée de 7 à 10 ans au moment des faits. Résultat, le gynécologue est condamné à 5 ans de prison ferme et 30 jours amende avec un sursis de 2 ans. Un verdict après 8 ans de procédure qui sonne comme une délivrance pour cette plaignante.
6: C'était pas des ressentis, c'était des actes. Et c'était des actes sexualisés. Et je suis ravie que le tribunal l'ait reconnu aujourd'hui. Moi, j'ai vécu environ presque 8 ans de procédure, donc c'est énorme. Et effectivement, ça a été long, éprouvant. Et je suis vraiment, vraiment ravie que ce soit terminé aujourd'hui.
5: Terminé ? Pas vraiment, à en croire Yael Hayat, l'une des avocates de la Défense.
7: Je suis forcément déçue, mais en même temps, il s'agit d'une première étape. On s'oriente évidemment déjà atteint la seconde étape et on espère que les instances d'appel porteront un autre regard sur cette affaire qui est très délicate.
5: La défense conteste notamment la notion de recherche de désir du gynécologue chez ses patientes, une notion présente dans le verdict et que la défense espère voir réexaminée.
2: En bref, le Grand Conseil vaudois a approuvé hier les comptes 2025 du canton. Ils affichent 156 millions de déficit. Ce résultat respecte le cadre légal dit du petit équilibre, soit la couverture des charges par les recettes avant l'amortissement. Cela évite de prendre, comme l'an dernier, des mesures urgentes d'économie.
1: Les vacances d'été approchent et vous êtes peut-être en train de songer à boucler vos valises. Hein.
2: Mais avez-vous pensé à tout avant le départ? Le département des affaires étrangères, le DFAE, a tenu à rappeler hier les bonnes pratiques avant votre voyage. Aucun de pépin sur place. Gabriela Cabré, la Suisse ne pourra pas résoudre tous les problèmes des vacanciers.
8: La situation reste la même que lors des heurts qui ont éclaté au Moyen-Orient il y a quelques mois et où plusieurs touristes se sont retrouvés coincés à Dubaï et ailleurs car tous les vols avaient été annulés. La Suisse ne dispose toujours pas d'avion de rapatriement et ne peut pas garantir les retours. La responsabilité individuelle reste toujours de mise, mais une assistance du DFAE est possible et dans plusieurs cas. Si par exemple vous rencontrez des difficultés avec votre visa en cas de décès d'un proche, si vous êtes détenu aussi, ou encore si à cause d'un conflit, vous êtes bloqué sur place. Et la bonne pratique, c'est surtout d'anticiper. Le DFAE invite tous les voyageurs à s'inscrire sur l'application mobile Travel Admin, puis à indiquer le lieu de destination, que ce soit un mois à l'autre bout du monde ou un week-end à Lyon, car un incident peut arriver n'importe où. Cette application contient les numéros d'urgence de tous les pays du monde et surtout, elle permet au DFAE de savoir où vous êtes et combien de Suisses s'y trouvent. L'application, c'est une chose, la helpline aussi, qui est active 24 heures sur 24, mais le bon réflexe, c'est en premier lieu de suivre les instructions données par les autorités locales.
2: Et selon le DFAE, de plus en plus de Suisses se trouvant à l'étranger font appel à une protection consulaire. Ils constatent une hausse de 14% de plus qu'en 2024. Les voyages en hausse et des vacances plus aventureuses figurent parmi les explications. Et toujours en matière de voyage, notez ce changement important qui concerne vos bagages à main si vous décollez de Zurich. Les flacons de 100 ml, c'est fini. Dès vendredi, jusqu'à 2 litres de liquide seront autorisés en cabine grâce à de nouveaux scanners. Camille Lancy, qu'en est-il dans les autres aéroports de Suisse ?
5: L'aéroport de Genève a été l'un des premiers en Europe à installer des scanners 3D et ce, dès 2018. Avec ces équipements, liquides et appareils électroniques peuvent, dans certaines files, rester dans le bagage à main. Mais ces scanners n'ont pas encore reçu les autorisations nécessaires de la part des autorités de sûreté aérienne. Résultat, la limite des 100 ml reste en vigueur à Genève. À Bâle, à l'Euro-Airport, de nouveaux scanners sont en phase de test depuis 2024. Tant que ces essais ne sont pas terminés, la règle des 100 ml reste également en place. En revanche, cette étape a donc été franchie. L'aéroport devient ainsi le premier de Suisse à autoriser jusqu'à 2 litres de liquide en cabine. Attention toutefois, cette nouvelle règle ne s'applique qu'aux passagers au départ de Zurich. Les voyageurs en transit restent soumis à la limite des 100 ml, leur zone de contrôle n'étant pas encore équipée de ces nouveaux scanners. Et surtout, ces règles ne sont pas transférables d'un aéroport à l'autre. En exemple concret, vous partez de Zurich pour Barcelone avec votre bouteille d'un litre et demi en cabine. Aucun problème à l'aller, mais pour le retour, l'aéroport de Barcelone maintient la règle stricte des 100 ml. Vous devrez donc vous y conformer.
2: En Colombie, le résultat du second tour de l'élection présidentielle continue de faire débat. Alors qu'un nouveau décompte des voix est en cours, les partisans de gauche tentent de digérer la victoire annoncée de l'extrême droite. Entre déception, inquiétude et espoir, les réactions restent vives. À Medellín, notre correspondante Najet Benrabah a rencontré plusieurs militants de gauche. Tous disent leur tristesse face à l'arrivée au pouvoir du nouveau président Abelardo de la Espriella.
9: À Medellín, l'effervescence de la soirée électorale est retombée. Mais le choc des résultats reste bien présent, notamment dans les rangs de la gauche. Maria Marquez peine encore à réaliser. Certains membres de sa famille ont voté pour l'extrême droite, une situation qui la bouleverse et l'inquiète.
10: Je ressens une très grande déception. J'ai bien peur que la répression contre les opposants du gouvernement et les minorités ne reprenne. Et j'ai très peur qu'on perde tous les droits pour lesquels on s'est durement battu, comme ceux acquis par la lutte des féministes.
9: Malgré tout, certains refusent encore de baisser les bras. C'est le cas de Joetipus Usuga, un maître d'école rurale.
11: Au début, ma première impression était mêlée de tristesse et de déception. Mais ensuite, j'ai pensé, comme on dit en Colombie, le match n'est pas terminé tant que le dernier coup de sifflet n'a pas été donné. Nous vérifions les votes et il y a encore un espoir.
9: Pour Juan Toro, un administrateur d'entreprise, les jeux sont faits.
12: Je ne crois pas qu'un double décompte pourra changer les choses. Que je sache, ça n'a jamais été le cas dans aucun pays. Donc, j'accepte ces résultats. Et puis, on verra bien ce que nous réserve la suite.
9: En attendant les résultats officiels du nouveau décompte, la gauche comme la droite s'organisent déjà pour l'après-élection. Discours, réunions et alliances se préparent.
2: Et entre les États-Unis et l'Iran, les divergences persistent. D'abord sur le détroit d'Ormuz, où le secrétaire d'État américain de nouveau exclut l'imposition du péage ou de redevances iraniennes dans le passage stratégique. Des divergences aussi sur le nucléaire. Selon Donald Trump, l'Iran a pleinement accepté le retour d'inspecteurs nucléaires sur son territoire. Des affirmations contredites par Téhéran, qui a déclaré ne pas avoir l'intention de permettre à l'Agence internationale de l'énergie atomique d'inspecter ses sites nucléaires. Le Sénat américain qui veut le retrait des forces américaines dans la guerre contre l'Iran. Il a adopté hier soir une résolution. Après la Chambre des représentants, c'est un revers avant tout symbolique pour Donald Trump, puisque le texte n'aura pas force de loi. Mais ce vote représente un camouflet pour le président américain, alors que son parti est majoritaire au Congrès. Donald Trump a par ailleurs fustigé cette décision sur ses réseaux sociaux. Le Portugal remporte son premier match de la Coupe du Monde de football en battant l'Ouzbékistan 5-0.

0: qu'il était encore là, important pour le Portugal. Le Portugal qui a fait un bon match. Certes, l'adversaire n'était pas très fort, mais quand même une bonne équipe portugaise équilibrée et intéressante, qui est deuxième de ce groupe, parce que c'est aussi l'info de la nuit, le match vient de se terminer. La Colombie a battu le Congo 1-0. La Colombie est en tête avec 6 points. Le Portugal avec 4 points. Les deux équipes sont qualifiées, mais le vainqueur de cette confrontation dans quelques jours terminera premier de ce groupe.
1: Vous parliez d'équipe intéressante, Joël. L'Angleterre l'avait été dans son tout premier match, mais cela s'est moins bien passé contre le Ghana hier soir.
0: 0-0 entre les deux formations. Une équipe anglaise moins en jambes, c'est vrai, vous avez raison, qui s'est pourtant créé beaucoup d'occasions, notamment une grosse par Kane en toute fin de partie, une reprise sur la transversale et puis Kane qui avait le but ouvert qui tire par-dessus. Les Anglais n'ont pas trouvé de solution contre une équipe ghanéenne bien organisée. Le Ghana toujours invaincu, 4 points et vraisemblablement qualifié pour les 16e. Les Anglais aussi ont 4 points, vont passer ce tour c'est certain, mais pour terminer premier, ils devront battre le Panama. La deuxième place du groupe devrait se jouer entre la Croatie et le Ghana.
1: Merci Joël Robert. Et parmi les autres matchs de la nuit, la Croatie a battu le Panama 1-0. Et puis encore un mot de cette Coupe du Monde où c'est Donald Trump en personne qui remettra le trophée de la Coupe du Monde au capitaine du pays vainqueur. La FIFA l'a annoncé hier soir. Le président des États-Unis, principal co-organisateur du mondial, effectuera ce geste symbolique conjointement avec le président de la FIFA, Gianni Infantino.
2: Merci beaucoup pour votre journal, Miguel Hernandez. À tout à l'heure. Le temps sera ensoleillé et très chaud aujourd'hui avec des orages isolés dans les Alpes. Les températures minimum 19 degrés actuellement, maximum 35 cet après-midi avec toujours cet avis de canicule de degrés 3 et 5 valable jusqu'à lundi prochain pour les régions de plaine.
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2: Au menu de la première heure de cette matinale Sport Matin, c'est ce soir, ça y est, le match entre la Suisse et le Canada à la Coupe du Monde de football. En jeu, bien sûr, la première place du groupe. Une nouvelle mode originale, la mode des boissons énergisantes chrétiennes. On découvre ça dans la chronique RTS Religion. Et puis Graham Coxon dans Soundcheck, longtemps connu pour être le numéro 2 du groupe Blur, mais connu aussi désormais pour sa carrière solo puisqu'il sort son deuxième album.
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2: Ils ont sorti leur dernier album le 10 juin. Ben oui, les Rolling Stones. Hein. Voici un des titres, In the Stars.

0: Les Stones avec In The Stars, le nouveau single du groupe qui annonce l'album Foreign Tongues, sorti le 10 juin dernier. Le Brexit, 10 ans après, c'était hier officiellement les 10 ans. Alors comment va le Royaume-Uni depuis sa sortie de l'Union européenne? 3e épisode ce matin et 3e extrait surtout de notre podcast Zoom Info. Virginie Gerhardt est partie en road trip à travers l'Angleterre pour confronter les grandes promesses politiques à la réalité du terrain.
1: Mon voyage sur les promesses du Brexit se poursuit à Ashford, dans le sud-est de l'Angleterre. J'arrive à l'International Rail Station, une gare moderne pensée pour accueillir l'Eurostar, mais où il ne s'arrête plus. Le Covid, mais aussi le Brexit et ses contrôles compliqués et coûteux ont mis fin à cette liaison vers l'Europe. C'est tout un symbole pour cette région du Kent tournée économiquement vers les échanges avec le continent. Et pour en prendre le pouls, direction un lieu typiquement anglais, une brasserie.
2: Sunrise Beverages est un groupe de brasseries répartis entre Londres et le sud-est du Royaume-Uni.
1: Lui, c'est Matthew Anderson. Il est brand manager pour Sunrise Beverages, une brasserie qui emploie quelques 140 personnes. Nous sommes sur le site d'Ashford où il possède également un bar et un restaurant. Pour lui, le Brexit a immédiatement eu des conséquences.
2: Nos coûts augmentent sans cesse et cette tendance était déjà bien antérieure au Covid-19. C'est donc un phénomène que nous pouvons mesurer. La cueillette du houblon et la récolte en général sont devenues beaucoup plus onéreuses, notamment pour les produits britanniques.
1: Mais si aujourd'hui l'entreprise est toujours debout, c'est que le Brexit a aussi été une opportunité.
2: Avec le Brexit, les exportations se sont considérablement complexifiées. De nombreuses brasseries ont donc décidé d'arrêter leur activité. Nous avons ainsi perdu quelques brasseries dans notre région qui exportaient principalement avant le Brexit. Cela a eu un impact positif car nous avons gagné des parts de marché. Mais globalement, l'impact sur les exportations de bière vers l'Union européenne a été négatif.
1: Le groupe exporte en Europe, mais aussi en Amérique latine, en Asie et aux États-Unis. C'est les volumes importants d'exportation qui lui ont permis d'assumer les coûts et tout le reste.
2: Il s'agit surtout de paperasse et de problèmes administratifs, plutôt que de problèmes logistiques à proprement parler. Je pense que c'est ce qui a probablement dissuadé beaucoup de gens d'exporter, sans compter les frais supplémentaires que cela engendre.
1: Et oui, le malheur des uns fait le bonheur des autres. Enfin, façon de parler, parce que continuer à exporter, c'est aussi accepter les lourdeurs administratives. Et ces lourdeurs, elles se traduisent sur les routes du Kent. À quelques kilomètres d'Ashford se trouve la douane de Savington pour les camions qui veulent rejoindre le continent. À proximité, dans un relais routier, on y trouve de nombreux chauffeurs qui attendent de pouvoir passer la frontière, parfois depuis longtemps.
3: J'ai donc passé ici environ 45 heures. Oui, maintenant, les papiers, les documents, mon expéditeur vient de me les envoyer. Ce sont des documents douaniers.
1: Heureusement, contrairement à ce chauffeur en provenance de Slovénie, le temps d'attente n'est pas aussi long pour tout le monde.
4: Ça peut prendre jusqu'à une demi-journée. C'est dû au contrôle. En temps normal, par exemple, si je pars du parking d'Ashford pour aller à Calais, il faut compter 6 ou 7 heures, contrôle et temps d'attente compris.
1: À Ashford, le Brexit n'a pas stoppé toutes les PME, mais a rendu leur travail plus compliqué. Selon les chiffres officiels du gouvernement britannique, entre 2020 et 2024, le Royaume-Uni a perdu près d'un demi-million d'entreprises. Mais le Brexit ne peut pas être tenu pour seul responsable. La pandémie est par exemple aussi passée par là. Néanmoins, les experts s'accordent pour dire que le niveau de production économique du pays est 6 à 8% inférieur à ce qu'il aurait été sans la sortie de l'Union européenne.
0: Vous pouvez retrouver le reportage en entier de Virginie Gerhardt dans le troisième épisode de cette série de podcasts Zoom Info consacré aux 10 ans du Brexit. Tous les épisodes sont disponibles bien sûr sur Play RTS. Bonjour Mathias Wirtz.
5: Bonjour Valérie.
0: La chronique RTS Religion avec vous. Il fait évidemment très chaud ces jours et alors pour nous rafraîchir, vous nous proposez ce matin une petite boisson, mais pas n'importe laquelle. Un soda estampillé chrétien et donc c'est pas une blague.
5: Non, absolument. C'est même une nouvelle tendance dans le marché florissant des boissons énergisantes aux États-Unis. Pas moins de 4 marques ont vu le jour depuis l'an dernier. Elles s'appellent Agape Energy, du mot grec pour la charité, ou alors Praise Energy, littéralement énergie de louange, mais aussi Yahvé, le nom hébreu de Dieu, ou encore Forgiven, soit pardonné. Des noms qui ne laissent donc pas de doute sur le positionnement communautaire de ces marques. Alors après les sodas mis en vente par des célébrités comme Kim Kardashian ou les boissons lancées par les influenceurs, et bien voilà, les labels chrétiens dans ce segment de la grande consommation.
0: Mathias, qui est à l'origine de ces marques?
5: Alors des jeunes entrepreneurs d'à peine 20 ans, Tanner Maddox par exemple, jeune patron d'Agapé énergie, il était préoccupé par les symboliques mortifères, selon lui, véhiculés par les boissons sacrées. On pense notamment à la marque Monster avec son logo en griffe. Il lance donc son propre projet en 2025. Son marketing joue sur les références chrétiennes. Il vend des goûts évocateurs comme la mangue de Moïse ou la baie bénite, Blessed Berry. Et cela avec un slogan, boire les paroles du Christ, eh bien, ça peut changer la vie. Une autre marque reprend même pour sa pub les paroles d'un psaume, vous savez, dans la Bible, goûtez et voyez comme le Seigneur est bon.
0: Et ça, quel goût?
5: Eh bien, j'ai pas eu l'occasion de tenter, de tester, mais paraît-il, Preaching Peach, par exemple, la pêche prédicatrice, pour traduire en français, a presque exactement le même goût qu'une sucette à la pêche, c'est ce que j'ai lu dans The Guardian. En revanche, il paraît que la boisson énergisante Yahvé a de fortes notes de médicaments, pas de quoi donc amener la chroniqueuse à se convertir, mais au-delà du goût, eh bien, ces produits affichent des quantités bien moindres de caféine et de sucre que leurs concurrents. Donc si ces boissons se veulent saintes, eh bien elles se disent aussi plus saines.
0: Bon, c'est surtout aussi une fantastique façon de faire de la foi en produit marketing.
5: Oui, alors le fondateur d'une de ces marques s'en défend, bien entendu. Il veut créer une option propre sur le marché des boissons énergétiques, c'est en tout cas ce qu'il dit. Et toujours selon lui, sur le nombre de ses clients, il y aura bien l'une ou l'autre pour être touché par les paroles bibliques imprimées sur les canettes.
0: La nouvelle eau bénite 2026.
5: Bien sûr.
0: Merci Mathias, bonne journée.
5: À vous aussi.
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0: 6h24, c'était il y a quelques jours, la conseillère fédérale Elisabeth Baumschneider a réaffirmé la responsabilité de l'État dans les persécutions subies par les Yéniches. Entre 1926 et 1973, des centaines d'enfants nomades ont été arrachés à leur famille. Une politique de sédentarisation forcée menée par Pro Juventute avec le soutien de l'État. C'était l'opération baptisée les enfants de la Grande Route. La Suisse a depuis entamé un long travail de mémoire. Katia Beach nous remémore dans l'archive du jour cette page sombre de notre histoire.
8: Ces chaudronniers, ces mendiants et pire encore, constituent une tache sombre dans notre pays, si fier de son ordre culturel. Nous pensons qu'il faut combattre le mal du vagabondage à la racine. Signé Heinz Eberlin, président de la Confédération.
9: Ce texte est la préface d'une brochure de 1929, éditée par la Fondation Pro Juventute. L'objectif est clair et assumé, la Suisse veut en finir avec le nomadisme, un mode de vie jugé indésirable. Durant plusieurs décennies, des centaines d'enfants yéniches sont arrachés de force à leurs familles, placés dans des institutions ou dans des maisons de correction. Charlotte fait partie de ces victimes, elle raconte son enfance brisée, dans temps présent, en janvier 1990.
10: On était tenus très très sévèrement, et puis les filles qui faisaient au lit, ça m'est aussi arrivé, on devait aller au réfectoire avec le drap sur la tête, pour le sécher, pour bien faire montrer aux autres qu'on avait fait au lit.
9: D'institution en institution, Charlotte subira durant des années brimades, punitions et privations. Puis, comme de nombreux enfants yéniches, elle est placée dans une famille paysanne. 40 ans plus tard, pourtant présent, elle est de retour sur les lieux.
10: Ça me terrifie. Parce que c'est là que la proche vingtaine m'a placée quand j'avais 10 ans. Et puis que le paysan, il a abusé de moi. Je voudrais pas faire un pas de plus tellement... Je voudrais pas voir ces gens-là.
11: Comment vous expliquez cette peur, 40 ans plus tard?
10: Je peux pas dire pourquoi. Je peux pas dire pourquoi, parce qu'ils m'ont fait tellement de mal.
9: Le scandale éclate en 1973. Pro Juventute met fin à l'opération. Mais durant des années, les familles yéniches attendent une reconnaissance officielle pour les persécutions subies. Dans un premier temps, Pro Juventute exprime des regrets, mais ne présente pas d'excuses. En 1985, Rudolf Friedrich, ancien conseiller fédéral, est président du conseil de fondation de Pro Juventute, s'en explique à la TSR.
12: Ce n'est pas à nous de nous excuser, nous désavouer, mais les dirigeants de Pro Juventute d'aujourd'hui ne sont pas les responsables pour tout cela.
9: En juin 1986, la Confédération fait le pas. Le président Alphonse Egli présente officiellement les excuses de l'État. La Confédération verse 11 millions d'indemnités à la communauté. À l'âge de 50 ans, Charlotte obtient l'accès à son dossier et parvient à retrouver son vrai père.
10: Pour moi et mon frère, tu es dévergondé, débile, anormal. Voilà comment la proche vingtaine nous traitait. Je ne peux pas continuer à lire ça.
11: Mais Charlotte a 50 ans, qu'est-ce que ça fait que de découvrir son père?
10: C'est formidable. Je ne peux pas le décrire, je ne sais pas. Mais quand même, comment faire pour rattraper ces années? 50 ans de perdu qu'on nous a volés.
9: Le 19 février 2025, le Conseil fédéral conclut que la volonté d'éliminer le mode de vie yénish pouvait être qualifiée de crime contre l'humanité. Il réitère alors officiellement ses excuses à la communauté.
0: L'archive du jour de Katia Beach.

0: Et Elis Regina Aguas de Marzo, enregistré en une seule session, quasi live. Ce duo est devenu un sommet de la musique brésilienne. Le texte accumule des images du quotidien comme un flot, reflet des pluies de Mars à Rio, les eaux de Mars après les eaux bénites de Mathias Wirtz. Voilà, on va voir ce qui se passe sur la route.
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0: Eh bien, rien de particulier, le trafic s'écoule sans difficulté sur les routes de Suisse romande.
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0: Du soleil et beaucoup de chaleur aujourd'hui encore avec des orages isolés dans les Alpes. Minimum 35 degrés, maximum, non minimum, pardon, 19 quand même, maximum 35, quelle horreur. Avec toujours cet avis de canicule de degrés 3 et 5 également, valable jusqu'à lundi prochain pour les régions en pleine.
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0: 6h31. C'est l'heure de se réveiller, d'écouter la matinale, vous avez raison. Voici le journal de... Oh là là,
4: Léandre
0: Béret. C'est la chaleur.
4: Oui,
0: allez-y, Léon.
4: Le monde, d'ailleurs, se brûle les ailes et celles des animaux avec. La canicule frappe notamment les insectes et les oiseaux. Ils cherchent fraîcheur et humidité et vous pouvez les aider. Le Sénat sonne la fin de la guerre américaine en Iran. Démocrates et certains républicains se sont unis pour demander à Donald Trump de cesser les hostilités. Un texte non contraignant, mais éminemment politique. Des poutres au goupillon pour le canton du Jura. Quelques centaines de représentants du canton seront à Paris demain pour une messe à Notre-Dame, une façon de consacrer l'aide à la reconstruction de la cathédrale. Record encore, records à venir. La série des journées tropicales s'annonce inhabituellement longue. Il a fait encore 36 degrés à Genève hier, le jour le plus chaud jamais enregistré pour un 23 juin, précise Météo Suisse. Et pas de rafraîchissement significatif la nuit, vous l'aurez ressenti. Pas d'accalmie caniculaire avant lundi et les températures peuvent encore franchir des records. Et si vous avez peut-être chez vous un ventilateur ou un climatiseur, eh bien les oiseaux et les insectes doivent faire sans et subissent aussi les températures extrêmes. Natacha Van Kutsem, comment les aider?
5: Vous qui vivez dans les combles et suffoqués, c'est pareil pour des volatiles comme les martinets noirs ou les hirondelles qui nichent sous les toits. Sous les tuiles, le mercure dépasse parfois les 50 degrés. Dans les jardins, les plantes indigènes sont d'un grand secours, fournissant l'ombre nécessaire à ces espèces. La canicule fait aussi souffrir les insectes. Blaise Mulhoser, directeur du jardin botanique de Neuchâtel.
6: Il y a des hécatombes d'insectes. Bien sûr, les abeilles, alors, et les abeilles et les guêpes volent vraiment de manière très dynamique durant la matinée pour aller chercher de l'eau et surtout essayer de ne pas trop se faire brûler les ailes. Peut-être vous l'avez remarqué, mais le matin, quand vous ouvrez grand votre porte pour pouvoir un petit peu faire circuler l'air dans votre appartement ou votre maison, assez rapidement, il y a des insectes qui vont essayer d'entrer. Donc, ils vont déjà chercher de la fraîcheur et puis ils vont aussi essayer de chercher de l'humidité.
5: Et l'humidité, c'est précisément ce que recherchent toutes les espèces. Il n'est pas vain de laisser des écuelles d'eau, si possible à l'ombre, durant les périodes de forte chaleur.
4: Et la canicule qui s'intensifie encore en Europe, faisant peser de graves dangers sur la santé des plus vulnérables. En France, la journée d'hier était la plus chaude jamais enregistrée, 29,8 degrés de moyenne. Le secrétaire général des Nations Unies, Antonio Guterres, a exhorté le monde à agir avec beaucoup plus d'urgence. Hier à Londres, il a tout particulièrement visé les patrons des grandes entreprises d'intelligence artificielle.
0: Le Conseil d'État vaudois temporise sur ses finances.
4: Le gouvernement a annoncé hier qu'il ne présenterait son plan de retour à l'équilibre financier qu'après la votation sur l'initiative dite des 12% prévue en septembre. Selon le Conseil d'État, cette initiative qui demande une baisse d'impôts provoquerait 272 millions de francs d'économies supplémentaires à faire. Donc, il retarde d'une année la publication de ce plan d'économie très attendu par les députés et ça fâche le chef de groupe des Verts, Kylian Dugan.
7: C'est extrêmement dommageable. On sait aujourd'hui que le Conseil d'État a un objectif de retour à l'équilibre en 2030. Il perd du temps, il prend énormément de temps à réfléchir comment le faire. Et plus il attend, eh bien moins il aura de marge de manœuvre pour prendre les décisions qui s'imposent si cet objectif est maintenu.
8: Qu'est-ce que ça donne comme image du Conseil d'État?
7: Bon, à mon avis, c'est quand même assez symptomatique de ce gouvernement, de ce Conseil d'État depuis le début de la législature. Une difficulté à se mettre d'accord, une difficulté à avancer sur des projets d'importance. Et puis, on voit qu'ils n'arrivent pas à prendre une décision et puis à la porter collectivement en responsabilité.
4: Oui, Kylian Dugan avec Carole Panté. C'est dans une certaine mauvaise humeur que les députés ont accepté les comptes 2025, des comptes restés déficitaires malgré les mesures d'assainissement urgentes prises l'année passée. Un protocole d'accord, mais bien des désaccords encore entre l'Iran et les États-Unis. Washington exclut hier l'imposition par l'Iran de frais de passage dans le détroit d'Ormuz sur le nucléaire. Téhéran a expliqué de son côté ne pas avoir l'intention de permettre à l'Agence internationale de l'énergie atomique d'inspecter ses sites clés, deux points pourtant cruciaux de ces discussions. Preuve toutefois d'un début de règlement du conflit, l'Organisation maritime internationale a annoncé hier le début de l'évacuation des quelques 11 000 marins encore bloqués dans le détroit. Et dans ce contexte, le Sénat américain inflige un revers politique à Donald Trump sur l'Iran. Après la Chambre des représentants, il a voté hier une résolution demandant au président de mettre fin aux hostilités contre Téhéran, sauf autorisation explicite du Congrès. Un texte juridiquement non contraignant, mais politiquement fort. Quatre républicains se sont ouvertement désolidarisés de leur parti pour voter avec les démocrates. Michael Pucker, vous êtes à Washington. Ce vote confirme le malaise grandissant dans le camp présidentiel.
9: Depuis le début du second mandat de Donald Trump, la majorité républicaine au Congrès s'était montrée extrêmement disciplinée, pour ne pas dire servile. Une discipline qui se fissure au Sénat depuis plusieurs semaines. Les divisions commencent à s'afficher lors des débats, sur l'Iran en particulier. Plusieurs élus réclament des explications sur le coût de la guerre, ses objectifs, sur les concessions faites à Téhéran et sur l'accord actuellement négocié sans consultation du Congrès. Le vote d'hier sur les pouvoirs de guerre est donc surtout un avertissement. Il ne contraindra pas Donald Trump à retirer les troupes, mais politiquement, il signale au président qu'il ne contrôle plus tout à fait sa majorité. Et le moment est délicat. À 5 mois des élections de mi-mandat, les républicains craignent de payer le prix d'une guerre impopulaire, d'une économie sous pression et des choix imposés par la Maison-Blanche. L'Iran devient ainsi le symptôme d'une tension plus large entre Donald Trump et une frange des élus de son propre parti.
4: Et Michael Pucker à Washington. La vague offensive anglaise s'est brisée sur le mur défensif du Ghana à Boston, 0-0 entre les deux équipes à la Coupe du Monde de football hier soir. Le Portugal et Cristiano Ronaldo se sont fait plaisir, eux, 5-0 contre l'Ouzbékistan. Le capitaine portugais, auteur d'un doublé, devient le premier joueur à marquer lors de 6 mondiaux. Et puis la Croatie a battu le Panama 1-0. Début des derniers matchs de groupe ce soir avec notamment la Suisse qui affronte le Canada à 21h à Vancouver.
0: Le Jura se déplace à Notre-Dame.
4: Et pour une messe demain forte en symbole, la célébration de midi sera présidée par l'évêque du diocèse de Bâle, accompagné du chanoine du canton. À l'origine de la démarche, l'entrepreneur jurassien qui a fourni les poutres qui ont servi à la reconstruction de la flèche de la cathédrale après l'incendie 2019. Gaël Klein.
10: La genèse de cette messe, c'est une rencontre entre l'ancien ambassadeur de Suisse en France et Gauthier Courbin, député et co-directeur de la seule scierie en Suisse, impliqué dans la restitution de la charpente et de la flèche séculaire de Notre-Dame. Résultat, une soirée à l'ambassade avec près de 500 participants, dont le gouvernement jurassien au complet, et la mise sur pied le lendemain d'une messe inédite. Elle sera présidée par Mgr Félix Mur, l'évêque du diocèse de Bâle, le jurant fait partie. Il sera accompagné du chanoine Jean-Marie Nussbaum qui avait béni les poutres destinées à la reconstruction de la charpente.
11: C'est vrai que c'est un moment qui est en quelque sorte aussi un accomplissement de ce qui a été commencé avec le façonnage des poutres à Vandelincourt, la bénédiction avant que ces poutres soient envoyées à Paris et servent à la base de la nouvelle flèche de Notre-Dame. C'est vrai que c'est quelque chose de beau et d'heureux.
10: Quant à Gauthier Corba, il attend de nombreux jurassiens à 11h sur le parvis de la cathédrale, ceux invités la veille à l'ambassade, mais aussi tous ceux qui se trouveront ce jour-là à Paris. Un véritable point d'orgue pour l'entrepreneur, heureux d'avoir pu organiser cette manifestation très symbolique.
12: C'est exactement son jeu de mots, le point d'orgue, parce que pour moi, d'un point de vue populaire, c'était la cerise sur le gâteau de pouvoir dire aux Jurassiennes et Jurassiens, on est présent à Notre-Dame, pour nous, hein, si on peut dire, une fois. Et puis, je suis aussi très heureux qu'on arrive à mettre en valeur le Jura. J'ai jamais anticipé tout ça, mais disons que c'est effectivement un peu le point final de toute cette aventure.
10: Après l'office, les Jurassiens auront encore droit à une visite privilégiée de Notre-Dame. Plusieurs guides ont été réservés.
4: Et de la fin de la construction de Notre-Dame à la bataille de Morat, il n'y a pas 100 ans, il n'y a qu'un pas pour une transition. Enfin qu'un pas, ce n'est pas ce que dirait l'artiste français Abraham Poincheval qui a parcouru à pied 250 km entre la plaine du Grutli et Fribourg en armure médiévale et sous la canicule. Une protection pesant plus de 30 kilos qu'il a revêtue dans le cadre des 550 ans de la bataille remportée par les Suisses contre le duc de Bourgogne en 1476. C'est le journal La Liberté qui a recueilli ses impressions après 12 jours de périple. Les montées et les descentes étaient un peu rudes, mais comme j'aime beaucoup la chaleur, je n'en ai pas particulièrement souffert.
0: Chacun ses délires. Ouais.
4: Exactement.
0: Voilà. Bon, à tout à l'heure.
4: À tout à l'heure.
0: Autour de la table de cette belle matinale à 6h39, Valérie Droux, Davy Baybazin, Bernardin Alemann. Bonjour à tout le monde.
13: Bonjour.
0: Bernardin, c'est ce soir le grand soir pour la Suisse.
13: Oui, elle saura ce soir si elle termine première ou deuxième de son groupe. Elle va disputer cette place au Canada, à Vancouver.
0: Les unes, Valérie.
14: Les unes, eh bien, de la canicule, toujours, toujours à la une. On parlera santé physique et financière, et puis des places de parc qui vont disparaître, et ce n'est pas un délire écolo.
0: Graham Coxon n'est pas seulement le numéro 2 du groupe Blur Davy.
4: Non, ce n'est pas que le Pouli d'or de la Britpop. Il a une carrière solo très prolifique, mise en pause il y a 14 ans et réveillé avec un nouvel album sorti vendredi passé, fait de vieilles chansons oubliées au fond d'un tiroir.
0: On est content, on verra ça dans Soundcheck.
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0: Du football donc, avec ce match au sommet du groupe B de la Coupe du Monde, Suisse-Canada, qui vont se disputer la première place du groupe. Bernardin, vous êtes en direct avec nous de Vancouver, où se disputera ce match. Vous nous rappelez les enjeux exacts, Bernardin ?
13: Eh bien écoutez, les deux équipes pour l'instant possèdent 4 points, donc sauf énorme surprise, elles se partageront les deux premières places. Alors si la Suisse gagne ce soir, elle doit gagner, bon, elle est assez tranquille ensuite. Elle retourne à San Diego, Californie, elle a plusieurs jours de préparation, jusqu'au 3 juillet, donc vendredi de la semaine prochaine, pour son 16e de finale. Si par contre elle ne gagne pas, elle termine deuxième, c'est un petit peu le branle-bas de combat, parce qu'elle retourne à San Diego, ok, mais pour se préparer, mais surtout préparer ses valises pour partir rapidement à Los Angeles pour son 16e de finale qui aurait lieu dimanche déjà, et oui, 4 jours après, contre la Corée du Sud, normalement, ou alors peut-être la République tchèque ou l'Afrique du Sud.
0: Et on s'en souvient, les Suisses ont claironné hein, qu'ils voulaient terminer premier. Comment s'annonce cette partie ce soir ?
13: Écoutez, sur le papier, la Suisse a des joueurs plus expérimentés, globalement meilleurs. Le Canada, bon, vient de remporter contre le Qatar le premier match seulement de son histoire en Coupe du Monde. Mais ce soir, voilà, c'est à Vancouver, le stade sera bouillant. Devoir gagner contre le Canada, c'est pas l'océan Pacifique à boire. Mais voilà, les Suisses très ambitieux doivent assumer vraiment ce soir leur statut de favori, parce qu'ils sont vraiment favoris.
0: Et on verra aussi qui Murat Yakin va mettre sur la pelouse. On pense notamment à Johan Manzambi. Il sera enfin titulaire.
13: Écoutez, on n'a pas eu de réponse hier soir de Murat Yakin, hein, vous n'êtes pas assez très étonné de l'apprendre. Alors par contre, Yakin a certainement dû beaucoup cogiter avec son staff. C'est vrai qu'il y a une certaine pression populaire hein, pour voir jouer Manzambi avec plus de temps de jeu. Mais est-ce que Manzambi sera peut-être plus utile dans un rôle de joker? La Suisse a aussi fait la différence contre la Bosnie par le travail de sable des joueurs qui ensuite ont été remplacés notamment par Manzambi. Ce soir, c'est vrai que c'est un match peut-être un peu moins important parce que la Suisse est presque déjà qualifié, donc l'occasion est belle d'essayer. Éventuellement peut-être Nora Okafor, Yakin a un peu laissé entendre qu'il pourrait donner sa chance ce soir à ce joueur.
0: Ce soir, les Suisses, est-ce qu'ils seront surtout sous la pression du public? Et ça peut faire la différence, Bernardin?
13: Oui, alors peut-être pas pour les Suisses, parce que les Suisses sont quand même suffisamment expérimentés, mais peut-être pour les Canadiens qui seront poussés comme jamais. C'est un peu le match de leur histoire ce soir. Les Suisses sont avertis, écoutez le défenseur Manuel Akanji.
16: Il faut prendre cela comme un match à l'extérieur. Ce ne sera pas simple dans ce stade parce que le Canada va venir avec l'euphorie du dernier match et leur première place actuelle. Mais nous savons ce que nous avons à faire. On veut terminer premier. C'est notre adversaire le plus coriace du groupe. Ils ont fait match nul avec la Bosnie et nettement battu le Qatar. Il faut garder la balle avec calme. On ne devra pas paniquer quand on sera sous pression. J'ai souvent joué contre des équipes qui viennent te chercher haut sur le terrain, et dans ces cas-là, il faut être courageux, et ainsi on trouve des espaces, ce sera très important pour nous.
13: Les Suisses savent aussi hein, que l'adversaire, le Canada, a beaucoup de pression devant son public. Il sera motivé, mais aussi sous pression. Pourtant, l'attaquant de la Juventus, la star un peu de cette équipe, Jonathan David, veut enlever justement toute forme de pression inutile. Ce sera un match comme un autre. C'est un peu le message qu'il a délivré hier à Olivier Dominique.
17: On sait que c'est un match très important pour le groupe, pour voir qu'est-ce qui se passe pour la suite. Mais après, je pense que ça reste un match de football, un match de Coupe du Monde qu'on veut gagner.
18: Un mot sur l'atmosphère ici, parce que l'enjeu, il est de taille. Hein. Gagner, c'est rester à Vancouver.
17: Oui, l'atmosphère, elle a été incroyable. Le dernier match, c'était fantastique. Et je pense avec un match avec encore plus d'enjeux, ça va être encore meilleur que le précédent.
18: Le fait de jouer contre la Suisse, alors que vous êtes favori, puisque vous êtes en tête du groupe, ça change quoi?
17: Non, je pense que même si on est en tête, on n'est pas favori. Je pense que c'est une équipe qui est meilleure que nous, avec beaucoup plus d'expérience dans les grands tournois. Mais c'est un match qu'on sait qu'on a toutes nos chances. On sait que ça va être un match difficile, mais on est prêt pour ça.
13: Oui, ce sera un match difficile pour tout le monde. Hein, donc ça, on l'a bien compris pour les Suisses, pour les Canadiens. C'est vrai que le premier du groupe jouera à Vancouver. Donc les Canadiens ont très envie de jouer à Vancouver et ne pas aller à Los Angeles plus tôt. Mais c'est vrai que ça s'annonce ce soir indécis, surtout passionnant. Et puis c'est aussi une question de confiance hein, avant d'aborder le 16e de finale. Si vous gagnez ce soir, forcément, vous êtes encore plus en confiance pour le 16e de finale.
0: Et oui, bien sûr. Un match à suivre dès 21h sur RTS2 et sur RTS Premier. Merci beaucoup, Bernardin. En direct avec nous de Vancouver.
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0: Les unes des journaux du jour, Valérie Drou, la canicule toujours à la une.
14: Mais oui, la canicule qui redéfinit notre quotidien. C'est le titre en une du Temps, juste en dessus du dessin de Chapat. Un dessin extrêmement réussi, comme toujours d'ailleurs. C'est une salle de classe avec des ventilateurs et une prof est devant le tableau noir. Un tableau noir sur lequel il est écrit les quatre saisons. La saison des allergies, la saison des incendies, la saison des inondations et la saison du manque de neige. Un dessin à l'école, puisque l'école est effectivement préoccupée. Pas mal avec cette canicule. Canicule et école, pourquoi tant de disparités locales, s'interroge 24 heures en une ce matin. 23 établissements vaudois sur 93 ont accordé des congés de chaleur cette semaine. Des différences surprenantes apparaissent parfois dans une seule et même région du canton, souligne le journal. Alors le département, lui, eh bien, il explique que c'est l'autonomie qui prime, mais le syndicat des services publics exige des directives coordonnées à caractère obligatoire. Tout ça à partir de 26 degrés. Et la canicule aussi à la une de l'Aargauer Zeitung, de la Luzerner Zeitung et du Sangaller Tagblatt. Pour les deux premiers, eh bien, le mois de juin qui entrera dans les annales de la Suisse. La Suisse qui s'apprête à connaître le deuxième mois de juin le plus chaud depuis le début des relevés, derrière 2003 pour la Suisse alémanique. En tout cas, on pourrait même flirter avec les 40 degrés vendredi et samedi, avertissent ces journaux. Puis le Sangaller Tagblatt, lui, fait sa une sur la canicule aussi, mais surtout sur un manque d'eau jamais vu dans le canton de Saint-Gall. À la une du JDJ aussi, la chaleur, la canicule et les effets sur les animaux, le contre-la-montre pour sauver les truites, explique le JDJ. Dans la Doue, un cours d'eau situé entre Cormoret et Villeray, bien près d'une centaine de poissons ont été déplacés, c'était lundi, grâce à une pêche électrique de sauvetage, une intervention qui est devenue courante dans le Jura bernois, explique le JDJ, puisque les poissons souffrent largement des canicules. Et il n'y a pas que les poissons, les plantes et les bêtes des agriculteurs souffrent aussi, elles transpire même, dit Arc Info en une, qui est allée donc en reportage auprès des exploitants agricoles neuchâtelois. Et à la une du Nouvelliste, on va dans un EMS à V qui applique un protocole comprenant diverses mesures dès la perception de 28 degrés ressentis. Reportage aussi sur les chantiers.
0: Une corrélation à la une aussi ce matin.
14: Oui, une corrélation à la une du Tagesanzeiger et du Bund. Corrélation entre revenus et santé. Les personnes à faible revenu sont plus souvent malades psychiquement et physiquement. C'est ce que dit une étude de l'assurance Elzana. À la une du quotidien jurassien, une image très sombre, tout est quasiment noir, juste une seule personne seule sur un espèce de banc. Et ce titre, triste record, le canton du Jura affiche le taux de suicide le plus élevé de Suisse sur la période 2020-2024. Alors que l'association interjurassienne de prévention s'essouffle, note le journal, une députée demande d'agir sans délai. À la une du courrier, on parle de Gaza, le soutien à Israël s'effrite, une citation en une ce matin d'un journaliste palestino-américain expulsé à tort de Suisse en janvier, écrit le courrier. Ali Abou Nima a donné hier soir une conférence à Zurich. Il est en interview, une interview dans laquelle il est triste sans ménagement médias et gouvernements occidentaux sur le cas de Gaza. À la une de la Liberté, actualité internationale aussi, avec un test pour la gauche américaine, avec le maire de New York, Zohran Mamdani, qui veut profiler l'aile progressiste du Parti démocrate contre Donald Trump.
0: Mauvaise nouvelle pour les places de parc.
14: Et oui, une place de parc sur 7 est menacée, titre l'Oblique ce matin. 14% de ces places de parc en ville pourraient disparaître. Alors non, ce ne sont pas des mesures écolo, bobo, vélo, mais bien à cause de la taille des véhicules. Ils sont plus larges, ils sont plus longs et donc ils prennent plus de place et donc il faut faire des places de parc plus grandes.
0: Cargo, vous avez oublié.
14: Ah oui, vélo, cargo, bobo, enfin bref.
0: Ça rime.
14: Voyez quoi.
0: On peut enchaîner plein de mots à ça. Merci Valérie Drou, à dans une heure pour la
14: presse.
0: 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Comment attirer un nouveau public et créer des vocations quand on fait de l'opéra? Voilà la question qui est au centre du projet du LabNOF, le laboratoire du Nouvel Opéra de Fribourg. Chaque année, il approche des écoles, des chœurs ou des institutions spécialisées pour expérimenter l'opéra. Et cette année, ce sont les 250 élèves et leurs enseignantes et enseignants d'un cercle scolaire de Gibloux qui ont créé un opéra avec l'aide de professionnels du NOF. La première du NOF, donc ce nouvel opéra à Fribourg. La première, c'est donc cet après-midi à la salle de la Tuffière à Corpataux. Reportage Muriel Balamand.
19: Les élèves que vous entendez, ils ont entre 5 et 6 ans. Avec leurs camarades de l'école de Recens et de Corpataux, ils sont peut-être les chanteuses et chanteurs lyriques de demain. C'est en tout cas l'espoir du directeur du NOF, Leandro Suarez.
20: Travailler avec des enfants, travailler avec toute une école, c'est une des missions du NOF, c'est de créer des artistes. Créer aujourd'hui, on est en train de former quelques professionnels qui vont venir sur scène dans quelques années, pourquoi pas sur la scène européenne et internationale.
19: Et ce n'est pas Léon, élève de 8 âges, qui va lui donner tort.
21: Moi, j'ai beaucoup aimé chanter, donc oui, j'aime bien faire ça. Ce que je préfère faire, c'est un peu jouer le théâtre pendant la chorégraphie.
19: C'est quelque chose que tu continueras à faire plus tard, tu penses ?
21: Le chant, je pense, parce que j'ai déjà un groupe de musique avec 3 de mes copains. Et puis du coup, je pense que je vais continuer ça un peu plus tard.
22: 1, 2, 3, 4.
19: Bill Connor est compositeur et il le souligne, ce n'est pas lui qui a écrit les chansons, mais c'est l'échange avec les élèves qui a permis la création de cet opéra.
23: Ce n'est pas une question de moi, j'écris quelque chose pour les donner, quelque chose à faire. C'est évoluer avec tous les enfants. On cherche des idées, et comment faire des petits fragments. Et c'est toujours pour moi les idées des enfants qu'il faut élargir. Comme ça, l'avenir. La première journée, on était ensemble, on a trouvé les paroles et on trouve les accords, on trouve les petites mélodies qui vont avec ces paroles. Et c'est fait tous en classe, avec les enfants et avec les enseignantes.
19: Les enseignantes et enseignants qui ont préparé les élèves durant toute l'année scolaire. Alexandra Cremaud, directrice de l'école de Gibloux-Recens.
24: Il a fallu tout organiser, les rencontres avec le compositeur, les enfants ont pu aller visiter Équilibre, apprendre à connaître un peu toutes les fonctions qui se passent dans un opéra, entre la costumière, le chef d'orchestre, etc. Donc il a fallu planifier ça sur les temps scolaires. Donc c'est effectivement beaucoup de travail, beaucoup de plages horaires qui ne sont pas dévolues au français ou au maths pendant ce moment-là. Donc voilà, ils ont appris beaucoup d'autres choses, mais c'est clair que ce n'était pas purement, strictement scolaire.
19: Et les enfants, qu'en retiennent-ils ?
25: J'adore danser, j'ai beaucoup aimé le projet. Qu'est-ce que j'aime beaucoup en fait, c'est qu'après les parents ils peuvent voir notre travail acharné. Déjà j'ai appris des techniques contre le trac et j'ai appris l'esprit un peu d'équipe, tous ensemble, j'ai appris à être avec mes camarades et à rigoler, même pendant un moment un peu stressant.
26: Joëlle Gumi, coordinatrice du côté des enseignants. Moi, je suis une convaincue ultime de ce genre de projet qui fédère l'établissement. Les enfants, les grands, les petits sont tous mélangés, ils s'aident, ils savent leur nom, les petits peuvent voir les grands frères et vice-versa. Ça crée une dynamique très positive qui évite aussi bagarres, disputes dans les cours de récré et pour de longues années.
19: Vous vous réjouissez de faire le spectacle ?
27: Oui.
19: Est-ce que vous connaissez toutes vos chansons par cœur ?
27: Oui.
19: Vous m'en faites vite une ?
27: Non.

0: Anna et toc. Voilà, un reportage signé Muriel Balamant. Soundcheck maintenant, il a longtemps, lui, était considéré comme le numéro 2 du groupe Blur. Et pourtant, Graham Coxon est aussi un artiste à part entière. La prof ce matin dévie avec son nouvel album qui vient tout juste de sortir, Castle Park.
1: Un album de vieilles chansons, enregistré il y a 15 ans, qu'il a injustement sous-estimé, dit-il, et auquel il donne l'occasion, je le cite, d'être de nouveau sous-estimé. All right.

sous-estimé. C'est un peu ce qu'on pourrait dire de Graham Coxon en général, hein, car dans tous les grands groupes, vous le savez, il y a un visage que tout le monde connaît et un autre qui influence discrètement l'histoire du groupe sans forcément attirer la lumière. Et ben chez Blur, le visage que tout le monde connaît, c'est celui de Damon Albarn, et l'autre, il porte des lunettes et il s'appelle Graham Coxon. Les deux sont pourtant indissociables, ils se connaissent depuis l'école, depuis qu'ils ont 11 ans, et si déjà à cette époque, Damon Albarn écrivait des chansons, Graham Coxon, lui, se chargeait de les mettre en musique, au saxophone. Puis évidemment, après l'adolescence, hein, en beau fan qu'il est des Jam et des Smiths, il s'est mis à la guitare. Donc si Blur a existé, c'est parce que le groupe a été créé par Damon Albarn et Graham Coxon. D'abord sous le nom de Seymour en 1988, puis Blur en 1990 quand ils ont signé dans une maison de disques. Et si Blur a su se renouveler 10 ans plus tard au terme d'une décennie de concurrence acharnée avec Oasis, en allant vers un son plus rugueux, plus alternatif, moins Britpop, eh bien c'est à l'initiative de Graham Coxon. Je savais que ça vous ferait plaisir, ça, demain matin. Et puis surtout, bah, en parallèle de Blur, Graham Coxon a toujours composé des titres pour lui, pas par contradiction, plutôt par goût de l'expérimentation. Il a sorti des albums solo dès la fin des années 90, sans jamais essayer de refaire du Blur. Au contraire, en cherchant autre chose. D'un côté, il remplissait des stades avec Blur. De l'autre, il enregistrait des disques bricolés dans son coin. Des albums un peu chaotiques, parfois géniaux et souvent incompris.

0: Malheureusement, son goût un peu trop prononcé pour l'alcool va l'empêcher de mener ses deux carrières de front. Au début des années 2000, il se fait évincer du groupe Blur qu'enregistre l'album Think Tank pendant qu'il est en cure de désintox et leur accompagne poliment à la porte du studio quand il essaye de revenir pour y mettre une touche finale. Le divorce est consommé, même si Albarn et Coxon n'ont jamais été réellement fâchés. En tout cas, pas autant que les frères Gallagher, mais ça c'est pas compliqué. Ouais. La preuve, Graham a même participé à l'enregistrement de quelques chansons de Gorillaz, l'un des projets musicaux post-Blur de Damon, et Blur est reparti plusieurs fois en tournée, même en studio ces dernières années. Et puis surtout, Graham Coxon a pu se consacrer à sa carrière solo de façon assez prolifique d'ailleurs, puisqu'il a sorti 9 albums et 3 bandes originales de films ces 20 dernières années. Quand je dis 20 dernières années, c'est avec une grande pause hein, de 14 ans pendant laquelle on végétait au fond d'un tiroir les 10 chansons qu'il a dévoilées vendredi passé dans son nouvel album.
1: Et donc vous vous doutez bien, Davy, qu'on se demande pourquoi avoir attendu tout ce temps.
0: Question bien légitime, Valérie. Et bien parce que Blur, je vous le disais, a repris du service. Et vous savez, Graham Coxon, c'est un introverti, c'est pas le genre à se mettre en avant. Alors il est redevenu, pendant toutes ces années, le numéro 2, le guitariste de Blur. Même le guitariste de Pete Doherty aussi, et de Paul Weller également, ou encore de Duran Duran. De chouettes aventures, hein, attention, mais qui l'ont tenu éloigné de ses projets pour lesquels il a enfin trouvé un peu de temps à consacrer en 2026 avec la réédition de tous ses anciens albums, et celui-ci donc, Castle Park. Castle Park, avec ses chansons délicieusement 60s, un peu punk, parfois très mélodieuses, devrait suffire à vous convaincre, si vous en doutiez encore, que Graham Coxon, ce n'est pas que le guitariste de Blur.
1: Évidemment que non. C'est la tête pensante discrète.
0: C'est la tête pensante discrète, c'est ça.
1: Merci, Davy.
0: À demain.

0: Billy Sayes, extrait du nouvel album de Graham Coxon, sorti vendredi dernier. 10 chansons oubliées, enregistrées il y a 14 ans et réunies sous le titre de Castle Park.
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0: Sur l'axe Lausanne-Genève, un accident provoque de forts ralentissements entre Morges-Ouest et Écublanc. En direction de Lausanne, la voie de droite est bloquée.
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0: Le temps sera ensoleillé et très chaud aujourd'hui avec des orages isolés dans les Alpes. Les températures minimales actuellement 19 degrés. Ça va grimper à 35 cet après-midi avec cet avis de canicule de degrés 3 et 5 valables jusqu'à lundi prochain pour les régions de plaine.
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0: Mercredi 24 juin, bienvenue les 7h.
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0: Très bon début de journée à vous, merci d'écouter la matinale à la une ce matin. La canicule qui booste les mesures de prévention contre le cancer de la peau. La Suisse est l'un des pays les plus touchés au monde, aux abords des piscines, des plages, des distributeurs de crème solaire. C'est nouveau, c'est gratuit, ça vient de la Ligue Suisse contre le cancer. Explication et reportage à 7h15. Bonjour Frédéric Mamelis.
4: Bonjour Valérie, bonjour à tous.
0: Les titres du journal.
4: Une vague de chaleur qui brûle aussi la terre. Reportage dans la Broye, les agriculteurs sont en alerte, les dégâts déjà nombreux. Un coup de froid en revanche sur les marchés financiers. L'intelligence artificielle subit de lourdes pertes et provoque beaucoup de nervosité. Eux sont déjà à bout. La saison à peine commencée. Nous serons à Athènes dans ce journal. Les travailleurs du tourisme font grève exténués par des conditions infernales. Et enfin une plongée en salle obscure pour prendre le frais et aller voir Nous l'orchestre qui sort aujourd'hui et que Raphaël Wolf a vu pour vous.
0: Notre invitée à 7h30 est iranienne, Shora Makaremi, anthropologue et chercheuse au CNRS. Les premières discussions entre les États-Unis et l'Iran au Birkenstock, comme un premier pas vers la paix, ont un goût de trahison et de défaite pour l'opposition iranienne. Le régime de Téhéran, lui, n'a pas été affaibli. Au contraire, il sort renforcé. Shora Makaremi vient de remporter le prix européen de l'essai pour résistance affective. Un livre où elle explique comment tenir, résister quand la rue est matée et le soutien international envolé.
4: Encore une nuit blanche avant une journée rouge. Vous êtes sans doute nombreux à avoir mal dormi face à cette vague de chaleur qui ne retombe pas. Nouveau record hier en France d'abord. Plus de 42 degrés à Bordeaux, à Genève, 36 degrés du jamais vu pour un 23 juin. Et l'inquiétude se prolonge chez les agriculteurs. La sécheresse limite l'irrigation des cultures. Les dégâts sont déjà visibles. La semaine est mortelle pour Jean-Charles Roulin. Il cultive des betteraves à Forel dans la Broye. Alexandra Richard l'a rencontré hier.
5: Alors, on voit très bien que ces feuilles qui jonchent le sol, eh ben là, elles sont cuites, quoi. C'est, au sol, je pense qu'il fait facilement les 50 degrés en fin de journée. Et puis, ouais, les feuilles, elles ont séché de rage, quoi.
6: En chemin, j'ai vu pas mal de moissons. C'est très tôt, non?
5: Oui, alors on voit, si on regarde là dans la plaine, ces parcelles de blé, normalement il était vert ce blé, puis tout d'un coup on le voit tourner. Puis là, il y a quand même un petit souci qu'on a, c'est est-ce que le grain sera amoindri d'avoir manqué un peu d'eau, puis qu'il n'arrive pas à sa maturité finale, quoi. L'avenir nous le dira. D'ici, oh, ça va aller vite, hein, parce que cette semaine, elle est, on peut dire, elle est mortelle, quoi.
6: Les betteraves, les céréales, c'est pareil pour le tabac aussi. Plusieurs cultures souffrent. On est à quelques parcelles, un petit peu plus loin, où on croise le voisin, Marc, inquiet pour ses cultures de maïs.
7: C'est tous les jours, toujours plus vite le matin, que le maïs commence à s'enrouler pour se protéger du chaud. Mais ça ne veut pas pouvoir continuer encore éternellement.
6: Sur l'irrigation, il y a un projet ici dans la Broye qui pourrait vous aider un peu?
7: Alors oui, parce qu'on voit que même ces dernières années, on a besoin d'eau.
5: On a quelques agriculteurs qu'on s'y est mis, mais c'est un gros travail. Hein. C'est autour des 2032, les premiers, ils disent là autour.
7: Ça a quand même un coût. Et puis par rapport au prix qu'on est aussi nous payés, ben, il faudra trouver un juste milieu aussi. Oui, il faut irriguer ou bien s'il faut continuer comme on fait.
5: Ben, le changement climatique, il est là. Hein. On peut pas le renier. Et puis, ben, au bout d'un moment, si tu n'as pas d'eau, ben, ça ne pousse pas. La qualité, on n'arrive pas à la sortir. La qualité qu'on nous demande aussi hein, dans nos produits, il faut aussi savoir. Ça, c'est aussi un souci permanent, ça, c'est clair.
4: Et la canicule touche aussi certaines infrastructures. Dans le sud-ouest de la France, la centrale nucléaire de Golfech a été mise à l'arrêt lundi soir en raison de la température élevée des eaux de la Garonne qui permet donc de refroidir les réacteurs. Faut-il s'en inquiéter, Florian Parini?
8: Non, cette centrale n'a pas été arrêtée pour raison de sécurité, mais pour préserver l'environnement. Christian Bretteau, professeur associé en gouvernance de l'eau à l'Université de Genève.
9: Alors, ils ont dû arrêter la centrale nucléaire parce qu'ils ont des obligations en termes de rejet à la sortie des systèmes de production. Et cette obligation, elle, notamment, elle porte en fait sur une température maximum qui est de 28 degrés. Et donc, quand vous avez une eau qui est chauffée, notamment par la canicule qu'on connaît aujourd'hui, qui arrive avec des températures déjà très élevées dans le système, évidemment, on ne peut pas la relâcher à l'aval parce qu'on serait au-delà des obligations qui ont été fixées par la loi.
8: EDF estime que cette situation fait baisser de 0,3% la production des centrales. Un impact plutôt marginal, mais avec le changement climatique, la baisse pourrait atteindre 1,5% en 2050. Pour l'instant, aucune volonté politique de changer ces normes environnementales, mais selon notre expert, la situation peut évoluer rapidement.
9: On voit que le changement climatique peut amener à des changements relativement rapides en termes de décisions politiques. On l'a vu notamment en Suisse, avec des discussions très rapides qui sont intervenues, faisant le lien entre d'une part sécurité énergétique et d'autre part réduction des débits réservés à l'aval des barrages. Donc on voit que même quand on a des principes comme ça de protection de l'environnement qui semblent gravés dans le marbre, on voit que quand on a une question de sécurité énergétique notamment, le débat peut évoluer assez rapidement.
8: En Suisse, la production d'électricité nucléaire est aussi impactée par la canicule. La production, par exemple, de la centrale de Bezna a dû être réduite depuis hier. Si la situation devait durer plus de 3 jours, la centrale sera mise à l'arrêt.
0: Un groupe de hackers lié à l'Iran, selon le FBI, est toujours très actif malgré les négociations de paix avec les États-Unis.
4: Nous vous le révélions hier dans le 1930 Homeland Justice, c'est le nom de ces hackers, a annoncé à notre pôle enquête que la guerre se poursuit dans le cyberespace. Ce groupe cible les Moudjahidines du peuple, opposés au pouvoir iranien. Il dit être prêt à traquer ses soutiens jusqu'en Suisse. Claude Olivier Volu.
10: Les négociations de paix en cours n'empêcheront pas la guerre de se poursuivre sur le théâtre d'opérations cyber. C'est un groupe de hackers lié à l'Iran, selon le FBI, qui nous l'a confirmé. Nous avons réussi à entrer en contact avec eux. Ils se font appeler Homeland Justice. Dans leur viseur, l'Albanie qui abrite un camp d'entraînement des Moudjahidines du peuple iranien, des opposants aux gardiens de la révolution. Ce groupe a déjà fait de gros dégâts, comme le confirme Steven Meyer, expert en cybersécurité et patron de la société Zendata.
11: Ils ont réussi à réellement causer des dégâts en Albanie. Ils ont touché le Parlement, ils ont touché les services douaniers, ils ont touché les services de statistiques. Des fois avec des wipers où ils effacent toutes les données, d'autres fois où ils volent des données et ensuite ils les publient et les rendent publiques.
10: Homeland Justice dit non seulement vouloir poursuivre ces attaques, mais aussi les étendre. Dans un échange avec nous, ce groupe affirme être prêt à cibler les soutiens des Moudjahidines du peuple jusqu'en Suisse, si nécessaire. Le groupe fait référence à des banques et des soutiens financiers, mais ne fournit aucune autre précision. Pour les États-Unis, Homeland Justice est une façade utilisée par les services de renseignement iraniens pour harceler ses opposants à l'étranger. Traqué par le FBI, qui offre une récompense pouvant aller jusqu'à 10 millions de dollars pour tout renseignement utile le concernant, ce groupe a toujours réussi à poursuivre ses attaques malgré tout.
4: Le sujet de Claude Olivier Volu. Et puis sur ce terrain aussi, les opérations commencent pour évacuer les 11 000 marins encore bloqués dans le détroit d'Ormuz. Les États-Unis et l'Iran affichent toujours leur divergence sur deux points clés de ces négociations. Washington exclut toujours tout frais de passage dans le détroit par l'Iran. De son côté, Téhéran ne compte pas laisser l'Agence internationale de l'énergie atomique inspecter ses sites nucléaires clés, sites bombardés pendant la guerre menée par les États-Unis et Israël. Coup de froid maintenant sur les marchés mondiaux. Les valeurs liées à l'intelligence artificielle ont brutalement décroché hier. Le mouvement est parti de Corée du Sud avant de contaminer les autres places asiatiques, puis l'Europe et Wall Street. Enfin, à New York, le Nasdaq a clôturé en baisse de 2,2%. Parmi les valeurs touchées, Micron, Nvidia ou encore Intel. Michael Pecker, vous êtes notre correspondant aux États-Unis. Comment expliquer une telle nervosité ?
12: Par les doutes qui entourent l'intelligence artificielle. Pas ses performances, mais le prix de son développement. La baisse s'est surtout concentrée hier sur les entreprises qui fournissent le matériel indispensable à l'IA, les puces, les semi-conducteurs, la mémoire, bref, tout ce qui permet de faire tourner les grands modèles. Depuis des mois, les marchés sont portés par les promesses d'une révolution technologique sans précédent. L'IA fascine, fait grimper les valeurs de la tech à des niveaux records, mais cette promesse a un prix mirobolant. Des milliards investis dans les modèles, les composants, les data center énergivore, des dépenses financées notamment par la dette. Or, les taux d'intérêt sont élevés et la Réserve fédérale fédérale américaine a signalé récemment qu'il pourrait le rester. Pas de baisse en vue. La Fed doit contenir l'inflation. Autrement dit, l'argent et la dette vont continuer de coûter très cher. Les investisseurs se posent donc une question simple. Les revenus de l'IA arriveront-ils assez vite pour justifier toutes ces dépenses? Certains évoquent déjà le risque d'une bulle. On n'en est pas là. Les marchés croient encore à l'IA, mais envoient un message très clair. Le prix de cette révolution commence à faire grincer des dents.
4: Michael Pöcker, États-Unis encore, le Sénat désavoue Donald Trump sur l'Iran toujours après la Chambre des représentants. Il a voté hier une résolution qui demande au président de mettre fin aux hostilités contre Téhéran, sauf si le Congrès en décide autrement. Un vote non contraignant, mais qui montre un désaccord entre Donald Trump et une partie de sa formation politique.
0: Et en ce mercredi 24 juin, vous êtes peut-être à la veille d'un départ en vacances.
4: Une bonne nouvelle si vous partez depuis l'aéroport de Zurich. Il n'y a plus de restrictions à 100 ml dans vos bagages à main. Dès vendredi, jusqu'à 2 litres de liquide seront autorisés. Et en cabine, grâce à de nouveaux scanners, qu'en est-il à Genève et à Bâle, Camille Lancy?
13: L'aéroport de Genève a été l'un des premiers en Europe à installer des scanners 3D, et ce, dès 2018. Avec ces équipements, liquides et appareils électroniques peuvent, dans certaines files, rester dans le bagage à main. Mais ces scanners n'ont pas encore reçu les autorisations nécessaires de la part des autorités de sûreté aérienne. Résultat, la limite des 100 ml reste en vigueur à Genève. À Bâle, à l'Euro-Airport, de nouveaux scanners sont en phase de test depuis 2024. Tant que ces essais ne sont pas terminés, la règle des 100 ml reste également en place. En revanche, cette étape a donc été franchie. L'aéroport devient ainsi le premier de Suisse à autoriser jusqu'à 2 litres de liquide en cabine. Attention toutefois, cette nouvelle règle ne s'applique qu'aux passagers au départ de Zurich. Les voyageurs en transit restent soumis à la limite des 100 ml, leur zone de contrôle n'étant pas encore équipée de ces nouveaux scanners. Et surtout, ces règles ne sont pas transférables d'un aéroport à l'autre. En exemple concret, vous partez de Zurich pour Barcelone avec votre bouteille d'un litre et demi en cabine. Aucun problème à l'aller, mais pour le retour, l'aéroport de Barcelone maintient la règle stricte des 100 ml. Vous devrez donc vous y conformer.
4: Et parmi les destinations de vacances cet été, parmi les plus belles, la Grèce s'attend à battre son record de touristes l'an dernier. Le pays avait accueilli plus de 43 millions de visiteurs, c'est 4 fois la population grecque. Les travailleurs des secteurs touristiques et hôteliers font grève ce mercredi. Ils se disent exténués alors que la saison commence à peine. Leurs conditions de travail sont tellement rudes qu'il y a une pénurie de main d'œuvre. Reportage entre Athènes et Rhodes, signé Emmanuel Stels.

0: Leonidas adore servir les touristes, et heureusement, car il passe 10 heures par jour, 7 jours par semaine. Ce mercredi, les travailleurs de l'hôtellerie et du tourisme font grève pendant 24 heures pour alerter sur leurs conditions de travail pénibles. Chaque été, nous divorçons de nos familles, explique crûment Fotis Skaltsas, employé d'un grand hôtel sur l'île de Rhodes et secrétaire général du syndicat des travailleurs touristiques. Il évoque un rythme estival trépidant et puis un grand vide en octobre quand il se retrouve sans travail et avec seulement 3 mois d'assurance chômage. Les salaires qui stagnent autour de 1 000 euros n'attirent pas beaucoup de candidats. Cette saison, il manque 80 000 employés pour faire tourner l'industrie du tourisme en Grèce. Emmanuel Stills, RTS, Athènes.
1: L'équipe de Suisse affronte le Canada ce soir.
2: Un défi pour les hommes de Murat Yakin, le Canada chez lui à Vancouver pour la première place du groupe B. Bonjour Bernard Lehmann.
3: Bonjour Frédéric.
2: La Suisse qui doit continuer de monter en puissance.
3: Oui, un premier match mitigé contre le Qatar, un deuxième moyen mais qui s'est terminé en feu d'artifice, permettant aux Suisses de lancer leur Coupe du Monde et d'assurer quasi définitivement leur place en 16e de finale. Il est temps, c'est vrai, ce soir d'avoir une performance collective encore plus abouti sur l'ensemble du match, de dominer un adversaire qui sera chez lui dans une ambiance torride mais qui ne possède pas autant d'atouts que la Suisse. Ce sera alors la première place du groupe, le plat de confiance et puis quelques jours de plus pour préparer la suite. Une victoire serait donc vraiment tout bonus pour Xhaka et ses coéquipiers.
2: Est-ce que sur place les Canadiens, Bernardin, craignent cette équipe de Suisse ?
3: Ben écoutez, dans le public qui n'est pas forcément ultra connaisseur, il y a un grand enthousiasme qui est né avec la dernière victoire. Les Canadiens se sont pris au jeu, sont plutôt optimistes. Les médias insistent surtout beaucoup sur Granit Xhaka, le capitaine, le joueur le plus connu et son rôle au sein de l'équipe. On sent par contre que les joueurs, l'entraîneur Jesse Marsh, savent eux vraiment ce qu'il va y avoir en face et ne se mettent de loin pas dans la peau du favori.
2: Et la victoire n'est pas indispensable pour se qualifier. Ça veut dire que les Suisses pourraient ne pas tout donner et puis donc se réserver pour la suite ?
3: Alors, ils vont tout donner, mais certainement qu'il y a eu la réflexion de ménager l'un ou l'autre joueur, car la Suisse pourrait devoir jouer dimanche déjà si elle ne gagne pas ce soir. Peut-être que Yakin va aussi composer son 11 de départ en fonction de cela, mais les joueurs sur le terrain feront tout, c'est une certitude, pour gagner le groupe, ce qui est vraiment un objectif collectif de cette sélection.
2: Merci Bernardin Lehmann en direct de Vancouver. Un match à suivre sur RTS2 et RTS Première. Coup d'envoi à 21h. Et on finit ce journal par une plongée, pas encore dans l'eau fraîche, mais au cœur de l'Orchestre de Paris avec le film « Nous, l'orchestre » du documentariste Philippe Bézia.
4: Ce sont 18 violonistes qui vont faire le même geste, centième de seconde près. Ça m'a impressionné énormément. La force du collectif et de cette volonté de jouer ensemble.
2: Une ruche de caméras et de micros s'immisce au sein des 120 musiciens qui composent un groupe semblable à une micro-société. Un documentaire immersif, Raphaël Wolf.
5: Exactement, et on se retrouve un peu comme une mouche privilégiée dans cette immersion rare à laquelle nous convie ce film passionnant qui nous donne autant à voir qu'à entendre. Soulignant les rancœurs, les frustrations, les mésententes et les égos qui traversent cet orchestre que certains accompagnent depuis plusieurs décennies, Philippe Bézia évite l'idéalisation et révèle une multitude de microcastes, les cuivres, les percussions, les instruments à vent, qui n'entendent pas forcément ce que jouent leurs voisins et doivent donc faire confiance à leur chef d'orchestre, que ce soit Klaus Mäkelä, jeune prodige finlandais, le maestro nonagénaire Herbert Blomstedt ou la chef Elim Chan, rappelant à quel point le collectif a besoin autant d'autorité que de souplesse pour s'ajuster.
6: Sur ma droite, j'ai mes collègues bassonistes.
7: Il y a les cuivres derrière.
8: Les violoncelles sont devant.
9: Tout le monde peut avoir à certains moments l'impression de servir à rien. C'est faux.
10: On se remercie, on se félicite assez régulièrement, quoi. Faut être un peu plus que collègues. Ça prend pas. Sinon, les concerts sont moins bien.
5: Bien plus qu'un éloge du vivre ensemble auquel nous, l'orchestre, nous préparait, c'est bien la question de l'harmonie que le documentaire explore. Comment les différences et les antagonismes, comment le singulier et le pluriel se fondent au cœur d'un orchestre où chacun, même les plus discrets, occupe une place essentielle dans la tenue de l'ensemble. On devinera sans peine la dimension éminemment politique de cet orchestre qui donne l'impression de ressembler à une assemblée nationale ou un conseil fédéral, heureusement guidé non pas par les oppositions brutales, mais par la beauté de l'art et de la musique.
2: Nous, l'orchestre, le documentaire de Philippe Bézia est sorti donc aujourd'hui dans les salles romandes. Raphaël Wolf y reviendra dans le débat cinéma de Vertigo à 17h30. Et vous, Valérie, je sais que vous allez réserver vos places.
1: Oui, alors j'assume complètement, je vais courir voir ça. Merci beaucoup Frédéric, c'était

0: Votre journal. 7h17, bonjour Pietro Bugnon.
1: Bonjour.
0: Le protocole d'accord signé entre les États-Unis et l'Iran est le début des discussions au Bürgenstock pour un premier pas vers la paix. Tout ça a un goût amer pour l'opposition iranienne. On en parle avec notre invitée, une anthropologue qui connaît intimement la violence de ce régime.
1: Shora Makaremi, sa mère et sa tante ont été assassinées par Téhéran, le régime, dans les années 80. Elle vient de remporter le prix européen de l'essai pour résistance affective, un livre qui interroge comment résister quand la rue est matée, quand l'espoir d'un soutien extérieur s'envole. On en parle dès 7h30.
0: Évocation à Shora Makaremi au 076-250-1234. Envoyez-nous vos questions donc par SMS dès maintenant.
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0: Il est 7h18 et déjà le soleil brille et surtout déjà il fait chaud. Et vous êtes nombreux certainement à aller à la plage ou à la piscine ces jours pour lutter contre la canicule. Avec la protection de votre peau qui s'impose, on le rappelle bien sûr, la Suisse est quand même le pays parmi les plus touchés au monde par le cancer de la peau. Alors si vous êtes allé vous baigner ces derniers jours, vous l'avez certainement remarqué, des distributeurs de crème solaire ont été installés un peu partout et c'est gratuit, le dit Botron.
3: Eh bien oui, il s'agit d'un partenariat entre la Ligue Suisse contre le cancer et l'entreprise allemande Bayersdorf qui détient notamment la marque Nivea. Après une phase pilote l'année dernière, une septantaine de bornes ont été installées dans des lieux stratégiques en Suisse de mai à septembre, plages, piscines ou montagnes ou encore certaines manifestations. Des distributeurs de crème solaire gratuits avec indice 50. Dans le canton de Neuchâtel, deux lieux ont été sélectionnés, une piscine du Val-de-Rue et une plage au bord du lac.
0: Et ça marche.
3: Eh bien oui, je me suis rendue lundi soir à la plage d'Auvergnier dans la commune de Millevigne. 35 degrés affichés au thermomètre. Le distributeur est installé à l'ombre, entre la piste cyclable, la place de jeu et bien sûr le bord du lac. Il rencontre son petit succès.
4: Incroyable. Franchement, c'est vrai que ça coûte cher la crème solaire. Enfin, on n'a pas tous les moyens. Déjà les loyers, voilà. Et puis les prix augmentent et du coup je trouve ça super bien.
5: Vous êtes servie de crème solaire ?
6: Oui.
5: Tout à fait, c'est bien agréable quand on oublie ou bien quand on n'y pense pas après le travail de venir directement à la plage.
3: Pas loin, des ados s'élancent depuis un ponton pour sauter dans l'eau. Eux aussi s'en sont servis.
7: Moi, on l'a utilisé, moi je l'ai utilisé.
8: Ouais, moi aussi.
9: Moi aussi.
8: Après, c'est un bon truc, je pense, parce que tout le monde qui a de la crème solaire sur lui, donc c'est pratique.
10: Comme ça, on n'a pas de cancer.
11: Ouais, de la peau.
3: Cette initiative est née d'une proposition de la Ligue Suisse contre le cancer faite aux communes suisses. Dans le canton de Neuchâtel, la commune de Millevigne s'est portée volontaire pour un test. Ce qui réjouit aujourd'hui la conseillère communale en charge de la santé publique, Solange Platzerar.
12: On a eu la chance d'être choisi pour avoir ce distributeur de crème solaire. Ça fait partie de la prévention qu'on essaye de promouvoir, la prévention de la santé. On a beaucoup d'actions qui sont mises en place pour toute la population. Et ça, c'est une des petites mesures qui est proposée par la commune.
3: Une mesure qui, en l'occurrence, ne coûte rien à la commune ni à la Ligue contre le cancer. Installation, recharge, entretien, tout est pris en charge par le distributeur. Et c'est bien ça qui rend la proposition intéressante pour la commune.
12: Si on a l'opportunité, c'est bien de le faire. Les communes ont quand même beaucoup de choses à faire. Elles ne peuvent pas proposer tout. C'est quand même l'argent des contribuables. On doit être prudent avec ce qu'on fait. Donc là, il y a eu cette opportunité, on l'a saisie. Je dirais que c'est peut-être pas... Je ne me précipiterai pas pour proposer ça comme première mesure de prévention ou promotion de la santé.
0: Des dizaines de distributeurs installés en Suisse. Pourquoi la Ligue Suisse contre le cancer encourage cette mesure ?
3: Eh bien, c'est une mesure importante parmi d'autres. Elle permet de rappeler à la population comment se protéger du soleil. Katia Sartori est la directrice de la Ligue neuchâteloise contre le cancer.
13: Notre rôle, c'est de rappeler les bonnes habitudes en matière d'exposition au soleil. Sur ces distributeurs, on trouve un résumé de ces bonnes habitudes, qui est d'abord de rester à l'ombre, notamment pendant les heures chaudes, entre 11h et 15h, et puis de porter des vêtements couvrants, des lunettes et un chapeau, et la crème solaire vient en plus. Et ce qu'on souhaite faire, c'est par différentes actions, justement, diffuser ce message.
0: Oui, on le disait en introduction, Elodie, la population suisse est particulièrement concernée par les conséquences de l'exposition au soleil.
3: Oui, en effet, la Ligue l'explique, c'est un vrai enjeu de santé publique puisque le nombre de cancers de la peau a doublé en 30 ans en Suisse. Notre pays est même dans le top 3 des pays les plus touchés par ce type de cancer derrière l'Australie et la Nouvelle-Zélande. Ici en Suisse, on aime être en extérieur, en été comme en hiver, et sachant que les heures d'ensoleillement augmentent chaque année, il est essentiel de se protéger de manière efficace. Les conséquences peuvent être graves.
13: On a à peu près chaque année 25 000 cas de carcinome, qui sont des cancers qui se soignent assez bien, mais qui peuvent ensuite vraiment vous empêcher de faire certaines activités à l'extérieur parce qu'il faut être très vigilant. Et puis, on a à peu près 3500 cas de mélanome par année. Ça peut devenir vraiment un cancer très invasif avec des traitements très lourds pour arriver à le guérir.
3: La Ligue suisse contre le cancer rappelle, la crème solaire doit être réappliquée toutes les 2 heures en bonne quantité, même si le soleil est voilé.
0: Ces distributeurs de crème solaire en libre service, l'initiative peut paraître originale. On trouve ces distributeurs uniquement en Suisse?
3: Eh bien non, c'est une initiative qui peut surprendre ici, mais qui existe déjà dans plusieurs pays, France, Italie, Pays-Bas ou aussi aux États-Unis par exemple, souvent financée par des partenariats public-privé. Et évidemment, pour les marques qui offrent leurs produits, c'est évidemment aussi un puissant outil marketing.
0: On l'imagine aisément. Merci beaucoup Élodie Botrand pour toutes ces explications.
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0: Le plaisir maintenant d'accueillir deux de nos correspondants régionaux en direct dans cette matinale. Bonjour Célia Berthollet et Gaëlle Klein.
6: Bonjour Valérie.
0: Gaëlle, vous êtes correspondant à Delémont, Célia à Bienne. On parle du canton du Jura qui vient de fêter son 52e anniversaire. C'était hier le premier avec Moutier et donc avec de nouvelles frontières. La création du Jura a été le fruit, on rappelle, d'un combat parfois acharné entre les groupes pour ou contre la séparation avec le canton de Berne. Cette longue lutte est arrivée à son terme aujourd'hui. Force démocratique, le principal mouvement pro-bernois, vient d'ailleurs d'annoncer sa dissolution. On va voir tout à l'heure si c'est le cas aussi pour les autres militants. On commence côté bernois, cette fin de Force démocratique, Célia, qu'est-ce que ça signifie ?
9: Force démocratique a été active pour que le territoire aujourd'hui jurassien reste bernois. Elle s'est ensuite engagée pour valoriser le Jura bernois, parti francophone resté dans le canton de Berne. Et avec le règlement des dernières questions territoriales concernant Moutier, la dissolution de Force démocratique était sur la table depuis quelques années. La décision a été difficile, mais elle a été prise à l'unanimité la semaine dernière. Ce week-end, on apprenait aussi le décès de Geneviève Aubry, l'une des figures de proue de ce mouvement. C'est donc un chapitre qui se termine.
0: Côté jurassien maintenant, Gaëlle, mouvement, le mouvement autonomiste jurassien. Qu'en est-il de ce côté-ci ?
6: Alors le MAJ a toujours milité pour un seul Jura, un territoire formé du canton du Jura et du Jura bernois, surnommé Jura Sud par les militants. Mais l'année dernière, il a décidé de mettre la réunification entre parenthèses, sans pour autant relâcher la tension sur le devenir du Jura bernois. Son président, l'ancien conseiller national, Pierre-Alain Fridé.
10: Le combat jurassien sous une autre forme doit perdurer, mais ce qui est essentiel, c'est de recréer des liens entre les populations du Nord et du Sud. Nous souhaitons être prêts le moment venu si y a des opportunités à reparler en fait d'une problématique institutionnelle selon les circonstances. Pour l'instant, ce n'est pas la priorité et nous allons toujours respecter les voies démocratiques.
6: Le Jura Libre, son journal, continue de paraître 13 fois par année, même s'il a réduit la voilure. Dans ses pages, l'accent reste mis sur la défense de l'identité jurassienne. Son rédacteur en chef, Pierre-André Comte.
11: Le lecteur du Jura Libre, il attend des propositions pour que les relations interjurassiennes se développent sous l'autorité dans le nord du canton du Jura et dans le sud du canton de Berne. Et donc le Jura Libre, il est là aussi pour rappeler qu'il y a une population qui a un destin commun. Et c'est le devoir de ce journal depuis toujours que de le rappeler.
9: Et côté pro-bernois, le pendant du Jura Libre s'appelle Le Quinquet. C'est le journal de Force démocratique, publication devenue trimestrielle ces dernières années et qui va aussi bientôt s'arrêter. Une évidence selon Jean-Pierre Graber, président de Force démocratique et rédacteur en chef du Quinquet.
14: Nous avons vraiment pris acte du fait qu'une page de l'histoire régionale se tournait. Il est quand même évident que d'un point de vue purement institutionnel, la question jurassienne est close. Le gouvernement jurassien d'ailleurs lui-même avait dit qu'il ne fallait plus se faire aucune illusion quant à la volonté de la population du Jura bernois de demeurer au sein du canton de Berne.
9: Le tout dernier numéro du Quinquet paraîtra à l'automne avec une édition spéciale.
0: Les pro-bernois referment donc le dossier, mais les séparatistes veillent. Ça ne risque pas de leur donner le champ libre pour relancer la lutte?
9: Alors pas de crainte pour Jean-Pierre Grabert, si la mèche est rallumée, il sait qu'il pourra compter sur la relève.
14: Force démocratique a connu une institution qui l'a précédée, qui s'appelait l'Union des patriotes jurassiens. Les antiséparatistes de l'époque se sont rendus compte qu'il fallait faire quelque chose d'autre. Et je pense que si, dans le fond, les autonomistes émettaient de nouvelles prétentions territoriales à l'égard du Jura bernois, un nouveau mouvement antiséparatiste serait très probablement mis sur pied assez rapidement, mais animé par d'autres personnes.
0: Gaël, la création du canton du Jura a aussi été marquée par différentes actions militantes du groupe Bélier et de son ennemi juré, le groupe Sanglier. Ils deviennent quoi ?
15: Alors, le groupe Bélier, il a perdu un peu de souffle. Tout récemment, il a été vertement critiqué, même par d'anciens militants, pour avoir voulu s'attaquer à la fête cantonale jurassienne de lutte, risque, selon lui, de germanisation de la région, manif avortée. Mais le Bélier veut rester actif, son animateur, Jonathan Gostelli.
16: C'est clair qu'on navigue quand même un petit peu à vue. On a quand même espoir, maintenant que les Bernois pensent que la question jurassienne est terminée, que les autorités bernoises recommencent en fait leur politique d'abandon du Jura Sud et montrent en fait leur vrai visage à cette population. Et peut-être, qui sait, ça pourrait faire renaître quelques vocations, quelques envies séparatistes dans le Sud.
15: Et le Bélier sera présent lors du prochain marché concours de Seigneurie, alors que le canton de Berne sera hôte d'honneur. Ça serait bizarre qu'on n'y soit pas, relève Jonathan Gostelli.
9: Et quant au groupe Sanglier, il est en stand-by, mais en ce qui concerne une éventuelle dissolution, l'un des membres a répondu « ça dépend de nos adversaires ». Il en a d'ailleurs profité pour tacler les Béliers pour leur action avortée contre la fête de lutte. Le feu n'est donc pas totalement éteint, même si la question jurassienne est définitivement close.
15: Et oui, enfin Célia, je vous rappelle qu'il reste le cas de Belpraon. Cette petite commune estime ne pas avoir pu se prononcer sur son destin en toute connaissance de cause. C'était en 2017. Certains militants se sentent floués. Ils pensent qu'il faut revoter sur l'appartenance cantonale du village et claironnent haut et fort vouloir continuer le combat.
0: C'est calme en apparence, mais ça fume encore un peu sous le couvercle. Merci beaucoup Gaël Klein, merci aussi à vous Célia Berthelet pour ce regard croisé. Et si cet anniversaire du canton du Jura avec pour la première fois des nouvelles frontières vous fait réagir, ou alors les distributeurs de crème solaire à la piscine, à la plage, on entendait ça tout à l'heure. Un numéro de téléphone, c'est toujours le même, 076 251 234, vos réactions sur le répondeur ou par note vocale.
17: Bonjour Marc-Olivier, je vous appelle de Gland. J'aimerais réagir sur les paysans. Alors c'est quelque chose qui m'a beaucoup touché, je suis vraiment triste pour eux, que ce corps de métier en arrive à malheureusement se suicider par un manque de communication, même en se connaissant très bien. En tout cas, courage à vous, chers paysans, et merci, merci, merci pour tout ce que vous faites. À bientôt et merci pour votre émission.
18: Bonjour, Jean-Baptiste à Lutry. Suite au revirement d'une poignée d'élus au Conseil national, nous allons donc reprendre l'option de centrale nucléaire. Seuls les imbéciles ne changent pas d'avis, dit-on. En politique non plus, c'est entendu. Mais je suis indigné par la pression subie par un élu manifestement repenti et malheureux. Comment qualifier cela ? Intimidation ? Violation de conscience ? Au plus haut niveau politique, ce n'est pas propre, c'est même assez sale.
19: Oui, bonjour, Corinne de Genève, sur la rémunération des médecins. Une partie seulement, en fait, perçoit un salaire trop élevé. En effet, je suis l'épouse d'un hématologue et depuis l'introduction de Tardoc, sa rémunération a en réalité baissé. Le travail intellectuel, que ce soit l'anamnèse, la réflexion, la rédaction, etc., n'est presque plus valorisé désormais. Par exemple, la dictée d'un rapport est limitée à 20 minutes de tarification, alors que c'est vraiment un travail médical à part entière. Seuls les actes techniques sont valorisés. Le samedi matin, mon mari, il est à son cabinet en train de répondre à des emails, que ce soit à des patients, des collègues, etc., sans être payé. Merci, au revoir.
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0: La météo sera très ensoleillée, très chaude aussi aujourd'hui avec des orages isolés dans les Alpes. Minimum 19 degrés ce matin, maximum 35 cet après-midi avec toujours cet avis de canicule de degrés 3 et 5 valables jusqu'à lundi prochain dans les régions de plaine.
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0: Il est 7h32. Le rappel de l'info, Miguel Hernandez.
21: En Suisse, la vague de chaleur persiste et signe avec de nouveaux records atteints hier, notamment à Genève avec 36 degrés, du jamais vu pour un 23 juin. Selon Météo Suisse, la série de journées tropicales s'annonce inhabituellement longue et les maximales pourraient légèrement augmenter dès demain. Aucune accalmie n'est prévue jusqu'à lundi prochain. Le Grand Conseil vaudois a approuvé hier les comptes 2025 du canton. Ils affichent 156 millions de déficits. Ce résultat respecte le cadre légal dit du petit équilibre, soit la couverture des charges par les recettes avant amortissement. Cela évite de prendre, comme l'an dernier, des mesures urgentes d'économie. À Fribourg, le budget 2026 bis du canton a été adopté. Il affiche un excédent de presque 284 000 francs. Le nouveau budget n'intègre que les mesures du programme d'assainissement des finances de l'État, ce qui relève de la compétence de l'exécutif. Le décret a été accepté par 82 voix sans opposition. De plus en plus de Suisses se trouvent à l'étranger qui font appel à une protection consulaire. Selon le département fédéral des affaires étrangères, les cas ont augmenté de 14% par rapport à 2024. Les voyages en hausse et des vacances plus aventureuses figure parmi les explications. Les divergences persistent entre les États-Unis et l'Iran sur deux points clés des négociations. Washington exclut toujours tout fret de passage iranien dans le détroit d'Ormuz. De son côté, Téhéran ne compte pas laisser l'Agence internationale de l'énergie atomique inspecter ses sites nucléaires, alors que les opérations commencent pour évacuer les 11 000 marins bloqués dans le détroit d'Ormuz. Et ce conflit avec l'Iran, le Sénat américain n'en veut pas. Il a adopté hier soir une résolution pour le retrait des forces américaines dans la guerre. Après la Chambre des représentants, c'est un revers avant tout symbolique pour Donald Trump, puisque le texte n'aura pas force de loi. Le président américain qui a fustigé cette décision sur ses réseaux sociaux. Et à la Coupe du Monde de football, le Portugal a balayé hier soir l'Ouzbékistan 5-0 avec un doublé de Cristiano Ronaldo. Il devient à 41 ans le seul homme à avoir marqué lors de 6 Coupes du Monde. Puis match nul 0-0 entre l'Angleterre et le Ghana et victoire de la Croatie 1-0 contre le Panama. Même score entre la Colombie et la République démocratique du Congo.
0: 7h34, vos questions à notre invité. Dès maintenant, vous nous appelez 076-250-1234. On attend vos questions par écrit. La signature d'un protocole d'accord entre les États-Unis et l'Iran, présenté comme un pas vers la paix, tout ça laisse un goût de défaite, un goût de trahison au sein de l'opposition iranienne. On en parle avec notre invité, Pietro Bugnon.
22: Bonjour, Shora Makarimi.
23: Bonjour.
22: Anthropologue et chercheuse au CNRS en France, vous êtes née en Iran, un pays que vous avez fui avec votre père et votre frère, votre mère et votre tante opposantes à la République islamique ont été emprisonnées puis assassinées par le régime dans les années 80. Un parcours de vie et une expertise, vous êtes une des plus grandes spécialistes de l'opposition iranienne, les manifestations de 2022, le mouvement Femme, Vie, Liberté, et vous signez Résistance affective aux éditions La Découverte, livre dans lequel vous analysez comment les émotions deviennent des formes de résistance face à ce que vous qualifiez de politique de la cruauté. De Baltimore à Téhéran, de Buenos Aires à Delhi, ouvrage qui vient de recevoir le 48e prix européen de l'essai de la Fondation Charles Veillon en Suisse. Votre regard, pour commencer, sur cette entente entre Américains et Iraniens, un protocole d'accord des pourparlers au Bürgenstock en Suisse, présenté comme un pas vers la paix. Chez les opposants iraniens, les mots qui reviennent sont défaite, trahison, capitulation américaine. Est-ce que vous partagez ce sentiment d'amertume ?
23: En fait, tout le monde a perdu. Il y a aucun gagnant dans cette affaire. Les États-Unis n'ont pas gagné, donc ils ont perdu, puisque c'est la puissance hégémonique sur le plan international, mais n'ont pas réussi à faire respecter leur loi, qui est la loi de la force, la pure force. L'État iranien a quand même perdu 200 au moins de ses dirigeants, beaucoup d'infrastructures détruites, on ne sait pas vraiment plus exactement où est localisé le pouvoir, mais en tout cas, on peut pas imaginer que tout simplement parce que il n'a pas été défait, décomposé par cette guerre, il aurait gagné. Et puis il y a énormément de mésententes au sein du pouvoir qui commencent à se faire sentir. Et le pays dans un état assez dévasté par la guerre. Et bien sûr, la société iranienne a perdu le prix du pain a doublé par deux. Il y a des espoirs qui se sont effondrés. Ces espoirs-là étaient peut-être des mirages. Mmh. Et c'est la question, moi, la question que j'ai beaucoup posée, c'est pourquoi est-ce que une intervention militaire extérieure a été construite comme la seule alternative possible? Et c'était aussi du fait d'un retrait des pressions diplomatiques ou de toute forme de politique au sein de la communauté internationale, et notamment des pays européens qui ont laissé la perspective d'une guerre qui est quand même quelque chose d'absolument atroce, et toutes les guerres au Moyen-Orient ont été très meurtriers et dévastateurs, des millions de morts.
22: On entend parfois dire que la guerre de ces derniers mois a renforcé la République islamique, que le pouvoir en place a été légitimé grâce aux Américains. Vous êtes d'accord avec ça?
23: Non, je pense qu'il y a plusieurs discours. Il y a la dimension toujours de propagande et de discours à l'international, on va dire. Et à ce niveau-là, c'est vrai que la République islamique bénéficie de ce qu'on appelle un transfert de légitimité vers les acteurs de la résistance, c'est-à-dire que en tant que puissance de, en tout cas dans le discours de résistance à l'impérialisme américain et israélien. Au sein d'une certaine frange, on va dire, je sais pas, du sud global, de la gauche mondiale, se retrouve un petit peu, son blason se retrouve redoré. Il faut se souvenir que en janvier 2026, plusieurs milliers de manifestants iraniens et iraniennes ont été tués en l'espace de quelques nuits, dans les rues, à la mitraillette. On est uniquement dans l'ordre du discours et de la propagande, et ce sont des choses qui sont très très je dirais pas que c'est superficiel parce que l'opinion internationale compte, mais ça n'a rien à voir avec la réalité des rapports de force et de l'image, on va dire, qu'a la République islamique au sein non seulement de l'Iran dans le pays, mais de la société iranienne transnationale.
22: Mais pour les opposants en Iran, cet accord, cette promesse d'un futur traité, c'est quand même potentiellement la légitimation du pouvoir en place, de leur bourreau.
23: La légitimation du pouvoir en place, quelque part, a toujours été là. Encore une fois, la communauté internationale a refusé d'intervenir de quelque façon que ce soit dans cette intervention armée des États-Unis et d'Israël. Et durant les, disons, au moins les 5-6 années qui nous séparent des mouvements populaires extrêmement puissants qui avaient atteint une apogée avec le soulèvement Femmes, Vie, Liberté, depuis lors, il n'y a jamais eu de vraie remise en cause de la légitimité de la République islamique, alors que le peuple iranien dit que ce pouvoir-là n'est pas son représentant. Donc en fait, cette légitimité-là a toujours été extrêmement appuyée, et notamment par les pays de la région. Je veux dire, la Turquie, l'Arabie Saoudite, le Pakistan, qui sont des négociateurs, ont tout fait. Ils ont vraiment mouillé leur chemise. Ils ont mis leur corps et toute leur puissance dans la bataille pour maintenir ce pouvoir iranien en place, parce qu'il fait partie de l'équilibre régional. Et donc, on n'est pas en train d'assister à un match de tennis entre les opposants iraniens et leur pouvoir, à voir est-ce qu'il va tomber, est-ce qu'il va pas tomber. C'est un ordre international qui est fondé sur la reconnaissance de la force, qui est fondé sur le fait que les peuples ne comptent pas, qui est fondé sur le fait que les idées comme les idées d'émancipation et les idées d'égalité, de citoyenneté, notamment féministe, ne compte absolument pas dans la diplomatie internationale. Et encore une fois, tous les pays ont leur part de responsabilité dans cet état de fait qui est le nouvel ordre international. Dans ce nouvel ordre international, le peuple n'a aucun pouvoir, mais il n'en avait pas hier, il n'en a pas aujourd'hui. C'est à lui aussi de reconstruire ce rapport de force qu'il a toujours su avoir avec le pouvoir iranien, qui est illégitime, mais depuis bien longtemps en fait.
22: Qu'est-ce qui reste aujourd'hui de ce soulèvement, de cette opposition en Iran ?
23: Il y a des héritages forts, notamment la question, sur la question du voile. En fait, il y a eu un recul, c'est-à-dire que les femmes, un recul de la part du pouvoir, pardon, les femmes se promènent sans voile tout au long de la guerre. Ça a été le cas. Alors on sait bien que c'est pas la question et que mettre ou ne pas mettre un voile, c'est vraiment pas l'enjeu principal, notamment pour les Iraniennes. La question du droit des femmes passe par beaucoup d'autres choses, mais ce recul symbolique montre très bien comment est-ce que l'héritage du soulèvement Femmes Vie Liberté, la place différente des femmes, leur pouvoir d'action a infusé au sein de la société iranienne. L'autre chose, c'est aussi que on a ce soulèvement et la remise en cause du pouvoir, a continué, et les manifestations de décembre et de janvier 2026, décembre 2025, ont été aussi une forme de reconfiguration de cette lutte entre la société et l'État. Lors de ce massacre de janvier, il y a eu le spectre de l'intervention militaire qui a comme brouillé ce rapport de force que la société iranienne savait tenir de façon très intelligente, c'est-à-dire qu'elle n'allait jamais directement à la lutte, non armée, les mains vides, devant un pouvoir qui, avec les mitraillettes et les miliciens de la région, venait et lui tirait dessus. Et en fait, c'est l'intervention aussi, les promesses, les fausses promesses de Trump qui ont fait basculer ce rapport de force et créé les conditions de ce massacre. C'est bien l'État qui a tiré un. Mais je pense que la société est revenue aujourd'hui, que ce mirage de la guerre et de toutes les dévastations qu'elle suppose est en train de s'évaporer. La société est revenue à des formes de lutte qu'elle connaît, des formes de résistance plus pacifiques et de ruse qui lui permettent de reconstruire petit à petit le rapport de force par lequel elle veut se débarrasser de ce pouvoir qui n'a aucune légitimité. Et ça, je ne pense pas qu'au niveau du discours intérieur, la guerre ait renforcé réellement ce pouvoir.
22: Des formes de résistance, des nouvelles formes de résistance aussi peut-être, c'est précisément l'objet de votre dernier ouvrage, Shohra Makaremi, grande spécialiste, on l'entend, du mouvement d'opposition iranienne, mais aussi anthropologue, chercheuse au CNRS, résistance affective, que vous analysez comme des émotions, des relations qui deviennent des formes de résistance dans cet ouvrage. Certaines morts qui soulèvent des foules face à ce que vous qualifiez de politique de cruauté. Qu'est-ce que vous entendez par politique de cruauté ?
23: Les politiques de la cruauté qui ont été analysées par de nombreux anthropologues qui travaillent et qui viennent des pays du Sud, que ce soit sur les mouvements de libération kurdes en Turquie et en Syrie, que ce soit à Gaza, que ce soit aussi en Syrie, et aussi bien sûr au Mexique, en Argentine, en Amérique du Sud avec les féminicides. Ces politiques de la cruauté essayent de comprendre ce que la cruauté dans la pratique des violences d'État amène comme effet de pouvoir qui permettent de gouverner la population à travers ce que, par exemple, Rita Segado, l'anthropologue argentine, appelle les pédagogies de la cruauté, c'est-à-dire d'établir une espèce de pacte politique en gouvernant à travers les affects, c'est-à-dire en montrant la violence, en la donnant en spectacle, en produisant la peur et en gouvernant à travers ces peurs, ces incertitudes et ces pratiques de terreur, on va créer des sujets qui va instituer des lignes rouges, des frontières, et on va créer des gens qui sont désactivés politiquement, et on l'a vu aussi à travers ce qui s'est passé avec le génocide de Gaza, même en Europe, nous qui avons été spectateurs et spectatrices, c'est-à-dire qu'on est à la fois sidéré, on est intimidé, on est terrorisé, on fait l'expérience de sa propre impuissance, et on en vient aussi à être étouffé au niveau de nos imaginaires politiques. Nazan Üstündag, l'anthropologue turc qui travaille sur les mouvements de libération au Kurdistan, montre comment est-ce que un des effets de ces politiques de la cruauté, c'est de tuer l'imaginaire politique, la capacité d'imaginer autre chose. Et quand on regarde par exemple le soulèvement Femmes Vie Liberté, c'est très exactement ce qui était en jeu, la capacité de vouloir et d'imaginer un autre projet politique, et c'est exactement ce que ciblent ces politiques de la cruauté. Donc, par exemple, également, les États-Unis et Israël, quand à la fois ils disent au peuple iranien « descendez dans les rues, vous êtes le maître de votre destin », ils tuent l'ayatollah Khamenei, le bourreau de ce peuple, et en même temps, ils font une frappe, une espèce de dommage collatéral, dit-on, sur une école, mais qui frappe les esprits iraniens. On est aussi dans l'ordre des politiques de la cruauté, c'est-à-dire de formes de violence qui nous renvoie de la position de citoyen, d'acteur et d'actrice politique à la position de simple spectateur impuissant, et qui comme ça vont agir sur nous en tuant toutes nos capacités d'imagination et de participation politique.
22: Mais cela suscite des nouvelles formes de résistance.
23: En fait, oui, parce que le philosophe Michel Foucault disait la résistance part toujours du point d'application du pouvoir. Si le point d'application du pouvoir, c'est nos relations, nos formes, nos attachements, l'amour qu'on a pour nos proches, nos façons de vouloir le respect du corps humain, et aussi en ciblant nos affects, nos peurs, notre sentiment de sécurité, etc. Eh bien, la résistance se relocalise et repart de là, c'est-à-dire que il me semble que c'est important de bien prendre conscience, prendre acte du fait que ne pas se laisser être désespéré, ne pas se laisser devenir cette espèce de sujet complètement paralysé, impuissant, qui regarde liquéfié les pouvoirs fascistes prendre le contrôle, justement continuer à espérer, mais comme une pratique politique, et revendiquer l'attachement à ses proches, revendiquer l'empathie aussi, la solidarité avec les prisonniers politiques qui notamment sont exécutés, plusieurs personnes par jour en Iran. Tout ça, ce sont des formes de résistance. Mmh. C'est pas juste de la lamentation, c'est pas juste de l'impuissance, c'est au contraire une façon de reconquérir une puissance d'agir en ne laissant pas le terrain, au moins de notre économie affective, au pouvoir et à leur politique de la cruauté.
22: Vous citez dans votre ouvrage un poète grec qui, dans les années 70, et un pays marqué par l'autoritarisme, la dictature des colonels, écrivait « Que n'as-tu fait pour m'enterrer? Tu as oublié que j'étais une graine », formule reprise aussi plus tard dans d'autres contextes de résistance. Les graines, c'est là que se niche aujourd'hui l'espoir en Iran, des graines qui attendent sous la terre des conditions plus favorables pour germer.
23: En fait, c'est en effet prendre conscience que la question des luttes politiques, la question du désir de liberté, d'émancipation, d'égalité, ce n'est pas un bâtiment qu'on peut se faire s'effondrer et réduire en poudre. C'est quelque chose de beaucoup plus organique. Et justement, quand on essaye de l'enterrer, eh bien, ça agit comme une graine qui a une force de germination. Et je cite aussi une poétesse iranienne, Folour Falorsot, qui parle des graines emprisonnées par l'hiver, mais qui, quand les conditions seront plus favorables, seront capables de germer. En sachant que c'est pas une promesse de germination, c'est-à-dire que quand les conditions seront plus favorables, quand tout sera bien, alors on pourra se remettre à lutter, à espérer, à respirer. Non, en fait, c'est vraiment prendre conscience de notre être graine, c'est-à-dire du fait que nos émotions, quand on je parle aussi de souveraineté affective, quand on exerce une certaine souveraineté sur notre vie émotionnelle et affective, qu'on la laisse pas comme ça à la merci des algorithmes, de la sidération, etc., eh bien, ont une puissance de germination, de maturation qui est indestructible.
22: Shora Makarimi, votre livre « Résistance affective » publié aux éditions La Découverte l'an dernier, livre auréolé du prix européen de l'essai 2026 de la Fondation Charles Veillon, prix qui vous sera remis le 1er septembre prochain en Suisse, à Lausanne. Ce sera en public, la cérémonie est gratuite et les inscriptions, c'est sur fondation-veillon.ch.
4: Vous êtes notre invité ce matin, il y a des questions d'auditeurs qui sont arrivées. Je commence avec celle de Angelo. Bonjour Madame Makarimi, vous décrivez dans votre livre, avec grande intelligence et sensibilité, des formes de résistance qui permettent de conserver un espace intime et collectif de liberté dans les contextes de violence politique. Comment ces résistances pourraient-elles déborder des espaces publics où elles s'expriment pour travailler et infuser les institutions du pouvoir iranien de l'intérieur?
23: En fait, ces formes de débordement d'émotions qui deviennent politiques, la puissance de mobilisation des émotions à un niveau collectif reconfigure l'espace public, en change la nature. Et donc les émotions vont pas déborder pour travailler les institutions à mon sens et les rendre plus démocratiques. C'est l'espace public qui va changer de forme, changer de texture et au niveau de la vie politique iranienne, les choses sont beaucoup plus compliquées parce que les institutions ont un double une double nature. Il y a une dimension républicaine, institutionnelle, le Parlement, la présidence de la République, etc. Et puis il y a la réalité du pouvoir. Qui détient le pouvoir aujourd'hui en Iran? On ne le sait pas. Et à chaque fois que les institutions sont travaillées par des demandes, comme c'était le cas de la campagne 1 million de signatures, qui était le mouvement féministe extrêmement puissant iranien dans les années 2000 pour changer la constitution et abolir la ségrégation de genre, eh bien à un moment il y a eu une répression très violente qui s'est abattue sur ce mouvement-là et les femmes ont été exilées, réprimées, emprisonnées, etc. Donc on est dans ce double mouvement-là où de toute façon quand on essaye de faire changer les choses par la voie institutionnelle, on a une réplique de cet état policier, de cette puissance militaro-sécuritaire et économique profonde qui tient dans ses griffes ce pays en otage.
4: La revue de presse avec Valérie Drou maintenant, des coulisses, Valérie, pour commencer.
5: Les coulisses de la rencontre irano-américaine au Burgenstock le week-end passé. Interview dans les quotidiens CH Media du directeur de l'hôtel Chris Franson. Il a eu moins de 48 heures pour préparer l'établissement, dit-il, et il est crevé. Il a demandé à faire l'interview debout parce que s'il s'assied, il s'endort. Alors il raconte comment le Secret Service a débarqué dans l'hôtel pour demander à visiter le site. C'est comme ça qu'il a appris qu'un sommet était prévu. La confirmation est venue le mardi 16 juin, deux jours plus tard. Il avait donc moins de 48 heures, hein, on le redit, pour que tout soit prêt. Au total, ils ont dû annuler 1200 réservations représentant plus de 2000 personnes. C'est une équipe spéciale qui a passé des appels 24 heures sur 24 pendant 3 jours pour faire tous les changements de réservation. Les clients qu'ils ont dû reloger ou réacheminer ont pu indiquer l'hôtel de leur choix. Nous avons donc fait le bonheur de divers hôtels 5 étoiles dans toute la Suisse en leur apportant des clients supplémentaires, dit-il, en prenant évidemment en charge tous les frais.
4: Voilà pour les coulisses. On revient aussi sur le fond de ces discussions.
5: Dans le temps, la position iranienne de la rencontre avec J.D. Vance, le vice-président américain, l'ambassadeur iranien à l'ONU, Ali Bahraini, a livré sa version hier à Genève. Les États-Unis n'ont pas gagné cette guerre, assure-t-il. Il a démenti le retour de l'Agence internationale de l'énergie atomique en Iran. L'AIEA n'a aucun rôle dans l'accord. Et concernant l'éventuel dégel de fonds iraniens par les États-Unis en échange d'achat de soja, de maïs ou de blé américain, c'est faux. L'Iran, a déclaré l'ambassadeur, l'Iran décidera tout seul comment sera utilisé cet argent. Du Moyen-Orient au Proche-Orient, Gaza, dans le courrier et le temps, interview du journaliste palestino-américain Ali Abou Nima. C'est lui, souvenez-vous, qui avait été arrêté brièvement à Zurich en janvier 2025 après intervention de la désormais ex-directrice de l'Office fédéral de la police, Nicoletta Della Valle. Arrestation déclarée ensuite illégale. Nicoletta Della Valle, qui a vu son immunité levée d'ailleurs dans cette affaire, relève le courrier. Elle est visée par une dénonciation pénale pour abus d'autorité. Mais donc, Ali Abou Nima. Il était hier de retour à Zurich pour une conférence. Dans le courrier, il fustige l'attitude d'une grande partie des médias occidentaux. Ils se sont, déclare-t-il, rendus complices du génocide à Gaza. De grands journaux et chaînes d'information ont relayé et amplifié la propagande d'Israël dès le lendemain du 7 octobre. La Cisjordanie occupée et son avenir, il l'évoque dans le temps. Les rapports des Nations Unies ces dernières années montrent que la croissance des colonies est soutenue par les échanges commerciaux et les services fournis par d'autres pays, en particulier les Européens. La responsabilité de la dégradation de la situation en Cisjordanie est donc le fait d'Israël, des États-Unis et aussi des pays européens et probablement également de la Suisse, affirme-t-il.
4: Toute autre actualité, mais qui est partout dans vos journaux, la canicule.
5: Des reportages dans les EMS, sur les chantiers, auprès des agriculteurs, la grande préoccupation pour les écoles, aussi des écoles qui doivent se réinventer avec le dérèglement climatique, estime Vincent Bourquin dans son éditorial du Temps. Il prend l'exemple du cortège de fin d'année, des petits Lausannois, qui est annulé cet après-midi. Un choix certes raisonnable, mais qui interroge le futur. Désormais, note l'éditorialiste, la canicule fait partie de nos vies. Il faut donc s'adapter, sans donner l'impression de découvrir chaque été que les températures augmentent. Alors sans tabou, des réflexions sont indispensables, des cours davantage concentrés sur le matin ou alors des vacances d'été plus longues et comment surtout adapter les bâtiments scolaires. D'autres questions dans le Sangaler Tagblatt, l'Argauer et la Luzerner Zeitung, parce qu'avec les canicules, eh bien se développent parfois, vous le savez, des orages avec des conséquences parfois dramatiques. Les journaux rappellent la mort d'une adolescente à Zurich la semaine passée. Alors les alertes sur ces orages sont-elles suffisamment efficaces? En tout cas, elles ont été faites la semaine passée, ces alertes, assure sur Météo Suisse et de rappeler la difficulté avec les orages, leur caractère hyper localisé. Il faut donc suivre les alertes, regarder le radar sur son application météo et surtout, peut-être, le ciel et être bien conscient de l'incertitude de la prévision des orages.
4: Des disparitions, Valérie, pour terminer.
5: D'ici 2040, 14% des places de parc sur la voie publique pourraient disparaître, l'équivalent d'une sur sept, écrit le Blick en une. Et ce n'est pas la faute des écolos, bobos, vélos, précise le journal, mais bien celle des automobilistes qui achètent des voitures toujours plus longues et plus larges. C'est ce que révèle une étude de l'Organisation environnementale européenne, Transport et Environnement. L'organisation a examiné de près la taille des voitures neuves vendues dans l'Union européenne, au Royaume-Uni, qu'on peut extrapoler à la Suisse. Et résultat, eh bien, la longueur moyenne des voitures augmente de 1,2 cm chaque année depuis les années 2000. La largeur, c'est 0,5 cm par an. Les voitures prennent donc logiquement plus de place sur l'espace public, ce qui, selon l'étude, pourrait avoir pour conséquence de réduire l'espace disponible pour les piétons, les cyclistes, la nature et d'autres usages publics.
4: Merci beaucoup pour cette revue de presse, Shoram Hakarimi. Vous êtes notre invitée ce matin, anthropologue et chercheuse au CNRS. La presse qui parle de la responsabilité des médias dans la guerre à Gaza, accusée de l'avoir amplifiée, une forme aussi de désintérêt en miroir. On en a pas mal parlé ensuite sur la guerre en Iran. Comment est-ce qu'aujourd'hui la société civile en Iran arrive encore à se faire entendre médiatiquement en Occident?
23: C'est très difficile et les blackouts d'Internet n'arrangent rien. La question, c'est que l'État iranien coupe l'Internet du pays à chaque fois qu'il est en position de difficulté. Ça a été fait. Donc la société iranienne s'est retrouvée 4 mois sans Internet. Hein, c'est absolument incroyable, très très difficile depuis janvier. Et une question que je me pose, c'est comment est-ce qu'on pourrait réfléchir à ce que ça ne se reproduise plus dans le futur, c'est-à-dire qu'on ne peut pas uniquement se reposer sur Starlink et le bon vouloir d'un multimilliardaire américain, et que l'Europe possède via Eutelsat la possibilité de faire la même chose que Starlink. Il faut une volonté politique, mais justement c'est très très exactement ce qui manque. Donc je pense la question, en tout cas que qui est la seule légitime qui se pose désormais, ce n'est pas quel est le martyr et le calvaire du peuple iranien dont tout le monde se contrefiche, mais qu'est-ce qu'on peut faire pour changer sa situation et l'aider dans sa lutte, et notamment le fait d'arriver à donner une connectivité, ce qui est tout à fait techniquement possible de la part des Européens. C'est quelque chose sur lequel on devrait réfléchir et c'est un vrai moyen d'afficher sa solidarité avec cette société qui a beaucoup de choses à nous apprendre.
4: Merci beaucoup pour votre parole précieuse ce matin, Shoram Hakarimi, anthropologue, chercheuse au CNRS. On rappelle votre livre.
22: Résistance affective, publié aux éditions La Découverte, avec un prix. Donc, et vous félicite aussi au passage le prix européen de l'essai 2026, la Fondation Charles Veillon. Vous serez à Lausanne le 1er septembre prochain pour recevoir ce prix. Ce sera en public avec une cérémonie pour laquelle il faut s'inscrire sur le site fondation-veillon.ch.
4: Merci beaucoup, beaucoup, Shara Makarami. Très bonne journée à vous.
23: Merci.
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4: Sur l'axe Lausanne-Genève, un accident provoque un bouchon. Prévoyez près d'une heure de retard entre Roll et Écublanc en direction de Lausanne. La voie de droite est bloquée.
7: Infotrafic RTS, en collaboration avec les CFF et le TCS.
4: Un temps ensoleillé, très chaud aujourd'hui avec des orages isolés dans les Alpes. Minimum 19 degrés ce matin, maximum 35 cet après-midi. Et toujours cet avis de canicule de degrés 3 et 5, valable pour les régions de plaine jusqu'à lundi prochain.
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4: Vous êtes là, Eric Guevara. Bonjour, Eric.
13: Je suis là. Bonjour, Valérie.
4: Bonne émission, c'est tout un monde.
13: Merci et bienvenue si vous nous rejoignez sur RTS Première, il est 8h. On va passer la prochaine demi-heure ensemble en Suisse et dans le monde qui joue au foot, entre autres. Bonjour Léandre Béret.
24: Bonjour.
13: L'équipe de Suisse doit se placer ce soir.
24: La première ou deuxième de son groupe, cela dépendra du résultat contre le Canada pour son dernier match de groupe à la Coupe du Monde de football. Alors, viser la tête ou reposer les jambes, Amourat Yakin de trancher. Les voyages forment toujours la jeunesse, mais se transforment aussi de plus en plus en galère. Exemple concret au début du conflit au Moyen-Orient. Si la responsabilité individuelle reste de mise, Berne mise, elle, sur son application Travel Admin. Historien, résistant, partisan, Marc Bloch est entré au Panthéon. Hommage à sa vie, à sa lutte, à son œuvre aussi.
2: Ce que la canicule nous envoie à la face, en plus de l'air chaud, c'est qu'on n'est pas prêt. Et pourtant, gouverner, c'est prévoir. Alors est-ce qu'une canicule pareille à travers toute l'Europe de l'Ouest qui est en train de battre des records d'intensité et de durée, est-ce qu'elle s'impose forcément comme un sujet politique, comme quelque chose qui nous oblige à faire des choix de société, d'organisation? On en parle avec notre invité dans Tout un monde, ce sera juste après le journal à 8h10.
24: L'équipe de Suisse va jouer ce soir la première place du groupe B de la Coupe du Monde de football. Granit Xhaka et ses coéquipiers doivent pour cela s'imposer face au Canada à Vancouver. Bernardin Lehmann, vous êtes sur place, bonjour.
3: Bonjour Léandre.
24: Et c'est un match un peu particulier qui attend les Suisses.
3: Oui, parce que l'enjeu est vraiment très très intéressant, alléchant. Le match a des conséquences logistiques sur la suite de la compétition, mais en même temps la Suisse est quasiment déjà qualifiée. Alors, Murat Yakin aujourd'hui doit gérer cette situation, faire comme si c'était un match normal ou jouer avec la situation. On lui a posé la question il y a quelques heures.
6: Alors oui, on peut spéculer sur beaucoup de choses, mais c'est simplement notre troisième match dans cette Coupe du Monde pour le classement du groupe. Et de toute manière, on prend chaque adversaire et chaque match au sérieux. Et gagner tous les matchs, évidemment que ça porte de la confiance. On se met de toute manière toujours de la pression parce que les attentes sont importantes. Nos supporters dans le stade ou en Suisse attendent de nous une bonne prestation et un bon résultat. On est habitué à ce genre de pression et ce qu'on veut, c'est entrer sur le terrain en équipe.
3: Oui, la Suisse jouera ce soir dans le stade de l'équipe de soccer des Vancouver Whitecaps, un club à vendre d'ailleurs. La Suisse, elle, aura de l'orgueil à revendre pour terminer devant le Canada. Ce stade qui a un toit, mais pas complet, mais qui a pour effet de créer un véritable chaudron, une grosse ambiance. Il faudra résister à cela. Et l'équipe emmenée par un entraîneur adepte d'un pressing très haut, les Suisses le savent, ont préparé cela. Il faut maintenant appliquer la théorie sur le terrain de Colombie-Britannique.
24: Ouais, Bernardin Lehmann à Vancouver et Suisse-Canada suivra à 21h sur la RTS. Dans le même groupe, le Qatar et la Bosnie-Herzégovine joueront au même moment. Et nos correspondants d'ailleurs pour la Coupe du Monde par exemple, qui ne devraient pas avoir de problème de voyage ni de retour, ce n'est pas le cas de tout le monde. Le département fédéral des affaires étrangères note une hausse de 14% l'année passée du nombre de Suisses qui font appel à une protection consulaire pour des décès, des maladies ou une détention. Les raisons, plus de voyages et un désir plus aventureux. Et vous, avez-vous pensé à tout pour vos vacances? Le DFAE a tenu à rappeler hier les bonnes pratiques avant votre voyage en cas de pépin sur place. Gabriela Cabré, la Suisse ne pourra pas résoudre tous les problèmes des vacanciers.
10: La situation reste la même que lors des heurts qui ont éclaté au Moyen-Orient il y a quelques mois et où plusieurs touristes se sont retrouvés coincés à Dubaï et ailleurs car tous les vols avaient été annulés. La Suisse ne dispose toujours pas d'avion de rapatriement et ne peut pas garantir les retours. La responsabilité individuelle reste toujours de mise, mais une assistance du DFAE est possible et dans plusieurs cas. Si par exemple vous rencontrez des difficultés avec votre visa en cas de décès d'un proche, si vous êtes détenu aussi, ou encore si à cause d'un conflit, vous êtes bloqué sur place. Et la bonne pratique, c'est surtout d'anticiper. Le DFAE invite tous les voyageurs à s'inscrire sur l'application mobile Travel Admin, puis à indiquer le lieu de destination, que ce soit un mois à l'autre bout du monde ou un week-end à Lyon, car un incident peut arriver n'importe où. Cette application contient les numéros d'urgence de tous les pays du monde et surtout, elle permet au DFAE de savoir où vous êtes et combien de Suisses s'y trouvent. L'application, c'est une chose, la helpline aussi, qui est active 24 heures sur 24, mais le bon réflexe, c'est en premier lieu de suivre les instructions données par les autorités locales.
24: Les explications de Gabriela Cabré.
2: On n'en a pas fini avec la canicule et les records de température.
24: Mais chaque jour peut être encore plus chaud que le précédent et pour combattre la chaleur, peut-être plongez-vous dans les bassins des piscines publiques. Une motion déposée au Grand Conseil vaudois réclame qu'elle soit gratuite, Carole Pontet.
11: La mesure n'est pas inédite. La ville de Genève a rendu l'accès gratuit à deux de ses piscines en cas de canicule, mais uniquement pour les plus de 65 ans. Plusieurs villes françaises ont aussi offert l'accès à leurs bassins ces derniers jours. Mais dans le canton de Vaud, la députée d'Ensemble à gauche, Mathilde Maranda, aimerait aller bien au-delà de ces démarches isolées.
9: Pour certaines familles qui ont de nombreux enfants, en fait, le coût de la piscine accumulé sur plusieurs jours, ça devient une barrière à un point de rafraîchissement pourtant essentiel dans ces périodes de canicule. Bien sûr, on a le lac, mais aussi avec les pollutions environnementales qui créent par exemple les cyanobactéries, eh ben, c'est un point de rafraîchissement qui ne sera pas toujours accessible et disponible. Et on a besoin d'offrir une solution universelle, accessible à toutes et tous, de rafraîchissement dans ces périodes de canicule.
11: La motion demande que les pertes financières engendrées par cette gratuité soient compensées par le canton, un investissement qu'elle estime inférieur au coût sanitaire lié à la canicule. Une commission du Grand Conseil se penchera sur cette proposition.
24: À défaut de gratuité, plusieurs piscines romandes comme celle d'Yverdon et Fribourg ont étendu leurs horaires d'ouverture en réponse à la canicule. Et en France, qui a battu un record de chaleur journalier hier, la canicule provoque des premières coupures de courant. Ce matin, environ 68 000 foyers sont privés d'électricité dans le Finistère, au nord-est du pays, en raison d'un incident lié à la chaleur sur un transformateur, selon les autorités. Ce paradoxe à présent, dans l'assurance maladie de base, les personnes à bas revenus choisissent plus souvent un modèle d'assurance plus coûteux que les personnes à haut revenus. C'est ce que révèle une analyse du comparateur en ligne Comparis sur les caisses maladie publiée hier. Jean-Philippe Routz.
14: Si vous gagnez maximum 4000 francs par mois, vous devriez logiquement essayer de choisir un modèle d'assurance maladie le meilleur marché possible. Eh bien, ce n'est pas forcément ce qui se passe dans la réalité. Dans cette catégorie de revenus, 34% des personnes ont opté pour le modèle standard, c'est-à-dire avec libre choix du médecin, qui est le modèle le plus coûteux. Parmi les personnes qui gagnent plus de 8000 francs, seuls 16,5% choisissent ce modèle. Simon Zurich, vice-président roman de l'Organisation Suisse des Patients, tente d'expliquer ce phénomène.
15: Tout d'abord, on sait que les personnes qui ont un bas revenu sont plus sujettes à avoir des problèmes de santé. On compte aussi dans les personnes à bas revenu une part importante de personnes âgées qui n'ont que l'AVS et puis qui, à leur âge, ont besoin d'avoir des modèles larges, des modèles peu restrictifs.
14: La quantité et la complexité des modèles proposés par les caisses maladies freinent aussi certaines catégories de personnes dans leur choix. Simon Zurich.
15: Ce qu'on constate, c'est que c'est extrêmement difficile de faire chaque automne l'exercice de changement de caisse parce que ça demande un travail énorme de se renseigner, de voir aussi les finesses des différents modèles où les assureurs proposent des modèles de plus en plus complexes avec des conséquences aussi de plus en plus graves en cas de non-respect. Et de pouvoir faire tout ça, il faut une certaine capacité d'attention qu'on n'a pas forcément quand on pense principalement à boucler ses fins de mois.
14: Des recherches montrent en effet que les soucis financiers constants accaparent l'attention et réduisent la capacité cognitive disponible, ce qui rend plus difficile la planification à long terme et la prise de recul.
16: Marc Bloch, historien, résistant, combattant, est entré hier au Panthéon avec sa femme Simone.
24: Un hommage fort rendu à cet homme engagé sur le terrain des idées et sur celui des deux guerres mondiales. Le récit, Ariane Hasler.
17: Pour lui, l'histoire est par essence science du changement, où rien n'est jamais écrit d'avance. Chez Marc Bloch, cette exigence a un nom. Dilexit veritatem. Il a chéri la vérité. Une éthique de la vigilance, plus encore qu'une devise. Celle qui fera de lui un des plus grands historiens du XXe siècle.
25: Marc Bloch fut aussi un combattant de la Première Guerre mondiale, puis victime des lois anti-juives de Vichy. Il s'engagea à 54 ans dans la Deuxième Guerre mondiale. Il devint l'un des leaders de la résistance. Arrêté et torturé, il mourut fusillé en 1944, sans avoir donné aucun de ses camarades. Une vie de courage narrée par le comédien Jacques Gamblin au devant d'une esplanade du Parthénon, devenue reflet de toutes les facettes de Marc Bloch à travers des images, des dessins, des danses, ponctuées de citations de certains de ses livres les plus connus comme l'historique et politique, l'étrange défaite, et des témoignages d'étudiants en histoire ou de professeurs racontant comment il les avait inspirés. Son courage et sa pensée résonnent aujourd'hui encore, a conclu Emmanuel Macron après une heure et demie d'une cérémonie poignante. Ariane Hasler, RTS, Paris.
24: Le chant des partisans pour terminer, le souvenir de la lutte qui fait lien avec le présent. À une année de l'élection présidentielle, Emmanuel Macron a taclé l'extrême droite persona non grata à la cérémonie d'hier. Le président français a déclaré « Ce sont toujours les premiers à sacrifier la France aux intérêts des puissances hostiles ».
16: Et c'est la fin du journal de Léandre Béret. À très bientôt, il est 8h10.
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19: Bonjour. Ce que la canicule nous envoie à la face en plus de l'air chaud, c'est qu'on n'est pas prêt. Pourtant, gouverner, c'est prévoir. Alors, est-ce qu'une canicule, pareil, à travers toute l'Europe de l'Ouest, qui est en train de battre des records d'intensité, de durée, est-ce qu'elle s'impose forcément comme un sujet politique, comme quelque chose qui nous impose des choix de société, d'organisation, lesquels ? Interview. Les promesses du Brexit ont-elles été tenues ? Elle, Virginie Gerhardt, a parcouru le Royaume-Uni en train pour le vérifier sur le terrain, 10 ans après le vote des Britanniques. Elle vient ce matin avec des nouvelles du NHS, le célèbre système de santé national public qui prodigue des soins gratuits à la population. Plus d'argent, plus de ressources pour lui, c'était l'une des promesses les plus emblématiques de la campagne du Brexit.
4: 3, 2, 1.
20: 39,3 degrés.
21: 40 degrés.
26: 41 degrés.
27: Là, ça va continuer à monter.
28: 43,3 degrés.
29: Il faut que ça s'arrête.
30: Eh, mais on s'en fout, avec le réchauffement climatique, ce sera l'été toute l'année.
31: Non. C'est pas le fait d'avoir chaud qui est la conséquence la plus dommageable de ce qui est en train de se passer.
32: En réalité, on parle pas de climat. On parle d'emploi, de formation, de protection sociale, d'éducation, de santé, de transformation matérielle, d'habitat, de logement, de qualité de vie, de bien-être.
33: Qui va s'adapter et qu'est-ce qu'on va adapter ?
32: C'est l'ensemble des secteurs d'activité, des secteurs productifs qui sont concernés.
16: Oui, parce que la canicule, ça n'est pas qu'une question de chaleur inconfortable ou mortelle. Elle met au défi l'ensemble de notre organisation sociale. Elle met au défi la construction de nos immeubles, nos maisons, nos villes. Vous venez de l'entendre, c'est tous les secteurs qui sont touchés. Ça pose de vraies questions politiques au sens des décisions et des choix de société. Des questions qui ne disparaîtront pas quand la chaleur s'en ira. Parce qu'on sait déjà qu'elle reviendra. Bonjour Géraldine Fliguer.

0: par certains propriétaires, mais à l'évidence, le rythme de ces améliorations énergétiques, de ces politiques d'adaptation, que ce soit la création d'îlots de fraîcheur, de végétalisation de l'espace public, la rénovation du parc de logements, toutes ces solutions-là qui sont élémentaires pour certaines, ont été mises en œuvre, mais à un rythme bien insuffisant, bien loin de ce que nous impose aujourd'hui le rythme des impacts climatiques.
1: Oui, est-ce que par exemple il est temps de généraliser la climatisation ? Vous faites partie des gens qui trouvent que c'est un faux débat, c'est quelque chose qu'on entend beaucoup ces derniers jours.
0: Oui, totalement. Disons que c'est un faux débat parce que ça contribue, je pense qu'il y a... besoin de politiser la question climatique, de effectivement, comme vous l'avez bien dit en préambule dans les différents témoignages, de montrer où sont les choix, de montrer que c'est vraiment une question éminemment politique et démocratique. Mais je trouve que le débat sur la climatisation, c'est un faux débat parce qu'il contribue à recréer des formes de polarisation délétères pour ou contre la clim. Alors qu'aujourd'hui, je pense que le vrai enjeu, c'est quelle forme d'accès à un rafraîchissement durable et pour tous, et y compris pour les bas revenus qui est en jeu, et pas celui d'être pour ou contre la clim, parce que, mettons, pour des personnes très modestes, acheter une clim dans un logement qui est mal isolé, qui fait exploser la facture d'électricité et qui apporte qu'un gain mineur, n'est sans commune mesure des bénéfices qu'apporterait l'amélioration de la qualité des logements, le développement de systèmes de rafraîchissement plus durables et plus aptes à faire face aux futures vagues de chaleur. Donc voilà, le débat sur la clim, il c'est une forme de piège quelque part parce que il oublie de
1: c'est
0: poser
1: une diversion.
0: La question essentielle qui est... Oui, je pense, c'est une diversion. C'est sans doute pour montrer que on n'a pas, enfin, qu'on est encore en train, peut-être, d'oublier les catégories les plus populaires et voilà qui vont se retrouver victimes des dérèglements climatiques, ce qui est la vérité. Mais la question de la climatisation n'est pas la solution en soi. C'est avant tout la question de l'isolation des logements qui se pose, de encore une fois de l'accès à des systèmes de rafraîchissement plus durables et pas une clim bon marché qu'on va installer pendant 3 jours et qui va faire exploser la facture d'électricité. Ça peut être qu'une solution purement curative et très coûteuse
1: et très
0: finalement
1: provisoire.
0: Pour les ménages.
1: Géraldine Fliguer, voilà. Est-ce qu'il y a une focalisation trop importante sur le fait qu'on a chaud et qu'on transpire au détriment d'autres impacts aussi peut-être plus durables du changement climatique, hein? Je veux l'ingénieur bien connu Jean-Marc Jancovici, il en faisait la liste l'autre jour sur LinkedIn, hein? Mortalité accrue des animaux et des végétaux, parce que les arbres souffrent, impact sur les récoltes, infrastructures endommagées, fissuration des bâtiments, fonte accélérée du pergélisol en montagne avec les risques d'éboulements accrus, et ça nous parle évidemment en Suisse, tout particulièrement dévalorisation immobilière et j'en passe. Est-ce qu'on est trop focalisé sur les petits aspects du quotidien, au fond, même s'ils peuvent être graves pour certaines personnes, évidemment.
0: Je pense peut-être dans le récit, quelque part, qu'on peut lire dans la presse, parfois, ou dans ce que l'on... Voilà, comme vous l'avez dit à l'instant, le fait que c'est notre expérience humaine et physique qui nous met en premier à l'épreuve et qui voilà qui révèle nos difficultés à dormir, à rester en bonne santé, les risques majeurs sur la santé humaine, mais néanmoins les risques sur les écosystèmes, sur les systèmes agricoles, la catastrophe de Blatten et la fonte du pergélisol, tout cela sont des réalités qui nous sautent aussi aux yeux. Je pense pas qu'on les oublie, mais derrière ce que dit Jean-Marc Jancovici, je pense que l'enjeu, c'est aussi de rappeler que chaque dixième de degré supplémentaire compte, que là, aujourd'hui, en moyenne annuelle, on a seulement une augmentation, si j'ose dire, de 1,55 degré et on voit déjà quels sont les niveaux de vagues de chaleur que l'on atteint dans des conditions extrêmes en Europe. Eh bien voilà, si on se projette sur les scénarios actuels qui vont nous emmener vers 3 degrés d'augmentation planétaire, eh bien si des épisodes comme ça peuvent nous faire rendre tangibles les scénarios de la science qui sont pas des vagues prévisions, mais qui se sont montrés cruellement réels, eh bien si ça peut permettre de les rendre palpables pour accélérer aussi en amont

0: toute la décarbonation et toutes les politiques de baisse des émissions de gaz à effet de serre, ça sera aussi important parce que effectivement, on doit aussi tenir ensemble l'atténuation et l'adaptation.
1: Vous avez évoqué au tout début de l'interview la question du temps, hein, des rythmes, et elle semble assez essentielle. Est-ce que il y a eu jusqu'à maintenant une collision, en tout cas une inadéquation entre le temps du climat qui est un temps long et le temps de la politique qui est un temps court, hein, dans les démocraties libérales, les élus, les dirigeants le sont pour des mandats fixes finalement assez courts. Est-ce que ça c'est une partie du problème?
0: Disons que peut-être qu'on peut le formuler aussi différemment, c'est que le climat n'est plus forcément le temps long en termes d'impact. Mmh. Alors sans parler d'emballement, je ne voudrais pas aller sur des qualificatifs du type d'emballement, mais néanmoins, on voit bien que les courbes de température s'infléchissent vraiment plus rapidement encore, que les impacts s'accroissent d'année en année. Une année vient annuler le record de l'année précédente. Et c'est ça qui met aussi à risque, je pense. C'est pas seulement le temps court du politique, mais c'est aussi maintenant le temps court du climat.
1: Oui, mais les efforts qu'on demande maintenant à la population, si on lui demande des efforts, ils ne porteront leurs fruits que dans des années ou potentiellement des décennies. Et ça, quand on a un mandat électif qui est relativement court, c'est pas évident de trouver la détermination, le courage, appelons ça comme on veut, pour mettre en œuvre ces décisions, pour prendre ces décisions.
0: Oui, mais alors là aussi, bon, j'ai comme vous l'avez mentionné, j'ai exercé des fonctions politiques locales. Je dois dire que je pense que c'est pas forcément juste de parler des efforts qu'on attend de la population. À mon avis, c'est du rôle des collectivités publiques, des États, des cantons, des communes, de donner les conditions justement pour que la population soit à la fois en mesure d'adopter des comportements plus vertueux et de s'adapter. Il y a plein de choses qui ne sont pas entre nos mains si on se place dans la position d'un locataire, d'un citoyen, d'un usager des transports publics. Demain, on vous dit de décarboner votre mobilité. Si le système de transport public il n'est pas adapté, il n'est pas adapté à la chaleur, il n'arrive pas à accompagner justement le report modal. Si les pistes cyclables ne sont pas en mesure justement d'accompagner le transfert vers des modes actifs, par exemple, ou si vous êtes scotché dans un logement qui est une bouilloire et que vous dites « Ah ben, on me demande de m'adapter, mais moi, j'en ai pas les moyens, je suis dans ma bouilloire thermique au sommet de mon immeuble sous les toits. Oui. » Eh ben, voilà, on peut toujours dire « On va attendre encore plus d'efforts de la population. » C'est typiquement le genre, je trouve, de... si vous voulez, de vision qui surresponsabilise la population, qui a tendance à finalement dire on nous en rajoute encore une couche, on est en train de crever sous un dôme de chaleur et puis on nous demande encore quelque chose, alors qu'en fait, il y a clairement une responsabilité, et là-dessus, je vous rejoins, dans l'accélération des politiques publiques à tous les niveaux.
1: Vous voyez venir les choses là, il me reste 30 secondes malheureusement, mais est-ce que vous voyez les choses venir peut-être avec un événement comme celui qu'on est en train de vivre, de traverser dans toute l'Europe occidentale?
0: Oui, sans aucun doute que sur le plan de l'adaptation, les événements que nous sommes en train de vivre maintenant vont créer peut-être de nouvelles générations de plans d'adaptation, de nouvelles générations de politiques publiques, peut-être des normes supplémentaires sur l'isolation. C'est à souhaiter, mais c'est aussi à souhaiter, et puis sur les 10 secondes qui restent, je voudrais terminer là-dessus, que ça puisse créer un vrai électrochoc sur les politiques d'atténuation, parce qu'encore une fois, on est seulement et dramatiquement à 1,5 degré, et on ne peut pas se permettre de prendre le risque d'aller vers les 3 degrés qui sont actuellement la trajectoire qui est la nôtre.
1: Merci beaucoup Géraldine Fligger, professeure en politique urbaine et de l'environnement à l'Université de Genève. Vous êtes également auteure principale au GIEC, le groupe d'experts internationaux sur le climat. Merci d'être venue dans Tout un monde. Bonne journée.
0: Merci, bonne journée. Brexit means Brexit. We still don't understand what on earth Brexit means. The shotgun does, I think, is the phrase.
1: Ah, ce petit chantonnement du Premier ministre britannique David Cameron qui venait d'annoncer sa démission après 3 semaines de chaos suite au vote du Brexit. C'était en 2016, il n'avait pas réalisé que son micro était resté ouvert. Là, vous venez d'entendre en 12 secondes l'histoire du Brexit, si on peut dire. 52% des Britanniques avaient voté pour que le Royaume-Uni quitte l'Union européenne, séduit par les promesses comme la reprise en main du contrôle des frontières, une économie prospère ou encore plus d'argent pour le NHS, le célèbre système public de santé du pays. Et c'est sur lui qu'on va s'arrêter ce matin. Bonjour Virginie Guérard.
2: Bonjour.
1: Vous avez sillonné le Royaume-Uni en train pendant une semaine pour confronter les promesses du Brexit à la réalité du terrain. Et vous avez terminé votre voyage à Nottingham, selon le centre du pays, pour parler du NHS. Pourquoi lui ?
2: Et parce que c'est l'une des promesses les plus emblématiques du Brexit. Elle incarnait l'argument central des partisans de la sortie, soit reprendre le contrôle des ressources nationales pour les consacrer aux priorités britanniques. Et puis j'avais envie de parler du NHS parce que c'est une institution extrêmement populaire au Royaume-Uni. Ce service public de santé est financé par l'impôt, prodigue des soins gratuitement à la population. Il fait presque partie de l'identité nationale, comme j'ai pu le constater sur le terrain.
1: Et pourtant, il est mal en point.
2: Et oui, l'institution est en crise depuis des années. Les listes d'attente restent très longues, les hôpitaux manquent de personnel et la question du financement revient constamment dans le débat public. En préparant ce reportage, j'ai été frappée par le nombre d'articles consacrés aux difficultés du NHS dans la presse anglaise. On parle de pression sur les urgences, de bâtiments vieillissants ou de scandales liés à la qualité des soins. D'ailleurs, aujourd'hui même seront dévoilées les conclusions de la plus grande enquête sur la maternité de l'histoire du NHS, un scandale survenu à Nottingham. C'était le point final de mon road trip au Royaume-Uni. Je termine mon voyage au Royaume-Uni à Nottingham, à 2 heures de train au nord de Londres, une ville de taille moyenne et universitaire. Ici, je vais vous parler du NHS, c'est le système public de santé. Au Royaume-Uni, il est gratuit. Enfin, pas totalement, puisqu'il est financé majoritairement par l'impôt. Il y a 10 ans, Boris Johnson, alors leader du camp pro-Brexit, avait dit que le NHS toucherait 350 millions de livres sterling versés chaque semaine à l'Union européenne. Une promesse nuancée juste après le vote et jamais tenue. 10 ans plus tard, le secteur manque cruellement d'argent et vous allez entendre que Nottingham en est le triste exemple. Alors là, j'arrive devant le Queen's Medical Center. C'est un énorme hôpital tout en briques beige, et on va aller voir ce que les gens pensent de leur système de santé.
3: Si vous avez un problème de santé, c'est très bien. J'ai subi une importante opération chirurgicale. C'était formidable. Le service était excellent, mais après, c'est beaucoup moins bien. Là, ça laisse à désirer. Il faut se démener pour obtenir quoi que ce soit.
4: Eh bien, je suis très contente du NHS. J'ai 80 ans et cette année, j'ai eu plusieurs rendez-vous chez des spécialistes pour différents problèmes de santé. Et j'ai bénéficié d'un service efficace et rapide. Je suis tout à fait satisfaite du service.
2: C'est connu, les Britanniques ont un fort attachement à leur système de santé. Cela peut sembler paradoxal alors que dans la presse, les scandales se succèdent. Ici, le paroxysme de la crise a lieu en 2021, lorsque Channel 4 sort une enquête sur la maternité du Queen's Medical Center. Les familles victimes décident alors de briser le silence, à l'image de Sarah et Jack Hawkins.
5: J'ai eu des contractions continues pendant 6 jours et on me disait d'attendre. Elles ne duraient pas assez longtemps et elles n'étaient pas assez régulières, mais cela aurait dû mettre en évidence qu'il y avait un problème.
2: Ce couple, dont la petite fille décède à la naissance, a reçu 2,5 millions de francs suisses de dédommagement, un record. Mais alors, comment expliquer que dans la rue, l'opinion soit bonne ? J'ai voulu faire réagir le NHS et des élus locaux qui n'ont pas répondu à mes sollicitations. J'ai par contre pu rencontrer Gary Guy. Il travaille pour Unite the Union, l'un des plus gros syndicats de défense du personnel soignant.
6: Come on in, please. A door to your right as you come in the doors.
7: Thank you. Hi, you're Gary? Hi, Virginia.
8: I'm not surprised.
9: Cela ne me surprend pas. Le public ne verra que le temps d'attente. Il ne s'intéressera pas aux aspects fondamentaux liés aux structures du NHS et à la prestation des soins de santé.
2: Par contre, du côté du corps médical que Gary défend, la crise est bien visible.
8: Every NHS trust in the East Midlands
9: tous les établissements du NHS des Midlands de l'Est sont contraints de réaliser des économies, principalement en raison d'un sous-financement. De ce fait, de nombreux postes restent vacants. Et parallèlement, nos membres subissent une surcharge de travail accrue, car les arrêts maladie se multiplient. Nombre d'entre eux se sentent débordés, ils souffrent de stress et d'anxiété et sont au bord du burn-out.
8: What we call burnout.
7: Thank you. Bye bye.
2: Pour Gary, il n'y a qu'une seule solution, des investissements massifs du gouvernement dans le secteur de la santé. Mais pour d'autres, il faut complètement repenser le système. Le parti d'extrême droite Reform UK est le plus radical sur le sujet. Son leader, Nigel Farage, a par le passé osé briser le tabou de la privatisation. C'était il y a plus de 10 ans dans cette vidéo reprise régulièrement sur les médias anglais.
10: Franchement, je serais plus rassuré quant à la rentabilité de mon argent si je pouvais le faire par le biais d'une compagnie d'assurance, plutôt que de simplement donner 100 milliards par an au gouvernement central en espérant qu'il organise le système de santé.
2: S'il soutient toujours un changement de système, il est revenu depuis un peu en arrière sur la question de la privatisation, parce que cette solution reste très impopulaire au Royaume-Uni.
9: Ce n'est pas le modèle que nous avons dans ce pays.
2: Je retrouve Gary Guy, syndicaliste et défenseur du personnel soignant.
9: Je suis bien conscient qu'un parti politique pense que c'est la voie à suivre. Ce parti n'est pas au pouvoir et j'espère qu'il ne le sera jamais. Mais pour l'instant, notre modèle repose sur un système national d'assurance et un système d'impôts. Nous contribuons donc financièrement. Ce n'est pas gratuit, mais nous estimons que cela devrait l'être lorsque nous en avons besoin.
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1: 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Bonjour Mathieu Truffert.
11: Bonjour Eric, comment ça va?
1: Eh ben ça va et vous, on en parle de quoi ce matin?
11: Ben on revient sur une enquête du mois de décembre dans les supermarchés. On avait vu à l'époque que les actions, les promotions concernaient surtout des aliments gras, sucré, transformé, bref, délicieux, mais pas très sain. Réponse des supermarchés à l'époque, bah, il faut comprendre, c'est la période des fêtes. Est-ce que c'est mieux aujourd'hui au mois de juin? Bah, on est allé vérifier.
1: Eh ben voilà, on vous connaît, vous allez tout vérifier. C'est à découvrir tout à l'heure. Merci beaucoup Mathieu Truffert.
11: Bonne journée,
1: ce sera juste après les infos de Frédéric Mamet, ici il est 8h30.
12: Le plus chaud reste à venir. Les températures maximales pourraient encore augmenter demain, selon Météo Suisse, qui ne voit pas la fin de la canicule avant lundi. Record de chaleur hier à Genève pour un 23 juin avec 36 degrés. Record absolu en France avec des pointes à plus de 42 degrés à Bordeaux, par exemple. Le Sénat américain défie Donald Trump sur l'Iran. Après la Chambre des représentants, il a voté hier une résolution qui demande au président de mettre fin aux hostilités contre Téhéran, sauf si le Congrès en décide autrement. Un vote non contraignant, mais qui montre un désaccord entre Donald Trump et une partie de sa formation politique. Les opérations commencent pour évacuer les 11 000 marins encore bloqués dans le détroit d'Ormuz. Les États-Unis et l'Iran affichent toujours leur divergence sur deux points clés des négociations. Washington exclut tout fret de passage dans ce détroit. De son côté, Téhéran ne compte pas laisser l'Agence internationale de l'énergie atomique inspecter ses sites nucléaires clés bombardés par les États-Unis et Israël. Et l'hôtel Bürgenstock a dû annuler 1200 réservations pour laisser la place aux négociations. Il a eu moins de 48 heures pour préparer les entretiens entre des représentants américains, iraniens, du Qatar et du Pakistan. Son directeur Chris Franzen l'explique ce matin dans un entretien à CH Media. Pour le sommet sur l'Ukraine, il y a 2 ans, l'hôtel avait eu plusieurs mois pour s'organiser. Cristiano Ronaldo entre à son tour dans l'histoire du football. Il est devenu hier soir à 41 ans le premier joueur à marquer lors de 6 Coupes du Monde. Le Portugal qui a liquidé l'Ouzbékistan 5-0 et Ronaldo s'est offert un doublé à l'instar de Lionel Messi et Kylian Mbappé. Et la Suisse enfin affronte ce soir le Canada à Vancouver pour une première place dans le groupe B. Les joueurs de Murat Yakin avaient livré un premier match très mitigé contre le Qatar, suivi d'une large victoire contre la Bosnie-Herzégovine.
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11: Sur l'axe Lausanne-Genève, un accident provoque un bouchon. Prévoyez près d'une heure de retard entre Rolles et Écublens en direction de Lausanne. Et puis, suite à un incendie sur l'axe Fribourg-Vevey, le trafic est ralenti entre Vauru et Châtel-Saint-Denis en direction de Vevey.
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11: Bonjour, bonjour et bienvenue dans On en parle. L'équipage de ce mercredi matin, Marie Tchoumi, Catherine Ruttimann, Jérôme Zimmermann, bonjour à vous trois.
13: Bonjour, bonjour Mathieu.
11: On revient d'abord sur une enquête du mois de décembre. Pour vous Marie, on pourrait presque parler d'un rendez-vous.
13: Et avant Noël, on révélait que la grande majorité des actions des supermarchés portaient sur des aliments plaisir, donc plutôt malsains. Ah. Mais selon leur dire, c'était dû à la période particulière avant les fêtes. Donc, on a refait la même enquête pour voir si la tendance s'était inversée, pour voir si avant l'été, c'était surtout les fruits et les légumes qui étaient vendus à moindre prix. Je vous laisse vous faire votre propre idée sur la question et je vous donne la réponse dans une poignée de secondes.
11: Suspense insoutenable. Mettre en garde les enfants contre les abus sexuels, il faut trouver les mots efficaces et justes, Catherine.
14: Oui, en tant que parent, on préfère se dire que ça n'arrive qu'aux autres. Pourtant, 3 élèves par classe en moyenne seraient victimes d'abus sexuels. On verra dans une douzaine de minutes que la prévention joue un rôle majeur dans l'équation.
11: À 9h, guichet interactif, on se protège du soleil, Jérôme.
15: Oui, alors il vaut mieux pas sous-estimer les UV, coups de soleil, les allergies solaires, les effets cumulés sur la peau. Donc on passe au crible ce matin dans ce guichet. Toutes vos questions et remarques sur les effets du soleil et surtout comment s'en protéger, des crèmes solaires aux vêtements, en passant par la recherche d'ombre. On parlera donc bons réflexes, les comportements et puis toutes les idées reçues.
11: Eh bien ces questions, on les attend au 0800 108 208, le numéro gratuit dont on parle. Sinon, message vocal au 076 206 12 12. Vous pouvez aussi nous écrire à On en parle @rts.ch. Nicolas Bingli est en régie. Merci d'être sur RTS Première.
2: Mathieu Truffert.
11: En décembre, on diffusait ici même le résultat d'une enquête inédite sur les actions en supermarché. On voyait à l'époque que la plupart des produits en promotion étaient plutôt des produits malsains. Beaucoup de sucre, de sel, de gras, de choses transformées. Bref, pas super pour la santé. À en croire les enseignes, il y avait une explication, bien sûr. C'était la saison particulière des fêtes et au fond, pourquoi pas? Sauf que vous, Marie Tchoumi, vous vous êtes dit que ça méritait d'être vérifié en ce mois de juin.
13: Oui, on les a pris au mot et on s'est dit ici, on en parle, que peut-être effectivement avant Noël, il était normal de trouver surtout des offres pour des produits festifs, hein, pas forcément très sains comme des biscuits et du chocolat. D'ailleurs, la Migros elle-même nous avait écrit que la même analyse faite en juin donnerait un taux de fruits et légumes en action beaucoup plus haut.
11: Ah, prometteur. Ouais.
13: Donc, arrivé au mois de juin, on a refait le même exercice en épluchant les prospectus des actions proposées par les 5 mêmes enseignes, soit Coop, Migros, Lidl, Denner et Aldi, pour un total de 415 produits. Et ce résultat, les fruits et les légumes ne représentent que 13% des promotions, alors que 57% des actions concernent les sucreries, snacks, produits transformés et ultra transformés.
11: Est-ce que ça change de vos résultats d'avant Noël?
13: Pas vraiment, non. Il y a certes une petite amélioration, mais globalement, les résultats sont presque identiques. Pour faire court, avant Noël, il y avait 6 fois plus d'actions pour des produits à consommer avec modération que pour des fruits et des légumes. Et en juin, il y en a 4 fois plus.
11: Donc, déséquilibre, gros déséquilibre, il y a toujours.
13: Absolument. Et ce qui est aussi intéressant à relever, c'est qu'en novembre passé, les produits céréaliers étaient les grands absents de notre enquête, avec 11 actions pour du riz ou du pain sur 429. 9 actions en tout, un taux donc extrêmement faible qu'on a à nouveau constaté en ce mois de juin. Les céréales et les pommes de terre en action sont les grandes oubliées. On a trouvé que 10 actions pour du riz, du pain, des pâtes ou des patates, alors qu'il faudrait en consommer 3 fois par jour.
11: Et bien sûr Marie, j'imagine que vous n'avez pas résisté au plaisir de recontacter les supermarchés.
13: Oh que oui, je me suis empressée de les confronter à ces nouveaux résultats en leur démontrant que finalement la période de l'année ne semblait pas avoir grand chose à faire dans le choix des produits qu'ils vendaient en action. Mais pour la Migros, le fait qu'il y ait 17 fruits et légumes en action en juin contre 10 en novembre...
11: C'est vrai que c'est mieux.
13: Ouais, mais bon,
11: Ouais. Bon, c'est la Coupe du Monde aussi.
13: C'est pas,
11: hein.
13: Oui. C'est pas beaucoup plus élevé. Il m'avait dit que le taux serait beaucoup plus haut. 17 okay. contre 10, voilà. Donc, mais pour Migros, ça corrobore quand même la thèse saisonnière. La COP, elle, soutient que ces promotions sont adaptées aux besoins de sa clientèle. Elle estime que notre enquête n'est pas représentative, dans le sens où toutes les actions ne sont pas prises en compte. Le hard discounter Aldi assure de son côté être conscient de sa responsabilité envers ses clients et leur santé, en contrôlant et en optimisant en permanence les formules de ses produits selon des critères nutritionnels, notamment en réduisant les sucres ajoutés. Selon Denner, les fruits et légumes se prêtent moins bien aux promotions parce que leurs prix peuvent varier d'une semaine à l'autre. Or, les actions doivent souvent être planifiées et commandées plusieurs mois à l'avance. Denner choisit donc de mettre en promotion les produits les plus demandés et surtout des articles à longue conservation qui peuvent être achetés en plus grande quantité. Mais la saison joue quand même un rôle, puisque Denner m'a dit qu'en été, par exemple, les promotions portaient davantage sur les produits pour les grillades ou sur les glaces.
11: On revient à la Coupe du Monde.
13: Voilà. Enfin, Lidl, comme Denner, nous dit que les articles en action sont surtout faits pour constituer des réserves, donc des produits censés bien se conserver. Quant aux fruits et légumes, s'ils se font rares dans le prospectus, c'est parce que de toute façon, ils sont déjà proposés à des prix abordables.
11: Merci Marie.
13: Mais, ouais, je suis un peu magicienne.
11: Bonjour Daniela Gonsalves.
16: Bonjour.
11: Et bienvenue dans nos studios. Vous êtes diététicienne et chargée de projet en alimentation à Unisanté. Vous étiez d'ailleurs déjà avec nous au mois de décembre lors de la première partie de cette enquête. Bon, on est au mois de juin, on dirait que pas grand-chose n'a changé dans nos supermarchés. Ça vous étonne ?
16: Non, ça ne m'étonne pas. Le marketing alimentaire cible majoritairement les aliments riches en sucre, en sel ou en graisse et généralement ultra transformés. Et ce, quelle que soit la saison ou la période de l'année. Donc je ne suis pas surprise que vos résultats du mois de juin soient similaires à ceux observés en novembre.
13: Mais est-ce que la saison, elle ne devrait pas justement jouer un rôle? On pourrait penser conjoint et une multitude de fruits, de légumes et que c'est l'occasion justement pour les supermarchés de les vendre à moindre prix.
16: C'est effectivement une saison qui s'y prête particulièrement. On pourrait s'attendre à ce que la diversité des fruits et légumes de saison du mois de juin soit davantage mise en avant dans les supermarchés au travers de promotions. D'après vos résultats, certaines enseignes font un petit peu mieux, mais c'est une différence qui reste assez minime. Et puis surtout, il y a toujours ce déséquilibre qui persiste puisque la majorité des promotions en alimentation concernent des aliments qu'il faudrait plutôt consommer avec modération.
13: À votre avis, est-ce que le faible nombre de promotions sur les fruits et légumes pose un problème de santé publique?
16: Alors oui, c'est un véritable enjeu de santé publique et c'est surtout le déséquilibre dans la qualité nutritionnelle des produits en promotion qui pose problème. Le fait qu'il y ait ce déséquilibre oriente l'alimentation des consommateurs et consommatrices vers des habitudes plus défavorables à la santé. À long terme, ça peut augmenter le risque de développer des maladies chroniques comme le surpoids, le diabète, l'obésité. Donc oui, c'est un problème de santé publique. Il faudrait en Suisse qu'il y ait une réglementation qui encadre plus largement le marketing alimentaire et notamment les promotions, comme c'est le cas au Royaume-Uni depuis peu.
13: Est-ce qu'on peut manger sain à moindre coût, ou est-ce que tous les produits essentiels à une alimentation équilibrée, comme les fruits et les légumes, les boissons sans sucre, encore les produits céréaliers, devraient eux aussi et surtout bénéficier de promotions?
16: Alors oui, il y a des conseils qui peuvent s'appliquer pour essayer d'avoir une alimentation équilibrée tout en ménageant son budget. Il y a par exemple les gammes à bas prix des supermarchés qui proposent, par exemple pour les produits de base comme les pâtes, le riz, les fruits, les légumes, ils proposent des produits qui sont de très bonne qualité nutritionnelle à des prix très avantageux, souvent même plus avantageux que beaucoup de produits en promotion. Et puis on peut aussi citer l'intérêt de repenser un petit peu sa consommation de viande en la remplaçant plus régulièrement par des alternatives végétales moins chères comme les lentilles, les pois chiches, enfin bref, les légumineuses qui sont vraiment une très bonne alternative aussi bien pour la santé, le budget mais aussi l'environnement. Donc oui, il y a des leviers qui permettent de bien manger en dépensant moins, mais on sait les promotions influencent les achats, donc de toute façon il serait important et souhaitable que l'on retrouve plus de produits favorables à la santé en promotion et donc mis en avant par les supermarchés.
13: Est-ce que ce sont surtout les ménages au budget serré qui vont être happé hein, par ces actions pour des produits plutôt déconseillés pour la santé.
16: Alors, les promotions, elles attirent tout le monde, mais effectivement, les ménages qui ont un budget un peu plus limité vont y être particulièrement sensibles, puisque le prix est un critère déterminant dans leur choix alimentaire. Et d'ailleurs, le fait que la majorité des promotions concernent des produits riches en sucre, en sel ou en graisse participe d'ailleurs quand même aux inégalités sociales de santé.
11: Daniela Gonsalves, vous êtes diététicienne, vous n'êtes pas responsable marketing, mais quand même, qu'est-ce qu'on sait un petit peu de notre façon d'être influencé par les actions dans les supermarchés, c'est un effet réel?
16: Oui, clairement. Déjà, le prix est un des éléments clés des achats alimentaires. Et puis, les actions en supermarché attirent vraiment l'attention. Elles sont mises en avant par des affichages colorés.
11: Et
16: ça marche. Et il y a aussi l'emplacement qui est stratégique. On les retrouve généralement à l'entrée du magasin, aux extrémités des allées, près des caisses. Donc, il y a vraiment tout qui est mis en œuvre pour susciter l'achat et ça fonctionne. Les actions sont vraiment un outil marketing qui est assez influent.
13: Et souvent, il y a plusieurs paquets. Hein.
16: Oui.
13: C'est 3 pour 2. Donc, on va encore plus acheter ces produits qu'il faudrait, au contraire, consommer avec modération. Comment on fait pour résister à ces promotions? Parce qu'elles font quand même envie.
16: Oui, complètement. Déjà, le fait de préparer une liste de courses avant d'aller au supermarché et d'essayer de s'y tenir une fois au magasin, ça permet vraiment d'aller à l'essentiel et d'être peut-être moins tenté par les promotions qui font acheter parfois des produits dont on n'a pas besoin. Et puis, il est aussi utile de comparer le prix au kilo ou au 100 grammes, qui est une indication qui figure en petit sur les étiquettes de prix, mais qui est vraiment essentielle pour pouvoir comparer les prix pour une même quantité. Et en faisant cela, on se rend souvent compte que les promotions ne sont pas toujours l'option la plus économique.
11: Merci beaucoup Daniela Gonsalves. On rappelle que vous êtes diététicienne et chargée de projets en alimentation à Unisanté. On vous souhaite une bonne journée.
16: Merci à vous, bonne journée.
11: Merci également à Bastien Fonvis et à Loris Humeau qui ont aussi travaillé sur cette enquête, le deuxième volet de cette enquête. Mettre en garde les enfants contre les abus sexuels, c'est d'abord trouver les bons mots de prévention et le plus tôt possible. On en parle dans 3 minutes. Mais avant ça, il y a cette chanson que le magazine Rolling Stone a désignée comme la plus grande chanson de tous les temps, tout simplement.

0: Respect, respect. Ici, c'est plutôt celui que demande Aretha Franklin à l'homme qui partage sa vie. Mais le respect, c'est aussi un peu le sujet dont on va parler maintenant. Un enfant sur sept est victime de violences sexuelles en Suisse. On parle prévention avec vous, Catherine Ruttimann.
1: Oui, la prévention, c'est un facteur clé dans ce domaine. Vous avez parlé d'un enfant sur sept. Ce chiffre provient d'une enquête nationale datant de 2018. Si on ramène ça à l'échelle d'une classe, ça fait environ 3 élèves par classe qui seraient concernés par des violences sexuelles.
0: D'où l'importance énorme de la prévention. Mais c'est un sujet délicat à aborder avec des enfants et avec ses enfants aussi.
1: Oui, alors d'autant plus que la majorité des abus sexuels sur les enfants sont commis par des personnes proches de l'entourage de l'enfant. Donc le coup de l'inconnu sorti de nulle part, vous savez, celui qui se cache derrière une haie ou qui distribue des bonbons à la sortie de l'école. Bon, c'est pas que ça arrive jamais, hein. On l'a vu récemment dans ce cas Yverdonois où un homme a tenté d'abuser d'un enfant dans les toilettes de la bibliothèque. Mais c'est bien plus rare que les violences sexuelles commises par des personnes connues de l'enfant. Alors, comment faire en sorte que notre enfant sache réagir sans pour autant l'inonder de paranoïa? J'ai sollicité Anne-Frédérique Monet, elle est adjointe pédagogique au service d'éducation sexuelle de la Fondation Profa, mandatée par l'État de Vaud pour faire de la prévention en milieu scolaire. Alors pour elle, cette prévention passe avant tout par l'attitude qu'on adopte en tant que parent. Pensez par exemple aux fêtes de famille où ce vieil oncle insiste toujours pour que les enfants lui fassent un bec ou s'asseyent sur ses genoux. Vous voyez bien que les enfants n'ont pas du tout envie. Alors comment réagir? Écoutez ce qu'on dit Anne-Frédérique Monet.
2: Confronté à ce genre de comportement, on a vraiment une grande responsabilité aussi en lien avec la prévention des abus. Ne pas hésiter à intervenir, à nommer ce qui se passe en présence de cette personne et de l'enfant et de dire « mon enfant essaie de se dégager, il faut le laisser partir ». Ça paraît clair que mon enfant n'a pas envie. Et de réagir quand on est témoin de ces gestes, ça a plusieurs effets. Ben déjà, un, ça protège l'enfant, ça lui apprend que ses limites, elles sont légitimes. Et quoi qu'il arrive, elles seront défendues par les adultes. Et ça peut aussi avoir un troisième effet, c'est qu'en tant qu'adulte, faire preuve de vigilance quand on observe un franchissement des limites des enfants, eh ben on pose un cadre clair aux personnes qui entourent nos enfants. Et ce cadre, il dit, ben je suis là pour mon enfant ou pour les enfants de manière générale et je veille à leur bien-être et à leur sécurité.
0: Bon, Catherine, vous avez parlé de cet oncle un peu trop affectueux. On en rit un peu, mais au fond, c'est gênant.
1: Oui, parce que c'est pas du tout aussi anodin que ça. Et évidemment, ça demande un certain aplomb de poser des limites comme ça avec des membres de sa famille. Mais c'est là que commence la prévention. Ensuite, il y a ce qu'on dit à son enfant pour qu'il ait le bon réflexe.
2: Il est très important de passer des messages en lien avec les situations d'abus sexuels très tôt dans la vie à son enfant. Donc, des messages comme « ton corps est à toi, tu es le seul ou la seule capitaine à bord, il n'y a que toi qui pourras décider ». Des messages comme « tu as des parties intimes, elles sont à toi ». Personne n'a le droit de te demander de regarder, de toucher, de photographier les parties intimes, par exemple, ou de se faire photographier. Aussi des messages de prévention en lien avec la gestion des limites, comme par exemple « personne ne peut décider à ta place si tu veux recevoir ou donner un câlin ». Ça, c'est des messages qui sont très importants. On peut vraiment apprendre aux enfants à faire confiance à leurs ressentis. C'est important de leur dire que si ils ou elles se sentent mal à l'aise, inquiets, gênés, voire dégoûtés par une personne qu'ils ou elles connaissent, ils ont le droit d'en parler.
1: Qu'est-ce qui est fait à ce niveau-là comme prévention en milieu scolaire?
2: Alors, cela dépend des cantons. Donc, dans le canton de Vaud, nous commençons à 6 ans. Nous avons avec nous une affiche qui présente les messages de prévention des abus sexuels aux enfants avec un petit personnage, une peluche qui s'appelle Zigzag. Et sur cette affiche, on va nommer les messages principaux aux enfants. Mais la première chose que l'on va faire, c'est apprendre aux enfants à nommer leur partie intime du corps avec du vocabulaire spécifique, du vocabulaire scientifique tel que pénis, vulve ou anus. Ça paraît peut-être bête de le dire ça comme ça, mais pour pouvoir parler de ce qui nous arrive, pour pouvoir comprendre ce qui se passe en nous, il faut avoir du vocabulaire. Donc avoir du vocabulaire spécifique pour parler des parties intimes, ça fait partie de la connaissance de soi, mais ça permettra aussi aux enfants, le cas échéant, si il ou elle devait être victime, de pouvoir s'exprimer.
1: Ces parties intimes qui sont privées personnelles, comme ça, c'est peut-être un terme qu'on peut utiliser avec son enfant, elles doivent malgré tout être touchées, peut-être par moment dans un cadre médical ou peut-être pour l'hygiène, si l'enfant ne fait pas encore tout seul. Comment on justifie ça, du coup?
2: Alors, il est vrai que nous allons apporter de la nuance dans ce message. On va identifier les situations où il serait quand bien même possible qu'un ou une adulte doive regarder les parties intimes d'un ou d'une enfant, par exemple dans une consultation médicale, par exemple si on a encore un peu besoin d'aide pour se laver.
0: Des exceptions, mais bien cadrées. C'était les explications d'Anne-Frédérique Monnet, adjointe pédagogique au service d'éducation sexuelle de la Fondation Profa.
1: Oui, et Mathieu, on peut ajouter une autre exception, c'est celle des enfants entre eux. Vous savez ce qu'on appelle jouer au docteur.
2: Alors, les enfants vont avoir des jeux de découverte entre enfants, en lien avec le corps et la sexualité. Donc, ces jeux de découverte, ils font partie du développement de l'enfant. Découvrir le corps, la sexualité, c'est un champ d'exploration comme un autre pour les enfants. Un enfant ou une enfant explorerait le corps comme il ou elle pourrait explorer, je sais pas, la forêt. Enfin voilà, c'est vraiment un signe de curiosité, ça fait partie du développement. Mais il faut faire très attention à pas porter un regard adulte sur ses comportements. Par exemple, en sexualisant un comportement, en transposant notre compréhension de la sexualité adulte sur des comportements qui pourraient arriver entre enfants. Mais bien entendu, même dans ces jeux de découverte, il y a des règles à respecter. Les enfants doivent absolument, s'ils ou elles participent, être d'accord. Aucun enfant ne devrait y être contraint.
0: Donc on parle bien de consentement à apprendre dès le plus jeune âge. On avait d'ailleurs consacré un guichet à ce sujet et on le met en lien sur la page de l'émission.
1: Oui, et ça c'est donc pour la partie prévention. Mais qu'est-ce qu'on fait si notre enfant nous rapporte une potentielle situation d'abus sur sa personne? J'ai posé la question à Anne-Frédérique Monnet.
2: Dès que l'enfant parle ou évoque une situation abusive, évoque un abus sexuel, le message prioritaire à donner à l'enfant c'est « je te crois et je vais te protéger ». Donc ça c'est vraiment très important, ne pas remettre en doute la parole de l'enfant. « Je te crois, je vais t'aider », premièrement. Deuxièmement, ne pas rester seul. C'est des situations qui sont extrêmement lourdes sur un plan émotionnel. Hein. Et demander de l'aide, il y a vraiment des ressources qui sont présentes en Romandie, notamment l'association Espace, qui est l'espace de soutien et de prévention des abus sexuels. Il y a une ligne téléphonique pour poser ces questions, des personnes qui vont répondre pour nous orienter le cas échéant ou pour prioriser s'il y avait des actions à entreprendre, et également les centres La Vie, qui sont présents dans toute la Suisse romande. Dans le canton de Vaud, les centres La Vie sont abrités également à la Fondation Profa. La loi fédérale, la loi La Vie et la loi d'aide pour les victimes d'infractions. Et la La Vie va proposer du conseil, et du soutien psychologique et du soutien juridique.
1: Prendre l'enfant au sérieux, c'est donc le message principal. Après, il y a des zones grises, des propos rapportés par l'enfant, vous savez, en particulier les jeunes enfants où on sait pas très bien si c'est une histoire véridique ou inventée, si c'est même un problème ou pas. L'enfant, on parle comme ça, l'air de rien. Et nous, on est un peu, terrorisés en se disant, est-ce qu'on doit faire quelque chose? Alors voilà ce qu'en dit Anne-Frédérique Monnet.
2: Alors je pense que c'est encore une fois très important de dire, OK, j'ai entendu ce que tu m'as dit. C'est très important de soutenir les enfants sur l'apprentissage ou la reconnaissance de leurs émotions et de leurs ressentis. Les émotions et les ressentis des enfants, c'est vraiment des boussoles intérieures qui vont permettre aux enfants de détecter si une situation, elle est OK ou pas OK. Les enfants savent. Donc on pourrait demander à l'enfant, est-ce que pour toi c'était bizarre? Est-ce que cette personne, quand tu es proche d'elle, parfois tu trouves que ça fait des choses bizarres à l'intérieur de toi, comme une boule dans le ventre ou quelque chose comme ça? Je pense qu'il faut vraiment faire confiance aux ressentis des enfants et vraiment dire aux enfants qu'ils peuvent et elles peuvent se fier à leurs ressentis.
0: Merci Catherine, merci aussi, on vient de l'entendre, à Anne-Frédérique Monnet qui est adjointe pédagogique au service d'éducation sexuelle de la Fondation Profa. Puis on ajoute qu'on met sur la page de l'émission différentes ressources et notamment une liste de livres qui permettent d'aborder ces thématiques avec son enfant.

0: Bénéfice.
1: Voilà, système, c'était Christophe Willem. Il y a une petite subtilité, un petit jeu de mots. Hein. Système, c'est A-I-M-E. Et système, c'était le single. L'album de Christophe Willem arrive cet automne. Dans quelques instants, juste après les infos, c'est vous, Jérôme, avec le guichet interactif du jour. On sort les crèmes, les parasols, les chapeaux.
2: Eh ben oui, mais ça tombe bien parce que vous serez peut-être en plein, vous qui nous écoutez, en pleine vacances à partir du week-end qui arrive, l'occasion d'aller peut-être à la plage, se retrouver exposé au soleil en fait pour la première fois de l'année alors qu'on était encore caché.
1: Plein d'histoires un petit peu dont on ne sait pas trop si elles sont vraies ou fausses qui circulent sur les crèmes solaires.
2: Exactement.
1: Sur les indices. Enfin, il y a plein de questions pratiques.
2: Est-ce que je peux garder ma vieille crème solaire par exemple? Comment se préparer peut-être à cette exposition vu qu'on va se retrouver en vacances? Mais on va pas parler que de ça évidemment. On peut parler des enfants également. On peut parler des gens qui travaillent aussi au soleil. Donc, comment bien protéger sa peau? Comment se protéger? Donc, il y a notamment les questions sur les crèmes solaires, mais aussi les horaires, les habitudes. Et donc, on attend vos questions, vos témoignages. On recevra deux invités, une pharmacienne clinicienne et puis un chef de clinique au service de dermatologie des HUG pour répondre à toutes vos questions au 0800 108 208.
1: Sinon, il y a aussi les messages vocaux 076 206 12 12, 076 206 12 12. Ou vous pouvez nous écrire un mail, onenparle@rts.ch. C'est l'adresse de l'émission. Tout ça après 9h.
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1: Il est 9h justement, voici les infos. À tout de suite pour le guichet.
4: Miguel Hernandez.
5: La Colombie et le Portugal joueront la première place de leur groupe à la Coupe du Monde de football. La Colombie a battu la République démocratique du Congo 1-0. Le Portugal s'est défait, lui, de l'Ouzbékistan 5-0. Joël Robert, vous suivez ce tournoi et cette dernière rencontre du premier tour s'annonce très indécise.
6: La Colombie, en effet, est invaincue, 2 matchs et 6 points, et peut se contenter d'un nul. Le Portugal, lui, doit gagner. Son 0-0 contre le Congo lui coûte cher avant le sprint final de ce premier tour. Les Portugais, emmenés par un très bon Ronaldo, ont réagi hier, ont bien joué, ont gagné en confiance avant ce match décisif de samedi. Les Colombiens, eux, étonnent, marquent des buts, se sont créés beaucoup d'occasions dans leurs deux premières rencontres, contre des adversaires, certes, à leur portée, mais ils ont justifié leur rôle de favori, ce qui n'a pas été le cas, par exemple, des Portugais dans leur première partie. La Colombie peut compter sur 3 attaquants performants et expérimentés. Il y a Diaz du Bayern, Suarez du Sporting et le capitaine Rodriguez, 34 ans, ancien du Real et du Bayern et aujourd'hui en Ligue américaine. Ces trois-là peuvent faire tourner un match. Les Portugais sont avertis. Et puis un autre grand joueur devrait aujourd'hui normalement entamer sa Coupe du Monde. Neymar, en effet, est dans le contingent du Brésil qui affronte tout à l'heure l'Écosse. L'entraîneur Ancelotti a prévu de le faire jouer les 15-20 dernières minutes histoire de le mettre en jambes avant la suite de la compétition. Le Brésil, qui n'est pas encore enthousiasmant, a peut-être besoin de Neymar pour atteindre le standing qu'il espère.
5: Et parmi les autres matchs de la nuit, le match nul 0-0 entre l'Angleterre et le Ghana et puis la victoire de la Croatie 1-0 contre le Panama. En Suisse, la vague de chaleur continue avec de nouveaux records atteints hier, notamment à Genève, avec 36 degrés du jamais vu pour un 13 juin. Selon Météo Suisse, la série de journées tropicales s'annonce inhabituellement longue et le plus chaud reste à venir avec des maximales qui pourraient légèrement augmenter dès demain. Aucune accalmie n'est prévue jusqu'à lundi prochain. Et à noter aussi ce record absolu en France, plus de 42 degrés hier à Bordeaux. Et nous ne sommes pas les seuls à souffrir de la chaleur durant cette période de canicule. Les oiseaux et les insectes subissent aussi les températures extrêmes. Alors comment les aider, Natacha Van Kutsem?
7: Vous qui vivez dans les combles et suffoqués, c'est pareil pour des volatiles comme les martinets noirs ou les hirondelles qui nichent sous les toits. Sous les tuiles, le mercure dépasse parfois les 50 degrés. Dans les jardins, les plantes indigènes sont d'un grand secours, fournissant l'ombre nécessaire à ces espèces. La canicule fait aussi souffrir les insectes. Blaise Mulhoser, directeur du jardin botanique de Neuchâtel.
8: Il y a des hécatombes d'insectes. Bien sûr, les abeilles, alors, et les abeilles et les guêpes volent vraiment de manière très dynamique durant la matinée pour aller chercher de l'eau et surtout essayer de ne pas trop se faire brûler les ailes. Peut-être vous l'avez remarqué, mais le matin, quand vous ouvrez grand votre porte pour pouvoir un petit peu faire circuler l'air dans votre appartement ou votre maison, assez rapidement, il y a des insectes qui vont essayer d'entrer. Donc, ils vont déjà chercher de la fraîcheur et puis ils vont aussi essayer de chercher de l'humidité.
7: Et l'humidité, c'est précisément ce que recherchent toutes les espèces. Il n'est pas vain de laisser des écuelles d'eau, si possible à l'ombre, durant les périodes de forte chaleur.
5: L'hôtel Birkenstock a dû annuler 1200 réservations pour laisser la place aux négociations entre Washington et Téhéran. Il a eu moins de 48 heures pour préparer les entretiens entre des représentants des États-Unis, de l'Iran, du Qatar et du Pakistan. C'est ce que raconte le directeur de l'hôtel ce matin dans un entretien à CH Media. Pour le sommet sur l'Ukraine, il y a 2 ans, l'hôtel a eu plusieurs mois pour s'organiser. Et les divergences persistent entre les États-Unis et l'Iran. D'abord sur le détroit d'Ormuz, où le secrétaire d'État américain a de nouveau exclu l'imposition de péages ou de redevances iraniennes dans le passage stratégique. Des divergences aussi sur le nucléaire. Selon Donald Trump, l'Iran a pleinement accepté le retour d'inspecteurs nucléaires sur son territoire. Des affirmations contredites par Téhéran, qui a déclaré ne pas avoir l'intention de permettre à l'Agence internationale de l'énergie atomique d'inspecter ses sites nucléaires. Et ce conflit avec l'Iran, le Sénat américain n'en veut pas. Il a adopté hier soir une résolution pour le retrait des forces américaines dans la guerre entre Washington et Téhéran. Après la Chambre des représentants, c'est un revers avant tout symbolique pour Donald Trump, puisque le texte n'aura pas force de loi. Le président américain qui a fustigé cette décision sur ses réseaux sociaux. Pour la première fois depuis presque 10 ans, le supercalculateur le plus puissant du monde est chinois. LineChine vient de détrôner l'américain El Capitan, jusque-là en tête du top 500. Un classement de référence, Olivier Chorderet, dans un secteur ultra compétitif.
0: Ces ordinateurs géants et super rapides sont conçus pour atteindre les plus hautes performances de calcul avec les techniques de pointe du moment. Pour établir leur palmarès, les chercheurs du top 500 leur soumettent des séries d'équations à résoudre. LineChine a ainsi effectué 2200 milliards de milliards d'opérations par seconde. Il fonctionne avec des processeurs chinois, contrairement à tous les super ordinateurs qui utilisent les processeurs graphiques popularisés par l'américain Nvidia. Ces super calculateurs ont des applications concrètes dans la recherche. El Capitan, par exemple, permet d'effectuer des simulations sur l'arsenal nucléaire américain sans passer par la case des essais en conditions réelles. Des machines utiles aussi dans l'étude du climat est devenue vitale aujourd'hui pour le développement de l'intelligence artificielle, un secteur où leurs concepteurs se livrent à une lutte acharnée. La Chine retrouve en tout cas sa place au soleil après avoir été éjectée du top 10 en 2023. Un classement que LineChine mène désormais devant plusieurs machines américaines, mais aussi allemandes, italiennes, japonaises et Suisse, dixième grâce à son superordinateur Alps, physiquement installé au Centre Suisse de Calcul Scientifique à Lugano, un monstre de calcul utilisé dans la recherche médicale, l'astronomie, dans le domaine de l'IA, mais aussi par Météo Suisse.
5: Merci Olivier Chorderet. Puis la météo, un temps encore ensoleillé et très chaud aujourd'hui sur toute la Suisse romande, avec des cumulus en montagne et quelques orages isolés dans les Alpes. L'avis canicule reste valable, il le sera encore jusqu'à lundi dans les régions de plaine. Et en plaine, il fera 35 degrés.
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1: 9h06 sur RTS Première. Dans quelques instants, notre guichet de ce jour. Mais d'abord, cet appel à témoignage. Votre enfant refuse d'aller à l'école malgré un fort désir d'apprendre. Vous êtes parent et vous vous sentez démuni face à cette situation. Vous avez vous-même vécu une phobie scolaire, parce que c'est de ça dont on parle, et vous souhaitez raconter votre parcours. Eh bien, cette phobie scolaire touche de nombreux enfants et adolescents, mais reste encore souvent tabou et difficile à comprendre. Nous recherchons des témoignages pour mieux comprendre ce phénomène, ses causes, ses conséquences au quotidien, mais aussi pour donner la parole à celles et ceux qui vivent cette réalité. Votre expérience, anonyme ou non, nous intéresse pour un enregistrement qui sera diffusé dans notre émission. Contactez-nous. Il est l'heure de notre guichet interactif, cette fois-ci pour de bon. Sujet pas tout neuf en réalité, Jérôme Timmerman, mais savons-nous vraiment comment bien se protéger du soleil?
2: Alors c'est bien de refaire ponctuellement le point sur qu'est-ce qui protège vraiment entre crème solaire, habits, chapeau, etc. Puis en filigrane, aborder des questions importantes au sujet des horaires, l'ombre, les réactions cutanées, les risques qu'on prend à exposer notre peau. Alors quels sont les bons réflexes? Est-ce qu'on met assez ou trop peu de crème, pas assez souvent? prend trop fréquemment? Est-ce que aussi les produits choisis correspondent bien à ma peau? Et quand est-ce qu'on peut avoir l'esprit tranquille face au danger du soleil? Est-ce qu'à l'ombre c'est forcément bon par exemple? Ou est-ce que, oui, avec un indice 50, je suis peinard sous le cagnard? Voilà, j'ai trouvé un super jeu de mots pour ce début d'émission. On va démêler tout ça avec nos deux invités, un dermatologue et une pharmacienne clinicienne, pour comprendre les UV, les crèmes solaires, les réactions cutanées et les bons réflexes à adopter.
1: Et bien sûr, on attend vos questions, vos expériences, vos doutes, peut-être aussi au 0800 108 208. Ça, c'est plutôt pour intervenir en direct et c'est ce qu'on préfère à la radio. Vous pouvez aussi, si vous le souhaitez, nous envoyer un message vocal au 076 206 12 12 ou un courriel à onenparle@rts.ch. On est là pour répondre à toutes vos questions très concrètes sur la protection solaire. Suzanne Talman-Meidi, bonjour à vous.
9: Bonjour.
1: Bienvenue dans nos studios.
9: Merci.
1: Vous êtes pharmacienne clinicienne, vous êtes propriétaire de la pharmacie Marlimed à Fribourg. Bon, première question, toute bête, mais on se la pose toutes et tous au mois de juin. La crème solaire de l'année passée, je peux l'utiliser?
9: Ah, c'est la question qui revient chaque année.
1: Alors, donnez-nous la réponse.
9: Alors, la réponse est oui, mais.
1: Oui.
9: Alors, il y a deux aspects à prendre en considération. La première, c'est l'indication qu'est sur l'emballage.
1: Mm-hmm.
9: C'est pas toujours sur tous les emballages, mais parfois on peut avoir un petit pictogramme où on voit une espèce de pot qui est ouvert et il y a un chiffre qui est noté dessus, souvent c'est 12.
1: Mm-hmm.
9: Ce que ça veut dire, qu'une fois ouvert, l'emballage peut être utilisé jusqu'à 12 mois après. Ça, c'est la théorie. En pratique, ça dépend des conditions de stockage. Si cette crème, vous l'avez laissée dans la voiture alors qu'il fait 33 degrés à l'extérieur et 45 à l'intérieur de la voiture, il y a de forts risques que la qualité soit altérée. Et dans ces cas-là, malheureusement, ça risque d'endommager la qualité de la crème.
1: Est-ce qu'on peut reconnaître à l'aspect, à l'odeur peut-être, une crème qui a tourné, qui a perdu son efficacité?
9: Alors, ça va dépendre du type de crème, justement. Une crème, on peut le voir s'il y a une phase un petit peu huileuse. On voit des fois, hein, elle peut être grumeleuse à l'aspect. Elle a plus l'aspect du premier jour. Donc ça, c'est en ce qui concerne les crèmes. Les huiles, eh bien, on peut sentir si elle a ranci. Donc ça va plutôt être perceptible à l'odeur. Mais voilà, être attentif justement, parce que souvent on va à la plage, on va laisser la crème en plein soleil et là, dans ces cas-là, il y a de forts risques qu'elle soit altérée.
2: Donc il faut être attentif et attentive à ce pictogramme qu'on voit, mais c'est pas la seule indication qu'on trouve sur les pots de crème, Suzanne Talman-Meidi. Il y a par exemple tout simplement les indices. Qu'est-ce qu'on doit comprendre avec ces indices 30, 40, 50, etc. Parce qu'il y a souvent, quand on voit le chiffre 50, ça veut dire je peux garder 50 minutes. Pendant 50 minutes, je suis protégé plutôt, et puis ensuite je dois renouveler. Est-ce que c'est juste de penser comme ça?
9: Alors ça, c'est une valeur qui est calculée en laboratoire. En fait, c'est un rapport entre le temps pour l'apparition d'une rougeur sur une peau normale versus sur une peau avec la crème. Donc c'est ce rapport qui va donner ce chiffre, cet indice de protection. Là, on est évidemment dans la théorie, et puis dans ce chiffre, on va avoir la quantité en fait de rayons UV qui vont être filtrés. Par exemple, si on a une protection SPF 30, ça veut dire que 96% des rayons UV vont être filtrés. Et si on a une crème avec protection 50, ça veut dire qu'il y a 98% des rayons UV qui vont être filtrés. Donc ça, c'est la théorie. Maintenant, en pratique, ça voudra dire en fait qu'on est protégé tant de temps avant l'apparition d'un coup de soleil. Mais ça va dépendre du phototype. Parce qu'on n'a pas tous la même peau, donc on n'a pas tous la même quantité de mélanine dans notre peau. Et les phototypes, il y en a 5, mais grosso modo, on va quantifier en fait les peaux qui vont, par exemple, ça va de la peau qui brûle et qui bronze jamais, donc une peau très très claire avec beaucoup de taches de rousseur, souvent c'est un indicateur, jusqu'à la peau riche en mélanine, donc la peau noire qui elle va résister plus longtemps parce qu'elle est naturellement protégée, elle a naturellement cette couche de mélanine qui se crée à l'intérieur. Donc ça va dépendre. Bien évidemment, on va prendre en considération le SPF, on va prendre en considération le type de peau qu'on a. On va devoir aussi prendre en considération le contexte, parce que suivant où on est, le rayonnement UV n'est pas le même. Si on va en vacances proche de l'équateur, eh bien, le rayon UV va être beaucoup plus fort. Donc, ça va aussi influencer directement sur le choix de l'indice à utiliser.
1: Loïc Rocher, bonjour à vous et bienvenue aussi.
10: Bonjour.
1: Vous êtes chef de clinique au service de dermatologie des HUG à Genève. On entend souvent une chose, en tout cas moi je l'ai souvent entendu, la peau a une mémoire et on possède un capital soleil limité. Est-ce que c'est vrai ?
10: Alors disons que le terme capital solaire, il est très connu du grand public, mais c'est pas un terme scientifique au sens strict. On n'a pas un compteur soleil avec un nombre précis d'heures ou d'UV qu'on pourrait consommer tout au cours de sa vie. En fait, les effets du soleil sur la peau, ils dépendent du type d'exposition, c'est-à-dire que, par exemple, si on s'expose de manière très intense et intermittente, ça n'a pas les mêmes effets sur la

0: toujours une période assez assez critique, je pense. Qu'est-ce qu'on peut donner comme conseil à des personnes qui n'ont absolument pas été au soleil jusqu'ici et qui vont se retrouver vraiment subitement sous les rayons?
1: Alors, c'est de s'exposer de manière progressive. Donc, c'est préférable de s'exposer progressivement plutôt que de passer brutalement de l'hiver à disons, une journée entière sur une plage méditerranéenne, par exemple. Mais cette adaptation naturelle, elle reste limitée. Elle remplace pas les mesures essentielles face au soleil. Je dirais que pour quelqu'un qui commence à aller au soleil, il faut vraiment appliquer les règles standards, c'est-à-dire éviter le soleil durant les heures chaudes, donc vers entre 11h et 16h par exemple. Et puis par la suite, porter des vêtements, c'est la deuxième mesure la plus importante, c'est des vêtements amples qui couvrent, un chapeau, des lunettes de soleil. Et finalement, la crème solaire vient un peu en dernier, en appoint. Donc si on peut pas éviter, disons, certaines heures, on est quand même exposé au soleil. Alors là, la crème solaire rentre en jeu et il faut en appliquer des quantités suffisantes.
0: Alors, le thème de ce guichet, c'est se protéger du soleil et les conséquences de l'exposition au soleil. L'une des conséquences, c'est bronzer, tout simplement, d'un point de vue dermatologique. Est-ce que c'est pas forcément un geste anodin? Est-ce que c'est un problème de bronzer? Quel regard aujourd'hui?
1: Alors, il faut comprendre que biologiquement, le bronzage, c'est une réaction de défense de la peau face aux UV. En fait, lorsqu'on s'expose au soleil, on accumule des UV sur la peau qui provoquent des dommages au niveau des cellules ainsi que de l'ADN. Et puis, en réponse à ça, on a des cellules dans la peau, les mélanocytes, qui vont, créer de la mélanine, qui est un pigment brun qui colore la peau. Et cette mélanine, il faut la comprendre un peu comme un petit parasol biologique qui joue le rôle de filtre naturel pour les agressions ultérieures. Donc, pour résumer, le bronzage, c'est ni un signe ni un objectif de bonne santé. Ça ne veut pas non plus dire que la peau est devenue plus forte ou plus saine. Mais il faut comprendre que le bronzage est une protection en réaction à une agression.
2: Nous sommes avec Loïc Rocher, chef de clinique au service de dermatologie des HUG, et avec vous, Suzanne Thalmann, Meidi, pharmacienne clinicienne à Fribourg. On parle des meilleurs moyens de se protéger du soleil. Les numéros de téléphone, vous les connaissez, 0800 108 208 pour parler en direct, 076 206 12 12 pour nous laisser un message. Il vient de renom, il a des millions de vues sur les plateformes avec ce titre bien nommé justement Soleil à ciel sur RTS Première.

0: À Ciel est en tournée cet été en Suisse et en France. On vous signale quand même ce concert gratuit au Montreux Jazz Festival le 17 juillet sur la scène en plein air du Spotlight.
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2: Bonjour toute l'équipe, merci pour votre émission. J'ai juste une petite question, une observation que je fais ces temps, c'est que de plus en plus, j'observe des gens qui se baladent dans la ville avec des parapluies pour se protéger du soleil. Est-ce que cette façon de faire nous aide vraiment ou c'est quelque chose qui est à proscrire vu qu'il n'y a pas forcément de protection UV sur les parapluies? Merci de votre réponse. Une belle journée à vous.
0: Et merci à vous, Marie-Lou, d'avoir posé cette question à notre guichet. Loïc Rocher, chef de clinique au service de dermatologie DHUG, va vous répondre.
3: Bonjour, Marie-Lou. Donc, effectivement, ça dépend, je pense, du type de parapluie. Si on a un parapluie très épais, qui est, par exemple, noir, ça peut bien fonctionner et ça filtre, en fait, relativement bien les UV. Ensuite, évidemment, que si on a un parapluie plutôt en tissu de plastique transparent, à ce moment-là, ça ne filtrera pas très bien les UV. Donc ça dépend vraiment de comment on l'utilise, si on le tient assez proche de soi. Et un petit phénomène qui complique un petit peu la situation, ça peut être le phénomène de réverbération si on est sur des surfaces qui reflètent le soleil. À ce moment-là, on n'est pas complètement protégé du soleil.
4: Peut-être en complément, il y a des indices UV, sauf erreur, sur des parapluies, des parasols, des ombrelles. Suzanne Talmaï-Mehdi, on devrait regarder les étiquettes également.
5: Il existe des tissus qui ont le label UV protection, hein, mais dans ce cas-là, on va plutôt privilégier les habits de plage. Vous savez qu'on peut acheter dans les magasins de sport. Ceux-ci sont vraiment conçus pour protéger des UV qu'on va notamment utiliser pour les enfants, pour les personnes qui ont la peau très claire. Mais bien évidemment que du moment qu'il y a le label UV, c'est un label CE en général, dans ce cas-là, on est tranquille, on est protégé, oui.
0: À 9h21, on reçoit un premier téléphone pour notre guichet dont on parle. C'est vous, Benoît Abbé, qui nous appelez. Bonjour, bienvenue.
6: Oui, bonjour. Écoutez, ma question c'était la suivante, c'est-à-dire que on a souvent entendu dire que la crème solaire protégeait des coups de soleil, mais moi j'ai aussi entendu dire que ça ne protégeait pas du cancer de la peau. C'était juste ça, je voulais savoir s'il y avait des précisions à ça.
0: Merci beaucoup pour cette question très claire. Loïc Rocher.
3: En effet, c'est pas tout à fait correct de dire que ça ne protège pas des cancers de la peau. Les crèmes solaires, il y a des études qui ont été bien menées et bien faites. Ça protège en tout cas de certains types de cancers de la peau. Ensuite, si on parle d'un type de cancer de la peau un peu dangereux, le mélanome, les études sont un peu manquantes. C'est-à-dire qu'on n'a pas remarqué un effet forcément bénéfique par rapport au mélanome. Cependant, on remarque quand même que les mélanomes arrivent souvent dans des zones exposées au soleil et sur des peaux qui ont brûlé. Donc, je ne pourrais pas répondre de manière tout à fait simple, mais globalement, les crèmes solaires protègent quand même des cancers de la peau.
0: On reçoit aussi beaucoup de mails, Jérôme.
4: Exactement, après l'appel de Benoît, on a le message de Brigitte. Pouvez-vous parler des sticks de protection solaire aussi, ouverts l'année d'avant par exemple, à garder en température normale, donc c'est un produit solide, semble-t-il, selon Brigitte. Est-ce que ça se garderait mieux, Suzanne Talmaï-Mehdi, qu'est-ce qu'on en sait de ces sticks?
5: Alors oui, dans la formulation du stick, effectivement, comme c'est un produit qui est semi-solide, on peut l'appeler comme ça, il va se conserver mieux, mais il ne se souscrit pas à la règle, comme vous avez mentionné tout à l'heure, de le garder à température ambiante. Oui.
4: Et puis, ça nous permet peut-être juste d'introduire les différentes variantes, s'il y a peut-être une remarque à faire, parce qu'il y a les aérosols aussi, enfin les vaporisateurs plutôt, il y a les crèmes traditionnelles, on voit maintenant ces sticks, je sais pas, les huiles également, vous parliez globalement, si on veut choisir une solution qui protège le mieux possible, est-ce qu'on se dirige plutôt plutôt dans une solution qu'une autre?
5: Alors, ça me permet de mettre l'accent sur un point qui est très important. C'est pas tellement le type de protection solaire, c'est plutôt la quantité qu'on en met. Et ce qui me permet de rebondir justement sur la question des huiles. Comme l'huile, elle est beaucoup plus, on va dire, fluide, on va en appliquer un petit peu moins que, par exemple, une crème qui est un petit peu plus épaisse. Il faut savoir que les études pour justement certifier de la protection, de la qualité de protection solaire d'une crème, elles sont faites sur avec 2 mg sur 1 cm carré de peau. Ce qui veut dire en soi que pour une personne de taille, on va dire, moyenne, il faut imaginer 80 grammes, c'est-à-dire la quantité d'une balle de golf. Et ça, toutes les 2 heures.
4: On n'est pas conscient de ça, oui.
5: Exactement. Sans compter le fait que si on transpire beaucoup ou si on va dans l'eau, il faut en remettre. Les 2 heures ne comptent plus. Donc la vraie problématique, c'est pas tant ce qu'on utilise, parce que finalement, du moment qu'un produit est indiqué avec un SPF 50, c'est qu'il a un SPF 50. Par contre, ce qui devient vraiment crucial dans le fait de bien se protéger, c'est de mettre la quantité suffisante.
0: Suzanne Thalmann-Meidy, juste avant de reprendre contact avec nos auditeurs, vous parlez d'aller dans l'eau. Il existe ces crèmes solaires dites spéciales pour aller dans l'eau. Qu'est-ce qu'elles ont et est-ce que ça sert à quelque chose ou c'est du marketing?
5: Alors oui, il y a des crèmes qui sont effectivement...
0: Elles sont plus grasses, souvent.
5: Oui. Mais après, voilà... quand on va dans l'eau, il y a aussi une autre chose qu'il faut prendre en considération, c'est que peut-être quand on sort de l'eau, on va se sécher avec le linge. Donc le frottement du linge sur la peau, ça va forcément enlever un petit peu de crème. Donc non, le risque à prendre est beaucoup trop grand pour partir du principe qu'on est toujours protégé en sortant de l'eau. Il faut en remettre. Et c'est vraiment là le point crucial, comme je disais tout à l'heure, c'est de mettre des quantités suffisantes régulièrement.
0: Il y a quelques instants, on a reçu ce message de Marie.
7: Oui, bonjour. Je voulais vous demander qu'est-ce qu'il en est des nouveau-nés. J'essaie idéalement de le garder à l'ombre et habillé, mais il fait tellement chaud ces jours qu'il est principalement en pampers et que des fois, il est quand même un petit peu au soleil. Est-ce qu'il y a besoin d'une crème solaire? Et si oui, laquelle? Je vous remercie de votre réponse et je vous souhaite une bonne journée. Au revoir.
0: Merci à vous Marie pour ce message. Alors sur ce sujet, j'aimerais vous entendre tous les deux. Loïc Crochet, d'abord chef de clinique au service de dermatologie DHUG. Un nourrisson, un petit bébé, qu'est-ce qu'on répond?
3: Alors je pense qu'on est d'accord avec Madame Thalmann qu'effectivement en dessous de l'âge de 1 an, l'éviction solaire, elle est vraiment recommandée.
0: Pas de soleil du tout.
3: Pas de soleil du tout. Il peut être à l'ombre, en pampers. Mais par contre, on ne devrait pas du tout exposer un nouveau-né au soleil. En fait, les nouveau-nés, ils ont une peau qui est plus fine. Ils ont des mécanismes de réparation, justement, des dommages cellulaires qui sont nettement moins bons. Et voilà, le système, il n'est pas encore bien formé.
0: Suzanne Thalmann-Meidy, est-ce qu'il existe, alors à partir de 1 an, des crèmes que vous indiquez particulièrement pour les bébés? Moi, quand je vois ça dans une pharmacie, je me dis, mais si c'est une crème de meilleure qualité pour les bébés, c'est probablement une crème de meilleure qualité pour les adultes aussi.
5: Alors ça, c'est la grande question. Bien sûr, il y a des marques pour bébés qui font des crèmes. Ces crèmes, on pourrait envisager de les utiliser au-delà d'un an. Mais à savoir que même jusqu'à 3 ans, on devrait éviter d'exposer l'enfant au soleil. Alors ces crèmes-là, tout ce qu'elles ont de plus en fait, parce qu'elles ont c'est la même chimie à l'intérieur hein, pour filtrer les UV. On peut pas réinventer la roue. Elles ont juste à voir peut-être au niveau cosmétique moins de conservateurs ou moins de on va dire de parfums. C'est plutôt dans la cosmétique qu'elles vont être conçues différemment. Je préconise quand même les habits. Parce que, comme je disais tout à l'heure, il y a les habits UV, hein, anti-UV pour les enfants. Donc ça, c'est super pratique, parce que là, au moins, on est sûr de le protéger comme il faut, sans lui mettre des crèmes qui pourraient peut-être être délétères pour sa peau.
4: Ça me permet juste de poser aussi cette question. Est-ce qu'on est forcément à l'abri, à l'ombre? Le Crochet, on dit qu'il ne faut pas exposer les enfants directement au soleil, mais voilà, s'ils sont juste sous un parasol, est-ce qu'ils sont protégés?
3: Alors, pas tout à fait. C'est-à-dire que s'ils se retrouvent dans des conditions où il y a des phénomènes de réverbération, donc par exemple sur une plage de sable blanc, alors à ce moment-là, on peut recevoir également des UV. Par contre, si on est vraiment à l'ombre, voilà, sous un bâtiment par exemple, on a quand même beaucoup moins de risques. Également en montagne, on a ces phénomènes de neve. Enfin, quand on va où il y a beaucoup de neige et beaucoup de soleil, il y a un phénomène de réverbération qui est très très important. Et dans ces conditions-là, même en étant à l'ombre, si on est juste à la limite de l'ombre et du soleil, on peut recevoir pas mal d'UV.
0: Michel à Aigle a composé il y a quelques instants le 0800 108 208. Bonjour à vous Michel, bienvenue.
8: Oui, bonjour.
0: On vous écoute.
8: Alors, j'entends que les méfaits du soleil. la vitamine D, je crois qu'elle n'est pas produite, elle est produite par le soleil. Et en 1905 et suivant, le docteur Rollier à Lézin guérissait les maladies de la tuberculose en rôtissant, excusez-moi du terme, tous ses patients au soleil. Ouais. Avec une nourriture abondante, il guérit des centaines, voire des milliers de tuberculeux.
0: Voilà. Donc le soleil a-t-il aussi des bénéfices? On va poser la question à Loïc Rocher, qui est médecin comme le docteur Rollier, mais 120 ans plus tard, si j'ai bien compris. Est-ce que vous validez la méthode du docteur Rollier en 1905 à Lézin?
3: Bonjour Michel, mais je reviens surtout sur le fait de dire que le soleil est absolument nocif. Alors, je pense qu'il faut simplement le consommer avec modération. Le soleil, il a également des effets bénéfiques. Vous en avez cité un, c'est la synthèse de la vitamine D. Donc, si on s'expose, disons, pour synthétiser la vitamine D, il faudrait s'exposer une vingtaine de minutes, les avant-bras et le visage, pour créer suffisamment de vitamine D. Au-delà de ça, on commence à la détruire. Donc ça, c'est une chose qui est pas très bien connue. Mais si on s'expose toute la journée et qu'on fait la crêpe au soleil, en fait, sa vitamine D, on la détruit également. Maintenant, il y a d'autres bienfaits du soleil. En fait, on a remarqué dans certaines études qu'on diminue fortement le risque cardiovasculaire. On diminue le risque d'attaque cérébrale, d'attaque cardiaque. Et du coup, de vivre dans une cave, dans le noir, toute sa vie, c'est absolument pas recommandé. Donc, il faut consommer le soleil, il faut faire des activités extérieures, il faut profiter du lac, mais avec modération, en respectant quelques règles.
0: Docteur Loïc Rocher, chef de clinique au service de dermatologie DHUG, et Suzanne Talman-Meidi, pharmacienne, clinicienne, propriétaire de la pharmacie Marlimed à Fribourg. Vous êtes encore avec nous pour une demi-heure pour répondre à toutes les questions des auditrices et des auditeurs. Continuez à nous appeler comme Michel à l'instant au 0800 108 208.
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0: Cette chanson sonne comme les années 60, elle a été enregistrée en 2006, mais elle est belle de toute éternité. Back to Black, Amy Winehouse.

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1: C'est le numéro gratuit de l'émission et jusqu'à 10h, on continue à répondre à toutes vos questions sur la protection solaire avec le docteur Loïc Rocher, chef de clinique au service de dermatologie des HUG, et avec vous Suzanne Talman-Meidy, pharmacienne clinicienne à Fribourg. Et ce numéro gratuit, vous l'avez composé il y a quelques instants. Chantal, bonjour.
2: Bonjour.
1: On vous écoute.
2: Je voudrais vous parler des perturbateurs endocriniens qui se trouvent dans les crèmes solaires. Je pense que, je ne sais pas si vous connaissez, certainement vous connaissez l'application Yuka et que vous pouvez mettre sur les crèmes solaires pour voir, et vous serez étonné de la médiocrité de certaines crèmes et de très grandes marques. Donc je pense que avant d'acheter une crème solaire, il faut absolument regarder ce problème.
1: Bon, Chantal, on va vous répondre immédiatement. D'abord avec vous, Loïc Rocher, les perturbateurs endocriniens. Est-ce que c'est vrai qu'on en trouve facilement dans les crèmes solaires? Est-ce que c'est facilement dans les crèmes pas chères ou chères aussi? Et comment les reconnaître?
3: Bonjour Chantal. Donc effectivement, cette question, elle revient très souvent. Donc les preuves de perturbation endocrinienne chez l'humain actuellement, elles sont très faibles et insuffisantes pour établir un risque clinique réel. C'est-à-dire que les bénéfices démontrés en prévention du cancer de la peau, ils sont par contre bien établis. Et dans la balance bénéfice-risque, on recommande tout de même d'appliquer des crèmes solaires. Si vous voulez les...
1: Loïc Rocher, je dois vous interrompre parce qu'on doit aller d'urgence sur la route.
3: Très bien.
0: Infotrafic RTS.
1: Quelle que soit votre direction, soyez très prudent si vous circulez sur l'axe Lausanne-Martigny, car des piétons sont signalés entre Chèvres et Vevey. Je répète, quelle que soit votre direction, soyez très prudent si vous circulez sur l'axe Lausanne-Martigny. Des piétons sont signalés entre Chèvres et Vevey. Voilà, pardon Loïc Rocher, on continue à vous écouter sur les perturbateurs endocriniens.
3: Et donc en effet, ces perturbateurs endocriniens, c'est possible qu'il en existe. Je pense qu'il faut rester vigilant et que il y a pas mal de molécules qui sont à l'étude. Mais aujourd'hui, avec les connaissances actuelles de la science, on peut pas dire que les crèmes solaires sont dangereuses. Il faut bien savoir que c'est un effet de dose. Donc si les études actuelles ont été faites sur par exemple des souris en laboratoire, des animaux qui sont plus petits et les doses sont très importantes pour ça, pour les souris qu'on ne peut pas extrapoler à l'humain actuellement. Maintenant, pour les personnes qui sont particulièrement préoccupées, on peut se tourner sur des formulations à base, par exemple, d'oxyde de zinc et dioxyde de titane, qui sont les filtres minéraux, c'est ces crèmes solaires qui laissent un petit peu la peau blanche et qui sont pratiquement pas absorbés au niveau sanguin. Et puis ça représente une alternative probablement avec moins de risques.
1: Jérôme, des messages écrits encore ?
4: Oui, déjà pour dire que c'est une question que beaucoup d'auditeurs et d'auditrices nous se posent. Cet aspect perturbateur endocrinien, il y avait Nora qui nous demandait est-ce qu'il y a un danger à se tartiner à longueur d'été de crème solaire parce qu'elle a entendu que ces crèmes pénètrent dans la peau et peuvent être cancérigènes. Est-ce que c'est prouvé? Alors on a déjà donné des éléments de réponse, mais Valentine aussi qui voulait qu'on parle de ces perturbateurs endocriniens qui se retrouvent certainement dans beaucoup de crèmes solaires, notamment celles pour enfants bon marché. Puis Jean-Philippe qui nous dit carrément le flacon de produits solaires s'est renversé sur la carrosserie de mon tracteur. La crème est restée 2 mois et quand je l'ai nettoyée, elle avait cloqué et décapé la peinture. Jean-Philippe qui se demande alors, est-ce qu'on risque quelque chose à utiliser trop de crème? Donc, Suzanne Talman-Meidy, je vous pose également peut-être cette question sur les perturbateurs endocriniens, peut-être d'autres aspects par rapport à ce que nous signalent en vrac les auditeurs et les auditrices.
5: Alors oui, effectivement, en pharmacie, on est souvent confronté à cette question et notamment l'auditrice tout à l'heure a mentionné l'application Yuka. C'est vrai que, par exemple, Yuka, quand on est dans un cas de figure où il n'y a pas eu de preuve évidente de l'innocuité d'un produit, il va forcément être mal quantifié. Donc, l'a dit le docteur, il n'y a pas de preuve suffisante non plus pour prouver une chose et l'autre. Donc, l'innocuité, mais en même temps, le danger. Et on est toujours dans une réflexion de balance bénéfice-risque, de se dire, finalement, on a plutôt meilleur temps de se protéger que de risquer une altération de la peau qui peut après, avec le temps, devenir cancéreuse. Maintenant, j'attire aussi sur l'attention sur le fait que la meilleure manière de se protéger, c'est de ne pas s'exposer au soleil. Donc, si on veut pas utiliser des crèmes, on peut ne pas utiliser de crème. Par contre, il faut se tourner vers les habits UV, l'ombre, tout en évitant la réverbération. Parce que si on est sous l'ombre, puis effectivement, il y a le sable, alors du béton, on a la réverbération, puis on est quand même exposé. Et bien sûr, il y a les chapeaux, les lunettes de soleil, d'autres possibilités de se protéger sont forcément accéder aux crèmes solaires si on a des doutes par rapport à ces perturbateurs endocriniens.
1: À 9h40 sur RTS Première, on a reçu ce message de Pierre.
6: Bonjour, Pierre de Genève. Je m'intéresse à votre question concernant la protection solaire. Moi-même, je n'ai jamais mis de crème solaire. Je me suis protégé simplement en ne m'exposant pas trop au soleil. Par contre, vous parlez d'application, de temps d'heures, etc. Et quand on est indépendant et seul, comment est-ce qu'on fait pour recouvrir tout le corps, notamment le dos? Quelle est la méthode? Merci.
1: Merci beaucoup, Pierre, pour cette question. C'est vrai que des fois, quand on est tout seul, on ne sait pas très bien comment se tartiner le dos. Peut-être que vous avez un petit truc, Suzanne Talman-Meidy.
5: Alors honnêtement, j'ai pas de formule magique. On a tous une envergure limitée avec nos bras. Dans ce cas-là, je préconise le t-shirt. Hein. Mm-hmm. On va éviter de courir des risques.
4: Je vois que Luc Rocher fait un signe avec les vaporisateurs. Ouais, ça peut essayer de projeter, mais c'est vrai que là, il faut peut-être demander à une âme charitable de bien vouloir donner un coup de main sur le dos si elle le peut. Je voudrais vous soumettre la question d'Yves qui se dit peut-être pour éviter l'application de la crème solaire vu qu'on parlait de potentiels perturbateurs et tout. Est-ce qu'à partir d'une certaine heure, par exemple 17h, 18h, il n'est plus nécessaire de se protéger avec de la crème solaire? C'est vrai qu'il y a ces indices UV météorologiques qui peut-être peuvent nous servir aussi d'indicateurs à un certain moment. Il n'y a plus forcément besoin de crème solaire. Je sais pas qui. Suzanne Talman-Meidy, je vois que vous levez la main pour répondre.
5: Ouais. Alors oui, c'est clair que dans les recommandations, on dit qu'il faut éviter de se exposer au soleil entre midi et 15h, voire même 16h. Mais ça, c'est parce que l'ensoleillement, les indices UV, il est au maximum. Par contre, même avec des nuages, il y a des indices UV qui traversent les nuages. Donc, partir du principe... Alors, c'est clair que quand le soleil se couche, on a beaucoup moins de risques, on est d'accord. Mais le risque, il est là tout au long de la journée. C'est juste que la quantité de rayons UV est différente.
4: Loïc Rocher, quelque chose à ajouter? Si on se dit 18h, c'est bon, je suis au soleil, sans crème.
3: Je pense que ça dépend de beaucoup de facteurs. Donc effectivement, ça dépend de où on se situe. Si on est à quelle latitude on se situe, si on est sous les tropiques, c'est déjà différent. Ça dépend également de quelle période de l'année on est, parce que la quantité d'UV, elle reste quand même relativement importante. Par contre, effectivement, on pourra faire un tout petit peu moins attention. Si on est aussi bronzé, c'est une protection naturelle. Ça permettra également de protéger un petit peu, mais ça dépend de plein de facteurs. Mais de se dire qu'à partir de 17h, on n'a rien besoin de faire, je pense que ce n'est pas tout à fait correct.
1: Il vous reste une petite quinzaine de minutes pour poser toutes vos questions sur la protection solaire à Suzanne Talman-Meidy, pharmacienne, clinicienne à Fribourg, et à Loïc Rocher, chef de clinique au service de dermatologie des HUG. À tout de suite.

0: Drive Safe, Niall Horan, 9h47. Ben justement, on va sur la route.
1: Infotrafic RTS.
0: Quelle que soit votre direction, soyez très prudent si vous circulez sur l'axe Lausanne-Martigny, car des piétons sont signalés entre Chèvres et Vevey. Et puis prudence aussi sur l'axe Yverdon-Morat. On signale la présence d'objets sur la chaussée entre Yverdon-Sud et le tunnel de Pommy en direction de Morat.
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0: Il y a quelques instants, vous nous avez appelé, Fabienne, à Lausanne. Bonjour, bienvenue.
2: Bonjour.
0: On vous écoute.
2: Alors, j'avais aussi une question concernant les... Oui, bonjour. J'avais aussi une question concernant les perturbateurs endocriniens. Mmh. Merci pour vos réponses. Et puis, la deuxième question que je me posais, c'est par rapport à l'environnement, oui. La pollution des lacs, des mers et autres points d'eau. Mmh. Parce qu'on en entend beaucoup parler en ce moment.
0: Mmh. Merci beaucoup pour votre question. On va essayer de vous répondre le mieux possible, même si on n'a pas d'éco-toxicologue ici dans le studio. Suzanne Talman-Meidi, il y a des labels. Qu'est-ce qu'il existe si on se soucie pas tellement de soi, mais aussi de l'environnement?
3: Alors oui, maintenant dans certaines crèmes, on peut voir un espèce de label qui est indiqué comme protecteur des océans et de l'environnement. Donc le seul souci, c'est que ces labels ne sont pas encore bien protégés, donc on peut pas non plus assurer à 100% cette
0: Vous avez quelques doutes sur ces labels?
3: Oui, en tout cas, il n'y a pas les preuves suffisantes pour dire qu'on peut vraiment s'y fier à 100%. Par contre, ce qui est positif, c'est qu'il y a quand même un effort qui est fait dans ce sens pour les formulations, et puis que du coup, nos choix peuvent s'orienter vers une crème plutôt qu'une autre.
0: Mmh. Il y a quelques instants, on a aussi reçu ce message au 076 206 12
4: 12. Bonjour, Gabriel de Genève. Alors finalement, j'ai une question pour monsieur là qui vient de dire qu'il faut 20 minutes au soleil pour synthétiser la vitamine D. Mais en fait, moi je rentre du travail l'après-midi en plein cagnard, comme on dit, hein, en plein soleil. Est-ce que je dois mettre de la protection solaire sur les avant-bras ou non pour synthétiser? Du coup, j'ai plus bien compris. Merci.
0: Merci beaucoup. Alors, ce monsieur dont vous parlez, c'est Loïc Rocher, chef de clinique au service de dermatologie des HUG. Et je vois que vous écoutiez Amy Winehouse et vous avez bien raison. Mais on va vous répondre sérieusement sur cette question de crème solaire.
5: Bonjour Gabriel. Donc, en effet, disons, pour synthétiser la quantité suffisante de vitamine D, ce qu'on recommande, c'est de s'exposer 20 minutes par jour au niveau des avant-bras et du visage. Par contre, au-delà de ça, si par exemple vous exposiez durant 3 heures, je ne sais pas combien de temps dure votre trajet de retour, mais si vous exposiez beaucoup plus longtemps, on a un effet en fait contraire et on détruit sa vitamine D. Donc c'est vrai qu'au-delà de 20 minutes, vous pourriez appliquer de la crème solaire sur vos avant-bras. À prendre aussi en considération l'heure à laquelle vous rentrez, si vous avez déjà un fond de bronzage ou non. Je pense qu'il ne faut pas non plus culpabiliser la population qui, au-delà de 20 minutes, n'applique pas de la crème solaire.
0: Ce message aussi reçu il y a quelques instants de Jessica.
6: Bonjour à tous, merci pour votre émission. Je suis allergique au soleil depuis ma naissance, donc éruption cutanée, j'ai perdu mes cheveux. C'est différent chaque année. Est-ce que vous savez si déjà... il y a un moment donné où ça va s'arrêter. Et deuxième petite question, parce que une allergie ne vient pas sans une autre, apparemment, je suis allergique à toutes les crèmes solaires que j'ai pu trouver. Est-ce qu'il en existe une anti-allergène qui fonctionne, en fait? Parce qu'il faudrait quand même que je protège un peu mes bouts, ma peau. Une belle journée!
0: Merci beaucoup Jessica pour ce message. Bon, on peut pas faire vraiment de consultation médicale à distance, mais peut-être deux mots quand même, cette allergie, et puis quel conseil à notre auditrice Jessica, Loïc Rocher?
5: Donc, en effet, le terme d'allergie au soleil, c'est un terme assez générique. On peut avoir plusieurs types de réactions cutanées face au soleil. Je pense qu'il faudrait déjà, premièrement, préciser quel type de réaction vous avez pour pouvoir un petit peu vous aider.
0: À voir avec un médecin généraliste ou un dermatologue.
5: Exactement.
0: Ouais.
5: Et par contre, concernant les crèmes solaires, donc c'est un des effets secondaires très fréquents, c'est les allergies à certains composés, à certains conservateurs qu'on retrouve dans les crèmes solaires. Et là, on peut également faire des tests en fait pour savoir à quelles molécules vous êtes allergique. Et après, vous proposer, disons, des crèmes qui sont adaptées à vous.
7: Question de Rachel, toute pratique. Hein. Est-ce que les tubes de crème solaire périmée doivent être ramenés en pharmacie comme les médicaments? Est-ce qu'on peut les jeter à la poubelle? Donc, je vais pouvoir vous adresser cette question. Vous, la propriétaire de la pharmacie Marlimed à Fribourg, est-ce que vous préférez qu'on vous ramène les tubes de crème solaire, Suzanne Talman-Maïdi?
3: Alors, c'est vrai qu'en pharmacie, on offre ce service à la population, à savoir détruire les médicaments. Chaque canton a sa manière de les détruire. Nous, en général, on va plutôt récupérer les comprimés et on va les amener ensuite pour destruction à l'hôpital cantonal de Fribourg. Ça, c'est ce qui se passe dans le canton de Fribourg. Donc, si on part de ce postulat-là, ça voudrait dire que non, effectivement, on détruit les comprimés, les substances chimiques. Les crèmes solaires, a priori, on ne va pas les récupérer. Mais si pour vous, ça vous rassure, eh bien, vous pouvez de toute façon aller vers votre pharmacien et puis la lui donner. Oui.
7: Donc, c'est possible, mais ce n'est pas obligatoire du tout.
3: Ce n'est pas obligatoire du tout, mais si ça rassure, on peut le faire volontiers.
7: Une autre question, Émilie. D'ailleurs, il y a un autre auditeur, sauf erreur, qui nous posait également cette question. Est-ce que les solariums sont aussi néfastes qu'une exposition naturelle aux UV, Loïc Rocher?
5: Donc souvent, on pratique un petit peu le solarium pour soi-disant préparer sa peau, donc c'est-à-dire de bronzer un petit peu, de faire une couche avant de s'exposer au soleil. En réalité,
0: une couche, on a l'impression de parler de peinture.
5: Donc on le déconseille. Les solariums, en fait, ils émettent principalement des UVA. Qui produisent un bronzage qui est en fait de mauvaise qualité et qui est peu durable.
0: On pense à un président américain.
5: Voilà. Et donc en effet, c'est pas quelque chose qu'on recommande.
7: Et puis, alors dans les questions pratiques, on a aussi des auditeurs et auditrices qui nous demandent comment procéder pour appliquer la crème solaire, notamment si on doit mettre d'autres produits. Véronique qui nous demande s'il faut mettre un répulsif contre moustiques, par exemple, est-ce qu'il y a un ordre à privilégier? Et puis on avait à peu près le même type de questions. Voilà, c'était Vania qui nous demandait quelles sont... pardon, non, c'est pas du tout Vania, c'est Marie. Quand mettre la crème solaire lors du soin du visage du matin? Je mets d'abord un correcteur vert, ensuite la crème de jour et je finis par le fond de teint. Donc, quand mettre de la crème solaire dans tout ça, Suzanne Talman-Maïdi? Est-ce qu'il y a un ordre?
3: Alors, l'ordre, il est simple. On attend que la première substance soit absorbée avant de mettre la suivante. Mais il existe des crèmes cosmétiques de jour qui ont déjà une protection solaire dedans. Donc ça, c'est beaucoup plus simple et puis plus facile à appliquer si on veut éviter de mettre 5 produits et puis attendre à chaque fois un quart d'heure entre deux pour que la peau elle ait bien absorbé le produit d'avant.
0: 5 minutes encore pour poser toutes vos questions à nos invités sur la protection solaire. Joël, vous êtes dans les temps, on vous accueille dans nos studios. Bonjour.
8: Oui, bonjour, merci beaucoup de prendre ma question. Bon, c'est plutôt une remarque. Moi, je suis du Sud et dans les pays du Sud, on ne protège pas forcément les enfants en outrance avec des chapeaux, des casquettes, enfin bref, des produits. Donc, ils sont habitués petit à petit depuis tout petit à être au soleil, sans exagération évidemment. Mais vous ne pensez pas que ça serait une bonne chose peut-être de conseiller quand même aux gens d'habituer peut-être un petit peu, enfin, petit à petit, les enfants, depuis bébé, à être au soleil. Voilà, c'est ma question par rapport à... pour être immunisé, si on veut dire, par rapport aux effets néfastes du soleil, en sachant évidemment qu'il faut quand même protéger un peu, mais au moins mettre un peu les enfants exposés sans rien, sans garde-fou, quoi.
0: Merci
8: pendant
0: beaucoup.
8: Quelques minutes chaque fois. Voilà.
0: Merci beaucoup Joël. J'ai noté deux choses de votre question en tout cas. Voilà, il y a cette question d'éduquer les enfants, Loïc Rocher, et puis éventuellement la question un peu d'une immunité. Est-ce qu'on se construit une immunité contre le soleil quand on est petit?
5: Alors, disons, c'est surtout déjà pour les parents, disons, comme on l'a dit tout à l'heure, entre 0 et 1 an, il n'y a pas d'exposition solaire qui doit être recommandée du tout. Par la suite, donc, de s'exposer de manière très progressive, ça peut conférer une protection via le bronzage. Mais il faut bien savoir que le bronzage, il confère une protection comme un SPF d'environ de 2 à 3. Donc, c'est très faible par rapport aux indices qu'on peut voir sur les crèmes solaires. Et en fait, on accumule, malgré qu'on soit un petit peu habitué et qu'on ne brûle pas complètement, on accumule quand même des dommages aux cellules et liés à l'ADN. Donc, de s'habituer depuis tout petit et puis pour pouvoir éviter les mesures de protection solaire, je ne recommanderais pas.
0: Anne, à Beugnan, on vous a fait attendre quelques minutes au téléphone, mais on va vous écouter maintenant à 9h56. Bonjour à vous.
9: Bonjour.
2: Alors, j'ai une personne de ma famille qui est en EMS. Et puis, je sais que dans les EMS, ils sont assez stricts. Mmh. Ils ne sortent pratiquement plus depuis une dizaine de jours. Ils prennent de la vitamine D, je pense, chaque jour. Et puis, je voulais savoir si c'est quand même conseillé qu'ils sortent au moins sur la terrasse ou dans les jardins 20 minutes, comme vous avez parlé tout à l'heure.
0: Merci beaucoup pour cette question, puis merci d'avoir patienté. Loïc Rocher, c'est peut-être plutôt la chaleur hein, dont il faut se prémunir avec les extrêmes canicules qu'on a ces jours. Qu'est-ce qu'on répond à Anne ?
5: Donc effectivement, je pense que c'est surtout la chaleur qu'il faut éviter là durant les quelques jours. Et si on évite le soleil, disons, durant 5 à 10 jours, je pense pas qu'il y aura une grande différence sur la quantité de vitamine D. C'est principalement la chaleur et l'hydratation qu'il faudra conseiller à ces résidents d'EMS.
0: Suzanne Talman-Meidi, peut-être les personnes âgées, les peaux ont pris beaucoup de soleil. Qu'est-ce qu'on leur recommande? Peut-être des crèmes, soigner la peau un peu plus encore?
3: Alors c'est vrai qu'avec l'âge, la peau, elle s'affine, hein, elle s'altère un petit peu. C'est aussi la raison pour laquelle elle synthétise un petit peu moins bien la vitamine D. Mmh. Et c'est pour ça qu'on doit prendre des suppléments à partir d'un certain âge. Et puis, effectivement, la peau, elle est moins hydratée parce que la couche grasse de la peau, elle devient de plus en plus fine. Donc de toute façon, pour les personnes âgées, on leur conseille d'hydrater la peau parce qu'une peau hydratée, c'est une peau saine.
0: Ce sera le dernier conseil de cette émission consacrée à la protection solaire. On vous remercie beaucoup, Suzanne Talman-Meidi. Vous êtes pharmacienne, clinicienne, propriétaire de la pharmacie Marlimed à Fribourg. Merci beaucoup.
3: Merci à vous.
0: Et merci beaucoup à vous, Loïc Rocher, chef de clinique au service de dermatologie des HUG à Genève. Bonne
5: merci
0: journée
5: beaucoup.
0: À vous. Merci aussi à Elisa Weber, Bastien Von Wies, Mathilde Pelletier qui ont recueilli vos messages. Toute la musique, c'était Willy Deslu. Le web, Myriam Semani. Et c'est Nicolas Bingli qui était en régie ce matin.
1: On en parle. Mathieu Truffert.
0: Les moustiques tigres font-ils grrr juste après les infos? C'est QFD a mené l'enquête. Bonjour Stéphane Gabu.
9: Bonjour mon cher Mathieu. Oui, effectivement, des moustiques tigres qu'on va stériliser avant de les relâcher pour réduire en fait la densité de moustiques dans les zones infestées. Mais comment est-ce qu'on fait pour stériliser un moustique tigre? Moi, je sais pas. Je sais pas si vous avez une idée.
0: Il faut des instruments de précision probablement.
9: Ouais, probablement, exactement. C'est ce qu'on va essayer de voir tout à l'heure parce que ce sera un de nos sujets. Tout à l'heure entre
0: est-ce que vous savez si les moustiques tigres, il y en a beaucoup cette année, on en a parlé, on en parle il y a quelques semaines.
9: Et ils sont en augmentation, à part au Tessin, où on sera demain d'ailleurs, je vous reparlerai des moustiques tigres demain.
0: Il est 10h sur RTS Première, à demain, bonne journée.
1: Virginie Langeroc.
10: En Espagne, le Premier ministre Pedro Sanchez dément toute corruption généralisée autour de son gouvernement. Il y a deux jours, son ancien ministre des Transports a été condamné à 24 ans de prison pour corruption. Plusieurs affaires visent aussi des proches du Premier ministre espagnol. Dans un discours solennel ce matin devant les députés, le Premier ministre socialiste s'est défendu alors que des appels à sa démission se multiplient de la part de l'opposition de droite et d'extrême droite. La péninsule de Crimée, annexée par Moscou, a fait l'objet d'attaques de drones ukrainiens, bilan 3 morts. Sébastopol, ville annexée par la Russie en 2014, en Crimée, a été privée d'électricité ce matin à la suite de ces attaques. L'Ukraine vise régulièrement la Russie en représailles aux bombardements quotidiens russes. Et puis la Suisse participe à la conférence sur la reconstruction de l'Ukraine qui se tient demain et après-demain à Gdansk en Pologne. Les discussions porteront surtout sur la relance économique du pays, sur le soutien au secteur énergétique et aux infrastructures essentielles, ainsi qu'au renforcement des capacités en matière de sécurité. Les réformes et la lutte contre la corruption sont aussi à l'ordre du jour. Les loups pourraient être abattus pendant la période de reproduction. Le Conseil fédéral a mis aujourd'hui en consultation une révision de la loi sur la chasse qui répond à une demande du Parlement. La période où il est possible d'abattre un loup sera étendue entre le 1er février et le 31 mai. Alors qu'actuellement, le tir du loup n'est autorisé que de septembre à janvier. L'abattage sera également autorisé dans les districts francs, c'est-à-dire dont les biotopes sont protégés. La consultation dure jusqu'au 16 octobre. Football avec la Coupe du Monde. Le Portugal a battu l'Ouzbékistan 5-0. La Colombie a gagné contre la République démocratique du Congo 1-0. La Colombie et le Portugal joueront donc la première place de leur groupe. Le marché central de Lausanne retrouve son site historique de la Riponne après 2 ans de déménagement dû à des travaux. Certains stands étaient présents, mais ils étaient très peu nombreux. Le marché de la Riponne va donc retrouver son emplacement historique dès mercredi prochain. En août 2024, les travaux d'assainissement de la dalle du parking de la Riponne avaient contraint au déplacement provisoire du marché. Les stands installés rue centrale devraient donc disparaître et la rue retrouvera un accès à la circulation. Ce mercredi, l'avis canicule reste toujours valable. Il le sera encore jusqu'à lundi au moins pour toutes les régions de plaine. Il pourrait y avoir aujourd'hui des nuages en montagne en cours de journée qui seront suivis de quelques orages isolés dans les Alpes. En plaine, il ne fera pas plus de 17 à 22 degrés à l'aube et jusqu'à 34 voire 36 degrés au maximum de la journée. Avis canicule donc de 3 à 5 degrés sur toute la Suisse qui reste valable au moins jusqu'à lundi pour les régions de plaine.
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9: Prudence sur l'axe Vevey-Fribourg. On signale en effet la présence d'objets sur la chaussée entre Châtel-Saint-Denis et Vaux-Rue en direction de Fribourg.
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0: On va commencer cette émission aujourd'hui avec un anniversaire, celui du réseau des jardins botaniques suisses. On va essayer de trouver peut-être un peu de fraîcheur là au milieu de ces plantes. Bonjour Ardité Chabani.
1: Bonjour Stéphane Gabiot. Oui, pour ces 30 ans. Pour ces 30 ans, l'association qui réunit les jardins botaniques suisses publie un premier inventaire national de ses collections vivantes. L'occasion de se demander comment les jardins botaniques s'organisent pour conserver, échanger et faire vivre des milliers d'espèces végétales.
0: Des moustiques ensuite. Bonjour Sarah Dirène.
2: Bonjour Monsieur Gabiot.
0: Vous nous emmenez dans une usine qui produit des moustiques tigres stériles.
2: Quick, oui, des mâles. Des
0: On a une image, là, c'est
2: voilà,
0: bon.
2: Ça y est. C'est du million de mâles stériles qui seront ensuite relâchés pour éradiquer, peut-être pas éradiquer, mais en tout cas faire baisser la densité de moustiques tigres, qui sont ces moustiques un peu invasifs, enfin un peu beaucoup invasifs, ouais. Porteurs de dengue, chikungunya ou zika.
0: On va également faire ce matin ce que beaucoup font en ces jours de canicule, on va aller piquer une tête. Anne Bécher, bonjour Anne.
3: Bonjour, et moi je dirais plouf. Hein,
0: pour le coup. Ouais, c'est ça, il y a quick et plouf.
3: Oui, et te sera un bateau. Oui, on va patauger en compagnie de quelques mammifères dont on sous-estime beaucoup, beaucoup les prouesses natatoires.
0: Et pour terminer cette question, grandir avec un chat augmente-t-il le risque de développer une schizophrénie? Drôle de question, Manon Germont. Bonjour Manon.
4: Bonjour Stéphane. Oui, la question intéresse la recherche depuis de nombreuses années. Et pourquoi le chat? Eh bien, à cause de la toxoplasmose et de ses conséquences sur le fonctionnement du cerveau.
0: Donc, on a quick, on a plouf et on a miaou.
4: J'ai pas osé le miaou. Oui.
2: Et le bruit de la plante.
0: Et le bruit de la plante, elle ferait comment?
4: Une belle plante.
0: Une belle plante. Elle fait
2: waouh. Voilà. Je vous écouter, Ardité.
4: Oh.
0: C'est joliment dit. Voilà pour le programme qui nous attend donc jusqu'à 11h. Bonjour, bienvenue à vous.
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0: On va commencer donc par cet anniversaire. Cette année, l'association Hortus Botanicus Helveticus fête ses 30 ans. C'est une association qui réunit les jardins botaniques suisses autour de projets communs liés à la recherche, à l'horticulture ou encore à la conservation des plantes. Et à cette occasion, elle publie un premier inventaire national de ses collections vivantes, Ardité Chabani.
1: Oui, pour la première fois, les jardins botaniques suisses ont rassemblé les informations sur leurs collections vivantes dans un même inventaire avec un objectif simple, savoir quelles plantes sont conservées où, mais aussi mieux coordonner les efforts entre les institutions pour faciliter les échanges de plantes, de graines et de savoir-faire. Car derrière ces espaces ouverts au public que sont les jardins botaniques, ils abritent aussi des collections scientifiques parfois très spécialisées.
0: Bonjour Nicolas Frère.
6: Bonjour.
0: Vous êtes président de l'association qui s'appelle donc Hortus Botanicus Helveticus. Vous êtes également jardinier chef du jardin botanique de Genève, magnifique jardin. Vous publiez un inventaire national, on le disait, de collections vivantes. C'est quoi en fait des collections dites vivantes pour vous?
6: Alors il s'agit de toutes les plantes vivantes qui sont conservées, cultivées, entretenues chaque jour dans tous les jardins botaniques de Suisse. Et par opposition, par exemple, aux herbiers, qui sont des collections sèches ou aux livres, et qui nécessitent des soins particuliers et quotidiens.
0: Mmh. Et alors, on le disait, hein, vous réalisez ce premier inventaire national de toutes ces collections vivantes, mais pourquoi avoir attendu 30 ans?
6: Oui, c'est une bonne question. Je dirais que, bon, tout simplement, c'est une opportunité, une initiative du nouveau comité.
0: Son avec Genève. On a commencé l'émission avec des onomatopées un peu bizarres et là on a l'impression que ça continue. Je ne sais pas ce qui se passe. Je regarde en régie. Qu'est-ce que ça dit? Ok, vous êtes là, monsieur Frère?
6: Oui, tout à fait.
0: Ok, pardon, désolé, je ne sais pas si vous avez entendu des trucs bizarres.
6: Absolument, non.
3: Il y a eu un tonnerre à un moment.
0: Il y a eu une espèce de gros tonnerre. En tout cas, de notre côté, c'était très très bizarre. Je ne sais pas, à l'antenne, pour vous, auditeurs et auditrices, j'espère que ça s'est mieux passé que de notre côté. Donc, on revient sur cette question. Voilà, pourquoi avoir attendu 30 ans pour créer ce premier inventaire national? Vous le disiez, c'est une décision finalement du comité. Puis voilà, ça s'est fait aujourd'hui, et ça aurait pu se faire avant, et c'est comme ça, c'est ça.
6: Oui, tout à fait. Et puis, ouais. C'est une première édition qui laissera certainement la place à une deuxième édition, une mise à jour dans quelques années, parce que les collections vivantes évoluent beaucoup évoluent rapidement dans le temps.
1: Est-ce que vous avez découvert des choses en réunissant ces collections vivantes à l'échelle de la Suisse pour la première fois?
6: Alors il y a des choses, d'abord c'est venu confirmer des choses qu'on connaissait déjà d'une certaine manière, par exemple qu'il y a une très belle collection de plantes succulentes à Zurich ou que Genève a une très très belle collection de palmiers. Et puis après, bien sûr, qu'on a découvert des spécificités dans les jardins qu'on connaissait pas forcément. À titre personnel, je m'intéresse beaucoup aux saules. Et j'étais surpris de savoir qu'il y avait une très très belle collection de saules à Zurich, au jardin universitaire de Zurich ou au jardin alpin de Champais, des très belles collections d'orchidées aussi à Saint-Gall ou à Borentruy, des choses qu'on savait pas forcément immédiatement sans avant de faire cet annuaire commun à toute la Suisse.
1: J'y pense maintenant, Nicolas Frère, il y en a combien de ces jardins botaniques en Suisse?
6: Alors, il y a 30 jardins botaniques membres de notre association, ce qui est beaucoup. En fait, on a un très petit pays, la Suisse, mais avec beaucoup de jardins botaniques par rapport à d'autres pays européens.
0: Et pourquoi c'est important de savoir quel jardin conserve quelles plantes?
6: Alors, c'est une manière de favoriser d'abord les échanges de plantes, parce que en tant que jardinier, on a forcément toujours des doublons. Donc, pour reprendre l'exemple des orchidées, Genève pourrait envoyer des plantes à Saint-Gall si le jardin botanique de Saint-Gall ne les a pas. Donc favoriser les échanges de plantes et aussi, très important, favoriser les savoir-faire. Parce que chacune de ces collections nécessite vraiment des compétences particulières de la part des jardiniers botanistes qui en prennent soin tous les jours. Et dans les métiers de la terre, voilà, c'est pas des informations qui sont forcément consignées dans la littérature. Il y a beaucoup de savoir empirique. C'est très important de donner l'opportunité aux jardiniers de pouvoir échanger entre eux, vulgairement, de s'échanger les trucs et astuces de culture d'une collection particulière.
1: Vous avez parlé de doublons, hein, de se faire des échanges de savoir-faire. Mais est-ce qu'il y a, au contraire, des espèces qui ne sont conservées qu'à un seul endroit?
6: Alors, quand ce cas-là arrive, au lieu de garder jalousement l'espèce en question pour soi et de se gargariser, d'être les seuls à l'avoir, le premier réflexe est vraiment de la multiplier et de l'envoyer dans d'autres jardins botaniques de manière à vraiment se partager la responsabilité de maintien de ces espèces rares. On travaille beaucoup en collaboration. Au niveau suisse, mais aussi au niveau international.
1: Il y a aussi l'ambition de conserver des jardins botaniques. C'est, face aussi à ces espèces qui disparaissent. Comment est-ce qu'on décide qu'une collection est particulièrement prioritaire à être conservée et une autre pas?
6: Alors, je pense qu'il y a déjà un critère de diversité plutôt que du nombre de plantes. Une collection où vous avez 25 fois la même espèce présente que peu d'intérêt par rapport à une collection qui est très diversifiée, avec des plantes qui proviennent prioritairement de la nature, avec idéalement un patrimoine génétique diversifié, un intérêt scientifique, un intérêt aussi pour l'éducation, toute une série de critères qui font qu'une collection va être considérée comme particulièrement importante et prioritaire à maintenir.
1: J'ai appris en lisant votre article, l'article que le Jardin Botanique m'a fait suivre, que en fait les jardins botaniques suisses ont des climats différents, donc il ne fait pas le même temps partout, et donc des spécialités différentes. Est-ce que ça influence, on pense que ça influence aussi la répartition des collections, c'est-à-dire que certaines espèces ne peuvent pas pousser au Jardin Botanique de Zurich, mais peuvent plutôt pousser au Jardin Botanique de Genève, par exemple, ou Lausanne?
6: Oui, alors c'est vrai qu'on a de la chance en Suisse d'avoir des climats et des conditions très diversifiées. À Genève, on fait un gros effort pour cultiver des plantes alpines, mais est-ce qu'un jour on devrait se remettre en question alors qu'il y a des jardins alpins à Champais ou à Pont-de-Nan qui ont des conditions climatiques beaucoup plus favorables à la culture de ces plantes? Tout le monde veut voir l'Edelweiss, alors bien sûr, on essaye de la cultiver à Genève, on le fait d'ailleurs, mais ça devient de plus en plus difficile et compliqué. Après, c'est un must-have, donc les gens veulent voir l'Edelweiss. Est-ce que ça fait du sens de continuer à cultiver l'Edelweiss à Genève? Je sais pas.
0: Vous ouvrez vos collections à des plantes qui viennent plutôt du sud, qu'on avait l'habitude de voir plutôt dans les pays plus chauds, et aujourd'hui, avec notamment, on voit ces jours la grosse chaleur qu'on a, ces plantes doivent se sentir à l'aise, j'imagine.

0: le public à se promener en premier lieu dans la nature et ensuite dans nos jardins qui restent quand même des milieux artificiels.
1: Ça va.
2: Oui, elle n'est pas suisse, hein, l'Edelweiss.
0: L'Anthopodium alpinum. Si, c'est une espèce suisse. Après, c'est un genre qui a plusieurs espèces. Il y en a aussi dans l'Himalaya.
2: Voilà, je pensais. Ah, d'accord, d'accord.
3: Non, mais celle des Alpes,
2: elle est suisse.
3: Elle est suisse. Celle qu'on veut voir et qui est sur les pâtes au chocolat, elle est suisse. Et Sarah Dirène en est très fière. Donc voilà, au-delà de la conservation, vous avez parlé tout à l'heure des jardins botaniques suisses qui servent aussi à la recherche scientifique. À quoi, par exemple, Nicolas Frère?
0: Alors, on a une collection, j'ai essayé d'illustrer par un exemple, on a une riche collection de Gesneracées qui sont des plantes tropicales qui ont été ramenées par des chercheurs, par des scientifiques qui sont allés sur le terrain, qui ont ramené ces plantes, qui sont ensuite conservées, cultivées dans nos infrastructures, dans nos serres. Et ces plantes qui ont été donc cultivées par les jardiniers ont servi à des études scientifiques, notamment certaines de ces espèces ont été décrites comme nouvelles pour la science depuis nos serres du jardin botanique à Genève. Donc ça, c'est un exemple de collection à forte valeur scientifique.
1: Merci beaucoup Nicolas Frère. Je rappelle donc que vous êtes président de l'association Hortus Botanicus Helveticus, jardinier chef du jardin botanique de Genève. Juste un mot avec la canicule justement actuelle. J'imagine que certaines plantes doivent être ravies, mais alors d'autres par contre, elles doivent souffrir, comme moi par exemple.
0: Oui, comme vous et comme nos jardiniers qui commencent de plus en plus tôt le travail à 6h du matin pour arroser le plus possible. Et les plantes qui ont besoin d'eau aussi le matin, et ensuite tout le monde essaye de se mettre à l'abri avec des fortes chaleurs.
1: Mais vous faites des choses particulières pour certaines de ces plantes plus fragiles face à la chaleur?
0: Alors on les arrose, on les arrose et on les arrose.
1: C'est ça, ok. En gros, c'est ça la solution. Bon, très bien. Merci beaucoup. Les célébrations du 30e anniversaire du réseau des jardins botaniques suisses se déroulent donc cette semaine au Jardin botanique de Genève. Merci d'avoir été en direct ce matin. C'est une belle et chaude journée à Genève. Merci. Encore quelques nouvelles du monde scientifique et médical, Ardité.
3: Oui, on commence au fond de l'océan Atlantique où trois immenses sites hydrothermaux anciens viennent d'être découvert entre 1200 et 2300 mètres de profondeur. Ces formations, vieilles de plusieurs dizaines de milliers d'années, figurent parmi les plus grandes jamais observées. Elles contiennent des métaux comme le cuivre, le zinc ou le fer et pourraient aussi abriter une biodiversité encore mal connue. Les scientifiques espèrent mieux comprendre leur fonctionnement alors que l'exploitation minière des grands fonds fait toujours débat.
1: Une découverte qui nous emmène maintenant en Australie.
3: Oui, où une équipe de recherche a observé une araignée au mode de chasse inédit. Son piège est conçu pour attirer une seule espèce de fourmi. Lorsque celle-ci mord la toile, elle déclenche elle-même le mécanisme et se retrouve catapultée dans les filets à une vitesse impressionnante. Selon les scientifiques, c'est l'un des pièges les plus puissants jamais observés chez les animaux. L'étude est publiée dans Current Biology.
1: Et pour terminer, une étude qui pourrait nous donner envie de ressortir les haltères.
3: Est-ce que Stéphane, vous-même, vous faites partie des gens qui soulèvent de la ponte,
1: de la fonte? J'ai arrêté il n'y a pas longtemps parce que je ne rentrais plus dans aucun de mes t-shirts. Donc,
3: tellement voilà. Vous étiez
2: musclé. Ça se voit.
3: Eh bien, figurez-vous qu'une vaste étude américaine suivie pendant près de 30 ans montre que faire un peu de musculation pourrait aider à vivre plus longtemps. Les personnes qui pratiquent entre 1 heure et 2 heures de renforcement musculaire par semaine présentent un risque de décès prématuré inférieur d'environ 13% par rapport à celles qui n'en font pas. Et les bénéfices sont bien sûr encore plus grands quand on les associe à une activité d'endurance comme la marche, le vélo ou la natation.
1: Et bien voilà qui est noté. Merci beaucoup, Ardité. Dans quelques minutes, dans CQFD, des moustiques tigres, Sarah.
2: Oui, des millions de mâles stériles élevés dans une usine du côté de Montpellier.

0: Alioz avec Maxime Le Forestier. Je vous recommande leur dernier spectacle autour justement des chansons de Maxime Le Forestier. En l'occurrence, c'est Magritte qu'on vient d'entendre. C'est une création, hein, finalement. C'est une composition originale entre Alioz et Maxime Le Forestier. Mais Alioz qui s'amuse finalement sur scène à reprendre quasiment que des chansons de Maxime Le Forestier. Et c'est chouette de se replonger là-dedans. Je vous dis ça parce qu'ils seront Alioz en concert les 3 et 4 juillet prochains au Val-de-Ruz, au parc Evologia. Nous partons maintenant visiter une usine pour le moins étonnante, une usine qui produit des millions de moustiques-tigres stériles. Ces insectes sont ensuite relâchés. L'idée, c'est de réduire la densité de moustiques dans une région. On parlera d'ailleurs demain de cette technique. Nous serons au Tessin, qui est pionnier en la matière. Et tout de suite, donc, Sarah Dirène, direction Montpellier.
1: Dans sa banlieue, un hangar de 300 mètres carrés a donc été aménagé en 2024 pour devenir l'unique usine à moustiques-tigres stériles en France. Alors, Teratis, c'est son nom, stérilise par irradiation des millions d'Aedes albopictus, c'est-à-dire les moustiques-tigres.
0: Et elle est nouvelle, cette idée de stériliser les insectes ?
1: Absolument pas. Ça fait depuis les années 50-60 qu'elle est utilisée. Cette lutte biologique par stérilisation a donc fait ses preuves dans l'agriculture. Mais depuis une vingtaine d'années, la TIS, c'est comme ça qu'on l'appelle, hein, ça veut dire la technique de l'insecte stérile, est adaptée aux moustiques-tigres vecteurs, vous le savez, de maladies telles que la dengue, le chikungunya, Zika. Mais contrairement aux insectes utilisés en agriculture, qui eux se développent sur des surfaces solides, les moustiques-tigres sont beaucoup plus délicats à élever en raison finalement de leur phase larvaire aquatique. Ça exige des conditions de culture beaucoup, beaucoup plus complexes. Mmh. Et c'est ce que nous allons voir avec Célia Lutra. Elle est docteure en biologie moléculaire et responsable de recherche et développement chez Teratis. Alors, Stéphane, on s'équipe, oui, sur chaussures, blouses, chapeau à filet moustiquaire et on passe un premier sas.
2: Ça, c'est un rideau d'air. Un rideau qui empêche, si des moustiques étaient arrivés jusqu'ici, ça les empêche de sortir. Et s'il y avait des petits insectes de l'extérieur, ça les empêche de rentrer. Ici dans le sas, vous voyez qu'en plus il fait frais. Donc si jamais il y a des insectes qui arrivent jusqu'ici, en plus ça a tendance à les ralentir considérablement. On va repasser un rideau d'air en zone confinée.
1: Voilà, zone confinée. C'est marqué le laboratoire et le sexage.
2: Alors, le laboratoire et le sexage, c'est la pièce dans laquelle on va faire beaucoup de choses différentes. Le sexage, on arrive plutôt vers la fin de l'histoire. Donc, si vous voulez, je vous le raconte quand on arrive au sexage. Mais par contre, dans le laboratoire, là, il est en train de se passer quelque chose qui relève du début de l'histoire.
1: Alors, il y a une personne, bonjour, avec un petit pinceau, est en train de décoller quoi ? Une sorte de ruban noir ? Qu'est-ce que c'est sur...
2: Eh bien, sur le ruban noir que vous voyez sur ces bandes de papier, ce sont des œufs de moustiques. Là, vous ne les voyez pas individuellement parce que chaque œuf fait un demi-millimètre. Donc là, sur ce ruban noir, il y a des dizaines de milliers d'œufs de moustiques. On a de la chance, le moustique-tigre a des œufs qui supportent d'être séchés et conservés à sec. Donc nous, on va faire pondre nos femelles, récupérer leurs œufs, les faire sécher, les brosser délicatement, les conserver à sec. Et de cette manière, on choisit le moment auquel on va les mettre en éclosion.
1: C'est le début de l'histoire.
2: C'est le tout début de l'histoire. Alors nous, la façon dont on va les faire éclore, c'est assez rigolo. On fait des gélules, comme des gélules de médicaments. On va mettre des œufs à l'intérieur, on va encapsuler ces œufs, et quand on va les déposer dans des bacs avec de l'eau, ça va éclore en plein de petites larves de moustiques. Donc si vous voulez, je vous amène dans notre salle d'élevage larvaire, comme ça vous allez voir comment se passe l'élevage des larves. Et chez Teratis, l'élevage des larves, il est robotisé. On a un élevage larvaire qui nous permet de déposer nos gélules avec les œufs dedans et de revenir seulement 6 jours plus tard pour récupérer le fruit du travail du robot.
1: C'est plus chaud.
2: Évidemment, on est dans une ambiance tropicale pour l'élevage de moustiques. Le moustique aime le chaud et l'humidité, donc on l'élève dans des pièces chaudes et humides.
1: Donc ici, des armoires.
2: On appelle ça des racks, effectivement. C'est comme des armoires ou des porte-plateaux. Il y a 50 plateaux de chaque côté, dans lesquels on élève dans une toute petite hauteur d'eau des larves de moustiques. Si vous voulez, je vous emmène sur l'écran, on va regarder ce qu'il y a dans chaque armoire. Donc ça, c'est l'écran qui permet de piloter le robot. Dans la ligne de devant, aujourd'hui, ils ont déposé des gélules, justement, pour faire éclore des petites larves. Dans la ligne de derrière, on a des larves qui vont avoir un jour. Et au fond, on a des larves de 4 jours et de 5 jours. Donc comme ça, on va pouvoir voir plein de stades de développement différents. Hop.
1: Là, Célia Lutra, vous êtes en train de tirer un petit plateau.
2: Il fait 60 par 70, le plateau. Et dans ce plateau, on va avoir entre 9000 et 10000 larves. Là, vous voyez.
1: D'accord.
2: Et ça, c'est la petite gélule dont je vous parlais. Ici, c'est la nourriture qu'on donne aux larves. Aujourd'hui, la nourriture, c'est un mélange de farine de poisson et de farine de mouche soldat noir.
1: D'accord, donc c'est pas du sucre.
2: Alors, pas pour les larves, non.
1: Ici, on pourrait estimer le nombre de moustiques, en tout cas de larves.
2: On peut l'estimer, oui. Là, vous me posez une colle. Donc, on a 1200 bacs qui hébergent chacun un peu moins de 10 000 larves.
0: Alors, 1200 bacs, un peu moins de 10 000 larves par bac. Je fais le calcul rapidement. Tac, tac, tac. Ça fait environ 11 millions de larves, c'est juste ça?
1: Ça doit être ça, oui. J'ai pas assez de mains. Et au bout de 5-6 jours, les nymphes sont récoltées.
2: Et donc les nymphes, c'est une métamorphose de la larve, comme la chrysalide d'un papillon. Donc c'est encore un stade aquatique, mais à l'intérieur duquel il y a des ailes de moustique, il y a tout le corps d'un moustique adulte qui est en train de se développer. Et donc là, quand ils sont à ce stade-là, il faut rapidement les récolter pour pouvoir les mettre dans des cages, pour qu'au moment où ils émergent, ils soient en cage.
1: Et là, vous ne savez pas si ce sont des mâles ou des femelles.
2: Alors, moi, je sais. En fait, à ce stade-là, il y a une différence de taille entre mâles et femelles. Donc, vous voyez ces trois petites nymphes là au milieu, je peux déjà vous dire que ce sera des mâles. La grosse nymphe à côté, je peux vous dire que ce sera une femelle. Avant de les mettre en élevage, on va devoir séparer les mâles et les femelles pour pouvoir récupérer un maximum de mâles d'un côté, pour pouvoir les stériliser et les envoyer sur le terrain. Et de l'autre côté, on va récupérer des femelles et quelques mâles pour relancer notre élevage, leur faire pondre à nouveau des œufs et redémarrer le processus. Donc on a des appareils automatisés aujourd'hui qui se positionnent un petit peu comme des entonnoirs. On a deux plaques de verre qui sont posées en entonnoir et à l'intérieur de ces plaques de verre, puisqu'elles sont en entonnoir, les toutes petites particules vont pouvoir descendre très bas et les très grosses particules vont se retrouver coincées tout en haut. Donc, puisque les mâles sont plus petits que les mâles vont descendre en premier, on va pouvoir les récupérer dans un premier bac, et les femelles vont descendre ensuite, on les récupérera dans un deuxième bac.
1: Maintenant, les mâles et les femelles ont été séparés, et où va-t-on ?
2: Eh bien, les bacs de mâles, aujourd'hui, ce qu'on va faire, c'est les récupérer pour aller les mettre en émergence, donc passer de nymphe à moustique adulte. Donc pour ça, je vous emmène dans la salle d'émergence.
1: Alors ce sont des grands filets.
2: Ce sont de grandes cages faites de moustiquaires, effectivement, dans lesquelles on enferme 50 000 mâles par cage.
1: Alors j'essaie de m'approcher d'une cage à moustiques. Est-ce qu'on va entendre le bzzz?
2: C'est un bruit que nous, on aime beaucoup entendre. Pour leur accouplement, les moustiques utilisent un son. Ils utilisent une vibration d'ailes. Les mâles et les femelles doivent harmoniser leur vibration d'ailes pour pouvoir s'accoupler. Donc c'est important d'avoir des mâles très en forme qui volent bien et qui font des belles vibrations pour que derrière, puisque la technique de l'insecte stérile, c'est une méthode qui est basée sur l'accouplement, pour que derrière, ils puissent bien s'accoupler.
1: Et là, ils vont rester combien de temps ?
2: Là, ils vont rester entre 3 et 6 jours. On va leur laisser le temps d'émerger, de prendre un repas de sucre, parce que du coup, le repas principal d'un moustique mâle, c'est du nectar. Donc nous, on va leur donner un repas sucré. Et au bout de ces quelques jours, on va pouvoir récupérer notre cage en moustiquaire, l'amener dans la chambre froide. Les moustiques mâles vont s'endormir, tomber au fond de la cage, on n'aura plus qu'à les récupérer et les emmener au stérilisateur.
1: On y va ?
2: On peut y aller.
1: La durée de vie d'un moustique tigre, c'est combien de temps ?
2: Alors tout dépend. Dans la nature, on estime que les mâles vivent environ 2 semaines au total. Là, ici, nous, les mâles, on va les bichonner dans les cages. Donc, au laboratoire, ils sont très en forme pendant la durée qu'on souhaite, quasiment. Par contre, une fois qu'on les aura stérilisés et qu'on les aura endormis, forcément, ils seront un petit peu moins en forme. Nous, ce qu'on estime, c'est qu'en moyenne, ils vont vivre une demi-semaine. Donc, ce qu'on recommande, c'est de faire des lâchers 2 fois par semaine pour avoir toujours un nombre de mâles suffisant en super forme. C'est dans cette pièce qu'on a un stérilisateur à rayons X. Donc les rayons X, vous les connaissez, c'est ce qui scanne les bagages dans les aéroports, c'est ce avec quoi vous allez passer une radio. Nous ici, on en a un, alors tout petit en comparaison forcément, dans lequel on va pouvoir rentrer une boîte d'une 20aine de centimètres. Mais finalement, les moustiques endormis, ça prend pas beaucoup de place. Dans 20 cm, on en met 400 000.
1: D'accord, là en ce moment, ils sont en train de se faire stériliser ?
2: Ils ont été stérilisés ce matin. Ça permet du coup de les expédier dans la journée jusqu'au site sur lequel ils vont être relâchés.
0: C'était Célia Lutra, docteur en biologie moléculaire, responsable R&D, c'est
1: recherche et développement.
0: Oui, c'est juste.
1: Et innovation.
0: Et innovation, absolument. Chez Terratis, on était à Montpellier. Et demain, nous serons au Tessin. Donc, c'est la suite de votre sujet moustique tigre, Sarah, qu'on vous proposera demain entre 10h et 11h. Demain, on entendra dans quelles conditions les moustiques tigres stériles sont relâchés. Et on entendra que ça marche vraiment bien au Tessin depuis un certain nombre d'années. C'est donc une piste qui pourrait intéresser d'autres régions de Suisse. J'imagine.
1: Et du monde.
0: Et du monde. Sujet donc Sarah Dirène, réalisé par Isabelle Barthes.
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0: En Valais, la route du col de la Forcla est fermée dans les deux sens, entre Trien et le Châtelard, suite à une chute de pierre. À suivre dans CQFD, votre chronique aquatique, Anne.
4: Oui, pour faire apparaître quelques mammifères un peu exotiques et champions de natation quand même.

0: Quelle énergie incroyable dans cette chanson. J'avais effectivement envie d'applaudir. C'était Dave Coz and Friends qui chantait Vehicle by Summer Horns. J'espère que ça vous a plu comme nous autour de cette table aujourd'hui. Nous sommes notamment avec Anne Bécher, puisqu'on va parler de zoologie, une chronique rafraîchissante maintenant, puisque nous allons enfiler nos maillots de bain et prendre l'eau en compagnie de quelques mammifères surprenants, Anne.
1: Oui, à la différence près que chez nous, savoir nager, c'est un acquis, alors que chez la plupart des mammifères, c'est instinctif. Hein, ils n'ont pas besoin de prendre des leçons de natation pour se sentir parfaitement chez eux dans un milieu aquatique. Alors qu'a priori, au premier abord, je dis bien au premier abord, on se dit que ceux dont je vais vous parler aujourd'hui n'ont pas vraiment l'air d'être fabriqués pour ça.
0: Bon, qu'est-ce qu'on va voir débarquer comme premier exemple que je me prépare mentalement?
1: Alors d'abord, une bête à cornes énorme qui peut faire dans les 600 kilos, perché sur des pattes qui ont l'air ridiculement maigrelettes pour soutenir un tel poids. Je veux parler de l'élan.
0: De l'élan, c'est-à-dire ce gros cervidé qu'on trouve en Amérique du Nord, qui a d'énormes bois aplatis en forme d'éventail, c'est ça?
1: C'est ça, exactement. Celui qu'on appelle aussi l'orignal. Je sais pas le faire avec l'accent québécois. J'ai essayé, mais c'est une catastrophe. On l'appelle aussi donc l'orignal là-bas. Hein. C'est le plus gros des cervidés qu'on représente souvent dans l'eau. Et pour cause, s'ils font volontiers trempette en été et en automne, c'est pas juste hein, du bout du sabot. Non, ils y vont carrément. Ils vont se submerger tout entier dans l'eau, se déplacer avec des pointes à 20 km/h. Tête en haut, tête en bas, tête en haut, tête en bas, tête en haut, etc. Wow. Sans inhaler l'eau, grâce au système ingénieux de leurs narines qui se referment avec des clapets étanches qui leur permettent de piquer une tête jusqu'à 6 mètres de fond pour brouter les végétaux.
0: Alors, j'imagine qu'avec leur fourrure, ils ont aussi besoin de ça pour se rafraîchir en été.
1: C'est vrai qu'une fourrure comme ça, quand il fait moins de 30 degrés, c'est bien, mais en été, on se dit que ça doit être un peu encombrant. Et ben, c'est ce que se disaient les scientifiques jusqu'à ce qu'on s'aperçoive que ce n'est pas vraiment pour se rafraîchir qu'ils font trempette, mais pour améliorer leur diète, parce que recherche surtout l'élan, ce sont des végétaux qui contiennent du sel, comme ceux qu'on trouve dans l'eau, hein, du sel qu'on trouve moins dans les végétaux terrestres. Et pour fabriquer ces bois majestueux, il n'y a pas à tortiller, hein, il leur faut du sel. Certains élans ont même été observés en train de souffler de l'air sur les plantes hein, pour en écarter l'eau, pour pouvoir les brouter plus facilement.
0: Eh oui, je crois que la suite, on change d'animal. Et je crois qu'on a de la visite. Il faut qu'on se pousse un peu, il y a les éléphants qui arrivent pour prendre leur bain, je suppose, en chantant en anglais.
1: Bien sûr, pas en vrai, absolument. Là, uniquement dans l'adaptation du livre de la jungle de Disney qu'on entend, hein, parce que le colonel machin, il n'existe pas, mais moi j'aimerais bien, mais non.
0: Mais non. Et en vrai, ça nage bien, un éléphant?
1: Eh bien oui, plutôt, quand je dis qu'il nage, hein, c'est pas tout à fait exact, il flotte plutôt, vous avez bien entendu, en faisant des sortes de mouvements de bicyclette et en utilisant leur trompe pour faire du snorkel.
0: C'est-à-dire qu'ils flottent avec la taille qu'ils font, vous dites qu'ils arrivent à flotter?
1: C'est justement leur taille, justement, qui augmente leur flottabilité. Même s'ils sont lourds, hein, évidemment, leur largeur est contrée par la pression inverse de l'eau sous leur large surface. Sans compter que leurs énormes poumons agissent comme des flotteurs et qu'avec toutes les plantes qu'ils mangent, ça gaze pour eux, ça les gonfle comme des ballons.
0: On imagine le truc. Alors vous dites qu'il y a les énormes poumons, mais il y a aussi des énormes têtes qui doivent peser lourd, non? La tête de l'éléphant.
1: Même pas. Dame Nature a pensé à tout puisque leur crâne est rempli de trous comme une éponge, ce qui les allège beaucoup et du même coup augmente leur flottabilité. D'ailleurs, des fossiles très anciens suggèrent que certains éléphants trouvés sur des îles étaient apparentés à des éléphants trouvés sur Terre, sur le continent, ce qui veut donc dire que...
0: Que les éléphants ont nagé jusqu'aux îles.
1: C'est ça, probablement pour trouver de nouvelles sources d'alimentation et réduire la compétition dans les groupes quand ils étaient trop nombreux.
0: Bon, voilà, ça y est, je crois qu'ils repartent gentiment. Salut les éléphants, revenez nous voir quand vous voulez.
1: Surtout le petit Lemmy.
0: Oui, c'est vrai.
1: Alors Stéphane, regardez, j'aimerais vous présenter maintenant un individu, un nageur qui est, moi je trouve particulièrement intriguant. Vous n'allez jamais me croire quand je vous dirai que c'est un super bon nageur.
0: Attendez, ce truc-là avec sa carapace comme un tank, là, ça doit nager comme un fer à repasser, pas mieux.
1: Hein. Eh bien, pas du tout. Ce truc-là, c'est le tatou. Et c'est des super bons nageurs. Ils sont même super mignons hein, quand ils nagent, je trouve. Ils couchent leurs ailes, leurs oreilles. Depuis quand on voit des tatous avec des ailes. Ouais, leurs oreilles vers l'arrière et sortent leur petit museau hors de l'eau pour respirer. Mais vous avez raison, normalement, avec une carapace pareille, hein, ça coule comme une pierre. Si vous aviez l'idée cruelle de les balancer à l'eau, hop, ils se rouleraient en boule et couleraient vers le fond entraînés par le poids de leur carapace. Et pourtant, hop, ils sont capables de remonter et de nager en surface jusqu'à la rive.
0: Et c'est quoi leur secret?
1: Si besoin, ils se gonflent d'air en dilatant leur estomac et leurs intestins. Et d'un coup, ben, ils peuvent se transformer en canot de sauvetage si besoin.
0: Alors, je dois avouer que c'est un peu dingue. Ça serait super pratique si on pouvait faire pareil.
1: Moi, j'admets, ce serait super pratique pendant les régates, par exemple. Hein, mais celui qui m'a scotché le plus en tant que nageur inattendu en préparant cette chronique et auquel je ne m'attendais pas du tout, ben, c'est...
0: Dieu sait.
1: Le paresseux.
0: Ouais. Sarah, elle fait le paresseux à côté de
2: la planche.
0: Très bien.
2: La planche.
0: Ouais, c'est donc il vit la tête en bas quand il est accroché dans les arbres, c'est ça?
1: Oui. Ouais. Celui-là, celui qui a l'air de vivre complètement au ralenti. Eh bien, figurez-vous que dans l'eau, il se déplace 3 fois plus rapidement que sur Terre. Mais quand je dis rapidement, hein, c'est moi qui le dis vite, hein, parce que quand il se déplace sur Terre, sa vitesse de pointe est de 100 mètres à l'heure. Même avec la meilleure volonté, il grillera jamais un feu rouge. Eh bien, figurez-vous qu'avec cette accélération aquatique de 3 fois, ça tombe super bien pour cet animal très lent. Comme il vit souvent près des rivières et des mangroves, rien de tel qu'un plouf, hein, pour échapper à un prédateur ou pour trouver l'amour. Parce que s'il y va à pied, le temps qu'il y arrive, il a vécu 3 fois sa vie. Et si l'objet de sa convoitise sur l'autre rive, je vous dis pas, ses chances de ken, enfin de se reproduire, se réduisent à quasiment zéro.
0: Effectivement. Et du coup, c'est quoi sa technique pour nager à notre beau paresseux?
1: Sarah avait raison, c'est de faire le canoë. Il écarte ses énormes bras qui font balancier comme pour stabiliser un canoë, ce qui augmente sa flottabilité, sans compter que pour lui, ça gaze également, puisque son métabolisme est super lent et qu'en digérant les végétaux, il peut se transformer en gilet de sauvetage.
0: Et pour respirer, il fait comment?
1: Il met la tête hors de l'eau, mais comme il est très lent, on l'a compris, et qu'il n'a pas de réflexe très développé, il est également capable de retenir sa respiration super longtemps si besoin.
0: Super longtemps, ça veut dire combien de temps?
1: Alors, en labo, les scientifiques ont regardé leur montre avec un peu d'anxiété, hein, parce qu'ils ne remontaient pas en voyant le temps passer, alors pour se rendre compte qu'au final, le paresseux est capable de se passer d'oxygène pendant plus de... Tenez-vous bien, 20 minutes.
0: Oh.
1: Plus longtemps que certains dauphins.
0: Mais alors, comment est-ce qu'on explique ça? C'est pourtant des animaux terrestres, les paresseux.
1: On suppose qu'ils ont hérité cette capacité de leurs lointains ancêtres qui, pour certains, étaient semi-aquatiques et broutaient des plantes d'eau plutôt que les feuilles des arbres, comme ils le font maintenant. Mais comme on arrive au bout de cette chronique,
0: oui.
1: Stéphane, je vais gonfler mon matelas pneumatique, je vais prendre Sarah avec moi et profiter également de claironner un avis important. À vous les humains et les humaines qui nous écoutez, surveillez vos petits canetons, ne les quittez pas des yeux quand ils sont proches de l'eau ou dans l'eau, ou une rivière, un lac, une baignoire, une piscine, n'importe quoi. Il faut pas beaucoup d'eau, hein. C'est super important parce qu'en Suisse, la noyade est la 2e cause de décès accidentel chez les enfants.
0: Et vous faites très bien de rappeler ce conseil, effectivement. Merci beaucoup Anne Bécher, merci pour ce bestiaire finalement de tous ces animaux qui savent bien nager, contrairement à ce qu'on aurait pu imaginer. On va passer par contre tout à l'heure à un animal qui est... Alors lui, il est un piètre nageur, je crois, pour la plupart en tous les cas. Les chats, on va en parler avec vous, Manon.
3: Oui, de nos chats et plus précisément de la toxoplasmose et de son éventuel lien avec le développement d'une schizophrénie. Je chante un...

0: Le baiser, c'était Alain Souchon. Nous allons maintenant nous intéresser au lien entre posséder un chat et développer une schizophrénie, Manon Germont.
1: Oui, cette maladie mentale qui, on le rappelle, a souvent pour symptôme des idées délirantes, des hallucinations et des pensées désorganisées. Récemment, le magazine français de vulgarisation scientifique, Science et Vie, titrait un article « Grandir avec un chat serait associé à un risque deux fois plus élevé de schizophrénie à l'âge adulte, selon des chercheurs australiens. »
0: Maintenant, ce lien intrigue depuis plusieurs années. Il a déjà fait l'objet d'autres études.
1: Exactement. Et pourquoi le chat? Parce qu'il peut être porteur de la toxoplasmose. La toxoplasmose, c'est quoi? Une maladie due à un parasite, Toxoplasma gondii, qui se reproduit dans les intestins des chats et dont les œufs peuvent se retrouver dans leurs selles. Chez l'homme, ce parasite peut aller se loger dans le cerveau et avoir des conséquences sur son fonctionnement, et notamment sur la production de certains neurotransmetteurs en lien avec la schizophrénie. Mais bon, tout ça, c'est un résumé théorique. Dans la réalité, c'est vraiment plus nuancé.
0: On va voir ce qu'il en est. Grâce à vous, Paul Clauser, bonjour.
2: Bonjour.
0: Vous êtes psychiatre pour enfants et adolescents, professeur assistant à l'Université Lausanne et responsable de l'unité de recherche sur la psychose au CHUV. Alors, reprenons grandir avec un chat et développer une schizophrénie. Ce lien est-il vraiment avéré selon la science actuelle?
2: Alors, cet article dans Science et Vie, auquel vous faites référence, mentionne une méta-analyse récente qui a été publiée dans un journal de référence pour la schizophrénie. Alors, une méta-analyse, c'est une analyse des études précédentes, donc qui est censée faire une synthèse, faire le point sur l'état actuel des connaissances. Et en effet, ces auteurs ont retrouvé une association statistiquement significative entre l'exposition au chat durant l'enfance et un risque accru de développer une schizophrénie ensuite à la fin de l'adolescence ou au début de l'âge adulte. Mais voilà, les auteurs de cette étude soulignent eux-mêmes qu'il faut prendre ces résultats avec précaution.
1: Pourquoi des précautions ?
2: Alors, tout d'abord parce qu'il y a d'autres études qui n'ont pas retrouvé de lien entre exposition au chat et risque accru de développer une schizophrénie. Et en fait, c'est surtout des études qui ont pris en compte un certain nombre de facteurs possiblement confondants, comme des facteurs socio-économiques ou des facteurs environnementaux. Donc, des études qui ont pris en compte d'autres facteurs de risque. Et puis, un autre élément important, en tout cas une grosse étude de cohorte, n'a pas retrouvé de lien entre l'exposition au chat et l'exposition à la toxoplasmose, c'est-à-dire que les enfants qui ont grandi avec des chats n'avaient pas forcément plus d'anticorps contre la toxoplasmose que ceux qui n'avaient pas grandi avec des chats.
1: Et pourquoi cette étude, elle se focalise vraiment sur, finalement, l'enfance, sur grandir avec un chat? Pourquoi cet âge-là?
2: Alors parce qu'on pense que la schizophrénie, c'est une maladie neurodéveloppementale. Alors, neurodéveloppementale, on entend que... Alors, même si on ne connaît pas exactement encore les mécanismes de la schizophrénie, on pense que les mécanismes qui amènent à la schizophrénie sont en lien avec le développement du cerveau. Et d'ailleurs, on fait généralement un premier épisode de schizophrénie à la fin de l'adolescence ou au début de l'âge adulte.
1: Oui, donc c'est vraiment une période cruciale, mais ce n'est pas le moment clé, c'est ça?
2: Exactement. Ouais.
1: Et puis, si la science s'intéresse, on l'a dit tout à l'heure, au chat, c'est finalement parce que c'est la toxoplasmose qui intrigue, parce que l'association posséder des anticorps à la toxoplasmose, donc autrement dit avoir eu la toxoplasmose et le risque de développer une schizophrénie, ce lien-là, par contre, il est lui théoriquement avéré, c'est juste?
2: Oui, c'est juste. Alors, l'association entre exposition à la toxoplasmose et risque accru de schizophrénie, cette association, elle est assez forte, on va dire, elle est bien soutenue par la littérature. Ça, c'est juste. D'un point de vue théorique, c'est aussi plausible parce que une première exposition à la toxoplasmose chez l'homme, ça fait d'abord une infection aiguë qui passe le plus souvent inaperçue. Ça fait l'équivalent d'un syndrome grippal avec de la fièvre, des avalées. Mais évidemment, on ne pense pas à la toxoplasmose si ça nous arrive. Et suite à cette infection aiguë, le parasite, qui est un parasite intracellulaire, il va migrer dans différents tissus et on sait qu'il a une affinité, il aime bien le cerveau. Et en fait, il va aller se loger dans les cellules du cerveau, dans les neurones, et puis dans ces cellules, il va faire des kystes. Il va rentrer dans une phase latente, de latence, de dormance, jusqu'au décès de l'individu. Et même si le parasite est dans cette phase de latence, on pense qu'il a quand même possiblement un impact sur le fonctionnement cérébral, sur le fonctionnement des neurones. Et chez les personnes particulièrement vulnérables, ces petites modifications du fonctionnement cérébral pourraient précipiter une schizophrénie. Mais bien évidemment, ce n'est qu'un facteur de risque parmi les autres et ce n'est pas suffisant pour déclencher une schizophrénie.
1: Oui, c'est ça. C'est pas j'ai eu la toxoplasmose, donc je vais développer une schizophrénie. Il faut vraiment être prudent par rapport à ça.
2: Exactement. Et d'ailleurs, si on regarde les chiffres, hein, la séroprévalence de la toxoplasmose en Suisse, c'est 20%. C'est 50% de la population dans l'Europe de l'Ouest. La prévalence de la schizophrénie, c'est seulement 1%.
0: Ouais. Hein. Donc il n'y a pas un lien direct, effectivement.
2: Donc en effet, on voit qu'on n'est pas du tout dans les mêmes proportions. Mm-hmm. Si toutes les personnes qui étaient infectées par la toxoplasmose développaient une schizophrénie, eh ben, voilà, on serait submergé de cas.
1: Mm. Ouais. Et puis finalement, la recherche, elle s'intéresse à la toxoplasmose parce qu'aujourd'hui, les causes de la schizophrénie sont peu connues. Hein. Vous me disiez, il y a une part héréditaire importante, 80%, mais il y a aussi des facteurs environnementaux à ne pas négliger, les traumatismes infantiles, les abus, le harcèlement, et aussi, ça c'est, voilà, je trouve intéressant de le développer, l'urbanisme, la vie dans les grandes villes. Pourquoi ?
2: Alors, l'urbanicité, en fait, le fait de naître et de grandir dans une grande ville, alors, par grande ville, c'est pas Lausanne, c'est pas Genève non plus, c'est pas non plus Zurich, c'est vraiment des villes dans lesquelles il faut faire plusieurs heures de transport pour sortir, pour retrouver de la nature, des espaces verts. Alors, naître dans ces grandes villes, donc c'est un facteur de risque pour la schizophrénie. On ne sait pas trop pourquoi. C'est aussi un peu paradoxal parce que on sait que les habitants des villes ont généralement plutôt une meilleure santé en général, parce que ils prennent moins la voiture, ils marchent plus, ils font plus de vélo, ils sont aussi plus proches des structures de soins. Donc voilà, on ne connaît pas vraiment les mécanismes. Une des hypothèses, ça serait que quand on dans les villes, il y a comme une forte densité de population. Il y a aussi beaucoup de stimuli sensoriels, hein, des bruits, les ambulances, les klaxons, les gens qui parlent, qui crient. Donc beaucoup de stimuli et tout ça, probablement, ça génère un stress. Et ça, il y a déjà des études qui le montrent assez bien. La réactivité au stress des habitants des villes est plus haute que ceux des campagnes.
0: Paul Clauser, est-ce qu'on peut aujourd'hui guérir de la schizophrénie ?
2: Alors non, malheureusement, on ne peut pas guérir de la schizophrénie. Aujourd'hui, on soigne les patients qui souffrent de schizophrénie. Je pense qu'on les soigne déjà assez bien, en tout cas, c'est le point de vue du médecin. Par contre, c'est sûr que, et en fait, les patients, donc, on les accompagne vers la rémission, donc vers la diminution, voire la disparition des symptômes. Mais c'est sûr, le risque, c'est que les symptômes réapparaissent.
1: Et dans justement cette recherche de traitement, et des tests ont été menés pour savoir si des médicaments contre la toxoplasmose, hein, si on revient à cette toxoplasmose, permettraient de traiter la schizophrénie. Et puis là, les résultats étaient vraiment peu concluants, c'est ça?
2: Oui, c'est juste, il y a quatre études cliniques, justement dans ce contexte-là, qui se sont dit, si la toxoplasmose est associée à la schizophrénie, on va essayer des médicaments qui marchent contre la toxoplasmose. Alors, malheureusement, ça marche pas. Il y a deux hypothèses principales. L'une, c'est que c'est le médicament qui marche contre la phase active de la maladie, mais qui sont peu efficaces contre le parasite quand il est dans sa forme latente dans le cerveau.
0: En conclusion, si on revient au chat, on fait quoi ? Par précaution, on se sépare de son chat, c'est ça ? Pour être sûr qu'on risque pas d'attraper une toxoplasmose ?
2: Oui, alors mon chat m'a donné des instructions ce matin. Donc bien évidemment, on n'abandonne pas son chat. Oui. Et je pense qu'on renonce pas non plus à un projet d'adoption, si c'est un projet familial. Pas oublier qu'avoir un animal de compagnie, c'est aussi un facteur possiblement protecteur pour la santé mentale, surtout si le lien d'attachement est fort.
1: Par contre, des gestes d'hygiène, hein. Vous disiez les gestes d'hygiène de base, laver les fruits, les légumes, enfin ce qu'on consomme.
2: Exactement. Alors si on a un chat, c'est bien évidemment, on met des gants, on se lave les mains après avoir fait la caisse. On essaie aussi de vider la caisse au moins une fois par jour. Ouais. Parce qu'en fait, les œufs de la toxoplasmose sont infectieux généralement après 2 ou 3 jours. Donc si on vide la caisse rapidement, il y a moins de risque qu'il y ait la toxo dans la caisse. Ouais. Et puis voilà, les règles d'hygiène, compte bien laver les légumes, et puis aussi consommation de viande.
0: C'est-à-dire ?
2: C'est-à-dire, probablement qu'en Suisse, le vecteur premier, c'est la viande. La consommation de viande crue ou insuffisamment cuite.
0: Ouais. Très bien. Merci beaucoup, Paul Clauser, pour vos explications. Demain, on disait, on file nous intéresser aux moustiques-tigres du Tessin, la manière dont on a réussi à faire diminuer le grand nombre de moustiques-tigres. Il y en a beaucoup moins aujourd'hui au Tessin, ça c'est plutôt une bonne nouvelle.
3: CQFD, Stéphane Gabin.
0: Et dans un instant, tribu Julien Magnolet, le besoin de rupture pour renaître.
4: Et oui, il y a certaines personnes, et parmi celles-ci, quelques femmes qui, chaque année, disparaissent, prennent la poudre d'escampette. Qu'est-ce qui les motive à partir comme ça sans laisser d'adresse ? On en parle avec Nadia Dam.
0: Après les infos que voici, les 11h sur RTS Première.
5: Virginie Langeroc.
6: Les hommes suisses devront désormais servir dans la sécurité nationale, que ce soit dans l'armée ou dans la protection contre les catastrophes. En réponse à une demande du Parlement, le Conseil fédéral a décidé aujourd'hui de fusionner la protection civile et le service civil. Le but est non seulement d'assurer les effectifs de la protection civile, mais aussi de réduire le nombre de militaires qui quittent l'armée pour passer au service civil, explique le gouvernement. Les prestations de la protection civile seront donc étendues. Les conscrits ne pourront pas choisir entre le service militaire et le service de protection contre les catastrophes. Les personnes qui ne pourraient pas se conformer à cette obligation pour des raisons de conscience pourront toujours demander à accomplir un service civil de remplacement dans la protection contre les catastrophes. La Confédération consulte les cantons à ce sujet et va élaborer un projet qui sera soumis à consultation. L'introduction de l'obligation de servir dans la sécurité nécessite une révision de la Constitution ainsi qu'une votation populaire. Dans le canton de Fribourg, les députés rejettent une motion qui demandait de garantir des débats indépendants et sans lobby au sein des commissions parlementaires afin de garantir des discussions orientées vers l'intérêt général. La motion a été refusée par 62 voix, 18 étaient pour et 16 députés se sont abstenus. Les députés fribourgeois ont suivi l'avis de leur bureau et de la majorité bourgeoise qui recommandait le rejet au nom du principe de milice. Nous sommes avocats, enseignants, soignants ou agriculteur, a résumé un député. Les motionnaires demandaient également de compléter la loi sur le Grand Conseil pour prévoir qu'un député ne puisse pas siéger dans une commission lorsqu'il bénéficie de mandats rémunérés par des entreprises ou des organisations privées. Presque 400 millions de francs, c'est ce que coûte à l'assurance de base la hausse du recours à la psychothérapie depuis 3 ans. La hausse s'explique notamment par des tarifs plus élevés, également par le transfert vers l'assurance obligatoire des prestations qui étaient auparavant financées par les assurances complémentaires, selon un rapport de l'Office fédéral de la santé publique. Et puis un quart de la hausse s'explique par le recours accru aux prestations de psychothérapie et par la croissance démographique. Et malgré une offre plus dense, de longs délais d'attente subsistent, notamment pour les enfants, les adolescents et dans les régions rurales. Le Conseil fédéral entend d'ailleurs poursuivre la surveillance annuelle de ces coûts et de ces statistiques. Les pourparlers techniques entre l'Iran et les États-Unis vont reprendre la semaine prochaine, selon le Pakistan, pays médiateur dans ces pourparlers destinés à mettre un terme à la guerre au Moyen-Orient. Le premier round de ces pourparlers a eu lieu en Suisse, au-dessus du lac des Quatre Cantons. L'hôtel Birkenstock, qui a abrité les discussions, a d'ailleurs été contraint d'annuler pas moins de 1200 réservations en moins de 48 heures. Heureusement, les 380 chambres de l'hôtel ont toutes été occupées pendant les pourparlers par les délégations. Des journées tropicales à 36 degrés en Suisse et une vague de chaleur inhabituellement longue. Le niveau de danger canicule a aussi été relevé de 3 à 4 dans plusieurs régions de Suisse alémanique. Si vous habitez Genève et que vous souhaitez vous mettre au frais, la ville de Genève offre l'entrée des cinémas, des salles, l'Escala, le City et le Nord-Sud aux seniors qui vivent sur place et qui peuvent venir avec un accompagnant. Sachez également que de nombreuses villes suisses publient des cartes des espaces frais. Le temps, il pourra faire donc jusqu'à 34 voire 36 degrés aujourd'hui. Quelques nuages pourraient se former en montagne en cours de journée, suivis d'orages isolés dans les Alpes.
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4: Le trafic est dense sur l'autoroute Genève-Lausanne. On compte un quart d'heure de retard entre Aubonne et Morgeste en direction de Lausanne en Valais. La route du col La Forclaz est fermée dans les deux sens entre Trien et le Châtelard suite à une chute de pierre.
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4: Et Chaque année, des milliers de personnes sont signalées disparues, environ 3000 par année, rien que pour les cantons de Vaud et Genève, si on prend les chiffres de 2023 et 2024. Alors la plupart de ces personnes sont retrouvées, parfois après une fugue, mais parfois aussi elles sont décédées. Mais il y a aussi des gens qui décident de s'évaporer dans la nature, de partir sans donner d'adresse. Il s'agit en grande majorité d'hommes, mais certaines femmes décident aussi un jour de prendre la clé des champs. Alors quelles sont leurs motivations et pourquoi les femmes sont-elles beaucoup moins nombreuses que les hommes à s'échapper sans laisser d'adresse? Bonjour Nadia Dame.
8: Bonjour.
4: Vous êtes journaliste et autrice et vous tenez une chronique notamment sur France 5. Vous publiez ce roman des filles comme il faut chez l'Iconoclaste dont le thème central est justement la disparition volontaire de femmes. Alors Nadia Dame, on parle beaucoup ces dernières années de femmes qui disparaissent sous les coups de leurs conjoints, donc qui sont tuées et qui disparaissent de cette manière-là. Vous vouliez parler d'une autre manière de disparaître, peut-être plus choisie?
8: Oui, les disparitions, ce qu'on appelle les disparitions volontaires, alors qui ne concernent pas que les femmes, bien sûr, hein, des hommes et des femmes disparaissent, des mineurs aussi, hein, vous parliez des cas de fugue, mais effectivement, parmi ces affaires de disparitions volontaires, qui sont plus nombreuses que ce qu'on imagine, en tout cas si on en croit les chiffres, il y a des femmes, et il y a notamment des mères, avec évidemment des parcours singuliers, mais à chaque fois qu'une affaire comme celle-ci est médiatisée, ou connue, ou quand elle nous est rapportée, on est tous étonnée d'abord et puis surtout choquée à l'idée qu'une femme et qu'une mère puissent disparaître, alors qu'il me semble qu'on est un peu plus habitué aux disparitions d'hommes et aux disparitions de pères.
4: Pourquoi ces femmes font le choix de disparaître ?
8: Bah, c'est compliqué parce que, comme je le disais, ce sont des parcours singuliers. Puis parmi ces femmes, la plupart du temps, on retrouve leurs traces, mais certaines non. Enfin voilà, on n'est pas toujours en capacité de leur demander leur motivation. Néanmoins, il y a eu quand même quelques études sur le sujet en France, aux États-Unis, au Japon aussi, dont on pourra peut-être reparler, où le phénomène est vraiment plus massif. Mais quand on les interroge, quand on étudie ce qui a précédé la disparition des femmes, encore une fois, on arrive toujours aux mêmes conclusions, c'est qu'elles ont essayé d'échapper à leur condition de femme qui pèse de tout son poids et puis aussi à leur condition de mère. C'est-à-dire que quand les femmes partent, c'est généralement pour fuir une situation de menace, de danger ou alors tout simplement une forme d'épuisement, ce qu'on appelle parfois le burn-out maternel.
4: Mmh. J'ai entendu dans une interview, Nadia Dame, que vous évoquiez certaines femmes qui ne vont pas jusque loin mais qui auraient un énorme besoin que ça s'arrête, elles sont tellement épuisées, elles sont prêtes, certaines à dire je me ferais bien un petit accident, pas très grave, mais juste pour avoir un peu la paix un temps. C'est véridique ça ?
8: Ouais, alors écoutez, ça vraiment j'ai halluciné. Moi j'avais déjà entendu effectivement des femmes autour de moi et je l'ai moi-même pensé au plus fort de mon épuisement. Je me suis déjà dit, ça me déplairait pas de tomber malade, pas quelque chose de grave, mais de tomber malade pendant quelques jours et d'être éventuellement hospitalisée ou en tout cas alitée et qu'on me foutre la paix. Et j'ai dit ça dans une interview sur une radio française, laquelle a publié l'extrait sur Instagram. Et alors, on a été inondés, mais des centaines de messages de femmes qui racontaient plus ou moins la même chose, qui disaient qu'en effet, ça leur a déjà traversé l'esprit de se souhaiter, et c'est terrible à entendre, hein, de se souhaiter un petit cancer curable, de se souhaiter une pneumonie, d'espérer se casser une jambe, tout ça dans le but d'être au repos pendant quelques jours, quelques semaines, et d'être, ça c'est un mot qui revenait souvent, d'être le moins sollicité possible par leurs enfants, par leurs conjoints, par le travail aussi. Mais on c'est quand même un phénomène assez perturbant, hein, entendre, hein, de se dire que des femmes sont prêtes, voire parfois, à se faire du mal. Hein. Il y a aussi quelques témoignages de femmes qui disent j'ai déjà hésité à tomber dans l'escalier.
4: Ça veut dire que les femmes, peut-être qui plus est les mères, n'ont jamais droit au repos ?
8: Ouais, alors ça c'est largement documenté. Oui, on le sait. Alors les femmes, en effet, moi j'ai pas du tout envie d'opposer mère et non-mère. Les femmes, de manière générale, on le sait, sont davantage soumises à ce qu'on appelle la charge mentale, qui repose pas que sur les mères, mais elles sont davantage sollicitées pour plein de raisons. C'est là, par exemple, en ce moment, en France et un petit peu partout en Europe d'ailleurs, on est frappé par une vague de chaleur sans précédent. Voilà, des températures absolument délirantes. Et là, ça commence à être documenté. On se rend compte que ce sont quand même les femmes qui ont la charge d'alléger ces températures. Ce sont elles qui aèrent, ce sont elles qui trouvent des solutions pour hydrater les enfants. Voilà, je trouve que c'est quand même l'exemple parfait de la manière dont, sur à peu près tous les plans et dans n'importe quelle situation, ça incombe toujours aux femmes. Et puis après, il y a des chiffres. Hein, on sait quand même que un tiers des mères, disent être concernées par le burn-out maternel dont on parle depuis pas si longtemps. Avant, on disait simplement que les femmes étaient un petit peu fatiguées ou pas assez aidées, comme si on considérait que les hommes devaient les aider et non pas participer à 50%. Mais voilà, c'est pas la même chose que le postpartum, c'est pas la même chose qu'une dépression ou qu'une déprime. Le burn-out des femmes, c'est un vrai phénomène dont on n'a pas pris la mesure.
4: Donc le burn-out, l'épuisement, l'impression peut-être d'être enfermée aussi à la maison, explique en tout cas en partie ces départs volontaires de femmes. On l'a dit, il y a quand même davantage d'hommes qui partent, mais eux, quand ils partent, c'est pour d'autres raisons. Ouais. Quelles sont ces raisons?
8: Ouais, c'est pas du tout les mêmes raisons, en effet. Là aussi, c'est très bien documenté. Les hommes, quand ils partent, déjà, ils sont plus nombreux à partir, parce que ça leur est davantage permis, c'est plus possible de partir quand on est un homme. Pour donner un exemple, par exemple, j'avais discuté sur un forum internet avec une chercheuse qui me parlait de ce sujet-là et qui disait que typiquement une femme qui avait voulu partir, le jour où elle a voulu se casser, pas très longtemps, hein, elle a voulu partir comme ça pendant 2 ou 3 semaines, au moment où elle bouclait ses bagages, l'école l'a appelée pour lui dire que son fils était malade et qu'il fallait aller le chercher. L'école n'a pas appelé le mari. Donc pour les hommes, c'est davantage possible. Et puis quand ils partent, c'est souvent lié à une faillite professionnelle, par exemple, une situation d'échec professionnel, des problèmes d'argent. Et assez massivement aussi, les hommes partent parce qu'ils ont une double vie, c'est-à-dire qu'ils avaient quand même un quotidien, une existence qui leur permettait de s'aménager une double vie. Donc parfois une autre femme, parfois d'autres enfants, parfois très loin dans un autre pays, parfois pas très loin dans le village voisin. Et donc ils peuvent vivre comme ça pendant assez longtemps, parfois pendant des années. Et puis un jour, ils décident de choisir un foyer plutôt qu'un autre et ils s'en vont. Parfois sans prévenir, sans expliquer qu'ils ont organisé une double vie, qu'ils vont rejoindre cette seconde vie, alors que les femmes, et ça rejoint ce qu'on vient de se dire, elles ont pas de double vie, elles ont une vie, elles ont déjà bien assez à faire avec une vie.
4: Il y a des cas encore plus tragiques où les hommes, vous parlez d'échecs, hein. On trouve assez souvent ce schéma d'hommes qui sont en échec professionnel ou qui ont des difficultés financières ou autres, ou qui se font quitter, parfois tout se cumule et qui font tout disparaître, c'est-à-dire qui tuent tout le monde, y compris eux, mais pas tout le temps.
8: Enfants.
4: Et les enfants, etc. Ça paraît toujours aussi incompréhensible, cette manière d'agir, non?
8: Ah oui, ça me donne toujours un petit peu la nausée quand j'entends comme ça des affaires révélées médiatiquement, parce qu'il y en a effectivement un certain nombre. Mais ce qui me frappe aussi, c'est que ça arrive à tous les âges. Moi, je suis toujours un petit peu déboussolée, même attristée, quand j'entends parler d'hommes âgés, d'hommes qui ont 70, 75 ans, et qui tuent leur femme, parce qu'ils considèrent qu'ils sont plus en capacité de vivre, que physiquement, ils sont épuisés. Alors, ils décident, pour leur femme, c'est pas un suicide, ils décident pas simplement de mourir, mais d'emporter leur femme avec eux. Et ça, je trouve ça évidemment terrible, et aussi très, très révélateur. Il y a quand même une espèce de fonctionnement qui consiste à dire vous êtes avec moi ou contre moi et je vous embarque avec moi n'importe où, y compris dans mes échecs.
4: Mmh, y compris les enfants parfois. Lorsqu'on parle de ces personnes qui décident de partir volontairement, vous le soulignez, Nadia Adam, il y a une manière aussi différente de traiter, presque un lexique différent. Un homme, il quitte son foyer et une femme, elle abandonne sa famille. Mmh. Rien que dans les mots, c'est beaucoup plus fort et beaucoup plus culpabilisant chez les femmes.
8: Ouais, ça, il y a une autrice espagnole qui vient de sortir un essai fantastique qui s'appelle Les Abandonneuses là-dessus et qui s'est amusée, si tant est que ce soit amusant, à comparer les vocabulaires, le lexique employé, en effet, dans les articles et même d'ailleurs dans les films, aussi dans les fictions, quand un homme part et quand une femme part. Et effectivement, un homme part, par exemple, acheter des cigarettes, hein, c'est cette fameuse expression qu'on a, il me semble, jamais employée pour une femme. Papa est parti acheter des cigarettes, il est jamais revenu. Et un homme quitte, un homme part, une femme abandonne, et en particulier une mère. Et après, bon, voilà, moi j'ai l'air d'en parler comme ça de manière très posée, mais pendant très longtemps, quand j'entendais parler de femmes qui avaient donc abandonné leurs proches, j'étais extrêmement choquée, beaucoup plus que quand

0: là-dessus et qui dit, ben, encore maintenant à 70 ans, j'ai toujours ce petit enfant de 6 ans qui hurle et qui ne comprend pas le départ de sa mère. Or, sa mère est partie dans les années 50, elle n'en pouvait plus de l'aliénation domestique, elle voulait réaliser ses aspirations, c'était une intellectuelle, elle a repris des études, mais c'est vrai qu'en creux, on voit une petite fille qui, dans le fond, n'a toujours pas digéré et qui, c'était sa force créatrice, Nancy Houston, mais n'a pas digéré ce départ-là. Est-ce que ça donne pas de l'eau au moulin, entre guillemets, aux gens qui disent, bah voilà, regardez le traumatisme que ça fait lorsqu'une mère part, elle a donné son adresse, mais elles se sont très peu vues pendant des années, je crois, ou pas du tout.
1: Oui, évidemment, il faut évidemment pas minimiser les effets sur ceux qui restent, et en particulier les enfants. Bien sûr que c'est un traumatisme d'être abandonné, quitté, je préfère ce mot-là, par sa mère. Mais bon, encore une fois, il faut se demander pourquoi est-ce qu'on est choqué quand on entend ça, et pourquoi on a énormément d'empathie pour ces enfants quand ils grandissent et qui disent que ça a été terrible d'avoir été abandonné par leur mère, alors que, encore une fois, moi je suis désolée, mais autour de moi, j'ai quantité d'amis, de proches, de connaissances dont le père, alors peut-être pas qu'il est parti avec perte et fracas comme ça, mais dont le père était pas du tout sur la photo, quoi. Des pères qui sont partis après la séparation, qui ont refait leur vie sans voir leurs enfants. C'est par exemple le 20% des enfants de parents séparés voient pas leur père du tout, ou moins d'une fois par an après une séparation, ce qui est quand même délirant. Et ça aussi, ça produit des traumatismes, et ça aussi, c'est encore une fois documenté. Mais c'est vrai que quand on entend le récit d'une personne adulte qui dit « j'ai été abandonnée par ma mère », bah tout de suite, on va être un peu plus... Voilà, ça va nous captiver un petit peu plus.
0: Et chez les pères,
1: curiosité différente, quoi.
0: Et parfois, on a effectivement un jugement plus dur. Vous le disiez, y compris vous, pendant longtemps, vous aviez ce jugement plus dur. Les pères, il y a aussi d'autres manières de disparaître. Vous disiez, par exemple, certains, et c'est un nombre assez important, ne payent pas leur pension. Et c'est une manière aussi de disparaître, alors financièrement, mais quand même aussi symboliquement, parce que ça n'aide pas et ça montre qu'on s'en fiche un tout petit peu de ce qu'on les a reçoit.
1: Mais c'est quand même 30 à 40% des pensions alimentaires qui sont totalement ou partiellement impayées. Donc ça, c'est quand même une manière, comme vous le dites très bien, de disparaître auprès de ses enfants. C'est-à-dire, à partir du moment où on n'assure pas leur survie, il y a même des pères qui organisent leur insolvabilité pour ne pas avoir à verser une pension dont, d'ailleurs, le montant est tout à fait dérisoire. En fait, il y a un peu plus d'un an, en France, il y a eu un grand débat quand Emmanuel Macron a annoncé une mesure qu'il avait appelée, il me semble, devoir de visite, par opposition au droit de visite, où il était parti de ce constat qui est clair, et en effet qui est avéré, que beaucoup de pères ne voient plus leurs enfants après une séparation, non pas parce qu'on les aurait privés de leurs enfants, comme on l'entend parfois avec ces pères qu'on voit parfois monter sur des grues, mais tout simplement parce qu'ils ont décidé que c'était pas très intéressant de voir leur gamin un week-end sur deux. Et donc on est quand même dans un pays, et il n'y a pas que la France d'ailleurs, qui a imaginé une mesure pour obliger les pères à fréquenter, je parle même pas de s'occuper, hein, mais à fréquenter leurs enfants.
0: Nous parlons de ces femmes qui font le choix de disparaître aujourd'hui dans notre tribu. Avec vous, Nadia Dame, on a aussi parlé de ces hommes qui font ce choix, mais on se focalise davantage sur les femmes. On va voir si pour ces femmes, c'est au final un acte de libération ou de désespoir. Ça sera juste après l'ordre.

0: Liability, c'était Lord. On vous retrouve, Nadia Dame. Nous parlons de ces femmes qui font le choix de la disparition volontaire, qui s'évaporent, s'est évaporée, comme on dit parfois. Alors, on l'a dit, la société juge très durement ces femmes qui abandonnent, entre guillemets, leur foyer. Comment ça se passe du côté, je sais pas, des institutions, de la justice, de la police? Est-ce que y a un droit fondamental à disparaître?
1: Moi, j'ai découvert justement en écrivant ce livre qu'on avait le droit de partir, que le code civil autorisait les citoyens et les citoyennes à partir, à se déplacer, à ne pas donner de nouvelles à leurs proches. Évidemment, avec un cadre, voilà, on peut pas non plus abandonner ses enfants mineurs, bien sûr, quand on en a la charge, tout ça. Mais il y a quand même une sorte de flou un peu juridique autour de tout ça, notamment depuis que la loi a changé. Il y a quelques années, j'ai plus la date exacte, mais avant, il était possible pour les proches de saisir les autorités, c'est-à-dire police, gendarmerie, pour demander le déclenchement d'une enquête dans le cas d'une disparition qui semblait inquiétante ou pas inquiétante d'ailleurs. En tout cas, une disparition inexpliquée. Donc là, il y avait toute une machine qui se mettait en branle. La police était sur le dossier, quoi. Enfin, elle était très investie dans ces recherches-là. Et puis, il y a quelques années, le gouvernement français, je sais plus lequel à l'époque, a décidé que, avec l'arrivée d'Internet, on n'avait plus besoin des forces de l'ordre et que les familles, les conjoints, les enfants, les proches, peu importe, pouvaient tout à fait se servir des réseaux sociaux pour demander de l'aide et pour demander, voilà, à d'autres personnes si elles pouvaient les aider à retrouver la trace de leurs proches disparus. Et je trouve ça quand même assez dingue de sous-traiter aux réseaux sociaux la disparition d'un proche, qui est quand même quelque chose de tragique pour ceux qui restent, sans même parler de l'inquiétude qui les étreint. Mais parfois, on veut juste savoir si la personne qui est partie va bien. Eh ben non, en fait, on leur dit allez donc voir sur Instagram. Et je me suis rendu compte, en m'abonnant comme ça à plein de comptes, parce que du coup, il y a plein de comptes dédiés à ça sur les réseaux, que il y avait des sortes d'alertes enlèvement, mais envoyées par des citoyens de manière assez régulière. Alors parfois c'est juste une personne qui va disparaître pendant 2 jours, qui va pas donner de nouvelles, mais le réflexe, parce qu'on n'a pas tellement le choix, c'est d'aller sur Instagram. Et puis il y a aussi beaucoup d'associations qui se sont créées, qui ont aussi d'ailleurs le plus souvent une vitrine en ligne, des sites internet, et qui viennent comme ça en aide aux proches de personnes disparues. Parfois elle les retrouve, il y a des enquêteurs, je trouve ça complètement dingue. Des gens qui décident comme ça, parfois des retraités, qui décident de devenir enquêteurs sur des affaires comme celle-là et qui vont partir sur les traces d'une personne disparue. Parfois, ils les retrouvent et ils décident, en accord avec cette personne, de simplement dire aux proches, elle est partie, elle va bien, elle est en vie, elle veut pas qu'on la contacte. Mmh. Je trouve ça vraiment fascinant.
0: Vous dites que c'est parfois des affaires assez tragiques. En même temps, dans votre roman, Nadia Dame, il y a pas mal d'humour. Pour vous, c'était important de traiter ça aussi avec de l'humour?
1: Oui, bien sûr, parce que alors ça, c'est quelque chose que je fais de toute façon dans à peu près tout ce que j'écris. En tout cas, j'essaye d'être drôle, ça marche pas toujours, mais dans mes chroniques comme dans mes livres, parce que j'ai toujours pensé que c'était une très très bonne manière de dire les choses de manière la moins surplombante possible. C'est-à-dire, j'aurais pu faire un essai, d'ailleurs il y a des essais très bien sur le sujet, mais je trouve que justement le biais du roman, et puis voilà, avec un truc comme ça, dans le livre je traite de sujets très graves, pas que la disparition, les violences sexuelles, les violences gynécologiques, les violences économiques, mais j'ai toujours considérer que c'était un bon véhicule, l'humour, une manière de rendre tout ça plus accessible et moins lourde aussi, peut-être, à entendre et à lire.
0: J'ai lu dans une interview que vous avez dit que les femmes en ont marre, mais qu'elles n'ont pas renoncé à rire. J'ai trouvé la formule assez percutante.
1: Oui, c'est vrai. Je prêche un peu pour ma paroisse, mais je trouve que les femmes autour de moi sont très très drôles. Il y a lundi, j'ai participé à une manifestation féministe et enfantiste pour les droits des enfants, qui a lieu en France, à Paris et un petit peu partout d'ailleurs dans d'autres villes, tous les lundis à 19h pour réclamer une loi intégrale pour la protection des enfants contre la pédocriminalité, les violences, etc. On peut imaginer comme ça, enfin, on imagine très bien à quel point c'est un moment grave. Et pourtant, dans ces manifestations, il y a aussi des pancartes, des slogans très drôles. Alors, évidemment, avec un humour un peu désespéré, mais avec, effectivement, ne pas renoncer à rire, ça montre aussi qu'on ne renonce pas de manière générale, de manière plus globale.
0: Ces femmes qui font le choix de partir sans ces adresses ou avec très peu d'adresses, est-ce que c'est un acte d'émancipation incroyable, un arrachement très fort, de libération, ou est-ce que dans le fond c'est un ultime recours qui vient du désespoir?
1: J'ai envie de vous dire que c'est peut-être les deux. Alors après, j'ai pas envie de parler à leur place, parce que j'en ai pas vraiment rencontré d'ailleurs. J'ai discuté avec quelques femmes qui avaient disparu, qui sont revenues via les réseaux sociaux. Enfin voilà, je me suis entretenue avec quelques femmes, et elles ont toutes des motivations différentes. Mais je crois que c'est un petit peu les deux. Et si on veut s'intéresser à ces femmes-là, les arts regorgent de profils comme cela. Il y a énormément de femmes connues, célèbres, qui sont parties, parfois quelques mois, parfois toute leur vie, qui ont laissé 1, 2, 3 enfants derrière elle. C'est toujours, pour revenir sur la différence entre les hommes et les femmes, c'est toujours raconté sur les fiches Wikipédia, mais c'est toujours raconté à leur décharge. Mais si on s'intéresse un petit peu à ces femmes et qu'on lit leur histoire, je pense à certaines écrivaines, elles expliquent de manière vraiment limpide, très très lucide d'ailleurs, elles ne prétendent pas du tout être les meilleures mères du monde, mais elles expliquent pourquoi elles sont parties. Parfois, pour ce qui est des écrivaines, elles sont parties parce qu'elles avaient besoin d'écrire et qu'elles étaient avec un compagnon qui ne les accompagnait pas du tout précisément dans leur parentalité, parfois parce qu'elles avaient ce qu'on appelle aujourd'hui le regret maternel, et elles sont parties au bout du monde. Mais à chaque fois qu'on parle d'elles, c'est pour dire « Mon Dieu, regardez-moi ces mauvaises mères ». C'est par exemple ce qu'on fait beaucoup au sujet de Maria Montessori, qui est donc quand même la papesse de l'éducation positive, etc. Et si on sort un petit peu justement de ce cliché-là, de la mauvaise mère abandonneuse, et qu'on va un petit peu lire ce qu'elle a pu écrire elle-même, et non pas ce qu'on a dit d'elle, ce qu'elle a dit elle de sa situation, on apprend énormément de choses.
0: Nadia Dam, votre livre se termine, ou en tout cas il y a cette Martha, qui est donc cette femme qui a disparu, mais qui elle est partie, mais elle a quand même laissé un petit livre qui explique comment faire tourner la maison. C'est quoi le message derrière ça?
1: Oui, elle a laissé un petit manuel, et j'explique dans le livre que c'est un petit peu comme les livrets qu'on laisse quand on met son logement en location sur une plateforme de location saisonnière. On explique aux gens, à nos clients, aux gens qui vont venir habiter chez nous contre de l'argent, où on leur explique où se trouvent les choses, où est-ce qu'on met l'assouplissant, à quelle heure passent les poubelles. Et effectivement, mon personnage Martha, qui a disparu, donc qui est une femme d'une un peu plus de 40 ans, qui a 2 enfants, elle a pris le temps, ce qui est quand même délirant, enfin moi ça m'a beaucoup amusé de le raconter, de laisser ce petit livret-là, parce qu'elle sait que sans elle, le foyer vacille. Sans elle, personne ne sait quand est-ce qu'il faut sortir les poubelles. Et ça m'a beaucoup amusé de le raconter. Et puis je trouve que ça c'est une manière aussi, on parlait d'humour, drôle et désespérante aussi, de montrer ce que c'est que la charge mentale. Même quand on se casse, on prépare quand même les affaires des enfants.
0: La charge mentale jusqu'au bout. En tout cas, merci beaucoup d'être venue, Nadia Dam, ce matin dans Tribu. Je rappelle le titre de votre ouvrage, Des filles comme il faut. Ça faisait passer au film La Crise, je ne sais pas si vous l'avez vu, de Colin Serrault à l'époque, où il y a beaucoup
1: absolument.
0: Question de cette question de partir,
1: oui,
0: pas partir,
1: vrai.
0: Entre la femme de et aussi la mère, à re-regarder si jamais. Merci beaucoup et bonne suite de journée à vous.
1: Au revoir.
0: Au revoir. Merci à Alexandre Lemierre d'être venu ce matin dans l'étuve parisienne du studio. Il fait très très chaud ce matin. Merci à vous aussi, Nadia Dam, d'avoir affronté les grandes chaleurs. Merci aussi à Nicolas Bingli, qui est bien au frais ici du côté de nos studios d'Écublanc. Demain, nous parlerons de la construction de la figure de l'étranger dans l'espace public en Suisse. Tout de suite, Marie Riley et ses décodeurs. Je vous souhaite à toutes et à tous une excellente suite de journée.
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0: Bonjour et bienvenue dans les Décodeurs. Ce mercredi 24 juin, nous sommes toujours à Polyépité qui accueillera ce week-end la fête cantonale vaudoise de lutte suisse, l'un des rares sports où la rivalité s'accompagne d'un profond respect. Si en cricket, on applaudit souvent l'adversaire quand il réalise quelque chose de remarquable et qu'en escrime, le salut avant et après l'assaut est obligatoire, en lutte suisse, après chaque passe, le vainqueur doit dépoussiérer la sueur du dos de son adversaire, une manière de rappeler qu'on peut être compétiteur sans jamais oublier l'esprit sportif, parce qu'au-delà des prix et des couronnes, la lutte suisse défend des valeurs de camaraderie, d'humilité et d'attachement au terroir qui traversent les générations. Pour nous en parler, on reçoit depuis lundi celui qui co-préside le comité d'organisation de cette fête. Bonjour Franck Duplan.
1: Bonjour.
0: À vos côtés, nos décodeurs et décodeuses de la semaine, Nathalie Devantet, bonjour.
2: Et bonjour.
0: Bonjour Bélier. Alix Anselin, bonjour. Bonjour Nicolas Haut.
3: Bonjour.
0: Et bonjour Lucas Torrent.
4: Bonjour, bonjour. Équipe.
0: Vous nous avez dit que vous aviez à peu près 99% de vos bénévoles qui étaient présents. Donc ce week-end, il manque deux personnes, voilà, si vous voulez vous annoncer. Mais dites-nous, Franck Duplan, ça représente combien de personnes au total? Il y a combien de bénévoles qui seront actifs et actives cette semaine à Polyépité?
1: Alors il y aura à peu près 150 bénévoles. Et je crois que c'est très important de souligner l'importance pour toutes nos sociétés, associations, des bénévoles. On en a vraiment besoin. Et, là, on a de la chance, effectivement. Mais je sais que chaque année, notamment dans les Girons de jeunesse et dans d'autres manifestations, on est à la recherche de bénévoles. Il faut vraiment que les gens s'engagent. C'est très important.
0: Engagez-vous. Voilà ce qu'il faut faire quand vous habitez à Polyépité et ailleurs. Parce que dans toutes les communes, dans tous les villages, il y a des associations, des sociétés qui cherchent donc des bénévoles. Par rapport à ces jeunes lutteurs qui donc seront dans la SUR samedi, parce que c'est samedi et dimanche, mais dimanche est plutôt réservé aux actifs, par rapport à la relève. Comment vous la sentez, la relève actuellement dans le monde de la lutte? Est-ce qu'il y a de quoi avoir un roi roman d'ici quelques années?
1: Ça, je peux pas le promettre, malheureusement. Il y a une certaine émulation, je dirais, plutôt dans le canton de Fribourg, hein, qui est un canton un peu plus rural que le canton de Vaud, par exemple.
0: Ah ouais.
1: Il y a plus de relève sur Fribourg. Mais il y a beaucoup de jeunes, quand même, qui sont là. On sera, puisqu'il y aura presque 220 jeunes qui viendront lutter samedi prochain. Donc la relève, elle est là. Et il y a des très bons lutteurs qui font aussi des résultats lorsqu'ils vont à l'extérieur. Donc on peut être optimiste pour avoir des très bons lutteurs romands les années prochaines, de là avoir un roi de la lutte. On l'espère.
0: Est-ce qu'on peut vivre aujourd'hui de la lutte suisse? Est-ce qu'il y a des sponsors? Comment ça se passe quand on arrive quand même au degré ultime, quand on est roi par exemple? Comment ça se passe?
1: Alors le roi de la lutte est tellement populaire en Suisse allemande que oui, il peut vivre de ça pendant quelques années. Et souvent après, ils sont commentateurs à la télévision. Ils font beaucoup de publicité. On voit encore Stucki, Christian... On voit encore régulièrement une publicité avec lui alors qu'il était roi il y a maintenant 6 ans, même un peu plus. Là-bas, oui, c'est véritablement... Ce Stucki Christian était sportif suisse de l'année, devant des footballeurs, devant des tennismans, devant des skieurs. Donc il faut imaginer ce que ça représente en Suisse allemande. C'est vrai qu'on n'a pas encore cette culture chez nous. Je peux dire que les 10 meilleurs lutteurs sont professionnels ou en tout cas semi-professionnels.
0: Semi-professionnel, voilà ce qui se passe si vous êtes lutteur en Suisse allemande, en Suisse romande, ça vient, gentiment.
1: Ça vient, on a maintenant quand même quelques couronnés fédéraux, 4 qui sont encore actifs, un qui est malheureusement blessé, Gapani Benjamin, qui est un très bon lutteur romand, qui a fait déjà 2 fois la couronne fédérale.
0: Il vient d'où?
1: De Fribourg.
0: Ah pardon, juste être sûr. Il vient de ce très beau canton rural. Donc.
1: Exactement. Mais on a notre couronné fédéral vaudois, Duplan Steve, le bien nommé. Je crois que c'était depuis 1954, si je ne fais pas d'erreur, il n'y avait plus de couronnés fédéraux vaudois. Donc on est très très heureux et très fiers de l'avoir avec nous.
0: Gapani, Duplan, les deux autres, c'est qui?
1: Kramer Lario et Colo Romain.
0: Voilà, Romain Colo qui vient de quel canton?
1: Mais il est de la Broye, vaudoise ou fribourgeoise, je ne suis pas sûr. Non, il est fribourgeois.
0: Fribourgeois, même nom que notre conseiller d'État.
1: Kramer Lario aussi est fribourgeois.
0: Mais oui, j'y venais, ne vous inquiétez pas. Romain Colo, donc homonyme de Romain Colo, conseiller d'État, ça n'est pas la même personne. Voilà, notre invité d'il y a quelques semaines ne combat pas dans la Sûre. Mais plutôt les syndics vaudois. Ça, on l'a compris dans l'émission. Vous pouvez réécouter sur le Play RTS. Il y a eu une espèce de petite brouille qui s'est réglée par mail pour terminer. Je vous propose qu'on rentre dans ce mercredi de Décodeurs. Et c'est notre invité qui ouvre les hostilités aujourd'hui, Franck Duplomb. Vous avez un nouveau défi pour nos décodeurs et nos décodeuses.
1: Alors oui, qu'est-ce que Orlik Kurdine, qui est un ancien membre du club de Lausanne et environ, et par ailleurs frère du dernier roi de la lutte Orlik Harmon, a été le premier lutteur suisse à effectuer?
2: C'est lors d'un combat qu'il a effectué ce truc spécial?
1: Je crois pas, non.
3: Mais redites-moi son prénom.
1: Kurdine.
0: Pour les lutteurs, on dit le nom de famille avant le prénom.
1: C'est juste.
0: Hein.
1: Ouais.
5: Et pourquoi? Enfin, ça sera pour une autre question. Qu'est-ce qu'il a été le premier... Merci Marie, merci.
1: À effectuer, oui.
5: Qu'est-ce qu'il a été le premier à effectuer? Est-ce que c'est lié vraiment à un combat, dans la sueur ou pas?
1: Non, pas tout à fait, non.
5: En dehors. C'est le premier à faire un enfant.
1: Alors, je pense pas que c'est le premier à faire un enfant. Ouais. Je sais pas s'il a un enfant, mais oui, il a un enfant.
2: Et c'est pas avec la sueur, il a pas reconstitué la sueur pour en faire un arbre, par exemple.
1: Non, c'est pas ça, c'est pas ça.
3: S'est présenté sans culotte et il a gagné.
1: Alors, il pourrait essayer, mais non, c'est pas ça.
2: Est-ce qu'il l'a fait après sa retraite sportive ou il était toujours sportif?
1: Il est toujours actif.
2: Il est toujours actif en ce moment.
1: Oui.
2: Et il est fier de ça? Il est vers les gens, il fait « vous savez ce que j'ai fait, moi ?»
1: Je crois qu'il l'assume bien, oui.
5: Il était le premier à aller à la fête fédérale ou...
1: À
5: aller à la fête fédérale.
1: Oui, donc maintenant ça fait plus de 100 ans qu'on a des fêtes fédérales, non, il est toujours actif, donc non, c'est pas ça.
5: C'est pas ça. Ouais, mais vas-y, mais dis que je suis une bobette pour notre fille.
0: Oh, je suis mal à l'aise pour vous, Nathalie Devantel. Est-ce que ça a à voir avec un prix qu'il a remporté, avec un taureau qu'il a bouffé? Je pose la question.
2: Concours de hot dog.
1: Non, je crois pas que c'est ça.
5: Qu'est-ce que ça pourrait être d'autre?
6: C'est un combat qu'il a fait à l'étranger?
1: Non, non plus.
2: C'est une autre discipline sportive avec laquelle...
0: Il est devenu combattant de MMA. Ah non.
1: Non, c'est pas ça.
5: Bon. Mais alors, il est devenu joueur de ping-pong.
1: Non, pas tout à fait.
0: Qu'est-ce qu'il a été le premier à faire?
1: En fait, c'est le premier lutteur à faire son coming out.
5: Mais joli.
0: Mais
1: ce qui est assez courageux dans un milieu qui est quand même assez traditionnel et conservateur.
0: On va en parler. Comment ça a été reçu?
1: Eh ben très bien. Non, sincèrement, je crois qu'il n'y a pas eu de mauvais retour par rapport à ça. Ça a été accepté.
0: De toute façon, s'il y a quelqu'un qui lui faisait un mauvais retour, il le retournait.
1: Oui. Mais non, ça l'a pas empêché de continuer à lutter et puis d'être accepté et apprécié par ses pairs.
0: Oh, c'est génial. Et ça devrait ouvrir la porte à d'autres sportifs. Par exemple, ces chers footballeurs, toujours pas de coming out.
1: C'est le premier sportif d'élite suisse à avoir fait son coming out.
0: Incroyable. Et dans le sport le plus ancré dans le folklore, dans la culture. Quel génie. On applaudit ce magnifique défi. On a appris quelque chose d'important. Ouais. Vous êtes un petit peu plus doué pour les défis que pour les autres questions, Franck Duplomb. Donc c'est le moment douloureux, on va se diriger justement vers un jeu. Mais celui-là, ça va, vous ne devez pas y répondre tout de suite. Puisque c'est notre fil rouge de la semaine, on aura donc la réponse demain. On écoute un nouveau sketch sur les POG. Parce que depuis lundi, on se demande ce qu'est un POG. Aujourd'hui, c'est au tour de Lucas Torrent. Mais Nathalie Devantel, lundi, nous parlait de rondelles en carton, donc d'un jeu à collectionner dans les cours d'école. Nicolas O, hier, vous nous parliez d'une séance de travail entre musiciens, mais c'est en Suède que ça se passe. Et donc, on écoute la réponse de Lucas Torrent, et qu'il interprète son sketch, qu'il interprète donc avec l'aide de Nathalie Devantel.
5: Bon, allez, moi, je dors, hein.
7: Ça t'embête si je lis encore un peu?
5: Non.
7: T'avais raison, hein, ce Guerre et Paix de Tolstoï, c'est un gros pavé, mais c'est captivant. C'est captivant.
5: Ouais, bon, allez, bonne nuit.
7: C'est tellement intéressant de se plonger dans la littérature russe classique du 19e siècle. Non, mais suivre la campagne de Russie de Napoléon du côté de la noblesse russe, mais c'est démentiel, hein.
5: Oui, quoi?
7: Non, mais je me perds un peu. C'est qui dans le livre Bezoukhov?
5: Mais c'est Pierre, c'est le héros.
7: C'est pas André le héros?
5: Bolkonski?
7: Quoi?
5: Non, son nom de famille, André Bolkonski.
7: Ouais, peut-être.
5: Ça, c'est aussi un personnage principal, tu vois, c'est le fils de Nicolas.
7: Mais Nicolas, il a un fils, il est pas hyper jeune.
5: Mais pas Nicolas Rostov, Nicolas Bolkonski. Rostov, c'est le frère de Vera.
7: Vera?
5: Vera Rostov. Bon, c'est bon, je peux dormir.
7: Ouais. Super, hein, ce roman, ouais. Super. Mais juste...
5: Mais quoi?
7: Mais Dolokhov, c'est qui?
5: Mais c'est un autre gars. Bon, là, tu me saoules.
7: Okay.
5: Laisse-moi dormir, quoi. T'as qu'à aller sur Wikipédia pour les personnages du roman.
7: Ah
5: là.
7: Ouais, pardon, c'est pas bête. Alors, Wikipédia... Personnage de guerre... Ah mais non!
5: Mais quoi?
7: Ah mais non, mais ça m'a spoilé!
5: Mais ça va pas, mais
7: ça
5: va bien.
7: Ça m'a tout spoilé d'aller sur Wikipédia. Mais en fait, Napoléon, il perd la campagne de Russie. Ah, mais non.
5: Non, mais enfin, mais ça, c'est pas vraiment un spoil. Enfin, ça, c'est de la culture générale.
7: Mais ça m'a tout dit, vu le gâcher. C'est comme la fois avant de regarder Sauver le soldat Ryan. Hop, là, j'apprends que c'est les Alliés qui ont gagné la guerre mondiale. J'étais là, mais non. Ah, merci pour le spoil, les copains.
5: Non, non, enfin, mais toi,
7: mais j'ai pas regardé le film, hein, moi, les films de guerre, quand je connais qui gagne à la fin. Non, merci, hein, je suis pas con.
5: Non, mais toi, t'es un pog, en fait.
7: Un quoi?
5: Un partenaire outrageusement gonflant.
7: Ouais, bah c'était ton idée que je lise Guerre et Paix d'abord.
5: Ouais, et ben lis plutôt Tchoupi sur le pot.
7: Ok. Bah tiens, il est là sur ma table de nuit. Je le commence.
5: Ouais, et ben bonne nuit.
7: Bonne nuit, ouais. Et juste, c'est qui Doudou?
0: Un partenaire outrageusement gonflant. Voilà la version du POG pour Lucas Torrent. On en saura donc plus demain avec le dernier sketch qui sera celui d'Alix.
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9: Prudence sur l'axe Fribourg-Berne. On signale la présence d'objets sur la chaussée entre Gain et Flamatt en direction de Berne. Et puis le trafic est dense sur l'autoroute Genève-Lausanne. On compte un quart d'heure de retard entre Aubonne et Morges-Est en direction de Lausanne. Enfin, en Valais, la route du col de la Forclaz est fermée dans les deux sens entre Trian et le Châtelard suite à une chute de pierre.
0: On va écouter un peu de musique avec un titre qui peut-être retentit au cœur de la fête de lutte suisse quand t'es couronné le vainqueur. Voici Queen avec We Are The Champions sur RTS Première. À tout de suite.

0: On parle de zone bleue maintenant. Franck Duplan, pourquoi Okinawa, il en a déjà marre. Il ne veut plus jouer. Il me souffle, il ne veut plus, il est plus. Il est déprimé. Vous avez deux jokers. Cette fois, je vous le dis avant, hein, si vous hésitez. Je repose donc la question. Pourquoi Okinawa au Japon, Nuoro en Sardaigne, Ikaria en Grèce sont appelées des zones bleues? Donc Okinawa au Japon, Nuoro en Sardaigne, Ikaria en Grèce. Pourquoi ce sont des zones bleues, Lucas Torrent?
1: Car ce sont des zones où on peut se parquer n'importe où, mais pas trop longtemps non plus.
2: Bah oui, c'est logique, hein, zone bleue. Pensez à quoi? Des dauphins, soyez pas débiles. Hein, non, c'est juste des coins. On a la liberté totale de se garer, mais il faut que ça reste raisonnable. Voilà, il faut que ce soit raisonnable. Alors en Grèce, en fait là, officiellement c'est seulement Ikaria, mais c'est pas que Ikaria en Grèce. Moi, j'ai pas mal pratiqué la Grèce en voiture. Je peux vous dire, les lois sur le parking en Grèce, elles sont indicatives. C'est-à-dire, j'ai deux exemples véridiques pour que vous fassiez une idée de parkage en Grèce. Donc, à Athènes, par exemple, la voiture qui se parque au milieu de la route et qui bloque le bus. Donc, les passagers du bus descendent du bus et portent la voiture sur le trottoir. Ça, j'ai déjà vu. Ou alors, dans un petit village, le mec, il se parque sur un passage piéton devant l'entrée de l'école où il y a des grilles. Il était tellement collé au portail que les enfants ne pouvaient plus sortir. Donc, il y avait les enfants d'un côté, les parents de l'autre. Et il y avait un mec qui avait mis sa voiture. C'était génial! Parce que moi, à chaque fois que j'essaye de me parquer en Grèce, je suis là, tu crois qu'on ose? Tu crois pas que c'est interdit? Les mecs, ils sont sur le toit des maisons. Puis moi, je suis là, genre, tu penses que là, ça va abîmer l'arbre. Ma femme, elle devient folle. Elle a même fous-toi n'importe où. On est en Grèce. T'es bête ou quoi? Non, moi, je suis pas bête. Je suis vaudois. C'est-à-dire, je veux pas déranger.
0: Nicolas O.
3: Oui, Okinawa, Nuoro et Ikaria, ce sont des zones bleues et ce sont des régions du monde où l'espérance de vie est exceptionnellement élevée. Elles sont appelées bleues à cause de la couleur des cheveux des habitantes.
0: Voilà, merci Nicolas. Alix Sanzelin.
4: Alors moi, je veux pas critiquer les touristes allemands, qui sont très chers à mon cœur, mais c'est vrai qu'ils ont quand même la fâcheuse tendance de coloniser absolument tous les coins de la planète qui comportent un peu une zone côtière. Donc les lieux que nous venons de mentionner, voilà, par exemple la Sardaigne, la Grèce. Si jamais, vous pourrez toujours surprendre un petit doigt de pied bleu compressé, dépassé d'une Birkenstock, ce qui a donné le surnom de zone bleue à ces zones fréquentées par les touristes allemands.
0: Et Nathalie Devantet pour terminer.
5: Ah non.
0: Ouais. Elle est de retour.
5: Salut, moi c'est Jennifer. Mais Franck, tu peux m'appeler par mon prénom, Jennifer. Je suis influenceuse, Instagrammeuse, TikTokeuse, mais pas encore lutteuse. Enfin, j'aurais pu parce qu'une fois on m'a proposé d'aller faire un combat en culotte, mais j'ai dit non. Ouais, j'aurais peut-être loupé une carrière. Comme quand on m'avait engagé pour faire 10 jockeys, mais bon, j'avais pas pu parce que j'ai pas de cheval. comme quoi, à quoi ça tient la vie? Bon, comme d'habitude, quand est-ce que vous sachez pas c'est quoi un truc, vous m'appelez. Donc je suis là. On appelle ces endroits des zones bleues parce que, en fait, il y a la mer de l'océan. Et la mer, c'est bleu. Enfin, pas Rimini, parce que là, elle est brune. Mais tu sais, Franck, moi, je m'y connais vachement en lutte. Ouais, parce que l'été dernier, je suis été en vacances au Club Med. Ouais, c'était pour faire des rencontres, parce que je croyais que c'était un club réservé aux médecins et tout. Non, j'étais hyper déceptionnée. En arrivant, on m'a montré ma chambre. J'ai dit, là, il y a anguille sous cloche. C'était pas une chambre, c'était une lutte. Avec un toit en paille et tout. J'ai pas aimé. En plus, ils avaient oublié de mettre une salle de bain. J'ai été tout de suite leur dire. Ils m'ont dit, non, en fait, il y a une salle de bain pour tout le club. Non, mais allô, quoi. Moi, je veux pas partager mes toilettes avec quelqu'un. Je suis en vacances, pas en prison, hein. Bah, je sais que c'est comme ça en prison parce qu'en fait, mon ex, il m'a raconté. Ouais, il a tété en prison. Parce que après une fête à Polypithet, il avait été condamné pour délit de cuite. Ouais. Enfin, allez, je retourne en vacances. Ciao.
0: Alors, on se demande pourquoi Okinawa, au Japon, Nuoro, en Sardaigne, Ikaria, en Grèce sont appelées des zones bleues. Vous avez quatre propositions, Franck Duplan, et je vous rappelle donc deux jokers du public. Je fais ça pour vous. Lucas Torrent nous parle de zones bleues qui seraient des zones où on peut se garer. avec...
1: dans la limite du raisonnable.
0: Dans la limite du raisonnable, voilà. Ouais. Votre formule, Nicolas O, pour vous, c'est des zones où on trouve une espérance de vie plus élevée que la moyenne. Mm-hmm. Alix, vous nous parlez de zones où on trouve des touristes allemands reconnaissables aux petits doigts de pied bleus qui est compressé dans leur Birkenstock. Et puis Nathalie Devantet, bien c'est des zones où il y a la mer.
5: Bah, des ça zones bleues. Un peu logique, quoi.
0: Oui. Nathalie, Jennifer non, et Gamère. Quelles sont ces zones bleues? Pourquoi on appelle ça des zones bleues, Franck Duplan?
6: Alors, je vais garder mon joker et je vais dire Nicolas O.
0: Alors, sauf erreur, on est mercredi, c'est la première fois qu'on entend le jingle bonne réponse ou j'ai rêvé? Non, il y en a eu déjà?
2: Non,
0: ah ouais. Ah oui, il y en a déjà. Oh, je suis mauvaise.
2: Au moins
0: langue.
2: Deux.
0: Au moins deux. Voilà. C'est que j'avais oublié depuis le temps. Donc, une zone bleue, c'est un terme créé pour identifier certaines régions du monde où la longévité des habitants et des habitantes est nettement au-dessus de la moyenne. On a remarqué que toutes ces populations mangeaient beaucoup d'aliments d'origine végétale, beaucoup de légumes, peu de viande, de poisson ou de fromage. Des zones bleues qui sont remises en question. Par exemple, la Grèce annonce avoir découvert que 9000 de ses centenaires, bon, déjà cette phrase, sont en fait déjà décédés. Ah non, ça va la phrase. mais la famille n'a pas annoncé les décès pour continuer à toucher la pension.
5: Oh.
0: Remarquez que c'est malin.
1: Forme de respect.
0: Ben pourquoi pas. Oui, puis un côté entrepreneur, prend des décisions pour. Enfin, zone bleue, à Polyépithèque. Vous avez beaucoup de gens qui vieillissent
5: très bien. Ouais, on a beaucoup de centenaires aussi, ou alors peut-être pas déclarés effectivement aussi. Il faudra qu'on fasse une enquête.
0: Ouais, mais on va les recenser.
5: On y vit bien, on y vit bien. Ouais.
0: Vous allez recenser vous puisque vous êtes conseillère municipale.
5: Non, conseillère communale.
0: Communale.
5: Oui, alors c'est pas non plus un grand exploit à Polyépithèque. Hein,
0: ouais.
5: Mais,
0: ah, d'accord.
5: Il y a 38 places puis on est 35 à se présenter. Donc
0: voilà. Ouais, très bien.
5: Puis je suis passée 35e.
0: Oui.
5: Avec moins 2 votes.
0: D'accord. Vous voulez continuer parce que non, moi je pensais que c'était une bonne nouvelle, mais bon, ça a pas l'air. Vous attendez combien de monde ce week-end, Franck Duplan, à cette fête donc cantonale vaudoise de lutte suisse?
6: Alors le maximum. Mais ça dépendra quand même pas mal de la météo, il faut bien le dire. Mais on espère entre 1000 et 2000 personnes sur le week-end.
0: Entre 1000 et 2000 personnes, ça c'est quand même un immense dispositif à part ça. Enfin, il faut les accueillir et les faire manger, quoi. Boire.
6: Oui, alors il y aura vraiment tout ce qu'il faut pour vous accueillir. Il y aura à manger, il y aura à boire, des parkings gratuits, des entrées gratuites. Donc venez nombreux, ça vaut vraiment la peine de venir voir ça une fois.
0: 27-28 juin, hein, ici à Polyépithèque, vous trouvez les informations sur le site luttelausanne.ch. Juste avant qu'on passe à la chanson qui arrive, est-ce qu'il y a une règle que vous pouvez nous donner, une règle de lutte suisse qu'on ne connaît que si on est un initié, si on est un pro de la lutte suisse? Est-ce qu'il y a des règles à connaître ou c'est simplement on doit tourner l'autre sur le dos?
6: Non, c'est un peu plus compliqué que ça. Déjà, il y a des points, hein, donc... Le maximum de points, c'est un 10. C'est alors que les deux épaules tombent simultanément. Enfin, c'est quand on arrive à faire tomber l'adversaire avec les deux épaules simultanées. On peut avoir un 9,75 lorsque les deux épaules tombent, mais en tournant. Ensuite, le match nul vaut 8,75. Et puis, la défaite vaut 8,50.
0: Ah bon?
6: Et puis après, il y a la possibilité pour les jurys ou les arbitres de donner des 0,25. Ça, c'est ce que les gens ne savent pas toujours. Et par exemple, une passe nulle, mais qui aurait été vraiment une très belle passe de lutte avec des gens qui s'engagent, on peut avoir un 9.
3: Vous auriez eu tellement de 0,25, vous, depuis lundi.

0: Nos décodeurs et nos décodeuses se sont chauffés la voix pour reprendre ici un nouveau titre. Aujourd'hui, c'est un titre qui était à l'époque signé Christine and the Queen. Son interprète porte aujourd'hui le nom de Raïm Redcar, Franck Duplan. Vous devez savoir qui chante les bonnes paroles. Comment elle s'appelle cette chanson? Aidez-moi.
1: Christine.
0: Ah, Christine, voilà. On écoute nos décodeurs et nos décodeuses avec l'aide de Sandrine Viglino.

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0: Christine, un titre de Rahim Redcar, réinterprété ici par nos décodeurs et nos décodeuses, avec dans l'ordre des couplets chantés par Nathalie Devantin, Nicolao, Alix Sanzelin et Lucas Torrent, qui, d'après vous, avaient les bonnes paroles. Franck Duplan.
1: Alors je persiste avec Nicolao.
2: C'est le talent.
0: Oh là là, il s'arrête plus. Ah, on est de, vous êtes de retour.
1: Ah là, je suis sur le point de lancer là.
0: On est parti. Ouais. Mais c'est surtout sur les chansons que ça se passe bien. Vous écoutez beaucoup de musique?
1: Non, ça m'a fait rire ma famille, mais non, je suis pas très,
0: ah non,
1: pas très amateur de musique à part ça. Mais non, d'accord, non, mais j'écoute quand même, oui.
0: Voilà, un petit peu quand même. Bon, puis là, quand même, vous vous lâchez les décodeurs, c'est assez reconnaissable. Voilà, si ça parle de lutte dans une chanson de Rahim Redcar, en principe, c'est un faux couplet. Vous l'avez compris au moins. On va prendre quelques minutes si vous êtes d'accord, déjà pour que je m'excuse. Et puis on va écouter les informations. On revient juste après pour la suite des décodeurs.
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0: Il est midi sur RTS Première.
4: Virginie Langeroc.
5: Service civil et protection civile, ils ne feront plus qu'un à l'avenir. Le Conseil fédéral a publié ce matin les premiers jalons d'une fusion entre ces deux modalités de service. Il fait suite ainsi à une demande qui émanait du Parlement. Elias Baïf, bonjour.
6: Bonjour.
5: Vous êtes à Berne, alors l'idée phare de cette réforme, c'est simplement d'obliger les conscrits à servir dans la sécurité.
6: Oui, le Conseil fédéral estime que la protection civile, sous sa forme actuelle, compte trop peu d'effectifs. Cette réforme vise donc à résoudre ce problème. Ainsi, à l'avenir, soit les hommes suisses serviront dans l'armée, soit dans un nouveau service issu de la fusion service civil-protection civile dont vous parliez. Son nom, service de protection contre les catastrophes. Il recouvre une série d'activités assez larges, hein. Santé, services sociaux, environnement, des domaines d'activité déjà présents dans le service civil actuel. L'armée, elle, restera le mode de service par défaut. Mais attention, on est vraiment au tout début du processus. Si le projet passe les étapes du Parlement et de la votation populaire, le Conseil fédéral parle d'une mise en œuvre à horizon 2032 seulement.
5: Merci beaucoup Elias Baïf. La Suisse et l'Europe suffoquent. En Suisse, le niveau de danger canicule a été relevé de 3 à 4 dans plusieurs zones du Tessin aujourd'hui, ce qui est déjà le cas pour une bonne partie de la Suisse romande. La canicule met aussi à l'épreuve les réseaux électriques dans certaines régions. Depuis ce matin, plus de 60 000 foyers en France sont privés d'électricité. En Bretagne, dans le Finistère, en raison d'un incident lié à la chaleur sur un transformateur électrique. Puis la chaleur qui progresse aussi vers l'est de l'Europe, les Pays-Bas et le Nord. Les Pays-Bas ont annoncé la gratuité des piscines de plein air. La Pologne devrait être touchée à partir de demain, tandis que l'Autriche, la Croatie et la Hongrie se préparent aussi à recevoir ce front caniculaire. Le canton de Lucerne pourra utiliser le vote électronique lors des prochaines votations. La Confédération a autorisé aujourd'hui le canton à mener des essais jusqu'en novembre 2028. Les cantons de Saint-Gall, d'Aigrison et de Turgovie autorisent eux aussi le vote électronique. Et puis le canton de Neuchâtel a également récemment décidé de réintroduire le vote électronique. Le système avait déjà été développé entre 2005 et 2019. Il avait dû être revu entièrement en raison d'importants dysfonctionnements. Neuchâtel attend donc l'aval de la Confédération pour une mise en service dès les votations du 29 novembre. Les perspectives économiques de la Suisse assombrissent. Selon les analystes financiers interrogés dans le baromètre de confiance économique mensuel UBS, près de 65% des analystes interrogés s'attendent toujours à ce que la situation économique en Suisse soit inchangée dans les 6 mois. Ce qui a changé, c'est la perception des risques. Avant le conflit Iran-États-Unis, 22% des sondés prévoyaient une amélioration des perspectives économiques pour la Suisse. En juin, ce chiffre est tombé à un peu moins de 6%. Les pourparlers techniques entre l'Iran et les États-Unis reprendront la semaine prochaine, c'est ce qu'affirme le Pakistan, pays médiateur dans ce processus destiné à mettre un terme à la guerre au Moyen-Orient et à régler de nombreuses questions et différends entre les deux pays. Si le contenu des négociations pour le moment avance encore très peu, l'Organisation maritime internationale annonce, elle, une opération permettant de commencer à évacuer les 11 000 marins qui sont toujours bloqués dans le détroit d'Ormuz, Katia Scher.
7: Plus d'un millier de navires, 1150 bateaux de commerce exactement, au 15 juin, selon les chiffres publiés aujourd'hui par l'assureur allemand Allianz, sont toujours bloqués. Ce qui représente une valeur marchande totale, donc navires et chargements compris, de quelque 125 milliards de dollars. Et selon Allianz toujours, même si la situation politique reste stable et que la décision de réouverture d'Ormuz est maintenue, il faudra plusieurs semaines pour que le transit maritime par le détroit se normalise. crise qu'on prenait pour que ce bouchon, si on peut le nommer ainsi, soit résolu. Alors l'OMI se concentre sur les marins qui sont aujourd'hui encore bloqués. Elle rend aussi hommage aux 14 personnes tuées lors d'attaques visant plus d'une quarantaine de bateaux commerciaux. Mais le groupe Allianz souligne qu'au total, la fermeture de ce détroit crucial a mis en danger environ 20 000 marins.
5: Football, l'équipe de Suisse va disputer ce soir son troisième match en Coupe du Monde. Ça se passera à Vancouver. La Suisse affronte le Canada et elle doit gagner pour terminer à la première place et affronter en 16e de finale un troisième d'un autre groupe. Ce ne sera pas simple puisque le Canada joue à domicile avec un bel engouement, Joël Robert, autour de son équipe.
2: La Suisse sait donc ce qu'elle doit faire, gagner, parce qu'elle ne peut pas faire autrement. Le match nul contre le Qatar pèse en effet très lourd avant ce dernier match. Les Canadiens possèdent une meilleure différence de but et peuvent, eux, se contenter d'un match nul. Ils ne vont pas miser sur ce résultat-là, c'est beaucoup trop dangereux. L'entraîneur March le sait trop bien. Il veut lui aussi terminer premier pour rester à Vancouver et profiter de l'euphorie qui entoure son équipe. Le Canada, en effet, est en tête de son groupe, déjà qualifié pour les 16e de finale, mais l'équipe en veut plus. Elle sent qu'elle en est capable. L'engouement, en tout cas, autour de cette équipe est énorme. Le pays s'identifie à cette équipe. Le stade, tout à l'heure, sera plein. Les fanzones aussi affichent complet durant cette Coupe du Monde. On voit beaucoup de personnes dans les rues de Vancouver et dans les autres rues du Canada avec le maillot du Canada. Il y a vraiment un vrai phénomène de société autour de cette équipe. Le football reste désormais le premier sport pratiqué par les jeunes devant le hockey, ce qui n'est pas rien, croyez-moi, au Canada. Et cette passion autour du maillot rouge s'intensifiera bien sûr si le Canada termine premier de ce groupe. Voilà les Suisses avertis, mais ils le savent, ils s'en vont tout à l'heure au-devant d'une partie bien compliquée.
5: 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Selon les régions, il pourra faire aujourd'hui jusqu'à 34 voire 36 degrés. Des nuages pourraient se former en montagne en cours d'après-midi, suivis d'orages isolés dans les Alpes.
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0: Nous sommes à Poliépitet toute cette semaine pour parler de la fête cantonale vaudoise de lutte suisse qui sera organisée ce week-end. Notre invité est le président, co-président du comité qui organise cette manifestation, Franck Duplan. Vous jouez avec deux décodeurs et deux décodeuses cette semaine, Nathalie Devantet, Alix Anzelin, Lucas Torrent et Nicolas O, qui signe ici votre portrait.
9: Franck Duplan, bonjour. Alors je vais peut-être vous étonner, mais je ne suis pas un grand spécialiste de lutte suisse. Ceci dit, j'aime bien voir ces grands gaillards se faire des câlins. Ça, j'imagine toujours qu'à la base, il y en avait un des deux qui était tout seul dans son rond de sueur en tenant une pancarte « Free Hug ». Et qu'il y en a un autre qui passait par là et qui s'est dit « Allez, j'y vais ». D'ailleurs, un des sponsors de la manifestation, c'est les caves Hug. Je ne peux pas croire que ce soit pas fait exprès, quoi. Parfois, je tombe par hasard sur une vidéo de combat et à chaque fois, je coupe le son et je passe un slow. Ah, je conseille à tout le monde de faire ça, hein, voilà. Voir deux malabars s'agripper avec en fond sonore un slow, ça change complètement l'ambiance. Et à bien y regarder, un slow et un combat de lutte ont énormément de points communs. Les deux durent 5 minutes. Dans les deux cas, on essaye de conclure avant la fin. Et pour y parvenir, on tente d'agripper la culotte ou de se faire des bisous dans le cou. C'est troublant. C'est vraiment très similaire. Je suis persuadé qu'il y a même des combats qui se passent tellement bien que ça finit par un mariage. D'ailleurs, un autre sponsor de la manifestation, c'est Allianz. Donc, on peut pas me faire croire que c'est pas fait exprès, ça. Hein. C'est clair. Ouais. 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

0: En tout cas, moi, pour le 27 et le 28 juin, je serai là et je m'occuperai de la musique. Franck Duplan, bienvenue au Decoder.
1: Merci. Voilà pour le portrait de Nicolas Haut, qui vous avez interprété avec l'aide de Sandrine Viglino, hein, qui était au piano. Et puis j'en profite pour vous dire que Sandrine, elle refait sa cave, visiblement, puisqu'elle sera à Vignes et Culture tout l'été, dont le 2 juillet chez Gilliard, me dit-elle. Voilà, si vous voulez voir Sandrine Viglino sur scène, et puis dans les décodeurs. Mais ça, pas l'été, hein, vous l'avez compris, on est en pause dès la semaine prochaine, pause estivale. On passe à un jeu autour d'un adjectif. C'est un adjectif qui nous intéresse ici. Que signifie l'adjectif endoréique ? Faites pas à chaque fois que je pose une question, Franck Duplan. Ça va bien se passer. Endoréique, E-N-D-O-R-E, accent aigu, I-Q-U-E. Endoréique, qu'est-ce que ça signifie ? Vous avez quatre propositions. On écoute celle de Lucas Torrent pour commencer.
2: Endoréique veut dire sujet aux changements hormonaux, comme les adolescents. Station de Victor Hugo. Je traversais une foule d'adolescents endoréiques, ça sentait le sébum. Je crois que c'est dans Les Misérables, mais je suis pas sûr. Changements hormonaux qui ont plusieurs conséquences, dont notamment l'humeur. Et moi je dis, mais où sont les adolescents mous de ma jeunesse ? Phrase de vieux con. À mon époque, quand j'étais moi-même ado, les ados, ils étaient mous. Dans les années 80-90, ils étaient mous. Quand on voulait être un ado cool, on était mous. On faisait des trucs comme, ouais, je suis trop saoulé, ouais, pfff. Kurt Cobain, quoi. Ouais, je suis trop down. Robert Smith. On lançait un peu comme ça des refs. C'était un adolescent pour moi. Et aujourd'hui, moi qui ai un élevage d'adolescents à la maison et aussi dans le bus l'autre jour, mais c'est l'inverse. Maintenant, ils sont en énergie surexcitée, agressive. Ils sont là, wesh, pélo, frère, ta mère la prune. Alors j'ai remplacé les gros mots par des fruits. Ouais, j'en ai rien à la fraise. Espèce de cassis, groseille, potiron, suce ma mangue. Résiné, abricot, kumquat, ananas, mandarine, date, noix de coco, prune, yuzu. Enfin, je crois que vous avez compris. Bande de groseilles.
1: Nathalie Devantet.
3: C'est un adjectif qui qualifie un bassin ou un cours d'eau dont les eaux ne se déversent pas dans une mer ou un océan. Donc en fait, l'eau, elle reste là, elle s'accumule et elle reste en vase clos. J'ai quelques exemples pour vous aider. Comme en Asie, par exemple, la mer d'Aral est un bassin endoréique. Ou en Australie, le lac Torrance, et non pas Torrent. Il y a aussi le fleuve Amou Darya qui coule à travers le Turkménistan, l'Ouzbékistan, le Kazakhstan, avant de finir inexistant dans le désert de Karakoum. Autre exemple de lieu endoréique en vase clos, le canton d'Appenzell-Rhodes intérieur.
1: Nicolas Haut.
0: Endoréique, c'est l'adjectif qui se rapporte à l'endorphine. Vous savez, l'endorphine, c'est cette molécule qui procure une sensation de bien-être qu'on éprouve après un effort extrême. Les sportifs recherchent cette sensation de bien-être en allant courir 30 km, par exemple. Une sensation de bien-être très similaire à la sensation de bien-être qu'on éprouve quand on n'a pas été courir. Mettons l'adjectif en contexte. J'ai couru 30 km, j'ai éprouvé un bien-être endoréique. J'ai pas couru 30 km, mon bien-être était pas endoréique, mais tout aussi bien. On minimise le plaisir qu'on éprouve en n'allant pas faire de sport.
1: Et Alix, pour terminer, Alix Anzelin.
4: Alors l'adjectif endoréique désigne un phénomène qui apparaît au sein des couples. Voilà, dans le couple, il y a celui qui a des petits problèmes d'insomnie et l'autre, voilà, qui est toujours celui qui ronfle. C'est toujours l'autre qui ronfle. Le ronflement. Voilà, célibataire, vous aviez des angoisses de mort avant de vous endormir, mais en couple, vous pensez toujours à la mort, tout pareil. Mais maintenant, quelqu'un fait aussi le bruit d'une tronçonneuse à votre oreille. Et là, vous vous dites, elle est en train de faire passer un message. Et vous avez raison, mon chéri, si tu nous écoutes, sache que je t'aime et que tu trouveras une couverture sur le canapé. Voilà.
1: On peut lui mettre la couverture sur le visage. Ça
4: oui.
1: Marche bien, aussi pour les ronfleurs. Alors, endoréique, que signifie cet adjectif ? Endoréique, Lucas Torrent, vous nous dites que c'est lié aux changements hormonaux.
2: Oui.
1: Nathalie Devantet, c'est pour qualifier de l'eau qui est en vase clos, finalement, qui ne s'écoule pas, par exemple, dans
3: je
1: un
3: océan. Je l'ai beaucoup mieux expliqué.
1: Oui, c'est vrai. Mm-hmm. Ouais. C'est merci mieux, encore. Nicolao, ça se rapporte à l'endorphine pour vous. Et puis, Alix Anselin, c'est un phénomène de couple lié au ronflement. C'est à ça que se rapporte cet adjectif. Qu'est-ce qui est vrai à propos de endoréique, cet adjectif, Franck Duplan?
5: Je crois que je vais choisir Nathalie Devantet.
1: Endoréique est un adjectif qualifiant un bassin, un cours d'eau ou un lac dont les eaux ne se déversent pas dans la mer ni dans l'océan. Elles s'accumulent et se perdent en vases clos par évaporation ou par infiltration dans le sol, souvent dans des zones arides. Il s'oppose au terme exoréique. L'Okavango, par exemple, est un fleuve africain endoréique. Son cours s'achève dans un vaste delta situé au Botswana, dans le désert du Kalahari. Je sais que vous vous posiez la question ce qui arrive à l'Okavango. Eh bien, nous avons répondu pour vous. C'est notre mission de service public. Ne nous remerciez pas. Vous pouvez applaudir Franck Duplan, par contre.

0: Une nouvelle question bonus pour vous toutes et tous. Vous répondez à mes bonus liés au sport de combat cette semaine. En sumo, avant un match, il faut deux personnes pour faire quelque chose, mais quoi ? Pour faire sa coupe de cheveux ? Non.
1: Il n'y a pas un rapport avec le sel ?
0: Non.
2: Avec le riz, non ? Il jette du riz ?
3: Non. Pour lui mettre son slip ?
0: Eh ben oui.
2: Oh. Mais non !
1: Ah oui.
0: Bravo Nathalie Devantet. Alors, on n'a pas arrêté de parler de slip, mais c'est en fait une ceinture.
3: Oui, oui.
0: Ça s'appelle le mawashi. Donc, le mawashi est enroulé autour du lutteur. Il peut mesurer jusqu'à 7 mètres de long et nécessite donc l'aide de deux personnes pour l'enfiler correctement. Franck Duplan, est-ce qu'il y a un règlement concernant l'équipement des lutteurs suisses ? Est-ce que ces culottes, on doit les faire vérifier ? Parce qu'au foot, par exemple, on doit présenter ses crampons, ses protège-tibias. Qu'est-ce qui se passe avec la culotte ? Est-ce qu'elle doit être réglementaire ?
4: Alors, la culotte, il y en a de plusieurs tailles, évidemment. Pour qu'elle aille à chaque lutteur, l'arbitre, avant le combat, regarde si elle est bien crochée, qu'elle est suffisamment serrée.
0: Avec donc une ceinture de cuir, sauf erreur, et puis tout, pour ce qui est de la chemise, des pantalons, est-ce qu'on peut venir comme on veut, habiller comme on veut ?
4: Non, alors il y a déjà deux sortes de lutteurs, entre guillemets. Il y a les bergers qui, eux, ont des chemises à carreaux, mais de la couleur de leur choix. Assez souvent bleu, mais il y a des chemises d'autres couleurs, vertes... Violette, orange.
1: C'est possible, orange.
4: Non, je crois pas.
1: Non, d'accord.
4: Je me rappelle pas. Gris, par contre, mais, et puis sinon, il y a les lutteurs qui viennent de sociétés de gymnastique qui eux sont tout en blanc.
0: Ah, ça, je ne savais pas du tout.
1: Comme à Wimbledon.
0: Ouais.
4: Comme à Wimbledon, exactement.
0: Ouais. Okay. Et est-ce qu'ils se battent l'un contre l'autre ou bien c'est les gymnastes avec les gymnastes ?
4: Non, ils font tous partie des sociétés de lutte, mais simplement qu'ils proviennent d'un club différent.
0: Les couleurs des chemises à carreaux, ça a une signification ? Est-ce que c'est comme en Écosse avec les tartans ? Certaines couleurs désignent certaines familles ou pas du tout ?
4: Non, c'est le lutteur qui choisit la couleur de sa chemise.
0: Et il garde la même couleur toujours ou il change un petit peu comme il veut ?
4: Non, en principe, il la garde toujours.
0: Ouais.
3: Ils sont un peu superstitieux quand même aussi.
0: Ah, ils sont superstitieux, les lutteurs ?
4: Oui, je pense comme tous les sportifs, il y a beaucoup de superstitions, oui.
0: Ouais, d'accord. La lutte suisse et tous ces mystères. Il y a tellement de choses à apprendre pour les dernières fêtes fédérales. On en parlait avec votre coprésidente. Dernières fêtes fédérales qui ont été commentées à la télévision avec des consultants qui nous expliquent à nous, pauvres profanes, ce qui est assez chouette. Ils expliquent tout. Tout ce qui se passe, en comprenant donc qu'il y a peut-être des gens comme moi qui regardent et puis qu'on n'y connaît rien, mais finalement on peut apprécier sans rien y connaître aussi. Ça, vous nous le disiez en début de semaine, mais il y a quand même beaucoup de règles. Là, vous nous en avez donné tout à l'heure quelques-unes. Est-ce qu'il y a d'autres règles compliquées qu'il faut qu'on connaisse ?
4: Non, il n'y a pas d'autres règles compliquées. Après, il y a le classement que les gens ont des fois de la peine un peu à comprendre, parce que ce n'est pas un système de coupe, en fait, c'est un système de classement général. Donc, comme ça s'est passé à la fête de lutte de Molis, les deux finalistes ont fait une nulle. Ils étaient trois égalités, donc c'est le troisième, en fait, qui était le roi de la lutte. Alors que les deux finalistes, non, ce que les gens ont eu de la peine à comprendre. Parce qu'après sept passes, ils étaient trois égalités. Mm-hmm. Donc là, le jury choisit les deux finalistes. Ces deux finalistes font match nul. Donc ils ont 8,75 ou 9. Hein. Par contre, celui qui était troisième ex aequo, qui a gagné, lui, sa dernière passe, puisqu'ils ont tous le même nombre de passes, bah, lui a fait un 10, donc c'est lui qui a été roi de la lutte.
3: Donc c'est pas une vraie finale, en fait. Alors c'est un espèce de classement, quoi. Ouais.
4: C'est la passe finale, mais c'est un classement, enfin.
2: Donc, c'est pas vraiment au point comme sport, en fait.
4: Eh ben si, justement, c'est les points qui comptent.
2: Ah.
4: Tout le monde

0: Le même nombre de passes et à la fin on compte le nombre de points.
1: C'est pas parce qu'on perd au début qu'on peut pas finir premier en fait.
0: Alors ça c'est juste aussi. La particularité c'est que les meilleurs luttent la première passe les uns contre les autres et après les vainqueurs des premières passes luttent contre des vainqueurs, les perdants contre des perdants et en fait un perdant peut remonter en gagnant toutes ses autres passes et puis finir finalement de nouveau finaliste. Là,
1: évidemment il devient le chouchou du public en faisant ça.
0: Mais bien sûr.
2: oui. Et remontada en lutte suisse. On adore. Vous pouvez peut-être en voir. Hein, ce week-end 27-28 juin à Poliépité, fête cantonale vaudoise de lutte suisse, ici organisée, donc co-organisée par notre invité Franck Duplan. On en parle jusqu'à vendredi, mais là, on doit encore jouer. Ben oui. Est-ce que vous êtes déjà allé au Tibet, Franck Duplan ?
0: Pas encore, non.
2: Dommage, parce que notre prochaine question parle du Tibet. On s'intéresse à une gare qui se trouve au Tibet. Quelle est la spécificité de la gare de Tangula, qui est située donc au Tibet? On pose la question à Nicolas Haut pour commencer.
1: La gare de Tangula au Tibet est une gare où les trains ne passent pas. Ouais, ils l'ont construite à 2 km du passage des voies ferrées.
2: Très bien, merci.
1: C'est ballot,
2: Nicolas.
1: Hein, c'est, ballot,
2: bah oui,
1: ça, c'est
2: bête.
1: C'est une gare sans train. L'exact opposé de Lausanne, où là il y a des trains, mais pas vraiment de gare.
2: Lucas Torrent.
3: Tous les contrôleurs des trains sont des yétis. Vous voyez, avec les petites casquettes là, ouais. Ils sont efficaces, mais on comprend pas quand ils nous donnent un conseil.
2: C'est vrai, c'est pas pratique. Merci, Lucas Torrent. Alex Anselin.
4: Seule gare où il est vraiment formellement interdit de porter des chaussures, ce qui ne devrait pas dépayser nos compatriotes suisses, puisque cette habitude donne aux environs une odeur de raclette.
2: Oh, merci Alex. Et finalement, Nathalie Devantet.
5: En fait, elle est au Tibet, mais elle est exploitée par la SNCF. Et c'est pourquoi, en ce moment, il n'y a aucun train ni passager qui circule dans cette gare en raison d'une grève.
2: Mais vous êtes sûre?
5: Je suis certaine que ce n'est pas du tout ce que je voulais vous dire.
2: Ouais.
5: Et non, non, c'est une des raisons, mais la
2: je me disais que vous n'aviez pas fini.
5: Oui, mais c'était sur l'autre page, et puis moi, je n'ai pas tourné la page.
2: Non, allez-y, on a le temps.
5: Voilà, donc, je continue ma réponse. Vous m'avez interrompue.
2: Oui, excusez-nous.
5: Excusez-moi, je n'ai pas terminé.
2: Donc, vous disiez à propos de la gare de Tangula.
5: Absolument. Que, en fait, c'est la gare la plus haute du monde. Elle est, elle est à 5068 mètres au-dessus du niveau de la mer.
1: C'est pour ça que les Français la voyaient d'ailleurs. Hein. Elle était tellement haute qu'ils la voyaient de loin pour la voir.
2: Absolument. Ouais. Ah, tout se tient. Hein.
5: Ouais. Ouais. Tout se tient. C'est pour ça que.
2: C'est peut-être la bonne réponse. Heureusement que vous nous en avez parlé. Merci Nathalie. Devant, on a nos réponses. Bravo. Donc, quelle est la spécificité de cette gare de Tangula au Tibet? Nicolas Haut, vous nous dites que les trains n'y passent pas. Lucas Torrent, que les contrôleurs sont des yétis.
3: Ouais.
2: Pour Alex Anselin, il y est interdit de porter des chaussures dans cette gare. Et pour Nathalie Devantet, c'est la plus haute du monde. Quelle est la spécificité de cette gare, Franck Duplan?
0: Je pense que la plus haute du monde, mais c'était un peu perturbant quand même, la réponse.
2: Oui, pour nous aussi, hein, vous inquiétez
5: pas. Pas du tout.
0: Du tout.
1: Alors, non. Elle nous fait toujours ça,
0: Nathalie.
2: C'est la gare ferroviaire la plus haute du monde, avec une altitude de 5068 mètres au-dessus du niveau de la mer. Elle n'est cependant pas desservie et n'est actuellement pas ouverte au transport de passagers. Donc, il n'y a aucune utilité à ce qu'on vous en parle, mais on l'a fait quand même, parce qu'on fait ce qu'on veut dans cette émission. Et ça me permet de vous poser la question, comment on vient à Poliépité ce week-end? Est-ce que tout le monde vient en bagnole et vous avez préparé un champ? Ou est-ce qu'il y a des transports en commun? Qu'est-ce qu'il faut favoriser pour venir à cette fête cantonale vaudoise de lutte suisse?
0: Alors effectivement, le moyen de transport le plus pratique pour arriver à Poliépité, c'est la voiture. Il n'y a pas de gare à proximité. Et puis le week-end, bon, il y a des bus quand même.
5: Oui, il y a des bus.
0: Hein,
5: oui.
0: De manière
2: le
0: régulière.
2: Conseil communal ne fait rien.
0: Bah, pas assez, en tout cas, pas assez.
5: Non, mais pendant le dimanche, il y en a deux.
0: Ah, deux.
2: Mmh. Alors, ouais, c'est bien. Ça fait déjà un de plus que chez moi, dis donc.
0: Si on a un avant 8h et un après 17h30,
5: c'est
0: parfait.
5: C'est parfait, ouais.
0: Mais principalement, effectivement, on aura des parkings pour accueillir tout le monde.
2: Il y aura des parkings avec donc des bénévoles hein, qui s'occupent des parkings. Ça, c'est toujours un poste ingrat, les gens qui gèrent les parkings.
0: Oui, effectivement.
2: Ouais.
0: Mais on a au sein du comité une personne qui gère très bien ça et qui vient avec son équipe de parkers. Donc,
2: on peut les applaudir. Franchement, ce n'est pas le rôle le plus rigolo. Et on referme ce mercredi de Decoder avec un nouveau duel, un duo. Cette fois, c'est Nicolas O qui joue avec notre Decodeuse Alix Anselin sur la même question. Et la voici, en juin 2025, un Croate du nom de Vitomir Maricic a fait quelque chose pendant 29 minutes et 2 secondes. Mais quoi, Alix Anselin?
4: Est-ce que vous êtes familier avec le principe du tunnel? Vous voyez ce que c'est, mettre un tunnel à quelqu'un? Bon, je pense que c'est un peu une expression de jeune.
2: En fait, ouch.
4: Oh wow. Ouh, balle perdue. C'est quand quelqu'un te tient la jambe pour te raconter dans tous les détails une chose dont tout le monde se fout à part lui, de préférence le plus proche possible de ton visage avec une haleine musquée en bonus, voilà. Un tunnel, ça peut durer plus ou moins longtemps en fonction du degré d'empathie de la personne qui parle, variant sur une échelle de 1 à 10, 10 étant ce mec sous coke qui parle très longtemps de son projet de start-up dont tu te fous. Le record du monde de tunnel est donc ce Croate qui a tenu 29 minutes et 2 secondes au sujet d'un sombre film d'auteur que personne n'avait jamais vu en soirée.
2: Et Nicolas?
1: Oui, alors Vitomir Maricic, il a retenu sa respiration pendant 29 minutes et 2 secondes. Pourquoi il a fait ça? Parce qu'il avait la tête sous l'eau. Et comme tout le monde le sait, il est fortement déconseillé de respirer avec la tête sous l'eau. Qu'est-ce qui peut motiver quelqu'un à rester 29 minutes et 2 secondes la tête sous l'eau? Ça, je ne vous cache pas que pour moi, c'est un mystère. La seule explication que j'ai trouvée, c'est qu'il avait les cheveux très sales. Alors vraiment très sale, hein, tellement sale que ça représente un record. 29 minutes et 2 secondes, c'est le record de durée de lavage de cheveux avec la tête sous l'eau. C'est record du monde. Hein. Je pense qu'on peut faire mieux en lavage de cheveux, hein, mais là c'est lavage de cheveux libre, avec la tête hors de l'eau ou partiellement hors de l'eau. Le lavage de cheveux avec tête sous l'eau, 29 minutes, 2 secondes. Je vois pas comment on peut faire mieux. Hein. Bravo Vitomir.
2: Alors, qu'est-ce que ce Croate, Vitomir Maricic, a fait pendant 29 minutes et 2 secondes en juin 2025? D'après Alix Anselin, il a battu le record du monde de tunnel. Voilà, à propos d'un film d'auteur, un obscur film d'auteur. Pour Nicolas O, il a plutôt retenu sa respiration sous l'eau pendant 29 minutes et 2 secondes. Qu'est-ce qu'il a fait, ce Croate, d'après vous, Franck Duplan?
0: Ah, je vais opter pour Nicolas O.
2: « 29 minutes et 2 secondes », c'est à peu près le temps qui vient de s'écouler depuis les informations, si jamais. Songez-y une seconde, puisqu'il est resté sous l'eau en apnée pendant tout ce temps-là. Il a battu le record mondial. C'est un exploit qui a été validé par le Guinness Book des records.
1: En restant vivant.
3: Ouais.
1: Non, c'est important.
2: Oui. Mais, oui.
1: Il y en a plein qui l'ont déjà battu, mais ils sont...
2: Mais donc, un record qui reste critiqué, puisqu'avant sa performance, Vitomir Maricic a absorbé une grande quantité d'oxygène. Cette saturation lui a permis de tenir beaucoup plus longtemps. Une pratique qui n'est pas possible avec l'apnée classique. Hein. Là, c'est une technique où, il s'est rempli d'oxygène et puis il a tenu 29 minutes. Mais quand même, 29 minutes, déjà, c'est long.
1: C'est surtout très difficile quand on est rempli d'oxygène de rester sous l'eau parce qu'on a tendance à remonter à la surface.
2: Oui, c'est vous avez mis des poids, j'imagine.
5: Mais c'est pareil bizarre quand même.
2: Oui, j'aime bien qu'il a pensé à se remplir d'oxygène, mais il n'a pas pensé à tenir au fond de la piscine. Vraiment, Nicolas O, qui organise des records du monde. N'y allez pas. Eh bien, je vous propose qu'on applaudisse déjà notre invité qui a bien répondu une fois de plus. C'est un bon mercredi. Également un pointage du côté du public, mais demain, parce que là, on se quitte. Pour aujourd'hui, on s'arrête. Non. Il nous reste 2 jours pour vous convaincre de venir à la fête cantonale vaudoise de lutte suisse ce week-end à Polyépithet. C'est là qu'on a posé nos micros pour faire la connaissance de Franck Duplan qui l'organise, qui la co-organise. On le retrouve demain avec les décodeurs, les décodeuses de la semaine, Nathalie Devant, Alix Anselin, Nicolas O et Lucas Torrent. Nous sommes au restaurant de l'Union à Polyépithet jusqu'à vendredi. Donc, bonne suite de journée à vous toutes et tous. À demain.
5: À demain.
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2: Il est 12h30, le journal de la mi-journée vous est présenté par Pauline Rappa. Bonjour.
7: Bonjour. Le Conseil fédéral veut renforcer la gestion des catastrophes. Le gouvernement annonce ce matin la fusion de la protection civile et du service civil. Les hommes devront servir pour la sécurité, soit dans l'armée, soit dans ce futur service. Nous sommes à Berne dans un instant. Au Mondial de football, la Suisse veut terminer première de son groupe. Ce soir, elle doit donc battre le Canada. Ça lui permettrait d'avoir plus de temps de repos avant le match couperet des 16e de finale. La canicule, les fortes chaleurs, elles s'accompagnent souvent d'orages. Les feux d'alerte sur les lacs sont là pour avertir la population et les navigateurs en cas de tempête. Le système sur le Léman et les lacs de Mora et de Neuchâtel vient d'être modernisé. Le chef du service de la sécurité civile et militaire du canton de Vaud est avec nous dans ce journal. Dans ce journal aussi, on fait le point sur les nombreux navires encore bloqués dans le détroit d'Ormuz. Et puis, dans sa nouvelle tournée, le groupe de musique Massive Attack cible la Suisse et le canton de Zoug. On vous explique pourquoi. De la littérature dans des lieux insolites, une chapelle, des fermes ou des parcs. C'est le concept d'un nouveau rendez-vous littéraire en Suisse romande. Ça s'appelle Grand Juillet et ça se passe à Genève dès la semaine prochaine. La directrice de ce nouveau rendez-vous, Karel Ménine, est notre invitée dans 20 minutes. Météo, très chaud, 35 degrés en plaine et quelques cumulus en montagne. On est ensemble pendant une demi-heure. Merci d'être avec nous. Service civil et protection civile ne feront plus qu'un. Le Conseil fédéral a publié ce matin les premiers jalons d'une fusion entre ces deux modalités de service. Il donne suite à une demande du Parlement. Bonjour Elias Baïf.
8: Bonjour.
7: On vous retrouve en direct de Berne. L'idée phare de cette réforme, c'est d'obliger les conscrits à servir dans la sécurité.
8: Oui, tout à fait. Le Conseil fédéral estime que la protection civile, sous sa forme actuelle, compte trop peu d'effectifs. Cette réforme vise donc à résoudre ce problème. Ainsi, à l'avenir, soit les hommes suisses serviront dans l'armée, soit dans un nouveau service issu de la fusion service civil-protection civile dont vous parliez. Le nom de ce nouveau service, service de protection contre les catastrophes. Parmi ces missions, maîtrise des catastrophes, par exemple naturelles, maîtrise des situations d'urgence, mais aussi prestations dans le domaine de la santé, du social, de l'environnement. Certains de ces domaines d'activité existe déjà dans le service civil actuel. L'armée, elle, reste le mode d'engagement par défaut. Pour s'y soustraire, il faudra faire valoir un motif de conscience. Et à ce moment-là, le conscrit pourra effectuer son service de remplacement dans cette nouvelle unité.
7: Et Elias, ces changements, c'est pour quand ?
8: Alors si vous aviez prévu de faire du service civil à court terme, pas de panique, vos plans ne vont pas être bouleversés de sitôt. Pour créer cette obligation de servir dans la sécurité, il faut changer la constitution, donc il y aura une votation à la double majorité, peuple et canton. Et si c'est deux fois oui dans les urnes, le Conseil fédéral parle d'une mise en œuvre en 2031-2032.
7: Le Conseil fédéral qui veut donc fusionner protection civile et service civil, Elias Baïf, en direct de Berne. L'équipe de Suisse de football dispute ce soir son troisième match de la Coupe du Monde, dernier match des phases de groupe. Ça se passe à Vancouver contre le Canada. Joël Robert, vous êtes l'un de nos envoyés spéciaux sur place et l'objectif est clair pour la Suisse, gagner pour terminer première du groupe.
9: En effet, Pauline, c'est l'objectif de Murat Yakin et de ses joueurs. La première place du groupe octroie 7 jours de récupération avant le 16e de finale. La deuxième place, seulement 3. La Suisse sait donc ce qu'elle doit faire, gagner. Le match nul contre le Qatar pèse en effet très lourd avant ce dernier match. Les Canadiens possèdent une meilleure différence de but et peuvent, eux, se contenter d'un match nul. La Suisse ne doit pas craindre cette formation canadienne qui lui est inférieure au niveau des joueurs et de l'expérience. Cela joue un rôle, oui, mais pas un rôle décisif. Contre le Qatar, la Suisse aussi sur le papier était supérieure et on sait ce qui est arrivé. Alors la question brûlante aujourd'hui, est-ce que Manzambi, dont l'entrée contre la Bosnie a fait tourner le match, jouera-t-il d'entrée ? Est-ce que Murat Yakin misera sur une équipe offensive avec les seuls Jaka et Fraulein Ramiterin comme récupérateurs ? Ou jouera-t-il dans un premier temps la carte de la sécurité avec Ebischer ou Rieder aux côtés de Jaka et de Fraulein ? Autant d'interrogations à quelques heures du match qui n'ont toujours pas de réponse. Yakin n'a pas dévoilé son 11 de base. Il ne veut pas donner d'indice à son adversaire et garder au maximum l'effet de surprise.
7: Et Joël, le Canada réussit un très bon tournoi. Il est invaincu et veut aussi remporter ce groupe pour rester à Vancouver et profiter du soutien de ses supporters toujours plus nombreux et enthousiastes.
9: Le Canada, en effet, est en tête de son groupe, déjà qualifié pour les 16e de finale. C'est une énorme satisfaction pour les Canadiens. Mais l'équipe en veut plus, elle sent qu'elle en est capable, même si elle a perdu Koné, l'un de ses joueurs majeurs, sur blessure. L'engouement, en tout cas, autour de cette équipe est énorme et il ne cesse de croître. Le pays s'identifie à cette équipe, ce qui n'était pas encore complètement le cas il y a 15 jours. Aujourd'hui, c'est complètement différent. Le stade, tout à l'heure, sera plein. Les fanzones aussi affichent complet durant cette Coupe du Monde. On voit beaucoup de personnes dans les rues de Vancouver et dans les autres rues du Canada avec le maillot du Canada, même les jours où l'équipe ne joue pas. Il y a vraiment, Pauline, un vrai phénomène de société autour de cette équipe. Le football reste désormais le premier sport pratiqué par les jeunes devant le hockey, ce qui n'est pas rien, croyez-moi, au Canada. Et cette passion autour du maillot rouge s'intensifiera, bien sûr, si le Canada termine premier de ce groupe. Voilà les Suisses avertis, mais ils le savent. Ils s'en vont, Pauline, tout à l'heure, au devant d'une partie bien compliquée.
7: Et on suivra évidemment ce match. Merci Joël Robert à Vancouver. Suisse-Canada, coup d'envoi à 21h. C'est à suivre sur RTS 1ère et en images sur RTS 2. Et puis les autres rencontres du jour, Bosnie-Herzégovine-Qatar, Écosse-Brésil et Maroc-Haïti. 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L'alerte canicule est prolongée en Suisse. Les organismes souffrent et les cultures aussi. Et en plus, à cause de la sécheresse, plusieurs cantons ont limité l'irrigation. C'est le cas dans la Broye. Les agriculteurs constatent les dégâts et espèrent de jours meilleurs, des jours meilleurs avec le projet Arro Broye, un projet qui doit sécuriser l'approvisionnement en eau en pompant dans le lac de Neuchâtel. Alexandra Richard a rencontré Jean-Charles Roulin, agriculteur à Forel. Elle nous emmène dans son champ de betteraves.
10: Alors, on voit très bien que ces feuilles qui jonchent le sol, eh ben là, elles sont cuites, quoi. C'est, au sol, je pense qu'il fait facilement les 50 degrés en fin de journée. Et puis, ouais, les feuilles, elles ont séché de rage, quoi.
11: En chemin, j'ai vu pas mal de moissons. C'est très tôt, non?
10: Oui, alors on voit, si on regarde là, dans la plaine, ces parcelles de blé, normalement, il était vert, ce blé, puis tout d'un coup, on le voit tourner. Puis là, il y a quand même un petit souci qu'on a, c'est est-ce que le grain sera amoindri d'avoir manqué un peu d'eau, puis qu'il n'arrive pas à sa maturité finale, quoi. L'avenir nous le dira. D'ici, ça va aller vite, hein, parce que cette semaine, elle est mortelle, quoi.
11: Les betteraves, les céréales, c'est pareil pour le tabac aussi, plusieurs cultures souffrent. On est à quelques parcelles, un petit peu plus loin, où on croise le voisin, Marc, inquiet pour ses cultures de maïs.
12: C'est tous les jours, toujours plus vite le matin, que le maïs commence à s'enrouler pour se protéger du chaud, mais ça ne veut pas pouvoir continuer encore éternellement.
11: Sur l'irrigation, il y a un projet ici, dans la Broye, qui pourrait vous aider un peu?
12: Alors oui, parce qu'on voit que même ces dernières années, on a besoin d'eau.
10: On a quelques agriculteurs qu'on s'y est mis, mais c'est un gros travail. Hein. C'est autour des 2032, les premiers, ils disent là autour.
12: Ça a quand même un coût. Et puis par rapport au prix qu'on est aussi nous payés, ben, il faudra trouver un juste milieu aussi. Oui, il faut irriguer ou bien s'il faut continuer comme on fait.
10: Ben, le changement climatique, il est là. Hein. On peut pas le renier. Et puis, ben, au bout d'un moment, si tu n'as pas d'eau, ben, ça ne pousse pas. La qualité, on n'arrive pas à la sortir. La qualité qu'on nous demande aussi hein, dans nos produits, il faut aussi savoir. Ça, c'est aussi un souci permanent, ça, c'est clair.
7: C'était le reportage d'Alexandra Richard. La canicule, les fortes chaleurs qui s'accompagnent parfois d'orages. Pour avertir la population en cas de tempête ou de fort vent, il y a les feux d'alerte qu'on appelle aussi les feux à éclipse. Et on l'apprend ce matin, le système vient d'être modernisé et uniformisé sur les lacs Léman, de Neuchâtel et de Morat. Cela concerne 36 sites. J'ai pu joindre en fin de matinée Louis-Henri Delaraja, chef du service de la sécurité civile et militaire du canton. Il nous explique d'abord l'utilité de ces feux d'alerte.
13: Depuis des dizaines d'années, en fait, il y a des feux d'alerte qui sont installés sur le pourtour des lacs. Ça représente 36 feux. Si on prend le Léman, le lac de Neuchâtel et le lac de Morat. Et ces feux, en fait, ils servent à informer les usagers des plans d'eau, des dangers météo imminents, en l'occurrence l'avis de vent fort et l'avis de tempête. L'avis de vent fort, c'est 40 apparitions par minute. Et puis l'avis de tempête, c'est 90 apparitions par minute.
7: Et donc vous annoncez ce matin la modernisation et l'harmonisation de ces feux. Qu'est-ce que ça change concrètement pour la population et pour les navigateurs ?
13: Alors pour la population et les navigateurs, fondamentalement ça change rien, les feux sont toujours au même endroit, les signaux restent les mêmes. Ce qui a été changé évidemment c'est la technologie, on passe d'une ancienne technologie de lampe à sodium avec un système rotatif qui s'appelait des feux à éclipse à une technologie LED, et c'est aussi tout le système de commande qui a été revu, ce qui fait que les avis de météo suisse peuvent être transmis automatiquement. Il y a surtout une remontée d'informations qui permet d'anticiper les problèmes de maintenance et puis de s'assurer en fait que le système est opérationnel en permanence.
7: Les installations peuvent désormais être surveillées à distance et en temps réel. Jusqu'ici, c'était quoi les risques des feux en panne ou des avis de météo suisse qui n'étaient pas respectés ?
13: Alors les risques, ils étaient multiples parce que les installations étaient vieillissantes, certaines présentaient des problèmes mécaniques, et puis en fait on n'avait pas de retour d'information. Donc le seul moyen de savoir que le feu était fonctionnel ou défectueux, c'était d'attendre qu'un avis soit émis et puis d'avoir un témoin oculaire qui nous dise le feu ne fonctionne pas. Aujourd'hui on a une remontée d'information qui se fait automatiquement par les systèmes qui ont été mis en place, et même quand le feu ne fonctionne pas, on a des remontées d'information, ce qui nous permet d'anticiper les travaux de maintenance.
7: Louis-Henri de la Raja, vous êtes chef du service de la sécurité civile et militaire du canton de Vaud. Je profite de votre présence pour parler de ce qui nous inquiète en ce moment, la canicule. Les gens se baignent, il y a des noyades. On en dénombre plus de 40 en France, par exemple, depuis le début de la canicule. Est-ce que vous pouvez nous rappeler le bon comportement à adopter quand on se baigne ?
13: Je pense qu'il faut appliquer des règles de bon sens. Quand il fait extrêmement chaud, comme c'est le cas dans une période de canicule, il faut éviter, dans la mesure du possible, de s'exposer au soleil, rester à l'ombre, rester au calme. Et puis pour les personnes qui doivent se baigner, ben évidemment, c'est y aller progressivement. C'est faire attention à s'acclimater à l'eau qui peut être froide et beaucoup plus froide que la température ambiante à l'extérieur. Rester dans des endroits où on a fond et puis dans l'idéal, sur des sites qui sont surveillés.
7: C'était Louis-Henri de la Raja, chef du service de la sécurité civile et militaire du canton de Vaud, interrogé en fin de matinée. Et on parlait de baignade dans les lacs. C'est vrai qu'aller se baigner dans le lac ou à la piscine, ça fait du bien avec cette chaleur. Mais attention de bien protéger sa peau. La Suisse est l'un des pays au monde les plus touchés par le cancer de la peau. La Ligue suisse contre le cancer et l'entreprise allemande Beiersdorf ont installé des dizaines de distributeurs de crème solaire un peu partout en Suisse. C'est gratuit et ça marche. Exemple à la plage d'Auvergne dans le canton de Neuchâtel.
14: Incroyable. Franchement, c'est vrai que ça coûte cher la crème solaire. Enfin, on n'a pas tous les moyens. Déjà, les loyers, et puis les prix augmentent. Et du coup, je trouve ça super bien.
15: Vous êtes servi de crème solaire ?
16: Oui, tout à fait. C'est bien agréable quand on oublie ou bien quand on n'y pense pas après le travail de venir directement à la plage.
17: Pas loin, des ados s'élancent depuis un ponton pour sauter dans l'eau. Eux aussi s'en sont servis.
18: Moi, on l'a utilisé, moi je l'ai utilisé.
19: Ouais, moi aussi.
20: Moi aussi. Moi aussi.
21: En tout cas, c'est un bon truc, je pense, parce que tout le monde qui a de la crème solaire sur lui, donc c'est pratique.
22: Comme ça, on n'a pas de cancer.
23: Ouais, de la peau.
7: C'était le reportage d'Élodie Botron à la plage d'Auvergne dans le canton de Neuchâtel. Et si le mondial de football, la canicule, la gestion des catastrophes ou une autre actualité vous interpelle, un numéro 076 250 1234. Vous nous laissez un message sur le répondeur ou par une note vocale sur WhatsApp. Et on vous écoute tous les matins à 7h27 dans la matinale. Dans l'actualité à l'étranger, cette vaste opération lancée dans le détroit d'Ormuz pour évacuer 11 000 marins bloqués. C'est ce qu'annonce l'OMI, l'Organisation Maritime Internationale. Cette opération fait suite à la signature entre Washington et Téhéran d'un mémorandum d'entente pour mettre fin aux hostilités menées par les États-Unis et Israël contre l'Iran. Bonjour Katia Scher.
24: Bonjour.
7: La navigation par le détroit a repris, mais de nombreux navires sont encore bloqués.
24: Oui, plus d'un millier de navires, 1150 bateaux de commerce exactement au 15 juin, selon les chiffres publiés aujourd'hui par l'assureur allemand Allianz, sont donc toujours bloqués ces navires, ce qui représente une valeur marchande totale, donc navires et chargements compris, de quelque 125 milliards de dollars. Et selon Allianz, toujours, même si la situation politique reste stable et que la décision de réouverture d'Hormuz est maintenue, il faudra plusieurs semaines pour que le transit maritime par le détroit se normalise. Comprenez pour que ce bouchon, si on peut le nommer ainsi, soit résolu. Alors l'OMI se concentre sur les marins qui sont aujourd'hui encore bloqués. Elle rend aussi hommage aux 14 personnes tuées lors d'attaques visant plus d'une quarantaine de bateaux commerciaux. Mais le groupe Allianz souligne qu'au total, la fermeture de ce détroit absolument crucial a mis en danger environ 20 000 marins.
7: Et le métier de marin est périlleux, pas seulement pour la navigation par le détroit d'Ormuz.
24: Oui, ça, le rapport d'Allianz le met aussi en avant. Le conflit au Moyen-Orient n'est qu'une difficulté supplémentaire pour les marins. Les marins qui font face à un énorme stress psychologique aussi, avec les attaques contre les bateaux commerciaux naviguant sur la mer Rouge, avec les menaces des pirates ou encore la multiplication des navires fantômes, sans même parler des cas d'abandon de marins qui sont de plus en plus nombreux. Donc, quand les armateurs coupent tout lien avec l'équipage, laissés sans salaire, sans nourriture, ni moyen de rentrer chez lui, l'année dernière seulement, ces cas se sont chiffrés à plus de 6 000. Et ça, c'est du jamais vu, Pauline.
7: Merci pour ces précisions, Katia Scher. Et les négociations techniques sur la fin du conflit au Moyen-Orient reprendront la semaine prochaine. C'est ce qu'annonce ce matin le Pakistan, pays médiateur des discussions entre les États-Unis et l'Iran. Et puis au Pérou, la candidate de droite Keiko Fujimori est en passe de devenir la nouvelle présidente du pays. Elle recueille plus de 50% des voix. Son rival de gauche, Roberto Sanchez, ne semble plus en mesure de rattraper son retard. Keiko Fujimori est la fille d'Alberto Fujimori, d'origine japonaise, qui a dirigé le Pérou d'une main de fer entre 1990 et 2000. Il a passé les dernières années de sa vie en prison pour corruption et crimes contre l'humanité. Et maintenant, retour en Suisse, dans le canton de Vaud, avec la fin d'une saga judiciaire à Prilly. Le tribunal fédéral rejette ce matin le recours du municipal Issan Kurt. Après avoir perdu au tribunal cantonal, l'élu socialiste avait fait recours devant la plus haute instance du pays. Céline So, il contestait sa suspension de la municipalité jusqu'à la fin de son mandat.
4: Une suspension immédiate en juin dernier, puis définitive en janvier, ordonnée par le Conseil d'État à la demande de la municipalité. En cause, une altercation dans le bureau du syndic PLR Alain Gieron. On est alors en mai 2025. Le socialiste, qui avait rompu la collégialité en appelant à refuser le budget, hausse le ton. Pendant 25 minutes, il s'en prend verbalement et physiquement au syndic. Des faits qu'Issan Kurt n'avait pas nié. Il avait dit à la RTS regretter d'avoir pété les plombs, mais qu'il était victime, selon lui, de mobbing et de harcèlement psychologique depuis plus d'un an. Suite à cette altercation, une plainte pénale avait été déposée et une enquête administrative ordonnée par le canton. Le tribunal fédéral rejette donc aujourd'hui le recours et les arguments d'Issan Kurt. La saga judiciaire au niveau suisse se termine. Restent les conclusions de l'enquête administrative. Très attendues, elles n'ont pour l'heure pas été publiées à la demande du recourant.
7: Céline Sceau de notre bureau vaudois. Et à noter que le mandat d'Issan Kurt se termine mardi prochain. Il ne s'était pas représenté aux dernières élections communales. Et avant de retrouver notre invité pour évoquer un nouveau rendez-vous littéraire décloisonné, on va parler de musique avec le retour très attendu de Massive Attack. Le groupe britannique de trip-hop vient de terminer la partie européenne d'une tournée mondiale. Très engagé, le groupe diffuse régulièrement pendant ses concerts des créations visuelles pour dénoncer les conflits dans le monde, à Gaza, en Ukraine, et aussi une course à l'armement. Loïc Delacour, cette année pour sa nouvelle tournée, Massive Attack cible la Suisse et particulièrement le canton de Zoug.
19: Après bientôt 40 ans de carrière, le groupe de Bristol n'a pas pris une ride en ce qui concerne son ton revendicatif. Le public de cette nouvelle tournée l'a à nouveau constaté. Alors que les basses lourdes résonnaient lors de son concert à Porto ce milieu du mois de juin, les fans suisses ont pu reconnaître des images du lac de Zoug sur un écran géant derrière les musiciens. Mais ce n'était pas pour la beauté des paysages. Sur les notes planantes du titre « Take it there », le public pouvait lire en lettres capitales « C'est ici que va l'argent » ainsi que « La plupart des entreprises et sociétés de capital investissement ont leur siège à Zoug ». Les images suivantes montraient avec un fort contraste des jeunes hommes travaillant dans une mine d'extraction en République démocratique du Congo. Le message semble cibler ici le géant Glencore. Basé dans le canton alémanique, il exploite des mines de cuivre et de cobalt en RDC. Contacté, le canton alémanique dit prendre acte des critiques formulées, respecte la liberté d'expression ainsi que la réflexion artistique sur les thèmes économiques et sociopolitiques. Il ajoute qu'il exige de toutes les entreprises implantées sur son territoire qu'elles respectent leurs obligations légales et éthiques. Ce n'est pas la première fois que le groupe anglais s'en prend à la Suisse comme un symbole mondial de la capitalisation des richesses. En 2011, lors du mouvement planétaire Occupy, l'un de ses membres avait réalisé un set DJ dans un bâtiment londonien abandonné appartenant à UBS.
7: Massive Attack qui cible la Suisse dans sa nouvelle tournée. C'était le sujet de Loïc Delacour.
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7: De la littérature dans des lieux insolites, une chapelle, des fermes, des parcs ou des musées. C'est le concept d'un nouveau rendez-vous littéraire en Suisse romande. Ça s'appelle Grand Juillet et ça se passe dans le canton de Genève du 4 au 12 juillet. Une vingtaine d'auteurs de Suisse et d'ailleurs, deux prix Goncourt et des auteurs du Cru, Corinne de Sarzan, Denise Mutzenberg, Alexandre Chelier ou Isabelle Sbrissa. Et j'ai le plaisir d'accueillir la chef d'orchestre de ce nouveau rendez-vous. Bonjour Karel Ménine.
3: Bonjour à vous.
7: Vous êtes artiste protéiforme, écriture, théâtre et donc directrice de ce nouveau rendez-vous. On va évoquer le programme évidemment dans un instant, mais d'abord quelques mots de la forme, Karel Ménine. Un festival littéraire en plein été, en pleine vacances scolaires, vous attendez quand même du monde?
3: Oui, l'idée c'était déjà de décharger tous ceux qui travaillent sur la dynamique du livre durant l'année et qui ont fort à faire durant l'année, de ne pas ajouter un rendez-vous à leur agenda déjà fort chargé. C'était aussi de rappeler que nous sommes un canton lacustre et paysan, une terre agricole, une terre d'accueil qui sait faire des ombrages à partir des frondaisons des arbres et que le dehors à Genève c'est pas rien, surtout l'été, et que la littérature se prête bien à ces journées longues estivales où on peut discuter en buvant un verre longtemps de ce qu'on vient de vivre ensemble. Et j'aime beaucoup cette idée du dehors et du rassemblement où le temps ne compte plus. Et puis c'était aussi s'adresser à des gens qui ne partent pas en vacances, qui ne partiront pas en vacances ou qui ne sont pas encore partis en vacances au début juillet. Et donc d'avoir une force de proposition associant ces trois atouts, le temps de l'été qui est long, le territoire et les gens qui sont là.
7: Vous dites de la littérature, pourquoi pas en buvant un verre à l'ombre des arbres ou pour les gens qui ne partent pas en vacances. Effectivement, c'est un festival qui investit des lieux insolites. Je le disais en introduction, une chapelle, des fermes, des parcs. L'idée, c'est aussi d'amener la littérature là où elle n'est pas forcément.
3: Oui, tout à fait. En fait, la littérature, elle a deux ennemis. C'est le livre et l'école. Et elle a deux atouts, c'est le livre et l'école. C'est-à-dire que quand on dit littérature, en général, moi, si je dis littérature dans une soirée, j'ai de fortes chances que les gens me parlent d'autre chose, parce qu'on a toujours l'impression que c'est associé au fait que on doit être intelligent pour lire. Et moi, je suis un grand exemple de quelqu'un qui a grandi dans une famille sans livre et qui est tombé dedans quand quelqu'un m'a tendu un livre en disant « mais vas-y, juste tente ». Et en dehors de l'école, le livre et la littérature, c'est un formidable outil d'imaginaire et de rencontre de l'autre. Et c'est surtout quelque chose qui met la langue au travail. Et la langue, c'est le mot et c'est ce qui nous relie les uns les autres. Et donc la littérature, pour moi, c'est simplement l'aisance, la liberté d'être quelqu'un d'autre avec quelques mots. Et c'est de rappeler cette force qui nous unit depuis que l'humanité est une humanité. C'est-à-dire que depuis qu'on s'est mis debout et qu'on a commencé à nommer les choses pour les partager, on s'est écrit. On a écrit des histoires sous mille formes, des tablettes, des contes, des livres, des posts Instagram, ce que vous voulez. C'est une manière d'être ensemble. Et donc, cette littérature, elle doit pouvoir se remettre au centre de la cité, parce que si on abîme la langue, on abîme l'autre, on abîme l'altérité, la relation à l'autre, notre capacité d'être ensemble. Et je crois que les temps, et l'écoute de votre journal venait le préciser, les temps sont pas faciles pour l'imaginaire. On a l'impression que c'est un endroit qui se rétrécit. Or, la littérature, vous prenez un livre, vous prenez une phrase, vous êtes ailleurs, vous êtes un chien, un berger, vous êtes un morceau d'iceberg, vous êtes ce que vous voulez. Et surtout, on a cette idée de partage, c'est-à-dire qu'on se réassocie quand on se met à lire. Et donc, il faut sortir de l'idée que, ah oui, mais moi, j'ai pas le temps de lire, ou je sais pas lire, ou c'est un truc qui m'ennuie. Donc, le Grand Juillet, c'est d'essayer de retrouver une autre façon de rencontrer les gens qui écrivent et qui partagent la littérature toute l'année avec passion, qui s'y consacrent avec passion. Et c'est d'associer des passions. Donc, c'est d'aller voir, voilà, des gens qui font du vin, qui sont passionnés de vin. Quand ils vous parlent du vin, vous avez juste envie de boire toute la cave avec des gens qui, eux, travaillent dans l'intimité une phrase et qui cherchent en fait le même équilibre. Et c'est de dire, venez manger avec nous, venez boire des coups avec nous, allons nous baigner ensemble, parce que tout ça, c'est de la littérature.
7: Et vous parlez de partage, on le disait, il y a des lieux insolites et c'est aussi des lieux disséminés sur tout le territoire. C'est important de quadriller le canton.
3: Oui, Genève, c'est un grand territoire, et c'est un territoire où vous prenez un vélo et vous êtes tout de suite sur des chemins de terre. Et c'est d'aller voir ces gens-là, ces forces-là, ces maisons d'accueil-là, qui sont insolites et donc qui ont quelque chose à offrir de différent. Et c'était aussi l'envie de sortir du star system. C'est-à-dire, oui, on fait venir, par exemple, Depré Goncourt, qui sont Marie Ndiaye et Patrick Chamoiseau. Ce sont, on va dire, des têtes de gondole, des gens qui sont connus. Mais nous avons des auteurs et des autrices moins connus internationaux et suisses qui vraiment ont une valeur à partager, et d'associer un lieu insolite, c'est peut-être aussi de faire que quelqu'un va se dire, bon, ok, je connais pas cet auteur, par contre, aller boire des vins là-bas, ça me dit bien, allons-y. Et de voir comment les curiosités peuvent s'associer, se compléter. Et c'est un pari aussi de permettre à ce que Genève rayonne dans le territoire européen à partir de la force de son terroir. Et le canton, qui est porteur du projet, met la carte du territoire au centre de ce projet. Et c'était ma mission.
7: Et Karel Ménine, vous parliez de Marie Ndiaye, ben je vous propose qu'on l'écoute.
1: Wow. L'écriture, pour moi, elle a toujours été, alors oui, quand même réfléchie, mais aussi directe, spontanée, je ne sais pas. Quand vous me demandez d'où ça vient, j'en sais rien. Ça vient de moi, de ma psyché, de qui je suis, mais je ne peux pas vraiment vous en dire plus et je ne souhaiterais même pas vraiment le faire.
7: La voix de Marie Ndiaye dans l'émission Quartz en mars 2025, autrice, dramaturge française, prix Goncourt 2009, vous l'avez dit, pour Trois femmes puissantes. Elle écrit depuis 40 ans. Karel Ménine, vous l'avez invitée pour le festival, pour la grande rencontre le 4 juillet à la ferme de Budé. Qu'est-ce qu'elle représente pour vous ?
3: Elle représente tout, parce que Marie Ndiaye, c'est une femme qui, à l'origine, et vous l'entendez un peu dans sa voix, bégaye, et qui est une femme très humble, très discrète, qui s'est penchée sur cette passion de l'écriture qu'elle a eue effectivement adolescente, et qui a aujourd'hui composé une œuvre magistrale dans tous les domaines, et qui nous emmène vraiment, alors je parlais d'altérité tout à l'heure, elle est vraiment à cet endroit-là, elle sait nous faire vivre l'autre, et notamment Trois femmes puissantes, mais tout son théâtre le démontre. Mais ce que je voudrais dire par rapport à l'invitation qui lui a été faite, c'était de lui dire, voilà, Grand Juillet, c'est une proposition aux auteurs et autrices de venir et de créer des rencontres autour du livre autrement. Et donc, c'est d'ouvrir le temps de la rencontre et de l'échange autrement que ce à quoi on est souvent habitué dans un salon ou dans une librairie, qui sont des endroits fabuleux pour ça. Mais c'est, voilà, on a un échange avec l'auteur, puis après, on fait signer son livre pour sa maman, son papa, et puis on repart. Là, ce que je lui ai demandé, c'est de rester avec nous toute la soirée. Elle a dit oui, avec grand plaisir. Et donc, on va demander au public de prendre le temps, simplement, d'attendre et d'aller la rencontrer pour discuter avec elle et de faire confiance qu'en Suisse, on sait recevoir, on sait rencontrer, on sait créer des moments d'exception. Et elle en a été d'accord en disant « Banco, ça m'intéresse, je viens ». Donc elle ouvre le temps, donc c'est une soirée avec elle, avec certes une rencontre, certes des signatures, mais c'est une soirée avec elle avant tout. Et vraiment, ça a été fabuleux qu'elle dise oui.
7: Et pour parler d'un autre événement programmé, encore un extrait.
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7: Sandrine Bonner, dans le film « Sans toi, ni loi » d'Agnès Varga en 1985. Karel Ménine, vous avez invité cette grande actrice française pour une lecture en public. C'est quoi le programme ?
3: Ah, je vous remercie de faire entendre cet extrait. Sandrine Bonner, c'est la grande sœur, c'est la fabuleuse comédienne de cinéma, mais l'immense comédienne de théâtre. C'est une grande lectrice. C'est quelqu'un de très généreux aussi, très doux, qui a une carrière impressionnante, mais qui a cette même générosité. Et donc, je lui ai proposé de prendre en charge différents textes de notre patrimoine à nous, nos textes à nous, de notre territoire à nous, et de faire que cette grande voix, la grande lecture, amène à les découvrir. Voilà, peut-être des choses qu'on connaît moins bien, ou qu'on a déjà lues à l'école, mais qu'on a plus ou moins oubliées, ou une soirée qu'on connaît pas du tout, qu'on n'a jamais faite, c'est de dire, venez, elle sera dans un parc, amenez votre serviette et votre coussin, et laissez-la vous amener sous les étoiles, dans une soirée de lecture où elle va simplement prêter sa voix à nos écritures. Et donc voilà, c'est moi je l'appelle la grande sœur, parce que quand elle rentre sur scène et qu'elle commence à parler, je vous assure qu'elle crée une osmose, une amitié naturelle qui est phénoménale.
7: Et puis rencontre croisée aussi entre l'écrivaine grisonne Leta Semadeni, lauréate du Grand Prix Suisse de littérature en 2023, et de la française Violaine Béraud. Il y a aussi des balades lecture avec notamment Blaise Hoffmann, qu'on connaît pour son livre à succès Faire paysan. On a malheureusement plus le temps d'en parler, mais j'invite le public à venir découvrir ce nouveau rendez-vous Grand Juillet, le nouveau festival littéraire à Genève du 4 au 12 juillet. Karel Ménine, vous êtes la directrice de ce nouveau rendez-vous. Merci d'avoir passé ce temps avec nous. Bon festival.
3: Merci à vous, à bientôt.
7: La météo de ce mercredi, du soleil est très chaud, jusqu'à 35 degrés en plaine, quelques cumulus en montagne et des orages isolés dans les Alpes. Demain jeudi, même condition, soleil chaud et cumulus en montagne. Les orages pourraient déborder sur le Jura vaudois et le bassin lémanique.
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7: Infotrafic RTS. Sur la une, Genève-Lausanne, un bouchon est toujours en place entre Copé et Nyon avec près de 3/4 d'heure de retard en direction de Lausanne. Et un rappel concernant l'école, la Forclaz est à nouveau ouverte. La circulation reste cependant alternée entre Trian et le Châtelard suite à l'éboulement survenu ce matin. Fin de ce journal, merci d'avoir passé cette demi-heure avec nous et merci à mes indispensables collègues à la technique Thierry Delisle et Jonah Dubois, attaché de production Alexandra Vito. Demain, Guillaume Rey vous informe à 12h30. Je vous retrouve avec bonheur ce week-end. Bel après-midi à vous, il est 13h.
6: Pierre-Étienne Joie.
8: Les Suisses devront désormais servir dans la sécurité nationale, que ce soit dans l'armée ou dans la protection contre les catastrophes. Le Conseil fédéral veut fusionner la protection civile et le service civil. Le but est non seulement d'assurer les effectifs de la protection civile, mais aussi de réduire le nombre de militaires qui quittent l'armée pour passer au service civil. Les conscrits ne pourront pas choisir entre le service militaire et le service de protection contre les catastrophes. Le tribunal fédéral a débouté le municipal de Priy-Issancourt. Le socialiste remettait en cause sa suspension par le Conseil d'État vaudois. L'arrêt du TF ne change rien pour la commune de Priy. Issancourt ne s'étant pas représenté pour la prochaine législature qui démarre le 1er juillet. L'élu avait été suspendu jusqu'au 30 juin par le Conseil d'État sur requête de Priy. Les pourparlers techniques entre l'Iran et les États-Unis reprendront la semaine prochaine selon le Pakistan, pays médiateur dans le processus destiné à mettre un terme à la guerre au Moyen-Orient. Le premier round de ces pourparlers a eu lieu en Suisse. L'hôtel Birkenstock qui a abrité les discussions à Nidwald a d'ailleurs été contraint d'annuler pas moins de 1200 réservations en moins de 48 heures. Les 380 chambres de l'hôtel en revanche ont toutes été occupées pendant les pourparlers. Le canton de Lucerne pourra utiliser le vote électronique lors des prochaines votations. La Confédération a autorisé le canton à mener des essais jusqu'en novembre 2028. Le canton de Lucerne souhaite aussi proposer le vote électronique à ses électeurs suisses de l'étranger dès la votation du 27 septembre. Près de 7000 électeurs sont concernés. Les électeurs peuvent déjà voter par voie électronique dans les cantons de Saint-Gall, des Grisons et de Turgovie. Neuchâtel attend son autorisation. Des journées tropicales à 36 degrés en Suisse, une vague de chaleur inhabituellement longue. Le niveau de danger canicule a été relevé de 3 à 4 dans plusieurs régions en Suisse. C'est le cas au Tessin et une bonne partie de la Suisse romande et alémanique. La chaleur devrait progresser vers l'est. La Pologne devrait être touchée à partir de demain, tandis que l'Autriche, la Croatie ou la Hongrie se préparent aussi à recevoir ce front caniculaire. Le tribunal fédéral confirme une peine d'emprisonnement de 18 ans pour une femme qui a assassiné sa fille de 8 ans en février 2022 dans une forêt près de Berne. Des traces d'ADN de la mère ont été retrouvées sur une lourde pierre, l'arme du crime. De plus, les enquêteurs ont découvert du sang de la victime sur la cuticule de l'annulaire de la mère. Les loups pourraient être abattus pendant la période de reproduction. Le Conseil fédéral a mis en consultation une révision de la loi sur la chasse qui répond à une demande du Parlement. La période où il est possible d'abattre le loup sera étendue entre le 1er février et le 31 mai. Actuellement, le tir du loup n'est autorisé que de septembre à janvier. L'abattage sera également autorisé dans les districts francs, c'est-à-dire dont les biotopes sont protégés. La consultation dure jusqu'au 16 octobre. La météo, ensoleillée donc, est toujours très chaud avec des orages isolés dans les Alpes, maximum 35 degrés. Demain, en fin d'après-midi, débordements orageux possibles sur le Jura vaudois et le bassin lémanique. Bise faible à modérée sur le plateau, des rafales à proximité des orages. Jeudi, 34 degrés. Vendredi, 35 degrés de nouveau. Samedi, poursuite de ce type de temps. Et dimanche, température toujours caniculaire, mais tendance orageux en augmentation. Et toujours cet avis de degré 4 maintenant, valable jusqu'au lundi 29. Pour la canicule, ceci pour les régions de plaine.
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10: Chaque pas que j'effectue me semble insuffisant. Je me sens impuissante, tellement de culpabilité rongée par la honte.
11: Moi, ce qui m'a frappé dans ce texte, c'est... Vous dites, il y a tellement de culpabilité, je suis rongée par la honte. Vous parlez de vous, là ?
12: Ouais, de mes bêtises que j'ai fait pour venir ici. J'ai appris à accepter, à assumer tout ça, mais ça revient dans les souvenirs souvent parce qu'on a fait du mal à des gens qui n'ont rien demandé. Donc, c'est normal que la honte et la culpabilité arrivent à cet moment.
9: Vacarme.
22: Femme en prison, la double peine.
9: Laurence Di Félix et Raphaël Bouchet.
3: Le monde du dehors entend parfois parler d'activités en prison, comme les ateliers d'écriture, de cinéma ou de théâtre. Un exemple récent, le metteur en scène français Joël Pommerat montait Marius, la pièce de Marcel Pagnol, et mélangeait dans sa distribution d'anciens détenus et des comédiennes et comédiens professionnels. Le spectacle est passé, entre autres, par la Comédie de Genève l'an dernier. À Launay, près de Morges, dans le canton de Vaud, l'établissement de La Tuilière a organisé un événement d'un autre genre, mais qui ne sortira pas des murs. Un concours calqué sur le modèle de l'émission de télévision « La France a un incroyable talent ». Une dizaine de détenus ont préparé leurs prestations durant un mois sous la houlette de la metteuse en scène Élise Pellizzari, une expérience unique qui redonne confiance en soi et fait émerger aussi une forme de sororité. Nous voici le jour J, à quelques minutes de la représentation.
23: Les dames, on peut les mettre jusque-là en fait.
25: On est en train d'installer les chaises pour que le public puisse s'installer tout à l'heure de manière appropriée, pour que tout le monde puisse voir la scène et les dames qui vont performer sur scène.
26: C'est pas mal là, ouais.
23: Au niveau de la lumière, c'est là.
26: C'est très bien, ouais.
23: C'est dans la ligne.
3: Un incroyable talent, reportage Cécile Luring, réalisation Didier Rossa.
27: Et le public, c'est qui ?
23: Le public, c'est les personnes détenues, toutes les autres personnes détenues de l'établissement et puis le personnel de l'établissement. Voilà. En tout, on a 11 trophées pour les 11 participantes. C'est des étoiles en bois qui reprennent un peu les codes de l'incroyable talent en s'en inspirant. Voilà, une étoile en bois avec les prénoms pyrogravés dessus.
25: Elles auront toutes un trophée et puis après, il y a les prix qui viennent en plus pour récompenser les prestations qui ont été particulièrement appréciées.
23: Le jury, on a choisi une personne qui représente chaque secteur de l'établissement. Donc on a une personne pour les ateliers, une personne pour le service socio-éducatif, une personne de la direction. On a une aumônière, une personne qui représente l'administration, en l'occurrence notre comptable. On a
25: une enseignante,
23: exactement, une personne qui représente le corps enseignant, et puis une agente de détention. Voilà.
28: Wow ! Vous êtes trop belles ! Oh ! Elles se sont toutes sapées !
29: Merci !
28: Je suis éblouie !
29: C'est bon ? Alors attends, du coup, on peut faire un petit cercle Voilà, je voulais juste... qu'on se rassemble une dernière fois pour ressentir l'énergie qu'on a entre nous. Et pour moi, c'est incroyable que vous soyez toutes là. C'est bien la preuve que cette énergie-là, vous avez su l'entretenir. Vraiment, soyez fiers de vous, parce que ce que vous avez réussi à faire jusqu'à aujourd'hui, c'est une immense réussite. Puis vous pouvez déjà être fiers de ça. Enfin, pour moi, vous avez déjà tout gagné, quoi. Et voilà, j'espère que vous ressortirez de tout ça grandi. Bravo à toutes, on va faire rentrer le public. C'est parti ! On se fait un petit... Ouais ! Alors, bonjour à toutes et à tous. Et bienvenue pour cet incroyable talent 2025, édition numéro 2. On en avait fait un l'année dernière. Cette année encore, les participantes se sont investies avec passion et détermination pour vous préparer un spectacle éblouissant. Alors, je compte sur vous pour leur offrir vos plus beaux encouragements et les soutenir de toute votre énergie. On peut déjà leur envoyer un peu de force.

0: David Lambré, vous êtes le directeur de l'établissement de la Thuillière, de la prison de la Thuillière. Aujourd'hui, il y a un événement un peu spécial. Ça s'appelle comment ?
1: Alors, ça s'appelle la Thuillière, un incroyable talent, en référence évidemment à ce qui se fait sur les antennes de chaînes bien connues.
0: Et pourquoi organiser ça ici, dans cet établissement ?
1: Alors, principalement parce qu'en fait, une prison réunit pas mal de personnes qui ont été écorchées par la vie, et plus particulièrement une prison pour femmes, c'est souvent ce qu'on retrouve, des personnes qui ont besoin de retrouver une certaine forme de valorisation qu'elles ont perdue par leurs histoires de vie personnelles. Et au travers de cette activité, on tente de redonner un peu de confiance, de fierté, et parce qu'on part du principe que ce n'est qu'à partir du moment où on aura cette confiance en soi et cette fierté qu'on va pouvoir faire d'autres choses, comme s'inscrire dans une formation ou se présenter, par exemple, dans un entretien d'embauche, ce genre de choses. Si on n'a pas confiance en soi, on n'arrivera pas. Et donc cette activité-là, elle a une visée de réinsertion très importante. Les personnes qui sont là sur scène vont s'exposer au regard de leurs codétenus, mais aussi d'externes, et vont pouvoir finalement de la sorte s'exprimer au travers de l'art. Alors il y a des dames qui vont faire des poèmes, d'autres font, on entend là, des danses et des chants. Il y en a qui, si j'ai bien entendu, utilisent un instrument de musique aussi. Donc finalement, elles vont pouvoir se mettre en valeur et puis récolter finalement les fruits de cette mise en valeur par des applaudissements et des encouragements.
2: Alors veuillez applaudir

0: Je me sens soulagée. C'est pas si évident de faire de l'impro, du chant ou du rap. C'est vraiment à l'instant ce qui passe, qu'est-ce qui se passe dans ta tête en fait. Et je suis très fière de moi, fière du public aussi, et ainsi que les collaborateurs de l'ENEM.
1: Vous avez tout improvisé.
0: Tout improvisé, exactement. J'ai rien écrit. Je n'écris pas, j'improvise.
1: Comment vous êtes sentie sur scène?
0: Alors, un peu angoissée, c'est vrai, je vous l'avoue. Mais je me suis dit, l'année passée, j'avais gagné les 2 trophées du public ainsi que du jury. Et cette année, même si je ne gagne pas, je l'ai fait. Et puis, j'espère que ça a plu à tout le monde. Et puis, voilà, quoi.
1: Il y a quelqu'un du public qui est venu vers vous, qui est monté sur scène pour vous soutenir. Qu'est-ce que vous avez ressenti là ?
0: J'ai ressenti vraiment du soutien et puis de l'encouragement. Et c'est pas évident tous les jours ici. Et quand on se retrouve entre nous et puis on se donne un coup de force, d'énergie, que demander de plus en fait ? Que demander de plus ?
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3: Respire.

0: Alors, Calista, c'est votre prénom? Pourquoi vous avez décidé de participer à la tuyère à un incroyable talent?
1: Bah déjà parce que personnellement, je suis une personne qui adore la musique, j'adore chanter, mais j'ai jamais sauté le pas de chanter devant un groupe de personnes que je ne connaissais pas tous en plus. Donc là, c'était vraiment une étape pour vaincre ma timidité avec la musique.
0: Et comment ça s'est passé?
1: Bah, au début, j'étais très timide, j'ai eu les larmes aux yeux, j'étais très stressée. Mais une fois les encouragements partis, je me suis sentie beaucoup mieux.
0: Vous avez aimé cette expérience?
1: Oui et non, parce que ça s'est fini trop vite. Mais oui, j'ai apprécié.
0: C'est qui l'a écrit ce texte, Calista?
1: C'est moi. C'est un coup de tête le matin. Oui.
0: Et qu'est-ce qui raconte ce texte?
1: Bah, ça raconte que l'espoir fait vivre, quoi. C'est pas une ligne droite qu'on arrive à régler tous ses soucis. Il y aura des petites pierres qui vont se mettre sur notre chemin. Le plus important, c'est de relever et d'y croire, quoi, ce qu'on veut accomplir dans la vie.
0: Moi, ce qui m'a frappé dans ce texte, c'est vous dites, il y a tellement de culpabilité, je suis rongée par la honte. Vous parlez de vous, là?
1: Ouais, de mes bêtises que j'ai fait pour venir ici. J'ai appris à accepter, à assumer tout ça, mais ça revient dans les soucis.

0: Alors, chacune d'entre vous va recevoir un trophée individuel marquant votre participation remarquable à l'incroyable talent de la Tulière 2025. Bravo à toutes. Ils sont en train de s'organiser, mais les trophées arrivent tranquillement.
1: Voilà.
0: Comme vous voulez, oui. Le dernier prix de toute cette cérémonie de la remise des prix, c'est le fameux prix du public. Votre prix à vous, que vous avez donné, que vous avez décrété, qui a été dépouillé donc tout à l'heure et qui va être remis par Monsieur Lambré, qui s'approche.
2: Alors, juste avant de donner le nom de celle qui a gagné ce prix, je vais juste prendre la parole deux petites minutes. Vous dire tout d'abord que, en fait, de venir sur scène comme ça pour n'importe qui, que ce soit à l'intérieur d'une prison ou à l'extérieur, ça demande énormément de courage. Et puis, vous avez réussi à le faire. Et ce qui est important, c'est qu'en fait, c'est partout pareil, que ce soit ici ou dehors, si vous avez ce courage-là, ça ouvre les portes de plein de choses. Et c'est ça que je voulais vous faire passer comme message aujourd'hui. Il y a énormément de choses que vous devez faire dans vos vies, ici, à l'extérieur, et qui nécessitent ce courage-là. Alors, j'en viens maintenant au résultat quand même de ce prix du public. La personne qui va gagner cette année le prix du public, elle a déjà reçu un prix. En fait, c'est Calista qui a gagné aujourd'hui.

0: c'est un environnement où les émotions prennent beaucoup de place. Vous avez participé à l'incroyable talent. Alors, on n'était pas en train de tous pleurer, mais c'est vrai qu'on a vu là des choses qu'on voit pas dans un établissement pour hommes. Moi, j'ai jamais vu ça dans un établissement pour hommes. Une activité comme ça qui génère autant de... Alors, d'émotions pour ceux qui passent sur scène, mais aussi, on a bien vu quand même qu'il y avait des interactions qui sont pas habituelles, en fait. Hein. On a vu cette dame qui montait sur scène pour aller accompagner sa codétenue qui avait perdu le texte ou le fil de ce qu'elle devait raconter. Ben, on a quand même une certaine solidarité. Et puis, c'est d'ailleurs très étonnant parce que finalement, on a de la solidarité pour certaines choses. Et puis, par contre, parfois, elles sont hyper ingénieuses pour s'ennuyer toute la journée et puis à se crêper le chignon pour trois mascaras qui ont été prêtés, mais en fait, c'était donné. Mais au final, personne ne sait plus ce que c'était, quoi.
1: Alors, désolé, il y a un peu des travaux. C'est pas tout le temps, donc...
2: Comment on fait pour gérer une prison avec des travaux?
0: Ben, j'ai envie de répondre qu'on fait un peu ce qu'on peut, parce que c'est pas tellement les travaux. Alors forcément, ça crée des nuisances sonores, ça désorganise nos journées, ça nécessite qu'on fasse passer les gens par d'autres endroits qu'habituellement. Donc ça, c'est vrai que c'est un peu pénible, puisqu'on a quand même dans cet établissement jusqu'à 70-75 personnes détenues, qui elles-mêmes sont impactées par les travaux, puisqu'aujourd'hui, on a des personnes qui logent à deux dans une cellule seule, pour pouvoir faire les travaux dans un bâtiment qui est actuellement condamné.
2: David Lambré, vous êtes le directeur de cet établissement. Vous êtes arrivé il y a combien de temps ici?
0: Je suis arrivé en mars 2021. Et auparavant, je dirigeais la prison de la Chaux-de-Fonds. Et donc, je suis passé du milieu de la détention des hommes au milieu de la détention des femmes. Et c'est une révolution.
2: Dans quel sens?
0: Parce qu'on a l'impression finalement que c'est une prison. Donc finalement, ce sont les mêmes fonctionnements, les mêmes habitudes. Alors, il y a évidemment certaines habitudes. Mais et les règles d'ailleurs sont les mêmes habituellement pour les hommes et pour les femmes. Mais au fil du temps, je me suis quand même aperçu que finalement la détention des femmes, c'est vraiment un autre environnement de travail. Les femmes détenues, c'est vraiment un profil qui est très très différent des hommes détenus. Dans une prison pour femmes d'ailleurs, on a très rarement des

agression. Alors ça arrive, mais c'est assez rare. On a deux grandes caractéristiques de personnes détenues dans une prison pour femmes. Ces caractéristiques, c'est qu'on a proportionnellement, par rapport à une prison pour hommes, plus de problématiques psychiatriques et également plus de toxicomanie. Ça, c'est quelque chose que le public habituellement sait pas et qu'on apprend à découvrir quand on travaille dans une prison pour femmes. Trois fois plus de cas psychiatriques, ben, ça veut dire trois fois plus de cas qu'il faut encadrer de manière plus lente, avec des accompagnements beaucoup plus individualisés. Je vous donne un exemple. Aujourd'hui, et ça fonctionne dans toutes les prisons, si à un moment il est décidé que c'est le départ à la promenade, par exemple, eh bien, dans les prisons, on va ouvrir les portes et puis les gens vont se diriger vers la sortie de promenade. Ben, si vous avez des cas psychiatriques qui comprennent pas que c'est le moment de la promenade, qui ne sont donc pas prêts, il faut vous mettiez du personnel à disposition, parce que sinon, vous ralentissez l'ensemble du groupe, et c'est là où je pense que des ressources supplémentaires seraient importantes. Ouais. Aujourd'hui, je pense que ça va encore, on a des gens qui forent dans des murs, mais on a eu des machines, des grosses machines de chantier qui sont venues dans cet établissement et qui étaient à 10 mètres des cellules des personnes détenues. Et puis, alors c'est quand même un peu particulier parce que vous donnez des calmants à la personne détenue parce que son profil fait qu'il faut des calmants. Et puis à 10 mètres, vous avez une machine qui pète des murs et puis qui fait trembler toute la maison. Donc c'est parfois un peu antinomique tout ça, effectivement, ouais.

0: Donc là, David Lambret, on va où ?
1: Là, on se rend à une séance qui a lieu chaque semaine et qui vise à faire le point de situation sur toutes les situations un peu plus aiguës sur le plan tant de leur histoire judiciaire que sur le plan psychiatrique ou sur le plan des comportements ou des problèmes de comportement. Donc on essaye vraiment de faire le point de situation avec l'ensemble des équipes. Dans cette séance, on va réunir le service social, les ateliers, la formation, le cellulaire, le service médical, et puis on fait un point de situation sur toutes ces difficultés rencontrées ou qui vont être rencontrées. Et l'objectif, c'est vraiment de renforcer à ce qu'on appelle la sécurité dynamique, hein, qui vise finalement le concept en très résumé, c'est de dire que si on veut assurer la meilleure des sécurités, il faut connaître les personnes détenues au mieux. Et donc c'est l'objectif de cette séance notamment. Bonjour à toutes et à tous. Je vous représente Madame Düring, que vous avez déjà vue lors de l'Incroyable Talent.
2: Bonjour.
1: Notamment.
2: Bonjour.
1: Et puis, comme je vous ai dit, elle va assister à cette séance qui a déjà commencé. Alors, ne cassez pas le matériel.
0: Je peux me mettre.
3: Non, ça va pas.
4: C'est de plus en plus compliqué pour Madame.
3: Ouais.
4: Même chose que d'habitude. Un petit peu d'un provoque aussi, de nouveau, qui peut provoquer, mais gentiment, c'est pas des provocations en lien avec une tentative d'évasion comme elle a eu fait à l'époque. On n'est pas là-dedans, on n'est pas dans ce registre-là.
5: Hier, elle est descendue avec son plateau, son assiette, un petit trait blanc, puis une petite paille à sniffer. Ouais. Le chef Dubois lui a dit c'est quoi ça, puis elle a giclé avec sa main, enfin, elle a essayé de. Effacer sa petite trace blanche et puis voilà.
4: Bon, le problème, c'est que ces dames sniffent même un alcacil, un dafalgan, ce que je veux dire. Le problème, c'est que dès que c'est concassé, on n'arrive pas à formaliser sur la typologie de la médication. Le problème, quand j'ai appris ça, j'ai demandé aussi au service médical si les deux étaient consommatrices de la même molécule. Parce qu'avec une PU, on aurait pu faire la distinction si c'était vraiment un transfert de médicaments. Mais comme les deux sont susceptibles d'être positives au benzo, donc la médication ne peut pas être détectée, en tout cas, par rapport à une PU. Mais c'est vrai que c'est un petit peu plus sensible, c'est étant avec un peut-être que la semaine, la mettre en observation, en vigilance, en tout cas. La flaguer pour la mettre en vigilance, ce ne serait pas inutile. Ouais.
2: Est-ce qu'on demanderait aussi qu'on soit plus vigilant aux éventuels échanges entre elle et sa co-détenue ?
4: Oui, je pense que c'est avec l'ensemble des co-détenus.
2: Ouais.
4: Parce qu'elle est tellement appétente qu'elle va aller chercher n'importe où. Hein.
2: Ok. J'ai pensé pour madame, s'il y a son jugement qui s'approche.
4: Ça va. Donc là, elle va à l'atelier, elle tient le coup, elle a moins d'a priori. Enfin, moi, j'ai pas entendu parler de situation avec André ou quoi que ce soit. Moi, je l'ai croisée ce matin, ça avait l'air d'aller. Elle est impliquée au travail, ça a l'air d'aller. Mais c'est clair que, sous le coup, quand elle aura la sentence, là, ça va être compliqué avec elle. Ça va être très compliqué de la maintenir et puis on va la porter à bout de bras, j'ai envie de dire.
2: Et puis la dernière personne, c'était madame qui n'était vraiment pas bien.
4: C'est toujours le cas. Hein. Je crois que depuis hier, c'est encore plus marqué. Il y a eu des tensions dans son secteur avec sa co-détenue, mais qui est vraiment plus gentille et plus absente que ça, j'ai envie de dire. Mais dès qu'elle elle est moins bien, elle focalise sur n'importe qui. Et puis là, c'est madame qui est en pâtit justement à l'heure actuelle. Elle est moins bien, je crois qu'elle a vraiment pris conscience que l'expertise psy qui proposerait, qui orienterait une prise en charge 59, elle a pris conscience. Hein.
2: Ça va. Mais en début de semaine, Christelle disait que madame craignait de passer à l'acte, était agressive sur sa co-détenue.
6: Non, mais on a eu un autre...
4: Ouais.
2: On a eu mais apparemment, il y a de nouveau eu des tensions hier.
4: Mais c'est en lien avec ça, justement.
7: Mais il s'est passé quoi exactement ? C'était juste des tensions, enfin, on n'a pas.
4: C'est plutôt sa manière de faire, c'est l'explosive, et puis tout est bon à prendre pour pouvoir évacuer sa colère contre n'importe qui, quand bien même cette personne, elle n'a rien à voir avec sa colère profonde. Quoi.
2: Et du coup, on la maintient quand même en observation.
4: Oui, je pense.
2: Ok.
6: Oui, hein, je disais tout à l'heure, hein, on ne gère pas des bagarres, des trucs comme ça tous les jours.
1: Vacarme. Voilà ce qu'on fait dans une prison pour femmes où il y a des cas psychiatriques. Comme ça, vous avez un exemple concret de trucs où vous dites « Mais qu'est-ce que c'est que cet environnement ?» C'est ça.

0: 058 134 134 0 pour réagir à ce reportage signé Cécile During. Oser se produire sur une scène en prison pour réapprendre l'estime de soi. Comment réagissez-vous à la première partie de ce reportage et aux problèmes très concrets auxquels est confronté le personnel de l'établissement de la Tuilière? Notre numéro, c'est le 058 134 134 0.
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0: Quels sont les espoirs de formation des femmes qui sont détenues à la Tuilière? La réponse demain.
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0: Sous la panosse, le rêve, c'est demain dès 13h dans Vacarme. Et tout de suite, place à Histoire vivante. 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
1: Partir pour fuir, partir pour apprendre, partir pour prendre l'air, partir parce qu'on ne tient pas en place. À l'heure où prendre l'avion est devenu une question, des histoires de voyageurs et de voyageuses pour se déplacer sans polluer, mais pas sans réfléchir. Épisode 3, Tahiti-Paris, le voyage d'Aotourou au Pays des Lumières. Il s'appelle Aotourou. Son désir de voyage reste un peu mystérieux, mais il est très décidé. Nous sommes en 1768 à Tahiti. Et l'historien Antoine Lilti a tenté de retracer son parcours et ses conséquences dans une enquête et un livre, L'illusion d'un monde commun, paru aux éditions Flammarion. Le voyage d'Aotourou, c'est l'histoire d'un malentendu et d'une grande déception.
2: Donc c'est un Tahitien qui s'est embarqué avec Bougainville et son équipage, puis qui est venu en France, qui a passé un an à Paris avant de repartir vers l'océan Indien et le Pacifique.
1: Louis-Antoine de Bougainville, c'est le grand explorateur à ce moment-là. Il fait le tour du monde par les mers pour le compte de la couronne de France dans les années 1760. Les monarchies explorent le monde et la colonisation va bon train, comme en Amérique du Nord avec ses 13 colonies britanniques. Les premiers empires sont nés, mais pour le moment, le Pacifique, où se trouvent les îles de Tahiti, ne les intéresse pas pour ça.
2: Les Français et les Anglais, en arrivant, ne prétendent pas s'installer, ne prétendent pas occuper, ne prétendent pas gouverner. Ils prétendent explorer, découvrir. Il y a une dimension scientifique derrière. Ils prétendent rencontrer. Et évidemment, il y a aussi derrière un objectif qui est un objectif de rivalité impériale néanmoins entre la France et l'Angleterre. Donc c'est un moment intéressant parce que c'est un moment qui n'est pas, en tout cas dans le Pacifique, proprement colonial. Il n'y a pas de conquête, mais il y a un arrière-plan qui est quand même celui de la rivalité entre les grandes puissances européennes au moment où elles sont en train en fait, de prendre le contrôle de l'ensemble du monde. Donc c'est un bon laboratoire pour comprendre cette ambiguïté des Lumières au XVIIIe siècle qui sont à la fois liées à l'expansion européenne dans le monde et en même temps qui se présente et qui se pense elle-même comme étant justement pas des forces coloniales.
1: Et oui, parce que le XVIIIe siècle est celui des Lumières. Les couronnes sont en compétition dans leur dilatation maximale sur la surface du globe terrestre, mais ce mouvement philosophique interroge tout. Avec en tête, amener l'humanité vers le bonheur et le progrès grâce à la raison et au savoir, en s'opposant à l'obscurantisme, à l'intolérance et à l'arbitraire. Mais tout ça, Aotourou ne le sait pas quand il monte sur le bateau de la flotte de Bougainville.
2: Que venait-il faire, non pas dans cette galère, mais sur ce bateau ? Il a été souvent présenté comme presque une sorte de captif qui aurait été amené de force par Bougainville comme un témoignage de la découverte, comme une sorte de curiosité pour amuser le public européen et qui aurait d'ailleurs lui-même souffert, été mélancolique d'avoir été obligé de quitter son île. Or, en réalité, ce que montrent les sources et notamment les journaux de bord des officiers de Bougainville, c'est que Aotourou, c'est lui qui a voulu partir. Il n'a pas été invité, en fait, il s'est invité de lui-même. Il s'est imposé sur le bateau. Dès l'arrivée de Bougainville, des deux navires français, eh bien, à Aotourou, il y a une scène incroyable qui est presque un... Par à l'abordage du bateau, il monte, il s'installe, il demande à manger, il est curieux de tout. Et puis, au bout d'une dizaine de jours, quand les Français repartent, eh bien, il demande à embarquer avec eux. Alors, pourquoi est-ce qu'il demande à embarquer avec eux? Ça, c'est la question. Peut-être une part de curiosité, d'intérêt. Plus probablement, et ça, c'est mon hypothèse, en fait, Aotourou cherche des alliés militaires. La Polynésie, les îles polynésiennes, contrairement à ce qu'ont cru les Européens, n'étaient pas du tout des îles en dehors de l'histoire. C'était des îles qui étaient prises dans des conflits politiques. Et notamment, il y avait une guerre quelques années auparavant, on le sait, notamment par toute la tradition orale et parce que d'autres Polynésiens vont raconter aux Anglais. Il y a eu une guerre dans une île juste à côté qui s'appelle Raiatea, quelques années auparavant. Et Aotourou, comme d'autres Tahitiens qui vont s'embarquer après lui, ont compris la puissance de feu des Européens, cherchent des armes et des alliés militaires dans les guerres locales en Polynésie.
1: Que cherche Aotourou ? Quelle image a-t-il de ces Européens de passage ? En tout cas, il n'en a pas peur et il ne tente pas de fuir un monde en guerre.
2: Il souhaite revenir, il a toujours dit qu'il voulait revenir. Ce qui permet justement de comprendre un peu, c'est qu'on peut comparer avec un autre Tahitien qui lui s'est embarqué 4 ans plus tard avec les Anglais, qui est venu à Londres, qui s'appelle Mai, qui lui est resté plus longtemps en Angleterre. Et dans un moment où les Anglais avaient commencé à apprendre à parler le tahitien. Et ça, c'est intéressant parce que Mai lui a très clairement dit qu'il cherchait des armes, qu'il voulait revenir et il est retourné à Tahiti. Et il y a des tas de raisons un peu précises de penser que Aotourou avait à peu près les mêmes intentions. En tout cas, s'il veut partir, c'est pour revenir. Il n'y a pas d'idée de quitter définitivement son île. En tout cas, au départ, une véritable curiosité pour ces étrangers, ces voyageurs étrangers que sont les Européens. On le voit la première fois qu'il vient sur le bateau. Il veut toucher à tout. Il est fasciné par les instruments scientifiques. Et donc, ça, c'est intéressant parce que souvent, on a tendance à penser que la curiosité est européenne. C'est elle qui pousse les Européens sur les mers et de l'autre côté, on a des insulaires qui regardent arriver ces étrangers et qui, eux, sont enfermés dans leur île. En réalité, ce n'est pas du tout le cas. Il y a une véritable curiosité de l'autre aussi du côté polynésien.
1: Aotourou fait désormais partie du voyage de retour. Bougainville le mentionne dans son récit de voyage et Denis Diderot, un de ses philosophes des Lumières, reprend ce personnage dans un dialogue philosophique qui interroge les capacités des Européens à rencontrer des terriens si étranges, si différents de cette civilisation européenne en quête de grandes découvertes, de profits et de domination.

0: Le séjour d'Aoturu à Paris, c'est un peu triste parce que c'est l'histoire d'une méprise, d'un malentendu. Il arrive dans un moment, la fin des années 1760, qui est effectivement un moment intellectuel où il y a tout un grand débat sur les mérites respectifs de la vie sauvage, en tout cas de la vie près de la nature et de la civilisation. C'est le grand débat notamment qu'a lancé Jean-Jacques Rousseau à partir des années 1750. Donc la figure du ce qu'on va appeler plus tard le bon sauvage, hein, c'est-à-dire le noble sauvage, c'est-à-dire de ce personnage qui n'est pas corrompu par la civilisation, mais qui vit dans une sorte de bonheur édénique dans son île, est un personnage presque théorique, est un personnage fictionnel très puissant. Et Aoturu ne correspond pas tout à fait à ça. Parce qu'évidemment, là, on a un Tahitien en chair et en os, mais qui a ses propres intérêts, ses propres curiosités, ses propres désintérêts, et qui, surtout, ne parle pas, ne va pas réussir à apprendre le français, ne correspond pas tout à fait aux critères qui sont les critères européens, par exemple, les critères de beauté, l'art de la conversation, etc. Ce qui fait que, assez rapidement, dans un premier temps, il y a une immense curiosité autour de ce Tahitien, on en parle dans les journaux, tout le monde veut le rencontrer.
1: Les mémoires secrets de la République des Lettres, 23 mars 1769. Monsieur Bougainville raconte beaucoup de choses de son voyage. Il prétend, entre autres merveilles, avoir découvert aux terres australes une nouvelle île, dont l'administration civile fait honte aux gouvernements les plus policés de l'Europe. Il ne tarit point sur les détails charmants qu'il en raconte. Il est bien à craindre que ce nouveau Robinson n'ait acquis ce goût du merveilleux si ordinaire aux voyageurs et que son imagination exaltée ne lui fasse voir les objets tout autres qu'ils ne le sont. La Gazette de France, 27 mars 1769. Le seigneur de Bougainville est revenu dernièrement au port de Saint-Malo sur l'une des frégates dont il avait le commandement. Il s'est rendu ici et a rapporté qu'il avait découvert dans la mer du Sud une île jusqu'à présent inconnue, très vaste et très agréable par la beauté du climat, la fertilité de la terre et la douceur singulière des mœurs des habitants. Le seigneur de Bougainville a apporté un de ses habitants qui a, dit-on, beaucoup d'intelligence et paraît avoir quelques connaissances d'astronomie.
0: Et puis, ça se tarit très vite. Bougainville parlera d'une stérile curiosité. C'est-à-dire que, en réalité, très vite, il disparaît de l'actualité médiatique. Petit anachronisme, mais de fait, il y a une vie dans les journaux, dans la publicité. Il a eu une célébrité extraordinairement éphémère. Et au fond, on va s'en désintéresser, les intellectuels européens vont décréter qu'au fond, il n'est pas très intéressant parce que justement, il ne correspond pas aux stéréotypes avec lesquels on peut faire de la bonne fiction, de la bonne philosophie.
1: Malgré la longueur du voyage et les premiers enthousiasmes, la rencontre ne s'est pas faite. Aoturu sort de l'actualité. Mais alors, pour comprendre ce qui s'est passé, ce malentendu entre le Tahitien et les salons du Paris du XVIIIe siècle, Antoine Lilti est allé voir du côté d'un voyage un peu plus bavard. Celui de Mai, cet autre Polynésien embarqué par le capitaine Cook en Europe, tout comme Aoturu, mais cette fois de l'autre côté de la Manche. Nous sommes à Londres.
0: Ce voyage, il va être beaucoup plus intéressant pour les Britanniques parce que les Britanniques, eux, prennent très au sérieux l'idée d'une expansion impériale dans le Pacifique. La preuve, c'est que Cook, après son premier voyage, tout de suite, on organise un deuxième voyage qui va durer beaucoup plus longtemps. Et puis après le deuxième voyage, on organise un troisième voyage qui va durer beaucoup plus longtemps. Et ces voyages aboutissent, par exemple, à l'exploration, à la découverte, puis à la colonisation de la Nouvelle-Zélande, de l'Australie, la découverte et les liens avec Hawaï. Donc, c'est véritablement, de ce point de vue-là, pour les Anglais, c'est quelque chose d'extrêmement important. Les Français, il y a le voyage de Bougainville et puis il ne se passe plus rien avant la Pérouse. Pendant la Révolution, à la veille de la Révolution française. C'est pas du tout le même investissement. Et donc, pour les Anglais, pour les Britanniques, eh bien, Omai, donc, ça s'appelle Mai, mais les Britanniques l'appellent Omai, pour eux, c'est le symbole, justement, de ces populations avec lesquelles les Britanniques entrent en contact pour cette nouvelle forme, au fond, ce qu'ils imaginent comme une nouvelle forme d'impérialisme qui consiste à être à la fois ami et protecteur. Et lorsque Omai sera reparti dans le Pacifique, en Polynésie, eh bien, il va y avoir quelques années après, par exemple, une grande pièce de théâtre, en fait une comédie musicale qui a un énorme succès à Londres, qui s'appelle Omai, un voyage autour du monde, qui raconte de manière évidemment enjolivée les péripéties d'Omai et qui se termine par l'apothéose du capitaine Cook. Et on vante sur la scène les mérites de l'Empire britannique qui n'est plus là pour conquérir, mais qui est là pour protéger et aider. Et le Omai fictif de la pièce est couronné roi de Tahiti sous la protection des Britanniques.

0: Le voyage de Mai laisse une empreinte plus claire que celui d'Aotourou dans l'histoire. Mais avec une belle arnaque en conclusion.
1: Du côté britannique, il y a ce fantasme, pas colonial mais impérial, très fort, que Mai sert. Par contre, du côté de Mai, d'Omai, c'est une déception, parce que lui, comme je vous l'ai dit, il espérait en fait revenir avec des armes britanniques, mais Cook n'a pas du tout l'intention de rentrer dans les conflits militaires locaux. Et finalement, Mai revient avec des caisses. Il pense que ce sont des caisses d'armes, et le jour où les bateaux le réinstallent en Polynésie, sur la petite île de Wainé, il ouvre les caisses, et en fait, c'est de la vaisselle britannique et des jouets qu'on lui a apporté. Évidemment, c'est une terrible déception et désillusion. Et là, on voit toute la condescendance et le paternalisme européen, et là, en l'occurrence, britannique, dans la manière, au fond, ils n'ont jamais vraiment pris très au sérieux ce qu'étaient les intentions de Mai.

0: Au siècle suivant, la colonisation devient encore plus franchement le grand enjeu dans la concurrence entre les États européens, avec quelques modulations pour la rendre acceptable. On parle alors de mission civilisatrice de la colonisation, c'est-à-dire une colonisation qui dispenserait ses bénéfices non seulement aux colonisateurs, mais aussi aux populations colonisées. Aujourd'hui, le slogan ne fonctionne plus. Mais à la fin de ce XVIIIe siècle, on développe ses arguments pour légitimer la domination européenne sur le reste du monde.
1: Alors, mission civilisatrice, c'est une expression qui date de la fin du XIXe.
0: Antoine Lilti, historien.
1: Et d'ailleurs qui en réalité a été peu utilisé, mais qui, effectivement, à la fin du XIXe siècle, sert à justifier un projet à la fois colonial, mais vraiment d'occupation coloniale, et un projet assimilationniste. Donc, on n'a pas cette formule et on n'a pas une idéologie coloniale de ce type aussi robuste au XVIIIe siècle. En revanche, ce qui est très clair, c'est que il y a de plus en plus, on voit un passage d'un idéal qui était un idéal missionnaire au sens strict, hein, parce que mission civilisatrice, ça part de mission, mais au sens des missions de chrétiennes visant au XVIe et au XVIIe siècle à évangéliser les Indiens en Amérique, à un projet qui ne vise plus du tout à convertir et à évangéliser, mais qui vise à en faire entrer ces populations dans le cycle du progrès et dans le cycle des Lumières. Et ça, c'est vraiment quelque chose de très frappant parce que, aussi bien les Français que les Britanniques, à aucun moment ne se pose la question de convertir ces Tahitiens à Autourou. Ils passent un an à Paris. Personne, jamais, ne se dit « tiens, on va le convertir au christianisme ». Ce qui, vu du XVIe ou du XVIIe siècle, est quelque chose de tout à fait étonnant. Donc ça, c'est une nouveauté. Et en revanche, il y a de plus en plus cette idée qui s'impose, par contre, du vocabulaire de la civilisation, c'est-à-dire qu'il y aurait un récit légitime du progrès humain qui serait le passage de sociétés simples, vivant proches de la nature, mais évidemment frustres, et qui progressivement se civiliseraient, c'est-à-dire découvriraient les arts, le luxe, les sciences, en entrant dans des sociétés de plus en plus compliquées. Alors on a ça, mais, et c'est pour ça qu'on n'est pas encore dans l'idéologie de la mission civilisatrice, ce discours-là civilisateur, il est présent, mais il est contredit en permanence de l'intérieur de la pensée européenne par un discours qui, au contraire, dénonce la civilisation comme étant déjà une forme de corruption et met en avant, au contraire, Tahiti comme un modèle d'une société qui n'est pas justement sauvage, mais qui est une sorte de paradis édénique qu'il faudrait au contraire préserver. Et donc, la découverte de Tahiti, elle sert à ça dans la pensée européenne, c'est une sorte de crash test de l'idéologie de la civilisation. Est-ce que la civilisation est un progrès? Est-ce que la civilisation européenne représente un progrès par rapport à d'autres sociétés? Ou est-ce qu'on a des modèles de société, par exemple ces îles du Pacifique, où les gens sont au fond plus heureux, plus honnêtes, plus justes, parce que ils vivent selon des codes, le code de la nature, c'est vraiment une formule de Diderot, au lieu d'avoir la morale hypocrite des Européens. Donc c'est vraiment, c'est pour ça que c'est si important pour eux, Tahiti, parce que ça leur permet de penser cette question de la valeur de la civilisation européenne à un moment où elle est en débat.
0: Ces voyages d'Aotourou et de Maï, si décevants, nous servent à interroger les valeurs des Lumières dont nous avons hérité, à commencer par l'universalisme. Ce quelque chose qui lierait les humains entre eux au-delà de toutes leurs différences. Un socle minimal qui aurait permis aux Français, aux Britanniques et aux Tahitiens du XVIIIe siècle de se trouver, malgré des civilisations si éloignées et malgré la barrière linguistique. Aujourd'hui, les droits humains sont une tentative universelle. Au XVIIIe siècle, le concept est encore en travail et aujourd'hui, on y travaille toujours.
1: Il y a effectivement des gens qui vont dire qu'il faut protéger justement Tahiti de la corruption ou de la colonisation occidentale, ce que va faire Diderot. Et d'autres, au contraire, j'en cite dans le livre, qui, au contraire, disent qu'il faut permettre le rôle des Européens, c'est par exemple d'amener de la culture, d'amener l'industrie du fer, pour permettre à ces Tahitiens de progresser, d'avoir plus de richesses, de ne plus être dépendants des caprices de la nature, etc. Donc l'idéologie du progrès, elle est aussi présente comme un autre universel, qui est l'universel de l'histoire et du raffinement, du progrès des sciences et du raffinement des mœurs. Et en fait, ce qui est intéressant avec le XVIIIe siècle, c'est qu'on est dans un moment où on a encore des conflits de différentes conceptions de l'universel qui sont présents. Donc ça, c'est la première réponse. L'universalisme, c'est encore un conflit d'idéaux universels au XVIIIe siècle. Et puis, la deuxième réponse, c'est que, ça c'est une chose qui me frappe beaucoup, quelles que soient ces formes, ces rapports à l'universel, ils ont un point commun, c'est une forme de condescendance, voire de paternalisme à l'égard des autres sociétés. Soit parce qu'il s'agit, on les considère comme des enfants, et donc il faut progressivement les éduquer, les civiliser, et leur permettre d'accéder au bonheur de la civilisation. Soit, comme Diderot, on considère qu'il faut les protéger, mais il faut les protéger, là encore, comme des enfants. Il faut les protéger parce que, justement, ils n'ont pas les moyens de comprendre ce qui leur arrive. Et donc, c'est une sorte de responsabilité des Européens et des Occidentaux à l'égard de ces populations. Donc, au fond, même lorsqu'il est le mieux intentionné qui soit, cet universalisme, il n'arrive, enfin, ces pensées de l'universel, elles n'arrivent pas à prendre véritablement au sérieux l'expérience des Tahitiens. On a des Tahitiens qui sont venus en Angleterre et en France, et il y a du côté européen une véritable volonté de faire un monde commun. C'est pour ça qu'il y a quand même une pensée de l'universel. On n'est pas du tout dans les pensées racistes ou dans les pensées... Non, il y a une véritable volonté de faire un monde commun. Mais cette pensée est une illusion. Elle échoue. Et elle va même échouer dans la violence, souvent, parce qu'il y a une incapacité à prendre en considération l'expérience de l'autre en tant qu'il est justement différent.
0: Ce voyage volontaire d'Aoutourou en Europe s'échoue sur ses propres illusions et celles des Français. La fin d'une illusion, ou en tout cas le début de la fin d'une illusion d'un dialogue facile.
1: Pour le coup, c'est la production de l'illusion. C'est pour ça que le titre du livre, L'illusion d'un monde commun, il est dans un double sens, c'est-à-dire au sens où ce monde commun est une illusion, mais au sens aussi où il existe sur le mode de l'illusion, et notamment de l'illusion littéraire ou théâtrale. Mais il y a toute une série de textes littéraires, de fictions, de récits, qui vont d'ailleurs avoir, qui ont une importance presque théorique au XVIIIe siècle, parce qu'ils permettent de réfléchir à la civilisation, ils permettent de réfléchir à la question de la violence, y compris à la question des violences sexuelles, qui sont mises en scène et analysées dans un roman de Joséphine de Montbard qui s'appelle « Les lettres tahitiennes ». Donc c'est, comme souvent au XVIIIe siècle, la fiction est un outil philosophique et politique très important, mais à côté de ça, il y a aussi quelque chose qui va être de la construction d'une imagerie, d'un imaginaire, mais aussi d'une imagerie. Imagerie, ça veut dire toute une série de stéréotypes qui vont être reproduits sans cesse. Par exemple, justement, le stéréotype de la vaïnée, de la femme belle, tahitienne, disponible, ou la carte postale du paysage, d'une nature exubérante, de l'amour sous les tropiques, qu'on va retrouver évidemment au XIXe siècle chez Gauguin, qu'on va retrouver chez Pierre Loti, qu'on va retrouver dans tous ces auteurs des débuts de la colonisation, et puis qu'on va retrouver au XXe siècle dans l'industrie touristique. Et donc là, on voit que l'industrie touristique, comme illusion d'un monde commun, c'est là d'une certaine manière qu'elle est aussi cet héritage de cette histoire.
0: Aujourd'hui, on entend souvent que l'héritage des Lumières et de la Révolution française, qui s'en inspirait, est arrivé à bout de souffle face aux attaques contre la démocratie, contre les droits humains, contre la liberté de la presse, ou encore face aux guerres d'agression en Ukraine, comme au Moyen-Orient.
1: C'est un grand moment. Les Lumières, d'abord, c'est très vaste. Et c'est un très grand moment de libération de la pensée, un idéal d'émancipation par la réflexion critique, par la diffusion du savoir et par la liberté politique. Et de ce point de vue-là, je pense qu'il y a encore de très très bonnes raisons de se réclamer des Lumières et surtout aujourd'hui, face à toutes les forces réactionnaires qui ont le vent en poupe. Donc je pense que continuer à se réclamer de cet idéal, c'est tout à fait nécessaire, mais mon travail consiste à dire on peut pas s'en réclamer comme d'un argument d'autorité pour dire tout ce qui s'est passé au XVIIIe siècle au nom des Lumières est une bonne chose. Au contraire, il faut faire ce qu'on aurait appelé autrefois un inventaire. Et je crois qu'on a un droit d'inventaire, c'est ça, hériter. Hériter des Lumières, c'est pas les revendiquer comme un argument d'autorité, c'est contraire aux Lumières, l'argument d'autorité. Donc les Lumières, c'est pas une doctrine qu'on peut comme ça asséner, c'est encore moins une sorte de fierté européenne ou française, parce que vous savez que les Français aiment bien se dire le pays des Lumières, donc ça, on transforme ça en argument patriotique. C'est tout à fait absurde. En réalité, avoir une réflexion critique sur les... Alors, c'est une métaphore un peu facile, mais la part obscure des Lumières, ou en tout cas les contradictions internes aux Lumières, ça nous permet sans doute aujourd'hui de réfléchir et de construire des Lumières qui soient plus authentiquement cosmopolites, plus authentiquement libérales, en essayant de dépasser justement ces dimensions condescendantes, paternalistes, les tentations autoritaires, le rapport au colonialisme, l'eurocentrisme, tous ces éléments-là qui sont présents au XVIIIe siècle. Il ne s'agit pas de le reprocher aux penseurs du XVIIIe siècle, qui sont des gens de leur époque et qui ont fait déjà un travail assez formidable d'émancipation par rapport à des pensées précédentes, mais d'hériter peut-être et surtout justement du mouvement critique et aussi du mouvement d'espérance émancipateur qui était quand même au cœur de leurs écrits et de leurs pensées.

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0: Dans un instant, c'est dit pourquoi avec Lucas Torrent, juste après les infos. 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Pierre-Étienne Joie.
1: De nouvelles coupes dans les finances fédérales ne seront pas nécessaires pour 2027, indique le Conseil fédéral. Il annonce des recettes de 1,8 milliard, supérieures à ce qui avait été estimé en février. Le plan d'allègement 2027-2029 est toutefois maintenu. Le gouvernement avait annoncé en avril des coupes supplémentaires de 540 millions de francs à titre préventif. Le programme d'allègement reste crucial, selon la Confédération. La protection civile et le service civil seront fusionnés au sein d'un nouveau service de protection contre les catastrophes, décision du Conseil fédéral. Les Suisses seront obligés de servir dans la sécurité, que ce soit dans l'armée ou dans ce service. Le nouveau service de protection contre les catastrophes a pour but non seulement d'assurer les effectifs de la protection civile, mais aussi de réduire le nombre de militaires qui quittent l'armée pour passer au service civil. La Poste devra maintenir l'étendue et la qualité actuelle du service universel. Toutefois, elle pourra demander des modifications de son mandat si certains seuils ne sont pas atteints, par exemple en matière de nombre de lettres traitées. Le Conseil fédéral l'a décidé. La demande de certains services de La Poste est en forte baisse en raison de la numérisation, rappelle le gouvernement. Au cours des 10 dernières années, le volume des lettres a diminué d'un tiers et les versements en espèces au guichet de 2/3. Cette tendance va se poursuivre. Des attaques de drones ukrainiens ont fait des morts dans la région russe de Belgorod et Nijni Novgorod. Elles ont aussi privé d'électricité une ville de la péninsule de Crimée annexée par Moscou. Selon les autorités de la région frontalière de l'Ukraine, un homme est mort à la suite de l'explosion d'un drone. La Suisse participe à la conférence sur la reconstruction de l'Ukraine qui se tient jeudi, demain et vendredi à Gdansk en Pologne. Les discussions porteront principalement sur la relance économique du pays, le soutien au secteur énergétique et aux infrastructures essentielles, ainsi que le renforcement des capacités en matière de sécurité. Les réformes et la lutte contre la corruption seront aussi à l'ordre du jour. Et les négociations techniques sur la fin du conflit au Moyen-Orient reprendront la semaine prochaine. C'est ce qu'annonce ce matin le Pakistan, pays médiateur des discussions entre les États-Unis et l'Iran. L'alerte canicule est prolongée en Suisse. Les organismes souffrent et les cultures aussi. Et à cause de la sécheresse, plusieurs cantons ont limité l'irrigation. C'est le cas dans la Broye, qui doit sécuriser l'approvisionnement en eau en pompant dans le lac de Neuchâtel. Et au moins 94 millions d'habitants en Europe devraient connaître des températures supérieures à 35 degrés cet après-midi, dont la majorité en France et en Espagne, en Suisse aussi par endroits. La Belgique, le Luxembourg, les Pays-Bas, l'Italie, le Portugal, l'Allemagne et la Hongrie devraient aussi être largement affectés. Ce qui nous amène à la météo, ce mercredi, la canicule est donc toujours bien présente sur toute la Suisse. Selon les régions, il pourra faire jusqu'à 34 voire 36 degrés et un minimum de 17 degrés à l'aube. Quelques nuages pourront se former en montagne en cours de journée, suivis d'orages isolés dans les Alpes. Le temps va rester très chaud jusqu'au week-end avec une alerte canicule valable jusqu'à lundi pour les régions de plaine.
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2: Sur la 1, Genève-Lausanne, un accident provoque un bouchon entre Aubonne et Morges-Ouest avec au moins un quart d'heure de retard en direction de Lausanne.
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2: Bonjour, et toute cette semaine avec Marin Kneb, glaciologue, nous parlons des glaciers. Qu'est-ce qu'un glacier? On a vu ça lundi, hier. Les glaciers dans l'histoire, dans la paléoclimatologie. Et aujourd'hui, on va se questionner sur le rapport entre humains et glaciers. Comment ça se passe? Est-ce qu'on est amis? Comment ça se passait avant? Le menu sinon de dit pourquoi reste le même, parce que c'est un menu qui a fait ses preuves. Vous voyez, c'est comme un menu de Noël où personne s'engueule. Et ben, on garde le même. Voilà, Céline Auclin dans une vingtaine de minutes. Une chronique dans une quarantaine de minutes. Chaque jour, on vous parle de glaçons. Parce que pour nous, un glaçon, c'est un tout petit glacier. Et on vous parle d'inventions, de choses autour des glaçons. Aujourd'hui, sera merveilleux, sera magnifique et qu'une invention qui a vraiment changé l'humanité. On vous en dit pas plus. Ce sera dans 40 minutes. Et si on a le temps, en fin d'heure, il me semble qu'on a un petit texte de ce bon vieux Horace Bénédicte de Saussure. Ou alors, on a lu ça hier. Non, je crois qu'on a lu ça hier. Mais bref, sur les glaciers, il y a beaucoup de textes libres de droit. Peut-être même une poésie. Tiens, et si nous cherchions une poésie sur les glaciers, ce serait pas mal. Voilà, et puis c'est une émission du mercredi. J'allais dire, on commence par une modeste fiction de notre... Pas le mercredi, parce que le mercredi c'est différent. Mittwoch, en allemand, c'est le milieu de la semaine, les mercredis. On sait que des auditeurs, des auditrices se disent « Oh non, c'est mercredi, il va de nouveau nous rabâcher les oreilles avec son milieu de la semaine. Oui, 3 jours sont partis, qu'on ne reverra plus jamais. Et il y a ces 3 jours qu'il faut accepter le reste de la semaine. » Mais si pour certaines personnes, on le sait, c'est rien de spécial, un mercredi, nous savons que pour d'autres auditeurs, auditrices, eh bien ce mercredi n'est pas facile à négocier. Oui. C'est un virage en épingle à cheveux et vous êtes à 180 km/h dans une brouette. Voilà. C'est pas facile à négocier et c'est pour cela que chaque mercredi, mais ça se fait du bien à tout le monde, on propose un court, amusant et facile exercice de méditation en lien avec la thématique de la semaine. Et donc, respirez profondément, posez-vous, relaxez-moi ces épaules. Mon Dieu, comme vous êtes tendu. Un court exercice de relaxation en lien avec les glaciers. Et nous allons, grâce à Renaud Musi, qui a préparé ça il y a quelques jours, entendre la magnificence du son d'un glacier. C'est vrai que c'est... Ah, c'est marrant. On dirait mon bide après le repas de midi, plutôt. Ouais. Non, alors, attendez, alors pas ce son de glacier-là. Pardon, excusez-moi, reconcentrez-vous. On va essayer avec un autre son de glacier, s'il vous plaît. Ah, ouais. On dirait un pivert qui a bu trop de café au petit-déj. Ouais. Et qui a aussi trop mangé de choucroute. Bah écoutez, on essaye avec un dernier son de glacier. Allez, on se concentre. La méditation avec le son des glaciers. Ah. Bien. Ouais. Bah écoutez, je crois que la conclusion est la suivante. Pour la méditation, le bruit des glaciers qui fondent, c'est pas idéal. Mais quand même, bienvenue à toutes et à tous.

0: Oscar Anton avec le titre Été indien, titre sorti cette année. Vous écoutez Dis pourquoi, pourquoi les glaciers toute cette semaine, on est avec Marin Kneb, on vous le présente mieux dans quelques secondes, et au 078 206 73 32, la question du jour. Alors on a des messages en retard parce que hier on vous a innocemment demandé quel est votre parfum de glace ou de sorbet préféré, avalanche de messages, donc on va les finir aujourd'hui. Puis on va continuer dans la même logique, vu qu'il fait très chaud et qu'on parle de glaciers. Quels sont vos trucs pour vous rafraîchir? Ça peut être monter, se coucher sur un glacier, hein, ça peut être ça. Quels sont vos trucs pour vous rafraîchir? On a déjà eu hier. Et puis alors, une petite recette de cuisine un peu fraîche. Par exemple, gazpacho. Qu'est-ce qu'il y a d'autre de frais, de salé? Une salade de concombre, du tzatziki, une fondue, un tartare. Voilà, dites-nous tout ça au 078 206 73 32. Puis si vous avez très envie de nous dire que votre parfum de glace préféré, c'est litchi, vous pouvez, hein, même si c'était la question de hier. C'est tout à fait possible. D'ailleurs, hier, on a entendu ceci.
1: La vallée du Rhône, par exemple, à Martigny, à Sion, ces vallées étaient surcreusées à l'époque. Donc la glace allait beaucoup plus profond que la vallée actuelle. C'est ensuite, par la suite, que ça s'est rempli de sédiments amenés par les fleuves. Pour vous dire, par exemple, en dessous de Sion, il me semble qu'il y a environ 500 mètres d'épaisseur de sédiments. Donc à l'époque glaciaire, il y avait 500 mètres de glace en plus à cet endroit-là.
0: Et par contre, hier, on n'a pas du tout entendu ça.
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0: Marin Kneb, vous êtes chercheur en glaciologie à l'UNI de Fribourg ainsi qu'à l'EPFZ à Zurich, comme son nom l'indique. On parle des glaciers toute cette semaine. Hier, on évoquait le lien entre glacier et climat. Vous nous avez parlé de ce petit âge glaciaire entre le 17 et le 19e siècle, où les glaciers ont vraiment avancé, où les glaciers se mettaient à empiéter sur les forêts, où ça présentait des risques. Est-ce que aujourd'hui on va parler du lien entre humains et glaciers? C'est là où on a commencé à se dire, est-ce que la glaciologie naît à ce moment-là? On se dit, mais en fait, ces glaciers, il faut que je l'étudie.
1: C'est exactement ça. C'est vraiment à ce moment-là, c'est pendant, à la fin du petit âge glaciaire, qu'il y a eu un peu ce déclic. Déjà au XVIIIe siècle, les savants à l'époque commençaient à s'intéresser un peu à tout ce qui était géomorphologie, c'est-à-dire à tout le paysage. Comment les chaînes de montagnes, pourquoi elles sont là, qu'est-ce qui explique les différences de géologie. C'est à ce moment-là qu'on commençait à parler de tectonique des plaques. Et à cette époque, il y avait un peu une des énigmes un peu qui plaisait aux savants, c'était l'énigme des blocs erratiques. Donc c'était ces gros blocs qui ont une géologie qui est propre à leur massif d'origine. Donc, par exemple, un bloc de granit qui se retrouve sur le plateau calcaire du Jura. Comment le granit a pu pousser à cet endroit-là? Et c'est là que les savants se sont intéressés au mouvement glaciaire et se sont dit, mais en fait, c'est les glaciations, c'est les grandes glaciations qui ont apporté ces blocs aussi loin. Donc, ça a commencé à ce moment-là. Et puis, en parallèle de ça, il y a eu une date qui, je pense, est assez clé pour la glaciologie en Suisse. C'est 1818. C'est la catastrophe du Giétro. Donc, on se trouve dans le Val de Bagne, donc sur la Drance, c'est le cours d'eau qui coulait à cet endroit-là, à peu près au niveau de l'actuel barrage de Mauvoisin. Et il y avait ce glacier qui est pas un très grand glacier, mais le glacier du Giétro, mais qui s'avançait avec le petit âge glaciaire, qui s'avançait au-dessus d'une grande falaise et qui se détachait par morceaux. Et donc, ça créait une sorte de cône d'avalanche de glace dans la vallée, dans le Val de Bagne, qui a grossi. Et qui a fini par arrêter la Drance et un lac glaciaire s'est formé derrière. Et donc on avait cette sorte de digue de glace avec un lac qui est très grand qui s'est formé derrière. Et c'est là que les populations ont commencé à s'inquiéter en se disant si ça s'écroule tout d'un coup, on va être un peu embêté. Ils ont dépêché un ingénieur pour commencer à creuser une tranchée pour vidanger le lac, mais c'était trop tard. Donc la digue a cédé, la vague a déferlé dans la vallée jusqu'à Martigny, ça fait une cinquantaine de morts, et jusque dans la vallée du Rhône. Et là, c'était vraiment, je pense, une des catastrophes où il y a eu un déclic, où les savants de l'époque sont vraiment posé la question, mais en fait, ces glaciers, pourquoi ils avancent, en fait, et qu'est-ce qui explique ça? Et donc ça, c'était vraiment les risques glaciaires qui ont entraîné ce déclic. Et puis, un peu plus tard, il y avait cette idée de glacier comme ressource en eau qui est apparue. Et ça, c'était plutôt fin 19e quand il commençait à avoir cette folie de l'hydroélectricité, où les gens ont commencé à se dire que, en fait, cette ressource en eau des montagnes, ça pourrait leur fournir toute l'énergie dont ils avaient besoin pour les villes. Et c'est là que les questions se sont posées, mais en fait, il y a des glaciers là-haut, donc à quelle quantité d'eau ils vont pouvoir fournir pendant telle durée. Et c'est là que les premières mesures de bilan de masse, cette fois, donc les sommes de l'accumulation et de l'ablation ou de la fonte des glaciers ont commencé à avoir lieu. Donc c'est à peu près fin 19e, 1893, la commission des glaciers en Suisse qui a été créée. C'est un fait un peu en parallèle dans les autres pays aussi.
0: 1893, ouais. Ouais. Je traduis parce que je sais qu'il y a des auditeurs auditrices qui sont très...
1: Pardon.
0: Mais vous êtes de Chamonix, c'est ça? Vous avez grandi par là-bas.
1: Oui.
0: Donc de la montagne, mais du côté français. Donc,
1: côté français, donc
0: 93,
1: ouais.
0: Voilà, 93. On est bilingue, tout va bien.

Un morceau un peu moins connu, mais quand même connu, des Bee Gees, c'est Tragedy sur Tragédie. Sorti en 1979, nous indique Stéphanie Ivanovitch à la programmation musicale et Sébastien Testori à la technique et à la réalisation de cette émission. Quelle émission? Dis pourquoi. Sur quelle thématique cette semaine? Les glaciers. Aujourd'hui, on explore le lien entre humains et glaciers. Au 078 206 73 32, en faisant un petit jeu de mots, glacier. C'est quoi votre parfum de glace préféré? Oui, voilà. Oui, oui, on est comme ça, nous. Le colonel est un sorbet citron arrosé de vodka, parce que c'est un auditeur hier. Ça, c'est les messages en retard. Un auditeur qui disait que son parfum préféré, c'était un colonel. Puis je disais, mais ça, c'est pas un parfum, c'est une coupe. Et effectivement, le colonel est un sorbet citron arrosé de vodka. Ah, la glace Amarena. Oui, parce que hier, on avait toute une équipe qui disait que la meilleure glace du monde, c'est la glace Amarena, c'est cerise amère. Je sais pas si vous voyez qui. Non, pas amère, acide. Oh, si, c'est très très bon. Ah oui, la glace Amarena, c'est la meilleure glace. Je vote pour. On est d'accord. Une des glaces préférées, c'est celle qui se trouve dans un chaud-froid. On nous indique comme l'omelette norvégienne. Voilà, ça c'est une recette. Glace à la violette. C'est particulier, je n'ai pas aimé. La glace au caramel avec des morceaux de caramel. Sorbet endive au jambon, nous propose cet auditeur. Je suis assez d'accord avec lui. Et puis sinon, il nous envoie une photo de glace iconique d'une grande marque suisse que vous connaissez. Vous voyez l'emballage? Oui, voilà, vous les avez. Et puis, bonjour, je sais qu'il y a des glaces au Cénovis. Je n'ai pas goûté, mais je serais curieuse de ce que ça donne. Et puis là, on a un petit bout de canton de Fribourg. Là, on a un petit témoignage fribourgeois.

0: de cet auditeur. Pour tout fribourgeois que je suis, quand j'étais petit, j'allais à la place Piton chez Ecquet, le glacier dont la réputation n'est plus à faire, pour déguster un sorbet cassis. Étoile à la place des yeux. Ça sent les souvenirs d'enfance où on a encore le goût sur la langue. Et puis aujourd'hui, on vous a demandé, si vous avez vraiment envie de partager avec nous votre parfum de glace préféré, allez-y. Ou comment est-ce que vous faites pour vous rafraîchir dans vos menus, dans vos repas ou comme pratique. Par exemple, on a cette auditrice qui nous écoute en travaillant et puis elle travaille avec le feu puis qu'elle travaille sur du verre. Elle nous dit, alors comme je bosse avec du feu, j'ai quelques stratégies pour survivre à la chaleur. D'abord, un ventilateur sur les pieds rafraîchit presque plus que sur le visage. De toute façon, je ne peux pas le mettre plus haut parce que ça ferait bouger ma flamme. Si ça ne suffit pas, un linge humide sur le cou, c'est aussi très efficace. Et en dernier ressort, je passe ma robe sous l'eau, je l'essore et je la remets. Le temps que ça sèche, c'est parfait. Voilà. Merci pour ces conseils. Si ça vous dit de participer à ces modestes questions, faites-le au 078 206 73 32. Ah oui, là du côté des SMS, on a un auditeur, une auditrice qui dit pourquoi seulement SMS WhatsApp, pourquoi pas Signal ou Tréma. C'est vrai, on le fera après la pause estivale. Allez, promesse, allez, notez, 14h23, on est le 24 juin, Luc Attaran a promis que la production de Dis Pourquoi proposera d'autres moyens que seulement WhatsApp, SMS. Et sinon, je me rafraîchis, dit cet auditeur, auditrice, dans mon atelier dans une cave. 20 degrés, sympa l'été, moins l'hiver quand il fait 14. Voilà, on trouve Céline Auclin à 14h23. Elle se pose beaucoup de questions, mais c'est pas grave, elle a aussi beaucoup de réponses.
1: Parce que.
2: Pourquoi je n'aurais pas été capable de me lancer dans une carrière aboutissant à exercer un métier en log? Parce que ces professions sont beaucoup trop nombreuses et parce qu'elles requièrent le plus souvent de longues études. Archéologue, musicologue, pharmacologue, criminologue, cardiologue, météorologue, mais encore, parce qu'elles peuvent être aussi à la limite du farfelu. Ainsi, l'ufologue, mais finalement pas si étrange que cela, puisque tout comme les astres pour l'astrologue, les extraterrestres existent, sans nul doute, donc soit. Mais farfelu tout de même un peu, la bobologie. Il n'empêche que le bobologue existe lui aussi. Pourquoi? Parce qu'il soigne les bobos. Brexitologue, mariologue, manchologue, caféologue, et oui, parce qu'on peut être spécialiste en presque tout et quasi n'importe quoi. Attention, mariologue n'est pas un ou une spécialiste du mariage, mais bien du culte marial, de la Vierge Marie dans le catholicisme, alors que le manchologue est bien un expert des manchots, égologue. Lui passe son temps, son énergie à étudier le moi, l'égologue, et doit donc assez rapidement devenir un chiantologue, qui est, vous l'aurez deviné, un emmerdeur. Et j'ajoute, de première, pourquoi je n'aurais pas pu exercer une profession à la terminaison en log? Parce que ce sont vraiment des métiers de pointe. L'éventrologue étudie Jack l'éventreur, alors que le gélotologue se concentre sur la gélotologie, soit l'étude du rire. Ce qui, j'en doute, doit être vraiment marrant. Toute la journée se pencher sur la question jusqu'à en devenir expert, ah non, c'est, je pense, un tue-l'humour. Pourquoi je n'aurais pu m'engager, m'investir dans un parcours professionnel en log? Parce qu'on ne parvient pas toujours à les distinguer. Spécialiste, vinologue, œnologue, entomologue, insectologue, oncologue ou cancérologue, verbologue, lexicologue ou philologue ou épistémologue. Et parce que ce sont des professions qui se chevauchent. Anthropologue, ethnologue, géologue ou pétrologue, gastrologue, entérologue ou gastro-entérologue. Et parce qu'elles ne sont pas toutes engageantes, bien qu'engagées. Proctologue, parce que j'aurais hésité à être exclusivement, à me dédier exclusivement au service d'un genre, d'un sexe, plutôt qu'un autre. Gynécologue ou urologue, parce que j'aurais hésité, oui, hésité entre être kinésiologue ou sophrologue, pédagogue ou sinologue, numérologue, graphologue ou chirologue, ou podologue, allergologue ou dermatologue, océanologue ou aérologue, minérologue ou spatiologue, sinologue ou girafologue. Oui, parce que quand certains sont calés en chien, d'autres le sont en girafe. Et surtout, pourquoi je n'aurais jamais choisi une profession en log? Parce que j'aurais hésiter entre le chaud et le froid, entre devenir vulcanologue ou glaciologue.

0: Elle est genevoise, Tess Giordano, avec le titre Blurry Day sur RTS Première. Vous écoutez Dis pourquoi, pourquoi les glaciers toute cette semaine. On va retrouver notre expert, Marin Kneb, glaciologue à l'UNI de Fribourg et à l'EPFZ dans quelques secondes. Mais avant cela, dire déjà qu'il y a une visite, c'est une tradition de l'émission. Quand il y a une visite derrière la vitre, je leur fais un coucou et je regarde s'ils lèvent. Ah, ils m'ont fait coucou. Voilà, c'est bon, je suis heureux. Des fois, il y a des visites où ils font pas coucou. Et ça me rend très triste. Et puis, vos messages au 078 206 73 32, puisqu'on parle de glaciers. C'est le prétexte pour vous demander des trucs. Comment vous, est-ce que vous faites pour vous rafraîchir? Cet auditeur nous dit « Moi, je ne me rafraîchis pas. J'aime bien quand les canicules s'emballent. » L'émoticône sourit. Alors ça, c'est pratique. Je pense que ça, c'est un bon placement pour l'avenir, aimer quand les canicules s'emballent. Mais sinon, cet auditeur, auditrice nous dit « Un pain de glace, un cold pack dans un torchon, sous la nuque ou ailleurs. Rien de tel pour se rafraîchir avant de s'endormir. Sinon, un linge humide sous le corps, ça marche pas mal aussi. » Hier aussi, il y a des auditeurs qui dorment avec des trucs humides. Personne, je sais pas, est-ce que vous arrivez à vous endormir sur un linge humide? Je trouve ça particulier, mais sûrement que ça marche. Pour ceux qui restent à la maison par canicule, poser un gant de toilette mouillé sur la nuque attaché avec un ruban, ça aide bien pour le corps à refroidir, ou des cold packs dans les poches de blouse. On le faisait quand je travaillais à l'hôpital. Voilà. Merci pour tous ces messages. Si vous avez d'autres trucs, dites-le nous au 078 206 73 32. Ou si vous avez des messages sur les glaciers aussi, bien sûr, c'est possible. Comme ce message-là, depuis que je suis à la retraite, j'habite la vallée de Joux. Avant, j'étais à quelques centaines de mètres de la pierre à grand fait, un immense bloc erratique. Voilà, petit coin de soleil. C'est un témoignage bloc erratique et on en a très peu sur les ondes de la première. Et donc, on est content sur RTS Première d'avoir ce message bloc erratique. Nous retrouvons donc Marin Kneb, on l'a dit, glaciologue. On parle aujourd'hui du lien entre humains et glaciers. Depuis quand, en fait, est-ce que les humains foulent les glaciers?
1: Alors, il y a toujours eu une cohabitation, je pense, assez plus ou moins étroite entre les populations de ces vallées de montagne et les glaciers. Et il faut pas imaginer que ces populations restaient loin des glaciers. Je pense au contraire qu'ils les parcouraient, qu'ils franchissaient les cols entre la Suisse et l'Italie, qui étaient fréquentés assez régulièrement à ces époques. Même si on remonte un peu plus loin dans le temps, je sais pas si vous rappelez de Ötzi, cet homme des glaces. Il a été retrouvé à 3200 mètres d'altitude. Et Ötzi, on a retrouvé avec lui tout un équipement contre le froid, contre le soleil. Donc c'était vraiment quelqu'un qui était adapté à cet environnement de haute montagne, de glacier. Donc il y a toujours eu cette cohabitation, je pense. Après, notamment pendant le petit âge glaciaire, on a plus cette idée, on pressent dans les textes de l'époque, ces spiritualités, ces craintes un peu et superstitions liées à l'avancement de ces glaciers. Et donc à l'époque, on avait tout un tas de processions, d'exorcismes qui ont eu lieu. Parce que c'est quelque chose qu'on comprenait pas, en fait, pourquoi tout d'un coup ces glaciers se mettaient à avancer et devenir dangereux pour les villages en aval. Et par-dessus ça, je dirais que le fait que ces populations étaient vraiment en contact avec les glaciers, ils avaient quand même une connaissance assez fine de cet environnement glaciaire. Et je pense que les savants dont on parlait du 18e, du 19e siècle, donc Horace Bénédicte de Saussure, Jean de Charpentier en Suisse, qui s'intéressaient aux grandes glaciations, aux mouvements glaciaires, en fait, ils ont appris énormément de choses de ces paysans, entre guillemets, qui allaient chasser le chamois sur les glaciers et qui avaient tout à fait conscience que les glaciers bougeaient, qu'ils pouvaient charrier des blocs, que oui, bah, les blocs erratiques, c'est pas étonnant au final.
0: Parce que un glacier, ça servait aussi si on voulait franchir un col. Enfin, ça aidait le déplacement ou au contraire, ça reste quand même dangereux?
1: Je pense que ça restait dangereux. C'est simplement que pendant les périodes médiévales où le climat était un peu plus chaud, certains glaciers étaient suffisamment reculés que on pouvait passer, par exemple, le col du Théodule, donc au-dessus de Zermatt, il y a un glacier actuellement, on pouvait passer en Italie. Il y avait probablement un petit peu de glace toujours à l'époque, mais on pouvait passer en Italie. Et donc, à ce moment-là, les marchands avaient tout à fait, étaient directement exposés à l'environnement glaciaire.
0: J'ai l'impression, Marin Kneb, on parle du rapport entre humain et glacier. Vous nous avez dit, expliquer dans quelles conditions est née la glaciologie. J'ai l'impression, dites-moi si je me trompe, que c'est un peu une science star, au fin 19e. J'ai l'impression que les glaciologues sont connus, réputés, populaires. Enfin, voilà, c'est quand au fait glaciologue, ça en jette, je me trompe, ou il y a un peu ce côté-là?
1: Alors, j'ai peut-être un avis un peu biaisé sur la question, parce que c'est vrai que moi, je les connais bien, les glaciologues, enfin, les grands noms en tout cas. Je connais un peu les travaux qu'ils ont faits. Je pense que c'est une science assez concrète, déjà à l'époque, et qui a des aspects concrets en termes de, d'expliquer l'environnement direct, mais aussi des aspects un peu plus impressionnants, parce que ça permet vraiment de remonter dans le temps, de comprendre les grandes glaciations. Donc, je parlais de Horace Bénédict de Saussure, donc c'est le même qui est à l'origine de l'ascension du Mont Blanc. Donc, c'était un savant qui s'intéressait un peu à tout l'environnement alpin, notamment aux glaciers.
0: C'est un des premiers qui est allé en montagne pour voir les plantes, la roche, qui s'est intéressé à cet environnement.
1: Oui, absolument. Il y en a eu d'autres parallèles de lui, mais c'était un de ceux qui allaient au plus proche des glaciers. En Suisse, c'était Jean de Charpentier, donc qui a vraiment regardé cette énigme des blocs erratiques et qui était en contact avec ce chasseur de chamois, Jean-Pierre Perraudin, qui a beaucoup aidé à ces trouvailles.

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1: Sur la table, Charles Aznavour sur RTS Première.
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1: Sur la 1, Genève-Lausanne, un accident provoque toujours un bouchon entre Rolles et Morges avec au moins 3 quarts d'heure de retard en direction de Lausanne. Et pour ce qui est du trafic ferroviaire, plusieurs interruptions sont communiquées entre Fribourg et Berne, entre Palézieux et Payerne, ainsi qu'entre Rochenette-Péry et Bienne. Davantage d'informations en consultant l'horaire en ligne sous www.cff.ch. Vous écoutez Dit Pourquoi, nous parlons des glaciers. La question du jour au 078 206 73 32. À part monter sur un glacier, comment est-ce qu'on se rafraîchit quand il fait si chaud? Alors il y a la question subsidiaire qui est, c'est quoi votre parfum de glace préféré? Glace, rhum, raisin, Voilà, comme ça on a rattrapé des messages parfum de glace préféré. Vacherin glacé, voilà. Ma glace préférée, Vacherin glacé. Mais on va y arriver. Un autre conseil. Le linge humide sèche assez vite s'il n'est pas trop mouillé. Sinon, le vire en dormant sans y penser. Voilà, ça c'est cette technique pour se rafraîchir des auditeurs, des auditrices que nous ne jugeons pas s'endorment avec un linge humide. Et paraît-il que ça marche. Mettre des chaussettes mouillées aux pieds avant de s'endormir, très efficace. Mais moi, il y a toujours ce truc de m'endormir avec du mouillou. Je sais pas, mais je vais essayer. Je ne juge pas avant d'essayer. Voilà, si vous avez d'autres idées, voilà. Si vous avez d'autres idées, n'hésitez pas au 078 206 73 32. Bien, que se passe-t-il? Eh bien, à cet instant, nous allons faire une puissante chronique.

Toute cette semaine, Nicole Fontana, puisque nous parlons des majestueux glaciers, eh bien, elle est allée chercher des inventions, des pratiques, des choses qui tournent autour des glaçons. Parce que pour nous, un glaçon, c'est un tout petit glacier. On a décidé en début de semaine qu'un glaçon, c'est un tout petit glacier. Et lui aussi, il fond. Et c'est préoccupant. Et aujourd'hui, donc, chaque jour, on fait une chronique, quelque chose autour des glaçons. Et aujourd'hui, une invention vitale pour l'humanité, mais aussi pour accompagner les glaçons. Une invention incroyable qui laisse le monde pantelant d'admiration. C'est le bac à glaçons. Alors, quand est-ce qu'il arrive le bac à glaçons? Le bac à glaçons voit le jour conjointement à l'apparition du premier réfrigérateur électrique. C'est un tout petit peu logique, hein. Avant le réfrigérateur électrique, on avait moins besoin de bac à glaçons. C'est les années 1910-1920. Alors attention, c'est bien pas des congélateurs, hein, en 1910-1920. C'est bien des réfrigérateurs, ne brûlons pas les étapes. Mais ces premiers réfrigérateurs peuvent comporter un compartiment à glaçons. On veut faire des glaçons, c'est le thème de toutes nos chroniques de la semaine. Les glaçons, on aime bien les glaçons. Ils font donc un bac ou moule à glaçons, et les premiers sont en acier ou en aluminium. Vous avez sûrement connu ça, ces bacs à glaçons en acier en aluminium, ça marche bien, avec un petit problème, c'est pratiquement impossible d'enlever les glaçons. La glace fusionne avec l'acier, on doit passer sous l'eau bouillante, et on perd du glaçon, et on est triste. Heureusement, arrive l'inventeur américain Lloyd Groff Kaufman, en 1928 déjà, qui invente le moule à glaçons en caoutchouc flexible. Voilà. Pourquoi ce monsieur n'a pas de statue? Ou plutôt, où est sa statue? Et comme toutes les inventions, il y a une petite anecdote. L'inventeur rentre de sa récolte de sirop d'érable, équipé de ses bottes en caoutchouc pleines de neige. Le lendemain, la neige a gelé, et pour enlever la glace sous ses semelles, il tord avec une torsion, il tord et paf, et il se dit « mais je vais inventer un bac à glaçons en caoutchouc !» Caoutchouc plus torsion égale magnifique glaçon. C'était un petit peu son slogan. Haute direction, même idée, en 1933, Guy Tinkham construit un moule en acier inoxydable avec une flexibilité de 5% sur pression du poignet. Vous voyez, on vous fait l'histoire de l'invention des bacs à glaçons et on sait, c'est hautement important et intéressant. Et on ne sait pas pourquoi l'émission CQFD n'a pas encore fait une semaine spéciale sur toutes les technologies derrière les bacs à glaçons. Récemment, le silicone à remplacer la torsion par épine, mais le silicone, les cubes, généralement, on les enlève un par un. Voilà. Et puis alors, notons encore que plus noble que le bac à glaçons, voici le seau à glace. Ça, c'est magnifique. Il permet pas de mouler les glaçons, mais il permettait, avant l'invention du congélateur électrique, de refroidir les boissons. Et hier, on avait fait une chronique sur... il y avait des glacières, notamment Vallée de Joux. Hein, on prenait de la glace, on la laissait au frais, puis cette glace se retrouvait Côte d'Azur, Paris, Lyon. On avait de la glace avant l'invention des réfrigérateurs. Et bien, cette glace, on pouvait la mettre dans des seaux à glace, et là-dedans, on mettait des bouteilles de champagne, et c'était des objets de luxe. C'était en argent, c'était en étain, c'était un symbole d'élégance, de raffinement, c'était même un symbole de statut social. Donc le bac à glaçons n'est pas un symbole de statut social, mais par contre, jadis, le seau à glace en était un. Voilà. Aujourd'hui, le seau à glace ou seau à champagne, ça peut être en plastique moche. Ils mettent leur marque sur le côté, mais nous, on est là, mais excusez-moi, c'est du plastique moche. Hein. Jadis, c'était en argent. Là, c'est du plastique moche. Par contre, le bac à glaçons, bah lui, il a jamais essayé de, mais il est là. Et on le salue, c'était le propos de notre chronique. Son français, c'est la Maison Tellier, et c'est leur dernier titre, si je ne dis pas de bêtises. En tout cas, ça vient de leur dernier album. Ça s'appelle Love Again.

0: Sur Dis Pourquoi, sur RTS Première, nous parlons des glaciers. Toute cette semaine, vos messages au 078 206 73 32. La question du jour, puisqu'il fait chaud et qu'on parle de glaciers, quels sont vos trucs pour vous rafraîchir, recettes, pratiques? Par exemple, cet auditeur nous dit une douche rapide, presque froide et un gazpacho bien frais. Voilà, programme fraîcheur. Et puis, cet auditeur est taquin, car il... Mais peut-être que ça marche, remarquez. Il nous dit, pour me rafraîchir, je vais là où il fait 40 degrés, puis là où il fait 35 degrés, et je me dis, ah, il fait plus frais ici. Émoticône bonhomme de neige, émoticône stupéfaction, émoticône sourire. Voilà, nous retrouvons Marin Kneb, chercheur en glaciologie, c'est-à-dire glaciologue à l'Université de Fribourg, ainsi qu'à l'EPFZ. On parle aujourd'hui des liens entre humains et glaciers. Justement, de quelle nature sont ces liens?
1: Alors, je pense qu'il y a plusieurs positions par rapport à ces glaciers qui existent toujours aujourd'hui. Je pense que pour beaucoup de personnes, il y a encore ce caractère divin des glaciers, encore inexpliqué. Donc là, j'ai beaucoup parlé de la Suisse, mais j'ai eu la chance de voyager dans ces d'autres chaînes de montagnes. J'ai fait une expédition en 2022 au Sato Panth. C'est un glacier couvert de débris qui est dans le massif du Garhwal en Himalaya indien. Et c'est une des quatre sources du Gange. Donc c'est une des quatre grands lieux. Et en fait, c'est un endroit sacré pour les hindous, qui est un des quatre lieux de pèlerinage de l'Himalaya, où chacun se doit d'aller en quelque sorte faire son pèlerinage au moins une fois dans l'année. Et c'est assez impressionnant parce que là, on se rend compte que même encore actuellement, ces glaciers, l'Himalaya et les glaciers en général, ça reste la demeure des dieux. Ça reste un synonyme de pureté. Donc, c'est l'eau qui découle des montagnes. Elle n'a pas encore été souillée par les hommes. Et on trouve toute une foule de pèlerins qui marchent, qui vont jusque ces glaciers. Sur ces glaciers, j'ai passé une soirée très sympa avec un yogi, avec un ermite qui habitait dans une caverne juste au bord du glacier. Et donc, je pense que pour beaucoup de peuples, il y a encore les glaciers ont encore cette importance dans la tradition. Un autre exemple, c'est pour la culture maori en Nouvelle-Zélande. Donc là, ces glaciers, c'est un peu considérés comme des gardiens ancestraux. Même chose pour les Quechua ou les Aymara dans la région du Pérou, où les glaciers, c'est des esprits protecteurs. Donc il y a encore tout un tas de peuples qui considèrent qui ont une sorte de révérence pour ces glaciers et pour lesquels la perte des glaciers, c'est une perte vraiment tragique plus que un résultat scientifique. Ça souligne un manquement moral de l'humanité. On perd quelque chose qui appartient à notre culture, appartient à notre religion. En parallèle de ça, dans notre société occidentale, on a une vision probablement assez de plus en plus pragmatique sur ces glaciers. On a cette idée de maîtrise qui est donnée par la science. Mais néanmoins, quand on va sur des sites comme le glacier du Rhône, côté du col du Grimsel, ou au site du Mont-en-Vert, par exemple, pour aller voir la mer de glace, on voit toutes ces personnes qui viennent un peu avec une certaine tristesse ou une certaine angoisse pour eux. Pour ces personnes, le glacier, c'est vraiment un marqueur concret du réchauffement climatique. C'est une fonte irrémédiable et c'est un peu la traduction de beaucoup d'angoisse.
0: Oui, il y a ce côté, ça fait mal au cœur. Si on voit deux photos, il y a souvent, 1900, même, je sais pas, 90, 2025, le même angle de vue et puis le glacier, ça crée une réaction de, un peu de tristesse, de dépit.
1: Je pense que ça crée une réaction. En fait, on se rend compte que, en l'espace de 20 ans, on a une transformation profonde du paysage. Qui fait écho à quelque chose dont on est la cause en tant qu'humanité. Donc on est la cause du réchauffement climatique et ça transmet un peu ce bouleversement.
0: Pour revenir au lien entre humains et glaciers, vous l'avez dit, il y a donc cet intérêt scientifique très occidental. Il y a aussi cette place sacrée du glacier. Mais c'est vrai que c'est pas si étonnant parce que la montagne, souvent, il y a des dieux qui y vivent, donc le glacier fait sens. Mais il y a aussi tout un lien, j'imagine, avec le tourisme dans les Alpes. Ça appelle le touriste. C'est vendu, c'est représenté sur des affiches. Il y a cet aspect aussi du glacier, peut-être plus durant le XXe siècle.
1: Il y a tout à fait cet aspect. Moi, je pense que Quand on a vendu au début du 20e, les grandes stations comme Chamonix, donc les stations qui, quand les sports d'hiver venaient à se développer, l'idée de glacier dans le paysage, enfin dans toutes les affiches, il y avait ces glaciers, c'était un peu cette idée de montagne un peu inatteignable, et donc cet attrait touristique forcément. Je pense que ça a un peu changé récemment avec cette idée plus de quand on va se faire les glaciers d'un point de vue touristique, il y a souvent cette idée de tourisme de la dernière heure. C'est un peu notre dernière chance de voir ces glaciers tels qu'ils sont. Et donc je pense qu'il y a un peu ce changement d'état d'esprit quand on va voir les glaciers.

0: Grace Jones, ouais, c'est comme ça que ça se prononce. Avec ce titre de 1981, I've Seen the Face Before, qui est en fait la réinterprétation du titre d'Astor Piazzolla, Liber Tango. Vous écoutez Dis Pourquoi, pourquoi les glaciers toute cette semaine. Vos messages, quels sont vos trucs pour vous rafraîchir? Un bon truc pour se rafraîchir, c'est de suspendre un pack de glace devant son ventilateur. Ah oui, ça j'avais déjà entendu, mais jamais essayé. Et puis cet auditeur est taquin, il nous dit « Je suis en Valais, ma femme est à Genève ». Elle m'a dit, il fait 40 degrés à l'ombre. Je lui ai répondu, personne ne te force à rester à l'ombre. Voilà. Vous avez dit, ah ben, il est taquin. Il est taquin. Et nous, on a le temps, parce qu'on est allé vérifier si Victor Hugo avait écrit sur les glaciers. Devinez quoi ? Oui.
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0: Alors, ce qui nous plaît le plus dans cette poésie de Victor Hugo, c'est son titre, une poésie qui s'appelle « Dictée en présence du glacier du Rhône ». Et on imagine Victor Hugo, assez content de sa personne, déclamant face au glacier. Puis on imagine un petit scribe à côté qui est là « Moins vite, Victor, j'essaye d'écrire ». On n'a pas beaucoup de temps, mais juste ce début au hasard, au milieu de cette poésie. « Son front blanc dans la nuit semble une aube éternelle. Le chamois effaré dont le pied vaut une aile. L'aigle même le craint sombre et silencieux. La tempête à ses pieds tourbillonne et se traîne. L'œil ose à peine atteindre sa face sereine, tant il est en avant, dans les cieux. » Voilà, c'est beau. C'est très beau. C'est Victor Hugo. Merci Victor, continue de nous régaler. Et bonjour Mélanie Croubalian.
2: Bonjour Lucas Torrent.
0: Comment vous allez?
2: Mais très bien, j'essaie de baisser mon casque car il est très très fort, voilà. Tout va bien. J'ai un bon truc pour vous rafraîchir, c'est écouter notre émission, puisque Ambroise Héritier va nous parler notamment de ses voyages dans le Grand Nord. Il a beaucoup voyagé autour du Groenland,
0: parfait.
2: Et ça, c'est très rafraîchissant à écouter.
0: C'est sûr, et puis c'est en lien, en continuité avec notre émission sur les glaciers. Sans aucun doute, il y a des enjeux qui vont se regrouper, et ce sera passionnant avec Simon Matadoré à vos côtés dans Drôle d'époque. Ce sera passionnant et surtout après les infos, puisque sur RTS Première, il est mais alors totalement précisément 15h.
3: Pierre-Étienne Joie.
4: Face aux critiques, le Conseil fédéral réduit la hausse de la TVA qu'il prévoyait pour financer l'armée. L'augmentation devrait être de 0,5 point de pourcentage et non de 0,8 comme initialement prévu. Au lieu de 10 ans, elle sera valable durant 12 ans. Et les négociations en vue de l'achat d'un deuxième système de défense solaire ont débuté avec la France, Israël et la Corée du Sud. Cet achat est nécessaire en raison du retard de livraison de plusieurs années du système américain. Il doit également réduire la dépendance vis-à-vis d'un seul fournisseur, selon le Conseil fédéral. En parallèle, les paiements destinés à l'achat du Patriot reprennent afin de ne pas compromettre l'achat du F-35. La Suisse va complètement se désengager de la coopération au développement en Amérique latine dans un contexte de finances fédérales tendues. Le Conseil fédéral a fixé les priorités de la coopération internationale 2029-2032. L'accent sera mis sur l'aide humanitaire. La DDC se focalisera sur les pays à faible revenu, en particulier en Afrique et dans une partie de l'Asie, en concentrant ses efforts sur la santé, l'état de droit, le climat et les migrations. Au Pérou, la candidate de droite Keiko Fujimori est en passe de devenir la nouvelle présidente du pays. Elle recueille plus de 50% des voix. Son rival de gauche, Roberto Sanchez, ne semble plus en mesure de rattraper son retard. Keiko Fujimori, on le rappelle, est la fille d'Alberto Fujimori d'origine japonaise, qui a dirigé le Pérou d'une main de fer entre 1990 et 2000. Il a passé les dernières années de sa vie en prison pour corruption et crimes contre l'humanité. Le canton de Vaud veut renforcer son action en faveur des enfants, des jeunes et des familles sur le long terme, avec une stratégie cantonale de promotion de la santé et de prévention. Elle s'articule autour de quatre axes, le soutien à la parentalité, soit la petite enfance, l'usage des écrans et des réseaux sociaux, la santé mentale, ainsi que la vie affective, relationnelle et sexuelle. Presque 400 millions, c'est ce que coûte à l'assurance de base à la hausse du recours de la psychothérapie depuis 3 ans. La hausse qui s'explique notamment par des tarifs plus élevés et par le transfert vers l'assurance obligatoire de prestations, financée auparavant par les patients ou les assurances complémentaires. Un quart de la hausse s'explique aussi par le recours accru aux prestations psychothérapeutiques et par la croissance démographique. La Comédie de Genève proposera 35 spectacles, dont 21 créations lors de la saison 2026-2027. Cette programmation est la troisième et la dernière de la directrice artistique Séverine Chavrier, licenciée en mai à la suite d'un audit externe sur le climat de travail au sein du théâtre. Donc, il y aura théâtre, danse, performance, musique, magie nouvelle, forme hybride et expérience collective à l'affiche de septembre à fin mai, avec en ouverture 4 spectacles de danse programmés dans le cadre de la Bâti Festival de Genève, dont la création Le Sacre du Printemps. L'équipe de Suisse de football dispute ce soir son troisième match de la Coupe du Monde. Dernier match des phases de groupe, ça va se passer à Vancouver contre le Canada. Coup d'envoi 21h, à suivre sur RTS 1ère et en images sur RTS 2. Les autres rencontres du jour, Bosnie-Herzégovine, Qatar, Écosse-Brésil, Maroc-Haïti, tous des matchs de ce mondial qui sont à suivre sur la RTS. Du soleil, très chaud, jusqu'à 35 degrés, une alerte canicule, quelques cumulus en montagne, des orages isolés dans les Alpes, même programme depuis demain jusqu'à vendredi, samedi, dimanche et voire même lundi.
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7: Le plaisir de retrouver Bastien Testori derrière les platines. C'est lui qui réalise cette émission en direct jusqu'à 17h. Le plaisir aussi de vous retrouver. Mais vous étiez parti un peu moins loin, vous, Mélanie.
2: Je suis là plus souvent, mais
7: vous
2: quand
7: êtes
2: même.
7: La plus, vous êtes là plus souvent, mais c'est toujours un bonheur.
2: Habituer,
7: mais non, attendez. Il y a rien de pire que l'habitude dans un, j'allais dire dans un couple, dans un duo. Dans un duo. J'étais en train de reposer ce magnifique opuscule. Il nous en a mené trois, notre invité du jour. Ça s'appelle Sillage. Je vous en passe un, Mélanie.
2: Merci, c'est beau.
7: Des carnets de voyage, à la fois dessiné et raconté. Le dessin, car comme il le dit depuis toujours, comme un frère, un ami, un emmerdeur, un sauveur, une île, un pays, le dessin comme un pied de nez à la mort. C'est notre invité qui le dit, lui qui dessine depuis toujours, depuis qu'il est sorti du ventre de sa mère avec le fusain, le pastel sec, la mine de plomb. Le résultat est parfois mélancolique, comme cette scène, je l'ai encore regardée sur son site ce matin, cette scène où on voit une piscine en clair-obscur, posée en lisière de forêt, remplie de feuilles mortes, avec un vieux téléphone posé sur le plongeoir. Peut-être joyeux aussi, voire humoristique, il s'impose pas de style particulier parce que le dessin c'est la vie et que la vie n'est pas figée. Bonjour Ambroise Héritier.
8: Bonjour.
7: Merci beaucoup d'être avec nous. Dessinateur, peintre, voyageur, artiste, vous faites tout ça, vous photographiez aussi, on en parlera. Est-ce que vous savez, pour autant que vous soyez en train de chercher quelque chose à travers ça, ce que vous êtes en train de chercher? Est-ce qu'il y a une intention derrière ou c'est juste parce qu'il faut le faire?
8: Vous dites quand je pars en voyage...
7: Quand vous dessinez, quand vous peignez, quand vous photographiez.
8: Quand je pars en voyage, il y a peut-être... je ne sais pas ce que je vais chercher en fait. Je vais chercher une histoire. Je me laisse aller, il n'y a pas de scénario pré-écrit, on va dire comme ça, je me laisse absorber par ce qui se passe. Je me pose toujours la question, mais est-ce que je vais trouver quelque chose? Bien sûr, on va à chaque fois trouver quelque chose. Mais il y a cette petite tension où on se dit qu'il faut ramener quelque chose dans ces mallettes. Quand je suis sur place, dans une navigation, je prends des notes.
7: Des notes écrites, des notes dessinées?
8: Les deux, mais puisque je ne sais pas ce que je vais chercher, je ne sais pas encore ce que je vais faire. Souvent, la réalisation picturale se fait, dans mon cas, au retour. Quoi. Et j'aime bien aussi avoir une distance par rapport au voyage. J'aime bien laisser digérer ce que j'ai vécu.
2: Ça veut dire que vous prenez des photos en cours de route?
8: Je prends des photos, je fais des croquis, je prends beaucoup de notes, j'ai un carnet de bord où je note tout. ce qui se passe. Et puis après, je replonge, je retourne dans mon carnet de notes. Et il y a souvent des réflexions qui viennent au quotidien de par les aventures qui se passent, que je développerai plus tard à la rentrée.
7: Il faut laisser en quelque sorte infuser le voyage.
8: Exactement. Je pense qu'il y a le temps de l'absorption, le temps où on capte les choses. Et puis, au niveau temporel aussi, j'aime bien laisser la chose, on va dire comme ça, mûrir dans son coin. Et après, les choses, elles viennent à moi, petit à petit, comme ça.
7: J'ai vu que vous aviez donné cette définition-là. Un artiste joue ce rôle, à mes yeux, un peu comme le chaman. On essaie de prendre du recul, on observe, on cherche sans attendre un résultat immédiat. On met en perspective le monde qui nous entoure afin d'apprendre in fine à mieux nous connaître et de permettre aux visiteurs de mieux se connaître lui-même. Ça, c'est pour les expositions. Donc c'est ça votre démarche, Ambroise Héritier.
8: Oui, je pense qu'il y a quelque chose de cette sorte-là. Je sors souvent cette petite histoire de mon chapeau pour un peu, pour moi, un peu montrer qu'est-ce que serait un artiste pour moi. Si je prends l'exemple de certaines populations amérindiennes, enfin, en Amérique du Nord, qui vivaient avec le cycle des saisons et qui se déplaçaient dans l'espace, comme ça, elles avaient un respect de des cycles, et elles avaient incorporé l'idée du rond, du cycle, dans l'architecture de leur tipi. La même chose lorsqu'elles arrivaient sur un lieu pour la chasse, etc., et lorsqu'elles installaient le campement, elles mettaient tous les tipis en rond, en cercle. Et il restait toujours un tipi à l'extérieur de ce cercle. Et Alex sur ce cercle, dans ce tipi, était le chaman, l'homme médecine. Et il lui était demandé, dans leur tribu, de les avertir au cas où, parfois peut-être, ils pouvaient péter un câble ou tourner mauvaisement ou je ne sais quoi. Donc je trouvais que c'était très très intéressant d'avoir intrinsèquement dans une société même pensé à voir, à établir un regard extérieur. Et je me pose la question aujourd'hui si peut-être l'artiste en tant que tel peut être peut-être cet homme chaman, ce docteur.
7: L'artiste sorti du champ, mais à proximité du champ.
8: Ouais, il y a ce côté dedans, dehors, quoi. Il y a une chanson qui m'a beaucoup marqué de Atahualpa Yupanqui, qui s'appelle Le Poète, qui parle de ça, en fait, qui dit, toi, le poète, qui es-tu? Il rappelle au poète que s'il veut parler de la forêt, il est obligé aussi d'aller dans la forêt, de rentrer, d'aller rencontrer les bûcherons. Et donc, il y a ce côté être à l'extérieur, puis en même temps, pas oublier de faire fusion, faire corps aussi, quoi.
2: En quoi, sur un bateau, justement, c'est dedans, dehors?
8: Alors, quand j'étais jeune, on m'avait dit qu'il existait ces êtres un peu bizarres qu'on appelait qui vivaient dans des monastères, des ermites, qui partaient. On me disait ils partent pour penser aux autres, pour penser aux gens. Et puis ça me paraissait assez farfelu quand j'avais entendu ça enfant. Et après, quand j'étais sur un bateau, en fait, je me suis aperçu que au loin, à l'écart de la Terre, lorsqu'on est tout là-bas, on rentre dans un autre espace-temps et il y a des gens qui viennent en nous comme ça. Il y a des gens à qui on pense, autant des vivants que des morts. Il y a presque au niveau métaphysique les morts et les vivants ont la même place quand on est tout là-bas. Et ils rentrent dans le cerveau. Je m'aperçois que je soliloque, que je leur parle et finalement je pense énormément à eux en fait. Et plus que si j'étais peut-être resté sur Terre, la tête dans les guidons, à être happé par notre quotidien.
7: Sauf que la vie érémitique est par essence totalement solitaire, alors que sur un bateau, parfois, souvent, on est confronté à la promiscuité et on doit s'arranger sur 10 mètres carrés. C'est pas tout à fait la même chose.
8: Oui, c'est quelque chose.
7: Vous composez avec l'humain.
8: En fait, moi, j'ai choisi le métier de dessinateur. C'est un métier monastique et très solitaire.
7: Oui.
8: Donc lorsque je suis parti, lorsque je pars en mer, c'est clair que la promiscuité, c'est quelque chose qui m'a fait un peu...
7: Vous faites un peu la grimace.
8: Ouais, j'étais en crainte. Est-ce que j'allais supporter la chose, etc. Et en fait, c'est énormément aussi une aventure humaine, bien sûr. Et c'est les êtres humains qu'on rencontre qui vont faire le voyage. Et souvent, si on change d'équipage, on change de paysage aussi.
2: Parce qu'il y a des gens qui arrivent en cours de route, les bateaux où vous avez navigué.
8: Oui, la plupart du temps, c'est des bateaux qui font des expéditions de une année environ. Et sur ces tronçons, eh bien, en général, avec l'association, on en parlera peut-être après. Donc, Macaline.
7: Oui, on va en parler en détail.
8: Il y a des artistes à bord et il y a des jeunes en réinsertion à bord. Il y a des marins, il y a des missions scientifiques. Donc, toute une faune humaine qui change, mais chaque deux, trois mois. Ça dépend.
2: Je peux lire un extrait de...
7: Mais vous êtes là pour ça.
2: Je suis tombée sur une page que vous avez écrite avec... les dessins sont magnifiques aussi. Mais vous avez écrit ça. Tuer l'ennui à bord, c'est le titre. Parce qu'on s'ennuie aussi quand on est sur un bateau. Et ça dit ça, c'est un poème. Chatouiller l'horizon de son regard, écrire des haïkus, faire les 400 pas sur le pont, jouer à DiCaprio sur la proue du bateau, faire un thermos de café pour l'équipe à la barre, lire des romans d'amour, se glisser dans son sac de couchage pour une sieste, rouvrir pour la millième fois ce livre sur les mammifères marins du Grand Nord posés sur la table de la timonerie, faire de l'ordre, etc., etc. Je me demandais ce que vous lisiez justement en voyageant.
8: Je lis très peu quand je suis en pleine navigation parce que je suis assez aussi en fait j'ai souvent des au départ j'ai toujours mal de mer quasi tout le temps.
7: Et ça passe pas.
8: Si ça me dure un jour.
7: Oui, c'est ça, c'est le mal de mer normal quoi.
8: Voilà, puis après ça passe, puis après bien sûr c'est aussi le fait de si je vais lire pendant une nave ou dessiner, je vais donc avec son cerveau on se focalise sur quelque chose de petit. Et là, l'oreille interne, de nouveau, elle est un peu déstabilisée. Et puis, il y a des nausées.
2: Il vaut mieux regarder l'horizon. Ouais,
7: c'est comme lire en voiture, c'est pas terrible. On parlait de la métaphore de la hutte du chaman qui est dehors, mais en même temps dedans. Alors, à propos de la question qu'on pose à tous nos invités, comment allez-vous dans cette drôle d'époque? Vous vous sentez dedans ou dehors du monde?
8: Je participe, je suis pas encore tout nu au sommet d'une montagne avec ma chèvre, et donc je participe à la marche du monde, quoi. Donc je me sens dedans, et puis en même temps, par rapport à cette marche, je choisis peut-être aussi mon chemin, mes propres directions, de par ce qui se passe, en fait. Et c'est clair que il y a beaucoup de choses tout ce qui nous m'arrive, tout ce qui nous vient de ce monde-là, je pense qu'il y a un choix personnel à faire. Il y a des choses qu'on a envie de prendre, des choses qu'on n'a pas envie de prendre. Donc, ce soit une sorte de tri comme ça, un choix.
7: Mais même en matière artistique, vous ne vous cantonnez pas, on le disait tout à l'heure, à un style particulier. On parle du fusain, de la mine de plomb, la photographie. Vous pouvez faire des dessins pour enfants, des personnages humoristiques, des choses...
2: Et vous écrivez.
7: Oui, aussi, mais rien qu'en parlant du dessin, vous ne cantonnez pas à quelque chose de fermé. Mais comment vous décidez comment ça vient, tel ou tel type de d'art?
8: C'est souvent par rapport à ce que j'ai à raconter, en fait. Si on revient sur ces carnets de voyage, au retour, dans le coup, j'ai une matière, j'ai une narration qui commence à mûrir comme ça. Il y a des histoires qui me viennent. Et puis, je vais essayer de trouver une technique qui va être au plus proche de ce que je veux raconter, en fait.
7: Et puis aussi, la technique est un outil au service de ce que vous avez envie de raconter.
8: Exactement. Et après, bon, dans un caractère plus personnel, je m'ennuie très vite si je fais toujours la même chose, donc. Oui. Donc j'aime bien.
2: D'où tu es l'ennui à bord.
8: Oui.
2: C'est ça que vous faites un truc.
8: Donc je cherche souvent plein de pistes picturales différentes, quoi.
2: Ça m'apparaît assez proche de Sandrard, ce que j'ai lu là, ce genre de poésie. Est-ce que vous avez lu Bourlinguer, par exemple?
8: Je l'ai lu, mais il y a très très longtemps, donc voilà, oui. Ouais. Après, l'écriture est venue très tard chez moi, et puis, parce que j'étais toujours... C'est comme si quelque chose, je m'étais empêché jeune, j'étais pas vraiment un élève très attentif, j'étais très très fort en faute d'orthographe.
7: Et t'es rêveur.
8: Et à l'époque, si on faisait des fautes d'orthographe, on était nul en français, donc, mais en même temps, plus tard, je me suis aperçu que j'étais toujours nul en orthographe. Par contre, j'aimais beaucoup jouer avec les mots. On installe aussi des images, il y a de la narration qui s'installe. Enfin, j'aimais beaucoup raconter aussi avec les mots, quoi.
7: Ah oui, c'est venu de là. Vous avez souhaité entendre un artiste qui lui aussi aime beaucoup jouer avec les mots.

0: Que dire de Bertrand Belin, à part qu'il est un génie des mots et du son aussi. Vous avez souhaité l'entendre, cette chanson en particulier, Ambroise Héritier?
1: Oui, parce que c'était en fait cette idée d'essayer de sortir de soi et d'être quelque chose d'autre, ce qu'on est en fait. Je pense qu'il peut y avoir une démarche artistique dans cette volonté de se transformer, de se rêver autre chose.
0: Alors lui, en fait, c'est un serpent qui se rêve oiseau.
1: Voilà, exactement, quoi.
2: Vous dessinez pas mal d'oiseaux, d'ailleurs.
1: Beaucoup, souvent, très souvent, ouais. Oui, oui. J'aime beaucoup les oiseaux.
0: Vous rêveriez d'en être un?
1: Ah, voler, ce serait assez fantastique, oui. Ouais, ouais, ouais. Mes chats, j'ai deux chats, ils me ramènent malheureusement souvent des oiseaux à la maison comme cadeau. Et donc, à chaque fois, je suis assez triste de voir débarquer ces cadeaux.
0: Vous les grondez?
1: J'ai décidé, non, parce que c'est des félins, c'est leur nature. C'est à moi de faire peut-être aussi un travail, enfin bref.
0: Faut leur mettre une petite clochette.
1: Je sais, ouais. Et j'ai décidé pour conjurer ce sort d'à chaque fois faire une gravure de chaque oiseau qui m'est rapporté.
0: Comme une manière de rendre hommage à ces animaux tués par d'autres animaux.
1: Exactement, leur donner peut-être une autre vie, quoi, sous une autre forme, en fait. Voilà. Comme ça, moi, à chaque fois, je suis pas aussi triste que...
2: Mais vous les dessinez morts ou vivants?
1: Alors, ils sont morts, bien sûr, quand ils sont rapportés, ils sont morts. Donc,
0: vous désignez la dépouille que vos chats vous ramènent.
1: Exactement, voilà. Je fais des gravures, en fait. En fait, sur du... la gravure.
0: Ouais. On va écouter dans un instant votre portrait, Ambroise Héritier. Gageons qu'il y aura pas mal de choses, vous qui êtes un grand voyageur. Je regarde Bastien Testori derrière la vitre, juste avant nous allons passer par la case Inforoute.
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0: Faut dire que sur l'autoroute A1 Genève-Lausanne, un bouchon est signalé entre Aubonne et Morges en direction de Lausanne. Un nouvel accident s'est produit sur ce tronçon. Les retards sont estimés à une demi-heure. Les 15h22 sur RTS Première, c'est l'émission Drôle d'époque avec Ambroise Héritier, artiste, dessinateur, voyageur et plein d'autres choses encore dont vous nous brossez le portrait. Mélanie, avec la collaboration experte de Bastien derrière la vitre.

0: Ambroise sort de son atelier. Il a senti que la lumière extérieure avait changé. Le crépuscule est là. Il le contemple du pas de sa porte, toujours ému par ce paysage familier. La vigne a pris un ton doré, unique dans ce coin de pays. Il saisit son Leica pour prendre un cliché, histoire d'enregistrer cette couleur pour l'utiliser dans un prochain dessin. Il sort dans le soir d'automne, resserre sa veste autour de lui. Il fait déjà cru lorsque le soleil se couche. Ambroise jette un œil aux montagnes qui le surplombent. Certaines sont déjà saupoudrées de neige. L'hiver est à la porte de son cher village. Clic, une autre photo dans l'objectif de son Leica. Il décide de faire un tour dans les rues qu'il connaît par cœur et en passant devant la maison de la culture, il lève les yeux vers le blason de sa commune, fond rouge et épée or et argent.
1: Madame Marie Héritier, les armes de la commune de Savièse sont... De gueule, au glaive d'argent, à poignée d'or, la pointe en bas. Vrai ou faux ?
2: Faux.
1: C'est faux, vous avez raison, la pointe en haut, bien entendu.
2: En haut, les pointes.
1: Les pointes sont toujours en haut.
2: Les pointes qui sont en bas, ils valent rien.
1: Les pointes, évidemment, évidemment, évidemment.
3: Il nous avait manqué, Deneria.
1: Oui, madame.
0: Ça faisait longtemps.
3: Ben oui.
0: Ambroise a les joues rouges, le ciel est orangé, les vignes toujours jaunes d'or. Il capture cet embrasement dans son appareil photo. Ses tons chaleureux le réchauffent, mais quand il souffle par la bouche sur ses mains nues, de la buée s'en échappe. Il est temps de rentrer. Ambroise presse le pas dans le village tranquille, la route monte jusqu'à sa maison. Il entend les couverts qui s'entrechoquent dans les maisons. C'est bientôt l'heure du souper, comme on dit ici. Lui, il a encore du travail, il mangera plus tard. Il se sent un peu en retrait de cette communauté qu'il observe avec passion, comme un chaman dans un village sibérien. Ce soir, il a une commande à terminer. La fête de la nature lui a demandé une affiche et il travaille dessus depuis plusieurs jours. De retour dans la chaleur de son domicile alors que la nuit est tombée et qu'un renard crie un peu plus haut, Ambroise enlève sa veste sans s'arrêter. Le dessin l'appelle, il pose son Leica sur le meuble de l'entrée et s'assied à sa table de dessin sans prêter attention au radiateur qui siffle dans la cuisine. Par la fenêtre, il aperçoit un bout de montagne enneigée et ce blanc lui rappelle une expédition en bateau dans le Grand Nord avec une artiste qui, comme lui, aime les dessins bourrés de détails.
4: Ce qui est intéressant, c'est qu'on a des âges différents, des expériences différentes. On vient de, justement, de parcours différents. Donc chacun met ça un peu donne, en fait, son expérience aux autres. Il n'y a pas de calcul. L'idée, c'est de faire un objet central qui nous réunisse toutes. Et puis, ça a pris la forme de ce grand rouleau, en fait, ce grand rouleau devant lequel nous sommes assis.
0: Ambroise a la main suspendue au-dessus de son dessin. Il se dit qu'il appellera Katharina demain pour discuter du prochain voyage pour la revue Sillage. Il ignore encore que dans quelques mois, sa chère Katharina quittera ce monde et que cette virée dans les fjords était son dernier voyage. Pour le moment, dans l'atelier d'Ambroise, la concentration est à son comble. Il remplit sa feuille de 1000 détails. On peut même deviner un bateau, et sur la coque, le nom du vaisseau qui le faisait rêver enfant, Calypso. Pendant un instant, on pourrait presque croire qu'Ambroise porte le même bonnet rouge que Cousteau, l'idole de ses jeunes années. Dans un coin, sur un mur, on peut lire trois mots, en mode graffiti. J'aime Anouk. Ambroise regarde ce souvenir d'adolescence avec nostalgie. Il se souvient du vrai graffiti qu'il avait réalisé en cachette et en toute illégalité à l'époque. Son dessin est foisonnant et juste à côté, sur la table, un livre aux images similaires est posé. Sur la couverture, on peut lire le nom de l'auteur, Martin Handford. Et au-dessus de dizaines de petits bonshommes aux pulls rayés et aux bonnets rouges comme celui de Cousteau, le titre. Où est Charlie ? Ambroise est fatigué. Il a les yeux qui piquent. Il relève la tête et pose son crayon. Il se frotte le visage des deux mains et regarde les gravures qu'il a réalisées à Paris, accrochées sur le mur d'en face. Il a une pensée émue pour le joyeux bordel qui régnait chez Beau Halberg, cet homme timide et réservé qui lui a appris cette technique si particulière. Il soupire en pensant aux voyages effectués à ce village de Granois où il habite et où tant d'habitants portent le même patronyme que lui, à cette commune de Savièse qu'il aime tant quitter parfois. Soudain, son regard se pose sur une vieille affiche posée au mur. Il ne sait pas si elle est vraiment là ou s'il s'est soudain téléporté dans la chambre de son enfance.
5: D'où est-ce que vous venez ? L.A. L.A.
6: Los Angeles.
5: Los Angeles? Vraiment? Quand j'étais jeune homme, je voulais aller en Californie. Mais... enfin, vous savez ce que c'est.
0: Sur la table de travail, Ambroise a posé sa tête sur ses bras. Il s'est endormi dans la lumière de sa lampe de bureau qui fait comme une auréole autour de ses cheveux. Dans ses rêves, pourtant, il n'y a pas d'ange, mais deux jeunes gens nommés Wyatt et Billy qui viennent de vendre un tas de drogues et qui chevauchent leur moto de Los Angeles à la Nouvelle-Orléans.
3: On a reconnu bien sûr Easy Rider, Dennis Hopper, Peter Fonda et ses motos avec des guidons de 3 mètres de long.
0: Sacrée super moto américaine.
3: Et la bande-son de Steppenwolf. Merci beaucoup Mélanie.
7: Merci Bastien,
3: bien sûr. Vous aviez le poster du film Easy Rider dans votre chambre d'ado, Ambroise Héritier.
7: Oui, c'est ça, oui.
0: Déjà le voyage
7: La route, peut-être la liberté. L'ailleurs, quoi. Ouais, déjà le voyage.
3: Vous avez fait de la moto?
7: J'avais fait un peu de 125 que j'ai vendu pour aller aux États-Unis justement.
3: Oui. Là, quoi. Ouais. Oui, c'est pas tout à fait les motos qu'on voit dans
7: non,
3: Easy Rider.
7: Non, c'est pas tout à fait les mêmes.
0: Mais vous êtes allé ensuite dans la Californie de Wyatt et Billy.
7: Ouais. Exactement, oui. Ouais. Quand j'étais au collège, je dessinais tout le temps des routes, en fait. La route était un de mes leitmotifs dessinés, en fait, comme ça. J'en dessinais partout.
0: Vous avez pu analyser pourquoi?
7: Je ne suis pas encore couché sur un
0: Pardon, je fais parfois un peu de psychanalyse.
3: C'est la psychanalyste Mélanie Croubalian qui fait ça à ses heures perdues.
0: Avec mes lunettes, il faut acheter un divan.
3: Oui, c'est vrai qu'il faudrait qu'on achète un divan. On a un piano, mais il faudrait qu'on achète un divan pour le mettre à côté du piano. Oui, mais vous dessinez depuis que vous êtes sorti du ventre de votre mère. Je vous cite parce que vous avez dit ça dans une interview. C'est évidemment une boutade et ça n'en est pas une.
7: Mais en fait, tout le monde dessine. Je pense qu'on tout être d'ailleurs dessine, communique en dessinant avant même de parler. Sauf qu'il y a certaines personnes qui arrêtent, et puis il y a d'autres qui continuent. Et puis moi, j'ai continué parce que c'était un moyen pour moi de peut-être m'enfuir, ouvrir des fenêtres.
3: Fuir quoi? Là, je fais le psy aussi. Fuir quoi, vous savez?
7: Là, je suis couché, c'est bon.
3: Vous êtes couché, vous pouvez vous confier.
0: Je parlais dans le portrait de ce village de Granois où tout le monde porte... Il y a beaucoup de gens qui s'appellent héritiers d'ailleurs, dans cette émission qui date de 73.
7: Ok.
0: C'était Marie Héritier qu'on entendait, mais il y avait un Edmond Héritier, il y avait plein d'héritiers.
3: C'était fuir ça?
7: C'était fuir peut-être ce côté un peu très encadré qu'on trouve en Suisse, et pas spécifiquement en Valais ou ailleurs, quoi, ou bien le côté scolaire aussi. Hein, quand on est en enfance, il y a quand même beaucoup de cadres qui s'installent autour de nous. Et puis c'était pour simplement partir, rêver, quoi. Ouais. Enfin, après, avec le dessin, on s'approprie, on se crée son monde, on est le dieu de sa propre imagination. Et ça peut être assez magique, en fait.
3: Vous dessinez beaucoup, mais vous consommiez aussi, comme lecteur, beaucoup de dessins. Vous nous avez parlé de votre rapport aux images dessinées, aux bandes dessinées, aux images oniriques. Vous lisiez quoi à l'époque?
7: J'étais très BD, enfant, quoi.
3: Très BD. Donc,
7: très BD, un livre pour enfants, comme ça. Il y avait... tout de suite une sorte de fascination qui s'est passée pour ces images génériques, ces images dans ces cases qu'on lit avant de s'endormir. On est calfeutré dans notre lit, on est molletonné donc dans un espace assez sécure, et à l'intérieur de ces cases il se passe des choses. C'est là que souvent se passe l'aventure, et pendant la nuit on emmagasine ces images, on les porte avec soi dans nos rêves, et il y a une sorte de mélange qui se fait entre les images intérieures et les images extérieures. Et puis je pense que le dessin est arrivé là pour s'occuper de ça, de ces images-là.
0: Elle ressemblait à quoi, la vue de votre chambre d'enfant par la fenêtre?
7: Un cimetière. J'avais le cimetière du village, pas loin, quoi.
3: C'est paisible.
7: Tranquille. Il y avait aussi un vieux cerisier qui penchait, qui était très beau. On allait jouer dessus et on allait s'accrocher aux branches, on allait grimper dans ce cerisier. Ils l'ont coupé un jour et j'ai toujours été très triste. On a coupé les arbres, un peu comme Idéfix.
3: Oui, vous avez tout de suite vu aussi... On a regardé les arbres à côté du studio, à l'intérieur du bâtiment, ensemble. Vous êtes évidemment très attentif à ça. Moi, j'aimerais savoir qui est cet Anouk. À l'adolescence, réalisation du graffiti. J'aime Anouk. Alors, c'est pas comme la nôtre. Il n'y a pas de CK. C'est Anouk avec un K. Et elle a vraiment existé?
7: Oui, elle a vraiment existé. Donc j'étais, c'est une vieille histoire. J'étais donc au collège, la dernière année du collège, et j'avais envie de lui déclarer ma flamme. On était déjà ensemble, j'ai envie de le dire à tout le monde que je l'aimais. Alors il fallait que je trouve un lieu, je voulais un lieu assez grand dans le Valais central.
0: Donc en Valais, collège, c'est quoi? C'est 15 ans, 16 ans?
7: C'est quoi, comme ça. Je vois à peu près, quoi. Ouais. Je devais avoir 17 à peu près, je pense.
3: Gymnase dans le canton de Vaud. Et
0: c'est
3: voilà.
0: Ça.
3: Oui, c'est ça.
7: Et j'avais trouvé à côté de l'autoroute, je me suis dit l'autoroute, c'était un bon lieu pour observer ce graffiti. Je voulais faire un graffiti. En fait, je voulais faire un graffiti en lui disant que je l'aimais. Et j'ai trouvé au bord de l'autoroute un immense complexe avec des toits en béton. qui est toujours en fait c'était les toits du tennis club de Sion, et la nuit avec un copain acolyte nous avons décidé d'aller faire un graffiti d'à peu près 35 mètres de long sur 15 mètres de large.
3: 35 mètres de long,
7: ouais, c'était très très très grand, quoi.
3: Oh mon Dieu.
7: Et
0: ça vous a pris toute la nuit?
7: Ça nous a pris pas mal de temps. Et le graffiti fait, comme de vrais pieds nickelés, on s'est fait... je ne vais pas rentrer dans les détails.
3: Si, si, vous pouvez, l'histoire paraît assez intéressante.
7: On s'est fait... On voulait juste voir, après la réalisation du graffiti, qu'est-ce que ça donnait depuis l'autoroute la nuit. Donc on est reparti sur Martigny pour revenir sur Sion, pour voir notre œuvre. Et la zone était truffée de police, parce qu'il y a eu un accident entre deux sur l'autoroute. Et puis nous, on s'est dit... on y va quand même, quoi. Et on était en voiture. Et après, il y a eu un contrôle. Et on était transpirant avec plein de bonbonnes vides dans le coffre. de la buée sur les vitres.
3: Vous êtes fait sacrément gauler, quoi.
7: Exactement. Donc,
0: Et où est le graffiti maintenant?
7: Pardon?
0: Le graffiti, il est plus là?
7: Alors après, l'histoire continue, en fait. C'était que dès qu'on a été pris, donc après on a été averti, on pensait qu'on allait pouvoir, nous jeunes, prendre des pots de peinture et puis couvrir notre entre guillemets méfait. Et donc c'était pas du tout possible. En fait, c'était une multinationale qui était sur Zurich qui possédait les lieux, et c'est un revêtement spécial qui venait de France, en fait, et ça allait nous coûter au bas mot 15 à 20 000 francs. Et nous étudiants c'était l'hiver et il fallait trouver la somme pour le printemps. Donc
3: vous avez dû payer.
7: On a payé, oui.
3: Mais
7: sauf qu'on était là, on voulait pas que nous. À l'époque, on était jeunes, on voulait pas que nos parents sachent la chose. Comment on va payer cette histoire? Et donc on va faire peut-être nettoyer des voitures, 100 francs la voiture. On savait que de ce biais-là, ça ne va pas le faire. Et après, puisque je dessinais, on va faire des dessins, quoi. On va les vendre, on va faire des dessins pour des bars, on va faire des dessins droite à gauche. Et avec cet ami, finalement, on a réussi très très rapidement à avoir la somme, en fait.
3: C'est fou, parce que...
7: Et c'est là que je me suis aperçu que finalement, parce qu'on a toujours dit, il faut que tu fasses un vrai métier un jour, Ambroise. Et là, je m'étais quand même aperçu qu'avec le dessin, on pouvait peut-être gagner sa vie.
0: Un mal pour un bien, finalement. Mais Anouk a vu le
7: graffiti. Mais un mal, moi, je pense que c'était un bien pour un bien. Hein. Je pense que le tennis club, le toit des tennis clubs de la ville de Sion actuelle est tout gris. Et...
3: Il faudrait remettre un graffiti.
7: Moi, je pense qu'il y a quelqu'un, s'il y a un jeune aujourd'hui qui aime quelqu'un...
0: Mais est-ce qu'elle l'a vu?
7: C'est un espace à aller...
3: Je repose la question à Mélanie, mais parce que c'est vrai qu'on a la même, mais est-ce qu'elle en a pensé quoi, là, Anouk, en question?
7: Je pense qu'elle était, touchée, ce qui n'a pas empêché.
3: Elle n'a pas contribué à payer une partie de la somme,
7: tout,
3: non?
7: Non, pas du tout, non. Ah
0: oui, donc elle a eu le temps de le voir, puis après.
7: Elle a eu le temps de le voir, et puis ça, après, ça a pris, ils ont pris plusieurs temps avant de le recouvrir, donc tout le canton a bien sûr eu la chance d'admirer une des plus grandes œuvres que j'ai fait de ma vie, en fait.
3: Parce que j'allais dire, maintenant, on pourrait vous en commander des graffitis, en vous payant officiellement.
7: Maintenant, ça a juste changé, maintenant on me paye pour en faire, que j'ai dû payer pour le faire, celui-là.
3: Cette histoire est absolument magnifique.
0: Ça c'est Easy Rider.
3: C'est, oui, absolument. À propos d'Easy Rider, voici un autre artiste, un chanteur californien qui nous amènera à parler de votre partie californienne. Vous avez vécu quelques moments là-bas, mais c'était pas forcément pour dessiner.

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1: Cette voix unique est celle de Tom Waits. Green Grass, vous avez souhaité écouter ce titre de cet artiste-là en bras héritier. Tom Waits, né à Pomona, en Californie, en 1949. On peut parler de la Californie où vous avez séjourné. On peut parler de Tom Waits aussi. Vous l'écoutez, il continue de vous inspirer?
2: C'est exactement ça, c'est inspiration. Je me rappelle que lorsque Real Gone, un de ses albums, est sorti, j'ai entendu à la radio que cet album était sorti, j'étais dans mon atelier, j'avais plus du tout aucune inspiration, j'arrivais plus à créer, je tournais en rond, et j'ai couru chez le premier disquaire pour acheter cet album, et en l'écoutant, j'ai juste eu envie de dessiner, d'y aller et de créer, donc il m'a... La musique peut être très, très inspirante, oui.
3: Vous m'avez dit hors micro, d'ailleurs, en écoutant cette chanson, sa voix est comme du charbon.
2: Oui, je trouve qu'il y a un côté granuleux.
1: C'est du fusain.
2: C'est du fusain. Je vois le papier assez épais comme ça.
1: C'est une voix de fusain.
2: On peut dire ça, ouais.
1: On l'a pas dit, mais juste avant la Californie, vous êtes allé étudier aux Beaux-Arts à Bruxelles, où vous obtenez un diplôme en art plastique. Et ensuite, j'ai vu ça. Vous êtes parti en Californie, mais pour pénétrer le monde de la vigne.
2: Bah, en fait, comme toute personne qui va faire les Beaux-Arts, après, on va tous faire l'école d'agriculture.
1: Ah, j'ignorais. J'ignorais
3: que c'était... tout bon valaisan.
1: Mais moi, je pensais plutôt à la filière valaisanne. Mais j'ignorais que c'était une filière automatique, Beaux-Arts et viticulture.
2: C'est-à-dire, j'avais passé 3 ans en Belgique, donc à l'Institut Saint-Luc.
1: C'est pas beaucoup de vignes en Belgique, a priori.
2: À faire de la bande dessinée, de l'illustration. J'ai eu 3 ans de ville. C'était assez grisant, d'ailleurs, d'arriver dans une ville, de absolument rien connaître, ni personne, et de commencer à zéro. C'est comme si on allait... On renaissait, en fait. Donc, j'ai fait 3 ans là, et j'avais, à un certain moment donné, marre peut-être du bitume, du pavé, de théories artistiques. Et je sentais en moi peut-être le besoin de... J'avais besoin de terre, en fait, je crois. Et puis, en famille, on avait quelques vignes. Je me suis dit, je vais peut-être aller faire du vin. Je pensais aussi à peut-être des scènes fatigues. Je sentais que le dessin, ça allait être quelque chose qui était très monastique aussi, où son corps est quasi en hibernation... et qui est recroquevillé comme ça sur une planche à 3, où il peut se passer un monde incroyable, quoi, un univers ouvert et très très riche, mais son corps il est laissé presque en retrait comme ça. Je me disais peut-être je savais pas encore ce que je voulais faire de ma vie, si je voulais mélanger le dessin avec l'argent, gagner de l'argent avec ça. Et puis je me suis dit peut-être un métier physique avec une saine fatigue.
1: Et pourquoi en Californie?
2: J'y arrive. Donc je me suis dit, je pouvais faire un CFC pour si on faisait un CFC, on pouvait rentrer après à Changin en tant que tel.
1: Ça, c'est l'école fédérale, hein.
2: Voilà. Je voulais étudier le vin et tout, et puis je me suis dit, je vais faire un CFC en viticulture. J'ai passé par l'école de Châteauneuf à Sion. Il fallait faire un stage que j'ai fait une partie donc dans une cave en Valais chez Maurice Tuffray, et ensuite je suis parti en Californie parce que j'aime bien aussi. Y aller tout là-bas.
1: C'est le côté Easy Rider, ça?
2: Peut-être, oui, exactement. J'étais déjà précédemment allé en Californie, en San Francisco pendant 7 mois. Peut-être la côte californienne me manquait. Et j'ai été là-bas pour bosser dans une cave, et j'ai pas fait aussi long que je voulais parce que j'ai eu un accident, quoi.
1: En l'an 2000, vous nous avez indiqué ça, accident en Californie en l'an 2000, vous aviez 28 ans.
2: Quelque chose comme ça. Là, à la radio, oui, peut-être, c'était ça. Ouais.
1: Si vous êtes né en 72, vous aviez 28 ans. Ouais. C'est juste, hein?
3: C'est tout à fait juste.
2: Bah oui, enfin, j'étais là-bas, et j'étais dans une cave, et puis on attendait des vendanges, etc. Des ouvriers mexicains jouaient au foot devant un immense hangar. En fait, là-bas, tout était immense, quoi. On se baladait avec des petites bagnoles de taxi, enfin, pas de taxi, de
3: golf.
2: De golf pour circuler entre les cuves qui étaient des réels monstres. Et, un des ouvriers mexicains envoie un ballon sur cet immense hangar, quoi. Et moi, tout petit, à Saviez, on en revient à Saviez, j'ai jamais joué au foot de ma vie. Par contre, j'étais celui qui dessinait. Je me suis fait connaître comme ça parmi mes camarades, et celui qui grimpait partout. Et on me demandait toujours d'aller dans un arbre, au sommet d'un toit, aller chercher le ballon, et de me par réflexe 28, donc à mes 28 ans, là, je suis remonté sur ce toit,
1: montant
2: par un chaîneau, et j'arrive au sommet, au bord, et je veux me rattraper mes mains sur le bord du toit, et en fait, le chaîneau était rattaché à rien du tout. Donc là, il y avait 5 mètres de hauteur, du goudron, et après, c'est une petite scène à la Charlie Chaplin. Et
1: oui.
2: Comme un chat, je me retourne, j'essaie de protéger ma tête, je me casse les deux poignets. Quoi.
1: Oui, sauf que Chaplin, c'est du cinéma, pas vous.
2: Voilà.
1: C'est dommage de se casser les poignets pour un dessinateur.
2: Mais après, donc je me suis aussi, après, c'était pour moi une sorte un choc qui m'a fait aussi me dire que j'allais... quand j'étais dans ces vignes, j'avais plus envie de dessiner les cèpes que les élever. Et puis au retour de Californie, j'ai décidé de me dire, mais je vais essayer de faire mon argent avec le dessin, en fait, ce sera ma vie.
1: Et de retourner en Suisse.
2: Voilà, ouais.
3: C'est marrant parce que c'est toujours des choses qui viennent de l'extérieur, qui viennent vous diriger, vous rediriger vers le dessin. Il y a eu ces policiers qui sont là pour un accident quand vous faites votre graffiti.
2: Mmh.
3: Et puis là, il y a cet accident qui n'est pas du tout de votre fait.
2: Peut-être, et en fait, c'était aussi je ne sais pas vraiment. Donc, en fait, quand j'étais enfant, c'est pas un métier qui existait, dessinateur. Et puis, on m'a toujours dit, il y a des vrais métiers. Et puis, même plus tard, il y a toujours cette phrase qui est sortie. Je pense qu'il sort aussi pour pas mal d'autres artistes. Mais en fait, à part ça, mais tu fais quoi dans la vie?
1: On vous la pose encore, cette question?
2: Ça m'arrive encore.
1: Ouais.
2: Ça, c'est, mais, donc, quand on est jeune, on peut peut-être croire à ce genre de choses. Qu'est-ce que c'est possible de vivre du dessin, etc., quoi. Et puis, là, c'est peut-être venu de l'extérieur, en effet, quoi. Après, je pense que j'avais besoin de aussi, puisque j'ai dessiné tout le temps dans ma vie, j'ai eu besoin de sortir du dessin à un moment, comme il faut sortir de la Suisse pour savoir qu'est-ce que c'est la Suisse, ou sortir de soi pour se connaître un peu. Donc il y avait un peu peut-être cette même démarche avec le dessin.
3: Pourquoi il y a cette idée en Suisse aussi que gagner beaucoup d'argent en faisant de l'art, c'est pas bien?
2: Je sais pas.
1: Est-ce qu'il y a des gens qui gagnent beaucoup d'argent en faisant de l'art en Suisse?
3: Bah justement, mais peut-être qu'il y a un lien quand même.
2: Mais je pense qu'il y a des. De toute façon, là, c'est une chose un peu particulière, la chose artistique et son lien avec l'argent, en fait. Parce que je dis toujours une même image dans une case de BD, elle vaut peut-être même pas 20 francs. On la met dans une galerie sédoise, elle vaut tant, mais dans une galerie à Zurich, elle vaut tant, mais une galerie new-yorkaise, elle vaut autre chose. Et puis, on peut faire déplacer cette même image, cette même quantité de choses artistiques dans des strates différentes, et elle aura un prix différent.
3: Donc, il y en a qui font ça avec des urinoirs.
2: Par exemple.
1: Oui, je pensais à Warhol aussi, qui a résumé ça il y a 50 ans.
2: Voilà.
1: Mais alors, vous en êtes où de la question du rapport entre l'argent et l'art et de ce marché-là? Est-ce que vous faites partie de ce marché, Ambroise Héritier?
2: Alors, je vis de mon art, quoi. Oui, je vis de mon dessin, quoi.
1: C'est dur de fixer un prix quand on est artiste. Qui fixe le prix?
2: Bon, c'est soi-même, ou c'est soi-même, en fait. Ouais.
1: Ouais. Vous dites ça vaut.
2: Je ne sais pas si je suis à part contre un grand businessman de moi-même, quoi, mais un grand économiste, mais je vis de bien.
3: Il y a des artistes qui ont des agents.
1: Mais comment vous fixez un prix par rapport à une œuvre, par rapport à un travail? C'est une simple tabelle. C'est ce que ça vous a pris comme temps, comme énergie, comme sueur, comme plongée. Comment c'est des choses qui sont pas écrites, ça?
2: Non, il y a un peu de tout ça. Après, je pense que il y a un peu de tout ça, ouais. Après, au début, moi, je partais presque comme un l'ouvrier, quoi. Je regardais les heures, je regardais la quantité de temps passé, les implications, etc. Puis après, bon, il y a un savoir-faire, il y a une signature, une réputation, etc., etc., quoi.
1: Vous partez à Venise et à Rome aussi?
2: Oui. Je suis parti en 2008. J'avais donné des cours dans une école d'art en Valais, à l'époque, et après...
1: C'est à Saxon.
2: Voilà, après je suis parti avec mon ami 6 mois à Venise en hiver, et après 6 mois à Rome, à l'Institut Maraini, quoi.
1: Qui avez-vous appris?
2: Waouh, voilà... Je pense que j'ai été complètement... Je sais quand même, c'est drogué par l'Italie, je veux dire.
1: Drogué par l'Italie?
2: Oui,
1: parce que ça n'a rien à voir avec la Californie, là.
2: Non, mais la lumière romaine, l'énergie qu'il y avait, les rencontres... c'était très éclatant, quoi. J'ai eu de la peine à réterrir au retour, quoi, on va dire.
1: Plus que la Californie encore.
2: C'est différent.
1: Ouais. Drogué par l'Italie, j'aime bien cette expression. Mm-hmm. Mais c'est quoi?
3: Oh,
1: c'est...
3: La Villa Marini, enfin, sont les instituts suisses, en fait, qui accueillent les artistes, c'est
2: oui,
3: pas rien.
2: C'était un voyage aussi dans les, parmi, après, il y avait la Villa Médicis qui était pas loin, et on allait dans tous ces instituts. c'était un monde dans un monde, en fait, quoi.
1: Et là, vous revenez en Valais, où vous vivez, où vous travaillez. On se replonge aussi dans le début des années 2010-2012, vous créez Myrti. Ça, c'est une BD pour enfants.
2: Oui, j'ai bossé, parce que j'ai bossé passablement de temps avec la revue La Salamandre.
1: Oui.
2: D'abord, j'avais Myrti, qui était donc j'avais une moitié de page à 5 à l'époque. Après, tout ça s'agrandit, j'avais une page entière. Après, il y avait un concours qui avait été fait pour changer le dessinateur qui faisait des 4 planches de BD ou plusieurs planches de BD dans la Salamandre. Puis moi, je me suis dit, je suis déjà dedans, mais est-ce que je peux participer aussi au concours puisque je avec un autre dessin et ça, on m'a dit oui. Puis j'ai gagné le concours. Donc après, j'avais plusieurs pages dans la Salamandre pendant plusieurs années.
1: Myrti, c'est un personnage de BD, écolo, mais sans être moralisatrice, j'y arriverai, ou culpabiliser personne, à commencer par les enfants et les ados qui lisent, c'est plus fin. Mais c'est aussi le message que vous voulez faire passer.
2: Oui, donc s'il y a un message à faire passer, un message vert, c'est vrai que je ne sais pas si la culpabilité aiderait, mais au contraire, je ne pense pas. Donc c'était un peu apporter l'humour aux gestes que tout un chacun on peut faire au quotidien pour aider un peu la planète, quoi.
1: Comment on s'adresse aux enfants? C'est un public extrêmement particulier, peut-être plus exigeant sans le savoir. Faire de la BD et du dessin pour les enfants, c'est autre chose, non?
2: Ouais, je pense que c'est peut-être... je sais pas qu'un artiste, il n'a pas perdu l'enfant qui est en lui. Mmh. Et peut-être aller discuter avec cet enfant qui est en nous, quoi.
3: Comment ça se passe quand on est écolo, enfin ami de la nature, que vous avez
1: même
3: l'air
1: chose,
3: d'aimer,
1: hein. Ouais.
3: Et grand voyageur? Comment vous faites, vous, en bras héritier?
2: Ça serait quoi la question, en fait?
3: On imagine que pour aller en Californie, vous avez pris l'avion.
2: Ah oui. Oui, alors par exemple, la première fois que j'étais invité à aller... Donc travailler avec la Fondation Pacifique qui m'a invité à aller à l'autre côté de la planète. Donc là on est donc dans les îles polynésiennes. La Fondation offrait en fait le voyage, offrait le séjour contre un carnet de voyage en fait. Et c'était sur 3 semaines. Et donc là je me suis dit je vais pas aller l'autre côté de la planète pour 3 semaines. Donc moi-même j'ai payé pour rester 2 mois. Donc
1: oui c'est ça, si vous voyagez au long cours. Ouais.
2: Si je prends un trajet aussi long, je voudrais jamais le faire de manière courte en fait.
1: Oui c'est ça, c'est-à-dire que ce qui fiche en l'air...
3: C'est le week-end à Barcelone.
1: C'est le week-end à Barcelone, c'est l'aller-retour, c'est les séjours très très très courts, mais même dans les Alpes hein, d'ailleurs. Mmh. Ça vous gardez de le faire, un bras héritier?
2: Je prends en Europe la plupart du temps que le train en fait.
1: Oui.
2: J'adore les trains en plus.
1: Et vous dessinez?
2: J'ai énormément dessiné de toutes. Je suis fasciné par les paysages qui défilent dans les trains. Et j'ai même fait quelques expos sur ces paysages qui défilent. Et je trouve que c'est un endroit, le train, qui me permet de trouver des idées, d'écrire. Et quand je suis chez moi, souvent dans l'atelier, je vais aller peut-être du côté de la procrastination. Et dans un wagon, il y a tout qui se passe. C'est un endroit magnifique pour travailler.
1: C'est marrant que vous disiez ça, Ambroise Héritier, parce que quand je vois vos fusains, notamment, vous me faites penser à un autre grand artiste, c'est Martial Leiter.
2: Qui a fait un très très beau livre sur...
1: Qui a fait un très très beau livre. Et on l'avait reçu dans cette émission sur les vitres des trains et ce qu'il voit défiler à travers la vitre.
3: Sauf erreur, qui est exposé en ce moment, je sais.
1: Absolument,
3: plus,
1: j'ai pas pu y aller encore.
2: Magnifique travaux.
1: Vous connaissez évidemment Martial Leiter. Hein. Ouais. Et vos travaux sont assez connexes. Vous êtes d'accord avec cette remarque?
2: Je pense qu'il y a quelques dessins qui pourraient s'apparenter, oui.
1: Ouais. Voici Elena Copsi à 15h54 dans cette drôle d'époque qu'on passe avec Ambroise Héritier.

0: Sinon rien, Elena Copsi. Il nous reste 2-3 minutes dans cette drôle d'époque. C'est la première heure qu'on passe avec Ambroise Héritier.
1: Une heure et 2-3 minutes.
0: Une heure. Bah, vous voyez que vous êtes pas mal en calcul aussi. Vous.
1: J'ai eu 6 en maths. Vous avez eu 6 en maths.
0: C'est plus que moi. Bravo.
1: Sur
0: 6. Sur 6, oui, bien évidemment. Artiste, dessinateur et voyageur. Sur quoi travaillez-vous en ce moment, Ambroise Héritier?
2: Là, actuellement, je suis en train de travailler sur... Il y a une nouvelle exposition qui va s'ouvrir à l'Espace des Inventions, ici à Lausanne.
0: Ah oui, c'est à Lausanne, c'est à la Vallée de la Jeunesse. Très joli
1: Exactement.
0: Endroit.
1: On avait reçu Emmanuel Giacometti,
0: Absolument.
1: D'ailleurs, qui dirige ce musée, cet espace.
0: Oui.
2: Voilà. J'ai un travail pour eux, quoi, que je dois terminer pour tout bientôt.
1: Sur quel thème?
2: Sur le thème de la lumière, en fait. C'est quelque chose qui m'a très bien, parce que... Dans votre portrait que vous avez fait sur moi, vous m'avez projeté à l'extérieur de mon atelier entre au crépuscule. Je suis un fan de cette lumière entre chien et loup, quoi.
0: Ça veut dire le soir,
1: part,
0: hein.
2: Ouais. Le soir ou le matin, en fait, les choses commencent à, entre le figuratif pour être de l'abstraction et tout se confond, en fait.
1: C'est entre chien et loup, ça veut dire qu'on peut pas distinguer.
2: On peut pas distinguer exactement ce qui est.
0: Mais c'est cette piscine dont je parlais en clair-obscur, en lisière de forêt, il y a des feuilles mortes, il y a un téléphone posé sur un plongeoir, on ne sait pas quelle heure c'est, ça peut être effectivement le matin, moi je voudrais plutôt ça en début de soirée, c'est ça le clair-obscur, le chien et loup.
2: Là, c'est une série dont vous parlez, c'est une série que j'ai fait, je travaille encore maintenant, il y a d'ailleurs 5 œuvres de cette lignée-là qui sont exposées actuellement au musée de Bagne. Une exposition sur le loup qui s'appelle Présence, et c'est une série que j'ai appelée Petit tableau de nuit et qui fait écho en fait à c'est de l'acrylique sur carton toilet. Je me suis donné toujours les mêmes contraintes.
0: Carton dedans. Toilet, pardon, je vous arrête. C'est quoi le carton toilet?
2: C'est comme une toile, mais pour faire de la peinture à l'huile ou à l'acrylique, et qui est juste collée sur un carton comme ça.
0: Ah oui.
2: C'est un format 21/21 carré, et j'ai fait cette série la première fois. C'était un tableau qui m'avait été commandé par un couple qui allait avoir un enfant. Il voulait faire il voulait offrir un tableau pour cet enfant. Alors moi, je devais créer finalement pour un être en devenir une image, c'est assez particulier. Et je me suis imaginé que cette image allait être dans la chambre de l'enfant, que lui-même petit, il allait voir cette image avant de s'endormir. Et j'ai fait des scènes avec des protagonistes. Comme ça, lui, il allait en regardant cette image et ses protagonistes peuvent paraître étranges et ça, fabriquer son rêve et partir dans la nuit. Et de cette série, de ce tableau-là, j'ai commencé une série. Et qui date depuis pas mal d'années maintenant.
0: C'est très particulier ce que vous êtes en train de nous raconter, Ambroise Héritier. C'est un couple qui m'a commandé quelque chose. L'artiste, a priori, elle se le mettra à bord en disant je vais faire ça parce que voilà, ça vient de moi. Mais on peut vous commander des choses.
2: Oui, oui, ah ben, tout à fait.
0: C'est la démarche inverse.
2: Je vis passablement de commandes, et après chaque fois qu'il y a une commande, pour que moi je puisse être que ce soit grisant, qu'il y ait un minimum d'aventure artistique, j'aime bien arriver sur une sorte de ligne de départ où je ne sais pas encore ce que je vais faire.
0: On vous donne un thème.
2: Voilà. Et comme je dis avant, c'est selon la narration, je vais essayer de trouver une technique, je vais trouver une manière de faire pour illustrer, pour raconter au mieux ce que je dois raconter.
1: Bon, là, je suis plongée dans Sillage, hein, ce carnet de voyage.
0: On reviendra là-dessus. Hein.
1: Voyager dans le Grand Nord en été, ben, pour un amoureux des crépuscules, c'est pas mal.
2: Là, bon, on est en plein soleil de minuit, c'était le Svalbard, donc...
1: C'est un peu tout le temps, le chien et loup.
2: Oui, il y avait quelque chose d'assez
0: plutôt vers, plutôt vers l'automne, hein, oui.
2: Là, c'est au Groenland de l'automne dont on avait parlé avant, mais là, au Svalbard, on était en été, quoi.
0: Ouais, mais là, il n'y a pas de crépuscule au Svalbard en été. C'est le soleil de minuit.
2: Voilà, exactement. Je parlais du soleil
0: de
2: minuit.
0: Oui, quoi. Absolument. Parce qu'on est à 78 degrés de latitude nord, voire même un peu plus. 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Les infos, on se retrouve juste après.
3: Pierre-Étienne Joie.
4: À Genève, une initiative constitutionnelle a été lancée pour enrichir la démocratie cantonale. Portée par l'association Déclic démocratique et le Parlement des jeunes, elle demande la possibilité de créer des assemblées citoyennes thématiques. Elle serait complémentaire au Grand Conseil, aux institutions existantes. L'Assemblée citoyenne offre une alternative aux réseaux sociaux où les algorithmes confortent les avis de chacun et à la politique où les avis sont tranchés. Les cours du pétrole continuent à se normaliser et donc de descendre alors que le rétablissement du trafic à travers le détroit d'Ormuz se poursuit. Le baril de Brent de la mer du Nord est à 74,80 $, crevant ainsi le seuil des 75 $ sous lequel il n'était plus retombé depuis fin février, avant le conflit au Moyen-Orient. Et l'once d'or est repassé sous 4 000 $ pour la première fois depuis novembre, le métal précieux étant pénalisé par l'anticipation d'un relèvement des taux américains dans un contexte d'inflation nourri par le conflit au Moyen-Orient. Après le regain d'optimisme observé en mai, les analystes financiers sont pessimistes sur les perspectives économiques de la Suisse. Le baromètre de confiance est passé de moins 11 points en mai à moins 25 points en juin. Dans l'ensemble, près de 65% des analystes interrogés s'attendent toujours à ce que la situation économique en Suisse reste inchangée au cours des 6 prochains mois, comme avant la guerre au Moyen-Orient. Ce qui a changé en revanche, c'est la perception des risques. Là, il y a beaucoup moins d'optimisme. Les certificats de famille risquent de coûter plus cher. Le Conseil fédéral veut augmenter les émoluments perçus sur les différents documents administratifs liés à l'état civil. L'objectif est de mieux couvrir les frais des offices. L'émolument sera augmenté par exemple pour le changement de sexe ou de nom, la reconnaissance d'un enfant ou encore pour l'annonce de la venue au monde d'un enfant mort-né. Le certificat pour l'état de famille et l'acte de famille passera de 40 à 80 francs, plus 10 francs sera perçu pour toute personne ajoutée sur le document. Les actes de naissance et de décès restent gratuits. Les frais liés à la congélation de sperme dans le cadre d'un traitement hormonal de réassignation sexuelle doivent être pris en charge par l'assurance de base. Le tribunal fédéral a rejeté le recours d'une caisse maladie. Il s'agissait d'un cas d'une personne transgenre de 22 ans qui avait fait congeler son sperme avant de suivre un traitement hormonal. Le Centre d'art contemporain d'Yverdon-les-Bains met en évidence la collection de la ville. Favori présente une sélection des 600 œuvres du Fonds d'art visuel d'Yverdon, principalement des 20e et 21e siècles. L'exposition rassemble peintures, dessins, sculptures, estampes, photographies et céramiques. Favori est à voir du 26 juin au 21 septembre. Les lacs Léman de Neuchâtel et de Morat bénéficient, eux, désormais de nouveaux feux d'alerte sur leurs rives. Ils sont toujours au nombre de 36, mais le système a été entièrement modernisé. L'obsolescence technique et l'augmentation des pannes rendaient nécessaire une rénovation complète. Les anciens feux, dits à éclipse, un cache qui tournait autour de l'ampoule, ont été remplacés par un système LED. La météo ensoleillée, toujours très chaud avec des orages isolés dans les Alpes, 35 degrés. Demain, en fin d'après-midi, débordements orageux possibles sur le Jura vaudois et le bassin lémanique. Bise faible à modérée sur le plateau, des rafales à proximité des orages. Jeudi, 34 degrés, vendredi, 35. Samedi, poursuite de ce type de temps. Dimanche, des températures toujours caniculaires, mais une tendance orageuse en augmentation. Degrés 3 et 4 de canicule, valables jusqu'au lundi 29 juin pour les régions de pleine.
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0: Sur l'autoroute A1 Genève-Lausanne, un bouchon est toujours signalé entre Aubonne et Morges en direction de Lausanne. Les retards restent estimés à une demi-heure. Pour ce qui est du trafic ferroviaire, plusieurs interruptions restent d'actualité entre Fribourg et Berne ainsi qu'entre Rochenette, Péry et Bienne. Celle entre Lussan et Payerne a pris fin. Davantage d'informations en consultant l'horaire en ligne sous www.cff.ch.
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0: Deuxième heure de Drôle d'époque, émission toujours réalisée par Bastien Testori et sa casquette fidèle au poste. Derrière la vitre, nous sommes avec Ambroise Héritier qui est artiste, dessinateur, voyageur, peintre, photographe. On y viendra, la photographie, dans un instant. Le plaisir de vous accueillir puisque nous sommes mercredi, chère Anouk. On a parlé d'une Anouk.
6: Oui, mais moi je suis avexée.
0: Tout
6: ça
0: à l'heure.
6: Ça saurait si j'étais censée.
0: Ce grand graffiti qu'avait dessiné notre invité au bord de l'autoroute. 35 mètres de long, oui. Mais vous, Anouk, il y a un C et un K.
6: Mais oui,
0: c'est pas la même.
1: Vous n'étiez pas née à l'époque du graffiti, je suis sûre.
6: Oui.
0: Oh, bah, écoute, bon, on verra ça plus tard.
6: Joker.
0: De quoi nous causerons les jeunes que vous avez rencontrés cet après-midi ?
6: Ben de, je me suis dit très simplement de dessin parce que je suis allée voir des assez petits. Ils ont entre 7 et 9 ans, donc peut-être qu'à cet âge, on ose encore dessiner parce que j'ai l'impression que chez les enfants, il y a un âge où on n'ose plus parce que les profs de dessin à l'école disent non, ça se fait pas comme ça un hippopotame, c'est pas violet.
0: Mais quelle horreur.
6: Ben voilà. En tout cas, je vous parle de mon vécu. Je ne sais pas si c'est le vécu des autres personnes autour de la table, mais il y a quand même un peu des codes
1: qui
6: qu'il faut respecter.
1: Dans les
6: il y a des gens qui ont dit « vous dessinez mal, tu dessines mal ».
0: Bon, voilà. Non. Alors ça, ce sera un bon sujet de discussion tout à l'heure avec notre invité. Votre reportage, ce sera dans quelques minutes, dans quelques instants, Anouk Mertz. Je me retourne vers vous, Ambroise Héritier. On en a parlé, sans en parler vraiment à fond, c'est le projet SILLAGE avec un S qui est lié à la Fondation Pacifique. Alors on va raconter tout ça. On a de très beaux
1: carnets.
0: Comment appeler ça, carnets, catalogues, magazines.
1: C'est plus que des carnets.
0: C'est
2: cahier poétique.
0: Cahier poétique qui s'appelle SILLAGE. Il y a plusieurs numéros. Il y a des dessins, il y a des textes, il y a des poésies. Tout a commencé en 2016, il y a 10 ans exactement, à la réception d'un mail de cette Fondation Pacifique. Et la suite, c'est vous qui nous la racontez.
2: Je suis simplement en train de travailler dans mon atelier, je suis en train de regarder mes mails. Et je reçois un mail de cette fondation que je ne connaissais pas du tout, qui me demande si je suis d'accord de partir avec donc tout frais payé dans le Pacifique, à Tahiti, pour 3 semaines, pour réaliser un carnet de voyage sur un voilier qui s'appelle le Fleur de Passion, qui est en train de faire 4 ans de tour du monde sur les traces de Magellan. Au début, moi qui étais enfant, qui ai toujours rêvé de faire partie de l'équipe Cousteau, je me suis dit peut-être que sur ce bateau, le Calypso, il y aura bien un dessinateur qui dessine des oiseaux, je ne sais quoi. Et là, tout d'un coup, j'avais ma maxillaire inférieure qui s'est détachée à la lecture de ce mail. J'ai dû l'imprimer pour savoir si c'était vrai. Et c'était bien vrai, donc je suis parti de l'autre côté de la planète, non pas 2 semaines, mais 3 semaines, donc entre Tahiti et Fidji, en passant par les îles Cook, Samoa, Tonga, Moorea, etc., etc. Et c'était une aventure assez fabuleuse, quoi. Et au retour, donc il y a un livre qui a été créé dans le miroir de Magellan, sous la plume de Samuel Garda. Et au vernissage de ce livre, je me suis enquéri à la fondation de savoir ce qu'elle allait faire. Il y avait une nouvelle expédition qui allait partir pendant 5 ans autour du pôle Nord. Et ils n'avaient rien prévu d'un point de vue artistique. Donc alors avec 2 artistes qui étaient sur place, qui ont aussi participé à cette aventure dans le miroir de Magellan, donc Mathieu Berthaud et Catherine Akrail, on a décidé de fonder une association et de s'occuper de tout le volet culturel de ces 5 ans d'expédition.
0: C'est réhabiliter la vieille tradition. Il y avait des écrivains de marine, mais il y a les dessinateurs de marine, c'est ça?
2: En fait, oui, parce que Magellan avait sous son aile un chroniqueur italien qui s'appelait Pigafetta. Et la Fondation Pacifique, dans ces 4 ans autour du monde sur les traces de Magellan, avait voulu rendre hommage à ce dessinateur, à ce narrateur qui sans lui, finalement, l'expédition n'aurait peut-être pas existé s'il n'avait pas été écrite, quoi, et racontée, en fait.
0: Vous étiez déjà parti en mer?
2: Tekatakatik, oui, j'étais parti en Méditerranée, quoi.
0: Pas la même chose que le Pacifique ou le pôle Nord.
2: Non.
1: Mais vous avez dit que sur ces bateaux, il y avait aussi des jeunes en réinsertion?
2: Exactement, donc des jeunes en réinsertion. Il y avait une mission scientifique. Là, on était sur de la pollution sonore et la pollution plastique. Et puis les marins, ça c'était sur Magellan, oui. Mmh. Ouais.
1: Et quelles étaient les interactions finalement entre vous, les artistes, les jeunes en réinsertion et les scientifiques?
2: Alors, c'est vraiment, je me dirais que les jeunes, c'est presque eux qui donnent la tonalité à la navigation, qui donnent le là de comment ça va se passer. Et on est vraiment dans une sorte d'aventure humaine où on se jauge, même en tant qu'artiste, finalement, on se transforme. Parce que sur ces bateaux, il n'y a pas de passagers, donc chacun participe à la vie du bateau, à la navigation.
0: C'est pas une croisière.
2: À la cuisine.
1: D'ailleurs, vous le racontez,
2: nettoyer les cales, etc.
1: Vous devez faire des quarts, vous devez
2: exactement,
1: vous réveiller en pleine
2: nuit. Chacun participe. Puis alors là, on s'apprivoise, il y a une chose de que je peux noter, c'est qu'au début, quand j'ai vu ces jeunes, ils me paraissaient très très caricaturaux. Donc dans mes carnets, on voit des dessins à deux où ils sont carrément sous forme de caricature. Et au fil des navigations, j'ai remarqué qu'ils se transformaient de plus en plus en... Ils se portraitisaient, quoi. Ils étaient de plus en plus figuratifs. Et après, on est tous un peu lavés par le voyage. On est tous un peu... on a tous un peu baissé nos gardes, et puis quelque chose de très humain, souvent très chaud, qui peut se passer. Ouais.
0: Est-ce que vous donniez des cours de dessin aux jeunes ?
2: J'ai rarement dessiné avec les jeunes. Ils ont essayé de temps en temps, comme ça. Mais je sais que Katharina Krall elle-même avait beaucoup. On a mis une presse pour gravure à bord, et on récupérait tout ce qui était donc Tetra Pak, donc des lait, jus de pomme et j'en passe, c'était froid. Et sur ces Tetra Pak, on faisait de la gravure, on a fait de la gravure.
0: Attendez,
2: jeunes.
0: Faut que je comprenne bien.
1: Faire de la gravure
2: avec les emballages.
0: Ah oui, mais on les retourne, c'est l'intérieur qui est en alu, non ?
2: Exactement.
0: Et on grave là-dessus ?
2: On grave là-dessus.
0: C'est génial.
2: Donc avec ces déchets Tetra Pak qu'on a fait, et cette presse qu'on avait mis à bord, on a fait plusieurs œuvres. Et là, avec les jeunes, oui.
0: Donc, moi j'ai envie de reproduire ça à la maison, mais donc on...
6: Après le petit déjeuner, la brique de lait, on la retourne.
0: On prend la brique de lait, on la retourne.
1: On sait ce que vous allez faire dimanche matin.
6: Voilà. On veut des photos.
0: On grave à l'intérieur, et ensuite on passe ça dans une presse, on met de l'encre.
2: On met de l'encre, on essuie, on passe comme si on travaillait sur du cuivre ou du zinc.
0: Ouais. Et ça marche.
1: Et changer les colliers en gobelet de yaourt, c'est le moment.
0: Non, mais franchement, les gens qui nous écoutent, ils doivent pouvoir se dire, je vais me mettre à la gravure, non ?
2: Ah oui, c'est pas cher, et c'est là, c'est à portée de main, en fait.
1: Mais il faut une presse après ?
2: Il faudrait une presse, oui. Il faut quand même une presse qui soit, c'est mieux.
0: J'ai vu que vous aviez aussi profité de ces aventures en mer pour développer de nouvelles techniques de dessin. J'ai utilisé d'anciens monotypes que j'ai peints au pastel gris puis gratté. Alors, racontez-nous la technique, là.
2: En gros, pour faire vite, c'est comme si j'allais, c'est comme les cartes tribolo en fait.
0: Oui, ça, on a l'image. Oui.
2: Donc, j'ai les monotypes, j'en avais fait depuis Bruxelles dans les cours de dessin académique.
1: On peut déjà raconter ce que c'est un monotype.
2: Un monotype, alors il faut imaginer donc une plaque de plexi qui sert de support, et on va peindre par-dessus à l'huile. Et l'huile n'est pas encore sèche, et on va mettre une feuille par-dessus. On va passer sous presse et on va soulever la feuille. C'est tout ce qui part avec cette feuille, quoi. Monotype, parce qu'il n'y a qu'une impression. Et dans les gravures classiques, on grave dans la plaque. Là, la plaque sert juste de support. Et au fil du temps, là, j'ai créé des matières. Le monotype offre quelque chose d'assez fantastique parce qu'il y a une possibilité de matières qui sont énormes. Moi aussi, qui ai assez tendance à être, essayer de finalement, au final, quand je dessine, quand je peins, j'ai envie de domestiquer mon domaine, quoi. Et j'ai la fâcheuse tendance à aller de plus en plus précis dans quelque chose. Et le monotype, c'est presque une matière qui est un peu sauvage et on peut pas l'adopter totalement. Donc c'est comme s'il y a toujours on doit dealer avec une part de hasard dans la créativité. Ça me plaisait beaucoup parce que ça m'empêchait de tout contrôler.
0: Et là, on peut pas dompter, là. Hein. Ouais,
2: peut pas tout dompter, quoi.
0: Vous êtes un contrôle fric?
2: Non, mais je pense que on a cet espace créatif qui est une feuille à dessin. Après, on a chacun son caractère qui ressort et ça. Et je pense que peut être assez précis. Ouais.
1: Vous êtes réputé pour être très minutieux.
2: Voilà.
1: On le voit dans vos dessins.
0: C'est pas la même chose. Ouais. Être contrôlant et minutieux, c'est pas la même chose.
1: Ah bah non. Ah.
2: Non, alors je préférais minutieux en fait.
0: Oui. Bah oui, forcément. C'est
2: personnellement.
0: Contrôlant, c'est plutôt péjoratif, non ?
2: C'est ça. Et pour en revenir à la technique, donc j'explique au début, j'ai fait ces plaques de monotype pour. J'ai fait des feuilles qui étaient avec des monotypes dessus, je les laissais sécher, et par-dessus, j'allais avec du pastel gras. Je mettais des couches, et puis après, avec un couteau suisse, je gratte et je fais mon dessin, et il y a le monotype dessous qui ressort, quoi.
0: Ça a l'air tout simple quand il le raconte comme ça.
6: Toujours comme ça, les arts.
0: Oui, ouais, c'est toujours
6: ça
0: comme
6: ça. Ça a l'air tout simple.
0: Ben oui, mais c'est ça, le travail de l'artiste.
1: Et puis quand on sera là dimanche avec notre Tetra Pak.
0: Avec notre Tetra Pak, on va se dire, ça marche pas. Voici Ella Malherbe, qui fut la moitié de Marzella. Le duo qu'on avait reçu d'ailleurs dans cette drôle d'époque, ça s'appelle Landlocked.

0: 16h17 sur RTS Première, c'est Drôle d'époque avec Ambroise Héritier. Anouk Mertz, on vous retrouve puisque notre invité est dessinateur. On va parler dessin avec
1: Vous m'avez un peu perdu parce que je suis plongée dans le livre sillage et je suis

0: je préfère être libre quand je dessine. Sinon, ça m'embrouille les pensées.
1: Tu fais quoi quand t'as un crayon dans la main ?
2: Je commence à dessiner une personne avec des longs cheveux, je sais pas. Et des fois, je fais du graffiti et je fais mon prénom en graffiti même.
1: C'est à quel moment que tu te mets à dessiner ?
2: Quand le maître nous dit d'attendre quelque chose ou il nous dit on est libre, on peut s'occuper à notre place, je commence à dessiner.
3: Petit homme, tu ne portes pas l'esprit de ces grandes personnes.
4: Des fois, je dessine des portraits chez moi, mais ils sont pas très beaux.
1: C'est important que ce soit beau, un dessin ?
4: Non, je trouve pas.
1: À toi, ça te plaît de dessiner ?
4: Oui.
5: Moi, j'aime bien faire des BD, mais moi, je fais plus des histoires. Par exemple, une fois, j'ai fait une et je l'ai vendue.
1: Tu l'as vendue cher ?
5: Non, 25 francs.
3: Peu importe la valeur, le prix, la durée, la couleur. T'adore l'instant, t'adore maintenant.
6: Je dessine des personnes, des animaux et des fois... Je me sens bien quand je dessine. Des fois, ça m'arrive de dessiner quand je m'ennuie.
1: Tu dessines quoi ?
5: Des personnes, des chiens et des fois ce que je vois autour de moi.
7: Je fais plutôt avec des crayons et je dessine des fées ou des animaux comme ça.
8: Moi, je dessine des jeux vidéo.
9: Moi, je fais des BD. Mais sans parole, parce que j'aime pas trop écrire.
10: Dessine-moi quelque chose, un mouton, je m'en fous. Dessine-moi quelque chose qui nous parle de nous.
11: Moi, j'aime dessiner des animaux, des oiseaux, la forêt, les gens ici de la classe.
10: Dessine-moi quelque chose, plus fort que tous les mots. Dessine-moi quelque chose qui nous rende moins idiots.
12: Et souvent, ça m'arrive à dessiner. Je dessine quand je m'ennuie, à l'école aussi. Et ça me donne l'envie de me reposer, comme s'il y avait quelqu'un qui t'énerve. Tu vas dans une place calme et tu dessines. Ça donne l'envie de dormir quand tu dessines. C'est trop bien. Des fois, moi, je dessine des personnages, je recopie ou je colore et je dessine des animaux.
1: Tu préfères dessiner à l'école ou dessiner pour toi ?
5: Je préfère dessiner pour moi.
1: Tu te sens comment quand tu dessines ?
5: Je me sens trop à l'aise et je me tranquillise un peu.
13: Moi, je recopie souvent mes BD à cheval. Ça m'aide à dessiner des chevaux.
14: Oui, très souvent. J'aime dessiner mes mangas pour leur donner un petit peu de couleur.
15: Moi, j'aime bien dessiner des mangas aussi. Je m'en sens bien.
16: Moi, quand je suis à la maison, j'ai un petit truc avec de la lumière et des petits carrés. Alors, je les entoure. Comme ça, je fais un carré et je dessine des bonhommes.
1: Et du coup, ça fait comme une bande dessinée ?
16: Oui.
17: Moi, quand les lundis et les jeudis, quand je vais à la loco, je fais des BD, mais en papier avec les photos d'Adèle.
16: Moi, parfois, je dessine ce que je veux et j'essaye de le refaire avec du papier, du carton, n'importe quoi.
18: Moi, souvent, j'aime bien faire des canards en bricolage, en pâte à fixe, en papier mâché. Et j'aime bien faire de la feutrerie.
19: Quand je vois les vases en poterie, j'ai envie de les refaire.
20: J'aime plus bricoler que dessiner. J'aime bien faire des boîtes avec du papier.
21: Petite boîte, très étroite. Petite boîte, faites en tiki-taki. Petite boîte, petite boîte.
22: Moi, par exemple, des fois, je vois des sculptures et j'ai envie de les refaire, mais pas toutes, c'est juste quelques-unes.
23: Allez, quoi ? Dessine-moi quelque chose.
24: Mon père, parfois, je demande d'imprimer des photos et je les redessine avec des stylos.
1: Puis tu te sens comment quand tu dessines ?
24: À l'aise.
25: Des fois j'écris des poèmes parce que ma mère elle est écrivaine. Il parle sur ma famille.

0: famille, qu'est-ce qui se passe?
1: Et j'aimerais aider mon grand-père. Parce qu'il est à l'hôpital, il s'est fait opérer ce matin.
2: Quand je vais dehors, je dessine pas trop. Parce qu'après le vent, il fait souffler mes papiers, tout ça.
3: Dès que le vent soufflera, tatatin.
4: Et toi, ça t'arrive de prendre un crayon et de dessiner?
5: Je dessine pas, mais je le mange.
6: Ah bah oui.
4: Il mange le crayon, on l'a tous fait.
7: Ah oui, bien sûr. Si ça amène au dessin, notez, pourquoi pas.
6: Pourquoi pas,
8: on peut faire les deux. Ouais.
7: Merci beaucoup Anouk pour ce coup de sonde auprès de la jeunesse. Donc c'est des jeunes, hein, 9
6: oui,
7: ans.
6: Oui, 7, 8, 9
7: 7,
6: à peu
7: 7,
6: près.
7: 8, 9, oui. Ambroise Héritier, est-ce que les jeunes dessinent encore? Est-ce qu'on les laisse faire?
9: J'ai pas encore d'enfants, donc je voudrais demander ça.
7: Pas forcément les vôtres, mais vous avez été prof, alors plus chez des plus âgés, mais vous étiez prof de BD, de dessin académique à Saxon, école professionnelle d'art contemporain. Ça, c'est des ados.
9: Oui, c'est des ados, quoi. J'avais de la peine à y aller, comme j'avais de la peine à, quand j'étais jeune, je voulais pas aller à l'école. Enfin, après, quand j'étais content. Et là, c'est un peu la même chose. J'avais pas trop envie d'y aller. Et après, quand j'y étais, il y avait des moments d'échange, des fois assez fabuleux, où j'avais plus envie de partir, en fait. C'était très, très grisant de partager, de discuter sur le thème du dessin. Aussi, peut-être moi, puisque j'ai dessiné depuis tout petit, c'était comme s'il y avait quelque chose de dîné, quoi. Et j'avais pas l'habitude de mettre des mots sur le dessin. Et là, en donnant des cours, en échangeant, en partageant, tout d'un coup, on essaie de verbaliser des choses qu'on n'avait pas l'habitude de faire avant, que j'avais pas l'habitude de faire avant. Et c'était souvent très, très intéressant de dessiner avec les artistes qui, entre guillemets, pensaient qu'ils dessinaient mal, en fait. Parce qu'ils étaient chaque fois, ils étaient peut-être plus créatifs que certains qui avaient adopté un langage stylistique et puis qui s'y cramponnaient. Et ceux qui étaient un peu plus maladroits, ils y débordaient d'imagination pour raconter, pour créer. C'était assez fascinant.
6: Mais est-ce que justement, le dessin, ça doit être une démarche artistique libre, comme ce que disent les enfants, où au fond, ils sont bien quand on les laisse faire, quand ils sont à la maison, et puis qu'ils peuvent laisser libre cours à leur créativité? Ou bien est-ce que ça doit être un peu guidé, un peu cadré, ou est-ce qu'il n'y a pas de bonne manière de faire, et puis qu'au fond, il faut juste prendre un crayon dans la main et oser y aller?
9: Ben, je pense que souvent, le dessin, il est un peu jeté entre de tendance à laisser faire sortir une folie, et puis de temps en temps il parle du côté de l'analytique, il parle du côté du langage, il parle du côté de quelque chose de plus structurel comme ça. Donc il y aurait le dessin académique, puis il y aurait une sorte de jaillissement un peu plus pur et volcanique qui pourrait être comme ça. Puis je pense enfant, des fois on a envie d'appartenir à un groupe, etc. On a envie de ressembler, puis on fait peut-être dévier le dessin à ce moment-là, avec bien sûr l'appui des fois de profs pour que le dessin parte vers du côté de l'analytique, puis après il y aurait de ce côté-là quelque chose de bien, de pas bien, quoi.
6: De beau, de pas beau.
9: Voilà.
8: Anouk parlait tout à l'heure, vous parliez tout à l'heure de ces profs qui disent ça c'est pas juste, c'est pas bien.
9: J'en ai connu, quoi.
8: Oui, comment on fait alors pour enseigner le dessin?
9: Après, bon, moi, j'ai dessiné plutôt de la narration de la bande dessinée et puis du dessin académique. Après, moi, je pense qu'il faut vraiment être d'abord dans un plaisir personnel. Je crois que ça doit rester un plaisir. Faire confiance aussi à soi. Et puis qu'il y a peut-être différents langages qu'on peut explorer, quoi. Et puis qu'il y en a un langage ne va pas contredire un autre langage.
8: Parce qu'il y a quand même des techniques à enseigner.
9: Il y a aussi la technique, en effet. Ouais,
7: ouais. Est-ce qu'on peut être totalement autodidacte et être un très bon dessinateur?
9: J'espère, bien sûr, oui. Mais en fait, moi, quand j'étais fermé, l'école de Saint-Luc, je pense, j'ai pas appris là-bas à dessiner, quoi. Donc,
7: j'ai appris quoi?
9: Il y avait plein de cours d'histoire de l'art, on va dans les musées, on se confronte aussi avec d'autres dessinatrices, dessinateurs, et on a un esprit critique qui est là, quoi. Et donc on n'est plus seul avec la matière dessin, quoi.
8: Mais tout à l'heure vous parliez de gravure, de monotype, tout ça ce sont des techniques qu'il faut simplement apprendre, c'est comme des outils finalement.
9: Exactement, voilà. Ouais.
7: Mais est-ce qu'on les apprend à l'école ou est-ce qu'on les apprend soi-même autrement? Je reviens à la question de l'art et du côté autodidacte. Quel est le rapport entre art et technique?
9: Quelqu'un disait l'imagination c'est tout, et la technique c'est presque rien quoi en fait. C'est, je pense qu'il y a, si on laisse aller son imagination, il peut tout se passer. Après on va employer une technique, une autre technique. Moi j'ai appris assez moi-même, c'était assez autodidacte par rapport à mes découvertes de matière et ça. Après je dis aussi souvent, j'aurais pas assez de vie pour explorer. Tout ce que je pourrais faire avec un stylo Bic, par exemple.
7: Oui, d'ailleurs, on voit ça dans la revue Sillage. Il y a un très très beau portrait. J'étais en train de le regarder, puis vous m'avez dit, comme ça, l'air de rien, ah, j'ai fait ça au stylo.
9: Oui, mais en même temps, après, il me plaît pas tant que ça, parce que je trouve que à ce moment-là, non, mais le dessin, il ressemble trop à un crayonné. Finalement, tout le monde peut penser que c'est du crayon, puis en fait, c'est un stylo Bic. Et je crois que j'ai pas encore trouvé, justement, j'ai pas réussi à m'approprier le stylo Bic pour faire de stylo, quelque chose avec mon propre langage, avec le stylo Bic. Peut-être qu'on va, j'ai écouté les visions précédentes par rapport à l'IA, etc., qui est un nouvel outil qui débarque. Et je trouve que c'est important de, quel que soit l'outil, c'est d'essayer de trouver sa propre personnalité avec son propre langage avec l'outil, quoi. Et je dirais que faire attention à pas se faire domestiquer par l'outil, puis soi-même domestiquer l'outil.
7: Je vous montre ma feuille 4. J'avais noté le mot-clé IA à poser. Évidemment, c'est un thème qu'on peut pas ne pas aborder quand on est avec un artiste. C'est un formidable outil, l'IA. Ça peut être un outil qui nous dépasse. Quel rapport avez-vous avec cette machine-là, vous? Est-ce que vous l'employez?
9: Pas encore. Après, je sais que c'est un outil qui existe et ça. Et après, il y a aussi l'outil numérique. Il y a peut-être... c'est personnel. Lorsqu'aussi on est sur du numérique, si on est sur Photoshop, Illustrator et ça, c'est des outils qui offrent
7: C'est déjà une forme d'IA qui date d'il y a 30 ans, quoi.
9: Si on veut, en fait. Mais je trouve que c'est la chose dangereuse, c'est qu'on se fait souvent peut-être absorber par l'outil. C'est-à-dire que c'est très difficile d'après de garder sa patte, sa signature, sa trace. La petite crainte que j'aurais, c'est moi qui dois m'approprier l'outil, pas l'outil qui va m'avaler.
8: Parce que si on le considère comme un crayon, comme un fusain, comme un pinceau,
9: je trouve que c'est aussi
8: un outil ou pas?
9: C'est un outil qui est tellement simple et brut qu'on peut donner un fusain à nous quatre ici autour de cette table, et à chaque fois on va vite voir une patte. En fait, on va vite déceler quelque chose. Par contre, si on va demander, on va jouer avec de l'IA peut-être, ça va être peut-être plus difficile de nous retrouver en fait.
7: Mais vous jouez pas encore avec l'IA, vous
9: encore.
7: Pas encore. Ça, encore. C'est prévu ça, ou pour l'instant vous repoussez?
9: Après, j'ai vraiment comme une affection avec. Pour moi, c'est quand même sensuel le dessin. Je sais pas à quel niveau de chaleur. Si c'est trop froid, je ne pas personnellement moins attiré.
7: Tenir le fusain dans les mains, c'est quelque chose.
9: Il y a une sensualité, il y a de la matière, il y a quelque chose de physique. C'est quelque chose qui m'attire passablement. Après, le numérique, peut-être, il a une froideur où je pose un point d'interrogation.
7: Mais vous dites pas non.
0: Oui, mais c'est parce que là, vous évoquez le rapport à l'outil scripteur, à sa chaleur et tout. Moi, j'aimerais bien vous entendre aussi sur la démarche, dans quel état d'esprit ça vous pose. Parce que les enfants, ils disent plusieurs fois, moi, ça me tranquillise, ça me pose, ça me permet de créer comme une bulle, en fait, pour pouvoir, j'ai l'impression, pouvoir se concentrer. Vous, c'est un moment aussi de repli. Quand on regarde Sillage, on a l'impression que vous avez dû, à un moment donné, vous poser pour pouvoir dessiner tout ça. Ou bien, parce que c'est très vivant à l'intérieur de vous, et puis il faut poser ça sur papier.
9: En souvenir, quand j'étais petit, c'est vrai que mes parents aimaient bien mettre une feuille sous ma main, comme ça ils étaient tranquilles pendant pas mal de temps, à part que le fait que quand on dessine, je sais pas moi, un boxeur, on devient le boxeur. Lorsqu'on dessine un cheval, moi je commençais à faire les cris du cheval, et tout ça, donc je devenais l'acteur de mon propre dessin. Et donc il y avait beaucoup de finalement c'était assez animé, on va dire. Mais normalement oui, il y a une sorte de repli. Pour Sillage, je l'ai parlé, donc je prends ce que j'ai vécu dans le voyage, dans le nid de mon atelier, je crée. Et il y a une sorte, je dois me mettre en condition aussi. J'emploie énormément en fait la radio pour travailler.
7: Ah, c'est bien ça.
0: C'est un bon choix.
9: J'emploie le podcast. Parce que, enfin, ça, on va revenir aussi au banc d'école. Quand j'étais à l'école, par souvent, les cours étaient certaines fois ennuyeux, d'autres fois, ils étaient très intéressants, mais j'avais quand même l'habitude de fâcheuse tendance à sortir tout en mon crayon et dessiner partout. Et les profs m'interdisaient de dessiner au début.
7: Pardon? Et on vous interdisait.
9: Non, mais pendant les cours de maths, oui. Pendant les cours de philo, de langue, etc. Ce qui est peut-être normal. Il voulait que je suive, en fait, le cours.
7: Ouais, peut-être ça permet aussi de mieux enregistrer le cours de maths si on dessine à côté, non?
9: Et en fait, ils se sont aperçus que je suivais mieux les cours si je dessinais au
7: final. Ah ben voilà, exactement.
9: Et tout d'un coup, ils m'ont vu lever la main en pensant que j'étais tout affairé à mon dessin. Et en fait, non, j'arrivais mieux à suivre
7: en dessinant. Ça vous permettait de vous ancrer.
9: Totalement. Et là, maintenant, j'emploie, finalement, c'est la démarche est un peu la même. Sauf que je suis plus à l'école dans un cours. Sauf que le cours qui m'est donné, c'est d'un podcast sur un sujet historique, un sujet artistique, philosophique, où j'en passe.
7: Mais là, vous n'avez pas fait de petit dessin sur votre blog pendant l'émission.
4: Regardez ma feuille.
7: Regardez Mélanie. Alors, Mélanie, elle a fait du fusain sur sa feuille.
4: Ouais, alors, c'est vraiment, ma patte était terriblement.
9: À l'époque, lorsqu'on avait des téléphones fixes, on avait chacun à côté de ce téléphone fixe un agenda.
7: Et on faisait des petits carrés, des petits ronds.
9: Et en général, ils étaient remplis de dessins. Donc, c'est juste pour vous dire que.
4: Ah non, en anglais,
9: c'est
4: ça s'appelle du doodling.
9: Voilà. On peut faire deux choses à la fois. Et moi, je dessine mieux si je. Dans la phase mécanique, pas quand je cherche le concept, mais dans la phase mécanique d'un dessin, lorsque je connais une technique, lorsque elle m'appartient, je dessine 10 fois mieux. Enfin, le podcast ou la chose qui va m'être racontée, ça fait presque mon nid, en fait.
7: Vous écoutez quoi comme podcast quand vous dessinez? Il n'y a qu'une bonne réponse, c'est ceux de la RTS, évidemment. Mais vous écoutez quel type de thème ou de thématique?
9: Ça peut être très, très, très varié, en fait. Après, c'est souvent, je sais vraiment pas souvent par quoi partir, quel sujet choisir le matin, mais il faut absolument que je me trouve un sujet. Et après, je perche dans ce sujet-là, quoi. J'ai une anecdote où j'avais une exposition où mes œuvres étaient contre un mur et une personne me dit, mais quand toi tu revois ton tableau, quand tu vois ton tableau là, tu penses à quoi? Et moi, j'ai dit, à la Ralu Veldiv. Parce que j'avais écouté tous les podcasts possibles sur ce sujet-là pendant que je faisais ce tableau. Et après, ce tableau était emprunt pour moi de ce fait historique.
7: Alors que c'est pas du tout ça qui était représenté.
9: Pas du tout, ça n'a absolument rien à voir.
7: Il faut comprendre ce qu'il y a derrière la porte. 16h35 dans cette drôle d'époque avec Ambroise Héritier et une artiste trop tôt disparue, beaucoup trop tôt disparue, que vous avez souhaité écouter, c'est Lassa de Salah.

0: El Desierto, c'était Lhasa de Sala, de Sela, pardon. La Sala, c'est autre chose.
1: Mais pas fini.
0: Ambroise Héritier, vous avez souhaité l'entendre, elle aussi.
2: Oui, parce que j'emploie souvent la musique des fois pour travailler, et là, ça, je l'ai jamais vu, en fait, en concert. C'est quelqu'un que j'aurais bien voulu.
1: Contrairement voir. À Tom Waits qu'on entendait tout
2: exactement.
1: À l'heure.
2: Exactement. Et, c'était pas cette chanson, elle me donne souvent, je fais des playlists pour qui me font voyager, qui apportent vers l'idée de la route, vers l'idée de l'horizon, vers l'idée d'un ailleurs. Et puis, cette chanson de Lhasa me faisait penser, enfin, m'apporte un peu de ça pour moi. Et c'était en écho à ce qui s'était passé dans une des navigations, quand j'étais parti une fois des Canaries jusqu'aussi du Cap-Vert. On était donc dans la timonerie et on passait une playlist, je passais ma playlist dans la timonerie et une des chansons de Lhasa est passée, quoi. Et quand on est en mer, comme ça, après, avec la fatigue, c'est comme si après on était un peu dépouillé, lavé par le voyage, quoi. On a notre sensibilité qui est mise à épreuve, comment ça on va dire. Et Lhasa que j'avais jamais vue, que je ne connaissais pas, d'un coup, je l'ai ressentie comme une sœur et j'ai quasi pleuré en écoutant la chanson, puis elle me manquait énormément, pourtant c'est quelqu'un que je n'avais jamais croisé. Et j'étais très très triste qu'elle soit plus avec nous sur Terre, quoi.
0: Donc quoi, les connexions n'ont pas besoin de se faire physiquement. On peut avoir une sororité avec quelqu'un qu'on n'a jamais rencontré.
2: À travers son art,
0: ces vibrations-là.
2: Ouais.
0: Donc vous écoutez des podcasts quand vous dessinez, quand vous créez, mais aussi de la musique.
2: Alors voilà, c'est, par exemple pour la série dont j'ai parlé avant, des petits tableaux de nuit.
0: Oui.
2: Donc je pour me mettre en condition, c'est des tableaux qu'en général de préférence je choisis de faire dans les périodes hivernales. Il faut qu'il y ait pas beaucoup de lumière et je me fais des playlists pour me mettre en condition, pour mettre au service de ce que je vais créer, quoi. Oui, je peux employer la musique comme ça pour mettre en condition.
0: Un ami qui vous avait vu à Sion il y a quelques temps me confie que vous avez fait le DJ aussi, que vous viviez très très très fort la musique que vous diffusiez pour le public qui vous écoutait. Vous avez été DJ, vous êtes peut-être encore DJ Ambroise Héritier.
2: J'ai plus passé de musique depuis quelques temps, oui, mais j'ai souvent passé la musique dans ce mythique lieu qu'est la Grenette.
0: À Sion. Ouais. C'est comme peindre un tableau, une session de DJing, c'est peindre un univers musical.
2: Là, dans ce cas-là, ce serait prendre quelqu'un par la main, prendre des gens par la main, les amener quelque part, en tout cas, ouais. Après, c'est pas bateau de le dire, mais il faut écouter la salle et la sentir. Peut-être l'attirer parce qu'elle connaît déjà et après lui proposer quelque chose d'autre et puis essayer de faire monter une spirale, en fait.
1: Mais vous qui êtes si minutieux, là, il y a pas mal d'impro quand on est DJ.
2: Oui, il faut être rapide. Après, oui, faut, en effet, quoi. Mm-hmm. C'est quelque chose sur l'instant, oui.
1: Et danser?
2: Danser, là, on était, si je me rappelle bien, j'étais payé à l'alcool, donc je dansais très très bien.
0: Payé à l'alcool. Ah oui. Faut pas le dire
1: pas
0: trop
1: bien.
0: Fort, ça. Mais, s'il conduit pas après, ça va.
1: Avec modération.
0: Avec modération. Replongeons-nous quand même dans la création il y a 6 ans maintenant, en 2020, de cette magnifique revue Sillage. Vous avez utilisé un autre terme que revue.
2: Revue poétique.
0: Revue poétique dessinée. Très très bel objet, dont on imagine que la confection doit être très coûteuse. Qui vous aide pour faire ça? C'est des dessins, c'est des textes, c'est un format A4, il y a 100-150 pages, très beau papier.
1: Sublime qualité.
0: Sublime qualité. D'abord, où est-ce qu'on la trouve? Et puis, qui vous aide à faire ça?
2: Bon, on la trouve dans toutes les bonnes épiceries aujourd'hui, on a un distributeur. Et puis sinon, c'est nous, à l'époque, on a fondé cette association, justement pour, en parallèle avec la Fondation Pacifique, trouver les fonds, quoi. Voilà.
0: Et on les trouve où?
2: On les trouve chez des donateurs divers et variés.
0: Ça se vend,
2: on
0: donc.
2: On n'a pas encore dévalisé de station essence pour.
1: Oh, vous avez fait un graffiti sur l'autoroute, hein. Voilà. On ne sait pas.
2: Que j'ai dû payer, quoi.
0: L'idée, c'est aussi de se questionner sur l'impact de l'humanité sur les océans. Et aussi de faire passer ça à travers ces jeunes en réinsertion. Donc, vous êtes impliqué aussi à ce niveau-là, Ambroise Héritier, de faire passer ce message.
2: Un message vert, vous dites?
0: Oui, c'est l'impact sur les océans.
2: Bah, en fait, dans ce genre de navigation, avec les scientifiques à bord, et donc on est totalement épris de ce genre de message, oui. Après, je me rappelle d'un interview qu'on m'avait fait à Genève, où on m'avait posé la question, lorsque j'étais parti dans le Grand Nord, si j'avais senti la fonte des glaces, l'impact du réchauffement climatique. Et j'ai dit que, de toute façon, en fait, en tant que passager dans le champ de bateau, on passe, quoi. Et moi, s'il fallait parler de vraiment d'un ressenti d'un changement climatique, c'était ici chez moi, derrière Savièse, à Saint-Florent, par exemple. C'est mes propres glaciers, j'ai grandi avec. Et c'est avec cette connexion avec eux que je peux sentir un réchauffement climatique et pas juste en passant au Svalbard, au Groenland ou en Islande.
1: Mais en revanche, derrière le bateau, vous aviez un filet, je ne sais plus quel bateau,
2: oui, ça, c'est qui récoltait les pollutions plastiques. Oui.
0: Saint-Florent, qui est le vrai nom des Diablerets, parce qu'on appelle le glacier de Saint-Florent, on l'appelle le glacier des Diablerets. Il existe aussi, mais il est un peu à côté de Saint-Florent, donc c'est dans le massif des Diablerets. Il y a cette histoire aussi qu'on a retrouvée il y a quelques années, un couple qui passait par là à pied au milieu du XXe siècle et qui s'est fait, qui est probablement tombé dans une crevasse et la glace ayant fondu. On a retrouvé ce couple-là. Vous connaissez cette histoire
2: hein? Oui, je le connais bien parce qu'il y a une exposition qui a été faite au musée d'histoire à Sion, quoi. Mémoire de glace, où j'avais été mandaté pour faire trois planches de bande dessinée sur des individus qui avaient été trouvés après que la glace se soit retirée, quoi. Il y avait au néolithique, au Moyen-Âge et ce couple de Saviezan. Et donc ces trois planches de bande dessinée devaient parler de leurs dernières heures. Donc j'avais essayé de faire le trajet qu'ils avaient fait. Et j'avais eu les photos de la police, etc.
1: Ils avaient dessiné.
0: Ils étaient partis de l'autre côté pour aller voir du bétail du côté bernois.
2: Exactement, oui. Ouais. Et il y avait des choses assez touchantes.
1: Et qu'est-ce qu'ils ont fait dans leurs dernières heures, selon vous, alors?
2: Moi, en fait, j'ai laissé la chose ouverte. J'aime bien aussi, des fois, quand on fait une histoire, laisser la finalité au lecteur. J'avais juste, dans les premières cases de ma planche, ils étaient en grand, on voyait bien leur portrait, et plus on descendait dans la narration, plus le paysage prenait la place jusqu'à ce qu'ils disparaissent. Et une chose qui m'avait touché, c'était de retrouver les photos de leurs habits, etc. Et dans toute cette série d'objets, il y avait elle avait fait un petit bouquet de fleurs qu'elle avait entouré d'un petit ruban. Et il y avait encore ça, quoi. Donc à une des cases, je l'ai fait ramasser. Je lui ai fait faire un bouquet de fleurs.
0: Quand vous voyez de Saint-Florent se transformer en désert de pierre, quel sentiment vous gagne?
2: Je pense que c'est bateau de le dire, mais l'écologie, elle est là pour nous, êtres humains. On est de passage sur Terre. La nature, elle va rester, elle sera encore là bien après nous. Et si on s'occupe de l'écologie, c'est pour nous et pour qu'on puisse rester un peu plus longtemps avec la planète Terre et avec aussi une sorte de biodiversité, de différence autour de nous, quoi.
0: C'est pas nous qui devons sauver la planète, c'est sauver les conditions les conditions d'existence du vivant et même et si on part, peut-être que la planète se portera mieux, non?
2: Mieux, je sais pas si on, je pense qu'on dans notre chute, on va emporter pas mal de choses avec nous, et ça c'est un peu triste en effet. Mais après, on est vraiment rien du tout par rapport à.
0: Non, mais sauver la
1: bien
0: planète.
1: Et mal, c'est une notion qui parle à la planète.
0: Sauver la planète, c'est très anthropocentré, non? Comme
2: oui, exactement.
0: C'est ça que je voulais dire.
2: Ouais.
0: Arnaud aussi, vous avez souhaité l'écouter.
2: Oui, en souvenir de mes années bruxelloises.
0: Ah bah oui, évidemment. Ben ce titre dit tout. 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
1: Je veux vivre dans un monde où Dieu est amoureux, mais qui d'autre qu'Arnaud peut écrire quelque chose comme ça? Ça vous rappelle vos années bruxelloises, disiez-vous à l'instant, Ambroise Héritier?
2: Oui, un peu, oui. Oui, Arnaud, je trouvais qu'il avait quelque chose d'assez bruxellois. Enfin,
3: c'est Tom Waits belge.
2: Voilà, oui. Exactement, quoi.
1: Et qui a la voix la plus éraillée des deux, on ne sait pas.
2: Je pense Tom, quand même.
1: Tom, oui. Et puis, ouais. Il est vivant encore.
3: Ça dépend des moments de leur vie aussi.
2: Peut-être.
1: Vous nous disiez que vous étiez en train de travailler sur un nouveau projet, un prochain voyage peut-être, parce qu'on a beaucoup parlé de voyages au long cours sur les océans, Pacifique, au pôle Nord, c'est l'histoire de sillage. Alors vous repartez quand, Ambroise Héritier ?
2: J'ai pas encore prévu de départ. Je resterai tout l'été dans la zone ici, en Suisse et en Europe, quoi. Donc je vais pas. Je sais que le bateau, donc le Fleur de Passion, il va être cet été, il sera au Brésil. Maintenant, il est parti sur une nouvelle expédition sur l'étude des mangroves. Quoi. Donc il va un peu sillonner autour de l'équateur, comme ça.
3: Avec toujours des artistes à son bord ?
2: On est en train de préparer avec. Actuellement de réfléchir à une nouvelle manière de meubler, de raconter les nouvelles expéditions de Pacifique. Quoi.
1: Alors vos dessins, où est-ce qu'on peut les voir? Dans la revue Sillage, ça j'imagine qu'on peut se procurer le numéro en cours et les anciens numéros.
2: Exactement, oui.
1: Et sinon une expo à annoncer, une présentation, faites-nous rêver là.
2: Bon, j'ai des œuvres qui sont exposées au musée de Bagne. À présent, c'est une expo sur le loup.
1: Oui.
2: Donc c'est une œuvre avec d'autres artistes, Christophe Berghès, Ludovic Chappé, Pascal de Saint-Arclan, Elisa Lévy. Sinon, il y aura le 18 septembre, il y a la réouverture du musée Bodmer, Martin. À Genève.
1: Fondation Bodmer. Hein.
2: Exactement. Et puis j'aurai des dessins, cette sorte de carnet de voyage d'époque où chaque dessin devra illustrer la temporalité des œuvres qui seront exposées
3: Fondation,
2: en vitrine.
3: On peut voir de très beaux manuscrits.
2: Exactement.
3: Très anciens manuscrits.
2: Des objets fantastiques, historiques. Et sinon, il y aura l'espace des inventions bientôt. J'ai pas la date.
3: Autour de la lumière.
2: Exactement.
1: Voilà. Ça, c'est à Lausanne, donc.
2: Voilà. Et sinon, j'ai fait aussi une exposition actuellement collective à la Milchek Agency, donc à Genève, un espace qui est géré par Alexia Turlin. C'est aussi une expo collective. Je serai là vendredi après-midi et le soir pour discuter avec
1: des
2: gens. Ce vendredi, si, ouais.
1: Très bien. Vous allez échanger avec les visiteurs.
2: Exactement.
3: Vous redites le lieu ?
2: Milkshake Agency.
1: Pas mal comme titre. Vous connaissez ça, vous qui êtes genevoise,
3: Mélanie ? Non, je ne connaissais pas, mais je connais Alexia Turlin.
2: Tout près de la gare.
1: On se quitte avec un artiste que vous avez souhaité entendre, aussi pour rendre hommage à une amie trop tôt disparue, c'est Andrew Bird. On le connaît sans le connaître, c'est un musicien américain qui touche de tout, mais surtout du violon. On va l'écouter d'ailleurs, ça s'appelle You Woke Me Up, c'est pas mal hein, en fin d'émission.
2: C'est une dédicace pour Katharina Krael.
1: On l'écoute.
2: Katharina, je t'embrasse.

0: Musique cinématographique quasiment pour terminer cette émission. You Woke Me Up, c'était Andrew Bird, pour rendre hommage donc à votre amie Katharina Krell, envolée il y a peu et qui a été Ambroise Héritier partenaire depuis le début de l'aventure de la revue Sillage.
1: Avec Mathieu Berthaud, Katharina et moi, oui, depuis le début, depuis 2020.
2: On peut voir ses dessins dans les revues Sillage aussi.
1: Oui. Ouais, ouais.
2: Et ses textes, parce qu'elle écrivait pas mal.
1: Exactement.
0: Merci beaucoup d'avoir été des nôtres. Hein. Continuez de nous faire rêver. Merci beaucoup.
1: Merci à vous. Bon après-midi.
0: Bonne fin d'après-midi à vous aussi. Bastien Testori, on le salue, était avec nous à la réalisation. Ce sera notre dernière avant la pause estivale demain,
2: mais
0: chère
2: oui,
0: Mélanie.
2: Avec Gérald Bronner qui sera le soir même invité au Club 44 à la Chaux-de-Fonds. Il y aura plein de choses à raconter avec
0: sociologue.
2: Ouais, exactement.
0: On va parler
2: on va
0: notamment
2: parler de l'époque.
0: D'époque.
2: C'est drôle d'époque.
0: Et des fake news, voilà.
2: Exactement.
0: On aura de quoi moudre du grain avec lui. Allez, juste avant de faire un coucou à Pierre-Philippe, nous partons sur les routes.
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0: Sur l'autoroute A1, Genève-Lausanne, un bouchon est toujours en place entre Rolles et Cublan en direction de Lausanne. Un véhicule en panne retarde le trafic de près de 3 quarts d'heure. En conséquence, la route principale est saturée entre Saint-Pré et Morges. Sur la route d'accès au tunnel du Grand Saint-Bernard en Valais, un poids lourd en panne provoque un embouteillage à 100 branchées en direction de la frontière. Le trafic s'écoule de manière alternée dans cette localité. En ce qui concerne les chantiers nocturnes, l'autoroute A1 Lausanne-Yverdon sera fermée entre Villars-Sainte-Croix et Cossonay en direction d'Yverdon de 21h30 à 4h du matin. Une déviation sera mise en place. Pour le reste, le trafic ferroviaire est toujours interrompu entre Rochenette-Péry et Bienne, probablement jusqu'à la fin du service. Davantage d'informations en consultant l'horaire en ligne sous le site www.cff.ch.
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0: Dans un instant, les informations et juste derrière l'excellent vertigo mené de main de maître par Pierre-Philippe. Une petite musique qui revient.
5: Vous savez, c'est comme quand on commence un match de foot et qu'on dit « Ah, vraiment, ce joueur incroyable !» Et c'est toujours là que le gars fait la faute majeure, oui. Il fait perdre son équipe. Alors, s'il vous plaît, dites que ce sera nul.
0: Mais non, ça l'est jamais,
2: en fait. On déteste cette émission.
0: Ça l'est jamais, en fait.
5: Ah, merci. Merci, il y en a une qui m'a compris.
0: On entend Tom Waits hein, aussi.
5: Ah, c'est vrai. Voilà. Oui. Enfin, on entend surtout la guitare qui accompagne Tom Waits.
0: Oui, c'est ça. On n'entend pas encore Tom Waits.
5: Tom, c'est quand tu veux.
0: Pas maintenant.
5: Toujours pas.
0: C'est à vous, c'est à vous.
5: Fatigué, ce temps.
2: Bon, vous allez parler de quoi alors?
5: Alors, aujourd'hui, débat cinéma, puisque nous sommes mercredi, avec trois sorties à l'affiche. Les Caprices de l'Enfant Roi, des Mignons et des Monstres, et puis nous, l'orchestre et les conseils de nos critiques. Et puis, nous entamons aujourd'hui une série qui comptera 6 épisodes consacrés aux 60 ans du Festival de Jazz de Montreux, 6 décennies de Festival de Jazz
0: déjà
5: de Montreux.
2: Ah ouais, ça va être nul.
5: Que ça va être naze. Que nous décortiquerons pour vous.
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0: 17h sur RTS Première, voici les informations.
3: Pierre-Étienne Joie.
6: Près de 100 millions d'habitants en Europe devraient connaître des températures supérieures à 35 degrés encore cet après-midi, dont la majorité en France et en Espagne, en Suisse aussi par endroits. La Belgique, le Luxembourg, les Pays-Bas, l'Italie, le Portugal, l'Allemagne et la Hongrie devraient aussi être largement affectés. Cet épisode de canicule relance par ailleurs le débat sur les climatiseurs et l'air conditionné dans les endroits privés ou publics. Le Conseil fédéral a fixé les priorités de la stratégie de coopération internationale 2029-2032. Dans un contexte de finances fédérales tendues, l'accent sera mis sur l'aide humanitaire. Parallèlement, la Suisse va complètement se désengager de la coopération au développement en Amérique latine. Cette priorisation est nécessaire conformément au plan d'allègement budgétaire 2027. Elle permettra de réduire les dépenses de près de 20 millions de francs par an à partir de l'année prochaine. Le cadre financier restera similaire avec environ 2,4 milliards de francs par an sous réserve des décisions du Parlement. Et face aux critiques, le Conseil fédéral réduit la hausse de la TVA qu'il prévoyait pour financer l'armée. L'augmentation devrait être de 0,5 point de pourcentage et non de 0,8 comme initialement prévu. Au lieu de 10 ans, elle sera valable durant 12 ans. Le Parti socialiste estime qu'une hausse de la TVA, quelle qu'elle soit, pour financer l'armée est une erreur. Pour le PS, la Suisse doit se concentrer sur les cyberattaques, la désinformation, les drones, les missiles et la protection des infrastructures critiques. À ce propos, la protection civile et le service civil seront fusionnés au sein d'un nouveau service de protection contre les catastrophes. Décision du Conseil fédéral, les Suisses seront obligés de servir dans la sécurité, que ce soit dans l'armée ou dans ce service. Le nouveau service de protection contre les catastrophes a pour but non seulement d'assurer les effectifs de la protection civile, mais aussi de réduire le nombre de militaires qui quittent l'armée pour passer au service civil. D'une manière générale, de nouvelles coupes dans les finances fédérales ne seront pas nécessaires pour 2027, indique le Conseil fédéral. Il annonce des recettes de 1,8 milliard supérieures à ce qui avait été estimé en février. Le plan d'allègement 2027-2029 est toutefois maintenu. Le gouvernement avait annoncé en avril des coupes supplémentaires de 540 millions de francs à titre préventif. Le programme d'allègement reste toutefois crucial, selon la Confédération. Au Proche-Orient, une frappe de drone israélien contre véhicule a fait 2 morts dans la région de Nabatieh, dans le sud du Liban, où des tirs israéliens avaient aussi fait 2 morts la veille, selon un média d'État. Malgré une accalmie au Liban depuis samedi soir, après l'annonce américaine d'un cessez-le-feu entre Israël et le Hezbollah, l'armée israélienne a indiqué plutôt avoir mené une frappe dans une autre localité de la région contre 2 membres du groupe pro-iranien dans la zone qu'elle occupe. L'équipe de Suisse de football dispute ce soir son 3e match de la Coupe du Monde. Dernier match des phases de groupe, ça se passe à Vancouver contre le Canada. Coup d'envoi 21h, à suivre sur RTS 1 et en images sur RTS 2. Les autres rencontres, Bosnie-Herzégovine-Qatar, Écosse-Brésil, Maroc-Haïti. Tous les matchs de ce mondial sont à suivre sur la RTS. Et la météo, ce soir, quelques averses ou des orages locaux dans les Alpes, sinon ciel généralement dégagé. Demain jeudi et pour le reste de la semaine, bien ensoleillé, très chaud, formulation et formation surtout de cumulus en montagne en cours de journée, suivi localement d'orages dans les Alpes et les Préalpes, également possible en fin de journée sur le Jura, Vaudois et le bassin lémanique.
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5: Et toute l'équipe de Vertigo représentée aujourd'hui par Raphaël Wolf à mes côtés. Bonjour Raphaël, comment ça va?
10: Ça me met un peu la pression de me dire que je représente toute l'équipe alors que je suis tout seul.
5: Non, il y a Didier Rossin en régie également.
10: Quand même.
5: Oui, et puis vous serez rejoint par Thomas Lécuyer.
10: Exactement.
5: Pour ce débat cinéma dans lequel vous allez débattre de 4 films.
10: Oui, et on ne choisit pas les semaines comme ça, mais figurez-vous que c'est à peu près un débat 100% français. On va parler donc de 3 sorties assez différentes. Tout de même, Les Caprices de l'Enfant Roi de Michel Leclerc qui se passe en 1651 avec une histoire liée au petit Louis XIV qui n'est pas encore Louis XIV, Cyrano de Bergerac, D'Artagnan et des pièces de théâtre notamment avec Molière. Le film est assez étrange mais bon voilà, il se veut une comédie de cap et d'épée. Autre comédie, Les Parfaits, arnaques en famille de Ludovic Bernard avec Audrey Fleurot et Ramzy Bedia, et là on se retrouve en Écosse pour, comme son titre l'indique, une arnaque en famille. Et puis alors un documentaire de Philippe Béziat absolument extraordinaire qui s'appelle Nous l'orchestre. On va s'immiscer comme ça pendant à peu près 1h30, 2 heures de film à l'intérieur, juste à côté des 120 musiciens qui composent l'Orchestre de Paris. C'est assez fascinant. Et je vous dis 100% français. Alors oui, si je vous dis Des Mignons et des Monstres, oui, film d'animation, vous me dites c'est pas français. Bah oui quand même, c'est Pierre Coffin, c'est un studio d'animation français-parisien, même si évidemment le film est une production hollywoodienne. Mais voilà, ça sera un peu le menu de ce débat.
5: Et puis il y aura également vos coups de cœur et propositions de sorties ou de non-sorties de films à revoir, à rattraper. Vous évoquerez Ténèbres.
10: Teneb de Dario Argento qui passe ce vendredi au cinéma du Grutli et qui, bon, est évidemment consultable en DVD, Blu-ray sur certaines plateformes. Enfin, c'est un classique. Mais c'est bien de rappeler aussi pourquoi c'est un classique et pourquoi il est tout à fait particulier dans la carrière de Argento. Et mon camarade, donc, Thomas Lécuyer, a choisi Une famille de bâtards, qui est une exclusivité Amazon Prime, donc un film de Mourad Winter avec Hakim Jemili et Laura Felpin.
5: Et puis aujourd'hui, on va vous proposer quelque chose d'assez particulier dans cette émission, puisque vendredi 3 juillet marquera, vous le savez peut-être déjà, l'ouverture de la 60e édition du Montreux Jazz Festival. Et à cette occasion, nous vous ferons voyager à travers ces 6 décennies qui ont rendu ce festival mythique. Chaque mercredi, jeudi, vendredi de cette semaine et de la semaine prochaine, eh bien, nous vous emmènerons dans l'histoire parfois mouvementée, jamais banale, de ce festival pas tout à fait comme les autres. 6 épisodes, 6 décennies et 6 concerts mythiques que vous racontera Anne Lorganac, des concerts à découvrir ou à réécouter avec cette série qui se terminera le 3 juillet en direct de Montreux. Je vous propose de commencer par cette première décennie.
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12: 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I'm so happy to be back here.
5: Dans cet épisode, nous allons remonter le temps. Nous irons à la rencontre du fils du boulanger, fan de jazz, flemmard à l'école, mais plein de bagou, un certain Claude Nobs. Nous serons à Montreux dans les années 60, où l'on s'ennuie ferme. Hormis le sport et les scouts, il n'y a pas grand-chose pour la jeunesse de l'époque. Un trio va faire un pacte pour réveiller la ville et la remettre sur les rails du tourisme. Enfin, avec Anne Lorganac, vous entendrez un extrait de l'un des concerts mythiques du Montreux Jazz. 60 ans de Montreux, premier épisode, la création.
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5: Dans l'Europe de l'après-guerre, celle de la société de consommation et de l'invention de la jeunesse, les festivals de jazz n'existent pas, même aux États-Unis. C'est en Europe que le premier d'entre eux va naître sous les palmiers de la Méditerranée. Le Nice Jazz Festival est créé en 1948. Aux États-Unis, en 1954, George Wein crée le Newport Jazz Festival. Et puis, ce sera au tour d'Antibes en 1960 de se lancer. D'une riviera à l'autre, il semble que la musique soit le meilleur moyen de réveiller les belles endormies. Pendant ce temps, sous les palmiers de Montreux, le jeune Claude Nobs a grandi en écoutant les 78 tours de son boulanger de père.
13: Alors il les achetait au kilo, il n'y avait même plus la petite pochette en papier. Et puis j'avais un gramophone à manivelle, que j'ai toujours d'ailleurs, que j'ai gardé. Et il était très beau parce que c'était un meuble sur pied, donc il y avait quand même un son autre que le petit gramophone qu'on met sur la table. Et là, donc je ne savais pas lire ni écrire, j'avais 5-6 ans. Alors je mettais des étoiles sur les disques que j'aimais bien. Et quelques années plus tard, je dis tiens, il y a Duke Ellington, 5 étoiles. Et puis Ray Ventura, 1 étoile. Donc la variété française était à l'époque mal classée. Donc j'avais quelque chose en moi qui me faisait sentir que le jazz peut-être me touchait plus que la variété.
5: Sur la radio française Europe 1, il écoute l'émission de Daniel Filippacchi et Franck Thénault pour ceux qui aiment le jazz. Après une scolarité pour le moins chaotique et un apprentissage qui le mènera des cuisines des palaces à l'école hôtelière, puis en France, pour le compte de l'Office du Tourisme, le voici de retour à la maison face à Raymond Jossy, le directeur de l'Office du Tourisme de Montreux.
13: Elle me dit, ah, alors écoutez, j'ai une place pour vous, comptable. Je lui dis, oui, mais attendez, je ne suis pas vraiment comptable. Puis il me dit, mais non, la comptabilité, ce n'est pas compliqué, c'est doit et avoir. Faites en sorte qu'il y ait plus d'avoir que de doit et tout ira bien. Et j'ai repris le poste du comptable, qui avait été plus ou moins congédié parce qu'il était très souvent ivre-mort sur son bureau au petit matin. Et inutile de dire que le bureau était dans un désordre indescriptible, qu'il y avait des factures partout. Et là, je me suis accroché, j'ai repris la comptabilité en main. Puis il y avait toujours cette espèce de petit truc de musique qui restait en moi. Et j'ai commencé en 62, donc ça fait 50 ans, à faire des concerts pour une organisation qui s'appelait les Jeunes de Montreux, qui faisait des événements pour les différents groupes, les éclaireurs, les gymnases, les clubs de football, etc. Et là, j'ai fait mon premier concert avec Johnny Hooker pour 500 $. Et là, c'était vraiment compliqué de trouver les 500 $.
14: Mais comment avez-vous fait ?
13: Ah ben, on a fait les fonds de tiroir, les copains. Et puis, une fois qu'on avait les 500 $, on en a récupéré un bout en vendant les billets. Et Johnny Hooker est revenu quelques années plus tard à Montreux. Et là, j'ai eu le plaisir, c'est vrai, de lui donner un vrai cachet pour son talent de 50

0: C'est ainsi que tout commence. Pour 500 dollars, la jeunesse montreusienne a droit à un concert de John Lee Hooker. Nous sommes au début des années 60, les amateurs se retrouvent au sein du club de jazz de Montreux, présidé par Claude Nobs. On se réunit dans un galta près du caveau chez Fanchette, à la rue Industrielle. On écoute du jazz trop fort, en buvant des bières, et on se fait virer pour atterrir chez les parents de Claude Nobs, lui qui stocke déjà chez eux plus d'un millier de disques. Bien avant la création du Montreux Jazz, la ville accueille déjà le Septembre musical, créé en 1946. La Rose d'Or, festival de programmes de télévision et de musique, est lancé en 1961, toujours à l'initiative de Raymond Jossy, le directeur de l'Office du tourisme, et aussi de Marcel Besançon, le directeur de la SSR, l'homme qui a créé le concours Eurovision de la chanson. Les liens entre Montreux et la radio-télévision suisse se forment à ce moment-là, à l'origine d'une future collaboration fructueuse. Alors, ce festival, il arrive ? Oui. Rappelez-vous, Montreux l'endormi, le Septembre musical, la Rose d'Or. Maintenant, il s'agit de secouer un peu plus la ville. 1966, Claude Nobs se rend au festival de jazz d'Antibes. La vision du quartet de Charles Lloyd est un choc. Il veut absolument faire venir les musiciens à Montreux l'été suivant. Reconnaissant le journaliste et critique musical suisse René Langel, en train de rôtir sur la plage, il lui fonce littéralement dessus. René Langel se souvient d'un jeune homme poli, mais exalté, lui demandant un coup de main pour faire venir le groupe en Suisse à l'été 67. Quelques semaines plus tard, à Montreux, un plan se fomente. Géo Voumard, de la Radio Romande, René Langel et Claude Nobs proposent la création d'un festival de jazz. Raymond Jossy, le directeur de l'Office du tourisme, accepte. Car de fin juin à début juillet, il y a de la place dans les hôtels. Avec 10 000 francs de budget, Claude Nobs part à New York pour y rencontrer Nesui Ertegun, le patron du label Atlantique.
1: J'avais vu sur les disques que j'écoutais souvent, les disques Atlantique, Aretha Franklin, Ray Charles, Coltrane, c'était marqué « Produit par Nesui Ertegun ». Il y avait l'adresse, 1841 Broadway. Je dis « Ah bon, ben je vais aller voir le monsieur qui fait mes disques ». Alors, le bureau était au premier étage, j'arrive au premier étage, j'avais une dame à la réception. Je lui dis « Voilà, j'aimerais voir monsieur Nesui Ertegun ». « Ah oui, vous avez rendez-vous ?» Je dis « Non ». Il dit « Il vous connaît ?» Je dis « Non, je crois pas. » « Mais vous ne pouvez pas le voir comme ça. » Je dis « Oui, mais moi, je le connais. »« Ah bon, vous le connaissez ?»« Oui, il y a son nom sur mes disques préférés. » Alors, il dit « Non, c'est pas possible. » Alors là, je prends un air éploré, puis je lui dis « But I am from Switzerland. » Et puis, ça a été un mot magique. Elle a appelé le Big Boss, qui m'a reçu, s'est levé, est venu vers moi, en me serrant la main, il me dit « Grazie, wie geht's ?» Alors moi, je ne comprenais plus rien du tout. Qu'est-ce qu'il vient à faire avec du Suisse allemand ? Et là, il m'a dit que enfant, avec son frère Ahmet, il avait été élevé à l'ambassade de Turquie, à Berne, où son père était ambassadeur, et son père a signé les accords au Beau Rivage Palace, les accords des Dardanelles, ainsi que le Montreux Palace.
0: Leur pratique commune du Suisse allemand et la possibilité d'une plateforme pour lancer les artistes fera le reste. Le premier festival de jazz de Montreux, tête de pont pour l'Europe du label Atlantique, vient de naître dans un bureau new-yorkais.
2: À Montreux, depuis hier jusqu'à demain, se tient un grand festival du jazz qui accueille 90 musiciens de 14 orchestres différents. Mais pour en parler mieux, j'ai près de moi un spécialiste, Géo Voumard. Géo Voumard, pourquoi ce festival ?
3: Eh bien parce que le besoin s'en faisait sentir il y a déjà pas mal d'années, parce qu'aussi c'est un peu triste de constater que nous n'avons pas de festival de jazz en Suisse romande. Alors voici.
0: Du 16 au 18 juin 1967, un petit festival fait ses premières dents, avec 15 concerts pour ce qui est alors un concours d'orchestre de jazz soutenu par l'Union européenne de radio-télévision. Les concerts, coup de génie, seront tous enregistrés. Le festival ne se contente pas de vivre dans l'instant, il se pense déjà comme une histoire à transmettre, une musique à partager. Le Charles Lloyd Quartet, qui a tant bluffé Claude Nobs au festival de jazz d'Antibes l'année précédente, est présent, enregistré par Pierre Grandjean pour la radio suisse romande.
4: Pierre Grandjean, qu'est-ce que vous faites ici ?
5: Bien, on réalise tous les enregistrements du festival de jazz de Montreux, c'est-à-dire qu'il y a un concours d'orchestre européen, chaque organisme de radiodiffusion européenne envoie un orchestre, et en général, il demande les copies de tous les concerts du festival.

0: 60 ans après son premier passage, dont on vient d'écouter un extrait, Charles Lloyd revient au Montreux Jazz Festival, sans Keith Jarrett, Jack DeJohnette et Ron McClure, ses accompagnateurs de l'époque, mais avec un trio des meilleurs musiciens de la nouvelle génération, Gerald Clayton, Harish Raghavan et Kweku Sembrye.
1: Permettez-moi tout de même, tout en restant dans le cadre de l'organisation, de souligner les mérites de mon collaborateur, M. Knops. C'est M. Knops, un enthousiaste du jazz, qui, il y a 4 ans, a eu l'idée de faire cette manifestation. C'est à son enthousiasme, à ses connaissances et à son activité débordante que nous devons, dans une large mesure, le succès d'aujourd'hui.

0: Montreux. Je crois, Anne-Laure, que vous allez nous parler d'un enregistrement mythique du Montreux Jazz Festival.
1: Des concerts mémorables sur cette première décennie, il y en a plusieurs, il y en a beaucoup. On va citer Carlos Santana, Bill Evans, Led Zeppelin, Nina Simone, évidemment, qui est montée sur la scène de Montreux dès 1968 et dont le concert de 1976 pour les 10 ans du festival est historique. Il faut vraiment écouter ces enregistrements dans la série The Montreux Years. Mais on ne peut pas tout citer. Donc là, j'ai envie de m'arrêter sur celui de Les McCann et Eddie Harris. Pourquoi ? Parce que c'est le concert qui propulse Montreux sur la carte mondiale des enregistrements live de légende, ce qui va avoir une influence majeure évidemment sur les décennies à venir, sur la capacité du festival à attirer les plus grands artistes. Donc voici le contexte. On est le 21 juin 1969 au Casino Kursaal. C'est la dernière soirée de cette troisième édition du festival. Le pianiste et chanteur de soul et de jazz Les McCann est prévu avec son trio habituel, Leroy Venegas à la basse, Donald Dean à la batterie. Et parallèlement, le saxophoniste Eddie Harris est programmé avec son propre quartet. Mais le producteur d'Atlantic Records, Joel Dorn, hein, on rappelle que Atlantic Records, c'est le label avec lequel Claude Nobs a pactisé hein, pour faire venir tous ses artistes dès la première édition du festival. Joel Dorn, donc, propose à Eddie Harris de rejoindre McCann pour un set. Harris et McCann n'ont jamais joué ensemble. Mais, comme le dira Harris, why not? After all, it meant I could get some extra money. Pourquoi pas hein, après tout, ça pouvait me permettre de gagner un peu plus d'argent. Les deux leaders cherchent un trompettiste pour enrichir leur son. Le premier auquel ils pensent se défausse, hein, il a peur de ne pas être rémunéré sur ce truc fait en dernière minute. Et c'est finalement Benny Belay qui accepte, tout content, de les accompagner à la trompette. Côté section rythmique, on l'a dit, on compte sur le batteur Donald Dean et le bassiste Leroy Venegas. Sauf que les deux sont bloqués à l'aéroport. Ils arrivent in extremis, le concert peut finalement commencer sans que ces musiciens n'aient eu une minute à eux pour répéter et s'entendre tous sur le répertoire. Pour la moitié d'entre eux, ce sera une découverte en direct. Donc on résume, on a Les McCann qui est au piano et au chant, leader charismatique du groove, Eddie Harris au saxophone ténor, Benny Belay à la trompette, Leroy Venegas à la contrebasse, Donald Dean à la batterie, zéro répétition ensemble et ça débute avec un morceau que seul Les McCann maîtrise, Compared to What. Ça se poursuit avec Cold Duck Time, Kathleen's Theme, You Got It In Your Soulness, The Generation Gap, Kaftan, voici un peu de Cold Duck Time.
2: All right, we're gonna try a new song. This is a song written by Eddie Harris. Today was the first time we ever saw it. So, with your help, we might do it. This is called Cold Duck Time.

0: Le concert va durer environ une heure de transe sur scène, de joie, d'une puissance quasi mystique qui se transmet des musiciens au public. Ah oui, d'ailleurs, dans le public, il y a une certaine Ella Fitzgerald.
1: All right, before we go any further, let's have a big hand for the greatest, Ella Fitzgerald, sitting right on here.
0: Mais oui, hein, Les McCann est bien obligé de la saluer puisque, comme il le souligne en souriant, elle est entrée dans la salle en plein solo de Benny Bailey à la trompette pour aller s'asseoir au premier rang avec Claude Nobs.
1: All right.

0: She's gonna be here tomorrow night, so, you know, make sure you got your tickets. Funny thing, she said, tell Benny I'm sorry, you know. She walked in, everybody clapped. Well, how you gonna not clap when you walk in? Well, you were beautiful, right? Amen.
1: Elle est embarrassée, elle s'excuse évidemment, mais elle prend quand même les applaudissements au passage. Ça fait toujours plaisir. Revenons au premier morceau, parce que c'est vraiment lui qui a écrit la légende « Compared to What ». On est à la toute fin des années 60, hein, on le rappelle. L'heure est aux Protest Songs. Celle-ci, elle est signée Gene McDaniels. Elle évoque la guerre du Vietnam. Elle critique le président américain Johnson, mais aussi elle demande le droit à l'avortement, qui n'est pas encore légal aux États-Unis en 66 quand la chanson est écrite. Seule Roberta Flack a déjà interprété cette chanson. Elle figure sur son premier album sorti en février 69.

Les McCann connaît vraiment ce morceau, hein. Il est le seul dans le groupe, on l'a dit. Pourtant, c'est cet ensemble de musiciens qui va le rendre vivant, éternel. Le secret de la magie qui va opérer tient peut-être dans les premières notes, premières mesures, premières minutes. L'intro de McCann avec ses notes percussives au piano, le chant arrive tard, quelques minutes après, et bientôt les solos de saxophone, de trompette qui se suivent avec une furie extraordinaire. Ça crie, ça chante, ça se répond. C'est enivrant. Comme la suite du concert, en fait, une pure réussite. Pourtant, Les McCann est déçu. Il est insatisfait quand il quitte la scène. Il pense avoir tout raté. Claude Nobbs, lui, il a bien compris que c'était tout l'inverse et que le public venait d'assister à un miracle. Il refile illico les bandes à Atlantic Records pour une sortie aussi rapide que possible. Il sent qu'il tient là une de ses plus belles cartes de visite pour le festival. Et à raison, l'album est devenu le premier disque de jazz à dépasser le million de ventes, nommé au Grammy Best Jazz Performance Small Group. Et il a fait entrer dans le répertoire bien des classiques du jazz, ce morceau Compared to What, repris depuis par des générations d'artistes. Le titre donné à cet album, Swiss Movement, un jeu de mots évidemment avec le mécanisme des montres suisses, mais qui sonne comme la création d'un genre musical en soi, alors qu'en fait cet album, ce concert, c'est peut-être ce qui se rapproche le plus de la définition du jazz, hein. Pas de répétition, une maîtrise instrumentale qui permet un lâcher prise total, une alchimie immédiate et une joie communicative entre les artistes et le public. Public qui aurait pu consister seulement en un petit cercle de gens enviés d'avoir pu assister à ce miracle non reproductible s'il n'y avait eu le flair de Nobbs et le talent de ses amis de la radio pour mettre ce moment miraculeux à la portée de tous et de toutes dans un enregistrement resté historique.

0: Compared to Worthless McCann, disque vendu à plus d'un million d'exemplaires. C'est le premier disque de jazz à avoir franchi cette barre symbolique. Et c'est le concert que vous a raconté Anor Ganak. Demain, rendez-vous avec le deuxième épisode consacré à ces 60 années de Montreux Jazz Festival. On va s'intéresser demain justement aux enregistrements du Montreux Jazz, aux disques enregistrés pendant les concerts de Montreux qui ont largement contribué à la notoriété du festival. Une série à retrouver sur notre site rts.ch.
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0: On va se faire plaisir aujourd'hui avec une bonne nouvelle. Tiens, le musée d'art des Grisons a vu sa fréquentation doubler en 10 ans depuis l'inauguration de son extension en 2016. L'institution située à Coire a attiré plus de 400 000 visiteurs. Un musée plus attractif car les visiteurs peuvent profiter de 2 à 3 expositions en même temps. C'est ce que nous dit Stéphane Kunz, le directeur artistique du musée. Je ne sais pas comment ils font pour avoir 3 en même temps, mais bon. Un succès dû dans une large mesure aux frères Giacometti. Les expositions consacrées à Alberto et Diego ont rencontré un très très beau succès. L'extension du musée représente une surface d'exposition doublée avec 28 millions de francs de budget et un bâtiment de 7 étages conçu par les architectes barcelonais Alberto Veiga et Fabrizio Barozzi. Une autre bonne nouvelle, le Montreux Comédie Festival et l'Union Romande de l'Humour ont conclu un accord visant à renforcer la présence des humoristes romands au sein du festival. Au moins 10% de la programmation sera composée d'artistes suisses au bénéfice de conditions minimales de rémunération garantie. Vous vous souvenez peut-être que le Montreux Comédie Festival avait été fortement critiqué par Johan Provenzano sur les réseaux sociaux qui déplorait que les artistes suisses et locaux ne représentaient que 1,2% des humoristes programmés. Alors est-ce une bonne celle-ci ou une mauvaise nouvelle? Je vous laisse juger autour de la table. Quelques semaines avant la sortie du film de Christopher Nolan, l'acteur britannique Michael Caine raconte l'Odyssée dans un nouveau livre audio publié hier, mais pour lequel il n'a pas lu une seule ligne, puisque sa voix a été reproduite par intelligence artificielle. Le comédien de 93 ans a accepté de vendre sa voix à une société qui peut désormais l'utiliser pour divers projets. Michael Caine est assez présent, il faut le dire, dans la filmographie de Nolan, avec la trilogie Batman, Interstellar, Dunkerque et Tenet. L'Odyssée, donc presque lue par Michael Caine, tient désormais dans un livre audio de 13 heures avec musique et effets sonores.
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0: Et maintenant, place au cinéma.
2: J'aime bien discuter des films, vous voyez, et échanger des critiques.
3: C'est très intéressant.
2: Vous avez envie de voir un film avec moi?
0: La question est ouverte. Bonjour Thomas Lécuyer.
4: Bonjour Pierre-Philippe.
0: Tout va bien?
4: Qu'est-ce qui me prouve que vous n'êtes pas une IA?
0: Moi. Mais pouvez-vous me croire? C'est une autre question.
4: Évidemment. L'IA ne porte pas de beau t-shirt comme vous.
0: Non, c'est vrai.
4: Un t-shirt Godzilla la vague.
0: Ouais, Godzilla la vague, exactement. Et Raphaël est là également avec moi depuis le début de cette émission.
5: Et on peut dire que l'IA, en fait, c'est Thomas Lécuyer.
0: Exactement.
5: Qui va questionner
0: on peut
5: l'IA
0: révéler,
5: des autres.
0: Oui, on peut révéler maintenant que vous êtes une IA, Thomas. On a 4 films en débat. Les Parfaits, Nous l'Orchestre, un film documentaire, Des Millions et des Monstres. Et on va commencer avec Les Caprices de l'Enfant Roi de Michel Leclerc avec Artus Dorati. Tillier, Franck Dubosc et Julia Piat.
6: Maman !
7: Point fort ! On n'appelle pas maman la reine de France.
6: Est-ce qu'ils vont venir nous tuer ?
8: Ne vous inquiétez pas, votre altesse, surtout prévu. Louis va quitter le palais secret pour cette nuit même et se cacher hors de Paris.
9: Oui, c'est ce que je viens de dire.
8: Cyrano de Bergerac, j'ai besoin de toi pour une mission secrète de la plus haute importance. Tu es le seul à qui je peux demander ça.
10: J'ai que tu peux te demander, sauf de m'occuper d'un enfant ou d'un roi.
6: Je ne suis pas habitué à tant de laideur.
8: Je m'occuperai pas de cette vilaine petite personne. Personne ne doit connaître son identité.
11: Une troupe de théâtre en tournée, croyez-moi, il n'y a pas meilleure cachette.
9: Savinien, ton fils, c'est le dauphin de France?
8: C'est pas mon fils, mais c'est le dauphin de France.
12: Comment faites-vous, D'Artagnan, pour toujours trouver des solutions à mes problèmes?
8: Certains disent le talent. Je trouve qu'ils exagèrent.
0: D'Artagnan incarné par Franck Dubosc, Cyrano incarné par Artus, Dora Tillier en Reine-Mère, et puis Julia Piaton. On est en 1651 donc, alors que la révolte gronde, Anne d'Autriche décide d'exfiltrer son fils, le futur Louis XIV, pour le mettre à l'abri, le remplacer par un sosie. À peine adolescent, le voici, ce jeune Louis, confié par D'Artagnan à Cyrano de Bergerac, qui va le planquer, vous l'aurez compris en écoutant cette bande-annonce, au sein de la troupe de théâtre de Madeleine Béjart et Molière. un rude apprentissage de la vie pour cet enfant pourri gâté, Raphaël.
5: Mais c'est dommage parce que sur le papier comme ça, c'était plutôt assez excitant de se dire qu'on a tous ces personnages qui sont réunis dans un film réalisé en plus par Michel Leclerc, qui est quand même un cinéaste qui a signé quelques comédies sociales que j'ai trouvé à titre personnel assez jubilatoire, comme Le Nom des gens, on peut le rappeler, ou La lutte des classes. Et là, assez vite, j'ai pas très bien vu ce qu'il voulait raconter. Alors on a effectivement un film...
0: Il n'y a pas l'ironie politique qu'on lui connaît ?
5: Si, c'est là, mais au service de pas grand-chose. Et puis on a surtout un film d'époque, effectivement, qui joue la carte du film de KPDP, tourné avec le réalisme d'un téléfilm France 3 Région. On voit quand même que le cinéaste convoque des références un peu écrasantes, comme Les Mariés de l'an 2 ou Le Cyrano de Rapneau, et puis Le Bossu de Broca. On est quand même très loin de cette dimension spectaculaire et de cette envie de moderniser un peu le genre. Alors bon, pour les comédiens, il y a des numéros qui peuvent être relativement savoureux selon qu'on goûte ou pas à Artus ou à Franck Dubos dans les rôles de D'Artagnan et de Cyrano de Bergerac. Moi, j'ai plutôt une tendresse assez particulière pour les femmes. J'aime beaucoup Dora Tillier parce que je trouve qu'elle a une sorte d'ironie un peu distante comme ça que j'aime bien. Et puis Julia Piaton. Et puis après, le film va commencer à comme ça égrener plein de clins d'œil à la France contemporaine. On a L'État, c'est moi. Donc évidemment, on se rappelle de la fameuse fraîche de Mélenchon. On nous parle d'un étudiant qui épouse sa prof de 20 ans plus âgée que lui. Quand même, c'est pas possible. Donc on voit bien la référence évidemment à Emmanuel Macron. On a un Cyrano qui est en fait un gay refoulé. Et puis la double version du futur Louis XIV qui est en fait incarné par un jeune garçon qui est affublé comme ça d'une sorte d'accent un peu de Caïra de banlieue d'aujourd'hui. Mais on voit pas très bien en fait ce que le cinéaste veut faire de ça, à part quelques clins d'œil qui sont relativement amusants sur le moment, mais ça produit rien au final. Et puis comme je l'ai dit, le film hésite sans arrêt entre être vraiment un film populaire ou un film d'auteur. Il y a une romance comme ça entre Madeleine Béjart et Molière qui est un peu traitée, mais sans plus. On voit éventuellement la question de la tension entre la tragédie et la comédie, les nobles, les pauvres, le théâtre et la vie. Enfin, tout ça donne une sorte de gloubi-boulga où je ne sais vraiment pas, en fait, ce que le cinéaste a voulu me raconter au final.
0: Les caprices de l'enfant roi de Michel Leclerc, votre avis sur ce film, Thomas, vous rejoignez Raphaël ?
4: Eh bien, moi, j'ai trouvé ça super.
0: Ah,
4: vraiment, ça, c'est mon coup de cœur de la semaine, même d'ailleurs. Et j'avoue que les 10 premières minutes, j'étais un petit peu dubitatif parce que j'ai pas vraiment adhéré au numéro de départ de Dubosc et Tillier, Dubosc en D'Artagnan qui ont fait des caisses. Mais plus le film avance, plus j'ai adoré justement ces différents styles qui vont se télescoper. Évidemment, le côté très clin d'œil au cinéma de Broca, vous l'avez évoqué, au cinéma de Gérard Houry, de Rapneau dans une moindre mesure. Mais il y a un vrai côté film de KPDP que moi j'ai trouvé très bien mené. Il y a une écriture fine et ciselée dans les gags qui font plein de références. Je l'ai dit, moi, franchement, le gag sur Macron et la prof de théâtre, je m'y attendais tellement pas que j'ai trouvé que c'était une leçon d'écriture comique, quoi. Vraiment. Pour moi, c'était une leçon d'écriture. Alors évidemment, il y a les maladresses. Tout le monde ne tient pas effectivement le haut du panier dans le casting. J'avais évoqué Franck Dubosc quand on faisait des caisses, qui est meilleur dans plein d'autres films. Artus, moi, je trouve qu'il est très bon dans ce rôle-là. Et puis ce personnage de Cyrano, qui est évidemment une création, une pure fiction. C'est un peu comme Shrek. Il a plein de couches, comme l'oignon de Shrek. Il y a plein de couches et qu'on va découvrir. Pour moi, c'est une vraie comédie familiale, film d'aventure, film de KPDP, avec de l'émotion aussi. Un final presque, on a la gorge serrée à la fin. Pour moi, c'est un coup de cœur. C'est un bon film à voir en famille. Et vous n'avez pas cité Raphaël, et moi j'aimerais citer Nevo Schiffman, que je trouve incroyable en Molière. Et que c'est un acteur que j'ai découvert. Et je trouve qu'il est super dans ce Molière totalement lumineux.
5: Je ne l'ai pas cité pour une raison tout à fait particulière. C'est vrai que je l'ai déjà oublié.
4: On n'est pas d'accord.
0: Non, on n'est pas d'accord sur ce film, Les Caprices de l'Enfant Roi de Michel Leclerc. Bon, on passe maintenant à ce film très attendu lui aussi, Des Mignons et des Monstres, film d'animation signé Pierre Coffin et Patrick Delage.
3: Oh. Vous voyez tous ces guerriers bien armés? Ils pensent que vous avez tué leur chef. Et ils veulent votre mort.
13: Quick. Quick.
3: Et action.
14: Oh la dame.
13: Potos.
14: Oh non, les petits acteurs.
3: Tu as écrit un film de monstre?
13: Oui, comme Pika Kaiju.
3: Pour faire ton monstre, que vas-tu utiliser?
13: Ah oui, je suis libre. Je suis libre.
15: Joli Pika Monstre.
13: Hein, quoi? Oh. Donc tu as besoin de monstres pour ton film. Je connais les plus effrayants de tous. Le Mais il faut pas en avoir peur, ils sont très sympas. Essayez juste de pas être appétissant.
0: Nous sommes à Hollywood dans les années 20. Les mignons sont devenus des acteurs, des stars de cinéma. Et l'un d'entre eux, vous l'avez peut-être compris dans la bande-annonce, James veut réaliser son propre film de monstre grâce à des incantations puisées dans un grimoire de magie. Il libère une bande de monstres qui donc ajoute un nouveau désastre à leur actif. C'est le troisième volet de la franchise consacrée à ces petites créatures en forme de pilule jaune, au langage totalement délirant inventé par Pierre Coffin, apparu dans Moi, moche et méchant. C'est la grosse sortie de la semaine, Thomas.
4: Alors, je passe la parole à Raphaël, car je ne l'ai pas vu.
0: Oui, si j'avais oublié. Raphaël, alors ?
5: Moi non plus, je ne l'ai pas vu.
0: Mais non, c'est pas vrai. On annonce génial.
5: J'allais le voir ce matin. Écoutez, moi, je suis très, très fan des mignons. Je craque à chaque fois. Ils me font hurler de rire. Et là, je trouve que la bonne idée, quand même, c'est de les introduire comme ça dans le milieu du cinéma muet, les origines du cinéma muet hollywoodien. Le film commence vraiment avec une sorte de retour, en fait, sur des images iconiques, vraiment même de l'avant-cinéma, puisqu'on va voir des images, vous savez, de Murray Bridge, celui qui, avant même les salles de cinéma, avait associé des images en mouvement de chevaux, d'animaux, pour montrer simplement...
0: Qu'on voyait à travers un kinétoscope.
5: Exactement. Et là, tout d'un coup, on voit les mignons qui débarquent dans les images, qui sont sur les chevaux, qui dansent sur des chameaux. Enfin, voilà. Et puis après, on va voir carrément aussi, vous savez, les films de Frères Lumière, notamment l'arrivée
0: du
5: train en gare de la Ceuta. Et puis le voyage vers la lune. Et puis quand on arrive à Hollywood, alors là carrément, c'est un festival de clins d'œil. On voit les scènes iconiques d'Harold Lloyd, de Buster Keaton, et puis un moment aussi où Chaplin, vous savez, dans cette scène très célèbre des temps modernes, se retrouve à coincer un peu les boulons et se fait pousser par les mignons dans cette fameuse suite de scènes où il va se retrouver comme ça imbriqué dans les engrenages de cette mécanique gigantesque. Voilà, c'est assez jouissif de voir ça. Après, le problème, c'est qu'au bout d'un moment, effectivement, quand il s'agit vraiment de réaliser ce film de monstre, le film va un peu oublier quelque part ses clins d'œil. On arrive vers le parlant, forcément, comme les mignons, vous l'avez compris, par une espèce d'espérantant incompréhensible, forcément, ils vont plus être tellement des stars. Et puis là, on va plutôt dans le film de science-fiction des années 50, ce qui est un peu anachronique par rapport à ce que le film raconte, mais peu importe. Et on va vraiment dans un film qui va en mettre plein les mirettes dans un grand spectacle, mais on oublie, je trouve, un tout petit peu en chemin la poésie humoristique des personnages. Et puis je trouve qu'on aurait pu faire peut-être encore plus impertinent, encore plus délirant sur l'introduction en fait des mignons dans au sein de cette industrie. C'est un tout petit peu décevant quelque part au final, mais moi ça m'a pas suffi pour complètement bouder mon plaisir par rapport à cette retrouvaille des créatures qui quand même pour moi sont les plus désopilantes que le cinéma d'animation ait inventé depuis pas mal de temps.
0: Des mignons et des monstres, film de Pierre Coffin et Patrick Delage. On passe maintenant à Nous l'orchestre, et c'est un film documentaire.

0: ce sont 18 violonistes qui vont faire le même geste centième de seconde près. Ça m'impressionne énormément. La force du collectif et de cette volonté de jouer ensemble.
1: On se remercie, on se félicite assez régulièrement, quoi. Faut être un peu plus que collègues. Sinon, ça prend pas. Sinon, les concerts sont moins bien.
2: Comment faire justement pour jouer ensemble dans cet orchestre, mais rester soi-même, être un violoniste, avoir son individualité, mais faire le même geste au centième de seconde justement? Comment cohabiter justement aussi sans que le groupe explose? Puis quand un orchestre symphonique explose, c'est un peu plus qu'un power trio, si vous voulez. Quel est le rôle vraiment réel du chef d'orchestre? Eh bien, pour la première fois, des caméras et des micros se faufilent parmi les 120 musiciens de l'Orchestre de Paris à la Philharmonie dans ce film documentaire de Philippe Béziat, film immersif donc, Thomas.
3: Oui, alors celui-là, je l'ai vu.
2: Ah, bravo.
3: Alors voilà, Philippe Béziat prend le parti qui est vraiment passionnant, toute une grande partie du documentaire, de nous immerger. C'est pas pédagogique, c'est pas du tout, c'est vraiment très subjectif comme façon d'approcher. Ici, l'orchestre est un corps, est une mécanique, et le réalisateur va le disséquer, va l'observer membre par membre, cellule par cellule, musicien par musicien. C'est vraiment une aventure physique presque organique. On voit comment la musique est fabriquée. On se rend compte finalement que chaque instrument pris à un fait une musique dissonante ou pas écoutable, mais que l'ensemble de l'orchestre symphonique crée cette œuvre merveilleuse comme un corps qui respire, qui hésite, qui va chercher son équilibre. C'est ça qui est fascinant dans ce film. On voit ainsi l'orchestre qui vit à travers les répétitions, les regards, les gestes, les silences. Il y a peu de témoignages face caméra, il y a un peu de voix off, il y a beaucoup de textes en fait à lire. Ça, c'est aussi un parti pris assez intéressant, avec beaucoup de silence aussi, puis de temps en temps des grosses textes,
2: c'est-à-dire, structures. Sur l'écran ?
3: Sur l'écran, oui. C'est-à-dire que les témoignages apparaissent comme des textes que l'on doit lire plutôt que des voix off ou des face caméra. Ouais. Il y a beaucoup de silence, beaucoup de ruptures de rythme aussi. D'un coup, le son qui explose et puis après, c'est de très ralenti. L'ensemble donc est un film très singulier, souvent passionnant. Parfois il y a quelques longueurs, mais c'est vraiment une immersion. Moi j'ai appris plein de choses et surtout c'est assez fascinant la manière dont finalement cet orchestre raconte comment on fait société pour arriver à un projet commun.
2: Nous, l'orchestre, film documentaire de Philippe Béziat, qui était par ailleurs votre invité Raphaël la semaine passée.
4: Oui, tout à fait. Moi, j'ai beaucoup aimé effectivement ce documentaire. J'ai moins senti les longueurs, même si effectivement, je vois ce que vous voulez dire, Thomas. On a vraiment en fait ce fantasme de la mouche, vous savez, qui va comme ça pouvoir s'introduire comme ça dans ce groupe de 120 musiciens. Alors, c'est autant un film qu'on regarde qu'un film qu'on écoute. Il y a vraiment eu, je crois, 90 micros qui ont été posés par-ci par-là, et il y a vraiment un travail de mixage assez extraordinaire qui nous permet vraiment de sentir tout d'un coup que derrière, en fait, bah tout d'un coup, il y a un groupe de musiciens qui, comme ils sont en pause, vont peut-être discuter aussi entre eux, comme si pas ils s'en fichaient, mais quand même, ils ont leur vie, ils ont leur autonomie, et il y a quelque chose d'assez passionnant aussi, et on évite cette espèce d'angélisme aussi qui dirait, voilà, le vivre ensemble, quand on est en groupe, c'est bien, tout se passe bien, non, non, très vite, en fait, d'ailleurs, dans ces passages de texte dont vous parliez, on va voir, en fait, les rancœurs, les frustrations, les problèmes d'ego qu'il va y avoir dans un... forcément un orchestre où il y a des gens qui sont là depuis 40 ans, quoi. Donc on voit, j'en ai marre vraiment de ma voisine, j'en peux plus. La voisine qui met l'autre, j'en peux plus, joue comme une patate. Ou encore, voilà, moi j'ai l'impression de servir à rien. Et ça, à mon avis, là, il y a quelque chose de beaucoup plus profond que le film soulève, que juste le vivre ensemble. C'est en fait qu'à l'intérieur de ce corps, tout le monde est utile. Et que dans le singulier et le général, et c'est d'où le titre aussi, nous, l'orchestre, il y a quelque chose qui va se tisser, qui dépasse en fait vraiment le simple fait de dire, bah voilà, il faut bien qu'on s'entende entre soi pour réussir à produire un son qui est absolument génial. En plus, comme on a une succession de quelques chefs d'orchestre, on voit aussi à quel point la figure d'autorité, elle est essentielle, mais qu'elle demande aussi de la souplesse pour que tout le monde puisse s'ajuster, qu'on n'est quand même pas quelque part dans juste des gens qui sont là pour exécuter. Et moi, j'ai forcément senti, au bout d'un moment, quand on voit effectivement cet orchestre, un équivalent d'un hémicycle politique. On pourrait se retrouver face à l'Assemblée nationale ou au Palais fédéral, sauf qu'à la place d'avoir des politiciens qui s'invectivent et qui s'engueulent sans arrêt, on a des gens qui effectivement ne sont pas toujours d'accord les uns avec les autres, mais qui s'ajustent grâce à la musique et l'art, et je trouve ça absolument somptueux à regarder.
2: Vous vouliez rajouter quelque chose?
3: Oui, ce qui est très fort aussi pour compléter tout ce que dit Raphaël, c'est la diversité des origines, des générations, des origines sociales, les parcours de chaque musicien, musicienne qui sont racontés dans le documentaire. Ça aussi, c'est très très fort dans cette idée de collectif, quoi.
2: Nous, l'orchestre, film documentaire de Philippe Bézia. Passons maintenant au quatrième film de ce débat, Les Parfaits, arnaque en famille de Ludovic Bernard, Audrey Fleurot, Ramzi Bézia et Alan Cumming.
5: Dans notre famille, l'arnaque est un art qui se transmet de génération en génération.
6: On vient encore d'attraper Hugo à changer les notes de ses camarades.
7: Comment voulez-vous que nous, parents, puissions suivre? Il y a des mégabits, des mégadrives, des octaves, des octèges, des TikTok tout là. Quelle époque on vit.
8: Vous alliez faire le coup du siècle et moi non.
9: Je m'inscris sur Tinder.
8: À 250 000, l'œuvre est à vous.
10: L'arnaque au faux tableau, c'est mort. Faut trouver quelque chose de plus ambitieux.
11: On part en Écosse, on prend la place des parfaits.
12: Je vais vous faire découvrir tous les charmes de l'Écosse.
11: Et les pigeons, papa, on en fait quoi?
13: On les plume.
2: La bande-annonce de ce film, ça sent un peu le pâté quand même. Les Toussaints, donc
4: les parfaits, très bon, bravo, excellent. Premier jeu de mots foireux du débat. On n'est pas au bout de nos peines.
2: On a fait un serment de faire des jeux de mots foireux sur ce film. On s'y tient. Les Toussaints, donc du grand-père au petit dernier, une famille d'arnaqueurs poursuivis, ils empruntent l'identité d'une famille sans histoire. Les parfaits, ils se réfugient en Écosse, mais leur double vie va rapidement se compliquer. Bah oui, sinon il y aurait pas de film, Raphaël.
4: Ben voilà, comédie matinée d'arnaque sur fond de rivalité séculaire entre Français et écossais en l'occurrence. Il y a quand même Alan Cumming.
2: Ce qui est absurde parce qu'il n'y en avait pas, justement.
4: Ben oui, non, mais Alan Cumming, quand même un acteur habitué au blockbuster. On l'a vu dans X-Men 2. Ouais. Je sais pas ce qu'il vient faire là. Enfin, c'est assez pathétique. Il y a Ramzi Bedia.
2: Petit cachet.
4: Et vous rigolez. Ramzi Bedia et Audrey Fleurot qui font ce qu'ils peuvent. C'est-à-dire pas grand-chose pour essayer de donner un peu de consistance à l'ensemble. Et puis, bah voilà, on est une sorte de famille de tuches, mais en fait moins drôle parce qu'ils sont pas crétins comme les tuches. Donc voilà, et puis on va essayer de raccorder à quelque chose d'un peu contemporain avec... on va dire des entourloupes qui sont liées à du piratage informatique, Tinder, Instagram, enfin toute la modernité qu'on connaît, et puis l'histoire qui tourne autour d'un domaine viticole qui devrait être acheté. Enfin bon, c'est inintéressant possible. Au bout de 30 minutes, on se dit où est-ce que c'est drôle? À quel moment il va y avoir quelque chose d'un peu particulier? Le film joue la carte de la grosse production populaire française. C'est totalement balisé. J'ai l'impression d'avoir vu ça 40 000 fois. Je sais pas. Voilà, c'est dommage. En plus, Ludovic Bernard, le réalisateur, avait réalisé un très bon film à l'époque qui s'appelait L'Ascension. Bon, voilà, comme quoi ça mène nulle part.
2: C'était une descente, en fait, ouais. J'attends avec impatience votre jeu de mots, Thomas. Bah,
3: si c'était à refaire, je l'aurais parfait.
4: Oh, oh,
2: pas mal,
4: pas mal.
3: Ouais,
4: pas
3: voilà.
4: Mal,
3: non, pas mais mal. Voilà, vous connaissez la différence entre une bonne comédie et une mauvaise comédie. Eh ben, la mauvaise comédie, c'est celle qui ne fait pas rire parce que ça tire toujours à côté.
4: Ouais, c'est un peu subjectif, hein, ça, quand même, parce qu'il y a des comédies qui font pas rire certaines personnes, mais qui veulent être
3: c'est
4: très
3: vrai, non,
4: drôle
3: mais ici,
4: pour d'autres.
3: Ici, je trouve qu'en fait, il y a un vrai problème d'écriture à la base. Mmh. Le problème, bon, le script, évidemment, il est totalement abracabrantesque, mais comme tout est bâclé, c'est-à-dire les situations sont, il y a aucun temps d'installation des situations, aucun temps d'installation des personnages, on n'en a rien à foutre de tous les enjeux. En fait, il y a un vrai problème d'écriture. Moi, je trouve ce qui compte dans une comédie, c'est l'écriture. On peut croire à n'importe quel personnage ou à n'importe quelle situation à partir du moment où c'est un peu installé. Là,
4: le problème, c'est que c'est surécrit. Dès le départ, on nous pose effectivement ces familles qui ont des problèmes d'argent, qui sont poursuivies par des truands, donc ça justifie le reste. Donc, au contraire de vous, j'ai l'impression plutôt que le film est en train de surécrire de façon permanente des choses qui sont un peu basiques.
3: Oui, mais en survolant tout et en approfondissant rien, du coup, il y a rien qui fonctionne. En plus, Audrey Fleurot est totalement monolithique. Ramzi en fait des caisses. Enfin, ça joue pas très bien. Il y a un problème de direction d'acteur. C'est dommage parce qu'il y avait une bonne idée, une sorte de film d'arnaque, une espèce de sous-Guy Ritchie, et puis une comédie familiale. Mais le problème, c'est que c'est écrit comme une pochette fourre-tout et donc il y a rien qui fonctionne.
2: Ce sera pas le tube de l'été.
4: Non. Bah, déjà la bonne idée, déjà du sous-Guy Ritchie. Déjà que Guy Ritchie, c'est du sous-sous-sous. Mais alors là, voilà. Et en plus, c'est vrai que sur le papier.
2: Ça se regarde, Guy Ritchie.
4: Ça dépend lesquels, hein. Faut le dire vite quand même. Non. Et puis là, c'est vrai que même sur le papier, on se dit oui, bon, une famille. Si seulement la famille se mettait ensemble, effectivement, pour fabriquer une arnaque, pourquoi pas? Mais très vite, effectivement, on a que les parents, donc, Ramzi et Fleurot qui se dégagent. Mais alors, les deux enfants, ils sont complètement zappés. Le grand-père, est zappé aussi, à part pour deux, trois scènes pas très drôles. Enfin, voilà, quoi. C'est foireux.
2: Les Parfaits, Arnaque en famille, donc c'est pas tout à fait le film à voir cette semaine. Nous allons passer à vos conseils et on va commencer avec le vôtre, Raphaël. Votre conseil, c'est Ténèbres, un film de 1982 de Dario Argento.
14: Vicieuse.
15: Quel garce.
14: J'ai lu tous vos livres, Monsieur Neal. Dans le dernier, il est question d'un meurtre commis avec un rasoir à main dont on se servait avant. Cette fille aussi a été tuée avec un rasoir et elle avait des pages de votre livre enfoncées dans la bouche.
16: Je souhaiterais n'avoir jamais écrit ce livre.
15: Ce n'est pas ta faute.
16: J'ai essayé de reconstituer toutes les pièces du puzzle, comme vous l'avez fait, pour découvrir la vérité, mais j'ai le sentiment qu'il y a quelque chose d'important qui manque.
14: Expliquez-vous.
16: Conan Doyle a écrit dans un de ses livres « Quand vous avez éliminé l'impossible, tout ce qui reste, même si c'est improbable, ne peut être que la vérité.
2: Sous fond d'Italo-Techno dans la musique.
3: Oui, la musique est incroyable.
2: Elle est dingue, Dario Argento.
4: Ah, blanc, ouais.
2: Le film est présenté au cinéma Les Grutli ce vendredi à 21h. Et donc, c'est l'histoire de ce célèbre auteur de polar, invité à Rome à l'occasion de la sortie d'un de ses livres, Ténèbres. Et à ce moment-là, survient une série de meurtres commises dans son entourage. Et il va décider avec sa secrétaire de mener sa propre enquête, Raphaël.
4: Alors déjà, je le dis, hein, vous l'écoutez à la bande-annonce et on l'a dit avant pour d'autres films, c'est vraiment pas sur la direction acteurs ou sur les dialogues ou sur les scénarios qu'il faut défendre ce film. Franchement, des fois, c'est
2: alors,
4: limite.
2: Alors, pourquoi faut-il le défendre ?
4: Mais parce que déjà, c'est très rare de voir un Dario Argento sur grand écran, aller le voir en salle. Et puis, parce qu'il y a deux éléments qui donnent vraiment quelque chose de tout à fait singulier dans ce film-là. Déjà, parce qu'effectivement, contrairement aux grands classiques de Dario Argento comme Suspiria, Inferno, qui sont souvent aussi pétris quand même de fantastique, voire de surréalisme, là, en fait, le film va adopter une esthétique presque d'hyperréalisme complètement banal. On est comme ça dans un Rome où on reconnaît très très bien tous les quartiers, tous les éléments. Et en fait, on est dans Ténèbres, mais tout est totalement éclairé. Même les scènes de nuit, en fait, sont extrêmement lumineuses. On a l'impression comme ça qu'en fait, tout ce qu'on va guetter, on l'a vu quelque part par rapport à cette citation de Conan Doyle, tout ce qu'on verrait comme un mystère absolu est en fait déjà sous nos yeux et qu'il n'y a aucun mystère, sinon l'absurdité même des comportements complètement dégénérés des gens. Évidemment, vous en doutez bien, ce n'est pas les femmes qui se font trucider ou les hommes à la hache ou au ciseau qui sont les dégénérés, mais les tueurs qui prétendent évidemment que ce sont des pervers et des dégénérés qui sont les plus tarés de tous. Je vais me rappeler aussi que Dario Argento a eu l'idée de ce film parce qu'il était lui-même victime d'un fan qui voulait s'inspirer de ses propres films en le trucidant lui-même en disant mais tu as bousillé ma vie et maintenant je vais fracasser la tienne. Et en fait, ce qui est génial dans ce film, c'est qu'il thématise Dario Argento toutes les questions qu'on lui reprochait aussi dans son cinéma sur le sexisme, la violence, la brutalité à l'intérieur en fait de ses personnages. C'est absolument vertigineux et c'est d'une brutalité. Enfin, quand vous voyez les coups de hache tomber sur les crânes, je peux vous dire que vous rigolez pas, ça fait très très très mal. Bref, c'est un classique absolu qui est presque à deux doigts d'un film avant-gardiste, dans la musique aussi évidemment. Allez-y, c'est probablement un des derniers chefs-d'œuvre absolus de Dario Argento.
2: Ténèbres, donc à voir ce vendredi au cinéma Les Grutli, c'est à 21h et c'est donc à Genève. Votre conseil à vous, Thomas Lécuyer, c'est ceci.
17: Mais mon père, mais tu m'as dit qu'il était mort.
18: Papa,
19: vous êtes qui ?
17: Son fils. Toi aussi ?
19: Tu sais que je peux te frapper si je veux là.
17: Je suis arabe.
19: Pourquoi tu m'as pas dit que t'es de ma sœur, toi ?
17: Attends. J'ai aussi une sœur.
20: T'es qui, toi, en fait ?
19: Mais ça s'arrête quand, tout ça, là ?
20: Chez Momo, c'est un café. Mais ce qui intéresse papa, c'est les affaires. Genre les machines à sous.
17: Je sais pas ce qu'elles ont avec moi ce soir, mais j'ai une cote, là.
19: C'est un hôtel de passe, là ?
20: T'as rien de caché, à toi, hein ?
17: Ah, j'adore ce lieu.
21: On a un petit souci. Les dettes, ça se transmet par le père.
17: Et si on rembourse pas ?
21: On brûle tout. Et vous, avec ?
17: On va former une putain d'équipe.
20: Humiliez-le.
17: Bon, ça.
2: Le film s'appelle Une famille de bâtards. Il est signé de Mourad Winter avec Hakim Djemili, Laura Felpin, entre autres, Florence Foresti également. On est à Paris en 1997 à la suite d'une fusillade qui laisse pour mort son père. Mohamed apprend qu'en fait ce dernier lui cachait Maurice et Morgane, frères et sœurs jusque-là inconnus de lui et qui gèrent donc le café chez Momo destiné à faire du petit business très louche.
3: Oui, alors le casting est formidable. Hakim Djemili, Laura Felpin, des acteurs fabuleux. Vous avez cité Florence Foresti, Alexandre Cominec aussi. réussi à en échapper de Scarface le temps de quelques scènes. Alors c'est présenté comme une comédie, mais en fait Brad Winter prend tout le monde à contre-pied avec un vrai film d'atmosphère, un vrai film de gangster en fait, habité par des personnages vraiment hauts en couleur, une énergie folle, un peu poisseuse parfois. Il y a vraiment des scènes, c'est un film d'atmosphère quoi, plus qu'une comédie. Et puis surtout ces personnages toujours au bord de la rupture. Alors ils font beaucoup rire, hein. Il y a des situations évidemment, des dialogues très ciselés, mais c'est vraiment un film aussi sur l'identité, sur la famille, sur la transmission. On plonge dans les années 90, au cœur de la communauté kabyle. Toute cette communauté, elle est déchirée entre les possibilités d'ici et puis les envies d'ailleurs, les envies de renouer avec leurs racines. Et c'est un film sur ce sujet, comment on refait famille, comment on refait communauté. Quand on est tiraillé comme ça entre deux mondes, on rit beaucoup, il y a du vrai suspense, des vraies scènes d'atmosphère, c'est vraiment bien.
2: Une famille de bâtards de Murad Winter, c'est à voir sur Amazon Prime.
3: Comme quoi.
2: Comme quoi. Merci Thomas Lécuyer, merci Raphaël Vosch pour ce débat. On se quitte avec l'inforoute.
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2: On nous signale des ralentissements et des bouchons sur la 1 Genève-Lausanne entre Rolles et Écublens en direction de Lausanne à cause d'un véhicule en panne. Sur la route d'accès au tunnel du Grand Saint-Bernard à s'embrancher dans les deux sens à cause d'un poids lourd en panne. Et puis on ralentit bien sûr sur le contournement de Genève dès l'aéroport en direction de la France. En ce qui concerne les chantiers nocturnes, la 1 Lausanne-Yverdon sera fermée entre Villars-Sainte-Croix et Cossonay en direction d'Yverdon de 21h30 à 4h. Il y aura bien sûr une déviation mise en place.
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2: Et toute l'équipe de Vertigo, merci de nous avoir suivis. On vous a proposé aujourd'hui le premier épisode de notre série consacrée aux 60 ans du Montre Jazz Festival, une série à retrouver sur notre page rts.ch, tout simplement. Deuxième épisode demain, troisième épisode vendredi, et puis le débat cinéma à retrouver sur l'application Play RTS. Belle soirée, à demain.
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2: Merci de nous être fidèles. Il est 18h, voici Forum.
22: Bonsoir. Priorité à l'action humanitaire, fin des engagements en Amérique latine et dans certains pays africains. Le Conseil fédéral veut réorienter la coopération au développement. La gauche évoque un choix inhumain. On en débat.
23: L'affaire suscite l'indignation des enfants adoptés par Terre des Hommes, utilisés comme cobayes pour des essais cliniques. Les faits remonteraient aux années 60 et 70, selon une enquête récente de la presse alémanique. Aujourd'hui, l'ONG sort de son silence. Sa directrice sera avec nous.
22: La canicule fait suffoquer une partie de l'Europe. Près de 100 millions d'habitants ont connu aujourd'hui des températures supérieures à 35 degrés. La situation est très critique en France et au Royaume-Uni. Certains pays comme la Suède restent épargnés. Tour d'horizon avec nos correspondants.
23: En football, l'équipe de Suisse affronte ce soir le Canada à Vancouver. Les hommes de Murat Yakin visent la première place de leur groupe. On en parle avec deux journalistes, l'un suisse, l'autre québécoise.
22: Dans ce forum également, des seniors qui préfèrent réduire leur temps de travail plutôt que de partir en retraite anticipée. Et un logiciel américain qui donne des sueurs froides aux députés vaudois.
23: Voilà pour le programme de la prochaine heure sur RTS Première, RTS 2 et l'application Play RTS. Bienvenue.
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22: La Suisse veut revoir ses priorités en matière de coopération internationale.
23: Deux conseillers fédéraux ont présenté cet après-midi leur vision de l'aide qu'apportera à l'avenir la Suisse au monde. Un partage clair des tâches entre le département des affaires étrangères d'Ignacio Cassis et celui de l'économie de Guy Parmelin. Gabriela Cabré, on vous retrouve à Berne. Changement de cap donc, car le Conseil fédéral veut davantage financer l'aide humanitaire.
24: Oui, c'est une forme de transfert de ressources que prévoit le gouvernement. Près de 300 millions de francs en moins d'ici 2030 pour la coopération au développement. Ces projets que mène la Suisse pour aider des pays pauvres sur le long terme, eh bien, une grande partie de cet argent sera allouée à l'aide humanitaire. Une aide ponctuelle, donc, en cas de crise. Pour le conseiller fédéral Ignacio Cassis, la géopolitique actuelle le dicte. Le conseil fédéral a déjà dû allouer des montants extraordinaires pour plusieurs guerres, pour le Soudan, par exemple. Et puis, parce que le travail dans certains pays du globe a déjà été fait. Ignacio Cassis.
25: Pensez aux Balkans occidentaux. Il n'y a plus personne qui meurt de faim ou qui n'a pas une habitation, etc. Par contre, il y a encore une fragilité en matière de stabilité d'État et de bonne gouvernance et de prospérité.
24: La Serbie ou encore le Kosovo, ces pays ne seront plus sous l'égide de la coopération au développement, mais ce sera uniquement le SECO, le secrétariat d'État à l'économie, qui maintiendra des bureaux sur place pour soutenir le développement économique de la région.
23: Et cette réorientation stratégique, elle aura d'autres impacts ?
24: Oui, il y aura des pays où la Suisse ne sera plus présente. Toute l'Amérique latine, alors ce retrait avait déjà été amorcé, il se confirme aujourd'hui. Le Pérou ou encore la Colombie, le SECO y était encore, il va se retirer. Les structures économiques de ces pays sont jugées suffisamment stables par le gouvernement. La Suisse va aussi se retirer du Ghana, de l'Afrique du Sud et de l'Azerbaïdjan. Tout ça permettra de faire des économies. Tout de même, c'est d'ailleurs prévu par le programme d'économie de la Confédération, un peu plus de 100 millions de francs sur 4 ans. Des licenciements sont à prévoir à l'étranger.
23: Gabriella, est-ce qu'on peut parler d'une surprise aujourd'hui ?
24: Alors le maître mot de cette stratégie était d'apporter de la clarté. Où est-ce que la Suisse peut et veut agir selon aussi ses intérêts ? Ça, ce n'est pas nouveau dans la vision d'Ignacio Cassis. Et puis l'autre volonté qui s'illustre bien aussi aujourd'hui, c'est d'associer davantage le secteur privé à la coopération internationale. C'est ce qu'on observe bien déjà dans la stratégie du Conseil fédéral pour l'aide à l'Ukraine. Il a massivement investi pour sa reconstruction en associant le secteur privé suisse. D'ailleurs, l'argent alloué à l'Ukraine reste le même. Il n'est pas touché par cette réalisation. Allocation de certains moyens.
23: Gabriella Cabri, en direct de Berne, merci.
1: Et avec nous pour réagir, deux élus, Clarence Cholet, conseillère nationale verte, neuchâteloise, Charles Juillard, conseiller aux États centristes jurassiens. Bonsoir à tous les deux.
5: Bonsoir. Bonsoir, monsieur.
1: Une nouvelle stratégie inhumaine, c'est ce qu'on peut lire dans le communiqué du Parti socialiste, Clarence Cholet. Est-ce que c'est aussi le mot qui vous vient à l'esprit ?
6: C'est clairement une stratégie inhumaine, mais surtout vraiment difficilement compréhensible, parce qu'on enlève des moyens dans le domaine de la prévention, là où justement on peut contribuer à éviter des conflits, et on transfère ces moyens dans l'autre, dans la réaction, dans l'aide humanitaire, donc en cas de conflit, aider les personnes. On devrait vraiment pas mettre ces deux aides l'une contre l'autre, on devrait agir en concert, ensemble, et puis il faut quand même rappeler que la Suisse devrait allouer beaucoup plus de moyens pour la coopération internationale. Elle devrait se situer à 0,7% du RNB et actuellement elle est qu'à 0,46%. Donc en fait, ce qu'il faut, c'est effectivement augmenter l'aide humanitaire parce qu'on vit des crises répétées, mais surtout pas toucher à la coopération parce que cette aide à la coopération va finalement éviter des conflits à venir.
1: Cette stratégie qualifiée d'inhumaine et de contre-productive par la gauche, Charles Juillard, est-ce que vous allez la soutenir, vous, au Parlement ?
5: Écoutez, je ne sais pas si le Parlement aura encore à se prononcer là-dessus, puisqu'il l'a déjà fait à plusieurs reprises, notamment au travers de quelques exercices budgétaires, mais surtout au travers du programme d'allègement où le Parlement avait limité les volontés du Conseil fédéral de se départir d'un certain nombre de projets. Et ici, je crois qu'il faut quand même reconnaître qu'il y a encore 2,4 milliards qui sont sur la table pour cette aide et par année pour la présence de la Suisse à l'étranger, et qu'on doit bien constater que les besoins en matière humanitaire sont énormes, et c'est aussi le rôle de la Suisse d'assumer ses responsabilités dans ce cadre-là, et je crois que c'est un peu exagéré que de dire on se trompe. Aujourd'hui, il y a une situation géopolitique qui est différente de celle que nous avons vécue il y a encore 5 ans, et je crois que le Conseil fédéral a tiré des leçons aussi du fait qu'il a dû venir à plusieurs reprises devant le Parlement pour demander des crédits supplémentaires pour l'aide humanitaire. Il a dit cette fois, eh bien, essayons de clarifier les choses et de mettre à l'humanitaire ce qui nous paraît être nécessaire. Et c'est aussi une volonté du Parlement d'aller dans cette direction, parce que la commission de gestion et des finances, a demandé au Conseil fédéral de mieux utiliser les moyens qui sont mis à sa disposition.
23: Mais Charles Juliard, on parle de près de 300 millions de francs en moins d'ici 2030. Cela aura forcément un impact très concret sur des populations à travers le monde, sur leur santé, sur leur avenir. Vous êtes prêt à l'assumer ?
5: Ben ça, c'est vous qui le dites. Moi, je ne suis pas certain du tout qu'il y ait tous ces effets qui soient annoncés, parce que justement, la commission de gestion a constaté que les évaluations qui étaient faites, des résultats de ce qui était dépensé aujourd'hui et comment ils étaient utilisés, n'atteignaient pas toujours les objectifs qu'on prétend. Et c'est là qu'on a voulu aussi dire au Conseil fédéral, il faut que l'aide que nous apportons, qu'elle soit au développement ou humanitaire, elle soit plus efficace, plus efficiente et qu'elle permette vraiment d'atteindre les objectifs qui sont fixés.
7: Clarence Cholet, au final, c'est d'avoir une aide plus efficiente qui compte, pas forcément le montant, nous dit Charles Julliard.
6: Mais alors, comme je viens de le dire, l'aide efficiente, c'est d'agir sur les différents niveaux et de surtout pas enlever le niveau de la prévention. Et c'est vraiment à ça que sert la coopération au développement. Là, on veut couper quand même un quart des moyens alloués. C'est énorme.
1: Mais quand on voit, par exemple, que la Suisse va se retirer, Clarence Cholet, d'Afrique du Sud, on peut admettre que c'est pas forcément le pays qui a le plus besoin de notre aide aujourd'hui.
6: Bah, c'est un très bon exemple parce que l'Afrique du Sud, elle est perçue comme un des pays les plus riches en Afrique, ce qui est peut-être le cas, mais quand on va voir sur place, c'est un des pays où il y a le plus de disparités et un taux de pauvreté qui est encore vraiment très présent au sein de la population. Et là, bah, la Suisse a encore tout son rôle à jouer au sein de ces populations défavorisées. Donc on ne peut pas non plus voir un pays seulement avec des indicateurs globaux, il faut aussi aller voir sur le terrain la réalité.
1: Une erreur de se retirer d'Afrique du Sud, Charles Julliard ?
5: Non, mais j'entends, je ne sais pas ce que Mme Cholet penserait que, si tout à coup le Conseil fédéral prévoyait une aide au développement aux États-Unis. Parce que telle qu'elle décrit la population de l'Amérique du Sud, on peut très bien de l'Afrique du Sud, on peut très bien le retrouver aux États-Unis, notamment dans les populations latino-américaines, avec une différence très très notoire de moyens, de capacités financières entre ces différentes populations. Est-ce qu'il viendrait à l'idée de quelqu'un d'aller mettre un programme de développement aux États-Unis? Moi, je ne le crois pas. Et l'Afrique du Sud, on peut vraiment l'assimiler à cela. Donc, je pense qu'il y a le Conseil fédéral a raison de ne pas se retirer de tout, parce que le SECO va rester actif dans toute une série de pays, mais aussi de dire, eh bien, soyons actifs là où c'est nécessaire encore aujourd'hui. Vous avez pris l'exemple tout à l'heure de la Serbie et du Kosovo, et puis soyons prêts à aider là où il y a besoin d'aide humanitaire.
7: Clarence Cholet, l'objectif du Conseil fédéral est aussi d'associer le secteur privé qui, lui aussi, mettra la main au porte-monnaie, mais déjà la main au porte-monnaie. Un partenariat public-privé dans l'aide au développement, ce n'est pas une bonne chose, selon vous ?
6: Alors, c'est à discuter. Les expériences qui ont déjà été faites sont pas extraordinaires. Les moyens levés ont été bien au-dessus des espérances. Donc, on peut pas dire que ce soit un franc succès pour le moment. Et il faut toujours quand même faire attention avec ces programmes économiques dans certains pays, de pas tomber dans le néocolonialisme. Puis ça, je pense que si on met plus de moyens dans ce domaine-là, c'est vraiment sensible.
1: Associer davantage le privé dans les projets de coopération et de développement, Charles Juillard, c'est le risque de tomber dans une forme de néocolonialisme ?
5: Alors, faut rester un tout petit peu réaliste. J'entends, si on va chercher des moyens là où ils sont pour aider au développement de ces différents pays, c'est aussi offrir à la Suisse la possibilité d'être active et de s'ouvrir de nouveaux marchés. Et ce sont ces nouveaux marchés qui font vivre notre économie et qui permettent de payer des impôts, ces impôts qui financent les programmes apportés par l'État. Donc je crois qu'il faut ne pas peindre le diable sur la muraille et surtout opposer toujours le privé du public. Ici, en l'occurrence, je crois qu'il faut tirer tout ce qu'on peut en avant pour aider les pays qui en ont besoin.
7: Clarence Cholet, Charles Julliard, vous restez avec nous. Il y a eu d'autres grosses annonces aujourd'hui du côté de la Berne fédérale sur le budget de l'armée, notamment Mathieu Anderson. On vous retrouve justement en direct de Berne. Le Conseil fédéral maintient sa volonté d'augmenter la TVA pour acheter de l'armement.
8: Oui, mais moins que prévu, le gouvernement prévoit désormais une hausse non plus de 0,8 mais de 0,5 points de pourcentage de la TVA, une mesure qui doit rapporter 24 milliards de francs sur 12 ans. Alors, pourquoi ce revirement ? Deux raisons. D'abord, parce que le budget de la Confédération le permet. La chef des finances, Karine Keller-Souter, a présenté aujourd'hui des comptes meilleurs que prévu dans le noir. Et ces bons résultats vont profiter directement à l'armée, donc pas besoin d'augmenter autant la TVA.
7: Et la deuxième raison ?
8: Une hausse de 0,8 points, c'était trop pour l'ensemble des partis, sauf le centre. Le chef de la défense, Martin Pfister, a donc entendu la critique, surtout que cette augmentation viendra s'ajouter à une autre hausse de la TVA, celle pour financer la 13e rente AVS. En réduisant cette taxe, Martin Pfister espère aussi donner un maximum de chance à ce projet devant le Parlement et surtout devant le peuple, puisque, on le rappelle, toute hausse de la TVA nécessite un vote populaire.
7: Alors des milliards en plus, Mathieu, mais pourquoi ? Pour acheter quoi ?
8: Eh bien, du matériel pour faire face à diverses menaces, cyberattaques, désinformations, attaques de drones, mais aussi pour acquérir un deuxième système de défense aérienne sol-air. Le Conseil fédéral l'a d'ailleurs indiqué aujourd'hui. Il a entamé des négociations avec plusieurs fabricants français, israéliens et sud-coréens pour acheter un second système qui doit compléter les Patriot américains que la Suisse attend toujours.
7: On l'a dit avant ce début de vacances scolaires, le Conseil fédéral a été particulièrement actif aujourd'hui. Autre annonce du côté de l'armée, la fusion du service civil et de la protection civile qui va de l'avant.
8: Et c'est une petite révolution dans le système de milice voulu par le Parlement. Ce nouveau service de protection servirait à protéger la population contre les catastrophes naturelles, mais inclurait aussi des tâches dans plusieurs domaines, santé, environnement, services sociaux. L'objectif est double, assurer les effectifs de la protection civile et réduire le nombre de personnes qui quittent l'armée pour s'engager dans le service civil. Le projet est maintenant soumis en consultation auprès des cantons.
7: Mathieu Anderson, merci.
1: Et toujours avec nous, Charles Juillard, conseiller aux États centriste du Racin et Clarence Cholet, conseillère nationale verte neuchâteloise. Des annonces tous azimuts du côté du Conseil fédéral aujourd'hui. Alors prenons-les les unes après les autres. Clarence Cholet, cette fusion service civil, protection civile, d'après le Conseil fédéral, ça nous protégera mieux contre les catastrophes naturelles à venir. Est-ce que vous êtes convaincu?
6: Alors moi, je trouve que c'est un pur scandale, hein, cette annonce aujourd'hui, 10 jours après la votation populaire qui a vu sortir des urnes un minuscule oui à la révision du service civil. Donc on a vu que la population suisse apportait un large soutien à ce service civil. Et là, 10 jours après, en fait, le Conseil fédéral nous dit que le service civil va tout simplement disparaître parce que c'est ça qui va arriver avec cette fusion entre le service civil et la protection civile. Ça veut aussi dire que des centaines d'établissements, des EMS, des hôpitaux, des écoles se verront privés des civilistes qui mènent un travail de terrain absolument efficace et reconnu par la population.
7: Charles Juillard, durant la campagne référendaire, vous, les partisans de la réforme, avez promis que le service civil serait maintenu. Vous avez menti à la population.
5: D'abord, vous m'avez jamais entendu dire ça, mais souvent citer les décisions du Parlement. Et les décisions du Parlement, c'est celles que le Conseil fédéral met en consultation aujourd'hui, à savoir la fusion de la protection civile et le service civil. Moi, j'étais pas acquis dès le départ à cette idée, parce que je défendais un autre modèle plus solidaire, qui était l'initiative service citoyen, pour laquelle j'ai malheureusement pas eu beaucoup de soutien, y compris dans ceux qui maintenant se plaignent si le service civil devait disparaître. Mais moi, je ne crois pas qu'on ait menti à la population. Aujourd'hui, le Conseil fédéral ne fait que, je répète, mettre en œuvre une décision du Parlement très très majoritairement qui a souhaité cette solution-là. Et puis, non, c'est faux ce que dit Madame Cholet, parce que si on lit le communiqué du Conseil fédéral, il dit clairement que ça sera pour gérer les catastrophes, mais pas seulement, que ça sera des engagements aussi dans la santé, dans le social, dans l'agriculture. Tous ceux qui se sont battus contre la dernière révision de la loi. Donc je ne crois pas qu'on puisse dire que ces gens-là ou ces milieux-là vont manquer d'aide. Au contraire, ce sera plus peut-être des civilistes au sens où on l'entend aujourd'hui. Ce seront des gens qui auront choisi de servir dans ce service, respectivement qui seront versés dans ce service plutôt qu'au service obligatoire militaire. Et je crois que il faut donner cette chance à ce modèle qui, à mon avis, a la grande grand point positif, c'est justement de tenir compte de ces besoins de la société.
7: Charles Juliard, autre proposition du Conseil fédéral, on l'a entendu, une hausse de la TVA pour augmenter le budget de l'armée. On aimerait aussi vous faire réagir. On a l'impression que la TVA est le nouvel outil magique pour toute nouvelle dépense fédérale. On en parlait aussi pour la 13e rente AVS. Au final, c'est la population, c'est nos PME qui vont trinquer.
5: Il faut d'abord dire que c'est jamais agréable que d'annoncer le prélèvement de taxes supplémentaires, et je crois que ici le Conseil fédéral a fait preuve de lucidité et de courage, hein, parce que c'est effectivement trois annonces quasiment successives d'augmentation de la TVA ou de proposition d'augmentation de la TVA sur lequel le peuple devra se prononcer. C'est vrai que c'est le peuple qui devra décider si en fin de compte il veut donner les moyens à la Confédération d'assurer la sécurité. Quand on voit que plus de 80% de la population souhaite une armée forte, une sécurité accrue dans les temps troublés que l'on traverse, eh bien, il faudra bien qu'elle accepte aussi d'y donner les moyens. Et le Conseil fédéral a eu la sagesse de tenir compte des éléments de la consultation en disant, bon, 0,8 c'est un peu beaucoup, et puis surtout aussi de dire eh bien, ça sera un fonds. On mettra ça dans un fonds qui permettra d'éviter de devoir faire des coupes dans d'autres domaines, dans le budget ordinaire de la Confédération, puisque les fonds qu'on prendra, l'argent qu'on prendra dans le fonds ne déclenchera pas le système de frein à l'endettement, respectivement cet élément qui devrait conduire à peut-être à faire des coupes ailleurs, dans le social, dans la formation, dans l'agriculture. C'est justement pas le cas. Et il faut reconnaître qu'aujourd'hui, le Conseil fédéral, y compris Mme Keller-Souterre, hein, qui en présentant son budget, a dit la priorité aujourd'hui, ça doit être mis sur la sécurité du pays.
1: Est-ce que le peuple, selon vous, Clarence Cholet, acceptera cette hausse de la TVA pour financer l'armement ?
6: Alors, j'espère pas. Honnêtement, j'espère pas parce que, en fait, le département de la Défense gère les deniers publics d'une manière vraiment catastrophique. Vous venez de le dire. Il a proposé aujourd'hui même d'acquérir un deuxième système de défense aérien sol-air. Pourquoi cette décision? Parce que sa première acquisition, donc le Patriot, est complètement enlisé. On ne sait pas si on va voir arriver ce système de défense sur sol suisse. Donc, plutôt que de couper cette première acquisition et de se réorienter vers une autre acquisition européenne, le Conseil fédéral décide quoi? De faire les deux acquisitions. Et donc, il dilapide l'argent public de manière totalement publique et ouverte. Et

0: Je crois qu'elle est mesurée, elle est nécessaire, et le peuple dira si oui ou non il accepte ça. Quant à savoir si le DDPS dilapide l'argent, moi je partage évidemment pas l'avis de Madame Chollet. Je crois qu'aujourd'hui il y a eu d'autres annonces qui ont été faites, notamment celle de continuer l'acquisition des Patriotes. J'étais assez aussi sceptique par rapport au fait qu'on continue ce projet, parce que je pense qu'il y a des armes européennes qui permettraient de remplacer, en tout cas en grande partie, le Patriote, mais la défense est un grand puzzle difficile à mettre en place, et si vous enlevez une des pièces du puzzle, vous risquez de dérouter tout le système, et je crois que la couverture aérienne dans le pays est tellement faible aujourd'hui que de toute façon, on aurait dû acheter un autre système en parallèle du Patriote.
1: Charles Juillard, conseiller aux États centristes jurassiens, Clarence Chollet, conseiller national verte neuchâteloise, merci d'être venu commenter les nombreuses annonces du jour. On aura compris qu'elles ont suscité peu d'enthousiasme de votre côté, Clarence Chollet. Excellente soirée à tous les deux.
0: Merci, à vous aussi.
1: Et si cette actualité vous fait réagir ou vous étonne, ce numéro à retenir, 076-250-1234, pour nous envoyer vos réactions en audio sur WhatsApp. À suivre, dans Forum, des députés vaudois vont debout contre le nouveau système informatique censé équiper les hôpitaux et nos correspondants qui nous expliqueront comment la vague de chaleur est vécue ailleurs en Europe. Mais tout de suite, l'ONG Terre des Hommes fragilisée par des révélations d'expérimentation médicale sur les enfants.
2: Oui, près de 2000 enfants placés par l'organisation Terre des Hommes entre 1964 et 1979 ont été utilisés comme cobayes. C'est ce qu'a révélé ce printemps une enquête du média alémanique Beobachter. L'affaire suscite désormais des réactions politiques au niveau fédéral et cantonal. Mathilde Salamin, rappelez-nous d'abord quels sont les faits reprochés à Terre des Hommes.
3: Alors, l'enquête de Beobachter, reprise par Le Temps cette semaine, met en lumière un triple scandale. D'abord, la mise en quarantaine dans des hôpitaux de près de 2000 enfants sujets à l'adoption lors de leur arrivée en Suisse dans les années 60 et 70. Une quarantaine illégale, car non approuvée par les médecins cantonaux, selon le média alémanique. Ensuite, ces quarantaines auraient servi de prétexte à des examens médicaux injustifiés, transformant ces enfants en cobayes. On leur aurait prélevé du sang et du suc gastrique pour des tests d'antibiotiques. Enfin, des hommes aurait confié près de 6000 enfants souffrant de malformations cardiaques au chirurgien Charles Hahn qui opérait à l'hôpital cantonal genevois. Il les aurait utilisés pour perfectionner ses opérations à cœur ouvert. Résultat macabre, une mortalité dramatique, 6 décès rien qu'à l'été 1979.
2: Et ces révélations ont fait réagir au niveau fédéral.
3: Le moins qu'on puisse dire, c'est que cette enquête diffusée en avril a pris du temps à trouver un écho tant dans la presse que sur la scène politique. Preuve en est, aujourd'hui, lorsque nous avons contacté certains élus, ils n'avaient jamais entendu parler de l'affaire. Une élue s'est intéressée à cette affaire lors de la dernière session parlementaire au début du mois. La conseillère nationale saint-galloise Barbara Guizy a officiellement déposé une interpellation sur ce dossier. Il est question des recherches qu'on peut mener et des réparations possibles. Le Conseil fédéral devra lui répondre lors de la prochaine session d'automne en septembre.
2: Et qu'en est-il dans le canton de Genève où se déroulaient les funestes opérations cardiaques ?
3: Contactés, les HUG nous ont indiqué vouloir collaborer avec les autorités pour faire toute la lumière sur ces pratiques anciennes. L'hôpital de la Tour, également cité dans l'enquête de Beobachter, n'a quant à lui pas encore répondu à notre sollicitation.
2: Et au niveau des cantons, de la politique cantonale, comment ça réagit, Mathilde ?
3: Alors nous l'avons appris, l'élu valaisanne Paola Rivagapani prépare en ce moment une interpellation sur le sujet. Elle rejoint ainsi d'autres élus, Mathieu Jotran à Genève et Oriane Sarrazin sur Vaud, ont déposé au début du mois l'un une question écrite, l'autre une interpellation. Ce que les deux élus veulent savoir, c'est si leur canton avait connaissance ou non de ces pratiques à l'époque. Ils se questionnent aussi sur l'accessibilité des archives de l'époque.
2: Vos précisions, Mathilde Salamin, merci.
1: Et bonsoir Barbara Intermann.
4: Bonsoir.
1: Directrice de la Fondation Terre des Hommes. Alors on parle de pratiques anciennes, Mathilde Salamin nous le rappelait. Ça reste accablant pour votre ONG ?
4: Ces accusations, nous le prenons évidemment très au sérieux. Mais tout d'abord, pas nécessairement pour l'organisation seulement, mais c'est surtout nos pensées pour les personnes qui sont affectées par ce genre d'article et ça crée une souffrance supplémentaire à leur situation, je peux imaginer. Donc on a toutes, je compatis avec la douleur de ces personnes.
2: Vous vous excusez?
4: Maintenant, on parle des accusations. Alors ce que nous, on s'engage, on prend ces accusations, soit sur les adoptions, soit sur

0: les soins spécialisés. Il faut faire la différence. Il me semble qu'il y a un peu un mélange. Il y a les adoptions internationales et il y avait aussi les enfants qui ont eu des gros problèmes cardiaques que nous avons, en accord avec les hôpitaux, principalement les Hug et le CHUV, amenés ici en Suisse. Et ils ont fait les opérations et après, ils étaient en reconvalescence au Valais chez Terre des Hommes Massonger. Donc, il y a deux programmes qui sont mentionnés là-dedans.
1: Mais les deux programmes sont quand même problématiques. On parle de décès d'enfants qui ont été opérés, on parle d'enfants cobayes. Pourquoi ne pas présenter vos excuses ce soir? Évidemment, vous n'êtes pas responsable, vous, directement, mais vous représentez Terre des Hommes.
0: Je représente l'organisation, mais aujourd'hui, ce que nous, on aimerait faire et ce qu'on engage de le faire, c'est jouer la transparence. Ça veut dire quoi? Il y a, dans ces articles, il y a des accusations qui nécessitent une recherche dans nos propres archives. Donc, on va faire en court terme une recherche sur ces deux thématiques, les quarantaines et puis les expérimentations médicales qui sont de toute façon pas sous notre responsabilité parce que c'est les hôpitaux qui les ont fait. Mais on va faire ces recherches et on va être transparent. On va partager les faits, les informations qu'on trouve pour contribuer à cette analyse qui était faite par le ou cette étude qui était faite par le Beobachter. Donc c'est très important pour nous de contribuer cette volonté. Une fois on a des résultats et des faits, l'organisation, bien sûr, elle peut s'excuser, mais à ce stade, j'ai toute la compassion pour les personnes, mais il nous manque quelques faits qui sont évidences qui sont importantes pour avoir, comme on dit, the whole picture.
2: Oui, une vision d'ensemble. Barbara Unterman, avant que l'article, l'enquête du Beobachter sorte, est-ce que vous aviez déjà eu connaissance de ces accusations, de ces soupçons?
0: Alors, ce qui concerne les expérimentations médicales, non. Et je viens de parler avec un ancien collègue qui a débuté en 1979 chez nous, et j'ai dit, est-ce que vous avez entendu? Parce que, voilà. Et puis, il a dit, jamais. Il était très impliqué. Jamais ils ont entendu quelque chose pareil. Par contre, encore une fois, les expérimentations médicales sont, s'il y avait, c'est la responsabilité qui est ailleurs, chez les médecins, pas chez nous. Concernant les quarantaines, oui, on avait des informations. Maintenant, encore une fois, est-ce que ces quarantaines étaient comme ça devrait octroyé par le médecin cantonal parce que ça appartient à lui de le faire, ou est-ce que ça se fait d'une manière différente? Et c'est ça ce qu'on aimerait creuser chez nous et aussi avec les autorités d'ailleurs, les autorités vaudoises, pour voir qu'est-ce qu'ils ont eux comme information dans les archives.
2: Barbara Unterman, ça fait plus de 10 ans que Terre des Hommes a cessé son activité d'intermédiaire en matière d'adoption internationale. Depuis 2022, vous n'accueillez plus d'enfants malades du cœur en Suisse. Est-ce que c'est lié en partie à ce qu'on apprend aujourd'hui?
0: Non, pas nécessairement. Les adoptions internationales. Pourquoi on est sorti des adoptions internationales? Terre des Hommes, Lausanne, comme la Fédération des Terres des Hommes, a pris une position claire. Aujourd'hui, notre position, c'est il faut d'abord trouver une solution dans leur pays d'origine, soit par des familles d'accueil, soit par une adoption nationale. Et le dernier recours, ça serait une adoption internationale. Donc voilà, ça c'était vraiment la décision ou la base pour décider on sort des adoptions internationales. Pour les soins spécialisés, c'est un peu différent. Les soins spécialisés, le monde a évolué depuis les années 60 et 70. Aujourd'hui, on parle d'investir dans les capacités locales. D'ailleurs, il y a des missions des HUG ou des CHUV qui vont, des missions chirurgicales, mais aussi pour faire le capacity building, le développement des capacités au niveau des pays, dans leur structure médicale. Et c'est ça l'approche aujourd'hui. C'est pas nécessairement sortir les enfants, les amener ici et puis les ramener de nouveau. C'est la communauté autour de ces enfants qui est important, la famille autour des enfants, et que ça peut se faire sur place. Après, il y a certainement des cas très, très, très graves où il faut trouver une autre solution.
2: Une dernière question brièvement, Barbara Hinterman. Vous évoquiez tout à l'heure la nécessité de mener un travail d'enquête dans vos archives pour savoir dans quelle mesure ces accusations sont véridiques, fondées. Or, visiblement, des députés romands se questionnent sur l'accessibilité des archives de l'époque. Qu'est-ce que vous pourriez leur répondre?
0: Alors, concernant, encore une fois, il y a deux programmes. Alors, si on parle des soins spécialisés, donc des enfants qui ont eu de gros problèmes cardiaques, nous avons, il y a 3 ans, nous avons transféré tous les dossiers individuels aux archives du canton de Vaud. Et ça, c'est basé sur la demande, ben, sur une ordonnance fédérale, hein. Donc, voilà. Et parce qu'on a cessé les activités et l'ordonnance fédérale dit qu'il faut transférer les archives. Les dossiers individuels, donc c'est autour de 3 000, hein, on parle de 3 000.
3: Hier, le 23 juin, j'aurais bien aimé, ouais.
0: Vers.
1: Alors, on s'excuse pour ces bruits parasites. Pardon, allez-y, Barbara.
2: Notre commentateur Joël Robert qui s'est invité subrepticement dans notre émission. Voilà,
1: pardon, allez-y.
2: On vous laisse poursuivre, Barbara Hinterman.
0: Oui, je vois bien que le football est important.
3: Ça va par quatre.
0: On est vraiment désolé
1: pour ce souci technique. On va juste en attendant que le souci soit réglé, on le rappelle donc Barbara Hinterman, vous lancez une enquête pour l'instant, pas d'excuses. On espère qu'on peut régler ce problème là. On est vraiment désolé.
0: Voilà, c'est réglé.
1: Voilà, vous pouvez y aller Barbara Hinterman. On est vraiment désolé.
0: Donc voilà, les 3 000, environ 3 000 dossiers ont été transférés aux archives cantonales de Meaux. Et donc ça, c'était un pas important déjà. Et puis après, ces archives sont accessibles sur quelques critères du canton. Et nos archives, nos propres archives qu'on a encore, ça c'est plutôt des dossiers contextuels et ça on va analyser maintenant.
2: Très bien, merci Barbara Hinterman, directrice de la Fondation Terre des Hommes. On vous souhaite une bonne soirée.
0: Merci à vous, bonne soirée à vous, au revoir.
2: Et on sent Joël Robert très impatient à l'idée d'intervenir et aussi Bernardin Alemann, on les rassure, ce sera dans quelques dizaines de minutes pour évoquer le choc Suisse-Canada. Dans le canton de Vaud tout de suite, un logiciel américain continue de donner des sueurs froides aux députés.
1: Epic, c'est le nom de ce logiciel censé équiper les hôpitaux du canton et qui, depuis le début, est l'objet de critiques de la part du monde politique. Hier, la commission de la santé publique du Grand Conseil a rendu son rapport. Johan Rittner, le résultat a été serré au moment du vote final.
4: Effectivement, effet intéressant, le vote dépasse le traditionnel clivage gauche-droite. Au final, 8 voix pour, 6 contre et une abstention. Seul point qui met tout le monde d'accord, le logiciel actuel pour le suivi médical des patients est obsolète, il faut le remplacer. Après un appel d'offres, le canton a donc choisi Epic, une solution déjà implantée dans 3000 hôpitaux, essentiellement aux États-Unis.
1: Mais pas de quoi rassurer une partie des élus?
4: Alors clairement pas, hein. Dans son rapport, la minorité de la commission qualifie le projet d'erreur stratégique majeure en matière de souveraineté numérique d'abord, dépendre d'un logiciel américain serait une énorme prise de risque. Comment être sûr qu'on ne va pas subitement nous couper les accès, s'interroge une députée que nous avons contactée. Allusion directe à l'administration Trump qui n'hésite plus à brandir les licences informatiques comme un moyen de pression. Autre crainte, les surcoûts comme ceux vécus par le canton de Berne après avoir opté pour Epic. Une crainte partagée par les hôpitaux régionaux vaudois actuellement soumis à des restrictions budgétaires.
1: Et qu'en pensent les partisans du projet?
4: Une députée nous décrit les oppositions au projet comme une forme, je cite, d'anti-américanisme un peu primaire. Pour elle, développer une solution maison, comme l'a par exemple fait le canton de Genève, ce n'est pas forcément moins cher et ça ne garantit pas non plus de tenir les budgets. À l'inverse, Epic offrirait d'importants gains d'efficience. Le canton de Berne indique que le personnel soignant a gagné environ 10 minutes de travail administratif par heure, autant de temps qui profite directement aux patients. Quant à la question de la souveraineté, eh bien le gouvernement vaudois l'assure, les données des patients seront hébergées en Suisse. Aucun État étranger n'y aura donc accès.
1: On le voit, le Parlement est divisé. Est-ce que le projet va vraiment aboutir?
4: En tout cas, le temps presse. Le logiciel actuel sera débranché fin 2027. Quant à Epic, il sera sur la table du Grand Conseil dès la rentrée d'août. Un dossier brûlant qui fera aussi office de baptême du feu pour le socialiste Roger Nordmann. Le chef de la santé fraîchement arrivé à son poste aura donc pour délicate mission de convaincre, à commencer dans ses propres rangs, loin d'être tous acquis à la cause.
1: Johan Rittner, merci.
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1: On ne va pas vous l'apprendre, il fait chaud, très chaud. Le record de chaleur pour un mois de juin devrait être battu dans les prochains jours avec des températures avoisinant les 40 degrés dans la région baloise samedi.
2: Et cette vague de chaleur touche une bonne partie du continent européen. On va voir comment tout cela est vécu chez nos voisins et aussi dans des régions plus lointaines. Trois correspondants nous ont rejoints. Ariane Hasler à Paris, Antonino Gallofaro à Rome et Ottilia Ferret à Stockholm. Bonsoir.
6: Bonsoir. Bonsoir.
2: Alors la France a vécu hier, Ariane, la plus chaude journée jamais enregistrée de son histoire. C'est vraiment une situation extrême hein, que vit ce pays.
6: Oui, alors complètement exceptionnel. Et puis Renaud, on vient de l'apprendre. Aujourd'hui, on a de nouveau battu un record. Donc on est effectivement dans une période de canicule qui est à la fois précoce, dense et puis qui a répandu sur tout le pays. Et ça, pour l'instant, on l'avait jamais connu. C'est une période qui risque de durer. Hein, aussi, on ne sait pas exactement combien de temps. Mais là, la chaleur se cumule. Pour vous donner un exemple, Renaud, je vis sous les toits et j'ai dû fuir mon appartement. Il fait à peu près entre 34 et 35 degrés actuellement sous les toits. Donc là, je me suis déplacée un peu plus loin. Et puis, on a regardé tout à l'heure avec un ami le thermomètre, 40 degrés à l'ombre. Donc, c'est vraiment effectivement complètement exceptionnel.
1: Alors, des fortes chaleurs en Italie également, Antonino Gallofaro, même si c'est assez raisonnable hein, en comparaison avec la France, 32 degrés à Rome, 34 à Milan. Est-ce que la chaleur est un sujet dont parlent beaucoup les médias italiens et la population ces jours-ci?
7: Bah, ils en parlent parce que la vague de chaleur touche toute l'Europe, mais les températures qu'on est en train de vivre aujourd'hui, ces jours-ci, elles rentrent désormais dans la normalité de l'été italien. Alors c'est vrai que des températures aussi élevées sont exceptionnelles aussitôt dans l'été, mais c'est vrai aussi qu'on a touché un 30 degrés début mai. On a eu quelques jours ce qu'on appelle à l'étranger une canicule, mais ça n'a pas fait vraiment la une des médias. Donc ici, ces chaleurs sont maintenant... Et ça fait partie du quotidien des Italiens et les médias en parlent vraiment très peu. Là, ils en parlent parce que ça touche l'Europe, parce qu'il y a des morts, parce que c'est exceptionnel dans le nord de l'Europe et du coup, ça rentre dans un récit européen qui raconte aussi le changement climatique qui, chaque année, est de pire en pire, si on peut dire ainsi.
1: Ariane Hasler, tout est politique en France. Ce dont on parle beaucoup ces jours, c'est l'impréparation du pays. Le bâti en particulier n'est pas adapté à des chaleurs extrêmes.
6: Ouais, alors je vous parlais tout à l'heure de mon toit en zinc hein, avec 35 degrés. Ça c'est à Paris, mais il faut savoir que sur l'ensemble du pays, effectivement, que ça soit les logements de particuliers ou que ça soit aussi tous les logements publics, il y a vraiment un problème de construction, d'isolation. Alors jusqu'à présent, ça posait beaucoup de problèmes en hiver, et puis maintenant, ça commence à poser des problèmes en été. Donc voilà, il y a pas. Alors il y a la question du bâti, mais il y a aussi la question des réseaux, le réseau ferroviaire, hein, la SNCF. Multiplie les annonces pour dire attention, il y a des trains qui vont être supprimés, il y a des TER, des lignes entières qui ont été supprimées. Depuis hier, il y a aussi une coupure d'électricité en Bretagne, dans le Finistère, il y a à peu près 60 000 personnes qui sont privées d'électricité. Ça aussi, c'était des connaissait en hiver, moins en été, ça va pouvoir peut-être aussi appuyer sur le réseau téléphonique. Donc, bah évidemment, tout ça a des conséquences hein, et ça dénote des investissements, évidemment, qui n'ont pas été pris assez en amont.
2: Antonino Gallofaro, Ariane nous parle d'une France relativement peu préparée pour affronter les grosses chaleurs. En Italie, au contraire, on s'y est adapté à ces conditions au fil des siècles, presque au fil des millénaires, pourrait-on dire. Il y a de l'eau partout. Parfois, certaines fontaines datent même de l'Antiquité.
7: Mais oui, le réseau des fontaines de Rome ou même celle de Milan, ce sont des centaines, voire des milliers de petites fontaines qu'on retrouve absolument partout, qui offrent de l'eau potable extrêmement fraîche, extrêmement froide en continu. Ça permet aussi de tenir le service des eaux fonctionnant en permanence, donc c'est aussi un bienfait pour les villes. Et donc les Italiens savent que s'ils sortent à 3 minutes après avoir marché, ils vont tomber sur une petite fontaine. Ils pourront y boire. À Rome, on les appelle les nasoni, les gros nez, donc elles sont aussi facilement reconnaissables. À Milan et beaucoup de villes, les communes commencent à installer aussi des distributeurs d'eau plate et et gazé gratuitement. Donc des Italiens, chaque matin, on les voit dans tous les quartiers populaires, résidentiels ou du centre, vont avec leurs 6, 7, 8 bouteilles d'eau pour les remplir. Il y a une limite de 6 litres par personne par jour, mais qui est gratuite. Donc on s'y est préparé depuis longtemps. Et puis le problème de la vétusteté des bâtiments, par exemple, comme on entend en France, c'est aussi un cas en Italie, mais c'est tellement structurel que ça concerne l'été comme l'hiver. Et puis ben l'Italie s'est adaptée. Il suffit de voir les écoles ferment depuis début juin et rouvrent que fin septembre. Donc c'est trois mois de vacances pour les enfants, parce que être dans les écoles où la climatisation ne fonctionne pas et les bâtiments sont mal isolés, ça devient insoutenable. Et voilà, l'Italie s'adapte aussi, comme elle sait bien le faire dans la crise de l'urgence. Eh bien, on vit avec et on s'adapte.
2: Alors on a appris un nouveau mot ce soir, nasone, et les gros nez. Donc c'est le nom donné à ces fontaines qu'on croise en Italie. À Paris, on parle de fontaine Wallace, sauf erreur à Ariane Hasler. Alors voilà, par la partie de l'Europe où il fait actuellement très chaud, on va se diriger un petit peu plus vers le nord pour vous retrouver, Ottilia Ferret. En Suède, on parle de canicule à partir de 25 degrés. Alors vous en êtes où maintenant ?
8: Ah, on est presque en canicule, il fait entre 20 et 23 degrés. non, mais voilà, non, il n'y a pas de vraie canicule au sens, en tout cas, comme l'entend l'Italie ou la France en ce moment du tout. Il fait donc entre 20 et 23 degrés, c'est les températures estivales ici. Les Suédois sont très contents. Après, voilà, cette vague de chaleur qu'expérimente en ce moment, par exemple, la France ou l'Italie, elle va remonter vers l'est, donc elle va venir vers la Suède aussi. Il se pourrait qu'il fasse 30 degrés ce week-end. Donc ça fait un peu la une des journaux ici. Mais voilà, si c'est le cas, ce sera pour une journée. Et puis les températures redescendront autour des 20 degrés dès la semaine prochaine.
1: Le réchauffement climatique est une réalité aussi en Suède, évidemment. Il impacte davantage la saison hivernale que l'été.
8: Oui, donc c'est vrai que le changement climatique, beaucoup pensent, quand on dit réchauffement climatique, que tout devient beaucoup plus chaud. C'est le cas, mais en Suède, c'est surtout l'hiver et on sent des températures vraiment extrêmement fluctuantes l'hiver. Donc on a beaucoup, beaucoup moins de neige, ou alors il va faire extrêmement froid et puis il va faire moins 30 un jour et plus de degrés le lendemain. C'est extrêmement changeant et très instable. Les Suédois ne regardent plus la météo parce qu'on ne peut plus vraiment y faire confiance. On ne sait jamais quel temps il va faire. Donc c'est beaucoup d'instabilité, de haut et de bas, mais c'est surtout l'hiver qui a impacté en Suède. Ouais.
1: Et le fait que la Suède reste un pays frais, hein, vous l'avez dit, il fera peut-être un jour 30 degrés ces prochains jours, ça attire de plus en plus de touristes qui fuient justement, peut-être les Espagnols, les Français, les Italiens qui veulent trouver le frais.
8: Exactement, je suis partie en fait l'année dernière déjà, commencer à demander aux touristes d'où ils venaient et pourquoi ils venaient en Scandinavie. Tous me répondaient la même chose, on vient pour les températures plus douces, fini la plage, l'Italie, le sud de la France, etc. On veut pouvoir respirer, donc on vient en Scandinavie, donc c'est Suède, Norvège, Finlande, Danemark, et on appelle ça même le coolcation, c'est un phénomène vraiment en hausse. Les gens viennent pour voilà, du calme, de la nature, des températures beaucoup plus appréciables, et voilà, la compagnie aérienne Scandinavian Airlines, par exemple, a noté les derniers une augmentation de 50 à 60% de réservations dans le nord de la Suède pendant l'été 2025. Donc oui, même en chiffres, ça se voit. Et c'est surtout des gens qui font des réservations depuis la France, l'Italie et l'Espagne.
2: Décidément, on en apprend des mots ce soir. Coolcation, contraction de cool, frais, et cation, vacation, vacances en anglais. Ariane Hasler, quand on voit qu'il fait plus de 40 degrés en Bretagne, la Bretagne, cette région normalement plus fraîche que toutes les autres régions de France, ça veut dire qu'il y a nulle part où on peut se réfugier aujourd'hui pour être sûr d'avoir de la fraîcheur en France?
6: Ben non, d'ailleurs, si vous êtes un adepte des journaux français télévisés, vous voyez bien, la carte est complètement rouge. Donc effectivement, il y a quasiment plus d'endroits de repli. Et effectivement, je pense qu'il va falloir, sérieusement s'adapter là. Quand on entend les températures, en tout cas suédoises, je peux vous dire que ici, ça fait rêver. En tout cas, moi, ça me fait rêver là juste maintenant. Donc oui, effectivement, pour se réfugier, ben faut développer des stratégies. Et puis ben voilà, effectivement, il y a comme pour tous les sujets, la canicule en est un, il y a aussi des disparités hein, face à cette canicule, c'est-à-dire qu'il y a ceux qui peuvent trouver des moyens de se réfugier et de s'extraire, et puis il y a ceux qui ne peuvent pas et qui sont un peu pris au piège de leur logement ou de leur lieu de vie.
2: Alors peut-être que Tilia Ferré sera d'accord de vous accorder l'asile, Ariane Haseler. On laisse peut-être, vous organiser entre vous. Merci en tout cas pour ce tour d'horizon, Ariane Haseler. Vous étiez depuis Paris, Antonino Gallofaro depuis Rome et Tilia Ferré depuis Stockholm en Suède. Bonne soirée à tous les trois.
7: Merci, bonne soirée.
8: Au revoir.
2: De la chaleur en Europe, un petit peu moins du côté de Vancouver au Canada où il fera seulement 23 petits degrés aujourd'hui. Température idéale ma foi pour un match de football.
1: Oui, dans un peu plus de 2 heures la Suisse affronte le Canada. On vous retrouve en direct du stade Bernardin Lehmann. Bonsoir, bonjour.
9: Bonsoir.
1: L'enjeu est simple Bernardin, le vainqueur du match terminera premier du groupe.
9: Oui, la Suisse même est obligée de s'imposer. Le Canada pourrait même se permettre de faire le match nul. Donc avantage au Canada. C'est vrai que le premier du groupe aujourd'hui aura quand même un sacré avantage parce qu'il aura quand même plus d'une semaine pour se préparer pour son 16e de finale. Sinon, ça va être un peu le branle-bas de combat. Si la Suisse n'arrive pas à gagner, elle va devoir rentrer à San Diego, ranger ses 7 millions ses 7 tonnes de matériel pour ensuite aller à Los Angeles pour jouer dans 4 jours. Dans 4 jours, on pourrait déjà se retrouver dans le stade de Los Angeles pour le 16e de finale. Donc c'est vrai que pour la Suisse aujourd'hui, c'est vraiment de se faciliter la tâche pour la suite de la Coupe du Monde en s'imposant ce soir, ce qui est de loin pas non plus on lui demande pas de c'est pas l'océan Pacifique à voir que de battre cette équipe du Canada, même si le Canada est à la maison, est très motivé, se découvre soudainement une passion pour ce soccer et persuadé presque de battre l'équipe de Suisse. Et voilà, c'est ça reste très ouvert évidemment cette partie de ce soir.
1: On voit que vous faites référence maintenant à l'océan Pacifique et vous passez trop de temps sur la côte ouest des États-Unis et du Canada, Bernardin. Une question que beaucoup de supporters se posent aujourd'hui, est-ce que le nouveau joyau de l'équipe de Suisse, le Genevois Johan Monzambi, sera titulaire ce soir? Est-ce que vous le savez?
9: Je ne le sais pas. Franchement, c'est pas impossible. Je pense qu'il risque quand même d'avoir quelques petits changements parce que ce match en même temps est très important. Je vais vous le dire, mais en même temps, la Suisse est quand même à 99,5% déjà qualifiée pour les 16e de finale, avec le risque de devoir jouer dans 4 jours. Peut-être que certains joueurs seront mis au repos et Monzambi a pris une telle ampleur que Mouratiakhine, qui aime bien mettre sur la pelouse les hommes en forme, j'aurai un peu de la peine peut-être à comprendre que Yakin ne le mette pas sur la pelouse. Donc moi, je prends le pari qui sera sur la pelouse. Mais je peux évidemment me tromper, je n'ai pas encore ces informations, elles vont tomber d'ici une petite heure.
2: Alors une Canadienne, Bernardin, vous écoute avec beaucoup d'attention, c'est vous Violette Quentin, bonsoir.
10: Bonsoir.
2: Journaliste à Radio-Canada, en stage actuellement à la RTS. Alors Bernardin, vous l'avez sans doute entendu, nous a dit c'est pas la mer ou c'est pas l'océan Pacifique à boire que de battre cette équipe du Canada. Ça vous fait réagir d'entendre ça?
10: Ah, je le trouve très confiant, vraiment. Mais au Canada, bon, on a la réputation d'être humble et il va falloir poursuivre comme ça, d'autant plus que le football, on dit soccer ou soccer au Canada, comme vous le savez. Je vais faire un effort d'intégration, je vais dire football
2: Sentez-vous
10: ce soir.
2: Libre, Violette, sentez-vous libre.
10: Merci beaucoup. Donc c'est quand même une passion qui est récente au Canada, bien que le foot est quand même le sport le plus pratiqué depuis quelques années. Ça a surpassé le hockey sur glace, qui est notre sport national, notre sport emblématique au Canada. Mais c'est certain que c'est quand même nouveau, l'engouement pour cette équipe masculine. Notre équipe féminine est quand même parmi les meilleures équipes du monde, et ce depuis plusieurs années. Mais donc, Bernardin, si au stade à Vancouver ce soir, vous voyez des supporters qui arborent des maillots de hockey, donc avec le nom de Sidney Crosby, par exemple, le numéro 87, qui est une grande star du hockey canadien. Sachez que mes compatriotes ne sont pas confus. Ils savent qu'ils vont assister à un match de foot. Ils sont simplement démunis face à cette déferlante de foot qui s'abat sur le Canada. C'est tout nouveau, vraiment.
2: Vous en avez vu beaucoup de ces maillots de hockey dans l'enceinte du stade, Bernardin?
9: Non, pas beaucoup. Pour l'instant, il y en a quelques-uns des Canucks aussi, parce que les Canucks de Vancouver jouent dans la patinoire qui est juste à côté de ce stade ici, qui est un vrai stade de soccer, hein, puisque les Whitecaps de Vancouver y jouent. Donc, on a quelques maillots des Canucks. Crosby, notamment, il y a dans ce stade ici un petit musée où on voit évidemment le maillot numéro 87 de Sidney Crosby, qui d'ailleurs avait marqué les esprits à Vancouver en 2010 en marquant contre le voisin des États-Unis le but de la victoire lors des Jeux Olympiques. Donc c'est vrai que tout est mélangé, mais c'est bien aussi finalement, parce que on est Canadien, on n'est pas obligé forcément toujours de choisir le foot, le soccer et puis le hockey. On peut aimer, voilà, tout le monde, comme en Suisse on aime notre équipe nationale de football et notre équipe nationale de hockey sur glace. Mais on sent effectivement au Canada que tout est un peu pour l'instant toujours assez lié.
1: Violette, vous pensez que ça peut changer avec la Coupe du Monde? Il va y avoir un effet foot, un effet soccer?
10: Certainement, puis on l'a vu même avec d'autres sports au tennis, quand on a commencé à avoir des champions de tennis, on a vu l'engouement tout de suite au Canada, puis je pense qu'on peut décidément avoir cet effet. Il faut dire que ça se prépare depuis quelques années. On s'était qualifié pour la Coupe du Monde au Qatar en 2022, ce qui avait été une grande réussite, et maintenant cette Coupe du Monde à domicile. Et moi, pour l'anecdote, en 2024, j'avais décidé de devenir une fan de soccer par patriotisme, évidemment. Donc, j'étais allée assister dans un bar avec mes amis au match de demi-finale de la Copa América, qui est l'équivalent de l'Euro, mais dans les Amériques, que le Canada disputait face à l'Argentine de Lionel Messi. Et un peu plus tôt cette journée-là, la France jouait ses demi-finales à l'Euro. Et donc, les bars étaient remplis de supporters français parce qu'à Montréal, on a une forte diaspora française. Les bars se sont complètement vidés pour le match du Canada par après. Ils étaient complètement vides. Personne n'est venu soutenir l'équipe canadienne, mis à part quelques fans français passablement éméchés qui sont restés pour quelques bières supplémentaires et qui ont décidé d'encourager le Canada. Alors, je les remercie au passage.
2: Ça vous a fait quelque chose de voir votre équipe nationale face à Lionel Messi et ses compatriotes?
10: Absolument, parce que c'est pas quelque chose qu'on se serait imaginé il y a quelques années. Au Canada, le hockey occupe tellement de place. On a toujours été un peu l'enfant mal aimé du football sur la scène internationale. Donc, c'est inspirant vraiment de voir cette équipe masculine qui va peut-être rejoindre l'équipe féminine dans son niveau d'excellence qu'elle nous montrait depuis plusieurs années déjà.
1: Alors, vous le savez, on est le 24 juin, qui est une date importante pour le Québec. Fête nationale du Québec.
10: Et vous êtes bien au courant, bravo!
1: Fête nationale.
10: Merci.
1: Est-ce qu'il y a le même engouement pour le soccer, le foot au Québec que dans le reste du pays?
10: Oh, je dirais que oui, parce qu'on a beaucoup de joueurs dans l'équipe. D'ailleurs, un de nos meilleurs joueurs, Ismaël Koné, qui a été blessé au dernier match contre le Qatar. Mais c'est certain qu'aujourd'hui, c'est la journée de la fête nationale du Québec, qui est différente donc de celle du reste du Canada. Alors bon, il y a quand même des sentiments patriotiques qui devraient s'éveiller. Il y a des festivités prévues toute la journée. Alors est-ce que le match aura autant d'attention qu'il en aurait eu n'importe quel autre jour de l'année au Québec? Peut-être pas.
2: Alors revenons peut-être à cette équipe canadienne qui va donc se retrouver face à la Nati ce soir, Bernard. On a un peu parlé au cours des derniers jours de son coach, assez haut en couleur, assez fort en gueule. L'équipe elle-même, qu'est-ce qu'elle vaut précisément?
9: Bon, il y a quand même quelques stars. Jonathan David qui joue à la Juventus de Turin, même s'il ne reste pas sur une grande saison, que ce soit avec son club ou à titre personnel. Il y a aussi Anthony Davis, le joueur du Bayern Munich, mais qui était blessé, qui va peut-être revenir, qui n'a pas joué lors des deux premiers matchs. Sinon, il y a beaucoup de joueurs qui jouent soit en MLS, soit par exemple en Angleterre, mais plutôt en deuxième division, donc en Championship. Donc c'est vrai que si l'on prend individuellement, c'est vrai que par exemple, pour comparer le Canada et la Suisse, la Suisse a des joueurs qui jouent quasiment tous dans des grands clubs ou des clubs importants, titulaires très souvent. Et c'est vrai que les Canadiens, c'est pas forcément le cas. Mais après, ça reste une équipe qui est très compétitive, qui vient de se qualifier, Violaine l'a dit, pour une deuxième Coupe du Monde consécutive, qui vient de gagner pour la première fois un match de Coupe du Monde. Parce que jusqu'à présent, les 6 matchs avaient été perdus.
1: Et qui joue à domicile.
9: Ou alors match nul. Et qui joue à domicile. Donc c'est vrai que le Canada monte très clairement en puissance avec une équipe qui sait comment jouer. Parce que c'est vrai que Jesse Marsh, c'est un entraîneur qui vient de la planète Red Bull, pour pas la citer, à Leipzig, Salzbourg, New York, Red Bulls aussi. D'ailleurs, il est passé dans tous ces clubs, Jesse Marsh. C'est des joueurs qui sont agressifs sur le terrain, dans le bon sens du terme, qui vont chercher le ballon et dès qu'ils le perdent, ils vont le récupérer. Ce qu'on appelle le Gegenpressing, puisque c'est un terme allemand au départ. Donc, c'est des joueurs qui sont ultra motivés, qui savent comment jouer sur le terrain, qui se trouvent bien. Le niveau monte. Donc, c'est vrai qu'il y aura un vrai adversaire aujourd'hui en face de la Suisse, c'est une certitude.
2: Vous seriez capable de les reconnaître dans la rue, ces joueurs de l'équipe nationale, Violette?
10: Plusieurs, oui. Je pense que oui. D'accord. Puis je vais même vous faire cadeau d'une prédiction pour le match. Alors, je pense que ça va finir 4-2 pour le Canada. Écoutez bien, 2 buts de Jonathan David, 1 but de Jacob Schaffelberg, 1 but de Nathan Saliba.
2: D'accord, on note. Vous allez le regarder où, ce match?
10: Ah, probablement dans un bar à Lausanne, j'ai pas encore décidé.
2: Il y a des bars fréquentés par la diaspora québécoise?
10: Ah, ben je vais le découvrir.
1: Il y a les gosses du Québec, peut-être.
10: Ah oui, j'ai entendu parler des gosses du Québec.
2: Les gosses du Québec.
1: Bernardin, vous êtes obligé de faire un pronostic. Hein. Violette s'est vraiment mouillée, l'a dit même les buteurs. Vous en pensez quoi?
9: Allez, elle s'est mouillée, je vais me mouiller aussi. 4-1 pour la Suisse.
1: Et les buteurs?
9: Allez, les buteurs, on va retrouver Manzambi, on va retrouver Djaka, 2 fois Djaka.
1: Merci beaucoup Bernardin Lehmann. Donc match à suivre évidemment dès 21h sur RTS2 et sur RTS Première. Vous serez aux commentaires avec Joël Robert. Merci aussi à vous, Violette Quentin. Bon match.
10: Merci beaucoup, bonne soirée.
1: Et pour terminer cette émission, on va parler de toute autre chose, d'une nouvelle tendance chez les seniors. Ils préfèrent baisser leur temps de travail plutôt que de partir en retraite anticipée.
2: Ouais, c'est ce qui ressort d'une étude publiée par le conseiller financier VZ. Bonsoir Olivier Segesman.
11: Bonsoir messieurs.
2: Directeur des succursales de Lausanne et Vevey, merci d'être venu commenter cette étude. Est-ce qu'on peut dire, pour la résumer à grands traits, que le temps partiel, c'est la nouvelle retraite anticipée ?
11: Peut-être pas totalement, mais c'est clairement une tendance que l'on constate, qui est à la hausse. Une des raisons principales pourrait être la hausse des coûts d'une retraite anticipée. Parce que depuis plusieurs années, vous avez plusieurs facteurs qui font que ces retraites anticipées sont de plus en plus chères, comme par exemple la baisse du taux de conversion. Et c'est vrai que la retraite partielle peut être un remède à ceci.
2: Est-ce que c'est une tendance récente que vous observez ?
11: Il y a une base légale qui existe depuis longtemps, en fait, pour avoir la possibilité de prendre une retraite partielle, mais c'était pas encore autant inscrit dans les mœurs qu'aujourd'hui. Et puis c'est vrai que suite à l'étude que nous avons publiée, nous avons constaté que pas moins de 45 à 50% des hommes et femmes confondus de notre échantillon travaillaient au-delà de l'âge de 65 ans, partiellement, très probablement.
1: Qu'est-ce que ça change d'opter d'un côté pour une retraite anticipée ou de l'autre de faire du temps partiel les dernières années de sa carrière ?
11: Ouais, alors il y a deux facteurs qui sont très importants. C'est le facteur psychologique déjà premièrement. Donc c'est sûrement pour certaines personnes beaucoup plus facile de partir
2: en douceur.
11: En douceur, ouais, merci.
1: Un peu la peur du vide.
11: Dit, c'est ça. Oui, parce que vous avez fait une carrière qui vous a pris de 80-90% de votre temps pendant 40 ans, arrêter du jour au lendemain, ça peut être difficile. Ça peut créer vraiment des difficultés aussi au sein de la famille. Donc, psychologiquement, ça peut être vraiment bénéfique. Et puis, bien évidemment, financièrement également, ça présente plusieurs avantages.
2: Est-ce que ça concerne certaines branches plus que d'autres, cette tentation de remplacer retraite anticipée par réduction du temps de travail ?
11: C'est clair que c'est pas possible de réduire son temps de travail si facilement et partout. Il faut avoir un employeur qui sera aussi plus flexible. Il faut que l'équipe soit bien organisée aussi pour accepter cette réduction du taux d'activité. Mais globalement, si on s'y prend suffisamment tôt pour organiser ceci, c'est faisable partout, j'imagine.
1: Est-ce que les employeurs, justement, sont réceptifs ?
11: Oui, il y a une situation gagnant-gagnant. Donc, je dirais pas que tous les employeurs seront réceptifs. Comme je disais, il faut s'y prendre suffisamment tôt. Ça peut ne pas être facile. Mais d'un côté, on a l'employé qui peut réduire son temps et puis partir à la retraite en douceur, comme vous disiez. Puis de l'autre côté, on a une entreprise, un employeur qui peut bénéficier en fait d'un savoir-faire quand même très important, qui va pouvoir continuer d'être transmis dans la société encore pendant quelques années, à moindre coût, parce qu'il aura pris une retraite anticipée partielle.
1: C'est une solution aussi, on voit beaucoup de licenciements de personnes qui sont proches de l'âge de la retraite, on les encourage à partir, ou alors on veut plus engager des personnes de plus de 50, 55 ans, etc. C'est aussi une solution à ça.
11: Oui, elle fait clairement partie des plans de restructuration que l'on peut constater. On peut pouvoir bénéficier justement d'une retraite partielle plutôt que d'un départ total.
2: Votre étude montre aussi qu'on travaille de plus en plus longtemps après l'âge de la retraite. Comment est-ce que vous expliquez ça ?
11: Alors c'est ces facteurs que je disais qui sont très importants financiers, mais là je pense que c'est surtout le facteur psychologique. Donc ça peut être, on constate qu'avec les clients qui viennent chez nous, qui sont à l'approche de la retraite, qui sont encore en forme, ils ont de l'énergie, certains ont même encore envie de travailler, que ce soit pour leur employeur ou pour eux-mêmes, il y a certains indépendants. Ils le font, mais je pense quand même partiellement. Alors c'est pas à 100% qu'on continue après 65 ans.
1: On voit aussi que beaucoup plus de jeunes font du temps partiel aujourd'hui. C'est peut-être aussi plus facilement accepté dans la société de plus être à 100%. On sait qu'à l'époque, il fallait travailler à 100, 120% pour être bien vu.
11: Oui, indéniablement. Alors cela a changé il y a quelques années. Aujourd'hui, un employeur doit, à mon avis, pouvoir permettre ce genre de facilité. Oui.
2: Mais est-ce qu'ils prennent pas un certain risque, ces jeunes qui commencent à 80, 60% par choix dès le début de leur carrière, parce qu'à un moment donné, il faudra bien quand même s'assurer une retraite convenable.
11: C'est une très bonne question. Et puis, comme quelqu'un de 60 ans qui prévoit de partir en retraite anticipée ici, même le jeune, il doit faire ses calculs et puis il doit prévoir justement de cotiser au troisième pilier, prévoir pour sa retraite.
2: C'est ça, finalement, le conseil que vous donneriez, c'est bien anticiper sa retraite, pas attendre le dernier moment.
11: C'est hyper important de faire ses calculs avant de prendre ce genre de décision, s'adresser à un spécialiste, sa caisse de pension ou autre.
1: Vous êtes prêt à préparer votre retraite, Renaud ?
2: Absolument pas prêt. Moi, je suis pas très fort en anticipation, en fait, mon cher Valentin. Merci, en tout cas, Olivier Segesman, directeur des succursales de Lausanne et Vevey, du conseiller financier VZ. Vous étiez là pour commenter l'étude de VZ sur les tendances chez les salariés seniors. Bonne soirée à vous.
11: Bonne soirée, merci.
2: Un mot sur la météo.
1: Tout à l'heure dans l'émission, il fera toujours chaud, très chaud demain. Mais le temps sera beaucoup plus lourd en montagne, mais aussi sur le bassin lémanique en fin de journée. Attention donc aux orages. Le mercure demain pourrait monter jusqu'à 35-36 degrés. Ce temps caniculaire devrait durer au moins jusqu'à dimanche. La température pourrait ensuite baisser en début de semaine prochaine. Il fera frais, hein, avec un mercure autour des 28-30 degrés. C'est tout relatif. Hein.
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1: Sur la route d'accès au tunnel du Grand Saint-Bernard, on perd une quarantaine de minutes dans les deux sens à l'approche de Sambranché. Un poids lourd est en panne dans ce village.
2: Forum, c'est terminé pour aujourd'hui. Merci à Thierry Delisle, Frédéric Sainte, Damien Barrière-Constantin et David Chapuis qui étaient en régie à la technique. Merci à Mehmet Gultas, Léo Tarazi, Benjamin Pavelec qui ont assuré l'édition et la production. Demain, j'aurai le plaisir de vous retrouver à cette même place à la présentation de Forum aux côtés de Mehmet Gultas. Il est bientôt 19h et vous allez retrouver dans quelques instants les informations puis le grand soir. Excellente soirée à tous et à toutes.
1: Bonne soirée.
15: Vincent Stecklin.
16: La Suisse revoit ses priorités en termes de coopération internationale. Deux conseillers fédéraux ont présenté cet après-midi leur vision de l'aide qu'apportera à l'avenir la Suisse au monde. Un partage clair des tâches entre le département des affaires étrangères d'Ignacio Cassis et celui de l'économie de Guy Parmelin. Changement de cap car le Conseil fédéral veut davantage financer l'aide humanitaire. L'action se concentrera systématiquement sur les crises majeures et les secours d'urgence. La Suisse va également complètement se désengager de la coopération au développement en Amérique latine. Entre 2027 et 2030, des économies d'environ 113 millions de francs au total devraient être réalisées. Pour le Parti socialiste, les Verts et les Verts libéraux, une hausse de la TVA pour financer l'armée va trop loin. Le PLR, lui, s'y oppose également, estimant que les fonds nécessaires sont disponibles. Le centre salue en revanche un cadre stratégique clair. Cette hausse de la TVA pour l'armée sera réduite de 0,8 à 0,5 points. Face aux critiques, le Conseil fédéral réduit cette hausse qu'il prévoyait pour financer l'armée. L'augmentation devrait être de 0,5 points de pourcentage. Au lieu de 10 ans, elle sera valable durant 12 ans. Le Conseil fédéral dit prendre en compte les critiques afin de réduire l'impact sur la population et d'améliorer l'acceptation du projet par le Parlement et le peuple. En cas de refus, il faudra entièrement revoir la politique de défense, a averti le ministre. Le Conseil fédéral ne prévoit pas de nouvelles coupes budgétaires pour 2027, mais maintient le plan d'allègement. Il annonce des recettes de 1,8 milliard supérieures à ce qui était estimé en février. L'avenir pour 2028 et 2030 s'annonce aussi plus radieux. Le programme d'allègement reste toutefois crucial selon la Confédération. Le montant des coupes s'élève à environ 5,2 milliards de francs. Sans ces mesures, le budget 2027 présenterait un déficit structurel d'environ 1,5 milliard de francs. Malgré l'identification d'un premier cas d'Ebola en France, le chef de l'OMS estime que le risque pour la santé publique dans le monde reste faible. Il insiste qu'il n'y a pas besoin de paniquer. Pour la première fois, un cas d'Ebola a été diagnostiqué en France et hors Afrique chez un médecin revenant de République démocratique du Congo, actuellement frappé par une importante épidémie. Le médecin a immédiatement été pris en charge dans un établissement spécialisé et se trouve dans un état stable, précise le ministère français de la Santé. Deux nouvelles auditions en lien avec le drame de Crans-Montana sont prévues les 14 et 16 juillet prochains. Deux des 14 prévenus seront interrogés par le pool des procureurs parce qu'ils n'avaient pas répondu aux questions lors de leur première audition faute d'accès au dossier. Il s'agit du chargé de sécurité de l'ancienne commune de Chermignon en poste jusqu'au 31 décembre 2016 et du président de la commune de Chermignon de 2009 à 2016, Jean-Claude Savoie. Leurs auditions porteront notamment sur les travaux d'envergure qui ont eu lieu au bar Le Constellation en 2015, soit à l'arrivée des époux Moretti. Quelques averses ou des orages locaux dans les Alpes valaisannes ce soir. Ailleurs, le ciel est généralement dégagé, bien ensoleillé et très chaud demain jeudi avec la formation de cumulus en montagne en cours de journée, suivi localement d'orages dans les Alpes et les Préalpes. Les orages pourraient s'étendre en fin de journée sur le Jura vaudois et le bassin des Maniques. 17 à 22 degrés en pleine cette nuit, 35 demain après-midi. Même scénario pour la fin de la semaine avec l'annonce d'orages violents en pleine pour dimanche soir.
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0: Éric Grosjean.
1: Comment bien démarrer une émission avec Dire Straits, évidemment. Voilà, ça peut pas être tous les soirs quand même, parce que c'est pas tous les soirs qu'on accueille Jacques Falda. Bienvenue.
2: Merci.
1: Vous êtes fondateur et président de Guitare en scène, festival transfrontalier à taille humaine. Là où on peut presque toucher son idole sur scène, du moins quand elle en descend. De la 19e édition se déroulera du 14 au 18 juillet. Ça approche avec Airborne, Cool and the Gang, les Pixies. Qu'est-ce que vous avez dû à gérer de compliqué aujourd'hui par rapport au festival?
2: Alors, si on parle de cette année ou du
1: même. Ah, de cette année, oui.
2: De compliqué, rien vraiment de compliqué, parce qu'en fait, quand on prépare une édition, une 19e édition, on est quand même assez rodé.
1: C'est sur les rails quand même,
2: ouais. Ouais, on est sur les rails. Les bénévoles, c'est quasiment toujours les mêmes. On a 350 bénévoles qui sont là depuis, pratiquement depuis le début. En tout cas, le bénévolat s'est alimenté petit à petit avec les années, mais les gens restent, donc ils connaissent leur job. Ça suit son cours. Après, la difficulté, c'est toujours la même. C'est pour tout le monde pareil, c'est la programmation, parce que nous, on est quand même international. International, ce qui veut dire tournée mondiale, Europe, USA, ouais. Ou machin.
1: C'est clair, vous n'avez pas commencé à Pâques, évidemment.
2: Non. Donc, c'est un petit peu ça, la difficulté. Mais ça, c'est toutes les années, on a l'habitude.
1: On a une heure pour parler de programmation. Je sais que vous aimez bien les artistes suisses, alors je vous propose directement un nouveau morceau des Giant Robots, les Lausannois, pour démarrer ce grand soir.

0: 30 ans qu'ils font du Giant Robot, c'est 30 ans que ça marche à travers toute l'Europe, du sud de l'Espagne, au nord de la Suisse. Les Giant Robots qui reviennent avec deux titres inédits. Il y a un concert le 27 juin au 13 à Lausanne dans la vieille ville. Voilà pour vous distraire dans les jours qui viennent. Il y a aussi la Cité qui arrive, mais ce soir, nous sommes là pour parler de guitare en scène à Saint-Julien en Genevois. Tiens, en regardant un peu les infos cet après-midi, j'ai remarqué qu'il y avait eu ce problème avec Iron Maiden avant-hier soir à Paris. Une heure de coupure de concert à la Défense Arena, Paris, la Défense Arena, plus grande salle couverte d'Europe, 45 000 spectateurs, qui a été rachetée par la filiale française de Live Nation, le leader mondial du live, pour la coquette somme de 600 millions d'euros. Vous auriez pu regarder si les mecs avaient refait l'électricité quand même. C'est assez fou, hein.
1: Ouais. Ça montre que même les plus gros, enfin, peuvent faire des conneries et soit peuvent aussi faire des ratés, quoi.
0: C'est ça.
1: Et ça, c'est aussi possible. Et nous, dans notre petit milieu là, de guitare en scène, puisque nous, on parle de 45 000, nous, c'est 5 000.
0: C'est ça, mais c'est complètement l'inverse, parce que Live Nation, par exemple, possède 100% de Ticketmaster, le numéro 1 de la billetterie en France. Ticketmaster plus Live Nation, ça fait 1 milliard d'euros contre 66 millions à peine, c'est-à-dire 15 fois moins pour le premier concurrent un peu indépendant qui s'appelle Drouot. Et on voit bien qu'on est complètement dans un autre monde. Et vous êtes encore plus valeureux quelque part, parce que vous êtes super indépendant avec ce festival guitare en scène. Vous avez vos sponsors, souvent locaux, mais voilà, vous décidez de votre programmation, vous décidez de garder une jauge sympa pour que les gens aient de l'espace. Vous êtes en train de leur installer des brumisateurs, des fois qu'ils fassent chaud le 14 juillet et les jours suivants. Voilà, c'est votre festival et vous en faites ce que vous voulez.
1: Oui, alors ça c'est l'avantage de l'indépendance. Alors l'indépendance, bien entendu, ça comporte des risques, parce que financièrement, c'est forcément plus difficile et plus risqué, mais on fait ce qu'on veut. On fait ce qu'on veut dans l'organisation, on fait ce qu'on veut surtout dans la programmation, et si on veut pérenniser un événement, c'est-à-dire avec une ligne quand même de conduite sur le temps,
0: bien sûr,
1: ouais. Eh bien l'indépendance est le seul moyen de pouvoir tenir d'y arriver. Enfin, nous, en tout cas, au jour d'aujourd'hui, on le prouve, puisque c'est la 19e. Donc, 19e, ça montre déjà quelque chose. Donc, c'est notre façon de voir les choses. Restons indépendants, libres, voilà. Restons libres.
0: Avec des gens qui vous font confiance d'un bout à l'autre de la chaîne. Ça commence par les sponsors, les bénévoles, et puis le public. Ah, guitare en scène. Tiens, pour celles et ceux qui connaîtraient pas ce festival, j'ai demandé à nos réalisateurices de nous faire une petite bulle, comme on dit, autour de guitare en scène. On se replonge dans l'ambiance.
1: L'idée était de réaliser un rêve en faisant venir tous ces groupes qui nous ont fait rêver toute notre adolescence. Comment faire créer quelque chose d'un petit peu différent de ce qui se fait. Et petit à petit, on a commencé à avoir des artistes de notoriété. Toute une flopée d'artistes qui sont venus petit à petit et qui surtout ont parlé de nous. Je pense que nous, le gros déclic, il y en a eu deux, c'était en deux étapes. Je pense que la venue de Motorhead en 2010 était un déclic important. Et ensuite, c'était 2013 avec la venue de Mark Knopfler.

0: Là, c'était vraiment le déclic. En plus, Marc est revenu en 2015 et il est revenu en 2019 pour sa tournée d'adieu. Donc là, c'était complètement, pour nous, très fédérateur au niveau de la presse, au niveau du public. On s'est fait vraiment connaître. Et lui, il était vraiment formidable avec nous. Il adore le festival et il en parle.
1: L'ADN de Guitare en Scène repose sur deux piliers. Le premier, c'est la dévotion du public pour un instrument polyphonique dont chacune des six cordes possède sa propre couleur. Le second tient au groupe mythique à l'affiche durant 5 soirs, aujourd'hui des vétérans de la planète Hard Rock. Avec 57 années d'aventure au compteur, les Allemands Scorpions reviennent pour la 3e fois à Guitare en Scène avec Rock Believer, leur 19e album.

0: Habituée à jouer dans des stades, la bande à Rudolf Schenker adore la jauge familiale de guitare en scène. 5000 personnes, pas plus.
1: We played in front of 850,000.
2: On adore jouer devant 50 000 personnes, mais le charme de guitare en scène, c'est l'amour du public pour cet instrument.
3: On a un accueil qui est vraiment très très particulier, tout le monde mange ensemble, les grands, les petits, ce sont tous des artistes. La scène est une scène vraiment professionnelle, elle est une très très belle scène, et tout ça devant 5 000 personnes, ça crée un lien très fort entre l'artiste et le public, et entre le public et l'artiste.

0: Si j'étais pas en train d'animer cette émission, je serais en train d'essayer de m'acheter des billets pour rentrer à ce festival guitare en scène à Saint-Julien-en-Genevois, parce que voilà, force est de constater que ça fait envie. Vous l'avez lancé en 2007, on est en 2026, beaucoup de festivals aujourd'hui disparaissent, parfois avant même la première édition. Donc voilà, vous avez trouvé une sorte de formule pour durer, mais la formule, c'est un peu beaucoup quand même la Formule 1 que vous êtes, Jacques Falda, parce que quand il s'agit d'aller insuffler un peu d'énergie du matin au soir aux équipes, vous êtes là, on vous trouve pour régler les problèmes, pour anticiper ce qui pourrait se poser, et ça, ça a une véritable importance.
1: Oui, c'est même fondamental. En fait, le secret, si on peut parler de secret, mais en fait, faut être sur le terrain. Faut être sur le terrain tout le temps. Sur le terrain avec les équipes. Quelles que soient les équipes, que ce soit les monteurs ou que ce soit les décideurs. Voilà, ça fonctionne comme ça. Et c'est la seule façon, quelque part, d'être entendu, d'être suivi, d'être écouté et au final de réussir. On réussit jamais seul, ça on le sait bien, ça fonctionne pas comme ça. On a besoin des autres, mais il faut que les autres aient une certaine admiration, entre guillemets, pour suivre le quelque part l'initiateur, enfin celui qui fait tout ça. Et les gens sont capables de faire des choses surprenantes parfois.
0: À votre place, il y a de cela quelques jours, on avait les organisateurs du festival Puy la Voix à l'heure du Québec, qui était un petit peu le rendez-vous des musiciens d'Amérique du Nord, surtout québécois, de Montréal et environ, qui se réunissaient là-bas autour des cow-boys fringants, etc. Et puis, qui aimait bien, justement, ce moment en Suisse d'une petite semaine où vous pouvez se retrouver au bord du lac, à parler d'autres choses, à parler entre musiciens. Et je crois que, alors évidemment, on a compris l'intérêt pour le public de se retrouver pas trop nombreux devant d'immenses stars à Saint-Julien-en-Genevois pendant quelques jours. Mais c'est aussi un endroit dans lequel les musiciens aiment revenir parce qu'ils ont le temps de se causer, de discuter, parfois même d'imaginer des projets ensemble, de monter sur scène les uns les autres pour jammer, ce qu'ils ne feraient pas forcément ailleurs.
1: Ouais. Alors ça c'est aussi juste, c'est bien d'en parler. La vraie réussite avec un groupe ou un musicien, c'est quand il revient en fait. Quand il ne revient pas, c'est peut-être qu'il y a un problème. Et les groupes que vous citez, qui sont revenus pour la plupart trois fois, et moi je reviens toujours à Marc Knopfler qui a fait quand même sa tournée d'adieu à guitare en scène, c'est quand même, c'était rien que d'en parler, ça me fait des frissons. C'était quand même assez magique. Et une petite anecdote comme ça entre deux, Paul Crawford, qui est le manager historique, hein, quand Paul va jouer Brother in Arms, quand Marc va jouer Brother in Arms, Paul me dit, il va le faire pour toi. 25 ans qu'il n'avait pas joué quand même. C'était incroyable. Et oui, donc on crée quand même, je pense, des relations très particulières parce que cet environnement permet de créer ces relations-là en réalité. C'est ça. Parce que finalement, on est que des hommes, hein. Mais on a ce petit truc en plus qui fait que l'artiste, ben, il se sent bien ici. J'ai eu le cas avec Jeff Beck, avec Johnny Depp, enfin tous ces gens-là. On a vraiment créé des relations. Alors le pauvre, Dieu ait son âme, Jeff Beck est décédé, mais ça a été un peu la même chose avec lui.
0: Avec et, Bernie Marsan aussi de Whitesnake, ben Bernie, avec Paul Persson ou Bertignac, enfin voilà.
1: Exactement.
0: Ouais.
1: Et puis les jams qu'on puisse faire, je pense avec Joe Bonamassa et Bernie. Toutes les jams qui ont eu lieu, j'en ai eu tellement en fait. Oui. Il y en a toutes les années des jams, mais à chaque fois, c'est des moments qui sont complètement improvisés et ça se décide comme ça autour d'une table. Moi, je l'ai fait même avec Carlos Santana et avec Gels. Ça s'est fait autour d'une table avec un verre de rouge, quoi. Enfin, je veux dire, c'est pareil fou, quoi. Mais pourtant, c'est la vérité.
0: Un petit peu l'esprit Montreux, des jams Montreux avec qui vous avez d'excellents rapports d'ailleurs.

0: Finalement, voilà,
1: et,
0: évidemment.
1: Ouais. Et c'est des moments de vie qui sont importants, je trouve, pour nous, parce qu'on le fait aussi pour ça. Parce que quand on ne fait pas ça pour l'argent, il faut le faire pour autre chose. Hein. Mmh. Et puis pour les artistes aussi, parce qu'ils le font de moins en moins. Et je me rappelle, c'est Steve Morse, un jour, qui nous dit, dans une interview, il était avec Uli Roth, des Scorpions.
0: Oui.
1: Et dans l'interview, il dit, nous, on peut plus se mettre en danger aujourd'hui, parce qu'ils sont trop connus. Et le seul événement sur lequel on peut se mettre en danger, c'est guitare en scène. Et moi, j'étais là à l'interview, j'ai dit, waouh, la vache, ça, c'est quand même super d'entendre des choses pareilles de ces artistes-là, parce que là, on est quand même au sommet de la pyramide.
0: C'est clair. Ouais.
1: Donc, c'est formidable. Voilà.
0: Brothers in Arms, ce morceau a une signification un peu particulière pour vous. Il y avait du teasing dans l'indicatif de l'émission. On va passer la seconde.

0: Si vous êtes en voiture et que vous avez les fenêtres ouvertes au feu rouge, il y a des piétons, piétonnes qui vont vous en vouloir de partir. Est-ce qu'ils ont envie que vous mettiez plus fort ce morceau Brothers in Arms de Dire Straits? Nous sommes avec Jacques Falda, fondateur, président de ce festival Guitare en scène de Saint-Julien en Genevois. Vous n'avez pas toujours été président de festival, vous avez eu plein de vies différentes. Et ce Brothers in Arms, ce frère d'armes, pour vous, il résonne de façon un petit peu particulière parce que des frères d'armes, vous en avez eu.
1: Oui, c'est vrai, c'est une époque de ma vie. Bon, j'étais militaire à ce moment-là. Et le morceau, c'est en 85.
0: Mmh.
1: Donc forcément...
0: On peut imaginer ce qui se passait dans ces années-là.
1: Ouais. Ouais, c'est ça exactement. Donc on peut imaginer aussi que tous les gens qui étaient sur le terrain à cette époque ont immédiatement adopté ce morceau comme le morceau culte.
0: C'est l'hymne, quoi. Voilà.
1: Ouais, ouais, c'est exactement ça. Ouais, ouais, c'est vrai.
0: C'est celui qu'on entend malheureusement à tous les enterrements, quoi.
1: Ouais. Ouais. Ouais. Et donc c'est une réalité, mais il a marqué. C'est une empreinte très très forte. J'ai même entendu un jour un général qui était questionné là-dessus, un général d'une unité d'élite, qui disait, on lui parlait de musique. Est-ce que vous aimez la musique? Il disait oui. Moi, c'est Dire Straits. Et Dire Straits, c'est Brothers in Arms. C'est marrant, c'était aglo, parce qu'un général 5 étoiles parlait comme ça à la retraite. Ouais, c'est il a mis une empreinte très très forte en fait dans l'armée Mark Knopfler. Ouais.
0: C'est un morceau qui peut donner du courage aussi. On en a besoin quand on se livre à quelques activités sportives un peu inédites, comme monter très haut sur des pentes très raides et puis se lancer ensuite à ski, ce que vous avez fait aussi. Comment est-ce qu'on appelle ça, du ski de pente,
1: c'est ça ? Chez nous, on appelle ça le ski de pente raide.
0: Ouais.
1: Oui, c'est une activité qui existe depuis déjà quelques années quand même, parce que c'est même le premier en Suisse. Sylvain Saudan était suisse, hein. Et beaucoup d'entre nous ont suivi ses traces.
0: Vous étiez de Chamonix, c'était propice.
1: Et moi j'ai eu la chance de pouvoir skier pour lui en 2006 d'ailleurs, c'était en février 2006, c'était d'ailleurs mon dernier truc, parce que après j'ai quand même levé largement le pied, parce que il y a eu pas mal d'accidents dans cette discipline là et à un moment donné il fallait quand même lever le pied, mais bref, c'était quand même une période de vie qui était formidable, qui a duré plus de 10 ans. Mais la musique nous accompagnait tout le temps. C'est marrant, c'est ça aussi le truc.
0: Ouais.
1: C'est que la musique est toujours présente dans tout ce qu'on peut faire, en fait. Que ça soit dans le sport ou que ça soit dans d'autres choses. Et ça, je pense que ça vient du fait que les gens de ma génération, on est né avec ça. Parce qu'on est né avec le rock'n'roll, on est né avec le blues,
0: Ça nous a porté. Ouais.
1: Et ça nous a porté quasiment toute notre vie, hein. Moi, j'ai commencé à jouer de la guitare, j'avais 11 ans. Enfin, comme beaucoup de gosses, hein, à l'époque, hein. C'était pas exceptionnel. Et on a été porté, je pense, un peu comme ça toute notre vie. Ça nous a,
0: Autre discipline que vous pratiquez depuis longtemps, les arts martiaux.
1: Oui,
0: hein, ouais.
1: Oui, là aussi bien, oui, comme beaucoup de gens. Mais on essaie toujours.
0: Mais pas forcément aussi longtemps.
1: Peut-être pas aussi longtemps. Oui, ben, là aussi, c'est souvent une question d'éducation. On commence quelque chose et on voit aujourd'hui les gens commencent à arrêter très rapidement les activités pour faire encore autre chose. Nous, je parle toujours de ma génération parce que je pense qu'il y a un décalage quand même. On faisait peut-être moins de choses, mais on essaie d'approfondir et de pérenniser, voilà. Et pour le coup, je rebondis sur le festival, c'est exactement la même chose. On arrive à 20 ans, on veut pérenniser, donc on met tout en place pour pérenniser. Il y a des difficultés, on va les absorber. Mais l'objectif est de continuer et de pérenniser ce qu'on a créé. Et c'est valable dans beaucoup de choses.
0: Tant qu'à faire quelque chose, le faire bien, cette espèce de discipline qu'il y a dans les arts martiaux, où il faut constamment aller de l'avant, finalement.
1: La discipline, c'est un peu un marqueur. Je dirais que c'est le marqueur probablement le plus important si on veut continuer et pérenniser quelque chose. Voilà, il faut être discipliné, et ça fonctionne de cette manière-là. Et les anciens l'ont prouvé.
0: Jacques Falda, un des premiers morceaux que vous avez joué à la guitare à 11 ans, c'était peut-être celui-là.

0: Ah, le solo, hein, vous l'avez joué plus tard que l'intro, Jacques Falda.
1: Il y a beaucoup c'est pas plus tard. L'intro, c'était sur une corde.
0: Ouais, en fait, voilà.
1: Sur la corde demi, vous voyez, c'était très simple.
0: Vous aviez 11 ans et c'était en 72 quand est sorti ce live de Deep Purple, resté fameux, Made in Japan.
1: Ouais, c'est ça. Ouais. 72, j'avais 11 ans. Et tout le monde voulait jouer Smoke on the Water, bien sûr. Donc on avait le 33 et on mettait, vous voyez, sur le tourne-disque. C'est pour ça qu'on les a tous, les disques en général, on les a tous bousillés parce que à force, mais c'était comme ça à l'époque parce qu'on n'avait pas d'autres moyens en réalité d'apprendre à jouer.
0: C'est dingue la vie, hein, parce que vous finissez par devenir ami avec Montreux, ben chanson sur ce casino qui a brûlé pendant un concert de Frank Zappa. Et puis en 2014, ta-da-da, des décennies plus tard, Deep Purple vient dans votre festival à guitare en scène. Ça devait être une sacrée journée. Quand vous êtes levé ce matin-là, je pense que vous êtes dit, bon, déjà, un, est-ce qu'ils seront vraiment là ce soir sur ma scène? Et deux, est-ce que je vais pas être déçu de mes rêves de gosse? Parce que j'ai passé 30 ans à attendre ce moment. Ouais. Est-ce qu'ils seront eux aussi à la hauteur?
1: Alors là, oui, j'étais sûr que j'avais payé. Donc,
0: c'est oui, ça ne veut pas tout dire. Mais des artistes qu'on paye, ça peut être des crétins.
1: En revanche, je savais pas du tout à quoi m'attendre. Et j'espérais qu'une chose, c'est qu'ils soient sympas. Parce que ce sont des icônes, des légendes qu'on a écoutées toute notre vie. Et on a envie qu'ils soient cool, en fait, et de parler avec eux, d'échanger un petit peu. Et c'était le cas, pour le coup. Je me rappelle même de Steve Morse qui faisait du vélo dans les loges, quoi. C'était vraiment marrant, enfin. Et ils étaient tous sympas. Ils mangeaient avec nous, et ils nous ont fait un concert, quand même, qui était vraiment, vraiment bien. Mais je pense aussi que, parce qu'on m'a dit, oh, tu fais attention, tu pourrais être déçu, parce que je dis, oui, mais chez nous, c'est tellement différent. C'est plus petit. Ils s'approprient la scène, ils voient le public, ils discutent avec les gens, C'est souvent différent, en fait. Les concerts sont souvent pour ces raisons-là. Donc on n'a pas été déçus du tout, au contraire, c'était vraiment sympa. Ouais.
0: Deep Purple qui revient à Montreux cet été, semble-t-il.
1: Je sais pas si s'ils l'ont programmé cette année ou pas.
0: Je sais plus.
1: Je sais pas.
0: Faut que je révise un petit peu mon Montreux.
1: Je suis pas sûr.
0: Moi non plus, finalement, à la réflexion. Au fil des ans, par contre, ça j'en suis certain, vous avez réussi à faire Scorpion, Iggy et les Stooges, Dr. Feelgood, Motorhead, on en parlait tout à l'heure, et puis en fan absolu de Led Zeppelin, vous avez réussi à faire venir John Paul Jones aussi.
1: Oui, alors là, c'était vraiment un coup incroyable, parce que ça s'est fait dans un bistrot à Los Angeles, avec un copain qui connaissait très bien les groupes, les deux, Queen. D'ailleurs, on a eu Brian May également, mais je crois que c'est l'année d'après, il me semble. Et par un de mes amis qui les connaissait très très bien, les contacts ont été faits en direct, et on les a eu les deux. Et là, c'était quelque chose. Alors, je ne cache pas que j'avais une sacrée angoisse, parce que pour moi, Led Zeppelin était mon groupe absolu. Et avoir John Paul Jones, qui est pour moi le génie du groupe, étant guitariste, on aurait pu penser autrement. Mais c'est lui quand même l'arrangeur, c'est lui. Mm-hmm. Et en fait, il était formidable. Et cette année-là, le parrain était Wayne Kramer, de MC5. Et j'ai dit à Wayne, j'écoute, il y a la Monster Jam le soir avec tout le monde. Il faudrait voir avec John Paul Jones. Il me dit, alors écoute Jack, là j'y vais pas. Hein. Tu vois, avec lui directement. Je vais dans la loge, je lui pose la question. Il me fait, donne-moi les grilles. Il est monté sur scène, il a joué. Et là, je m'attendais pas vraiment à ça. C'était fou. Le gars, enfin, un monsieur. Et un grand monsieur, quoi. Un grand monsieur et immense musicien, mais ça, c'est pas un secret. Mais à côté de ça, humainement, un grand bonhomme. Et il nous a bien régalé. Seule chose, c'est que ce soir-là, on avait, je crois, ZZ Top qui jouait. Le problème, c'est que c'était blindé et il y avait des t-shirts Led Zepp.
0: Ben voilà.
1: Ça nous a fait bien, ouais, ça nous a fait rire.
0: Ah, les t-shirts, hein, chez les fans de hard rock, évidemment, c'est quelque chose. On soutient son équipe un peu comme au mondial.
1: Quoi. Oui. Ouais.
0: C'est ça. Vous avez des Australiens très attendus cette année. Il faut quand même qu'on arrive à cette édition de 2026. Saint-Julien-en-Genevois, son festival guitare en scène du 14 au 18 juillet. Vous avez compris, à 19h40 dans cette émission, c'est le festival où tout peut se passer. Donc attendez-vous à l'inattendu. On continue à en parler de l'autre côté de ce morceau d'Airborne avec... Jacques Falda, qui a été fondateur de ce festival en 2007 et qui continue à s'en occuper au quotidien en 2026. Airborne.
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0: Les Australiens de Airborne au festival allemand Wacken, ça c'est un peu trop gros pour vous. Vous préférez faire ces artistes-là à guitare en scène pour 5000 spectateurs. Les chanceux, les frères O'Keefe de Airborne, australien, évidemment une espèce d'analogie avec AC/DC quelque part.
1: Ouais. On a fait, évidemment.
0: Ouais.
1: Ils sont les dignes héritiers, hein. faut dire les choses comme elles sont.
0: On les écoutait en 2010 sur leur album No Guts, No Glory, No Way But The Hard Way, Airborne. Cette année, au festival Guitare en scène à Saint-Julien, en Genevois. Vous avez aussi à l'affiche un groupe que vous attendiez de faire venir depuis longtemps, que vous avez vu à Los Angeles,
1: oui.
0: Les Panthères.
1: Il y a très longtemps, j'ai vu les Steel Panthères Los Angeles. J'étais impressionné, bon c'est du glam rock, hein. J'étais très impressionné par le jeu, musicalement ils sont tellement forts, et par le côté humour à l'ancienne, un petit peu le humour californien, déguisement, enfin...
0: Un peu Mötley.
1: Ouais, voilà. Il y a du Mötley là-dedans, ouais.
0: Ils font pas tourner la batterie sur scène.
1: Non. mais à l'époque, c'était pas possible de les faire venir parce qu'ils venaient pas en Europe. Et là, pour le coup, on a eu la chance de pouvoir les prendre parce qu'on nous a annoncé qu'il y aurait une tournée. Et là, on s'est mis dessus immédiatement. Parce que faire la soirée avec un binôme Mötley, avec Steel Panther et Airborne, franchement, ouais. C'était inespéré.
0: C'est quelle date, ça, déjà?
1: Alors, ça sera le 16.
0: Le 16, ouais.
1: 16 juillet.
0: Est-ce qu'il reste des billets?
1: Oui, il reste des billets. Alors, nous, on met toujours en vente assez tardivement. On se prête jamais parce que, en général, la billetterie, elle fonctionne plutôt les deux derniers mois. C'est étonnant, d'ailleurs, ça a toujours été comme ça. Les gens se pressent pas. Je pourrais pas répondre à la question pourquoi.
0: En tout cas, c'est tant mieux. Parce qu'aujourd'hui, parfois, se prendre un ticket de concert, je sais pas, pour BTS, par exemple, si on aime les artistes coréens, c'est plus compliqué que de se monter une semaine de vacances en famille, quoi. On est dans des files d'attente, des machins, les tarifications dynamiques, ça devient presque une souffrance, quoi. Donc, quand on peut aller sympathiquement et facilement dans un festival.
1: Nous, c'est un peu à l'ancienne.
0: Ouais, voilà. Ouais. Tant mieux, faut en profiter. Un groupe suisse que vous vouliez nous présenter, parce que vous avez évidemment vu le côté transfrontalier du festival chaque année des invités suisses, c'est Sideburn. Vous les aviez accueillis chez vous, on les avait accueillis ici pour la parution de leur best-of après je sais plus combien d'albums, Loaded.
2: Ouais, un vrai best-of avec beaucoup de titres.
0: Sideburn, ça vous dit quelque chose? Ceux qui vivaient à Yverdon au milieu des années 80 savent que c'est le groupe né des cendres de Genocide. C'était pas une mauvaise idée de changer de nom finalement.
2: Ouais, c'est clair. Ouais, c'est clair.
0: on sait bien que dans le métal, la provocation fait partie du jeu et ça l'était. Clairement un jeu dans ces années-là. Lionel Blanc à la section rythmique de ce groupe Sideburn, et puis Thierry Niedegger qui s'occupe du fouet culinaire et de la basse électrique. Voilà. Il y a une erreur dans ce que je viens de dire.
3: Dans cet ordre-là.
0: Ouais. Yverdon, tiens, ça me fait penser à un magasin de disques qu'on dédicace assez souvent dans cette émission qui s'appelle Transfert Musique, qui évidemment a mis votre disque à sa devanture dès sa parution, j'imagine.
2: Mais on espère bien, oui. Non, c'est clair que il y a plus beaucoup de disquaires, donc s'il faut faire de la publicité pour un disquaire, autant le faire.
0: Une histoire musicale longue de 40 ans, celle de Sideburn, pas toujours sous ce nom-là, on le disait tout à l'heure, qu'à 85-2025, on vous l'aurait dit au début, forcément vous auriez jamais cru, déjà l'an 2000, on pensait tous qu'on allait être dans des voitures volantes et qu'on travaillerait plus. Donc.
2: C'est vrai. Moi ça va faire 26 ans que je suis batteur du groupe, donc ça fait presque la moitié de ma vie, donc ça compte.
0: Un des groupes, est-ce qu'on parle de métal, de hard rock? Plutôt hard rock, je dirais.
2: Pour moi, c'est hard rock, parce que je crois qu'il y a quand même une erreur que font beaucoup de gens quand on leur dit hard rock, ils pensent metal. Même la génération d'avant, qui s'intéresse pas trop à la musique, pour moi, le hard rock, c'est Deep Purple, Led Zeppelin, AC/DC, et puis après, le metal, c'est dès que les guitares ont commencé à augmenter la distorsion, les voix ont commencé à devenir de plus en plus criarde, et puis le métal est arrivé, moi je dirais début 80, quelque chose comme ça.
0: Finalement, un petit peu en même temps que vous, qui étiez plutôt dans l'héritage AC/DC, justement.

0: AC/DC.
1: Sideburn, on est là pour parler de cette compilation Best of Loaded, histoire longue de 26 ans, hein, c'est ça pour
2: ouais, 97 Sideburn.
1: Ouais.
2: Et puis donc ça fait 8 albums studio. Et puis donc c'était intéressant de refaire une compilation avec un peu de live parce qu'on n'a jamais sorti de live.
1: Mm-hmm.
2: À la base on voulait sortir un live suite aux 25 ans du groupe à Yverdon et puis on s'est dit que finalement il y a plus personne qui achète des lives. Donc autant faire un best-of avec beaucoup de choses inédites et puis rendre le truc intéressant.
1: Les lives qu'il y a sur ce best-of, ils ont été enregistrés à droite à gauche,
2: ouais.
1: En live, d'accord, c'est
2: ouais.
1: Pas du live de studio
2: de fait,
1: dans
2: non.
1: Les conditions
2: non.
1: De ouais, ouais.
2: Même là, je dirais sur les 10 titres, il y en a je crois 4 ou 5 où c'est le mix de table. Donc forcément, il n'y a pas de micro d'ambiance, il y a pas de c'est du pur live, il y a rien de retouché, il y a que 3 ou 4 titres qui ont été enregistrés en multipiste qu'on peut être mixé vraiment comme il faut. Tout le reste c'est du one shot
3: brut.
2: Ouais, c'est ça.
1: Là, je sens que l'auditoire veut écouter du Sideburn.
2: Mais on espère bien.
1: Il y a au moins 40 morceaux sur ce quadruple CD. Qu'est-ce qu'on met?
2: Est-ce qu'on met un titre en live peut-être?
1: Mais alors pourquoi pas?
2: Moi, je mettrais allez, Live to Rock.

0: Sideburn, vos amis suisses, Jacques Falda de Guitare en scène, vous avez passé une bonne soirée avec eux aussi.
1: Ouais, ils sont vraiment super ces gars-là. Alors ils sont super, mais pas que super, parce que ça joue, on a entendu quand même, ça joue vraiment très très bien.
0: Ouais.
1: Et ils ont été quelque part un peu parrainés, entre guillemets, par Airborne.
0: Ah, voilà, justement, dont on parlait tout à l'heure,
1: voilà,
0: les Australiens.
1: C'est la raison pour laquelle, je pense, Joel O'Keefe, le leader de Airborne, est monté sur la scène pour jouer avec eux le soir même. Et ils nous ont fait une reprise de TNT de la CDC, c'était génial. Mais alors là, pour le coup, c'était complètement inattendu.
0: Ouais.
1: On a vu les gens s'agglutiner, on dit qu'est-ce qui se passe. Et c'était super. Ah, pas prévu du tout. Enfin, voilà.
0: Voilà, c'est le festival des impressions. Qu'est-ce qui va se passer avec les Pixies cette année? Parce qu'on vous a réussi à avoir les Pixies aussi. Ils font pas tellement de dates en France et paf, ils ont la guitare
1: oui,
0: en scène.
1: C'est le gros coup parce que là,
0: quoi.
1: Ouais, l'agent qui s'en occupe, c'est un de mes copains en fait. Donc on était au courant très tôt et ils nous ont mis un peu en avant, faut dire les choses. Donc ça c'est pas qu'un coup de bol, c'est aussi un travail qui a été fait en amont.
0: Il a fallu batailler un peu.
1: Ouais. Et avoir les Pixies sur notre festival, c'est quand même un sacré. L'appareil, ce sont des légendes. Enfin, je veux dire, c'est dingue, quoi. Donc, on est quand même assez fiers de signer. D'autant plus qu'ils ne sont pas en Suisse.
0: C'est vrai. Vous auriez eu tous les journalistes des inrecuptibles de la grande époque. Ah, j'en parle parce que demain, on sera avec Serge Kaganski, cofondateur des inrecuptibles, justement, qui a sorti un livre, 32 ans, ma vie, un rock. Bref, je m'étale, on est là pour parler de guitare en scène. Vous faites aussi toujours plein de paris. Et là, vous avez parié sur un Australien qui s'appelle Taj Farhan, qui lance le festival le 14 juillet.
1: Oui, alors c'est un jeune, il a 16 ans, il n'a pas encore 17 ans.
0: Ouais.
1: Et c'est déjà une star en Australie, donc il monte très vite. Et je crois, alors je suis pas certain, mais je crois que nous sommes la première date en France. Et le garçon, il joue, mais c'est un dieu, quoi. C'est fantastique. Et ces paris-là, je pense, c'est important de les faire. On les a fait nous très tôt avec Joe Bonamassa, Bessart, et ça a marché. On voit aujourd'hui où ils en sont. Donc on verra ce qui se passera, mais moi je suis convaincu que ce jeune va exploser. Donc il faut le faire. Et de toute façon, un festival, c'est aussi fait pour ça. C'est de chercher des talents, les promouvoir. C'est aussi,
0: bien sûr,
1: le but d'un festival, c'est aussi ça. C'est pas uniquement programmer des têtes d'affiche. Hein.
0: Et puis aller chercher très tôt ces futurs festivaliers, parce que vous allez jusque dans les écoles, faire des masterclass, etc.
1: Ah oui. Alors ça, c'est un peu l'ADN aussi du fait qui devrait être l'ADN de tous les festivals. En tout cas, cette démarche-là, c'est un véritable ADN chez nous. On fait des masterclass depuis le début. Et depuis une dizaine d'années, on fait l'histoire du blues dans les écoles. Et on prend des classes de troisième, donc des gamins, quoi. Et c'est rigolo parce que certains, maintenant, on les voit arriver, ils ont 18 ans, 19 ans, ils viennent sur le festival, quoi.
0: Ben voilà, ils viennent écouter ces artistes dont vous leur avez parlé.
1: C'est aussi le job de festival, hein, de je pense. Ouais. Malheureusement, voilà, le côté financier souvent prend le dessus sur tout. Mais on en revient au préambule de la discussion qu'on a eue tout à l'heure, c'est que quand on est libre de faire ce qu'on veut, on peut faire les choses comme on a vraiment envie de le faire.
0: Et faire revenir des gens exceptionnels comme Inspecteur Clouseau.
1: Bah par exemple, ouais. c'est étonnant, deux fermiers, deux brillants ingénieurs, faut le rappeler
0: aussi,
1: quand même,
0: ouais.
1: Qui ont une carrière internationale, ils jouent aux États-Unis, ils jouent partout. Un rock garage bien puissant, et ils sont déjà venus à Guitare en scène une fois, mais moi je suis devenu très copain avec eux en fait. Et je me suis dit, il faut qu'ils reviennent cette année parce qu'ils vont déménager la scène, là ça va être quelque chose.
0: Groupe extrêmement sympathique dans ce festival.
1: Des ovnis, quoi.
0: On ne répétera jamais assez, vous permet d'être vraiment à côté des artistes, et c'est juste à côté de la Suisse, à Saint-Julien, en Genevois, du 14 au 18 juillet prochain. Ça approche, ce Guitare en scène. Merci beaucoup d'être venu nous en parler ce soir, Jacques Falda.
1: Merci de l'invitation.
0: On a hâte d'y être. Taj Farhan, là, ouais, je pense qu'il faut aller le voir, ce garçon, avant que tout le monde en parle.
1: 14 juillet, en ouverture, avant Ben Harper et Gregory Porter.
0: Extra. Ouais. Dans 20 ans, on se souviendra qu'il a commencé près de chez nous, à Guitare en scène. Parmi les anniversaires de ce mois de juin, il y avait eu le fameux concert des Rolling Stones aux abattoirs de la Villette à Paris le 4 juin 1976. Iggy Pop et David Bowie, Iggy Pop qui était venu chez vous, au mythique château d'Hérouville chez Michel Magne pour enregistrer l'album Idiot. Il y avait aussi les fans qui se ruaient sur les billets des derniers concerts de Queen en 86, le décès d'Eddie Aretha Fitzgerald le 15 juin 1996. Le premier Hellfest, gros festival métal du 23 au 25 juin, c'était en 2006. Ah ben voilà, finalement, ils fêtaient leurs 20 ans. Et puis, il y avait aussi eu la parution de Legalize It, premier album de Peter Tosh, le 24 juin 1976. Il y a donc 50 ans, Peter Tosh, au milieu d'un champ de ganja sur la pochette, le disque aurait été financé par un trafic de substances qui font rigoler, mais pas que. Toute une époque, Peter Tosh, il y a déjà 50 ans, Legalize It.
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3: Merci à Fred Facio pour ce montage, les 50 ans du Legalize It de Peter Tosh, et c'est déjà quasiment 20h.
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5: Vincent Stecklin.
6: Deux semaines après l'acceptation par le peuple de la réforme du service civil, le Conseil fédéral a présenté aujourd'hui la fusion de ce service civil avec la protection civile. Les hommes suisses seront obligés de servir dans la sécurité, que ce soit dans l'armée ou dans ce service. Les objecteurs de conscience pourront toujours demander à accomplir un service civil de remplacement dans la protection contre les catastrophes. Ils devront effectuer un nombre de jours supérieur à celui correspondant aux obligations militaires. L'introduction de l'obligation de servir dans la sécurité nécessite une révision de la Constitution et une votation populaire. En cas d'acceptation par le peuple et les cantons, elle pourrait être mise en œuvre à partir de 2031 ou 2032. Le tribunal des districts de Martigny et Saint-Maurice a définitivement accepté le sursis concordataire demandé par la société thermale Pelébin d'Ovrona SA. Désormais, la balle est dans le camp des créanciers de la société. Les bains thermaux d'Ovrona avaient été déclarés en faillite fin août 2025, avant que le tribunal ne revienne sur sa décision quelques jours plus tard. Une nouvelle procédure avait été lancée par deux fois et à chaque fois pour 4 mois, la justice avait accepté de prolonger le sursis concordataire. Dans le canton de Vaud, c'est la fin d'une saga judiciaire à prix. Le tribunal fédéral a rejeté le recours du municipal Ishan Kurt. Après avoir perdu au tribunal cantonal, l'élu socialiste avait fait recours devant la plus haute instance du pays. Il contestait sa suspension de la municipalité jusqu'à la fin de son mandat. La saga judiciaire au niveau suisse se termine. Restent les conclusions de l'enquête administrative. Très attendues, elles n'ont pour l'heure pas été publiées à la demande du recourant. En Russie, un membre du parti d'opposition russe Yabloko, Maxim Krouglov, a été condamné à 7 ans de prison aujourd'hui dans une nouvelle affaire judiciaire visant les membres de ce parti, le seul à dénoncer en Russie le conflit en Ukraine. Il est accusé de diffusion de fausses informations à propos de l'armée russe basée sur des publications de 2022. Le président du parti Yabloko dénonce sur Telegram des représailles évidentes des autorités contre un opposant politique. Les bourses mondiales affichent une fébrilité inédite dans un contexte de défiance grandissante envers la tech et les géants de l'IA, alors que le pétrole poursuit son recul, atteignant des niveaux inédits, $70 le baril aujourd'hui, du jamais vu depuis le début de la guerre au Moyen-Orient. L'actualité, c'est toujours la canicule. Plusieurs records ont été battus pour un mois de juin aujourd'hui encore en Suisse romande. C'est le cas à Nyon, dans le canton de Vaud, à Salvan, les marais côtés en Valais, et puis à Viège, où il a fait 36,8 degrés. Le précédent record date d'hier, 36,1 degrés. Pour ce soir, Météo Suisse prévoit quelques averses ou orages locaux dans les Alpes valaisannes. Ailleurs, ciel généralement dégagé. Bien ensoleillé et très chaud demain avec la formation de cumulus en montagne en cours de journée, suivi localement d'orages dans les Alpes et les Préalpes. 17 à 22 degrés en pleine cette nuit, 35 demain après-midi.
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1: Comment allez-vous ? Bien, je l'espère. Je suis très heureux de vous retrouver pour un nouveau numéro de Juste Mesure. Ce soir, je vais vous faire une confidence. Quand on travaille plusieurs mois sur une émission, on a parfois le nez tellement dans le guidon qu'on ne voit pas le temps passer. Et nous voici déjà à l'avant-dernière émission de cette première moitié de saison. Et là, on regarde le calendrier, on compte sur ses doigts, on vérifie une deuxième fois. Il faut bien se rendre à l'évidence, les vacances approchent. Alors rassurez-vous, si vous faites partie de celles et ceux qui ont pris l'habitude de nous retrouver le soir, Juste Mesure ne disparaît pas pendant l'été. L'émission continuera à vivre sur RTS Première avec des rediffusions tous les jours, du lundi au dimanche. Une façon de retrouver quelques découvertes, quelques histoires de chansons, quelques artistes connus ou moins connus. Et peut-être quelques moments que vous n'aviez pas encore entendus. Et puis, avant les vacances, il y a encore de beaux cadeaux à partager, à gagner. Ce soir, nous vous offrons des invitations pour le Montreux Jazz Festival le samedi 18 juillet prochain. Une très belle soirée en perspective avec deux noms qui ont marqué l'histoire de la musique, James Taylor et Van Morrison. 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Car oui, l'émission est un peu plus courte, alors d'ici là, installez-vous confortablement, nous avons qu'une heure ensemble, ce soir le football et l'équipe de Suisse, une heure pour prendre le temps d'écouter, de raconter et parfois de regarder les chansons autrement. Alors merci de nous accompagner encore une fois dans cette aventure et profitons ensemble de cette avant-dernière soirée avant la pause estivale.

Parfois, les groupes naissent d'une rencontre. Empire of the Sun est plutôt né d'une vision, celle de deux Australiens qui ne voulaient pas seulement écrire des chansons, mais vraiment construire un univers entier. Alors, d'un côté, il y a Luke Steele, chanteur de The Sleepy Jackson, un personnage rêveur, alors fasciné, hein, lui, par les grandes mélodies pop. Et de l'autre, il y a Nick Littlemore, alors c'est la tête pensante du projet Electropno. Alors, lorsque les deux hommes commencent à travailler ensemble, ils comprennent rapidement qu'ils partagent la même ambition, hein, faire de la musique qui permette de s'évader avec des costumes futuristes, des clips que l'on peut qualifier de spectaculaires, une esthétique inspirée de la science-fiction, des chansons à la fois lumineuses, à la fois mélancoliques. Empire of the Sun devient rapidement, hein, l'un des projets les plus singuliers de la scène australienne. We Are the People, c'était en 2008 déjà, cette chanson.

0: Moi.
1: Il existe une idée très répandue selon laquelle il faudrait d'abord apprendre à s'aimer soi-même avant que d'autres le fassent. Hein. C'est sans doute un bel objectif, mais la réalité humaine est souvent un peu plus nuancée. Hein. Nous sommes des êtres de lien. Depuis notre naissance, nous grandissons au travers du regard des autres, des encouragements, des signes d'affection que nous recevons, et personne ne se construit complètement tout seul. Hein, sa confiance en soi. Le problème n'est donc pas d'avoir besoin des autres, c'est même probablement l'une des choses les plus normales qui soient. Hein. La difficulté apparaît lorsque notre valeur dépend exclusivement de leur approbation. Alors trouver l'équilibre entre ces deux réalités, c'est pas simple. Je vous l'accorde, accepter que les autres comptent sans leur remettre entièrement les clés de notre estime personnelle et accepter d'avoir besoin d'amour sans considérer qu'il est la seule preuve de notre valeur. Alors derrière cette légèreté apparente, c'est exactement cette tension hein, là que raconte un peu cette chanson « Faut que tu m'aimes » de Stilto. Hein, c'est sans doute ce qui explique pourquoi cette chanson touche autant de monde. « Faut que tu m'aimes ».

Il va la chanter celle-là. Oui, forcément. Van Morrison, Gloria Van Morrison. Bah oui, à l'affiche du Montreux Jazz Festival le 18 juillet prochain, avec sur scène encore ce soir-là une autre légende, James Taylor. 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Une invitation pour deux personnes. On ne vous envoie jamais tout seul à voir un concert, hein, ça se partage bien évidemment. 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Nous avons reçu déjà de nombreux messages depuis le début de l'émission. Alors je vous dis, ça me fait infiniment plaisir déjà de vous lire. J'aimerais pouvoir tous et toutes vous faire gagner. Ça ne sera pas le cas tout à l'heure. Il y aura un ou une heureuse et d'autres déçus. Il y aura d'autres invitations encore à gagner. Demain, on en reparle tout à l'heure. Le tirage au sort, on va le faire sur le coup des 20h40. Et à l'antenne, je vous donnerai le gagnant après tirage au sort. 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

ACL, A. 6EL, si vous le cherchez évidemment sur internet, avoir des informations sur cet artiste suisse hein, qui connaît un joli début de parcours. Il a été radar hein, il y a quelques mois sur la RTS. Il poursuit son chemin avec un titre lumineux comme celui-ci, mais qui ne l'est pas seulement. Ah, il faut écouter un peu les paroles de ce titre Soleil de ACL.

On va faire la fête, hein. Une chanson légère, entraînante, tout à fait idéale pour l'été. Mais derrière cette apparente simplicité se cache quelque chose d'assez important finalement dans l'histoire du reggae au début des années 80. Après la disparition aussi de Bob Marley, hein, la Jamaïque cherche à préserver son identité musicale tout en s'adaptant au marché international de plus en plus concurrentiel. Jimmy Cliff comprend que pour continuer à faire voyager cette musique, il faut parfois lui ouvrir de nouvelles portes, hein. Reggae Night. Ça conserve le rythme, la chaleur, l'esprit du reggae, mais avec une production peut-être un peu plus populaire, plus accessible aux radios du monde entier. Le résultat est remarquable, hein. La chanson ne parle pas seulement d'une soirée, elle célèbre un moment de rassemblement, hein, parce que dans la culture jamaïcaine, la musique est souvent plus qu'un divertissement, hein. Elle est un lieu de rencontre, un langage commun, une manière de créer du lien entre les gens. Et c'est exactement ce que raconte Reggae Night. Pendant quelques minutes, les différences s'effacent, on danse, on chante, on partage quelque chose ensemble.

De son vrai nom, Jérôme Cotta. Il se fait appeler Géro, G-E-H-R-O. Il est né à Marseille. Il grandit entre plusieurs cultures, plusieurs langues, plusieurs influences musicales. Très tôt, il voyage, découvre l'Amérique latine, les Caraïbes, l'Afrique. Puis cette ouverture au monde deviendra une de ses signatures musicales. Et en 2006, lorsqu'est publié l'album hommage à Georges Brassens, un putain de toi, plusieurs artistes sont invités à revisiter son répertoire. Alors Géro, lui, il prend un chemin peut-être un peu différent. D'autres ont une approche fidèle. Lui, ça change un peu. Il adapte les passantes. Hein. Texte du poète Antoine Paul que Brassens avait magnifiquement mis en musique et en anglais sous le titre de Passerby. C'est une démarche plutôt audacieuse. Hein, tant cette chanson est considérée comme l'un des sommets du répertoire francophone.

Parmi les découvertes les plus originales de la scène suisse actuelle, Pete Horner occupe une place un peu à part. Hein. Derrière déjà ce nom un peu intrigant se cache Léa Matisse. Hein. C'est une musicienne lucernoise qui se construit depuis plusieurs années autour d'un univers difficile à résumer en quelques mots. Hein. Sa musique emprunte autant à la pop indépendante qu'à la folk, à l'électronique, qui a une forme de bricolage créatif très assumé d'ailleurs. Chez elle, les mélodies familières croisent souvent des sons un peu inattendus, comme si chaque chanson cherchait à faire basculer légèrement la réalité vers quelque chose d'un peu plus étrange. Tunnel High à l'instant.

Sous son apparence élégante, hein, mélancolique, cette chanson est vraiment triste. Hein. Le texte raconte une femme discrète, hein, presque invisible aux yeux des autres, une femme qui regarde la vie passer sans jamais vraiment avoir le sentiment d'en faire partie. Hein. Muriel Moreno, elle interprète ce personnage avec beaucoup de retenue. Il n'y a pas de colère, il n'y a pas de révolte, seulement cette immense solitude. Hein. Le titre lui-même résume parfaitement cette contradiction. Un soleil d'hiver, c'est quelque chose qui éclaire, mais sans vraiment réchauffer. Hein. Une lumière qui existe, mais qui reste un peu lointaine. C'est exactement ce que vit le personnage, hein, de la chanson. Il y a autour d'elle des promesses, des bonheurs, des possibilités de rencontre, des raisons d'espérer. Pourtant, rien ne semble vraiment parvenir jusqu'à elle. Niagara, c'était l'un des groupes phares, évidemment, hein, des années 80.

Voici l'éphéméride musicale de ce 24 juin. On commence avec une figure à part de la chanson française. Le 24 juin 1939, naît Brigitte Fontaine, inclassable, libre, provocatrice, parfois poétique, enfin toujours poétique. Elle a traversé les décennies sans jamais ressembler à personne. Son parcours rappelle qu'il existe dans la chanson française des artistes qui ne suivent aucune mode, qui créent leur propre territoire. Cette même date voit naître plusieurs musiciens majeurs du monde anglo-saxon. En 1944, Jeff Beck, l'un des guitaristes britanniques les plus admirés de sa génération, un musicien dont le jeu influencera des dizaines d'artistes et qui restera jusqu'à sa disparition une référence absolue pour les amoureux de la guitare. 3 ans plus tard, en 1947, naît Mike Fleetwood, cofondateur et batteur du groupe Fleetwood Mac, bien sûr, groupe devenu l'un des plus grands noms du rock mondial. Et puis en 1949, c'est au tour de John Easley de voir le jour, futur bassiste de Dire Straits et compagnon de route de Mark Knopfler pendant toute la grande époque du groupe. Plus près de nous, le 24 juin 2003, Beyoncé publie son premier album solo, Dangerously in Love, porté notamment par Crazy in Love. Ce disque marque le véritable départ d'une carrière personnelle, qui fera d'ailleurs l'une des artistes les plus influentes du 21e siècle. Et enfin, le 24 juin 1984, Duran Duran atteint pour la première fois la place de numéro 1 au classement américain avec The Reflex. Le groupe britannique est alors au sommet de sa popularité avec son image moderne et ses clips omniprésents sur MTV et son sens des mélodies accrocheuses. Duran Duran devient l'un des symboles des années 80 et s'offre ce jour-là donc son premier numéro 1 aux États-Unis. Alors les arrangements ont un peu vieilli, mais c'est une chanson qui a marqué l'histoire.

0: Écoute, cette chanson, aujourd'hui, on a l'impression que c'était aussi un peu expérimental. Allez, on a des tables de mixage, on a des synthétiseurs, on a des effets, on va tout mélanger, on va s'amuser, on va faire quelque chose. Et ça a donné quelque chose un peu comme The Reflex, hein, à l'instar des années 60 avec la British Invasion, on en parle souvent dans cette émission. Le début des années 80 était aussi assez occupé, hein, par la musique britannique dans le monde entier. On se souvient de groupes comme Kajagoogoo à ce moment-là, Culture Club, il y a Wham, il y a Howard Jones aussi en solo, il y a Nick Kershaw et puis il y a évidemment Duran Duran et j'en oublie bien évidemment, hein, des groupes à ce moment-là qui obtenaient des numéros 1 dans le monde entier. Et là, le 24 juin 1984, Duran Duran pour la première fois devient numéro 1 aux États-Unis avec cette chanson. Dans quelques instants, le tirage au sort et nous révélerons qui a été tiré au sort et qui a gagné ses places pour aller voir Van Morrison et James Taylor le 18 juillet prochain au Montreux Jazz Festival.
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Lorsque paraît l'album Rock Fairy de cet artiste de filles, hein, nous sommes en 2008, la scène britannique connaît un retour spectaculaire, hein, des influences un peu soul et rétro. Alors Amy Winehouse avait ouvert la voie avec Back to Black, hein, Adele fait ses premiers pas et plusieurs artistes revisitent un peu ces sonorités des années 60, mais de filles apporte sa propre couleur, hein, là où Amy Winehouse explore souvent les blessures, les excès. Elle de filles, elle privilégie les chansons un peu plus lumineuses, portées par ses refrains, hein, immédiatement accessibles. Tirage au sort donc pour cette soirée du 18 juillet pour voir sur scène Van Morrison et James Taylor. Alors on aimerait toutes et tous vous récompenser, on aimerait avoir plein de billets. Si on avait plein de billets, on le ferait. Nous avons deux billets, une invitation pour deux personnes, et celle qui a été tirée au sort à l'aveugle ce soir, eh bien c'est Marie à Boré, voilà, qui remporte ses invitations. Heureux pour elle, peut-être malheureux pour vous aussi. Mais demain, d'autres invitations, hein, pour le Paléo Festival de Nyon. Cette fois-ci, ça sera pour la journée du samedi et la journée du dimanche. À gagner, tout ça, c'est demain, dans Juste Mesure.

Nous sommes en 1998 lorsque paraît l'album L'un pour l'autre de Morane, qui est au sommet de son art, un disque qui rassemble plusieurs auteurs prestigieux, qui confirme son statut d'interprète majeur. Et parmi ces auteurs, il y a un certain Philippe Châtel, créateur de la comédie musicale Émilie Joly, qui lui offre Chanson de l'autruche. Nous sommes alors à une époque où la variété francophone accorde encore une place importante aux auteurs capables d'écrire des textes à plusieurs niveaux de lecture. Cette chanson, on est évidemment le parfait exemple.

0: J'ai oublié de vivre, Johnny Hallyday. On ne va pas oublier de s'intéresser au football, bien sûr, sur tous nos vecteurs et notamment sur RTS Première. Si vous ne pouvez suivre ce match à la télévision, c'est juste après les informations.
1: Vincent Stecline.
2: L'équipe de Suisse de football dispute ce soir son troisième match de la Coupe du Monde contre le Canada. Le dernier match des phases de poule. Joël Robert, on vous retrouve en direct de Vancouver. L'enjeu est à la fois simple et important. Le vainqueur du match terminera premier du groupe.
3: Exactement, et pourra rester à Vancouver pour le 16e de finale. Il aura 7 jours de récupération, alors que le deuxième, ce sera ou le Canada ou la Suisse, et bien devra jouer déjà dimanche du côté de Los Angeles. Donc il y a un temps de récupération plus important si vous terminez premier. C'est pour cela que les deux formations aimeraient terminer à cette première place. Ce match vient de débuter dans un stade plein, évidemment. Les Canadiens croient dur comme fer que leur équipe va poursuivre sur l'allant du début de tournoi. Les Canada invaincus, 2 matchs et 4 points, et qui pourrait, s'il fait match nul, terminer premier. Les Suisses savent ce qu'ils doivent faire, gagner pour passer devant le Canada. Pour cette partie, eh bien Mouratiakine a fait 4 changements par rapport au match contre la Bosnie. Raquez évolue sur le côté droit de la défense, Djibrilso à mi-terrain et puis Vargas et Manzambi à la pointe de l'attaque. Manzambi, double buteur contre la Bosnie, et bel et bien là en début de partie pour tenter de tromper directement la vigilance de la défense canadienne. Le match a débuté il y a une minute dans ce stade fermé de Vancouver. Il fait très chaud, il est midi exactement en Colombie-Britannique pour le début de cette partie. Et toujours 0-0 entre l'équipe de Suisse et l'équipe du Canada.
2: Joël Robert en direct de Vancouver. La rencontre est à suivre sur RTS Première et en images sur RTS 2. La Suisse indique négocier avec la France, Israël et la Corée du Sud pour l'acquisition d'un système de défense solaire de longue portée sur fond de retard dans la livraison du système antiaérien américain Patriot. Le département fédéral de la défense désire acquérir un système supplémentaire pour réduire la dépendance vis-à-vis d'un seul fournisseur et d'une chaîne d'approvisionnement unique. Ce système s'ajouterait au Patriot dont l'achat avait été décidé en 2021 et dont le retard de livraison avait été évalué en mars par Bern à 4 ou 5 ans. C'est une secousse dans le secteur des transports publics vaudois. À peine lancée, la société Movodis, qui fusionne plusieurs entreprises de transport public, essuie déjà une démission de taille. Membre du conseil d'administration et syndic d'Yverdon-les-Bains, Pierre Desmontet a claqué la porte de cette nouvelle entité, amenée à être la deuxième plus grande entreprise de transport du canton. En cause, un manque d'équité dans la représentation entre les entreprises régionales au sein du collège de direction. De son côté, Vincent Jacques, le président du conseil d'administration de Movodis, affirme que c'est la compétence des candidats qui a été privilégiée plutôt que leur identité régionale. Météo Suisse prévoit quelques averses ou orages locaux dans les Alpes valaisannes ce soir. Ailleurs, le ciel est généralement dégagé, bien ensoleillé et très chaud demain avec la formation de cumulus en montagne en cours de journée, suivi localement d'orages qui pourraient s'étendre sur le bassin lémanique. 17 à 22 en pleine cette nuit, 35 demain après-midi.
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0: Bonsoir, l'équipe de Suisse de football affronte le Canada pour son troisième match de la Coupe du Monde. Enjeu de la soirée, la première place du groupe. Pour l'obtenir, les Suisses sont obligés de gagner cette partie, un nul ou une défaite, et ils termineront deuxième. Pour vous faire vivre cette rencontre, Sophia Muller est en régie. Joël Robert et Bernardin Alemann à Vancouver. Bonsoir messieurs.
5: Bonsoir,
6: bonsoir Stéphane. Tout le monde.
0: Mouratiakine a décidé pour cette partie de changer son 11 de base. Plusieurs changements à noter.
5: Oui, 4 effectivement, les absences aujourd'hui, de, en tout cas provisoires, de Bichère, de Rieder, de Endoy et de Widmer, et les entrées de Raquez, le latéral de Stuttgart, de Manzambi, de Vargas et de Djibrilso. Voilà effectivement les changements, avec effectivement surtout à noter Raquez qui est présent dans le 11 de départ, c'était pas forcément attendu. Et donc Johan Manzambi, c'était un peu plus attendu, même si on n'avait évidemment aucune confirmation, aucune certitude non plus, avec les Suisses qui ont déjà dû concéder une occasion sur un coup franc qui était presque un corner sur une faute justement évitable de Luca Rakes. Mais là, ce sont les Suisses qui, à la cinquième minute, alors que le score est toujours de 0 à 0, obtiennent un corner qui sera tiré par Vargas sur le côté gauche.
3: Le côté gauche de la cage de Crépon vous donnera tout à l'heure la composition de l'équipe du Canada. Mais on va suivre ce corner. Il est important. Il n'est pas très bien tiré de la part de Vargas puisqu'il est dégagé directement au premier poteau par Buchanan. Le ballon sort du terrain, remise en jeu sur le côté gauche par Rodriguez. Crépeau, Larea, De Fougeotte, Cornelius et Johnstone du côté de la défense canadienne. Buchanan, Choignir, Saliba, Ahmed à mi-terrain, Larine et David en attaque du côté de la formation canadienne qui joue sans Koné qui est blessé, sans Koustakio à mi-terrain également qui est remplaçant. Donc une charnière avec Choignir et Saliba qui n'était pas celle des dernières rencontres. Une formation canadienne dirigée par Jesse March qui croit dur comme fer à cette première place. L'entraîneur l'a dit, il veut rester à Vancouver, profiter du lieu, profiter de l'euphorie du public. Il y a un gros enthousiasme derrière cette formation canadienne qui va se qualifier pour la première fois de son histoire pour le deuxième tour d'une Coupe du Monde. Est-ce que ce sera la première ou la deuxième place? On saura dans quelques instants, dans deux heures au terme de cette partie. David vient récupérer le ballon dans les pieds de Rakes sur le côté droit et peut dégager, mais le cuir est touché par le défenseur suisse sur une remise en jeu au milieu du camp de l'équipe canadienne. On est sur la gauche et c'est Larea qui va effectuer cette remise en jeu. Une formation helvétique qui compte cette fois-ci évidemment sur Johan Manzambi d'entrée de côte pour aller mettre le danger, pour tenter de marquer un but. Il était très bon quand il est entré avec Vargas contre la Bosnie. Et les deux hommes cette fois-ci sont titulaires du côté de l'équipe du Canada. Buchanan sur le côté droit. Johnstone pour la remise en jeu. Il veut jouer rapidement en direction de David. Le ballon est dégagé par la défense helvétique. Il revient en direction de David. Il n'y a pas de faute à Kanji et les Suisses vont pouvoir récupérer ce ballon. Le capitaine Jaka qui relance à droite sur Rakes.
5: Rakes qui a un peu d'espace, qui attend. Il est vite pressé. Évidemment, c'est le jeu de cette équipe canadienne, de venir presser haut l'adversaire avec Elvedi maintenant. Les Suisses très prudents. Freuler devant lui pour Mbolo. Dos au but comme souvent. Mbolo se retrouve au sol. Il est victime de la faute. C'est aussi ce qu'on attend de sa part. Et on aura des fautes sur Mbolo. Ça, il le sait. Il est aussi là pour imposer sa puissance, pour faire commettre des fautes à l'adversaire et pour faire marquer ses coéquipiers. Et lui aussi, lorsqu'il le faut, évidemment. Freuler qui va récupérer ce ballon pour effectuer ce coup franc. Sur la gauche, Rodriguez et Vargas maintenant qui tentent de passer. Vargas, il ne passera pas et il perd le ballon. Ce sera une remise en jeu pour l'équipe du Canada avec De Fougerolles devant lui. Il y a Choignière, l'ancien joueur de Grasshopper, il y a 2 ans, 18 matchs avec le club zurichois, Mathieu Choignière. Mais le ballon va revenir à l'équipe de Suisse. Granit Xhaka dans sa défense, le capitaine. Un ballon devant lui, ce sera pour Manzambi. Manzambi qui est contré par De Fougerolles, mais il récupère le ballon. C'est bien joué là, de la part de Manzambi qui vient très bas sur le terrain. Il a vraiment aujourd'hui un poste plus ou moins comme il a à Freiburg, un poste de numéro 10, derrière un peu les attaquants, en l'occurrence derrière Brel Mbolo. Et ce sera intéressant de le voir à ce poste-là. 8 minutes de jouer à Vancouver et toujours 0 à 0. C'est le Canada, pour rappel qu'en ce moment même aussi, mais c'est vrai que ça intéresse moins les Suisses, la Bosnie-Herzégovine affronte le Qatar.
3: Oui, parce que les matchs du dernier tour se jouent à la même heure, évidemment, pour éviter qu'il puisse y avoir des suspicions d'arrangement des équipes suivant les résultats. Ça s'est eu vu dans les précédentes Coupes du Monde, mais il y a bien longtemps que les matchs ont lieu à la même heure. Et pour le fair play, tout ça, évidemment, c'est beaucoup mieux. Il y a 6 matchs aujourd'hui, donc il y a beaucoup de matchs de foot dans ces dernières phases, évidemment, parce qu'après, il y aura un petit écrémage, il restera 32 équipes et après ça va aller vite parce que dès qu'elle est 16e, c'est élimination directe et à la fin de chaque match, une équipe qui rentre à la maison, évidemment l'équipe de Suisse comme le Canada espère rentrer le moins tôt possible du côté de la maison, surtout pour les Suisses. On vous rappelle que le premier du groupe hérite d'un 3e alors que le 2e va jouer contre le 2e du groupe du Mexique et pour l'instant, eh bien, c'est la Corée du Sud qui est 2e de ce groupe. On verra bien ce qui se passe si ça se confirme, ce qui ne serait pas forcément un tirage assez évident. Enfin, vous me direz que vous êtes en 16e de finale, il ne reste de toute manière que des gros matchs, que des équipes qui ont envie de se qualifier. Donc, si vous voulez durer dans le tournoi, il faut bien commencer par gagner des matchs à élimination directe. L'équipe de Suisse fait 0 à 0. Le gardien Gregor Kobel dans ses 5 mètres à côté de lui. pour Nico Elvedi qui est sous le coup d'une suspension. S'il est averti aujourd'hui, Nico Elvedi, ceux qui n'ont qu'un seul carton seront remis à zéro après le premier tour, mais Elvedi en a un, s'il en prend un deuxième aujourd'hui, ça fera deux, ça veut dire suspendu pour les 16e de finale. On n'en est encore évidemment pas là. Et l'entraîneur ne pense pas à cela. Il pense d'abord à faire un bon match et à le gagner. Pour l'instant, le jeu quand même est assez bloqué. Les joueurs de l'équipe de Suisse dominent territorialement. Se créent quelques occasions avec Jackala qui veut lancer pour Vargas. Mais les Canadiens sont bien disciplinés. Tactiquement, pour l'instant, ils sont bien en place. Eux qui jouent en blanc parce que l'ordre du match est Suisse-Canada. Donc c'est la Suisse en rouge et le Canada en blanc avec Mbolo. Mbolo dans les 16 mètres qui a voulu remettre derrière lui pour Gibrilson. Mais le ballon est dégagé par les Canadiens et récupéré par Elvedi. 10 minutes exactement dans cette partie 0-0 ici à Vancouver entre l'équipe de Suisse et le Canada.
5: Akanji à côté de lui pour Raymond Freuler. Freuler retour à Akanji. Akanji, on a vu là la Suisse s'est créé une possibilité parce qu'elle a gagné au départ un duel. Les duels seront importants dans cette rencontre. Ouais, Freuler attaqué, mais il peut glisser à Rodriguez pour Mbolo dans les 16 mètres. Mbolo le sauvetage et la Zambie. Et là aussi un sauvetage. Oh là là, double énorme occasion pour l'équipe de Suisse avec Mbolo qui sort sur le gardien et ensuite Panzambi sur un joueur. On va voir comment ce joueur a arrêté ce ballon. Mais quelle possibilité pour la Suisse qui a trouvé la profondeur et la possibilité, l'arrêt magnifique du gardien Crepeau. Le gardien d'Orlando, il a vraiment réussi à se mettre en position. Il a tiré un peu trop sur le gardien. Et ensuite, ouais, il a tiré sur Cornelius, sur l'épaule de Cornelius. Mais il n'y a pas moyen, il n'y a pas raison de tirer situer un penalty. Mais double énorme possibilité pour l'équipe de Suisse qui pourrait déjà mener 1-0. On rappelle que la Suisse doit s'imposer. Un match nul ne suffit pas pour terminer en tête de ce groupe. Mais que c'était chaud, cette double possibilité pour l'équipe de Suisse. Le Canada est averti, mais voilà, ça fait du bien de voir que l'équipe de Suisse est capable déjà de, par deux reprises, d'aller se montrer dangereux et notamment là, attention avec ce ballon qui va revenir sur Kobel, ouais, qui sort un peu en dehors de sa surface. Et finalement, c'est Elvedi qui met ce ballon dehors, mais il y avait un hors-jeu auparavant qui est signalé par l'arbitre. Et Kobel et Elvedi là qui se font un petit check, important de bien communiquer dans ces situations pour éviter un but bête. 11 minutes et 40 secondes de jouer, toujours 0-0.
3: Alors ce qui est bien évidemment, c'est que l'équipe de Suisse s'est créé une occasion, une double occasion. Ce qui est un peu moins bien, c'est qu'il y avait moyen franchement de la mettre au fond. Donc voilà, on espère que le match contre le Qatar ne va pas se répéter avec beaucoup d'occasions et beaucoup de ratés. Mais c'est vrai que là, notamment Mbolo était hyper bien placé à 5-6 mètres du gardien. Il tire sur le gardien qui lui a bien joué parce qu'il n'est pas allé à terre, il est resté sur ses appuis. C'était bien joué de la part du gardien, mais là un attaquant normalement à la place quand même pour la mettre au fond. C'est une grosse occasion là pour l'équipe de Suisse. C'est bon signe quand même, c'est dire que les Suisses doivent continuer parce que s'il y en a eu une après 11 minutes, il n'y a pas de raison qu'il n'y en ait plus durant les 80 qu'il reste dans cette partie. Parce qu'au niveau des joueurs sur le terrain, de l'expérience, évidemment, il y a un plus du côté de l'équipe de Suisse. 6e Coupe du Monde consécutive, hein, c'est la 4e pour Rodriguez, pour Jacka et compagnie. Pour le Canada, c'est que la 2e consécutive, c'est la 4e dans toute l'histoire du pays. Mais le Canada sera qualifié avec une faute. Mais l'arbitre laisse l'avantage. Oh ouais, un homme qui va seul, c'est la rime. Mais ce qu'il est en position de hors-jeu face à Kobel. Et intervention de Kobel. Il me semble pour moi qu'il y avait hors-jeu. L'arbitre n'a pas soulevé son drapeau. Cette fois-ci, il signale enfin le hors-jeu. Il y avait hors-jeu. Il y avait hors-jeu. Les défenseurs suisses n'y sont pas allés. Et quand j'y lève les bras, voilà. Kobel fait ce qu'il faut, mais sur ce coup-là, tout à coup, il peut peut-être se blesser, il peut y avoir quelque chose. Il a longtemps tardé avant de siffler, et il me semblait bien qu'il était hors-jeu. Akanji, c'est ce qu'il va dire à l'arbitre brésilien de cette partie. Il lui dit, attendez, ok, qu'on siffle pas tout de suite, mais il y avait moyen de siffler quand même plus rapidement, laisser se poursuivre ce genre d'action. Ça peut potentiellement se terminer par une blessure ou autre chose. Et là, il y avait faute quand même à mi-terrain, mais l'arbitre a laissé jouer. C'est bien vu de l'arbitre. Il a laissé l'avantage, mais c'est vrai que Larine était en position assez nette d'hors-jeu quand même. C'est signalé, mais il est quand même allé jusqu'au bout de l'action.
5: Ouais, bonne intervention de Kobel aussi. Larine, oui, un peu lent aussi dans son dribble. Larine, l'attaquant de Southampton Championship en Angleterre. La Suisse repart avec Rodriguez. Manzambi qui va être très surveillé évidemment, le ballon est perdu par les Suisses. Attention, bonne intervention d'Akanji, ça s'est bien joué. Freuler rapidement avec So en avant, c'est pour Mbolo, ça s'est pas très très bien joué, c'était fait un peu dans la précipitation côté Suisse. Il n'y a pas beaucoup d'espace pour l'instant pour les Suisses. bientôt le quart d'heure de disputer dans ce stade de Vancouver. C'est vrai qu'il fait chaud avec ce toit qui est fermé, un peu humide aussi, et la partie ne fait que commencer. Intervention de l'arbitre monsieur Abati, l'arbitre brésilien. 0-0, possibilité surtout pour l'équipe de Suisse tout à l'heure, et là le ballon va revenir à l'équipe canadienne, et c'est Fougerolles, Luc de Fougerolles qui va effectuer allez, ce coup franc, la tête, non, Rodriguez qui laisse passer intelligemment. Rodriguez qui est le seul joueur suisse à avoir joué tous les matchs depuis la Coupe du Monde 2014. Tous les matchs de l'équipe de Suisse, c'est vraiment impressionnant. Xhaka presque aussi, mais Xhaka avait raté le match contre l'Espagne à l'Euro 2021. Mais c'est que c'est impressionnant ce que fait aujourd'hui ce Qatar aujourd'hui. L'excellent Ricardo Rodriguez. C'est pas beaucoup de joueurs qui durant cette période ont fait plus de matchs que lui. Il y a Griezmann, Harry Kane, Ronaldo et Giroud. Ça monte quand même. Attention, la Suisse qui part avec Raquez sur le côté droit. Raquez, et puis la faute de Luca Raquez, qui connaît quand même un début de match pas tout simple.
3: Oui, quand vous parliez de Kane, Giroud et Griezmann, l'équipe où ça allait plus long Coupe du Monde que l'équipe de Suisse. Mais c'est vrai, quand on se pose des questions sur la composition d'équipe, est-ce que Manzambi va commencer, Quidendo et tout, on se pose jamais des questions à gauche. On se dit, bon, ben voilà, où Rodriguez s'est blessé et puis il joue pas, ou il est pas blessé et il est là. Et il est tout le temps là. Je pense que c'était même pas une question pour Murat Yakin. La défense, en tout cas, l'axe paraît indéboulonnable à Kanji Elvedi. Et puis Rodriguez à gauche, ça change beaucoup à droite, hein, parce qu'on a vu Raquez, Widmer, Zakaria. Il y a un gros tournus à droite, mais pour le reste, la défense est assez fiable, assez standard. Xhaka, Freuler également indéboulonnable au milieu. Mbolo indéboulonnable devant. Donc c'est autour parfois que l'entraîneur opère même assez souvent des changements. Et c'est vrai que la titularisation de Raquez aujourd'hui est quand même assez étonnante, et on verra bien si ça donne raison à l'entraîneur. Il intervient là de manière intéressante dans les 16 mètres. Larine à l'orée de ses 16 mètres, il perd le contrôle. Ouais, la relance de Xhaka qui est récupérée par Mbolo avec Vargas. Il faut lancer là Manzambi sur le côté droit. Manzambi à toutes enjambées, le très bon retour. Il est poussé dans le dos, à mon avis, par le défenseur Larea. L'arbitre ne dit rien. Manzambi, c'est vrai qu'il arrivait un petit peu en bout de course, mais quel retour là de la part du défenseur.
5: Il est rapide, Larine. Hein. Ouais, il est très rapide.
3: Très, très rapide du défenseur de cette formation canadienne. Et les Canadiens ont pu récupérer le ballon, mais c'était bien joué là. Mbolo avait bien lancé dans le trou Johan Manzambi, mais la défense canadienne était la plus rapide. 0-0, toujours Manzambi pour Mbolo descend. Ouais, le tir d'Mbolo qui était en bout de course dans la foulée, pas de problème pour le gardien Crépeau. 0-0, 18 minutes, mais les occasions pour l'instant sont suisses.
5: Ouais, les Suisses trouvent plus la profondeur que l'adversaire pour l'instant, mais effectivement, tant qu'il y a, le but n'est pas marqué, on va toujours penser à ce match contre le Qatar. Les Canadiens avec Larine justement devant lui. Attention, il est passé un peu à travers Caracas par Larine. Et puis à côté de lui, c'est Larine cette fois-ci qui peut intervenir. So essaye de récupérer ce ballon qui pour l'instant va rester dans les rangs avec Saliba pour le Canada. Saliba et bon travail de Vargas. Vargas qui a commis la faute. Il veut partir seul, Vargas. Il a commis la faute sur Jonathan. Non, c'était sur Mathieu Chouanière justement. Et le coup franc avec De Fougerolles. L'arbitre qui demande à ce qu'on refasse ce coup franc. Et à la 18e minute, et le ballon va revenir dans les pieds des Canadiens pour effectuer ce coup franc avec Derek Cornelius, le joueur des Glasgow Rangers, sur le côté droit. Ouh, la faute de Rodriguez.
3: Ah, ça sent le carton, là.
5: Ouais, l'arbitre ne va pas le sortir, mais il va avertir oralement Ricardo Rodriguez. Il lui montre deux autres fois où il y a eu des fautes, puis lui fait, c'est la dernière fois, la prochaine, ouais, c'est carton jaune. Là, Rodriguez, c'était...
3: Ouais, il s'en sort bien. Il s'en sort bien.
5: Séché son adversaire. C'était vraiment une grosse faute. Attention à ce coup franc. Attention à ce coup franc. C'est peut-être là aussi que les Canadiens peuvent faire la différence. Même si sur la ralenti, on a un peu l'impression qu'il tombe assez facilement. C'était John Buchanan, le joueur de Villarreal. Coup franc donc pour le Canada. 19 minutes de disputer à Vancouver.
3: On est au milieu du camp de l'équipe du Canada, complètement sur la droite de cette attaque. Les Suisses jouent leur jeu à 7-8 mètres de la ligne des 16 mètres. Ils sont tous alignés. Pour l'instant, il y a deux Canadiens hors jeu. maintenant pas douter, dès que Chouanière va prendre son élan, ils vont reculer pour ne pas être pris en position de hors-jeu. Ouais, c'était pas mal du tout ça. Ils ont plongé dans le dos de la défense. Ils étaient deux, et notamment Buchanan, mais intervention du gardien Grégor Kobel. Et un joueur suisse reste à terre, va se relever. C'est Remo Freuler. Ils ont bien plongé au premier poteau, entre les 16 mètres et le point de pénalty pour tenter de dévier ce ballon. Mais Kobel était attentif. Vous avez raison, Bernardin. Si vous voulez pas les arrêter, sont dangereux ces joueurs canadiens. Toujours 0-0. On arrive gentiment à la 20e minute. Dans 2 ou 3 minutes, la pause fraîcheur habituelle. Il y en a eu chaque fois, sauf la deuxième mi-temps de France-Irak. Parce que l'arbitre et la FIFA ont estimé qu'il y avait déjà assez plu depuis très longtemps sur Philadelphie. Il n'y a pas eu de pause fraîcheur. Mais autrement, c'est immuable, quelle que soit la température. La pause fraîcheur au milieu de la mi-temps.
5: Et puis, vu la pause de quasiment 2 heures, les pubs prévues durant cette période-là ont largement
3: oui,
5: le temps de passer.
3: Oui, alors c'est voilà. Vrai que... Voilà,
5: c'est aussi ont, ça.
3: ils ont pu royalement profiter de ces pauses-là. Et ce qui est fou, c'est que l'autre match, entre le match du Sénégal, avait débuté. C'est rare qu'au deuxième tour, deux matchs se chevauchent. Habituellement, les matchs s'enchaînent, évidemment, pour que les diffuseurs puissent tous les montrer, pour que les fans de foot puissent tous les voir. Alors là, il fallait avoir deux écrans, parce qu'il y avait la première mi-temps du match du Sénégal et puis la deuxième mi-temps du match de la France. Je sais de quoi je parle, il faut avoir les yeux.

0: attaquant canadien, mais pas de problème pour le gardien Grégor Kobel. 22 minutes dans cette première mi-temps, 0-0 entre l'équipe de Suisse et l'équipe du Canada, mais les occasions les plus nettes pour l'instant sont en faveur des Suisses.
1: Et les Suisses repartent, Nico Elvedi, Djibril Sow, un ballon en avant derrière pour Freuler qui lui donne en avant pour Manzambi. Manzambi, Oya Mbolo, il n'arrive pas à
2: le trouver au début
1: de l'action, pas de souci avec ça. Les Suisses qui essaient vraiment d'utiliser Manzambi parce qu'il a une grande vitesse, Johan Manzambi, il a une grosse technique, il a un gros tir aussi, mais il a aussi la vitesse et ça c'est effectivement précieux.
0: Ah, une fois qu'il est lancé, il va vite.
1: Ouais, il va très très vite. Voilà, la vitesse c'est important. Un combat de but Kylian Mbappé n'aurait pas marqué s'il n'avait pas sa vitesse. Il a aussi la technique derrière, mais la vitesse.
0: Et les brouhahs que vous entendez cela, c'est le public canadien qui manifeste sa désapprobation par rapport à la fameuse pause fraîcheur. Ils avaient déjà fait cela dans le match entre l'Égypte et l'Iran que j'ai suivi ici. Les Anglais, les supporters chantent What a F.U. Je vous laisse la suite, ces pauses, parce que voilà, on n'aime pas trop. J'ai vu que Tourelle n'aimait pas ça, Scaloni non plus, évidemment. Quand ça ne nécessite pas forcément de s'arrêter, ça coupe l'élan, ça coupe le momentum d'une équipe. Donc voilà, ça change quand même la physionomie d'une partie. Là, on voit l'entraîneur canadien qui est en train de voir tous les joueurs. D'ailleurs, il y en a très peu qui boivent quelque chose. Il avec son petit tableau, il redonne des consignes, donc c'est un temps supplémentaire pour donner des consignes pour recadrer l'équipe. Et en plus que la pub, c'est vraiment des moments de coaching intéressants pour les entraîneurs, pour replacer les joueurs. C'est vrai que c'est vraiment maintenant pratiquement il y a trois arrêts de jeu. Il y a la mi-temps où il y a un bon quart d'heure et puis il y a 3 ou 4 minutes au milieu de chaque mi-temps. Donc pour la régularité du sport, du football tel que nous, on le connaît en Europe, c'est quand même bizarre. Et l'UEFA a déjà dit qu'elle n'allait pas poursuivre sur cette lancée. C'est pas ce qu'ont fait les autres confédérations. C'est pas ce qu'a fait la FIFA pour les autres manifestations qu'elle organise. Mais en tout cas, les pauses fraîcheurs, c'est dans l'air du temps.
1: Sous les yeux du Premier ministre canadien, Mark Carney, de son épouse et d'autres personnes aussi, joueurs de NHL, pas des Canucks de Vancouver, mais des Carolina Hurricanes, Seth Jarvis. Les Carolina Hurricanes qui ont remporté il y a deux semaines le championnat de NHL, le championnat nord-américain de hockey sur glace, en battant Las Vegas en finale. Il y a également Ethan Katzberg qui était champion olympique du marteau. Voilà, ça permet de faire un peu des petits points par match, là, ces pauses fraîcheurs.
0: Et puisque vous faites le point par match, on précise que le gouvernement suisse, donc les membres du Conseil fédéral, ne se sont pas déplacés pour les premiers matchs de poule. Il faut dire qu'avec le G7, Burgenstock et compagnie, il y avait certainement d'autres choses plus intéressantes pour les conseillers fédéraux. L'éloignement aussi, parce qu'on peut pas envie de faire un saut de plus pour venir à Los Angeles ou à San Francisco ou à Vancouver. Mais voilà, donc aucun membre du conseil fédéral présent pour les matchs de poule. Certainement qu'ils se déplaceront ou qu'elles se déplaceront si la Suisse devait aller plus loin dans la compétition. On le saura évidemment au fur et à mesure des événements. On a nos relations du côté du Conseil fédéral et on sera sans doute averti si les conseillers fédéraux doivent se déplacer. Pour l'instant, la pause fraîcheur est terminée. On a terminé, nous, avec la pause Paris Match. Comme vous l'avez si bien dit, Bernardin, on va pouvoir reprendre cette partie avec un ballon qui est dégagé par la défense, mais qui est perdu par Jacka à 25 mètres et les Canadiens récupèrent le ballon.
1: Sur le côté gauche, attention, ils reviennent dans l'axe avec finalement qui est-ce là-bas sur le côté? C'est Ahmed, le joueur de Norwich, Ali Ahmed, qui revient derrière lui. Les Canadiens en possession du ballon. Chouanière sur le côté gauche. Chouanière en profondeur, ça peut être dangereux pour Larian accord face à Elvedi. Larian, le ballon va sortir, ce sera pour l'équipe de Suisse et pour le gardien Grégor Kobel qui va pouvoir dégager sa sélection. 26 minutes, 0-0 toujours. Les Suisses qui ont toujours eu de la peine à se... qui n'ont pour l'instant pas marqué dans la première contre le Qatar. La Suisse a marqué son but en première mi-temps, c'est vrai. Elle a ensuite, par contre, un peu, malheureusement, reculé. Là, Akanji, attention, dans ses 16 mètres. Akanji, c'est bien joué avec Jacka. Alors, il faut être courageux, disait hier Akanji, quand on est pressé par l'adversaire. Il faut garder son calme avec la balle. Pour l'instant, ça se passe bien, mais attention, pas prendre trop de risques non plus. De nouveau, Akanji, devant lui, avec Vargas qui a surgi. Oh là là, Vargas qui a surgi en même temps qu'un joueur.

0: Canadien et Buchanan, les deux joueurs restent au sol. Aïe, aïe, aïe, c'est vrai qu'il a, il a réagi avec un tout petit peu de temps de retard, là, et bon, les deux hommes se regardent, tous les deux sont par terre, sont un peu, moi je me lèverai plus tard que toi. Allez, Ruben Vargas, qui se tient la jambe droite, le mollet droit.
1: Le tibia.
0: Alors, oui, c'est effectivement un gros duel là-bas sur le côté avec Johnston Alistair. Ouais. Il a fait un joli saut de cabri involontaire, là. Ruben Vargas, qui était titulaire au premier match, qui n'était plus au deuxième, mais qui a fait une très très bonne entrée, vraiment, avec Johan Manzambi. Les deux joueurs peuvent se relever.
1: Et heureusement, voilà. parce que le Canada reste quand même sur ce choc, hein, la grave blessure de Koné dans le match contre le Qatar. Jambe cassée, on l'a vu tout à l'heure arriver, boité bien bas, évidemment aidé par des soutiens sous les deux bras pour pouvoir avancer. La tenue à rester là auprès de ses coéquipiers. Lui également aussi aimerait bien que le Canada continue à Vancouver, parce que je suis pas certain qu'avec sa blessure, l'opération 2h30 de vol jusqu'à Los Angeles soit conseillée. Il vient là pour apporter son soutien moral avec un ballon dans les 16 mètres qui est dégagé par Cornelius, l'un des défenseurs centraux, et prolongé par Johnstone en touche. La remise en jeu pour l'équipe de Suisse va être effectuée par Rodriguez en direction du capitaine Granit Xhaka. Freuler qui est précédé, attention à contre-attaque pour l'équipe du Canada. C'est un 3 contre 3 avec Buchanan sur le côté droit. Ouais, Buchanan face à Kanji, et il n'y a rien du tout de la part du défenseur de l'Inter. Ah ouais, il estime à juste titre que Buchanan est tombé assez rapidement. Il est en train de dire, attends, arrête de simuler, je t'ai pas touché. Il cherchait la faute là, Buchanan, mais c'est parti sur un ballon perdu par Xhaka Freuler. Le gros pressing de la défense canadienne qui a permis de récupérer ce ballon. 29 minutes dans ce stade de Vancouver. 50 000 places, hein, c'est l'un des plus petits de cette Coupe du Monde. Deux anneaux, un vrai stade de foot. Et pour l'instant, le Canada et l'équipe de Suisse font match nul 0-0. C'est-à-dire que l'on reste sur ses positions au classement. Canada 1 et Suisse 2. Et on vous signale que dans l'autre match, pour l'instant, c'est toujours 0-0 entre la Bosnie-Herzégovine et le Qatar, avec un ballon qui est dégagé par l'équipe de Suisse. Un match qui n'a pas d'importance pour l'équipe de Suisse, mais le vainqueur aura 4 points et potentiellement fera partie des meilleurs troisièmes. Donc c'est pour ça que Bosnie-Qatar, c'est pas forcément un match dénué de tout intérêt pour le Qatar et pour la Bosnie. Les Canadiens à l'attaque sur le côté avec Buchanan dans les 16 mètres face à Manuel Akanji, qui laisse partir ce ballon derrière la ligne de fond. Les Suisses ont bien entamé le match, Bernardin, ils ont dominé, ils ont eu cette grosse occasion à la 11e, Mbolo Manzambi. Depuis, ça s'est un petit peu calmé. Et depuis 7 à 8 minutes, c'est un petit peu un temps mort, un temps mou dans cette partie. Les deux équipes ne prennent pas beaucoup de risques, il n'y a pas beaucoup d'occasions et le jeu est assez fermé. Ce score de 0-0, finalement, est assez logique parce que la Suisse, depuis la 11e, ne s'est pas créé de grosses occasions de marquer le 1-0.
0: Bientôt la demi-heure de jeu. Sous le regard de quelques mouettes qui sont entrées dans ce stade, comme c'est fermé, on ne sait pas comment elles vont ressortir, les pauvres. On a côté des autres. Il y en a quelques-unes. Et elles font du bruit. Ça fait plaisir d'avoir un peu de nature. Allez, Xhaka qui va se retrouver au sol, victime de la faute. Pas de souci. Il va se relever. La faute de Mathieu Chouanière. Oh là là, attention. Parce que Larwin est venu embêter Xhaka qui a donné un coup de pied. Alors, est-ce qu'il voulait la balle? Ouais, attention, le coup de pied de Xhaka sur son adversaire qui se retrouve évidemment à se rouler au sol. Mais au départ, il y avait le ballon et Xhaka peut toujours plaider le fait qu'il voulait toucher le ballon. Mais là, il s'est fait un peu provoquer par la reine et j'ai quand même l'impression qu'il est entré un peu dans le jeu de son adversaire. Alors, c'est vrai que le ballon est posé et il prend son élan, mais il n'a pas arrêté son pied au moment où Larwin est venu le gêner. Ouais,
1: il donne quand même un bon coup de pied.
0: Mais ça va être, oui. Bon, ça va être difficile de donner un rouge là-dessus.
1: Non, je pense pas quand même.
0: Mais c'est vrai que connaissant Xhaka, il n'a pas arrêté son geste non plus. Et il avait quand même de quoi l'arrêter.
1: Pour moi, il y aura un jaune, mais voilà.
0: On espère juste que la VAR n'intervienne pas, parce qu'on sait ce que c'est. Après, la VAR intervient, l'arbitre qui appelle quand même Granit Xhaka. Alors Xhaka au moins reste calme maintenant, c'est déjà une bonne chose. Xhaka l'arbitre qui appelle Xhaka et Larwin. Il regarde plutôt Larwin. Ouais, carton jaune aux deux à Larwin et à Xhaka. Alors c'est pas trop grave s'il n'y a pas de deuxième carton dans la rencontre, parce que Bon, après, ceci dit, il n'y a pas de jaune pour Jack. Soit c'est rouge, soit il frappe son adversaire volontairement, ouais. Soit il n'y a rien. Mais je donnais un jaune, là, c'est... Voilà, c'est un peu bizarre. L'arbitre a un peu voulu couper la poire en deux.
1: Bon, mais il ne faut surtout pas que Jack continue à batailler et discuter, parce que les arbitres n'aiment pas.
0: Non,
1: s'il continue à batailler, il peut mettre le deuxième jaune et c'est réglé. Foster, allez, baisser le coup, il va pas l'enlever le jaune. Voilà, il est là. Vous avez beau penser que c'est injuste, mais ça ne sert à rien de batailler pour ça.
0: Et puis le jaune sera enlevé à l'issue de cette phase.
1: Exactement.
0: De groupe, comme ils seront enlevés à l'issue des quarts de finale. On espère évidemment que ça concernera la Suisse. Djibril Sow derrière lui pour Manuel Akanji. Manuel Akanji sur le côté gauche avec Ricardo Rodriguez. Il y a un petit moment qu'il n'y a plus d'occasion de la part des Suisses avec Manzambi, dos au but. Manzambi qui a également de la force. Samy va perdre son duel. Attention à la contre-attaque. Ça peut aller vite avec David. Et puis Larin qui se précipite.
1: Là,
0: c'est pour Larin qui est dans les 16 mètres. Poursuivi par Elvedi. Larin qui tire. Bon arrêt de la part de Grégor Kobel. C'était dangereux, mais il avait bien travaillé aussi Elvedi, mais il a quand même pu tirer Larin. Il n'a pas tiré assez fort et assez croisé. Et Kobel, du haut de son 1m95 environ, n'a pas eu trop de soucis pour aller capter ce ballon. Mais attention, 33 minutes. Et c'est vrai que les Suisses sont un peu moins présents quand même qu'au début de partie.
1: Et Larin est assez rapide quand même. Hein. Lui aussi, quand il est lancé, c'est pas mal. En phase terminale, il n'a pas... adressé un tir très puissant, mais c'était pas mal vu. Manzambi sur le côté, Vargas est parti dans le dos. Vargas va aller sur le côté gauche. Mbolo qui au centre. Faut donner Mbolo. Aïe. Le ballon est contré. Mbolo peut lever les bras parce qu'il fallait donner ce ballon à Mbolo qui était seul au point de pénalty. Là, Vargas aurait dû donner plus rapidement. Il a manqué d'altruisme sur le côté gauche parce qu'il avait son défenseur qui venait avec lui. Mbolo avait 2 mètres d'avance. Il était seul. Il aurait dû, dans la première intention, donner ce cuir à Brel Mbolo. Et ça aurait été sans doute une grosse occasion pour l'équipe de Suisse. Vargas, ça n'a rien donné. Et le ballon est récupéré par la défense de l'équipe du Canada qui relance directement avec un ballon qui est gagné par le gardien Grégor Kobel. 1-0 pour la Bosnie à la 29e, nous signale Stéphane Trisconi, contre le Qatar. Et 0-0 à la 35e ici entre la Suisse et le Canada. Mais une grosse occasion encore une fois pour l'équipe de Suisse, le manque de réalisme de Vargas.
0: Raquet sur le côté droit, Raquet en profondeur. C'est mal donné, intervention de la défense avec deux Fougerolles. Et attention, les Canadiens, David, dos au but, la faute commise. C'est pour ça que l'arbitre, le ballon va revenir à l'équipe de Suisse. Voilà qui est fait avec Elvedi qui va jouer rapidement pour Akanji à côté de lui. Tout à l'heure, c'est par Jaka qui est venu aussi. Jaka qui a beaucoup de passes en profondeur. C'est un des joueurs de cette Coupe du Monde qui a le plus de ses passes qui casse les lignes. Et c'est de lui qui est venu de nouveau l'ouverture. Raquez. En zone offensive, le ballon revient derrière Freuler, Akanji qui va reprendre sa place en défense. Et attention, Freuler sur le côté droit. Freuler avec Akanji, ce sera pour Djibril Sow. C'est bien joué pour Mbolo. Mbolo dose au but. Mbolo derrière lui, c'est pour Raquez. Et Djaka pour Vargas. C'est pas très bien donné. C'est mal donné. Il a beau sprinter. Vargas, ça ne parvient pas. Un peu de frustration côté Suisse parce qu'il y a de quoi faire, mais c'est pas simple et c'est toujours 0-0 surtout.
1: Et je repense à ce que vous disiez tout à l'heure sur le carton jaune de Djaka. J'ai regardé cette action, vous avez parfaitement raison. Ou il y a rouge ou il n'y a rien parce que le jaune ne donne rien. On estime que Djaka, dans son élan, tape le pied du joueur et puis c'est un geste qui mérite rouge. Alors on estime que c'est dans la foulée puis que ça ne mérite pas, puis il n'y a rien. Le jaune, c'est un peu un jugement de Salomon, ça veut rien dire. Il a donné jaune aux deux, mais voilà, c'est vrai que sur cette action, ça peut prêter à discussion. Heureusement pour l'équipe de Suisse, Jaka n'a pas eu de rouge, parce que si Jaka manque ce match-là plus le suivant avec un rouge, c'est quand même préjudiciable pour l'équipe de Suisse. Magnifique transversal sur le côté droit pour Raquez. De Rodriguez, Raquez qui sent dans les 16 mètres Mbolo. Mbolo qui est poussé par De Fougerolles. L'arbitre ne dit rien. Mbolo demande le pénalty. L'arbitre n'a pas bronché, il était bien placé. Je pense pas que ça va être revu par la VAR. Enfin, Mbolo lève les bras au ciel. Est-ce qu'il y avait faute de Fougerolles? Il me semble qu'il retient quand même le maillot. On voit pas très bien la fin de l'action. En tout cas, l'arbitre était bien placé. Et bon, ça continue. Il y aura pas de... Je ne vois pas de vision à la VAR. Oui, ou est-ce que le jeu est arrêté? Non, l'arbitre fait signe de jouer. Donc voilà, l'arbitre fait signe de jouer, il n'y a pas pénalty, mais c'est vrai qu'on ne voit pas très bien sur l'action qu'il nous a remontré.
0: Non, effectivement, j'ai quand même l'impression qu'il tombe un peu vite, un boulot, dès qu'il voit que le ballon lui échappe. C'est dommage que le ballon lui échappe, parce qu'il y a vraiment de quoi se retourner et de tirer à 4-5 mètres des buts. Malheureusement, dans le dernier geste, encore une fois, c'est pas tout à fait ça pour l'instant pour Mbolo, qui va se relever alors que Laria lui va rester au sol à la suite de ce choc avec Mbolo. Alors choc fortuit, il y a pas de faute de la part de Mbolo. Laria est au sol et la Suisse aura le coup franc. C'est Granit Xhaka qui va placer le ballon. Bon, là, il y a 5 Canadiens devant lui à 2 mètres. Ça va être compliqué de tirer maintenant.
1: Mais c'est un bon coup franc.
0: Parce
1: bien
0: qu'ils
1: placé.
0: Savent, ils viennent provoquer Xhaka. Ouais. Ils ont vu ce qui s'est passé avant. Ouais. Ils ont dit, allez, là, le sang chaud, Granit Xhaka, on va peut-être un peu le provoquer. Là, l'arbitre qui vient se placer entre. Bon, il y a quand même suffisamment d'expérience, Xhaka, et voilà, pour résister à ça.
1: Je l'ai dit dans l'une de nos interventions, j'écoute et je lis ce qui se passe depuis 3-4 jours quand on parle de la Suisse. Les commentateurs, les experts n'en ont que pour Xhaka. Voilà, il n'y a que Xhaka. Donc je pense que là, le provoquer, ça fait partie du plan voulu par l'entraîneur. Le coup franc, Xhaka ou alors Manuel Akanji. C'est un bon coup franc pour l'équipe de Suisse à la 38e. Xhaka, le pied gauche, Akanji, le pied droit. Xhaka, ça passe 2 mètres par-dessus. Il n'est pas très bien tiré, ce coup franc, pour dire ce qu'il en est. Penche en arrière, Granit Xhaka, ça passe par-dessus le mur, mais nettement par-dessus la cage du gardien Crépeau. On reste à 0-0. Ouais, il est vraiment mal tiré, hein, ce coup franc. Il n'y a rien à dire sur le raté. Penche en arrière, le pied gauche. Bon, on ne peut pas espérer grand-chose. Hein. C'est un poteau de rugby, mais c'est pas dans un filet de football.
0: Raquez qui attire de la tête sur le côté avec Sow encore derrière lui. Le ballon est touché par Jonathan David. Il va sortir ce cuir par Ahmed. Joueur qui joue sur le côté gauche. Raquez prévient avec lui cette touche. Avec Sow, c'est bien joué pour Freuler. Freuler, Manzambi. Manzambi, hop,
1: allez.
0: Ça, c'est très très bien joué de la part de Manzambi qui part sur le côté droit. Manzambi, faut trouver quelque chose maintenant parce qu'il a trois joueurs sur le dos. Manzambi, il va obtenir au moins une touche que Luc de Fougerol va concéder. C'est déjà ça, mais c'est dommage qu'il ait pas pu mettre parce qu'il a attiré tout le monde vers lui.
1: Il aurait dû mettre à gauche.
0: Mais c'est pas facile de le mettre.
1: Non.
0: Mais c'est vrai qu'il attire, il attire les joueurs. Ils étaient trois là sur le dos, donc forcément, ça crée des espaces de l'autre côté. C'est un peu dommage. C'est peut-être comme ça que ça va venir à force d'user l'adversaire aussi, comme la Suisse l'a fait contre la Bosnie-Herzégovine. Et le ballon qui est dégagé par la défense, par Cornelius, et le ballon va revenir à l'équipe de Suisse.
1: Un petit coup de mieux là pour l'équipe de Suisse qui a eu un coup de mou durant un bon quart d'heure, mais là ils se reprennent. Je dis ça pour qu'ils perdent le ballon. Raquez récupère, il le repère à nouveau sur le côté droit en direction d'Ahmed. On est à gauche, pardon, pas à droite. Ahmed face à Freuler, il y a faute. Ouais, le Freuler qui grimpe sur le dos d'Ahmed.
0: C'est physique comme match pour l'instant.
1: Ouais, c'est une faute utile, j'ai envie de vous dire là, de Freuler, parce qu'on est loin du but. Ça coupe l'action. Les Suisses peuvent se replacer. Mais sur son côté droit, dans les relances, dans les interventions, c'est pas du 100% de Raquez pour l'instant. Donne pas une confiance complète sur ce côté droit. Le coup franc pour l'équipe du Canada. Attention, la dernière fois, deux hommes avaient plongé. Les Suisses font à nouveau. Jouent leur jeu à 4-5 mètres avant la ligne des 16 mètres. Choignière pour Beauté, ce coup franc, deux hommes plongent, le ballon est dégagé, il revient à Jonathan David, il n'y a pas faute, et le tir qui passe nettement par-dessus, le tir du défenseur de Fougerolles qui passe nettement par-dessus la cage du gardien de l'équipe de Suisse. On en reste à 0-0, c'était pas très bien joué là le coup franc des Canadiens, celui de Xhaka n'était pas bon il y a 5 minutes, mais alors celui des Canadiens, c'est pas mieux, 0-0. 53% de possession de balle pour les Suisses, 40% pour les Canadiens. Ça ne veut pas dire grand-chose. Les occasions de but ont été pour l'équipe de Suisse. Mais là, Elvedi vient de rater sa relance. Attention, les 5 dernières minutes, plus les 2 ou 3 du temps additionnel. Il ne faut pas encaisser un but maintenant. Il faut arriver au minimum avec ce 0-0. 1-0, évidemment, serait mieux à la pause. Mais attention à rester concentré avec David qui demande le ballon 16 mètres. David encore qui prolonge. On s'est bien joué là pour le tir d'Ahmed qui est repoussé par le gardien Kobel. Et il ne fait pas un bon arrêt là, Kobel. Non. Il aurait pu, à mon avis, capter ce ballon. Le tir d'Ahmed n'était pas très puissant. Et ça donne un corner pour l'équipe du Canada.
0: Ouais, il aurait dû bloquer ce ballon, Grégoire Kobel. Et là, il sort en corner qui va être tiré sur le côté gauche. Ça booste évidemment le public ici même dans ce stade de Vancouver. Avec Mathieu Choignard.
1: Et 2-0 pour la Bosnie, hein. J'en profite avant le corner. Allez-y.
0: La Bosnie qui va donc, qui devrait terminer si elle s'impose avec 4 points, mais.
1: Et sans doute
0: qualifié. Même si la Suisse perd, la Bosnie ne passera pas devant la Suisse à la confrontation directe. Mathieu Choignard. L'ancien joueur, l'ancienne sauterelle de Grasshopper pour ce corner. Choignard. Un ballon qui est renvoyé de la tête par Monzambi. Ça, c'est bien joué. Il oblige les Canadiens à revenir au milieu du camp de l'équipe de Suisse. Avec le ballon qui va partir sur le côté droit. Attention, les Suisses là qui ont fort à faire. C'est compliqué face à Larian qui est à gauche, à droite, devant, derrière. Il court beaucoup, il court vite, Larian. Les Suisses renvoient les Canadiens dans leur zone. Pas pour longtemps. Avec de Fougerolles qui va monter. Une longue transversale là-bas. Ça, c'est bien joué. Pour Buchanan, qui est sur le côté gauche maintenant. Buchanan encore, qui tente de passer. Il ne passera pas face aux Suisses. Bon travail de Raquet et de Manzambi. Manzambi qui essaie de lancer directement Mbolo. Ouais, c'était ambitieux. C'était ambitieux. Attention, parce que le relance très très vite du gardien, Crépeau. Les Suisses renvoient les Canadiens, qui vont revenir avec Choignard sur le côté gauche. Attention, parce qu'ils ont l'initiative en cette fin de première mi-temps, les Canadiens, alors que le score est toujours de 0 à 0. Ahmed devant lui pour David. Il est contré, mais le ballon va revenir à Saliba. Saliba à 40 mètres des buts, derrière lui Choignard. De nouveau Saliba, il est dans l'axe. Saliba, David, mauvaise passe. Vargas, mais Vargas contrôle très mal. Il voulait partir en rupture. Et attention, le ballon qui va être repris avec Johnston dans les 16 mètres. Et dégagement de la part d'Elvedi. C'est compliqué en ce moment pour l'équipe de Suisse. Cette fois-ci, Sceaux va pouvoir relancer sur Vargas sur le côté gauche.
1: Et à faute de Ruben Vargas contre de Fougerolles, les Canadiens vont pouvoir récupérer le ballon. Ah, c'est un match intéressant, c'est un match physique. C'est le match qu'on attendait. Ça va pas tout seul pour l'équipe de Suisse, ça c'est certain, parce que les Canadiens sont bel et bien présents, sont bel et bien là. Physiquement, je les trouve pas mal, hein, les Canadiens. Ils sont sur le porteur du ballon. Ils effectuent très bien ce pressing voulu par leur entraîneur. Ils ont eu cette occasion tout à l'heure par Ahmed. Il y a une grosse occasion pour l'équipe de Suisse, et on l'a vu par l'intermédiaire d'Embolo et de Monzambi en tout début de partie. Mais pour le reste, ce n'est pas une partie très simple pour l'équipe de Suisse. Toujours pas de but, alors qu'il y en a 3 du côté de Seattle, parce que c'est 2-1 maintenant pour la Bosnie contre le Qatar, et 0-0 ici entre l'équipe de Suisse et l'équipe du Canada. 44 minutes, Manuel Akanji va repartir pour l'une des dernières offensives du temps officiel de cette première mi-temps. Il y aura sans doute quelques minutes de rajouter. Il y a une ou deux interruptions. Et les Canadiens récupèrent le ballon. Raquez perd ce cuir. Larin Buchanan. Buchanan, David au 16 mètres. David encore. Le tir de David à côté. Hein, ça passe à côté. Mais les Canadiens se rapprochent. Hein. Ça fait 2-3 fois qu'ils ont eu des tirs. Une fois, le gardien l'a repoussé. Cette fois-ci, ça passe à côté. Attention, il faut serrer les boulons avant la mi-temps. Il ne faut pas encaisser parce que le momentum pour l'instant est canadien. 44 minutes, 0-0.
0: Il est francophone, hein, de sa première langue, le français, Jonathan David, qui a aussi joué longtemps à Lille. Il a quand même réussi l'exploit avec Lille, être champion il y a quelques années, 2021, je crois, avec Lille, devant donc le Paris Saint-Germain.
1: Ce qui est pas mal, hein.
0: Ouais, c'est pas mal. Il y a quelques équipes qui ont réussi à le faire, mais pas beaucoup. Les Suisses repartent dans 30 secondes. On entrera dans le temps additionnel de cette première mi-temps. Akanji, Elvedi derrière lui à son gardien Kobel. Kobel sur la gauche avec Jaka et Rodriguez. Retour, non, c'est pas Jaka, c'est pour Manzambi qui va lancer Jaka. Ouais, Jaka qui va se heurter à Choignard. Attention, on le voit beaucoup, Mathieu Choignard. Et là, c'est une mauvaise passe qui lui est adressée par l'un de ses coéquipiers. Il n'était pas prêt à recevoir ce ballon, Mathieu Choignard. Et c'est donc une touche en faveur de l'équipe de Suisse. Et le temps additionnel est de 4 minutes dans cette première mi-temps. Ça commence maintenant, le temps additionnel. Jaka, un ballon aérien pour glisser à Raquez sur le côté droit. Raquez derrière lui. Il joue souvent derrière. Hein, Raquez, ouais. C'est pas Widmer qui, Zakaria qui a ce rôle-là, se projette un peu plus. C'est peut-être aussi pour ça que d'ailleurs Molakin a mis sur le terrain. Attention, un ballon pour Mbolo. Mbolo sur le côté droit. Il y a Rodriguez. Le ballon qui va arriver. Non, qui n'arrive pas. Rodriguez, il était touché par un Canadien, mais ce sera une touche pour l'équipe de Suisse. Avec Rodriguez, il y a Freuler qui vient rapidement se proposer, c'est pour lui. Freuler sur le côté gauche. Freuler qui revient derrière lui. Tous les joueurs sont dans le camp du Canada, sauf bien sûr le gardien suisse Grégor Kobel. Rodriguez sur le côté gauche. Rodriguez dans les 16 mètres, le ballon est touché. et il va sortir corner. Et ce sera un corner. Il n'a pas réussi à prendre ce ballon, le gardien Crépeau, et ce sera un corner pour l'équipe de Suisse. C'est bien sûr Ruben Vargas qui va aller le tirer sur le côté.
1: Et dans le temps additionnel, il y a des buts. On a vu Jacka marquer le pénalty contre la Bosnie. Il y a les Anglais qui en ont marqué. Il faut profiter de ces minutes additionnelles. 46 minutes, c'est le moment idéal pour en mettre en avant de retourner à la mi-temps. Le corner pour l'équipe de Suisse. Ruben Vargas, tous les joueurs à part Rodriguez et le gardien Kobel dans les 16 mètres. Et Vargas évidemment qui tire le pénalty, mais tous les autres sont qui tire le corner, pardon. Mais tous les autres sont dans les 16 mètres du gardien Crépeau. Vargas, il tire bien sur le point de pénalty. Il cherchait la tête d'Embolo. Le dégagement de Cornelius. Rodriguez de la tête remet ce ballon et Crépeau va pouvoir intervenir sans trop de soucis et relancer pour la dernière occasion. Il cherche David face à Rodriguez. C'est bien joué là de la part de Rodriguez. C'était Ahmed, pardon, et non pas Jonathan David. Et le gardien Kobel peut récupérer le ballon. 2 minutes encore dans les arrêts de jeu et toujours 0-0 entre l'équipe de Suisse et l'équipe du Canada.
0: Manuel Akanji qui va laisser à Jacka qui est toujours dans son camp. Jacka Akanji. Les Suisses avancent gentiment, prudemment, cherchent l'ouverture. Elvedi, il y a Rakes sur le côté, mais on voit que dès que Rakes va chercher le ballon tout de suite, il a Cerber là qui s'approche. En l'occurrence, c'est Richie Larian, le joueur de Toronto. Jacka qui est juste à l'extérieur de sa surface de réparation, donc on n'avance pas très très vite. Elvedi, il reste 1 minute 40 à jouer. Freuler, toujours 0-0. Donc pour l'instant, potentiellement, la Suisse est toujours deuxième de son groupe. Avec le ballon qui est récupéré par Akanji malgré tout. Devant lui, il cherche Sow.
1: C'est pas bien joué.
0: Sow va se retrouver au sol, mais la passe de Rakes n'était pas bonne le long de la ligne. Ce ballon va malheureusement sortir. C'est un cadeau empoisonné là pour Sow. Je suis pas sûr que Yakin doit être tout à fait satisfait de son choix de mettre Rakes, qui n'a pas fait de grosses erreurs pour l'instant, mais qui n'apporte pas la sûreté qu'ont apporté Widmer ou même Zakaria lors de la première partie. On espère qu'à force de dire ça, il va sortir un centre exceptionnel. Attention, Akanji qui va dégager son équipe devant lui pour Embolo sur le côté droit. Embolo, c'est bien joué pour Frère.
1: Allez,
0: il y a Manzambi sur le côté gauche, c'est pour lui. Manzambi, de nouveau pour Jacka. Jacka qui va faire remonter Sow d'un côté de lui pour Embolo. Embolo, pas le centre. Embolo en profondeur dans les 16 mètres. C'est bien joué pour Freuler. La talonnade pour Embolo. Et la faute d'Embolo. Dommage. Ouais, c'était un peu téléphoné cette talonnade de Remo Freuler. Ouais. Il reste 30 secondes et toujours pas de but.
1: Et je pense qu'on va en rester là dans cette première période 0-0 entre l'équipe de Suisse et l'équipe du Canada. Brel Embolo qui ne comprend pas pourquoi l'arbitre a sifflé, mais c'est juste. Et cette passe n'était pas très bonne de la part de Remo Freuler, l'équipe de Suisse qui a eu les occasions mais qui a aussi dû défendre parce que les Canadiens ont aussi mis le danger dans les 16 mètres de l'équipe de Suisse. C'est un match assez physique, il y a peu d'occasions de but, les deux formations qui sont là, qui sont au pressing, qui jouent de manière assez intéressante. Et le 0-0 dans cette première mi-temps est assez logique. Et pour l'instant, le Canada réussit sa mission. La Suisse ne la réussit pas. Elle qui doit gagner pour terminer première et avoir 6-7 jours de récupération, revenir jouer ici à Vancouver. On rappelle que si elle est deuxième, elle jouera dimanche déjà à Los Angeles contre le deuxième du groupe du Mexique. Et on voit l'entraîneur Yakin discutait avec Nico Elvedi. C'est une première mi-temps, on va dire, quand même assez complexe et compliquée pour l'équipe de Suisse.
0: Oui, effectivement, il y a quand même quelques réflexions à se faire là. Alors encore une fois, c'est comme contre le Qatar, si les Suisses avaient réussi à marquer les quelques occasions qu'ils ont eues. En l'occurrence, là, c'était Mbolo. Pour une fois, c'était lui qui avait les possibilités. Et on parlerait pas comme ça. Un geste un peu mieux réalisé, on ne parlerait pas comme ça. Mais c'est vrai que ça devient un peu quand même récurrent pour l'équipe de Suisse. Parce qu'à part le dernier quart d'heure contre la Bosnie-Herzégovine, pour l'instant, dans le dernier geste, c'est compliqué. On espère que les Suisses ont un peu usé aussi l'adversaire. Il y a aussi Endoy qui va pouvoir rentrer en deuxième mi-temps. Peut-être d'autres aussi pour aller dynamiter un peu la défense
1: adverse.
0: Oui, Amdouni est là. Et puis il y a aussi Okafor, dont on ne parle jamais.
1: C'est ça.
0: Le joueur de Leeds. Voilà, peut-être. On a beaucoup parlé avec. On a eu droit hier à assister à un quart d'heure de l'entraînement de l'équipe de Suisse. C'est pas beaucoup, mais c'est comme ça. Et c'est pas là, évidemment, où ils entraînent leur système. Donc on n'en sait rien. Mais il a pas mal discuté avec Yakin, avec Okafor. Et est-ce que ça veut dire qu'aujourd'hui, il compte sur lui? Peut-être, pourquoi pas. En tout cas, il aurait peut-être sa place ici avec son jeu aussi assez physique. Il est solide, Okafor. Bref, il y a des possibilités pour Yakin.
1: Et on verra bien ce qui va se passer, Stéphane Trisconi. 0 à 0 à la mi-temps entre la Suisse et le Canada. Il faudra un but pour lancer un peu cette partie. Je sais pas comment vous la ressentez, mais il manque un petit peu de pep et de dynamisme dans ce match quand même.
2: Moi je regrette la grosse action d'Embolo quand même, parce qu'il était seul face au gardien. Il y avait possibilité de marquer. La Suisse devrait mener 1-0 normalement.
1: Les occasions, faut les mettre au
0: Point. C'est sûr.
1: Harry Kane hier rate une montagne contre Ghana. L'Angleterre fait 0-0. C'est clair que voilà. Que tu as eu cette occasion, on s'est dit c'est bien parce qu'il y a des occasions, mais c'est pas bien parce qu'il la rate. Espérons qu'il y en aura d'autres. Il n'y en a pas eu d'autres, une grosse comme cela. Donc évidemment que pour l'instant, elle compte beaucoup, elle pèse dans ce match, cette occasion ratée d'Embolo.
2: Et la première mi-temps qui se termine à l'instant entre la Bosnie et le Qatar. C'est la Bosnie qui mène à la pause sur le score de 2-1. Bonne pause, messieurs. On vous retrouve pendant le flash de 22h et juste après, évidemment, pour la suite de cette partie. Vous avez parlé durant le reportage de l'orage qui a frappé le match France-Irak. C'était lundi soir, plus de 2 heures d'interruption de jeu. Il y a un groupe qui aime bien parler des orages. C'est AC/DC Thunderstruck. On les écoute? C'est parti.

ACDC, Thunderstruck, c'est la mi-temps à Vancouver. L'équipe de Suisse fait match nul pour l'instant, 0-0 contre le Canada. La suite de cette partie, évidemment, juste après le Flash Info. Et pour vous amener au Flash Info, un autre groupe mythique après ACDC, c'est les Rolling Stones, In the Stars.

0: Les Rolling Stones in the Stars dans ce Direct Sport spécial Coupe du Monde de football. C'est le troisième match de l'équipe de Suisse qui joue contre le Canada, 0-0 à la mi-temps. Nous sommes ensemble jusqu'à 23h dans cette émission spéciale. Merci d'être avec nous sur RTS Première. Les informations tout de suite, il est 22h.
1: Vincent Stöcklin.
2: Et nous partons directement à Vancouver où l'équipe de Suisse de football dispute ce soir son troisième match de la Coupe du Monde contre le Canada. La première mi-temps vient de se terminer et c'est toujours 0-0, même si Joël Robert, c'est le Canada qui a dominé les dernières minutes.
3: Oui, le Canada a dominé la fin de la partie, s'est créé des occasions, mais c'est une équipe qui pose des soucis à la formation de Murat Yakin. Le Canada, pour l'instant, mérite son match nul, c'est certain. La Suisse a eu une énorme occasion à la 11e minute. Mbolo seul a tiré dans le gardien. Le ballon est revenu. Manzambi a dressé un tir qui était dévié par un joueur, mais c'était la meilleure occasion de la partie. Et sans doute que le match aurait pris une autre tournure si la Suisse avait marqué. Mais comme contre le Qatar, elle n'a pas marqué. Et elle n'a pas non plus spécialement bien joué dans cette première mi-temps. Elle devra faire mieux en deuxième, peut-être l'introduction de joueurs plus frais sur l'attaque. On pense à Ndoye ou à Mdouni ou pourquoi pas à Okafor pour venir un peu perturber cette défense canadienne. Mais pour l'instant, les Canadiens qui ont besoin d'un nul pour rester premier, eh bien, tiennent complètement leurs ambitions, tiennent leur pari. 0-0, ça ne suffit pas à l'équipe de Suisse pour être premier. La Suisse va être qualifiée pour les 16e, on le sait, mais premier ou deuxième, ça change quand même au niveau de la récupération. Pour l'instant, 0-0, mais il reste une mi-temps aux Suisses pour renverser la vapeur.
2: Joël Robert, merci, en direct de Vancouver. On vous retrouve à 23h. La rencontre est à suivre sur RTS Première et en images sur RTS 2. Le Conseil fédéral a fixé les priorités de la stratégie de coopération internationale 2029-2032. Dans un contexte de finances fédérales tendues, l'accent sera désormais mis sur l'aide humanitaire. Parallèlement, la Suisse va complètement se désengager de la coopération au développement en Amérique latine. Face aux critiques, le Conseil fédéral réduit la hausse de la TVA qu'il prévoyait pour financer l'armée. L'augmentation devrait être de 0,5 point de pourcentage et non de 0,8 comme initialement prévu. Au lieu de 10 ans, elle sera valable durant 12 ans. Les négociations techniques entre l'Iran et les États-Unis sur la fin du conflit au Moyen-Orient reprendront la semaine prochaine. C'est ce qu'annonce le Pakistan, pays médiateur des discussions entre les États-Unis et l'Iran. Le candidat de gauche à la présidence en Colombie, Iván Cepeda, a reconnu la victoire de celui de l'ultra-droite, Abelardo de la Espiela, trois jours après le second tour le plus serré de l'histoire du pays. Selon le décompte préliminaire rendu public dimanche, jour des élections, le candidat du parti au pouvoir a perdu avec moins d'un point de pourcentage d'écart. Il avait initialement déclaré qu'il n'accepterait les résultats qu'après le décompte final, sur le point de s'achever aujourd'hui. Bien ensoleillé et très chaud demain avec la formation de cumulus en montagne en cours de journée, suivi localement d'orages qui pourraient s'étendre sur le bassin lémanique. 17 à 22 degrés en pleine cette nuit, 35 degrés demain après-midi.
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0: Suisse-Canada, c'est le match que l'on vous propose ce soir en direct sur RTS Première jusqu'à 23h. Dès 23h, la ligne de cœur avec Émilie Gasque. Suisse-Canada, c'est le troisième match de l'équipe de Suisse et c'est celui qui va désigner le premier du groupe B. Pour l'instant, c'est le Canada qui occupe cette première place. La Suisse, pour l'avoir, doit l'emporter. Joël Robert, Bernardin Alemann, les joueurs sont en place. C'est parti pour la deuxième mi-temps.
3: Ouais. La deuxième mi-temps vient de démarrer à l'instant même. Il y a exactement 7 secondes, pas de changement ni du côté de l'équipe de Suisse ni du côté de l'équipe du Canada. Vous avez parfaitement résumé la situation. La Suisse doit gagner pour être première. Si elle ne gagne pas, elle jouera son 16e de finale dimanche déjà contre le deuxième du groupe du Mexique. On connaîtra cet adversaire dans 2 ou 3 heures, tandis que c'est les premières pour un troisième. Faudra attendre un petit peu plus longtemps. Mais voilà, il reste 45 minutes aux Suisses pour marquer un ou plusieurs buts et terminer premier. Manzambi sur le côté droit, le centre de Manzambi à Bolo. Une occasion là, la Vargas, la goal!
5: Et ben voilà!
3: 42 secondes, voilà! 42 secondes Vargas, 1-0.
5: Et le travail de Manzambi sur le côté, superbe, il a contrôlé ce ballon et son centre est parfait. Et Vargas a pris un peu de temps pour le contrôler, il a bien fait, il a gardé son calme et en force au premier poteau. C'est encore touché le poteau intérieur et c'est parfait, très bien joué de la part des Suisses. Quel début de deuxième période tonitruante de la part des Suisses qui sont donc désormais provisoirement en tête de leur groupe. Et voilà, ce but a fait du bien. Vargas, c'est son deuxième but déjà dans cette Coupe du Monde. Il est marqué lors du dernier match. Et le très très bon travail de Manzambi. De nouveau, l'association de ces deux joueurs.
3: Hein. Ouais, le duo Manzambi-Vargas fonctionne à merveille. C'était plutôt dans l'autre sens contre la Bosnie. Vargas dépasse pour Manzambi. Mais là, Mbolo laisse intelligemment faire. Et Vargas, entre les 5 mètres et le point de pénalité, peut contrôler un tir du droit puissant. Touche l'intérieur du poteau. Il a vraiment cherché le petit filet. Ça touche l'intérieur du poteau et c'est au fond. 42 secondes, 1-0 pour l'équipe de Suisse. Voilà un début tonitruant dans cette deuxième mi-temps. Maintenant, évidemment, il faut tenir, il faut garder ce résultat contre le Canada quand même. Allez, l'équipe de Suisse par Vargas sur le côté gauche. Vargas pour Mbolo. Le ballon est récupéré. Boukanam, Jaka. Jaka se barre. Rodriguez lance ce ballon et les Canadiens vont pouvoir repartir sur le côté gauche par Ahmed. 1-0 pour l'équipe de Suisse.
5: Ahmed qui va prendre un peu de vitesse. Même pas, il est attaqué par Sceaux. Il préfère revenir derrière lui. Les Canadiens. Pas de changement du côté canadien non plus dans cette deuxième mi-temps. De Fougerolles à côté de lui pour Johnston, le joueur du Celtic. C'est mal donné, le ballon va sortir et les Suisses vont en profiter. Les trois derniers matchs de Coupe du Monde où la Suisse a fait un match nul à la pause, la Suisse a fini par les gagner. Ben, ça commence bien, même s'il y a encore 45 minutes à tenir. La défense du Canada avec Larian qui revient derrière avec son gardien Maxime Crépeau. Crépeau sur la gauche, c'est reparti avec Derek Cornelius. Cornelius devant lui, il va remettre derrière De Fougerolles avec Johnston. Les Canadiens sont toujours pour l'instant dans leur zone défensive. Ils essaient de partir maintenant, il y a un appel de Buchanan. C'est pour lui sur le côté droit, Buchanan face à Rodriguez. Ouais, très bonne intervention de Rodriguez, c'est parfait. Là, la talonnade de Jaka, c'est bien joué pour Vargas. Vargas, le ballon est touché par Buchanan, il va sortir. Ce sera la touche pour l'équipe de Suisse et pour Ricardo Rodriguez. 1-0 pour l'équipe de Suisse.
3: Sur la gauche, Rodriguez, une longue remise en jeu. Il cherche Johan Manzambi. Buteur contre la Bosnie, double buteur contre la Bosnie, passeur là vraiment sur son côté droit, il a fait étalage de sa puissance, un magnifique centre, Mbolo qui laisse passer, il est un peu trop avancé de toute façon Mbolo sur le centre de Manzambi et puis Ruben Vargas qui est là, le pied droit et le 1-0, qu'il fait du bien ce but pour l'équipe de Suisse évidemment même si le match est loin d'être terminé. Jaka de l'autre côté, c'est bien vu tout ça, fait monter Raquez sur le côté droit, Raquez derrière lui. En direction de Freuler dans le rond central. Nico Elvedi à Kanji sur le côté gauche. À Kanji encore à Rater en direction de Granit Jaka. La passe du gauche transversale, c'est pas mal vu tout ça. Il fait monter Raquez. Saut derrière lui pour Freuler dans le rond central. Granit Jaka, on a à l'intérieur du camp de l'équipe du Canada. Jaka pour Mbolo. Mbolo qui contrôle. Mbolo qui garde le ballon. Intervention de la défense canadienne, c'est pas terminé. Vargas est là. Bon travail d'Mbolo là pour garder le ballon. Rodriguez sur le côté gauche. Rodriguez, Jaka. Rodriguez encore. Appel de balle de Manzambi pour le 1-2. Rodriguez préfère fixer une petite passe ratée. Jaka, Manzambi dans les 16. Manzambi qui est poussé. Il n'y a pas matière à pénalty. Les Canadiens peuvent se dégager. Mais mal. Ils sont pressés les Canadiens. Ils ne jouent pas bien depuis le début de cette deuxième mi-temps. 1-0 pour la Suisse. Après 5 minutes, le but de Vargas.
5: Ouais, but de Vargas très tôt dans cette deuxième mi-temps. Première fois qu'il y a eu un but aussi tôt en début de deuxième mi-temps, la Coupe du Monde. C'était en 2010. Hein, c'était Danemark-Pays-Bas. Mais toujours du bien, évidemment, de ça libère une équipe, même si ensuite, faut tenir plus longtemps, forcément. Et pourquoi pas aller chercher le deuxième avec Raquez sur le côté droit. On espère que Raquez, là, pourra, lui aussi, sera un peu libéré, va pouvoir se libérer un peu plus sur son côté, là. Trouvé un peu hésitant, parfois, en première mi-temps, Luka Raquez. En tout cas, il en fait des tests sur le côté droit, Mourad Yakin, avec Zakaria, puis Widmer, puis maintenant Raquez. N'arrive pas toujours forcément à suivre ce qu'il fait de Mourad Yakin, mais si la Suisse s'impose, évidemment, on ne pourra pas lui en vouloir, on ne lui en veut pas. Allez, Luc de Fougerolles à côté de lui, avec Larian qui va monter sur le côté, sur le long ballon en avant, la tête de Rodriguez peut-être, oui, Rodriguez, et puis Vargas qui va perdre son duel, Jacka qui arrive à un coup de la balle et ensuite la tête pour renvoyer ce ballon au milieu du terrain. Vargas qui arrive, mais c'est la faute. Oui, dans les duels, Vargas, soit il perd le duel, soit il commet la faute. Alors c'est vrai que c'est pas le joueur le plus athlétique. Et voilà, il y a d'autres qualités, évidemment, Ruben Vargas. Ce but me fait penser d'ailleurs à celui qui l'a marqué la dernière fois. C'était aussi un ballon qui venait de la droite. Et puis Mbolo qui a pas laissé passer, mais qui avait décalé ensuite Vargas sur le côté. Il y a des schémas comme ça qui fonctionnent bien. Tant mieux pour l'équipe de Suisse avec Raquez là-bas qui va venir essayer de récupérer dans les pieds d'Ahmed. Ahmed en profondeur. Ce sera pour Sow qui est victime de la faute et ce sera un dégagement pour le gardien Grégor Kobel. 52 minutes de disputé et donc 1-0 pour la Suisse.
3: Espérons pour elle que la formation helvétique a fait le plus dur en marquant ce premier but par Vargas contre la Bosnie aussi. C'était venu assez tard en deuxième mi-temps. Manzambi, Vargas, puis Manzambi et puis Jacka avait clos le score de 4-1. Pour l'instant, il y a 1-0 pour l'équipe de Suisse. C'est évidemment extrêmement intéressant. Le Canada reste deuxième, rejoint par la Bosnie, mais à la différence de but, le Canada est devant. Il y avait match nul entre le Canada et la Bosnie, mais le Canada pour l'instant perd moins que la Bosnie contre la Suisse et se tourne à 6 contre le Qatar. Donc, ce qui explique pourquoi le Canada est deuxième et devrait normalement le rester. À moins, bien évidemment, qu'il égalise, ce qui n'est encore pas impossible parce qu'il reste pratiquement encore avec le temps additionnel 40 bonnes minutes dans cette partie. 1-0 pour la Suisse, mais les Suisses auraient tort de croire que le match est déjà plié. Avec Rodriguez sur le côté gauche, Vargas le buteur, Vargas retour à Rodriguez, petite pichenette de Vargas, Rodriguez, Jacka, Rodriguez, on est à l'intérieur du camp de l'équipe du Canada, magnifique transversale de Rodriguez, 40 mètres pour Raquez sur le côté, stop son action, le centre, c'est pas très bien joué, il n'y a personne au deuxième poteau, et le ballon est dégagé pour les joueurs canadiens, parce qu'il le fallait par De Fougerolles et remise en jeu pour l'équipe de Suisse. Rodriguez à quelques mètres du poteau du corner sur la gauche de l'attaque helvétique. Il y a évidemment des joueurs helvétiques qui s'échauffent depuis le début de la deuxième mi-temps, comme il y en avait en première mi-temps. La longue touche de Rodriguez, le ballon est dégagé par les Canadiens. Mais on sait que lorsqu'il fait des changements, c'est en tout cas jamais, rarement avant l'heure de jeu. Mourad Yakin et les Canadiens relance mal par Larea qui a voulu jouer avec Ahmed, mais le ballon est sorti. Et récupération pour l'équipe de Suisse, Raquez à la mise en jeu. 54 minutes dans cette partie et ce score de 1-0 pour l'équipe de Suisse. Le but de Vargas tout à l'heure.
5: Et ce qui est un peu rassurant, on va dire, pour l'équipe de Suisse, c'est que depuis ce but, le Canada n'a pas vraiment montré une grosse réaction. On n'a pas réussi à mettre beaucoup de pression sur le but de l'équipe de Suisse. Le dernier joueur suisse qui a marqué dans deux matchs consécutifs de Coupe du Monde, c'est Alex Frey. En 2006, une petite stat toujours sympathique qui nous parvient. Et on voit Mourad Yakin et son adjoint Kala qui discutent évidemment des changements à venir. Des changements pas très concluants lors du premier match, beaucoup plus concluants lors du deuxième. Attention, les Canadiens qui vont revenir maintenant dans le camp de l'équipe de Suisse avec Buchanan sur le côté droit face à Vargas. Buchanan, le relais avec Saliba et puis un ballon en profondeur. Oui, ça ne passe pas pour les Canadiens depuis quelques minutes. Les passes sont très mauvaises, imprécises. Il y a peut-être un petit coup qui a été pris sur la tête là par l'équipe canadienne, mais c'est peut-être voilà, ce sera quand même de toute façon à la Suisse d'aller chercher maintenant un deuxième but puisque de jouer le 1-0 à tout prix. C'est pas une équipe de Suisse qui a ça dans son ADN de toute manière. Alors l'arbitre qui intervient, qui va demander à ce que les Suisses fassent à nouveau voilà ce dégagement. C'est fait pour Manuel Akanji qui glisse à côté de lui à son gardien Kobel. Les Suisses qui préfèrent sortir de leur surface de réparation, ballon au pied. même si au final c'est un ballon en profondeur pour la vitesse de Manzambi. Ouais, il y a deux joueurs sur le dos, c'est un peu compliqué. Et en plus, il est en, ouais, il y a la faute là effectivement de la part de Juan Manzambi, indiqué par l'arbitre assistant et coup franc donc pour cette faute sur Cornelius.
3: 1-0 toujours pour l'équipe de Suisse. On n'a pas beaucoup vu David dans cette partie, dans cette deuxième mi-temps, pas du tout. Lorraine non plus, les attaquants n'ont eu que peu de ballons. Et Cornelius va tenter de relancer cette équipe canadienne. Vous avez raison Bernarda, je pense qu'elle a pris un petit coup sur le moral. Hein. Le but qui tombe après 40 secondes, vous êtes à peine rentré des vestiaires et pouf, vous prenez le but. Il faut réagir. C'est une formation qui n'a pas beaucoup d'expérience, qui n'a pas connu encore de situation pareille dans cette Coupe du Monde. Donc à elle maintenant de réagir pour tenter d'égaliser avec... Saliba à mi-terrain, Chouanière qui fait monter Cornelius. Cette fois-ci, les Canadiens essayent de poser le jeu du côté de l'équipe de Suisse avec Ahmed sur le côté. Larrea, le centre au deuxième poteau. Ah, ça peut être dangereux tout ça. Il y avait un beau duel entre Larine et Manu Akanji. Mais le ballon était trop haut pour l'attaquant de cette formation canadienne de Southampton. Et le ballon est passé derrière la ligne de fond. Mais quand il y a des centres depuis les côtés, c'est toujours intéressant parce que Larine est un grand attaquant. Il a de la puissance et Akanji doit redoubler de vigilance. Un ballon dans le dos de la défense pour Mbolo. Mbolo qui est au 16 mètres. Allez, Mbolo qui se retourne. Mbolo pour Manzambi. Manzambi le tire et 2-0. 2-0. L'erreur du gardien. 2-0 pour l'équipe de Suisse. Manzambi.
5: Ouais, superbe tir et beau travail d'Embolo qui n'a pas assisté. Il a vu qu'il ne passerait pas son défenseur. Et il a attendu, il a vu que Manzambi arrivait derrière. Et un petit ballon très bien senti. Embolo, c'est pour ça que c'est un joueur qui est extrêmement utile. Il est présent sur les deux buts. Une fois, on les a passé le ballon. Et là, c'est lui qui distribue. Manzambi, là, il a le mérite de tirer fort. Alors après, le gardien, effectivement, une faute de maille, il laisse passer le ballon dessous. Si on tire pas fort, le gardien, il va pouvoir l'arrêter. Il a tiré fort et la précision du gardien a comme conséquence qu'il y a but. 2-0 pour l'équipe de Suisse. Deux buts inscrits en 12 minutes et ça permet aux Suisses de mener désormais 2-0. C'est très très bien joué et c'est la... Non, c'est pas là. C'est les joueurs vont se rafraîchir maintenant. Il n'y a pas de situation, je pense, qui prête à quoi que ce soit. En tout cas, 2-0.
3: Non, il n'y a pas hors-jeu en tout cas sur Mbolo. Non.
5: Oui, c'est même pas une faute de main, c'est pas vrai. En fait, il laisse passer le ballon entre ses bras, ses coudes et le tronc et son ventre. Ouais,
3: c'est une grosse erreur.
5: C'est une grosse erreur. Ouais, c'est un positionnement bizarre, mais encore une fois, c'est vrai, c'est une grosse erreur. Mais c'est parce qu'il tire fort aussi, ça laisse pas au gardien le temps de réagir. Et voilà, changement du côté de l'équipe du Canada avec les entrées de Lyon Millar et également de Tani Tolua Olivayezi. Voilà, 2-0 pour la Suisse. Forcément, Jesse Marsh qui doit maintenant aller chercher quelque chose. Il y a aussi l'entrée de Steven Eustachio pour Mathieu Chouanière. Et les sorties également d'Ali Ahmed et de Kyle Larine. Il n'a même pas touché 10 ballons en première mi-temps. Kyle Larine, effectivement, l'attaquant. Et donc, c'est à sa place, c'est Ola Ousseï qui va venir essayer de tromper le gardien Kobel, le joueur de Villarreal. Voilà, trois changements d'un coup opérés par Jesse Marsh. 30 minutes pour l'équipe de Suisse pour maintenir ce score de 2-0 avec ses deux buts inscrits en début de deuxième période. Et Manzambi qui est sur les deux buts. Hein. Attention, avec Vargas sur le côté gauche dans les 16 mètres. Un très bon retour de la part de Johnston qui peut écarter le danger. 2 donc pour la Suisse et 0 pour le Canada.
3: Oui, l'équipe de Suisse qui a fait le plus dur quand même. Ça serait incroyable si les Canadiens pouvaient revenir, si les Suisses laissaient les Canadiens revenir dans la partie alors qu'ils tiennent ce match complètement en main. 2-0, une première mi-temps un peu compliquée, mais ce but de Vargas à la 42e seconde de la deuxième mi-temps a complètement changé la donne. Les Canadiens apathiques viennent de prendre le deuxième, le tir de Manzambi, troisième but déjà de Manzambi hein, dans cette Coupe du Monde. Il n'y a plus qu'à deux de Messi. Mais c'est quand même extrêmement intéressant à un d'Hollande et à un d'Mbappé quand même. Donc c'est pas mal pour un joueur qui n'était pas titulaire lors des deux premières parties. Mais c'est vrai que l'équipe de Suisse là a fait le plus dur. Elle doit remporter absolument cette partie. En face, c'est le Canada. Avoir cette semaine de récupération en plus du côté de San Diego. où elle se sent bien, et puis venir affronter un troisième de groupe ici du côté de Vancouver. Ce sera jeudi prochain, il y a une semaine avant le prochain match, et c'est extrêmement important évidemment pour préparer l'adversaire. On aura beaucoup moins de temps parce que c'est un troisième des autres groupes. Il aura deux ou trois jours de moins, ça c'est certain. On vous passe les détails, comment seront choisis les troisièmes de groupe, qui va jouer, parce que il faut avoir fait maths plus 43 ou
5: 25. On a 8 jours pour le faire.
3: Ouais, 25 ans de physique nucléaire à l'EPFZ pour comprendre ce qui se passe, parce que c'est extrêmement compliqué évidemment tout cela. Mais ce qui est sûr, c'est que l'équipe de Suisse pourra préparer tranquillement son 16e de finale. Il n'y est encore pas, il reste une demi-heure. Je ne suis pas en train de vous dire que l'affaire est réglée, parce que les Canadiens ont un corner, mais enfin, avec ces deux buts d'avance, la Suisse est quand même bien partie. Attention, il ne faut pas se déconcentrer. Le centre depuis le côté gauche et la reprise d'Ezekio. C'est pas mal joué tout cela. Stakio, ça passe par-dessus, mais c'est touché par un joueur helvétique. Aura de nouveau un corner. Attention, les joueurs de l'équipe de Suisse, de ne pas se laisser aspirer dans cette partie. Là, sur le côté droit, Raquez doit aller plus vite sur le porteur du ballon. Helvétique doit dégager ce ballon. Un ballon en cloche, des points. Le gardien peut dégager. Situation un peu cocasse dans ses 16 mètres. Mais à deux reprises, la balle côté droit, Sowe et Raquez ont laissé rapidement les Canadiens jouer ce corner. Il n'est pas content, il a raison, parce que deux fois il y a eu quand même une situation de danger. 2 à 0 pour l'équipe de Suisse, 62e minute.
5: Les Canadiens qui reviennent là-bas sur le côté gauche. Attention, Raquez qui essaie de défendre. Les Suisses qui vont récupérer le ballon avec Manzambi. Manzambi sur le côté droit, Manzambi qui prend de la vitesse, voilà ce qu'il fait Manzambi. Il passe en tout cas deux joueurs, mais finalement très très bon retour de la défense et de Cornelius, je crois. Mais il a failli passer là, c'est magnifique ce qu'il a fait Manzambi sur le côté. Attention, le ballon qui est récupéré par Freuler et cette fois-ci Saut. J'ajouterai aussi sur le fait de la première place, c'est que les Canadiens voulaient absolument rester à la maison à Vancouver.
3: C'est ça.
5: Et ils vont aller aux États-Unis, à Los Angeles, ils auront forcément moins l'appui de leur public. Enfin, c'est comme ça, et la partie n'est pas terminée. Les Canadiens, un match nul leur suffit. Pour l'instant, c'est 2 à 0 pour la Suisse, mais voilà, avec le gardien des pieds de Kobel, Jacka. Attention, le pressing, et Jacka se retrouve.

0: L'Italie suisse a marqué 3 buts dans une Coupe du Monde. C'était Shaqiri, mais a eu un match de plus puisque c'était en 2014. La Suisse avait joué un huitième de finale. C'est pas terminé pour Mandzambi, on espère pour lui.
1: À Sao Paulo.
0: Le fameux un partout.
1: Et je vous dis ça parce qu'à 2 mètres de nous, il y a l'ami Blérim Zemaili qui commande pour RSI. Et il avait tiré son fameux, sa reprise sur le poteau, droit. 1-0, Di Maria. Il est bien joué là, les Suisses, dans ce huitième de finale.
0: Oui. Il n'y avait pas eu de but de Shaqiri, par contre. Hein,
1: non.
0: Voilà, il y avait 1-0 pour la
1: Shaqiri. Oui.
0: Ah, vous évoquez le huitième de finale.
1: Exactement. Parce qu'il y avait un match de plus, mais c'est vrai que Shaqiri avait marqué 3 buts dans le même nombre de matchs, finalement, que Mandzambi dans le premier tour.
0: D'ailleurs, 3 buts dans le même match, je crois. Troisième match à Manaus.
1: Oui.
0: Allez, Mbolo qui va se retrouver au sol. Nouvelle faute sur Brel Mbolo. Ah, il est solide. La patrie est reconnaissante.
1: Il est important dans le jeu de l'équipe de Suisse. C'est vrai qu'il est.
0: Regardez l'image de Jesse Marsh, l'entraîneur. Ouais. Il est assis par terre, Jesse Marsh, l'entraîneur, le sélectionneur. Il est assis par terre, les mains derrière, comme s'il était un pique-nique. C'est assez extraordinaire, cette position de Jesse Marsh.
1: Alors, où il se rend compte que, voilà, il n'y a rien à faire.
0: Où il a mal au dos.
1: Où il a mal au dos. Voilà. Plutôt un signe de dépit, je pense.
0: Ouais. Assez drôle d'ailleurs de voir Jesse Marsh, bon, qui est un entraîneur américain, hein, assez qui bouge beaucoup, mais qui entraîne cette sélection depuis déjà 2 ans et qui l'a amené aussi à la 4e place de la Copa América, à laquelle le Canada était invité. Donc c'est plutôt pas mal.
1: La demi-finale contre l'Argentine de Messi.
0: Non, l'Argentine c'était pour la 3e place.
1: Oui, c'est juste.
0: Et l'Uruguay en demi-finale. Allez, toujours 2-0, donc pour l'équipe de Suisse, 65 minutes. Et attention, avec ce ballon qui arrive dans les 16 mètres de l'équipe de Suisse. Il y a un joueur là-bas, c'est Olu Wasei, un des nouveaux entrés tout à l'heure, qui s'est retrouvé au sol à la suite d'un contact de la surface avec Nico Elvedi. L'arbitre a tout de suite dit non, dégagement pour l'équipe de Suisse. Il n'y a pas de faute, rien du tout. Et là, Manuel Akanji va pouvoir dégager avec Kobel à côté de lui. Kobel qui doit courir un peu pour prendre ce ballon et le dégager maintenant. Ballon aérien qui arrive au milieu du terrain, récupéré par Johan Mandzambi.
1: Sur le côté droit, il y a faute contre Mandzambi. L'arbitre ne dit rien. Les Suisses récupèrent le ballon avec Rodriguez de la tête, mais le cuir est perdu. De Fougerolles récupère pour la formation alors que Mandzambi est au sol. Ouais, j'espère qu'il n'est pas blessé, Johan Mandzambi. Les Suisses demandent aux Canadiens qu'ils arrêtent le jeu. Ils ne l'arrêtent pas. Ouais, cette fois-ci, ça va être fait. Le ballon est sorti volontairement par Eustachio. Mandzambi est au sol. Hein. Je n'aime pas voir cette image. J'espère que ce n'est pas grave. Pour le joueur de l'équipe de Suisse, extrêmement important. Il se tient quoi? Les adducteurs.
0: On dirait, voilà. Ouais,
1: de la ouais.
0: Il y a faute.
1: Il y a faute, c'est clair.
0: Il y a faute de l'Area qui a pris en plus pas.
1: Directement, il se tient les adducteurs. Bon, il ne faut pas qu'il prenne de risque. Il faut qu'il sorte directement Mandzambi. Qui se retape pour les 16e de finale, à moins que ce soit moins grave que prévu. Mais quand un joueur se tient les adducteurs, on n'aime jamais voir ça. Il peut se relever. Heureusement, Joël Mandzambi boite même pas. Il va continuer la partie. Mais quand il avait le maillot sur le visage et qu'il se tenait les adducteurs, on a eu peur un petit moment pour le joueur de l'équipe de Suisse.
0: Ouais, avec le jeu qui va reprendre, les Suisses qui vont redonner le ballon à l'adversaire. Mbolo, les Canadiens ont sorti eux-mêmes ce ballon et les Canadiens vont repartir sur le côté gauche là-bas avec Eustachio, joueur de Los Angeles. Eustachio derrière lui avec Cornelius, pas confondre avec le Cornelius de Copenhague, hein, qui avait marqué notamment contre le FC Bâle en Coupe d'Europe, un but qui avait fait mal. Ici on est sur Derek Cornelius, attention avec David Cornelius encore. Eustachio sur le côté maintenant avec Raquès qui tente de défendre. Il va y avoir un centre là, du côté du Canada avec la déviation de David et Rodriguez attentif qui dégage de son pied gauche qui a rendu tant de services déjà à la nation. Et le ballon qui va repartir sur le côté gauche du côté du Canada. Les Suisses attendent un peu les Canadiens. On regarde un peu Mandzambi qui a l'air de pouvoir marcher, courir comme tout à l'heure. On est plus de peur que de mal. Attention avec les Canadiens sur le côté gauche. Le centre, David et le sauvetage d'Elvedi. Oh là là là là, le sauvetage de Nico Elvedi. Parce que là, David est en excellente position. Et c'est très rapidement joué le corner. Attention avec Eustachio, non, ça allait trop vite. Ça allait trop vite, l'arbitre n'a pas accepté que les Canadiens tirent aussi vite le corner. Mais le sauvetage d'Elvedi, alors, oulala, magnifique, ouais. Ça va être le point d'un but cet arrêt.
1: Ouais, faut faire

0: attention, l'équipe de Suisse qui défend bas, je trouve, qui recule volontairement. Et le corner pour l'équipe du Canada, 67 minutes, 2-1. Il ne faut pas prendre un but maintenant, parce que ça pourrait relancer les Canadiens dans la fin de cette partie. La déviation du point droit de Grégor Kobel. Un ballon qui est récupéré pour les joueurs canadiens. Saliba, Ahmed Saliba, la centrée, le centre de Saliba dans le dos de Rodriguez. Une remise en jeu pour l'équipe de Canada. Johnstone près du poteau du corner lève le bras, une longue remise en jeu vraisemblablement. Ils sentent bien les Canadiens qui vont pour effectuer leurs deux derniers changements. Ils sentent bien qu'il y a peut-être un coup à jouer pour revenir dans cette partie. Johnstone, le long dégagement, le ballon est récupéré par l'intermédiaire de Saliba. Eustachio qui relance sur le côté, le centre de Johnstone qui est dévié par le dos de Vargas. Il y aura un corner pour l'équipe canadienne. L'entraîneur attend le corner avant d'effectuer les deux changements. De nouveaux joueurs qui vont venir pour le Canada mettre la pression. C'est vrai que 2-0, 3-0, 4-0, ça change pas grand chose pour le Canada. Et par contre, marquer un but, ça relance complètement la fin de cette partie. 2-0 toujours pour l'équipe de Suisse. Avec ce corner qui est botté, la reprise de la tête. C'est Eustachio, le corner, le ballon va revenir. Eustachio sur le côté droit. Fait une bonne entrée. Il se défait de Vargas, il entre dans les 16 mètres, dans le dos de la défense. Le retour d'Embolo, il le fallait. Et Vargas qui dégage en remise en jeu. Les Canadiens pressent au milieu de cette deuxième mi-temps. On arrive gentiment au milieu avec un ballon qui est dégagé de la tête par Nico Elvedi. Il revient au bout du pied de Millard dans le rond central du côté de l'équipe de Suisse. Et les Canadiens peuvent repartir. 70 minutes et 2-0 pour l'équipe de Suisse.
1: Promise David, le joueur de l'Union Saint-Gilloise qui va entrer d'ici quelques instants certainement. En tout cas, il continue à s'échauffer. Ouais, attention les Suisses, ne pas trop reculer quand même, parce qu'ils ont les moyens quand même de ne pas reculer autant, même si ça peut créer des ouvertures en contre-attaque. Pour l'instant, les Suisses n'arrivent pas à se montrer dangereux depuis déjà plusieurs minutes. 2-0 pour la Suisse. On a passé en effet les 70 minutes. Luc de Fougerolles, long ballon sur la droite. Attention à Vargas. Et puis finalement, Rodriguez qui intervient. La faute sur Rodriguez de la part de Johnstone. Et ce sera un coup franc pour l'équipe de Suisse.
0: Bonne intervention
1: de la part de Rodriguez et la pause fraîcheur. Ben, on va dire qu'elle tombe bien quand même, parce que l'équipe de Suisse la souffre quand même pas mal. Et ça va un peu casser le rythme de l'équipe adverse. Et c'est pas plus mal. 2-0 donc pour l'équipe de Suisse. Ça se passe plutôt bien pour l'instant. Mais encore une fois, c'est... un nul ne suffit pas à la Suisse, il faut gagner, donc il faut maintenir ces deux buts d'avance et surtout éviter que le Canada en marque un, parce que alors là ça va devenir chaud. On voit là des analyses de l'équipe de Suisse là qui descend les escaliers. Fait un sport matin avec eux, hein, c'est sur ces analyses, c'est trois personnes de l'équipe de Suisse sous la responsabilité de Kevin Emmes qui font des vidéos, etc., qui analysent les adversaires, mais qui durant le match sont dans les tribunes pour donner au banc, à Yakin, les informations nécessaires. 2-0, il reste 2 minutes 15 dans la pause hydratation. Cette phrase a quelque chose d'absurde. 2 minutes 15, mais voilà, on voit avec cette chaleur et tout, c'est pas plus mauvais pour l'équipe de Suisse d'avoir cette pause. Avec, puisqu'on a le temps, une petite statistique qui retombe. Là, c'est le plus jeune joueur à marquer pour deux matchs successifs en Zambie pour la Suisse depuis Leopold Kilholtz en 1934. Voilà, on a le temps avec ces pauses. On peut se cultiver, donner plein d'informations sympathiques.
0: On se rappelle aussi de jeunes joueurs de l'Euro 2004, Johan von Lanten, qui avait marqué.
1: Oui, mais une fois. Très jeune, exactement.
0: Un but. C'était au Portugal.
1: Qui était devenu le joueur le plus jeune. Quelques jours avant, je crois que c'était Wayne Rooney qui avait marqué, qui était devenu le plus jeune. Et un commentateur britannique avait dit « Ah, mais il reste encore quelques matchs à Rooney pour redevenir le plus jeune. » Ce qui était évidemment impossible, puisqu'il était plus âgé que Johan von Lanten.
0: Non. Ils n'ont pas eu la même carrière. Hein.
1: Non, oui, non, effectivement. Ouais. Johan von Lanten, qui d'ailleurs va rejoindre Yverdon, je crois, comme assistant.
0: Et Wayne Rooney, la carrière fantastique avec United. Un peu moins bien avec l'équipe d'Angleterre, parce que c'est la fameuse équipe où il y avait des stars mais qui n'arrivaient pas à jouer ensemble. Les grosses bagarres entre les joueurs de Londres, ceux de Liverpool, ceux de Manchester. Il y avait aussi 2-3 pintes, pas à la mi-temps, mais avant les matchs. Ouais, quoi qu'à la mi-temps, c'est pas, il n'y a pas de caméra dans les vestiaires. Non, évidemment, on plaisante. Mais c'est vrai que c'était pas aussi la rigueur qu'il y a maintenant. Mais quand même, Wayne Rooney, grosse carrière. Et Von Lanten aussi, Manzambi aussi, qui est lui promis à une carrière extrêmement intéressante. Mais voilà, il a encore des choses améliorées dans son jeu. Il n'est encore pas au bout de son évolution, c'est évident. Johan Manzambi, joueur de Freiburg, qui pourrait rejoindre des grosses cylindrées, mais il a le gabarit pour jouer dans les grands clubs de Bundesliga. Pour aller en première ligue aussi anglaise, hein, il est. Avec son gabarit, ça doit intéresser des recruteurs des grands clubs anglais, ça c'est certain. Mais avant cela, évidemment, il faut qu'il fasse un bon mondial. Pour l'instant, c'est ce qu'il fait. On verra jusqu'où va l'équipe de Suisse, mais il est évidemment important dans cette équipe de Suisse. Et les deux changements pour le Canada.
1: Oui, et pour l'équipe de Suisse, avec Widmer qui va entrer pour Raquez. Raquez, il aura tenu sur son côté. La Suisse n'a pas encaissé. Et puis la sortie de Sceaux pour Ebischer. Bon, c'est poste pour poste. A priori, c'est même plutôt Widmer et Ebischer qui devraient être titulaires de ces postes. Ils devraient, parce que les habitudes qu'on a pris ces derniers temps. Et donc le changement, effectivement, avec l'entrée. Je vous disais tout à l'heure de Promise David qui va remplacer Tejon Buchanan. Voilà pour ces changements effectués donc à la 75e minute. Et l'équipe de Suisse qui mène toujours 2 à 0 et qui va devoir jouer intelligemment maintenant et pourquoi pas aller chercher le troisième qui clorerait certainement les débats. Akanji va repartir vers l'avant avec Rodriguez. Rodriguez qui est contré. Rodriguez lui pourrait être remplacé par Mouin, mais Mouin n'a pas fait un très bon premier match et puis surtout il s'est blessé un peu ensuite. Donc Rodriguez est vraiment plus que jamais titulaire indiscutable et irremplaçable. Vargas. Alors le ballon est perdu par les Suisses. Attention, ça repart avec Eustachio. On voit beaucoup depuis son arrivée sur cette pelouse. Il y a aussi un poste assez central dans cette formation. Larian sur le côté gauche. Le ballon qui va revenir derrière sur Derek Cornelius. De Fougerolles. Allons, ballon en profondeur. Attention, ça peut être dangereux avec le bon contrôle là-bas de la part de
0: Sergio. C'est magnifique.
1: Oh, il est superbe. Jonathan, Ahmed qui marque. Les Suisses se sont fait avoir. Superbe le contrôle de Nathan Saliba et le centre. Les Suisses étaient en retard. À nouveau, les Suisses encaissent. Et le dernier quart d'heure sera chaud.
0: Oh, il est bien entré. Hein.
1: Il est superbe ce but. Promise. C'est Promise David qui met ce ballon au fond des filets. Ben voilà une entrée tonitruante de sa part. Tonitruante. Et attention, 2 à 1. David, Promise David est en feu. Il y a deux David, Jonathan David et Promise David.
0: Mais il est beau ce but. Hein.
1: Là, il est magnifique, il est superbe. Il contrôle et puis la reprise de Promise David. Là, c'est vraiment un geste d'attaquant absolument superbe.
0: Extension extérieure du pied droit. Elvedi est trop court. C'est magnifiquement joué des Canadiens qui se relancent complètement dans cette partie. On a cru qu'à 2-0, les Suisses allaient tenir et gérer le match. Mais voilà, ça nous promet un dernier quart d'heure de feu. On vous rappelle qu'un nul permet aux Canadiens de terminer premier et de rester ici. Avec Promise David qui relance sur Ahmed sur le côté gauche. Ahmed au corps, Ahmed face à deux joueurs dans les 16 mètres. Il cherche le pénalty. Ahmed va récupérer ce ballon. Ce sera corner pour l'équipe de Suisse. Oh là là là là, ils sont en feu, les joueurs canadiens. On nous promet un dernier quart d'heure incroyable du côté de ce stade de Vancouver qui a retrouvé de l'allant. Les supporters, ils sont tous en rouge, difficile de savoir qui est pour la Suisse et qui est pour le Canada, mais il y a 50 000 Canadiens et 3 ou 4 000 supporters suisses. Le corner pour le Canada, 2 à 1 en faveur de l'équipe de Suisse. David, quelques minutes après être entré, a pu réduire le score. La Suisse tient toujours sa victoire, mais ce n'est pas terminé. Elle ne tient qu'un fil, le corner sur la droite de la cage du gardien de l'équipe de Suisse. La déviation, premier poteau de Manzambi. Et les joueurs suisses qui vont pouvoir se dégager. Pas pour longtemps, Millard le récupère. Ahmed doit revenir dans les pieds de son gardien Crépeau qui relance devant. 2 à 1, 77e.
1: Avec la tête de Rodriguez. Derrière lui avec de nouveau Saliba. Saliba. Et oh là là, il y aura un coup franc intéressant. Oh là là, la faute d'Ebischer. N'était pas nécessaire celle-là. cette faute-là. Le joueur n'allait pas en direction de la cage de l'équipe de Suisse et c'est un coup franc évitable, totalement évitable de la part de Michel Ebischer qui vient d'entrer. Sale comble, est-il écrit. 52 497, c'est joli.
0: C'est mieux que sold out.
1: Oui, que le guichet fermé, effectivement. Et on sait qu'en plus, ça fait sale puisque c'est fermé, le toit est fermé. Full house en anglais. Ouais, coup franc totalement évitable. On peut la peine à comprendre là ce coup franc que Michel Ebischer a concédé à l'adversaire. Et coup franc donc pour l'équipe du Canada. 78 minutes de disputé dans ce stade de Vancouver. Avec Vargas qui forme seul le mur de l'équipe de Suisse. Attention, dans les 16 mètres, ça va frotter. Avec le centre de Cornelius et puis ça passe à côté. Ça passe à côté. Oh, il y a faute en plus, ça dit que l'arbitre. Faute, donc il n'y aura pas corner, rien du tout. Ce sera un dégagement pour l'équipe de Suisse qui. Alors c'est normal qu'elle recule un peu que Canada presse, mais quand même, là, la Suisse recule trop, elle ne se crée plus d'occasion. Quelque chose qui est un peu rompu là dans les rangs de l'équipe de Suisse.
0: Et on le disait, on voyait cette Suisse beaucoup trop reculée, laisser le jeu aux Canadiens qui ont compris en s'enhardissant. L'entraîneur a rapidement réagi après le 2-0, trois changements. Deux autres qui sont arrivés, cinq changements, ça a amené de l'énergie et tout. Et Saliba a pu donner à Promise David. On n'a encore pas signalé son changement que déjà il marquait un but. Et l'équipe de Suisse elle aussi fait un changement avec l'entrée d'Endoy à la place de Vargas. Mais voilà, 2-1. Dans le dernier quart d'heure, il faut absolument que l'équipe de Suisse tienne parce qu'elle n'a déjà pas tenu contre le Qatar quand elle menait 1-0. Si elle mène 2-0 contre le Canada et qu'elle ne tient pas, il va quand même se poser des questions. On n'en est encore pas là. Pour l'instant, il y a toujours 2-1. La Suisse gagne ce match. Les matchs de Coupe du Monde sont compliqués à gagner. Mais là, elle souffre depuis l'heure de jeu, depuis l'entrée des remplaçants. Estacchio également fait beaucoup de bien à cette équipe du Canada. Il avait joué titulaire avec Koné dans l'axe contre le Qatar. Il n'était pas titulaire ici. C'est Chouanière qui a entamé la partie, mais c'est vrai que depuis qu'il est entré, le Canada joue mieux et il est intéressant. Il domine en tout cas cette deuxième mi-temps. Tout à coup, ça semble plus facile. Les ballons arrivent avec David et Saliba. Il y a faute contre Endoy de Saliba et les Suisses vont pouvoir récupérer le ballon. 80 minutes et 2-1 pour l'équipe de Suisse.
1: Très bien joué de Endoy qui a bien protégé son ballon. On attend lui évidemment du travail offensif mais aussi défensif le long de son couloir. Il a les jambes fraîches là, le joueur vaudois. Et les Suisses qui peuvent souffler un peu avec ce coup franc. Akanji loin devant, ce sera pour la tête de Johnston qui va mettre ce ballon dehors et ce sera une touche en faveur de l'équipe de Suisse qui va prendre son temps pour aller l'effectuer là-bas sur le côté. Voilà, et Reich Merck, le remplaçant, qui va donner ce ballon à Ricardo Rodriguez, Mbolo qui perd un peu son duel et ensuite Endoy qui est le dernier à toucher ce ballon. La touche est donc en faveur de l'équipe du Canada qui elle va effectuer cette touche beaucoup plus rapidement. 2-1, le suspense est relancé dans ce stade de Vancouver. Intervention de Freuler et puis de Endoy de la tête, renvoyé par les Canadiens avec Freuler sur le côté droit. Ebischer qui tente de passer là-bas peut-être. Ebischer encore face à Leroy. Ebischer, point de corner. Ebischer qui va essayer d'en obtenir un. Non, il ne va pas l'obtenir. Michel Ebischer, malgré ses réclamations, ce sera un dégagement pour le gardien canadien.
0: Et si je peux me permettre, on remarque peut-être que le Canada n'est pas une vraie patrie de football. C'est que dans n'importe quel autre stade à domicile, lorsque l'équipe revient à 2-1, qu'il reste 10 minutes, ça pousse, ça chante, ça crie. Là, le stade est plus spectateur qu'acteur. Les 50 000 personnes ne poussent pas forcément derrière l'équipe. Imaginez à Ababa, à Wembley ou au Portugal ou à Lisbonne, il y aurait un brouhaha d'enfer pour pousser l'équipe nationale. Là, ça reste assez feutré et assez calme. Évidemment, il y a de la voix, mais c'est pas des rugissements pour pousser cette équipe du Canada. Quand vous le rappelle, sénégalise terminera première de son groupe et restera à Vancouver. Donc c'est exactement ce que veut l'entraîneur. C'est pour cela qu'il espère que dans ces 10 dernières minutes, son équipe parviendra à égaliser. Elle a pu marquer un but magnifique par David. Il se dit pourquoi pas en marquer un deuxième. Il y a faute, ouais. Il y a faute de Fougerolles contre Brel Mbolo. Indiscutable, il pousse dans le dos l'attaquant de l'équipe de Suisse. L'équipe de Suisse qui a bien réagi depuis ce but tout à l'heure de Promise David. Calme le jeu, elle arrête le match. Là, il y a un changement, c'est pas précipité. Il y aura encore un dernier changement du côté de l'équipe du Canada. Avec le cinquième changement, la sortie de Laria qui a beaucoup couru. Et
1: Schaffelburg.
0: L'entrée de
1: Schaffelburg.
0: Schaffelburg pour la formation canadienne avec le numéro 14. 2-1, il reste une dizaine de minutes.
1: Joueur de Los Angeles, 83e minute, coup franc donc pour l'équipe de Suisse. Avec Jaka, Elvedi, Widmer sur le côté droit. Là, c'est pas entrée facile hein, pour les remplaçants de l'équipe de l'équipe suisse dans cette partie. Avec le ballon qui va rester dans les rangs suisses, une touche effectuée par Widmer. Widmer, il faut quand même que les Suisses soient un peu plus proactifs, à y chercher le but adverse, à y marquer ce troisième. Manzambi au point de corner. Ça s'est bien joué de la part de Manzambi. Manzambi le centre, ouais, c'est pas très bien donné. Le gardien qui peut récupérer, le gardien Crépeau, ouais, il va pouvoir dégager son équipe. C'est dommage, il y avait un peu mieux à faire, mais c'était magnifique à nouveau la façon dont il s'est débarrassé de ses trois adversaires. Attention, avec ce long ballon en avant là-bas pour Promise David, mais Akanji peut intervenir. Et Grégor Kobel dégage du pied gauche, la tête de Saliba au milieu du terrain. Un gros duel avec les Canadiens qui ont l'avantage, puis les Suisses. Le ballon est mis dehors par Remo Freuler et la touche en faveur des Canadiens. Et deux changements dans l'équipe de Suisse. Voilà l'entrée de Cédric Eaton et de Christian Fasnacht. La sortie de Johan Manzambi pour la fin de cette rencontre. Et Mbolo certainement, parce qu'il est déjà en train de venir, à moins qu'il vienne boire. Mais voilà, il sort aussi, Brel Mbolo. Donc, c'est deux changements. C'est sur deux joueurs offensifs. Eaton et Fasnacht. Mais Fasnacht est capable de faire un travail beaucoup plus défensif. Oui. Oh, c'est le meilleur buteur de la Super League, hein, Fasnacht, quand même. Mais c'est un joueur offensif. Mais c'est vrai qu'il est capable d'y récupérer des ballons, comme il l'avait si bien fait à deux reprises contre la France en 2021. C'est lui qui a permis à la Suisse de revenir par son travail, son labeur, à égalité avec la France. Et la Suisse allait ensuite s'imposer au tir au but. Voilà ces changements qui sont effectués, les cinq changements effectués par Mourad Yakin. Attention, ce ballon dans les 16 mètres. Et les Suisses n'arrivent pas à se dégager. Le danger qui va revenir sur le côté gauche avec Sellenburg. Le centre et le dégagement de Remo Freuler. Toujours 2-1 pour la Suisse.
0: Il reste 5 minutes dans le temps officiel de cette partie. Le temps additionnel, 3 ou 4 minutes. Allez, encore 10 minutes à tenir pour l'équipe de Suisse. On va marquer un troisième et assurer la victoire. Mais pour l'instant, l'équipe de Suisse mène 2-1. Il y a eu des grosses pressions du côté de la formation canadienne lorsque David a pu marquer le 2-1, mais depuis ça s'est un petit peu calmé. Les Suisses jouent aussi plus haut et ils ont raison, ils vont mettre le danger parce que quand le ballon est dans les 16 mètres canadiens, il n'est pas dans ceux de Grégor Kobel et ça permet d'éloigner le danger de ses buts. Quand il faut garder un score, c'est toujours extrêmement intéressant, faire circuler le ballon, oui, mais le plus loin possible de ses propres 16 mètres. Il pisse ça pour que Kobel récupère le ballon aux 16 mètres et il va dégager loin devant. Je ne joue pas une touche de balle avec l'un de ses centraux. Et le ballon est récupéré par la défense. Mal parce que Fasnacht va presser de Fougerolles. Récupère le ballon. C'est bien joué là de la part de l'équipe de Suisse. 86 minutes et toujours 2-1 pour les Suisses.
1: Jaka, Fasnacht derrière lui, Widmer. Retour à Freuler. Les Suisses font circuler le ballon. C'est vrai qu'il n'y a pas de bruit de la part du public là, canadien pour soutenir son équipe. C'est bien. Les Suisses éteignent un peu le stade pour l'instant en contrôlant le ballon. Akanji, Manuel Akanji devant lui, Fasnacht qui va perdre le ballon. Attention, ça revient vite avec David, mais mauvaise passe de Promise David. Et Fasnacht qui repère le ballon. Attention, et ça permet au Canada de repartir sur le côté droit avec un ballon qui n'est pas sorti. Il y aura peut-être un centre et Akanji qui arrive, corner.
0: Aïe, aïe, aïe, aïe,
1: corner attention pour l'équipe du Canada sur le côté droit. Attention, ça peut être dangereux.
0: Ils vont jouer rapidement à deux. Il faut y aller, les Suisses.
1: Non, ils vont tirer directement, je pense, finalement. Fin de tirer à deux, attention, parce que là, la partie n'est vraiment de loin pas terminée. Les Suisses vont souffrir jusqu'au bout. Eustachio pour tirer ce corner sur le côté droit. 87e minute, 2-2. Et le renvoi de la tête de Fasnacht, puis de Ebischer. Et finalement, c'est Endoy qui part. Ouais, Endoy qui est retenu. Ouais, l'arbitre qui va avertir. Le joueur, c'est... Qui est-ce là-bas le numéro 11. C'est pas Fougerolles. C'est Liam Miller. Voilà, j'arrivais pas à le choper. Celui-là, Liam Miller qui a effectué cette faute. C'est bien joué de la part de Dan Endoy, ça permet aussi aux Suisses de gagner quelques précieuses secondes. 87 minutes de disputer, donc pour l'instant toujours ce score de 2-1 pour l'équipe de Suisse. Je vais descendre aux interviews. Généralement, la Suisse encaisse toujours à ce moment-là. J'espère que cette fois-ci, ce ne sera pas le cas, Joël.
0: Ouais, j'espère pour vous, parce que c'est toujours plus facile de faire une interview quand l'équipe de Suisse est première. On ne connaîtra pas l'adversaire, mais ça va être extrêmement intéressant. Puis évidemment, les interviews que vous allez faire, on va les retrouver demain matin dans notre matinale avec Frédéric Mamaïs et toute son équipe. Depuis 6h, on sera évidemment direct de Vancouver pour vous raconter tout cela, analyser, décortiquer, préparer ce 16e de finale que pour l'instant, je dis bien pour l'instant, la Suisse jouera le 2 juillet à 20h ici à Vancouver. Ça veut dire 5h le matin, le 3 en Suisse. C'est fini les matchs à 21h, je dis pour l'instant, parce qu'il faut encore qu'elle gagne ce match. Si c'est pas le cas, ça sera dimanche à 21h heure Suisse. Mais les Canadiens ont un petit coup de mou également dans cette fin de partie. Il dégage le ballon, remise en jeu pour Ricardo Rodriguez. 89 minutes dans cette partie. Toujours ce score de 2-1 pour l'équipe de Suisse. 3-1 pour la Bosnie contre le Qatar. La Bosnie va finir troisième avec 4 points et pourrait, comme meilleur troisième, se qualifier pour la suite de la compétition. Les Suisses mènent 2-1 de Fougerolles. Bernard Alemán n'est encore pas parti, donc il n'y aura pas de but. Hein. C'est en général quand il est, c'est quand vous êtes dans les coursives ou dans l'ascenseur qu'il y a un but. Pour l'instant, vous êtes encore là, donc il n'y a pas de but. Partez le plus tard possible pour les interviews. Reste 2 minutes de l'auto officiel. Il y a une faute et il y aura encore un coup franc intéressant. Une balle dans les 16 mètres. In the box, comme l'on dit en Angleterre. Il faut rester concentré jusqu'au bout. Les joueurs de l'équipe de Suisse, tous les Canadiens évidemment, sont montés. Sentent bien que c'est l'une des dernières qui sonne. Il y a du monde. L'équipe de Suisse veut jouer le hors-jeu comme d'habitude à 5 ou 6 mètres des 16 mètres. 2 pour la Suisse, 1 pour le Canada. Mourad Yakin ne tient plus debout. Il fait signe à ses défenseurs d'essayer de bien se positionner. Le coup franc est parti, la tête, le dégagement de Nico Elvedi. On entre dans les dernières secondes du temps officiel. On va attaquer le temps additionnel de cette partie. 2-1 pour l'équipe de Suisse. Oh là là, Mourad Yakin est tendu avec un long ballon qui est donné pour David. Il n'y a pas hors-jeu. Avec un cuir qui revient sur le côté Schaffenburg, la déviation, il n'y aura pas corner, ouais, le ballon remet quand même dans les 16 mètres, ça peut être dangereux, avec promise David, le ballon récupéré par les Canadiens. On entre dans quelques secondes dans le temps additionnel de cette partie, dans les 6 dernières minutes de cette rencontre. Dans 6 minutes, on saura si la Suisse est première ou deuxième de son groupe. Pour l'instant, elle mène 2-1. Elle occupe la première place de ce groupe. Une longue remise en jeu sur le point de pénalty. L'arbitre fait signe de continuer. Le ballon va revenir pour les Canadiens au deuxième poteau. Oh là là, la déviation de la tête. Et ça passe à côté. Et il y avait un hors-jeu de toute manière pour les joueurs canadiens. Le gardien Grégor Kobel va pouvoir se dégager. 6 minutes de temps additionnel. Et l'équipe de Suisse mène donc toujours sur ce score de 2-1. Vargas, Manzambi, les buteurs suisses. Promise David pour le Canada à la 76e. Et la Suisse depuis souffre. La Suisse depuis se bat pour conserver ce 2-1 dans cette rencontre contre le Canada. Et là, dégagement de la tête de la défense canadienne. Le cuir revient pour Endoy qui sera précédé par Granit Xhaka qui intelligemment laisse sortir le ballon. C'est bien joué là de la part du capitaine de l'équipe de Suisse. Et de précieuses secondes gagnées pour Ricardo Rodriguez. 5 minutes encore de temps additionnel. On va juste finir le match avant les infos de 23h. Rodriguez devant lui en direction de Fasnacht Eaton. Il y a faute, non, l'arbitre ne dit rien. Ouais, il y a faute de la part de Cédric Eaton et les Canadiens vont bénéficier d'un coup franc et non d'une remise en jeu. Donc coup franc pour les Canadiens. On va balancer sans doute ce ballon loin devant pour tenter une dernière offensive et d'aller égaliser à 2-2. On n'en est pas là, 2-1 pour l'instant toujours pour l'équipe de Suisse. C'est quand même le Canada en troisième match du groupe. C'est pas 2-1 contre l'Argentine en demi-finale. Donc, pas non plus exagéré. La Suisse gagne, mais elle fait pas le match du siècle avec un ballon qui est récupéré par les Canadiens. Où David va seul là-bas. Il y a 3 joueurs. Ça peut être dangereux. Heureusement que Manu Akanji est là parce qu'il avait promis David qui était seul derrière. Jusqu'au bout, les Suisses vont souffrir. Jusqu'au bout, le Canada va presser. Et jusqu'au bout, cette première place va tenir à un seul fil. Pour l'instant, elle tient toujours. Les Canadiens jettent leur dernière force dans la bataille. Ouais, le joueur fait signe L'entraîneur aussi d'encourager, donner de la langue, faire du bruit, c'est maintenant jamais. La dernière touche, l'une des dernières de cette partie, il y a du monde dans les 16 mètres, 2 à 1 pour l'équipe de Suisse. Le ballon est dévié, l'arrêt de Kobel sur la tête de David. Oulala, promise David et l'arrêt de Gregor Kobel. À la 93e, il le fallait cet arrêt parce que sans cela, eh bien c'était au fond. Encore une fois, David et le gardien Kobel, impeccable sur ce coup-là. Il a permis aux Suisses de garder le 2 à 1. C'est 3 minutes, les Suisses ont le ballon. Mais jusqu'au bout, l'équipe de Suisse aura souffert avec Ebischer qui fait monter Sylvain Widmer sur le côté droit. Il faut garder ce ballon. Widmer pour Fasnacht. Fasnacht à l'orée des 16 mètres. Fasnacht centre. Le dégagement de la tête. Xhaka peut récupérer ce ballon. Il faut le garder. 3 minutes encore dans le temps additionnel de cette partie. Et toujours ce score de 2 à 1 pour la Suisse. C'est pas bien joué là de la part de Manu Akanji qui ne joue pas à terre, qui lance devant pour Ndoye. Et le ballon est sorti. Remise en jeu pour les Canadiens. Cette fois-ci, c'est la dernière qui sonne. Saliba sur le côté, le retour salvateur et les Canadiens qui récupèrent le ballon avec David qui permet à un joueur de monter en centre, le dégagement de Nico Elvedi, il le fallait, Elvedi et Akanji dans l'axe, mais jusqu'au bout, la Suisse va souffrir, 94e, 2 à 1 et remise en jeu pour l'équipe canadienne avec Schaffenberg qui va laisser finalement le soin à Johnstone d'effectuer cette remise en jeu. On joue la 4e minute du temps additionnel. Jusqu'à la fin de la fin, la Suisse aura des difficultés. Tous les joueurs canadiens sont debout devant leur 16 mètres, devant leur banc, pardon. Ils attendent égalisation. Le ballon est dévié par Saliba. Il va revenir de l'autre côté par Johnstone qui va centrer le centre de Johnstone. Oh, il est mal donné ce centre directement pour Gregor Kobel qui peut capter ce ballon. 2 minutes encore de l'état additionnel. Kobel qui prend son temps. Il a 5 secondes pour dégager le ballon. Rodriguez pour Cédric Eaton. Mais Eaton ne va pas chercher le ballon. Il est précédé. Et le cuir est sorti. Récupération pour l'équipe de Suisse. J'ai l'impression que ça va suffire. Mais que la Suisse aura tremblé dans ces 20 dernières minutes. Qu'est-ce que cette fin de match aurait été compliquée. La Suisse menait 2 à 0, avait tout en main pour se faire une fin de match tranquille. Et jusqu'au bout, elle aura souffert. Jusqu'au bout, ça aura été compliqué. On entre dans la dernière minute du temps additionnel de cette partie. Et les Canadiens récupèrent le ballon. C'est mal joué là de Rodriguez qui donne le ballon aux Canadiens qui vont encore bénéficier d'une toute dernière offensive. Il y a un homme qui est seul à gauche là-bas. Et de Saliba le voit. C'est la dernière occasion pour le Canada. On joue la 6e minute du temps additionnel. Le ballon va revenir. Ça peut être extrêmement dangereux. Ce centre dans les 16 mètres pour la déviation de la tête. Reprise de la tête. Elle était pas mal faite cette reprise de la part de Johnstone. Et l'arrêt du gardien Gregor Kobel. Mais jusqu'au bout, la Suisse aura douté. Jusqu'au bout. Et repère de ballon, c'est pas possible tout cela. Pensez que ça allait terminer un nouveau centre qui est dévié. Jusqu'à la fin de la fin, les Suisses auront eu de la peine. Ils n'arrivent pas. Ouais, l'entraîneur fait signe aux Canadiens, aux supporters donner de la voix. C'est la dernière occasion pour les Canadiens. La longue remise en jeu de Johnstone dans les 16 mètres, la déviation de la tête. L'arbitre regarde son chronomètre, le ballon est dévié encore une fois pour Davis qui prolonge. Oh, l'arrêt du gardien, l'arrêt de Kobel et David qui va shooter et Kobel peut garder le ballon. Héroïque Kobel dans la fin de cette rencontre. Et j'ai bien l'impression qu'on va en rester là parce qu'on joue la 7e minute, il y a faute contre Gregor Kobel. Mais que la Suisse aura tremblé, que la Suisse aura douté jusqu'au bout du bout contre le Canada. Il n'y a pas hors-jeu. La Suisse aura eu des difficultés avec ce ballon qui est remis. Et Kobel qui laisse le ballon et le cuir qui est touché à la fin encore une fois par Miller. L'arbitre garde le ballon dans les mains, va siffler la fin de cette partie. Voilà, c'est terminé. C'est terminé ici à Vancouver et l'équipe de Suisse bat le Canada sur le score de 2 à 1. La Suisse a souffert, mais la Suisse a gagné. C'est une victoire en Coupe du Monde. Il faut le rappeler. La Suisse remporte son groupe, termine première avec 2 victoires et un match nul et jouera ici son 16e de finale. Ce sera le 2 juillet à 20h, la 5h du matin, le 3 juillet pour nous en Suisse. Ce match contre un 3e de groupe, on connaîtra l'adversaire dans les prochains jours. Mais l'équipe de Suisse a souffert, elle a marqué par Vargas et Manzambi en tout début de 2e mi-temps. Promise David a permis à son équipe de réduire le score. Elle a eu des occasions, le Canada, pour revenir à la marque dans les dernières minutes. Mais Kobel a été héroïque. La Suisse gagne 2-1. C'était dur, c'était compliqué. Mais l'essentiel est là. La Suisse a gagné 3 matchs et 7 points. Première de son groupe. La première mission de cette Coupe du Monde est réussie. Gagner le groupe et jouer un 16e de finale dans une semaine. Ça, c'est important. Il y aura 7 jours de récupération. Voilà, Stéphane Trisconi. On termine ce reportage avec cette victoire de l'équipe de Suisse qui n'a fait qu'un tout petit bout du chemin, qui doit l'amener très très loin dans la Coupe du Monde. Mais c'est déjà un bout du chemin. La Suisse est qualifiée en terminant première de son groupe.
2: Il nous reste 3 minutes avant les infos. Vous pouvez rester avec nous, Joël Robert.
0: Oui, bien sûr que je suis là.
2: Ah, et si on se projetait un petit peu sur ce qui pourrait se passer, j'ai regardé un petit peu les troisièmes de groupe E, F, G, I, J. Pour l'instant, il y a Équateur, Suède, Belgique, Sénégal, Algérie. Alors on dit, ouais, la Suisse termine première et va jouer un troisième de groupe, mais les troisièmes de groupe, ça peut être costaud quand même.
0: Oui, non, mais évidemment que ça sera costaud, les troisièmes de groupe. Mais vous savez, Stéphane, même si vous jouez deuxième de groupe et que vous jouez la Corée, c'est costaud. Quel que soit l'adversaire en 16e de finale, ça reste du costaud. Un match de Coupe du Monde est compliqué à gagner. Le troisième de groupe, forcément, c'est une équipe qui aura du bataille jusqu'au bout, qui va se dire, OK, je suis là, c'est fantastique. Je suis qualifié par la troisième place. Donc, ça va être compliqué. Elle n'aura strictement rien à perdre contre une équipe qui est première et ça sera forcément un match décisif. Là, c'est élimination directe. Il n'y a plus de calcul possible. Il y a 32 équipes à partir du 28 juin. 4 jours après, il n'y en a plus que 16. Donc ça va aller extrêmement vite. Et l'équipe de Suisse, elle sait déjà que si elle gagne son 16e de finale, elle jouera aussi son 8e de finale ici à Vancouver. Donc il y a possiblement 15 jours de l'équipe de Suisse ici à Vancouver. Ou elle perd son 16e, elle rentre à la maison. Ou elle gagne son 16e et elle joue, je vous dis tout de suite, quand elle joue son 8e de finale, ça sera le mardi 7 juillet à 13h heure locale, c'est-à-dire à 22h en Suisse. Voilà, le 7 juillet, le 8e de finale. Donc on est les horaires des Suisses maintenant. C'est le 3 juillet à 5h du mat, le 16e, et puis le 8e potentiellement le 7 juillet à 22h. Mais pour cela, évidemment, il faut gagner ce 8e contre un adversaire, vous avez raison de préciser, Stéphane, qui ne sera pas une mince affaire. Mais laissons se dérouler les 3e matchs de tous les groupes pour voir où ça va donner. Là, les Suisses vont pouvoir récupérer, rentrer à San Diego et revenir le 30, deux jours avant le match du côté de Vancouver pour préparer la suite de cette compétition. Quoi qu'il arrive, la Suisse qui de San Diego restera à Vancouver jusqu'à potentiellement à la fin du 8e de finale avant d'aller au quart de finale. Et puis si elle passe le 8e de finale, parce que je vois que vous aimez bien vous projeter, Stéphane Trisconi, elle va disputer le quart de finale à Kansas City. Ce sera le Saturday, donc le vendredi 11 juillet, et ça sera de nouveau dans la nuit. Voilà.
2: Bon, je me projetais pas aussi loin. Hein. J'en étais juste au 16e de finale.
0: Mais vous avez après, raison. Demi-finale. Ouais, non, puis... mais allons-y. Non, mais attendez, allez-y. 30 secondes. Alors, la demi-finale, ça sera le match. Attendez, si là on est à Kansas City, ça sera le match 100. La demi-finale, c'est Atlanta, et ça sera le 15, mercredi 15 juillet à 21h. Et puis la finale, gagne, ça sera le 19 juillet à New York à 20h, puis si elle gagne, ben elle rentre en Suisse et est accueillie en fanfare à Zurich. Mais voilà,
2: il faut
0: gagner
2: Zurich,
0: le 16e, le 8e, le quart, la demi et la finale. Il y a 5 matchs à gagner quand même.
2: Bon, arrête les projections, Joël Robert, parce qu'il y a les informations.
0: Pardon ?
2: C'est 23h, il y a les infos.
0: Oui.
2: Je vous laisse, bye.
0: Allez, à bientôt, merci Stéphane.
3: Vincent, je te cline.
4: Direction Vancouver, où le match de la Coupe du Monde qui opposait la Suisse au Canada vient de se terminer avec la victoire de la Suisse face au Canada 2-1. Joël Robert, vous avez suivi la rencontre.
0: Et l'équipe de Suisse termine donc première de son groupe. Elle est encore sur le terrain en train de fêter cette qualification avec ses supporters. Évidemment que l'équipe de Suisse a rempli sa mission. Elle voulait terminer première du groupe pour jouer son 16e de finale dans une semaine ici même à Vancouver. Elle a bien entamé la deuxième mi-temps parce que la première était un petit peu compliquée. 42 secondes, Vargas 2-0. 57e minute, Manzambi 2-0. Manzambi passeur sur le premier et buteur sur le deuxième. On se disait, allez, 2-0 à l'heure de jeu. La Suisse a fait le plus dur, mais la Suisse ensuite a reculé et a souffert. Faire. Promise Davis a marqué le 2-1 pour le Canada à la 76e. Et puis, il y a eu 3 ou 4 occasions pour les Canadiens qui pouvaient revenir à 2-2 et terminer premier du groupe. Et là, le gardien Kobel était très très bon dans les dernières minutes. La Suisse n'a pas flanché. La Suisse a tenu. La Suisse a donc gagné. Termine cette première poule avec 3 matchs et 7 points. Mission accomplie. Ça n'a pas été parfait dans le jeu. Au niveau des résultats, c'est là. La Suisse a une semaine maintenant pour préparer son 16e de finale. Ça sera contre un 3e de groupe. Mais ça ne sera pas une partie de plaisir parce qu'il y a évidemment évidemment des candidats intéressants également pour les 16e de finale. Voilà, la Suisse qualifiée pour la suite de la compétition va entamer la deuxième phase du championnat du monde. Les matchs à élimination directe, ce sera le 2 juillet, enfin le matin du 3 juillet à 5h du matin pour nous en Suisse.
4: Joël Robert, merci, en direct de Vancouver. Près de 2000 enfants placés par l'organisation Terre des Hommes entre 1964 et 1979 ont été utilisés comme cobayes, selon le média alémanique Beobachter. Si à sa sortie, l'affaire n'a pas trouvé d'écho en Suisse romande, elle prend désormais une nouvelle ampleur avec des réactions politiques tant au niveau fédéral que cantonal. L'enquête de Beobachter publiée au printemps et reprise par Le Temps cette semaine met en lumière ce qui apparaît comme un triple scandale. Terre des Hommes aurait confié près de 6000 enfants souffrant de malformations cardiaque au chirurgien Charles Hahn, qui opérait à l'hôpital cantonal Genevois. Il les aurait utilisés pour perfectionner ses opérations à cœur ouvert. Le résultat est macabre, avec une mortalité dramatique, 6 décès rien qu'à l'été 1979. Les emballages devront être limités et davantage fabriqués à partir de matériaux recyclés. Le Conseil fédéral a adapté plusieurs ordonnances en vue de favoriser l'économie circulaire. Il réintroduit également les amendes nationales pour sanctionner le littering. Le but est de limiter les déchets au strict minimum et, lorsque c'est impossible, de recourir à la réutilisation ou au recyclage. L'actualité, c'est toujours la canicule. Plusieurs records ont été battus pour un mois de juin aujourd'hui encore en Suisse romande. C'est le cas à Nyon, dans le canton de Vaud, à Salvan, ou Marécotte, en Valais, et puis à Viège, où il a fait 36,8 degrés. Le précédent record d'hier était de 36,1. Pour ce soir, Météo Suisse prévoit quelques averses ou orages locaux dans les Alpes valaisannes. Bien ensoleillé et très chaud demain avec la formation de cumulus en montagne. 17 à 22 degrés en pleine cette nuit, 35 demain après-midi.
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1: Tout est bizarre ce soir. Le ciel est bizarre, la couleur de l'air quasiment est bizarre. En tout cas, l'épaisseur de l'air est tellement bizarre, c'est si chaud, si enveloppant. Et la Suisse gagne contre le Canada. Tout est étrange ce soir. Mais vous, j'espère que ça va et que vous êtes là. 0880 70 70. Allez, venez. Comment va votre cœur ?
2: Il va bien, sauf des fois on a un peu de stress. Et du coup, voilà.
1: Qu'est-ce qui vous stresse ?
2: Le travail. Moi, je suis en apprentissage automaticien. Et du coup, ouais, des fois c'est un peu de stress. Faut se dépêcher sur certains trucs. Mais ouais, sinon ça va bien. Dans le...

0: très joli, vraiment très joli. Super Power, Black Sidahu, sur RTS Première, dans votre ligne de cœur. Cette ligne qui nous permet de nous relier toutes et tous au 0880 70 70. Et dès à présent, nous avons Silouane en ligne avec nous. Bonsoir Silouane.
1: Bonsoir Émilie.
0: Ah, ça fait plaisir de vous entendre. Silouane, vous avez une vie assez incroyable parce que vous êtes et en Suisse, et au Mexique, et dans les montagnes, et dans des airs électro où vous chantez de l'opéra. Racontez-moi un peu comment ça se mélange tout ça.
1: C'est une bonne question. Je pense que c'est un mélange entre une éducation et des racines que j'ai reçues, qu'on m'a transmises, et puis une exploration qui vient de, je sais pas, peut-être de mon père. J'avais une discussion avec lui un jour, il m'avait dit, il y a une partie, enfin, je vois bien chez mes enfants qu'il y a une partie transmise, il y a une partie qui est inhérente à chacun d'entre eux et qui, on ne sait pas d'où ça vient. Et voilà, je pense que c'est ce joyeux mélange-là.
0: Alors ça, c'est vrai, hein. On le fait tous, ce constat qu'on retrouve des choses de l'ordre familial dans les enfants et des choses, on ne comprend pas d'où ça vient. Ils naissent avec leur carte à eux. Alors, elle serait comment, votre carte de vie à vous? Qu'est-ce qu'il y a dessus?
1: Une grande passion pour le son. Alors, avant le son, il y a une passion pour le vivant, ça c'est clair. Et le son comme expérience orgasmique de vie, en fait.
0: Orgasmique de vie.
1: Ouais.
0: J'adore ce mot, j'adore cette association à 23h11. Orgasmique de vie. Alors, comment ça, le son comme expérience orgasmique de vie?
1: Je pense que ça remonte à la première fois que j'ai écouté un système son en très haute définition. Et je me suis rendu compte que je recevais la musique et le son en trois dimensions. C'est comme si je voyais le son. Et en fait, ça, du coup, d'écouter du son sur un très bon système et du son bien travaillé, ça me connecte à une sensibilité de moi que j'ai pas par ailleurs. Enfin, une expérience sensorielle
0: autre,
1: hallucinante. Mmh. Ouais, c'est comme une méditation un concentré de méditation.
0: Mais vous parlez de vision. C'est comme si vous étiez en train de voir le son et vous avez une formation d'architecte.
1: Mmh, ouais. À la base, j'ai une formation d'architecte et je chante depuis que je suis toute petite. Donc le chant a été une ligne rouge, un fil rouge dans ma vie, toujours présent, en filigrane. Et il s'est peu à peu... c'est moi qui l'accompagnais ou c'est lui qui m'accompagnait. Ça a été... comme ça, une danse, ouais, au long des années. Et donc, il y a eu ces études d'architecture, il y a eu ce diplôme d'archi, et puis, en fait, j'ai créé, grâce à ces compétences d'architecture, j'ai créé un espace en bois qui est une projection de mon espace intérieur. C'est vraiment...
0: C'est chou. Cet espace, c'est une tiny house pour laquelle je vous avais rencontré lors de mes rencontres, ouais. Qu'on peut retrouver toujours sur le site de la RTS. On peut accéder à cette interview que nous avions eue toutes les deux dans la forêt, en tout cas en lisière de forêt, dans cette tiny house. Et je trouve ça très chou d'imaginer que c'est une représentation de votre monde intérieur parce que c'est une incroyable petite maison qui se déploie de mille façons. Il y a des jeux d'espace et on peut vraiment vivre des arrondis, des angles qui d'un seul coup se transforment, s'ouvrent. Donc j'imagine un intérieur quand même très ludique, malicieux et très, très sensuel aussi.
1: Ouais, en fait, ça a été donc une double coque que je me suis construite et dans laquelle j'ai vécu pendant... 3-4 ans comme en ermitage et à la rencontre de ma propre sensibilité. Et maintenant, ce que je voudrais faire, c'est proposer cet espace comme une expérience sensorielle et plus exactement sonore. Et en fait, inviter les gens à rentrer dans mon intériorité Donc avec un son qui sera diffusé de manière immersive, c'est-à-dire que on rentre tout seul dans cet espace et on a du son tout autour de nous et on est dans cet espace dans cette coquille, ce cocon en bois. Et il faut imaginer un espace, parce que comme les personnes n'ont pas vu, il faut imaginer un espace où il n'y a rien qui est droit.
0: Vraiment.
1: Tout est enveloppant, c'est que des diagonales qui se mettent en mouvement autour de nous, c'est une sculpture en fait. Et donc on rentre dans cet espace-là et je voudrais proposer aux gens d'expérimenter un échantillon ou un extrait de ce que moi j'ai pu vivre à la rencontre de ma sensibilité pendant ces 3-4 années qui m'ont été données de vivre dans la nature, dans la montagne. Et donc en fait, c'est rentrer dans mon intériorité, mais pour expérimenter la leur, en fait.
0: Et lors de ces années, donc dans cette tiny house que vous vous êtes construite, cette coquille, comme vous dites, où rien n'est droit, mais où tout se déplie, il y a quelque chose qui s'ouvre, qui bouge, donc c'est presque organique en fait. Et le bois est clair, c'est du bois clair, et en plus la forêt est tout autour. En tout cas, on voit la nature, la montagne, le ciel, on est dedans. Dans cet espace-là, vous avez chanté, vous avez créé des sons. Comment vous êtes revenu à la musique?
1: En fait, j'ai imaginé cet espace comme un lieu de création artistique qui favorise l'écoute de la voix intérieure. Donc, c'est un espace qui est tout en bois où il n'y a pas d'objets qui viennent charger le regard. C'est un espace neutre pour qu'en fait, ce qui jaillisse de l'intérieur soit le plus important et ce sur quoi il y a le focus.
0: C'est vrai que c'est très épuré, hein. C'est presque vide.
1: Ouais, les gens me disent, ils ont l'impression qu'il n'y a rien, et en fait, il y a beaucoup, beaucoup de.
0: Mais c'est caché. C'est pour ça que je dis que
1: Voilà.
0: ça se déplie.
1: Il y a trop d'objets et je suis trop encombrée, mais ça tient dans un espace restreint et ça ne se voit pas. Et en fait, j'ai quand même imaginé, en fait, le fondement de tout ce grand processus, ça a été que je voulais pouvoir subvenir à mon besoin primaire d'avoir besoin d'un abri et d'un toit avant d'aller y créer de la musique en tant qu'artiste. Je voulais savoir ce que c'est quoi d'être humain sur la terre et d'avoir besoin d'avoir chaud et d'y répondre par soi-même à ce besoin. Donc c'était comme un besoin d'autonomie
0: Oui, de sécurité.
1: dans. Ouais. Et donc j'ai imaginé cet espace comme un lieu de création de son. Et maintenant d'écoute de son. Donc en fait, voilà, l'architecture est intimement liée au son pour répondre à votre question.
0: Je propose qu'on écoute ce que vous faites. Comme ça nous permet d'entrer dans la matière de façon un peu plus concrète, sachant que là, c'est une voix que vous avez posée sur un son électro au Mexique. Vous nous expliquez le contexte?
1: Donc, je rencontre quelqu'un qu'on me présente comme un producteur d'électronique au Mexique. Et il a dans son ordinateur différents sons déjà prêts. Il me propose, je lui demande quelque chose qui pourrait se marier avec du lyrique parce que je développe la technique lyrique depuis, je travaille la technique lyrique depuis que je suis petite et c'est ça mon univers et c'est là où j'arrive le mieux à chanter. Donc il me propose ce son-là. Donc il a fait toute la composition, toute la partie électronique, c'est sa composition et elle était là comme base et j'ai improvisé la voix dessus. On a un peu retravaillé l'ensemble et puis le son est sorti avant-hier.
0: Bon, alors on est presque en accord avec l'actualité. On écoute, hein, comme ça on peut en discuter derrière, ça vous va? C'est pas trop intimidant?
1: Non, pas du tout.
0: Oh, bon, alors extra.
1: Au contraire, il faut que ce soit écouté.
0: Alors on y va et vous pouvez juste me dire comment s'appelle ce son?
1: Alors, on l'a appelé Stilona parce que lui, son nom d'artiste, c'est Pona et moi c'est Silouane, donc
0: Très bien.
1: Silona.
0: Silona, c'est parti.

0: Et ben, j'ai dansé dans le studio. Merci Silouane. Silona, le titre exactement. Qu'est-ce que ça vous fait de vous avoir écouté? Ah, je suis pas sur la bonne ligne, pardon. Pardon Silouane, j'étais pas sur... je n'étais pas sur la bonne ligne de téléphone. Qu'est-ce que ça vous fait de... Qu'est-ce que ça vous a fait de vous avoir écouté?
1: Je disais dans des considérations extrêmement techniques, je dois dire.
0: C'est dur, hein. C'est dur de lâcher la critique, hein. Moi, j'ai dansé. Moi, j'ai dansé. C'est assez touchant parce que on s'attend pas à quelque chose d'aussi doux dans la voix. Donc, je sais que j'étais un peu inquiète de ce mélange lyrique et électro. J'avais des références dans ma tête de choses un peu forcées, très grandiloquentes. Et j'ai trouvé ça très, très doux, en fait.
1: Ouais, je suis d'accord. Ça, par contre, je suis d'accord. Donc, quelque chose de léger dans la voix qui a réussi à sortir. Mais c'est fou parce que, en fait, il y a un mystère quand même de l'improvisation. Parce que ce qui est sorti ce jour-là, alors c'est drôle parce que donc j'ai enregistré il y a un an et je suis retournée un an après. On a retravaillé le morceau et j'étais assez estomaquée de l'improvisation que j'avais faite un an avant. C'est-à-dire qu'un an après, ma technique était meilleure, mais par contre, j'aurais pas du tout eu l'inspiration comme je l'ai eue, avec cette voix qui raconte une histoire, qui traverse des forêts, des bosquets, et qui porte en elle une douceur et une magie. Mmh. Et c'est tout à fait mystérieux, ça appartient à l'instant présent, et
0: c'est beau.
1: J'ai pas de contrôle, quoi. Mmh.
0: Mais c'est beau de savoir que ça peut arriver comme ça, que ça ne se reproduit pas. Mmh. Est-ce qu'il y a d'autres titres? Est-ce qu'il y a d'autres morceaux prévus? Est-ce qu'il y a quelque chose de plus grand encore à venir?
1: Alors, j'espère. C'est sûr que j'espère. Avec lui, bon, déjà, il faudrait que je retourne sur place. Et probablement que c'est un début d'histoire. Et sinon, j'ai aussi un binôme en Suisse avec qui je travaille et où on s'oriente un peu vers la même chose, lyrique électro. Mmh. Et là aussi, j'ai beaucoup, beaucoup d'histoires. Et dans ce cas-là, on co-écrit ensemble les musiques. On co-compose depuis zéro, en fait, tous les deux.
0: Bon, donc il y a des choses à venir, là. Ouais. C'est en route. C'est en route. Mmh. Mmh. Vous avez dit, Silouane, en parlant de ce qui vous animait, vos passions diverses, qu'il y avait le vivant. Qu'est-ce que vous voulez dire par là?

0: C'est un amour très profond pour tout. Je crois que je peux le dire autrement. Je peux dire que je tombe amoureuse de tout ce qui bouge.
1: Eh, ça fait beaucoup, beaucoup, beaucoup, beaucoup, beaucoup, beaucoup de d'êtres vivants.
0: C'est littéral, quoi. Ça m'émerveille, ça me dilate le cœur.
1: Mais ça veut dire que vous êtes amoureuse de la vie. Ce qui bouge, c'est la vie.
0: Ouais.
1: Et ça vous dilate le cœur. Il doit être grand, ce cœur. Vous savez que c'est l'une des questions de cette émission. Comment va votre cœur, Sylwane?
0: Wow, c'est super dur de répondre.
1: Elle est hyper difficile, cette question. Je le dis à chaque fois, je suis toujours très étonnée parce que les gens répondent tout le temps et moi je me dis, mais comme je suis contente qu'on me la pose pas.

0: Comment va mon cœur? J'ai l'impression que il va toujours de mieux en mieux, dans le sens où c'est comme si depuis peut-être la fin de mon adolescence, le début de ma vie d'adulte, ma quête, c'est de lui enlever ses écailles, ses carcasses, ses carapaces, ses squelettes, ses vieilles peaux, ou tout ce qui l'étrique en fait. Donc c'est comme un dialogue de plus en plus profond avec ce qu'il est vraiment et ce qu'il veut être dans cette vie, sur cette terre. Et de pouvoir lui offrir qu'il désire. Mais du coup, ça veut dire que c'est une écoute inlassable, un mouvement inlassable vers mon cœur pour écouter qu'est-ce qu'il me dit et à ses enseignements, en fait.
1: Mais c'est quand même un travail très très conscient, hein. C'est très conscient de se dire je veux garder le plus intact possible ma sensibilité profonde et intrinsèque et donc retirer toutes ces couches de distance, de fermeture, de filtre, de masque, de coupure des autres. C'est un travail conscient et rares sont ceux qui se l'imposent en connaissance de cause, en sachant que c'est ça qui nous rend plus libres, plus vivants. Parce que ça fait souffrir aussi, hein, d'être ouvert aux autres et au monde.
0: Dites conscient ou confiant?
1: Bah les deux. C'est un travail conscient. Il faut être confiante. Faut y croire.
0: Je sais pas d'où vient. C'est fou parce que je sais pas d'où vient cette confiance par contre. Mais peut-être c'est mon amour du vivant en fait.
1: Oui, une foi
0: Peut-être.
1: en le vivant. Oui, c'est ça, la foi du vivant. Mais c'est trop beau.
0: Ouais, c'est avoir la foi quoi.
1: Ouais, c'est trop beau, bah, c'est une grande
0: Envers et
1: force.
0: contre tout et ouais.
1: C'est une très très grande force. À 23h30, chaque jour, Siloane, dans cette émission, la personne que j'ai en ligne choisit un titre. Voilà, c'est le moment de la dédicace de 23h30 et c'est la personne qui appelle qui a le droit de choisir un titre. Qu'est-ce que vous aimeriez comme musique pour qu'on se quitte?
0: Je crois que j'adore le. Voilà, faut que je me rappelle. Le jardin d'hiver chanté par.
1: Kerenan?
0: Comment?
1: Kerenan?
0: Ouais, probablement.
1: Parce que sinon, la version originale, c'est Jacky Terrasson, il me semble. Après, c'est Henri Salvador qui reprend. Et puis, c'est Kerenan, la dernière. Kerenan, c'est ça.
0: Ouais, alors juste une seconde.
1: Mais je peux vous la faire préentendre, hein, si vous voulez. On regarde ensemble. Je vous fais écouter. On écoute le début, comme ça vous me dites si c'est ça. On est tranquille ici dans cette émission. On fait un peu comme il faut, quoi. On
0: Comme à la
1: prend le
0: maison.
1: temps. Bah oui, c'est ça, bah, on vit notre vie. Je vous fais écouter comme ça commence.

0: C'est ça?
1: Ouais, c'est parti.
0: Bon,
1: J'adore cette chanson.
0: génial. Alors, je vais la mettre comme il faut parce que je n'arrivais pas à la passer sur la ligne. Des fois, j'ai des problèmes de ligne dans cette ligne de cœur, ce qui est quand même ironique.
1: Oh.
0: Hein? Quand même. Eh bien, on
1: Le
0: écoute.
1: comble.
0: Ouais, c'est du con. Non, mais ça va pas la tête. Donc, on va écouter ce jardin d'hiver. Et moi, je vous souhaite mais un monde. Vraiment qui se presse à la porte de la tiny house pour découvrir la musique dans cette intériorité qui est la vôtre. Parce que cette petite cabane en lisière de forêt que vous avez construite, elle est absolument merveilleuse. Donc si vous voulez vous échapper, enfin, voilà, tenez-nous au courant de quand vous faites ça, comment vous l'organisez, parce que on en reparlera. J'ai très envie d'inviter les auditrices et auditeurs à découvrir cette petite coquille et aussi cette expérience. Donc on en reparle.
1: Bonjour. Je vous remercie du fond du cœur pour le soutien, Émilie.
0: Eh bien, de rien. Allez, on se quitte avec le jardin d'hiver. Le jardin d'hiver dans un
1: Merci.
0: été infernal déjà. À bientôt,
1: Ouais,
0: Sylviane.
1: monsieur. Un hiver tout intérieur.
0: C'est
1: À
0: ça.
1: bientôt, Émilie.
0: Des grosses bises. Bonne nuit. Au
1: Au
0: revoir.
1: revoir.
0: Au revoir.

0: Oh, c'était trop trop bien d'avoir ce moment de Karenan et de Siloane. Ah d'ailleurs, Karenan, Siloane, j'avais pas fait attention. Et là maintenant, il faut que je parle un petit peu pendant que je passe un coup de fil via WhatsApp, parce que c'est un petit peu technique parfois, la ligne de cœur, voyez-vous. Et je dois rappeler quelqu'un, mais c'est par WhatsApp qu'on va lui parler, donc voilà, je dois faire comme ça. Ça va se passer en direct, ça y est, ça sonne.
1: Bonsoir.
0: Bonsoir. Alors vous, vous êtes puni. Hein. Donc vous êtes déjà en direct. Nous sommes déjà à l'antenne, Nicolas, Richard. Et demain, ce 25 juin, vous serez au théâtre de Rolle parce que vous êtes le traducteur de Fernando Pessoa. Enfin, un des traducteurs de Fernando Pessoa.
1: Alors, pas tout à fait.
0: Ah bon?
1: Parce que Fernando Pessoa écrivait en portugais. Moi, je suis le traducteur de Richard Zenith, qui a commis cette grosse biographie de Fernando Pessoa.
0: Ah oui, d'accord, c'est ça. On en arrive. Ok, vous traduisez Richard Zenith qui a. Ok, on revient à ça.
1: C'est ça.
0: Bon, alors. Mais donc demain à Rolle. Bon, c'est. Voilà, il est tard et on a très très chaud. Et la Suisse a gagné. Je n'ai plus tous mes esprits. Demain à Rolle.
1: Ah, c'est ça, je savais pas.
0: Demain à Rolle, vous allez venir nous présenter cet étrange, fascinant personnage. Fernando Pessoa, dont d'ailleurs le nom veut dire personne, mais comme le masque
1: comme
0: personne.
1: Ouais. Ouais, c'est ça.
0: Alors, racontez-nous. Qui est-il ?
1: Alors, oui. Alors, en fait, je remonte encore d'un petit cran. Moi, pendant toute l'année 2025, j'ai traduit cette grosse biographie de Fernando Pessoa, qui est un poète portugais, né en 1888, mort en 1935, pour situer. Et ce que je vais présenter demain à Rolle, c'est en fait des éléments de sa vie qui m'ont paru saugrenus.
0: Ah, génial.
1: Oui,
0: chouette
1: parce qu'en
0: de
1: fait,
0: faire
1: on a...
0: comme ça. Ouais.
1: Parce qu'en fait, quand on a une image de Pessoa, ce qui n'est pas toujours le cas, on imagine un monsieur un peu gris avec un chapeau, solitaire.
0: Et triste.
1: Et voilà, c'est ça, assez sombre, assez lugubre. En tout cas, c'est le cliché. Et quand on se penche de près sur sa vie, il y a des côtés saugrenus, il y a des côtés farceurs. Et donc, c'est ça que je vais mettre en lumière demain. Aidé avec mon acolyte Robin Steiner qui va projeter des animations vidéo et faire de la musique en direct.
0: Et c'est à quelle heure demain, juste pour préciser, pour être
1: Alors,
0: pratique?
1: C'est à 19h, ça commence à 19h pétante, ça dure une heure juste.
0: Parfait.
1: Et après, il y a une petite demi-heure où je vais discuter de traduction en général, je pense.
0: Génial.
1: Ce sera une discussion à bâton rompu et tous ceux qui viennent pourront poser les questions qui leur passent par la tête. C'est entrée libre, mais je crois qu'on est invité à réserver, si j'ai bien compris.
0: Bon, bah, prenez-moi une place parce qu'à 19h, je peux venir et fuir à 20h pour retourner à l'antenne après. Impeccable.
1: Ah bah ce serait chouette ça.
0: Mais oui, parce que j'ai envie que vous me racontiez qui est Fernando Pessoa. Qui
1: D'accord.
0: Parce que je ne connais pas cet écrivain, pour être absolument transparente, et je ne connais que son mystère. Donc j'aimerais savoir, vous, ce que vous en retenez d'abord de sa littérature et de l'homme.
1: Alors, bah, ce qui caractérise Fernando Pessoa, peut-être, c'est ce qu'il a appelé les hétéronymes. C'est un mot un peu compliqué, juste pour dire qu'il a inventé des personnages qui étaient eux-mêmes des auteurs. Donc ça, c'est assez rigolo parce que finalement, il a inventé des auteurs qui écrivaient dans des styles complètement différents. Donc, il y a Ricardo Reis.
0: Ce qui est très fort d'inventer des styles différents.
1: Absolument. Et donc, il y a trois hétéronymes, hein, donc trois alter ego pour aller vite, qui sont très connus. Mais quand on lit la bio, on se rend compte qu'en fait, il y en avait plus de 70.
0: Oh
1: c'est assez étonnant.
0: Mais comment on peut inventer 70 auteurs avec des styles différents, tout ça avec son même cerveau?
1: C'est ça qui est drôle. Et en plus, ces différents auteurs discutaient entre eux. Par presse interposée,
0: wow.
1: Donc c'était des articles. Politiquement, ils n'étaient pas du tout du même bord, ils avaient des options différentes. Ricardo Reis, par exemple, était plutôt un classiciste, il était même royaliste, mais Alvaro de Campos, lui, c'était plutôt un futuriste, donc il chantait la modernité, il aimait la drogue, il aimait les voyages, et donc tout ça, voilà, c'est des inventions qui se carambolent, et ça, voilà, c'est peut-être un des mystères
0: mais
1: ou des particularités qui sont remarquables.
0: C'est extraordinaire. En fait, ce que je comprends, c'est que Fernando Pessoa pouvait peut-être paraître triste, mais parce que sa vie intérieure était pleine de mouvements et de discussions et de débats, et toute la foule était là.
1: Exactement, exactement. Il y avait ce... Et en fait, il avait fait le choix. Il n'était pas, c'est assez paradoxal, mais il n'était pas obnubilé par l'idée de publier. Publier, ça semblait pas un projet majeur. En revanche, écrire, c'était au cœur de sa vie. Et effectivement, il y avait cette vie bouillonnante avec ces personnages parfois contradictoires, et qui écrivait des poèmes, qui écrivait des articles, qui écrivait des placards polémiques. Donc voilà, il y a toute une vie complètement grouillante chez cet homme. Et ça, c'est assez fascinant.
0: Vous savez, à Lausanne, on a le musée de l'art brut. Il y a quelque chose qui m'interpelle, oui, en vous écoutant. Est-ce que cet homme avait une formation, ou est-ce que finalement, il pourrait être un artiste de cet univers de l'art brut ?
1: Alors, pas vraiment a priori, parce qu'en fait, donc ce qu'on ne sait pas toujours, je fais une toute petite parenthèse, c'est qu'il a vécu une grande partie de sa vie à Lisbonne, donc la capitale du Portugal, mais toutes ses années de formation jusqu'à l'âge de 17 ans, il les a passées en Afrique du Sud, oui, à Durban. Et en fait, toutes ses études, il les a faites en anglais. D'accord. Et c'était un élève absolument génial, en fait. Il était très très fort en langue, en écriture, et c'était un énorme lecteur. Donc je pense pas qu'on puisse le rapprocher vraiment de l'art brut.
0: Donc ce n'est pas une impulsion vitale, ce n'est pas quelque chose qui vient le soulager d'angoisse ou de problématiques dans sa psyché. Un artiste, c'est un écrivain entier, quoi.
1: Oui. Après, je sais pas. Je m'avancerai pas pour dire ce qui se passait dans sa psyché.
0: Non, ça a l'air varié.
1: c'est varié, c'est tumultueux, mais en tout cas, c'était quelqu'un de très lettré. Hein. Il écrivait, il parlait très bien, il parlait absolument parfaitement l'anglais, le portugais évidemment et le français. Il a écrit d'ailleurs des séries de poèmes en anglais dans un style très proche de Shakespeare. Oui, donc c'était vraiment quelqu'un de lettré, mais en même temps, qui n'allait pas droit, dans le sens où il ne traçait pas un chemin droit prévu. Il a créé son propre univers. Mm-hmm. Et il avait, et ce qui est assez remarquable, c'est qu'il avait une grande confiance dans son œuvre. Et je vous ai signalé tout à l'heure qu'il semblait pas pressé de publier à tout prix. En fait, de son vivant, il a publié qu'un seul livre, un an avant sa mort, en 1934.
0: Oh, mais ça, rien que ça, c'est incroyable.
1: Ouais, mais il avait annoncé dans un article très tôt en 1912, ça c'est incroyable, il avait encore jamais rien publié de sa vie. Le premier article qu'il publie, il dit: attention, les conditions sont réunies actuellement au Portugal pour qu'émerge un très grand poète. Et en fait, il annonçait son propre avènement.
0: Mais il est fascinant. Voilà, il est fascinant. C'est pour ça que je veux venir demain, parce que je veux m'en approcher un peu plus, parce que ne le connaissant pas, plus je le découvre à travers ce que j'en entends et de ce que on en rapporte, parce que je l'ai même pas lu, plus je me dis, mais qui était Fernando Pessoa? Donc c'est un moment assez génial à vivre avec vous demain.
1: Bah absolument, vous êtes les bienvenus, hein. C'est à 19h.
0: Et puis ce théâtre de rôle est magnifique. Si vous n'y êtes jamais allé, vous allez adorer. C'est sur le lac, c'est très très beau. Donc c'est l'endroit parfait pour un moment d'ouverture comme ça, avec le lac qui est tout près, la petite île. Vous connaissez ou pas du tout, en fait, Nicolas Richard?
1: Non, pas du tout.
0: Ah, d'accord.
1: Vous me donnez envie, là, encore plus.
0: Et puis, il y a plein de glaciers, dont un glacier extraordinaire tout près. Enfin, c'est l'endroit où aller demain soir à 19h.
1: Bon.
0: Sur super. Un plan personnel, Nicolas Richard, qu'est-ce que ça vous a fait à vous d'être comme cela, en voyage dans la vie de Fernando Pessoa? Quel impact ça a eu de la traverser, cette histoire?
1: Oh, bah, c'était vraiment, c'était joyeux. Comme je disais tout à l'heure, ça a duré un an, donc ça a été le prétexte pour moi de relire et surtout de découvrir plein de pans de cet auteur que je connaissais pas si bien. Et donc j'ai à la fois lu ou relu pratiquement tout ce qui a été publié en français. Et puis ça fait partie de ces auteurs qui ont été très commentés par des universitaires ou par d'autres auteurs. Il a eu quand même beaucoup d'influence. Et donc ça, voilà, c'était... Pour moi, c'est une des magies de la traduction, c'est-à-dire que il y a le travail à rendre, il y a les pages à traduire, mais aussi tous les travaux de recherche. Et très souvent, traduire un livre, c'est prétexte à aller lire d'autres livres. Et voilà, donc à ce titre, moi, j'ai trouvé que c'était une expérience vraiment géniale, en fait.
0: On vous envie, hein. Parce qu'on pense qu'il n'y a plus de travail chez les traducteurs, et vous, vous en avez un, là, colossal, trop chouette, qui vous donne de la joie.
1: Non, mais c'est vrai, parce que En fait, ça fait voilà, on est en train de parler d'une littérature qui s'est produite il y a un siècle en fait, dans un autre pays, dans une autre langue, et avoir à traduire une bio. Je ne sais pas si vous l'avez eu entre les mains, si vous
0: Non,
1: l'avez vu, mais
0: non, non, pas
1: c'est un
0: du
1: livre
0: tout.
1: qui est, c'est un livre assez impressionnant qui fait 1200 pages là, qui est sorti il y a quelques semaines. C'est vraiment un gros pavé. Et l'auteur lui-même, donc Richard Zenith, qui est un spécialiste de Pessoa, un des grands spécialistes au monde de Pessoa, il a cette espèce de connaissance joyeuse, de gai savoir. Il a une approche à la fois universitaire des poèmes, il les a traduits pour la plupart, mais il connaît bien sa vie, il est capable de mettre en perspective l'œuvre et la vie. Et quand on fait un voyage comme ça, par le truchement de la traduction, c'est vraiment chouette, quoi.
0: Mais c'est incroyable, 1200 pages. On doit être un peu
1: Oui.
0: fier, non, d'avoir ce truc énorme sur le coin de la table en disant, oui, j'ai traduit ça.
1: Oh, franchement, c'est pas tellement la vraie joie et la véritable intensité, c'est vraiment pendant le travail, en fait. C'est-à-dire pendant tous ces mois où j'essaye de voir s'il y a des allusions, où je regarde si tel poème cité en anglais a fait l'objet d'une traduction en français pour la citer, et le travail de recherche de mon côté, ce que ça a pu générer, ce que l'œuvre de Pessoa a pu générer comme critique. Après, le livre est fini et voilà, quelque chose se referme.
0: Ah oui, c'est vrai.
1: Mais en
0: Vous
1: tout
0: ne le
1: cas,
0: regardez pas avec, je sais pas, comme on regarde une photo de voyage qu'on a vécu. C'est quand même quelque chose qui a dû vous imprégner beaucoup.
1: bah, non, mais ça, c'est certain. Ah oui, c'est absolument certain que ça m'a imprégné parce que ça m'a amené à lire, à réfléchir de manière différente, ne serait-ce que politiquement, hein, parce que Pessoa traverse des périodes entre la royauté, la dictature et le passage par la République. Donc, rien qu'à ce titre, c'est passionnant. Bon, après, je ne pense pas éprouver une fierté démesurée. Après, le livre est fini. Là où ce qui se passe, en revanche, là où je suis content, je ne crois pas que ce soit de la fierté, mais c'est quand je vois comme ça se passe actuellement, que le livre ne passe pas inaperçu du tout. Là, j'ai vu en Suisse et en France, j'ai vu qu'il y avait des articles pas mal. L'auteur a été invité à la radio,
0: Oui.
1: on en parle, et ça fait plaisir parce que c'est quand même
0: C'est
1: à
0: quelque
1: une
0: chose de
1: époque
0: grand.
1: où.
0: Ouais, c'est beaucoup.
1: Oui, voilà, c'est ça. Enfin, de grand, dans le sens, il y a du souffle, quoi. Il y a une ampleur. Et en plus, ce qui est assez paradoxal, peut-être, quand on ne sait pas, c'est que le livre est assez facile à lire. C'est
0: Ah,
1: pas quelque
0: bonne
1: chose
0: nouvelle.
1: d'obscur. Oui, ça se dévore, c'est écrit avec une grande légèreté. Et c'est passionnant parce qu'on commence à voyager en Afrique du Sud. Donc, il y a des flashs sur la guerre des Boers. Et puis, il y a vraiment plein de choses. Ça grouille d'informations, et puis il y a une partie de l'époque, une partie de voilà d'il y a 100 ans qui nous arrive maintenant. Donc ça c'est vraiment aussi assez grisant en
0: Oui,
1: fait.
0: c'est très précieux même. Donc merci beaucoup. Eh bien moi je vous dis à demain. Mais moi je
1: Bah,
0: le dis pour de
1: génial.
0: vrai, parce que si j'ai commencé en disant vous êtes puni, c'est que hier je devais vous appeler, vous dormiez.
1: Oui, absolument.
0: Donc voilà. Donc moi je vous dis à demain parce que j'ai envie de plonger dans cet univers. Je suis très heureuse que quelqu'un me prenne la main pour me faire rencontrer Fernando Pessoa. Donc merci de faire ce travail pour nous.
1: Bah, ce sera avec grand plaisir. Au plaisir de vous voir demain,
0: Ben
1: alors.
0: voilà, on se rencontrera demain, c'est au Théâtre de Rolles, qui est un endroit magnifique, ça s'appelle le Casino Théâtre de Rolles. Casino, c'est le nom des petites, ça veut dire petite maison. Et on y est aussi bien que dans une petite maison. C'est très très beau, c'est absolument
1: Génial,
0: charmant.
1: parfait.
0: Oui, et moi j'adore la glace à la pistache, chez le glacier juste à côté. Donc si jamais,
1: Ça fait
0: alors,
1: envie.
0: plus le lac, plus le soleil. À demain, Nicolas Richard, et merci beaucoup
1: À
0: alors.
1: demain.
0: Merci.
1: Merci à vous pour votre invitation.
0: Et là, vous pouvez aller vous coucher, vous pouvez dormir. Bonne nuit. Bonne nuit. Au
1: Merci
0: revoir.
1: beaucoup, à demain, au revoir.
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0: Ah, cette question, elle me brise le cœur. Dis-moi ce qu'on devient. Vous avez le moral, vous, en ce moment ? C'est comment la chaleur sur votre état général ? Je pense beaucoup, beaucoup à vous toutes et tous et j'espère que vous avez un abri, de la fraîcheur, de quoi vous sentir bien, un entourage qui veille sur vous aussi et que vous aussi, vous regardez les autres avec beaucoup de soin. Voilà. Allez, on est tous ensemble. Et d'ailleurs, il reste exactement 6 minutes. Alors, si vous voulez m'appeler, c'est maintenant. 0800 80 70 70. 0800 80 70 70. Je redis encore deux fois le numéro de téléphone. Si quelqu'un appelle, on se parle. Sinon, j'envoie un peu de pluie. Alors, 0800 80 70 70. Si vous voulez m'appeler, c'est maintenant. Hein. 0800 80 70 70. Vous voulez tous de la pluie, en fait. Bon, je comprends. Moi aussi, j'aimerais de la pluie. Oh, mais hop ! Eh ben non, on n'aura pas de pluie, parce que j'ai beaucoup mieux. J'ai Léo. Bonsoir, Léo.
1: Bonsoir, Amélie.
0: Oh, mais c'est trop bien. On la remettra après la pluie qui fait des claquettes. Oh, je suis trop contente. Ça va ?
1: Je me liquéfie.
0: Ah, mais c'est terrible, hein. Moi, je n'en peux plus, j'ai envie de me plaindre à tout le monde.
1: Et toi, comment bat ton cœur ?
0: Bah, je sais pas, c'est une période un peu bizarre. Et ce soir, l'atmosphère était tellement étrange. Cette couleur orange, les gros nuages en face sur la France. Et rien qui vient, rien qui éclate. Et on est là comme ça, oppressé. C'était bizarre, hein.
1: Oui, c'est étrange parce que ça fait comme si un orage allait éclater et puis rien.
0: Mmh. Ouais, on l'attend. Hein. Ouais. On l'attend. Vraiment.
1: On l'attend.
0: Vraiment, ouais. On l'attend. Et sinon, est-ce que vous dormez un peu moins, Léo, en ce moment ? Est-ce que vous êtes plus dans la vie ?
1: Je dors un petit peu moins, oui. Mmh. Je suis... Mon moral va mieux, oui, aussi. Oui.
0: Ah, un petit peu mieux, bah, c'est super ça.
1: Oui.
0: Parce ouais. que c'est ça la vie, c'est petit à petit. Vous savez ce que j'ai fait aujourd'hui ?
1: C'est Daniel.
0: Oui, c'est Daniel, dites-moi.
1: C'est Daniel qui m'a proposé de passer à l'antenne.
0: Oh, les choux.
1: Pour parler d'un contexte que j'ai envoyé, mais elle a cru que c'était de moi, mais c'est pas de moi.
0: Ah, vous avez envoyé un texte sur le numéro WhatsApp de la ligne de cœur. Ah oui, Danielle me fait un petit message. Elle me dit que vous parlez de la forêt. En forêt, le silence n'existe pas. Les arbres sont bavards.
1: Voilà, mais ce n'est pas de moi. J'ai marqué de la part de Léo, mais ce n'est pas moi qui ai écrit ce texte.
0: Moi, il peut être...
1: Pour rendre à César.
0: Ce qui est à César, ouais.
1: Voilà.
0: Et pourquoi est-ce qu'il vous plaisait, ce texte ?
1: J'adore la nature, les forêts, le monde végétal aussi. Bien sûr, les animaux. Mais le génie des arbres, du végétal, c'est impressionnant. Il est vrai que les végétaux, tous les végétaux, communiquent.
0: Oui. Oui, on a découvert que les arbres communiquaient entre eux. En tout cas, de sûr, je l'avais lu, cette étude. Et je me suis dit que ce nouveau millénaire allait être incroyable parce qu'on était tellement loin de savoir ce qui se passe, en fait.
1: Du moindre brin d'herbe jusqu'au plus grand arbre majestueux, tous les végétaux communiquent entre eux, sur toute la planète.
0: Hmm. Bah là, je pense que en Europe, les végétaux sont en train de dire « Ah, oh, ça crame ! J'ai trop chaud !»
1: Ça crame, ouais.
0: On a tellement chaud.
1: Il reste moins 3 minutes.
0: Oui, c'est la toute fin. On se rappelle demain ou plus tard ? J'entends que ça pétarade. Il n'y a pas beaucoup de klaxons hein, derrière vous, je suis étonnée.
1: Non, bah, ça pétarade tous les jours. Ça
0: c'est juste les motos. Ouais, c'est ça.
1: Mais t'as klaxonné avant, t'as klaxonné. Voilà.
0: Ah, quand même. Vous avez regardé le match, Léo, d'ailleurs ?
1: Bien sûr.
0: Ah,
1: oui.
0: Donc voilà pourquoi le moral remonte aussi. La Suisse qui continue.
1: Ah, mais c'était avant déjà.
0: Ah, c'est bien.
1: Depuis 3-4 jours.
0: Bon, bah, je suis contente. C'est important. Hein, on reste sur cette spirale. On monte. La spirale qui monte. On va vers un bon moral.
1: La spirale infernale ?
0: Non, non, non. Pas infernale.
1: Non.
0: Pas infernale du tout. Et vos tortues, comment elles tiennent le coup avec cette chaleur ?
1: Il y a plusieurs résidents et résidentes qui s'en occupent très très bien.
0: Oh, c'est chouette. Bon, bah, ouais. C'est super. Bah, c'est extra.
1: Elles tiennent bien le coup.
0: Bon, alors tout va bien.
1: Elles ont besoin de chaleur.
0: Oui, c'est vrai qu'elles ont besoin de chaleur.
1: Ce sont des tortues dites de Sicile.
0: D'accord. De Sicile, donc ça va. Elles, un petit 38 degrés, c'est rien du tout, quoi.
1: Rien, ouais.
0: Bon, bah, tant mieux. Au moins, ça fait le bonheur des tortues. Voilà la bonne nouvelle de la soirée. je vous fais de grosses bises. Oui, j'envoie les infos. Bonne nuit, Léo, alors.
1: Bonne nuit à toi, je vous embrasse.
0: Oui, à très bientôt. On vous fait des bisous
1: bientôt.
0: Aussi. Oui, plein de bisous,
1: bon
0: Léo.
1: Bec.
0: Bonne nuit. Bonne nuit.
1: Bye.
0: Et vous aussi, je vous embrasse. Je laisse un petit peu de calme parce que peut-être qu'il y avait plein de klaxons, plein d'agitation. On va laisser un peu de silence comme ça. Bonne nuit tout le monde. À demain. Dormez bien.
2: Vincent, je te clean.
3: La Suisse a remporté le troisième match de son groupe B. À Vancouver, les hommes de Yakin ont dominé le Canada 2-1 grâce à des buts de Vargas et Manzambi. Elle finit en tête de son groupe et disputera son 16e de finale de la Coupe du Monde le jeudi 2 juillet. Dans l'autre match du groupe B, la Bosnie a assuré sa troisième place en dominant le Qatar. À Seattle, les joueurs des Balkans se sont imposés 3-1. Et cette information routière urgente.
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3: Un véhicule roule actuellement à contresens sur l'autoroute A3 Zurich-Coire entre Murg et Wallenstadt. Quelle que soit votre direction, rabattez-vous impérativement sur la voie de droite et ne dépassez sous aucun prétexte. Je répète, un véhicule roule actuellement à contresens sur l'autoroute A3 Zurich-Coire entre Murg et Wallenstadt. Quelle que soit votre direction, rabattez-vous impérativement sur la voie de droite et ne dépassez sous aucun prétexte. Cela ressemble à un immense scandale. L'enquête de Béobarter, publiée au printemps et reprise par Le Temps cette semaine, révèle que près de 2000 enfants destinés à l'adoption auraient été placés en quarantaine dans des hôpitaux à leur arrivée sur le territoire suisse. Une pratique jugée illégale, faute d'avoir reçu l'aval des médecins cantonaux compétents, estime le média alémanique. L'enquête avance également que ces mesures de quarantaine auraient servi à des prétextes à des examens médicaux injustifiés, transformant ces enfants en cobayes. Enfin, Terre des Hommes aurait confié près de 6000 enfants souffrant de malformations cardiaques au chirurgien Charles Hahn qui opérait à l'hôpital cantonal Genevois. Il les aurait utilisés pour perfectionner ses opérations à cœur ouvert. Le résultat est macabre avec une mortalité dramatique, 6 décès rien qu'à l'été 1979. Des élus demandent aujourd'hui à Terre des Hommes, aux autorités et aux hôpitaux de faire toute la lumière sur les responsabilités dans cette affaire. C'est une secousse dans le secteur des transports publics vaudois. À peine lancée, la société Movodis, qui fusionne plusieurs entreprises de transport public, essuie déjà une démission de taille. Membre du conseil d'administration et syndic d'Yverdon-les-Bains, Pierre Desmontet a claqué la porte de cette nouvelle entité, amenée à être la deuxième plus grande entreprise de transport du canton. En cause, un manque d'équité dans la représentation dans les entreprises régionales au sein du collège de direction, selon le démissionnaire. De son côté, Vincent Jacques, président du conseil d'administration de Movodis, affirme que c'est la compétence des candidats qui a été privilégiée plutôt que leur identité régionale. Donald Trump répète ce soir que les pays de l'OTAN avaient laissé tomber les États-Unis pendant la guerre contre l'Iran. Il l'a dit en présence du patron de l'Alliance, Mark Rutte, qu'il recevait à la Maison-Blanche. Il s'en est ensuite pris particulièrement à l'Espagne, tout en critiquant également l'Italie, le Royaume-Uni, l'Allemagne et la France. Quelques averses ou orages locaux dans les Alpes valaisannes cette nuit. Ailleurs, le ciel sera généralement dégagé, bien ensoleillé et très chaud, avec de la formation de cumulus en montagne ce jeudi. Les orages pourraient s'étendre en fin de journée sur le Jura vaudois et le bassin des Maniques. 17 à 22 degrés en pleine cette nuit, 35 l'après-midi.
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1: Chaque pas que j'effectue me semble insuffisant. Je me sens impuissante, tellement de culpabilité rongée par la honte.
2: Moi, ce qui m'a frappé dans ce texte, c'est vous dites il y a tellement de culpabilité, je suis rongée par la honte. Vous parlez de vous là ?
3: Ouais, de mes bêtises que j'ai fait pour venir ici. J'ai appris à accepter, à assumer tout ça, mais ça revient dans les souvenirs souvent parce qu'on a fait du mal à des gens qui n'ont rien demandé. Donc c'est normal que la honte et la culpabilité arrivent à certains moments.
4: Vacarme. Vacarme.
5: Femme en prison, la double peine.
4: Laurence Di Félix et Raphaël Bouchet.
5: Le monde du dehors entend parfois parler d'activités en prison, comme les ateliers d'écriture, de cinéma ou de théâtre. Un exemple récent, le metteur en scène français Joël Pommerat montait Marius, la pièce de Marcel Pagnol, et mélangeait dans sa distribution d'anciens détenus et des comédiennes et comédiens professionnels. Le spectacle est passé, entre autres, par la Comédie de Genève l'an dernier. À Launay, près de Morges, dans le canton de Vaud, l'établissement de La Tuilière a organisé un événement d'un autre genre, mais qui ne sortira pas des murs. Un concours calqué sur le modèle de l'émission de télévision « La France a un incroyable talent ». Une dizaine de détenus ont préparé leurs prestations durant un mois, sous la houlette de la metteuse en scène Élise Pellizzari, une expérience unique qui redonne confiance en soi et fait émerger aussi une forme de sororité. Nous voici le jour J, à quelques minutes de la représentation.
6: Les dames, on peut les mettre jusque-là, en fait.
7: On est en train d'installer les chaises pour que le public puisse s'installer tout à l'heure de manière appropriée, pour que tout le monde puisse voir la scène et les dames qui vont performer sur scène.
8: C'est pas mal, là, ouais.
6: Au niveau de la lumière, c'est là.
8: C'est très bien, ouais.
6: C'est dans la ligne.
5: Un incroyable talent. Reportage Cécile During, réalisation Didier Rossa.
9: Et le public, c'est qui ?
10: Le public, c'est les personnes détenues, toutes les autres personnes détenues de l'établissement, et puis le personnel de l'établissement. Voilà. En tout, on a 11 trophées pour les 11 participantes. C'est des étoiles en bois qui reprennent un peu les codes de l'incroyable talent en s'en inspirant. Voilà, une étoile en bois avec les prénoms pyrogravés dessus.
7: Elles auront tout un trophée et puis après, il y a les prix qui viennent en plus pour récompenser les prestations qui ont été particulièrement appréciées.
10: Le jury, on a choisi une personne qui représente chaque secteur de l'établissement. Donc on a une personne pour les ateliers, une personne pour le service socio-éducatif, une personne de la direction. On a une aumônière, une personne qui représente l'administration, en l'occurrence notre comptable. On a
11: une enseignante,
10: exactement, une personne qui représente le corps enseignant, et puis une agente de détention. Voilà.
12: Waouh ! Vous êtes trop belles ! Oh ! Elles se sont toutes sapées !
13: Merci.
12: Je suis éblouie !
13: C'est bon ? Alors attends, du coup, on peut faire un petit cercle. Voilà, je vais juste qu'on se rassemble une dernière fois pour ressentir l'énergie qu'on a entre nous. Et pour moi, c'est incroyable que vous soyez toutes là. C'est bien la preuve que cette énergie-là, vous avez su l'entretenir. Vraiment, soyez fiers de vous, parce que ce que vous avez réussi à faire jusqu'à aujourd'hui, c'est une immense réussite. Puis vous pouvez déjà être fiers de ça. Enfin, pour moi, vous avez déjà tout gagné, quoi. Et voilà, j'espère que vous ressortirez de tout ça grandi. Bravo à toutes, on va faire rentrer le public. C'est parti ? On se fait un petit... Ouais ! Ouais !
14: Super ! Bravo !
12: Alors, bonjour à toutes et à tous. Et bienvenue pour cet incroyable talent 2025, édition numéro 2. On en avait fait un l'année dernière. Cette année encore, les participantes se sont investies avec passion et détermination pour vous préparer un spectacle éblouissant. Alors, je compte sur vous pour leur offrir vos plus beaux encouragements et les soutenir de toute votre énergie. On peut déjà leur envoyer un peu de force. Voilà. Vos meilleurs applaudissements pour

0: David Lambré, vous êtes le directeur de l'établissement de la Thuyère, de la prison de la Thuyère. Aujourd'hui, il y a un événement un peu spécial. Ça s'appelle comment ?
1: Alors, ça s'appelle la Thuyère, un incroyable talent, en référence évidemment à ce qui se fait sur les antennes de chaînes bien connues.
0: Et pourquoi organiser ça ici, dans cet établissement ?
1: Alors, principalement parce qu'en fait, une prison réunit pas mal de personnes qui ont été écorchées par la vie, et plus particulièrement une prison pour femmes, c'est souvent ce qu'on retrouve, des personnes qui ont besoin de retrouver une certaine forme de valorisation qu'elles ont perdue par leurs histoires de vie personnelles. Et au travers de cette activité, on tente de redonner un peu de confiance, de fierté, et parce qu'on part du principe que ce n'est qu'à partir du moment où on aura cette confiance en soi et cette fierté qu'on va pouvoir faire d'autres choses, comme s'inscrire dans une formation ou se présenter, par exemple, dans un entretien d'embauche, ce genre de choses. Si on n'a pas confiance en soi, on n'arrivera pas. Et donc cette activité-là, elle a une visée de réinsertion très importante. Les personnes qui sont là sur scène vont s'exposer au regard de leurs codétenus, mais aussi d'externes. Et vont pouvoir finalement de la sorte s'exprimer au travers de l'art. Alors il y a des dames qui vont faire des poèmes, d'autres font, on entend là, des danses et des chants. Il y en a qui, si j'ai bien entendu, utilisent un instrument de musique aussi. Donc finalement, elles vont pouvoir se mettre en valeur et puis récolter finalement les fruits de cette mise en valeur par des applaudissements et des encouragements.
2: Alors, veuillez applaudir

0: Je me sens soulagée. C'est pas si évident de faire de l'impro, du chant ou du rap. C'est vraiment à l'instant ce qui passe, qu'est-ce qui se passe dans ta tête en fait. Et je suis très fière de moi, fière du public aussi, et ainsi que les collaborateurs de l'ONEV.
1: Vous avez tout improvisé.
0: Tout improvisé, exactement. J'ai rien écrit, je n'écris pas, j'improvise.
1: Comment vous êtes sentie sur scène?
0: Alors, un peu angoissée, c'est vrai, je vous l'avoue. Mais je me suis dit, l'année passée, j'avais gagné les 2 trophées du public ainsi que du jury. Et cette année, même si je ne gagne pas, je l'ai fait. Et puis j'espère que ça a plu à tout le monde. Et puis voilà quoi.
1: Il y a quelqu'un du public qui est venu vers vous, qui est monté sur scène pour vous soutenir. Qu'est-ce que vous avez ressenti là ?
0: J'ai ressenti vraiment du soutien et puis de l'encouragement. Et c'est pas évident tous les jours ici. Et quand on se retrouve entre nous et puis on se donne un coup de force, d'énergie, que demander de plus en fait ? Que demander de plus ?
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3: Respire.

0: Alors, Calista, c'est votre prénom? Pourquoi vous avez décidé de participer à la tuyère à un incroyable talent?
1: Bah déjà parce que personnellement, je suis une personne qui adore la musique, j'adore chanter, mais j'ai jamais sauté le pas de chanter devant un groupe de personnes que je ne connaissais pas tous en plus. Donc là, c'était vraiment une étape pour vaincre ma timidité avec la musique.
0: Et comment ça s'est passé?
1: Bah, au début, j'étais très timide, j'ai eu les larmes aux yeux, j'étais très stressée. Mais une fois les encouragements partis, je me suis sentie beaucoup mieux.
0: Vous avez aimé cette expérience?
1: Oui et non, parce que ça s'est fini trop vite. Mais oui, j'ai apprécié.
0: C'est qui l'a écrit ce texte, Calista?
1: C'est moi. C'est un coup de tête le matin. Oui.
0: Et qu'est-ce qui raconte ce texte?
1: Bah, ça raconte que l'espoir fait vivre, quoi. C'est pas une ligne droite qu'on arrive à régler tous ses soucis. Il y aura des petites pierres qui vont se mettre sur notre chemin. Le plus important, c'est de relever et d'y croire, quoi, ce qu'on veut accomplir dans la vie.
0: Moi, ce qui m'a frappé dans ce texte, c'est vous dites, il y a tellement de culpabilité, je suis rongée par la honte. Vous parlez de vous, là?
1: Ouais, de mes bêtises que j'ai fait pour venir ici. J'ai appris à accepter, à assumer tout ça, mais ça revient dans les souvenirs souvent parce que on a fait du mal à des gens qui ont rien demandé, donc c'est normal que la honte et la culpabilité arrivent à certains moments.
0: Et vous dites aussi, je vis le jour le jour.
1: Oui, parce que jusqu'à il y a 3 semaines en arrière, j'avais pas mal d'actes de jugement. Et je suis quand même ici depuis bientôt 2 ans et 1 mois. Et donc sans date, bien sûr qu'il faut apprendre à vivre le jour parce qu'on sait pas de quoi il fait demain, parce qu'on n'a pas encore de date précise, quoi.
0: Vous êtes là depuis combien de temps, Calista, à la tuyère?
1: Novembre 2023.

0: chacune d'entre vous va recevoir un trophée individuel marquant votre participation remarquable à l'incroyable talent de la Tuilière 2025. Bravo à toutes. Ils sont en train de s'organiser, mais les trophées arrivent tranquillement. Comme vous voulez, oui. Le dernier prix de toute cette cérémonie de la remise des prix, c'est le fameux prix du public. Votre prix à vous, que vous avez donné, que vous avez décrété, qui a été dépouillé donc tout à l'heure et qui va être remis par Monsieur Lambré, qui s'approche.
1: Alors, juste avant de donner le nom de celle qui a gagné ce prix, je vais juste prendre la parole deux petites minutes. Vous dire tout d'abord que, en fait, de venir sur scène comme ça pour n'importe qui, que ce soit à l'intérieur d'une prison ou à l'extérieur, ça demande énormément de courage. Et puis, vous avez réussi à le faire. Et ce qui est important, c'est qu'en fait, c'est partout pareil, que ce soit ici ou dehors, si vous avez ce courage-là, ça ouvre les portes de plein de choses. Et c'est ça que je voulais vous faire passer comme message aujourd'hui. Il y a énormément de choses que vous devez faire dans vos vies, ici, à l'extérieur, et qui nécessitent ce courage-là. Alors, j'en viens maintenant au résultat quand même de ce prix du public. La personne qui va gagner cette année le prix du public, elle a déjà reçu un prix. En fait, c'est Calista qui est venue aujourd'hui.

0: c'est un environnement où les émotions prennent beaucoup de place. Vous avez participé à l'Incroyable Talent. Alors, on n'était pas en train de tous pleurer, mais c'est vrai qu'on a vu là des choses qu'on voit pas dans un établissement pour hommes. Moi, j'ai jamais vu ça dans un établissement pour hommes. Une activité comme ça qui génère autant de... Alors, d'émotions pour ceux qui passent sur scène, mais aussi, on a bien vu quand même qu'il y avait des interactions qui sont pas habituelles, en fait. Hein. On a vu cette dame qui montait sur scène pour aller accompagner... sa codétenue qui avait perdu le texte ou le fil de ce qu'elle devait raconter, ben on a quand même une certaine solidarité. Et puis c'est d'ailleurs très étonnant parce que finalement on a de la solidarité pour certaines choses et puis par contre parfois elles sont hyper ingénieuses pour s'ennuyer toute la journée et puis à se crêper le chignon pour trois mascaras qui ont été prêtés mais en fait c'était donné mais au final personne ne sait plus ce que c'était quoi.
1: Alors désolé, il y a un peu des travaux, c'est pas tout le temps donc.
2: Comment on fait pour gérer une prison avec des travaux?
0: J'ai envie de répondre qu'on fait un peu ce qu'on peut, parce que c'est pas tellement les travaux. Alors forcément, ça crée des nuisances sonores, ça désorganise nos journées, ça nécessite qu'on fasse passer les gens par d'autres endroits qu'habituellement. Donc ça, c'est vrai que c'est un peu pénible, puisqu'on a quand même dans cet établissement jusqu'à 70-75 personnes détenues, qui elles-mêmes sont impactées par les travaux, puisqu'aujourd'hui, on a des personnes qui logent à deux dans une cellule seule, pour pouvoir faire les travaux dans un bâtiment qui est actuellement condamné.
2: David Lambré, vous êtes le directeur de cet établissement. Vous êtes arrivé il y a combien de temps ici?
0: Je suis arrivé en mars 2021. Et auparavant, je dirigeais la prison de la Chaux-de-Fonds. Et donc, je suis passé du milieu de la détention des hommes au milieu de la détention des femmes. Et c'est une révolution.
2: Dans quel sens?
0: Parce qu'on a l'impression finalement que c'est une prison. Donc finalement, ce sont les mêmes fonctionnements, les mêmes habitudes. Alors, il y a évidemment certaines habitudes. Mais et les règles d'ailleurs sont les mêmes habituellement pour les hommes et pour les femmes. Mais au fil du temps, je me suis quand même aperçu que finalement la détention des femmes, c'est vraiment un autre environnement de travail. Les femmes détenues, c'est vraiment un profil qui est très très différent des hommes détenus. Dans une prison pour femmes d'ailleurs, on a très rarement des agressions. Alors ça arrive, mais c'est assez rare. On a deux grandes caractéristiques de personnes détenues dans une prison pour femmes. Ces caractéristiques

des cas psychiatriques qui comprennent pas que c'est le moment de la promenade, qui ne sont donc pas prêts, il faut vous mettiez du personnel à disposition, parce que sinon vous ralentissez l'ensemble du groupe, et c'est là où je pense que des ressources supplémentaires seraient importantes. Ouais. Aujourd'hui, je pense que ça va encore. On a des gens qui forent dans des murs, mais on a eu des machines, des grosses machines de chantier qui sont venues dans cet établissement et qui étaient à 10 mètres des cellules des personnes détenues. Et puis, alors c'est quand même un peu particulier parce que vous donnez des calmants à la personne détenue parce que son profil fait qu'il faut des calmants. Et puis à 10 mètres, vous avez une machine qui pète des murs et puis qui fait trembler toute la maison. Donc, c'est parfois un peu antinomique tout ça, effectivement, ouais.

0: Donc là, David Landré, on va où ?
1: Là, on se rend à une séance qui a lieu chaque semaine et qui vise à faire le point de situation sur toutes les situations un peu plus aiguës sur le plan tant de leur histoire judiciaire que sur le plan psychiatrique ou sur le plan des comportements ou des problèmes de comportement. Donc on essaye vraiment de faire le point de situation avec l'ensemble des équipes. Dans cette séance, on va réunir le service social, les ateliers, la formation, le cellulaire, le service médical, et puis on fait un point de situation sur toutes ces difficultés rencontrées ou qui vont être rencontrées. Et l'objectif, c'est vraiment de renforcer à ce qu'on appelle la sécurité dynamique, hein, qui vise finalement le concept en très résumé, c'est de dire que si on veut assurer la meilleure des sécurités, il faut connaître les personnes détenues au mieux. Et donc c'est l'objectif de cette séance notamment. Bonjour à toutes et à tous. Je vous représente Madame Düring, que vous avez déjà vue lors de l'Incroyable Talent,
2: bonjour,
1: notamment.
2: Bonjour.
1: Et puis, comme je vous ai dit, elle va assister à cette séance qui a déjà commencé. Alors, ne cassez pas le matériel.
0: Je peux me mettre...
3: Non, ça va pas. C'est de plus en plus compliqué pour Madame.
2: Ouais.
3: Même chose que d'habitude. Un petit peu d'un provoque aussi, de nouveau, un petit peu provoqué, mais gentiment, c'est pas des provocations, en lien avec une tentative d'évasion comme elle a eu fait à l'époque. C'est, on n'est pas là-dedans, on n'est pas dans ce registre-là.
4: Hier, elle est descendue avec son plateau, son assiette, un petit trait blanc, puis une petite paille à sniffer. Ouais. Le chef Dubois lui a dit, c'est quoi ça? Puis elle a giclé extrêmement, enfin, elle a essayé de... effacer sa petite trace blanche et puis voilà.
3: Bon, le problème, c'est que ces dames sniffent même un alcacil, un dafalgan, ce que je veux dire. Le problème, c'est que dès que c'est concassé, on n'arrive pas à formaliser sur la typologie de la médication. Le problème, quand j'ai appris ça, j'ai demandé aussi au service médical si les deux étaient consommatrices de la même molécule. Parce qu'avec une PU, on aurait pu faire la distinction si c'était vraiment un transfert de médicaments. Mais comme les deux sont susceptibles d'être positives au benzo, donc la médication ne peut pas être détectée, en tout cas, par rapport à une PU. Mais c'est vrai que c'est un petit peu plus sensible, c'est étant avec un... Peut-être que la semaine, la mettre en observation, en vigilance, en tout cas. La flaguer pour la mettre en vigilance, ce ne serait pas inutile, ouais.
5: Est-ce qu'on demanderait aussi qu'on soit plus vigilant aux éventuels échanges?
3: Oui.
5: Entre elle et sa co-détenue?
3: Oui, je pense que c'est avec l'ensemble des co-détenus.
5: Ouais.
3: Parce qu'elle est tellement appétente qu'elle va aller chercher n'importe où. Hein.
5: Ok. J'ai pensé pour madame, s'il y a son jugement qui s'approche.
3: Ça va. Donc là, elle va à l'atelier, elle tient le coup, elle a moins d'a priori. Enfin, moi, j'ai pas entendu parler de situation avec André ou quoi que ce soit. Moi, je l'ai croisée ce matin, ça avait l'air d'aller, elle est impliquée au travail, ça a l'air d'aller. Mais c'est clair que, sous le coup, quand elle aura la sentence, là, ça va être compliqué avec elle. Ça va être très compliqué de la maintenir et puis on va la porter à bout de bras, j'ai envie de dire.
5: Et puis la dernière personne, c'était madame qui n'était vraiment pas bien.
3: C'est toujours le cas. Hein. Je crois que depuis hier, c'est encore

0: plus marquée. Elle a des... Ouais, il y a eu des tensions dans son secteur avec sa co-détenue, mais qui est vraiment plus gentille et plus absente que ça, j'ai envie de dire. Mais elle, dès qu'elle a, elle est moins bien, elle focalise sur n'importe qui. Et puis là, c'est Madame qui est en pâtit justement à l'heure actuelle. Elle est moins bien, je crois qu'elle a vraiment pris conscience que l'expertise psy qui proposerait, qui orienterait une prise en charge 59, ben, elle a pris conscience. Hein. Ça va être
1: Mais
0: compliqué.
1: en début de semaine, Christelle disait que Madame craignait de passer à l'acte, était agressive sur sa codétenue.
2: Non, mais on a eu un autre.
0: Ouais.
2: On a
3: Oui, mais
2: eu.
3: apparemment, il y a de nouveau eu des tensions hier.
0: Mais c'est en lien avec ça, justement.
4: Mais il s'est passé quoi exactement? C'était juste des tensions, enfin, on n'a pas.
0: C'est plutôt ben, sa manière de faire, elle est explosive et puis tout est bon à prendre pour pouvoir évacuer sa colère contre n'importe qui. Quand bien même cette personne, ben, elle n'a rien à voir avec sa colère profonde, quoi.
3: Et du coup, on la maintient quand même en
0: Oui,
3: observation.
0: je pense.
3: Ok.
2: Oui, c'est Angèle, oui, hein, je disais tout à l'heure, hein, on ne gère pas des bagarres, des trucs comme ça tous les jours.
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2: Voilà ce qu'on fait dans une prison pour femmes où il y a des cas psychiatriques. Comme ça, vous avez un exemple concret de trucs où vous dites, mais qu'est-ce que c'est que cet environnement? Ben, c'est ça.

0: 058 134 134 0 pour réagir à ce reportage signé Cécile During. Oser se produire sur une scène en prison pour réapprendre l'estime de soi, comment réagissez-vous à la première partie de ce reportage et aux problèmes très concrets auxquels est confronté le personnel de l'établissement de la Tuilière? Notre numéro, c'est le 058 134 134 0.
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3: Chaque année, des milliers de personnes sont signalées disparues, environ 3000 par année, rien que pour les cantons de Vaud et Genève, si on prend les chiffres de 2023 et 2024. Alors la plupart de ces personnes sont retrouvées, parfois après une fugue, mais parfois aussi elles sont décédées. Mais il y a aussi des gens qui décident de s'évaporer dans la nature, de partir sans donner d'adresse. Il s'agit en grande majorité d'hommes, mais certaines femmes décident aussi un jour de prendre la clé des champs. Alors quelles sont leurs motivations et pourquoi les femmes sont-elles beaucoup moins nombreuses que les hommes à s'échapper sans laisser d'adresse. Bonjour Nadia Dame.
4: Bonjour.
3: Vous êtes journaliste et autrice et vous tenez une chronique notamment sur France 5. Vous publiez ce roman des filles comme il faut chez l'Iconoclaste dont le thème central est justement la disparition volontaire de femmes. Alors Nadia Dame, on parle beaucoup ces dernières années de femmes qui disparaissent sous les coups de leurs conjoints, donc qui sont tuées et qui disparaissent de cette manière-là. Vous vouliez parler d'une autre manière de disparaître, peut-être plus choisie.
4: Oui, les disparitions, ce qu'on appelle les disparitions volontaires, alors qui ne concernent pas que les femmes, bien sûr, hein, des hommes et des femmes disparaissent, des mineurs aussi, hein, vous parliez des cas de fugue, mais effectivement, parmi ces affaires de disparitions volontaires, qui sont plus nombreuses que ce qu'on imagine, en tout cas si on en croit les chiffres, y a des femmes, et il y a notamment des mères, avec évidemment des parcours singuliers, mais à chaque fois qu'une affaire comme celle-ci est médiatisée, ou connue, ou quand elle nous est rapportée, on est tous étonnée d'abord et puis surtout choquée à l'idée qu'une femme et qu'une mère puissent disparaître alors qu'il me semble qu'on est un peu plus habitué aux disparitions d'hommes et aux disparitions de pères.
3: Pourquoi ces femmes font le choix de disparaître ?
4: C'est compliqué parce que, comme je le disais, ce sont des parcours singuliers. Puis parmi ces femmes, la plupart du temps, on retrouve leurs traces, mais certaines non. Enfin voilà, on n'est pas toujours en capacité de leur demander leur motivation. Néanmoins, il y a eu quand même quelques études sur le sujet en France, aux États-Unis, au Japon aussi, dont on pourra peut-être reparler, où le phénomène est vraiment plus massif. Mais quand on les interroge, quand on étudie ce qui a précédé la disparition des femmes, encore une fois, on arrive toujours aux mêmes conclusions, c'est qu'elles ont essayé d'échapper à leur condition de femme qui pèse de tout son poids et puis aussi à leur condition de mère. C'est-à-dire que quand les femmes partent, c'est généralement pour fuir une situation de menace, de danger ou alors tout simplement une forme d'épuisement, ce qu'on appelle parfois le burn-out maternel.
3: J'ai entendu dans une interview, Nadia Dame, que vous évoquiez certaines femmes qui ne vont pas jusque loin mais qui auraient un énorme besoin que ça s'arrête, elles sont tellement épuisées, elles sont prêtes, certaines, à dire « je me ferais bien un petit accident, pas très grave, mais juste pour avoir un peu la paix un temps ». C'est véridique ça ?
4: Ouais, alors écoutez, ça vraiment j'ai halluciné. Moi j'avais déjà entendu effectivement des femmes autour de moi et je l'ai moi-même pensé au plus fort de mon épuisement. Je me suis déjà dit ça me déplairait pas de tomber malade, pas quelque chose de grave, mais de tomber malade pendant quelques jours et d'être éventuellement hospitalisée ou en tout cas alitée et qu'on me foutre la paix. Et j'ai dit ça dans une interview sur une radio française, laquelle a publié l'extrait sur Instagram. Et alors, on a été inondés, mais des centaines de messages de femmes qui racontaient plus ou moins la même chose, qui disaient qu'en effet, ça leur a déjà traversé l'esprit de se souhaiter, et c'est terrible à entendre, hein, de se souhaiter un petit cancer curable, de se souhaiter une pneumonie, d'espérer se casser une jambe, tout ça dans le but d'être au repos pendant quelques jours, quelques semaines, et d'être, ça c'est un mot qui revenait souvent, d'être le moins sollicité possible par leurs enfants, par leurs conjoints, par le travail aussi. Mais on c'est quand même un phénomène assez perturbant, hein, entendre, hein, de se dire que des femmes sont prêtes, voire parfois, à se faire du mal. Hein. Il y a aussi quelques témoignages de femmes qui disent j'ai déjà hésité à tomber dans l'escalier.
3: Ça veut dire que les femmes, peut-être qui plus est les mères, n'ont jamais droit au repos ?
4: Ouais, alors ça c'est largement documenté. Oui, on le sait. Alors les femmes, en effet, moi j'ai pas du tout envie d'opposer mère et non-mère. Les femmes, de manière générale, on le sait, sont davantage soumises à ce qu'on appelle la charge mentale, qui repose pas que sur les mères, mais elles sont davantage sollicitées pour plein de raisons. C'est là, par exemple, en ce moment, en France et un petit peu partout en Europe d'ailleurs, on est frappé par une vague de chaleur sans précédent. Voilà, des températures absolument délirantes. Et là, ça commence à être documenté. On se rend compte que ce sont quand même les femmes qui ont la charge d'alléger ces températures. Ce sont elles qui aèrent, ce sont elles qui trouvent des solutions pour hydrater les enfants. Voilà, je trouve que c'est quand même l'exemple parfait de la manière dont, sur à peu près tous les plans et dans n'importe quelle situation, ça incombe toujours aux femmes. Et puis après, il y a des chiffres. Hein, on sait quand même qu'un tiers des femmes, un tiers des mères, pardon, disent être concernées par le burn-out maternelle dont on parle depuis pas si longtemps. Avant, on disait simplement que les femmes étaient un petit peu fatiguées ou pas assez aidées, comme si on considérait que les hommes devaient les aider et non pas participer à 50%. Mais voilà, c'est pas la même chose que le postpartum, c'est pas la même chose qu'une dépression ou qu'une déprime. Le burn-out des femmes, c'est un vrai phénomène dont on n'a pas pris la mesure.
3: Donc le burn-out, l'épuisement, l'impression peut-être d'être enfermée aussi à la maison, explique en tout cas en partie ces départs volontaires de femmes. On l'a dit, il y a quand même davantage d'hommes qui partent, mais eux, quand ils partent, c'est pour d'autres raisons. Ouais. Quelles sont ces raisons ?
4: Ouais, c'est pas du tout les mêmes raisons, en effet. Là aussi, c'est très bien documenté. Les hommes, quand ils partent, déjà, ils sont plus nombreux à partir parce que ça leur est davantage permis, c'est plus possible de partir quand on est un homme. Pour donner un exemple, par exemple, j'avais discuté sur un forum internet avec une chercheuse qui me parlait de ce sujet-là et qui disait que, typiquement, une femme qui avait voulu partir, le jour où elle a voulu se casser, pas très longtemps, hein, elle a voulu partir comme ça pendant 2 ou 3 semaines. Au moment où elle bouclait ses bagages, l'école l'a appelée pour lui dire que son fils était malade et qu'il fallait aller le chercher. L'école n'a pas appelé le mari. Donc pour les hommes, c'est davantage possible. Et puis quand ils partent, c'est souvent lié à une faillite professionnelle, par exemple, une situation d'échec professionnel, des problèmes d'argent. Et assez massivement aussi, les hommes partent parce qu'ils ont une double vie, c'est-à-dire qu'ils avaient quand même un quotidien, une existence qui leur permettait de s'aménager une double vie. Donc parfois une autre femme, parfois d'autres enfants, parfois très loin dans un autre pays, parfois pas très loin dans le village voisin. Et donc ils peuvent vivre comme ça pendant assez longtemps, parfois pendant des années. Et puis un jour, ils décident de choisir un foyer plutôt qu'un autre et ils s'en vont. Parfois sans prévenir, sans expliquer qu'ils ont organisé une double vie, qu'ils vont rejoindre cette seconde vie, alors que les femmes, et ça rejoint ce qu'on vient de se dire, elles n'ont pas de double vie, elles ont une vie, elles ont déjà bien assez à faire avec une vie.
3: Il y a des cas encore plus tragiques où les hommes, vous parlez d'échecs, hein. On trouve assez souvent ce schéma d'hommes qui sont en échec professionnel ou qui ont des difficultés financières ou autres, ou qui se font quitter, parfois tout se cumule et qui font tout disparaître, c'est-à-dire qu'ils tuent tout le monde, y compris eux, mais pas tout
4: et
3: le temps,
4: enfants.
3: Et les enfants, etc. Ça paraît toujours aussi incompréhensible, cette manière d'agir, non ?
4: Ah oui, ça me donne toujours un petit peu la nausée quand j'entends comme ça des affaires révélées médiatiquement, parce qu'il y en a effectivement un certain nombre. Mais ce qui me frappe aussi, c'est que ça arrive à tous les âges. Moi, je suis toujours un petit peu déboussolée, même attristée, quand j'entends parler d'hommes âgés, d'hommes qui ont 70, 75 ans, et qui tuent leur femme, parce qu'ils considèrent qu'ils sont plus en capacité de vivre, que physiquement, ils sont épuisés. Alors, ils décident, pour leur femme, c'est pas un suicide, ils décident pas simplement de mourir, mais d'emporter leur femme avec eux. Et ça, je trouve ça évidemment terrible, et aussi très, très révélateur. Il y a quand même une espèce de fonctionnement qui consiste à dire vous êtes avec moi ou contre moi, et je vous embarque avec moi n'importe où, y compris dans mes échecs.
3: Y compris les enfants parfois. Lorsqu'on parle de ces personnes qui décident de partir volontairement, vous le soulignez, Nadia Dam, il y a une manière aussi différente de traiter, presque un lexique différent. Un homme, il quitte son foyer et une femme, elle abandonne sa famille. Rien que dans les mots, c'est beaucoup plus fort et beaucoup plus culpabilisant chez les femmes.
4: Ouais, ouais, ça, il y a une autrice espagnole qui vient de sortir un essai fantastique qui s'appelle Les Abandonneuses là-dessus et qui s'est amusée, si tant est que ce soit amusant, à comparer les vocabulaires, le lexique employé, en effet, dans les articles et même d'ailleurs dans les films, aussi dans les fictions, quand un homme part et quand une femme part. Et effectivement, un homme part, par exemple, acheter des cigarettes, hein, c'est cette fameuse expression qu'on a, il me semble, jamais employée pour une femme. Papa est parti acheter des cigarettes, il est jamais revenu. Et un homme quitte, un homme part, une femme abandonne, et en particulier une mère. Et après, bon, voilà, moi j'ai l'air d'en parler comme ça de manière très posée, mais pendant très longtemps, quand j'entendais parler de femmes qui avaient donc abandonné leurs proches, j'étais extrêmement choquée, beaucoup plus que quand j'entendais parler d'hommes qui avaient fait la même chose. Donc moi, ça m'intéresse aussi dans le roman, et qu'on s'interroge tous collectivement sur ce double standard. Pourquoi est-ce qu'on est révolté, choqué par une femme qui décide de partir, d'ailleurs pas forcément pour toute la vie, hein, même une femme qui décide de partir dans un autre pays pour travailler pendant un an et qui laisse ses enfants à son conjoint, on va quand même être un petit peu dérangé par ça. Donc j'invite tout le monde à se demander pourquoi est-ce qu'on est bousculé par ces affaires de femmes, et puis vraiment pas embêté plus que ça quand c'est un homme, peut-être parce qu'on a l'habitude.
3: Il y a une femme écrivaine qui a quasiment bâti son œuvre sur cette blessure d'une mère qui part, c'est Nancy Houston, qui a fait quantité de bouquins là-dessus, et qui dit, encore maintenant à 70 ans, j'ai toujours ce petit enfant de 6 ans qui hurle et qui ne comprend pas le départ de sa mère. Or, sa mère est partie dans les années 50, elle n'en pouvait plus de l'aliénation domestique, elle voulait réaliser ses aspirations, c'était une intellectuelle, elle a repris des études, mais c'est vrai qu'en creux, on voit une petite fille qui, dans le fond, n'a toujours pas digéré, et qui, c'était sa force créatrice, Nancy Houston, mais n'a pas digéré ce départ-là. Est-ce que ça ne donne pas de l'eau au moulin, entre guillemets, aux gens qui disent, regardez le traumatisme que ça fait lorsqu'une mère part, elle a donné son adresse, mais elles se sont très peu vues pendant des années, je crois, ou pas du tout.
4: Oui, évidemment, il ne faut évidemment pas minimiser les effets sur ceux qui restent, et en particulier les enfants. Bien sûr que c'est un traumatisme d'être abandonné, quitté, je préfère ce mot-là, par sa mère. Mais bon, encore une fois, il faut se demander pourquoi est-ce qu'on est choqué quand on entend ça, et pourquoi on a énormément d'empathie pour ces enfants quand ils grandissent et qu'ils disent que ça a été terrible d'avoir été abandonné par leur mère, alors que, encore une fois, moi je suis désolée, mais autour de moi, j'ai quantité d'amis, de proches, de connaissances dont le père, alors peut-être pas qu'il est parti avec perte et fracas comme ça, mais dont le père était pas du tout sur la photo, quoi. C'est des pères qui sont partis après la séparation, qui ont refait leur vie sans voir leurs enfants. C'est par exemple le 20% des enfants de parents séparés voient pas leur père du tout, ou moins d'une fois par an après une séparation, ce qui est quand même délirant. Et ça aussi, ça produit des traumatismes, et ça aussi, c'est encore une fois documenté. Mais c'est vrai que quand on entend le récit d'une personne adulte qui dit « j'ai été abandonnée par ma mère », tout de suite, on va être un peu plus... ça va nous captiver un petit peu plus. Curiosité différente, quoi.
3: Et parfois, on a effectivement un jugement plus dur. Vous le disiez, y compris vous, pendant longtemps, vous aviez ce jugement plus dur. Les pères, il y a aussi d'autres manières de disparaître. Vous le disiez, par exemple, certains, et c'est un nombre assez important, ne payent pas leur pension. Et c'est une manière aussi de disparaître, alors financièrement, mais quand même aussi symboliquement, parce que ça n'aide pas et ça montre qu'on s'en fiche un tout petit peu de ce qu'on les a reçoit.
4: Mais c'est quand même 30 à 40% des pensions alimentaires qui sont totalement ou partiellement impayées. Donc ça, c'est quand même une manière, comme vous le dites très bien, de disparaître auprès de ses enfants. C'est-à-dire, à partir du moment où on n'assure pas leur survie, il y a même des pères qui organisent leur insolvabilité pour ne pas avoir à verser une pension dont, d'ailleurs, le montant est tout à fait dérisoire. Vous savez, il y a un peu plus d'un an, en France, il y a eu un grand débat quand Emmanuel Macron a annoncé une mesure qu'il avait appelée, il me semble, devoir de visite, par opposition au droit de visite, où il était parti de ce constat qui est clair, et en effet qui est avéré, que beaucoup de pères ne voient plus leurs enfants après une séparation, non pas parce qu'on les aurait privés de leurs enfants, comme on l'entend parfois avec ces pères qu'on voit parfois monter sur des grues, mais tout simplement parce qu'ils ont décidé que c'était pas très intéressant de voir leur gamin un week-end sur deux. Et donc on est quand même dans un pays, et il n'y a pas que la France d'ailleurs, qui a imaginé une mesure pour obliger les pères à fréquenter, je parle même pas de s'occuper, hein, mais à fréquenter leurs enfants.
3: Nous parlons de ces femmes qui font le choix de disparaître aujourd'hui dans notre tribu. Avec vous, Nadia Dame, on a aussi parlé de ces hommes qui font ce choix, mais on se focalise davantage sur les femmes. On va voir si pour ces femmes, c'est au final un acte de libération ou de désespoir. Ça sera juste après l'ordre.

0: Liability, c'était Lord. On vous retrouve, Nadia Dame. Nous parlons de ces femmes qui font le choix de la disparition volontaire, qui s'évaporent, s'est évaporée, comme on dit parfois. Alors, on l'a dit, la société juge très durement ces femmes qui abandonnent, entre guillemets, leur foyer. Comment ça se passe du côté, je sais pas, des institutions, de la justice, de la police? Est-ce que y a un droit fondamental à disparaître?
1: Moi, j'ai découvert justement en écrivant ce livre qu'on avait le droit de partir, que le code civil autorisait les citoyens et les citoyennes à partir, à se déplacer, à ne pas donner de nouvelles à leurs proches. Évidemment, avec un cadre, voilà, on peut pas non plus abandonner ses enfants mineurs, bien sûr, quand on en a la charge, tout ça. Mais il y a quand même une sorte de flou un peu juridique autour de tout ça, notamment depuis que la loi a changé il y a quelques années. J'ai plus la date exacte, mais avant, il était possible pour les proches de saisir les autorités, c'est-à-dire police, gendarmerie, pour demander le déclenchement d'une enquête dans le cadre d'une disparition qui semblait inquiétante ou pas inquiétante d'ailleurs. En tout cas, une disparition inexpliquée. Donc là, il y avait toute une machine qui se mettait en branle. La police était sur le dossier, quoi. Enfin, elle était très investie dans ces recherches-là. Et puis, il y a quelques années, le gouvernement français, je sais plus lequel à l'époque, a décidé que, avec l'arrivée d'Internet, on n'avait plus besoin des forces de l'ordre et que les familles, les conjoints, les enfants, les proches, peu importe, pouvaient tout à fait se servir des réseaux sociaux pour demander de l'aide et pour demander, voilà, à d'autres personnes si elles pouvaient les aider à retrouver la trace de leurs proches disparus. Et je trouve ça quand même assez dingue de sous-traiter aux réseaux sociaux la disparition d'un proche, qui est quand même quelque chose de tragique pour ceux qui restent. On s'en même parler de l'inquiétude qui les étreint. Mais parfois, on veut juste savoir si la personne qui est partie va bien. Et ben non, en fait, on leur dit allez donc voir sur Instagram. Et je me suis rendu compte en m'abonnant comme ça à plein de comptes, parce que du coup, il y a plein de comptes dédiés à ça sur les réseaux, qu'il y avait des sortes d'alertes enlèvement, mais envoyées par des citoyens de manière assez régulière. Alors parfois, c'est juste une personne qui va disparaître pendant 2 jours, qui va pas donner de nouvelles. Mais le réflexe, parce qu'on n'a pas tellement le choix, c'est d'aller sur Instagram. Et puis il y a aussi beaucoup d'associations qui se sont créées et qui ont aussi d'ailleurs le plus souvent une vitrine en ligne, des sites internet, et qui viennent comme ça en aide aux proches de personnes disparues. Parfois, elle les retrouve. Il y a des enquêteurs. Je trouve ça complètement dingue. Des gens qui décident comme ça, parfois des retraités, qui décident de devenir enquêteurs sur des affaires comme celle-là et qui vont partir sur les traces d'une personne disparue. Parfois, ils les retrouvent et ils décident, en accord avec cette personne, de simplement dire aux proches « elle est partie, elle va bien, elle est en vie, elle veut pas qu'on la contacte ». Mmh. Je trouve ça vraiment fascinant.
0: Vous dites c'est parfois des affaires assez tragiques. En même temps, dans votre roman, Nadia Dame, il y a pas mal d'humour. Pour vous, c'était important de traiter ça aussi avec de l'humour?
1: Oui, bien sûr, parce que alors ça, c'est quelque chose que je fais de toute façon dans à peu près tout ce que j'écris. En tout cas, j'essaye d'être drôle. Ça marche pas toujours, mais dans mes chroniques comme dans mes livres, parce que j'ai toujours pensé que c'était une très très bonne manière de dire les choses de manière la moins surplombante possible. C'est-à-dire, j'aurais pu faire un essai. D'ailleurs, il y a des essais très bien sur le sujet, mais je trouve que justement le biais du roman, et puis voilà, avec un truc comme ça, dans le livre, je traite de sujets très graves, pas que la disparition, les violences sexuelles, les violences gynécologiques, les violences économiques, mais j'ai toujours considéré que c'était un bon véhicule, l'humour, une manière de rendre tout ça plus accessible et moins lourde aussi, peut-être, à entendre et à lire.
0: J'ai lu dans une interview que vous avez dit que les femmes en ont marre, mais qu'elles n'ont pas renoncé à rire. J'ai trouvé la formule assez percutante.
1: Oui, c'est vrai. Je prêche un peu pour ma paroisse, mais je trouve que les femmes autour de moi sont très très drôles. Il y a lundi, j'ai participé à une manifestation féministe et enfantiste pour les droits des enfants, qui a lieu en France, à Paris et un petit peu partout d'ailleurs dans d'autres villes, tous les lundis à 19h pour réclamer une loi intégrale pour la protection des enfants contre la pédocriminalité, les violences, etc. On peut imaginer comme ça, enfin, on imagine très bien à quel point c'est un moment grave. Et pourtant, dans ces manifestations, il y a aussi des pancartes, des slogans très drôles. Alors, évidemment, avec un humour un peu désespéré, mais avec, effectivement, ne pas renoncer à rire, ça montre aussi qu'on ne renonce pas de manière générale, de manière plus globale.
0: Ces femmes qui font le choix de partir sans laisser d'adresse ou avec très peu d'adresse, est-ce que c'est un acte d'émancipation incroyable, un arrachement très fort, de libération, ou est-ce que dans le fond c'est un ultime recours qui vient du désespoir?
1: Ben, j'ai envie de vous dire que c'est peut-être les deux. Alors après, j'ai pas envie de parler à leur place, parce que j'en ai pas vraiment rencontré d'ailleurs. Des fois, j'ai discuté avec quelques femmes qui avaient disparu, qui sont revenues via les réseaux sociaux. Enfin voilà, je me suis entretenue avec quelques femmes et elles ont toutes des motivations différentes. Mais je crois que c'est un petit peu les deux. Et si on veut s'intéresser à ces femmes-là, les arts regorgent de profils comme cela. Il y a énormément de femmes connues, célèbres, qui sont parties, parfois quelques mois, parfois toute leur vie, qui ont laissé 1, 2, 3 enfants derrière elle. C'est toujours, pour revenir sur la différence entre les hommes et les femmes, c'est toujours raconté sur les fiches Wikipédia, mais c'est toujours raconté à leur décharge. Mais si on s'intéresse un petit peu à ces femmes et qu'on lit leur histoire, je pense à certaines écrivaines, elles expliquent de manière vraiment limpide, très, très lucide d'ailleurs, hein, elles prétendent pas du tout être les meilleures mères du monde, mais elles expliquent pourquoi elles sont parties. Parfois, pour ce qui est des écrivaines, elles sont parties parce qu'elles avaient besoin d'écrire et qu'elles étaient avec un compagnon qui ne les accompagnait pas du tout précisément dans leur parentalité, parfois parce qu'elles avaient ce qu'on appelle aujourd'hui le regret maternel, et elles sont parties, bah voilà, au bout du monde. Mais à chaque fois qu'on parle d'elles, c'est pour dire, mon Dieu, regardez-moi ces mauvaises mères. C'est par exemple ce qu'on fait beaucoup au sujet de Maria Montessori, qui est donc quand même la papesse de l'éducation positive, etc. Et ben, si on sort un petit peu justement de ce cliché-là, de la mauvaise mère abandonneuse, et qu'on va un petit peu lire ce qu'elle a pu écrire elle-même, et non pas ce qu'on a dit d'elle, ce qu'elle a dit, elle, de sa situation, on apprend énormément de choses.
0: Nadia Dam, votre livre se termine, ou en tout cas il y a cette Martha, qui est donc cette femme qui a disparu, mais qui elle est partie, mais elle a quand même laissé un petit livre qui explique comment faire tourner la maison. C'est quoi le message derrière ça?
1: Oui, elle a laissé un petit manuel, et j'explique dans le livre que c'est un petit peu comme les livrets qu'on laisse quand on met son logement en location sur une plateforme de location saisonnière. On explique aux gens, à nos clients, aux gens qui vont venir habiter chez nous contre de l'argent, où on leur explique où se trouvent les choses, où est-ce qu'on met l'assouplissant, à quelle heure passent les poubelles. Et effectivement, mon personnage Martha, qui a disparu, donc qui est une femme d'une un peu plus de 40 ans, qui a 2 enfants, elle a pris le temps, ce qui est quand même délirant, enfin moi ça m'a beaucoup amusé de le raconter, de laisser ce petit livret-là, parce qu'elle sait que sans elle, le foyer vacille. Sans elle, personne ne sait quand est-ce qu'il faut sortir les poubelles. Et ça m'a beaucoup amusé de le raconter. Et puis je trouve que ça c'est une manière aussi, on parlait d'humour, drôle et désespérante aussi, de montrer ce que c'est que la charge mentale. Même quand on se casse, on prépare quand même les affaires des enfants.
0: La charge mentale jusqu'au bout. En tout cas, merci beaucoup d'être venue, Nadia Dam, ce matin dans Tribu. Je rappelle le titre de votre ouvrage, Des filles comme il faut, ça faisait passer au film La Crise, je ne sais pas si vous l'avez vu, de Colin Serrault à l'époque,
1: sûr,
0: où il y a beaucoup question de cette question de partir,
1: oui,
0: pas partir,
1: vrai.
0: Entre la femme de et aussi la mère, à re-regarder si jamais. Merci beaucoup et bonne suite de
1: merci.
0: Journée à vous.
1: Au revoir.
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3: Nous avons répondu aux attentes pour l'instant. Les mots de Murat Yakin après la qualification de la Suisse hier soir pour les 16e de finale de la Coupe du Monde de football. La Nati termine même à la première place du groupe B après sa victoire 2-1 contre le Canada. But de Vargas et Mandzambi. Le Canada également qualifié malgré sa défaite hier grâce à une différence de but sur la Bosnie. La Bosnie qui l'avait pourtant emporté 3-1 face au Qatar. Prochaine étape pour la Suisse, ce sera le 2 juillet, et c'est-à-dire dans une semaine à Vancouver, contre le troisième du groupe E. Dans les autres rencontres, le Brésil mène en ce moment à la mi-temps face à l'Écosse 2-0 et 2-2 entre Haïti et le Maroc. Un bras de fer en première mi-temps après 2 égalisations de part et d'autre en quelques minutes. Un séisme de magnitude 7,1 dont l'épicentre est proche de la capitale Caracas a secoué le Venezuela il y a quelques minutes. Quelques scènes de panique dans la capitale avec des personnes qui ont accouru dans la rue. Secousse ressentie jusqu'en Colombie à 1000 km de là. Israël dit avoir frappé des membres présumés du Hezbollah hier dans la zone qu'elle contrôle dans le sud du Liban. Bilan, 2 morts. Le Hezbollah a accusé, lui, Israël d'une nouvelle violation du cessez-le-feu hier, au lendemain de la mort déjà de 2 autres personnes tuées par des tirs israéliens. Un coup d'éclat autour du lancement de Movodis. Le syndic d'Yverdon dans les bains Pierre Desmonté est membre du conseil d'administration, démissionne de la nouvelle entité qui regroupe 3 entreprises de transport public vaudois. Il dénonce le fait que la région d'Yverdon ne serait pas suffisamment représentée dans le comité de direction. Yverdon qui pourtant accueillera le siège de la holding de Movodis avec environ 150 personnes dès janvier prochain. L'épidémie d'antivirus qui avait secoué un navire de croisière, qui avait touché un navire de croisière près d'Ushuaïa, a suscité aussi de vives inquiétudes internationales. Il devrait être officiellement déclaré terminé, cet antivirus, le 2 juillet. Annonce de l'Organisation mondiale de la santé hier, le virus a fait 3 morts pour 12 cas confirmés. L'augmentation de 0,8% ne devrait être finalement que de 0,5 points. On parle de la TVA en Suisse. Face aux critiques, le Conseil fédéral a réduit la charge qu'il prévoyait pour financer l'armée. Mais au lieu de 10 ans, cette hausse durera 12 ans. La Comédie de Genève proposera 35 spectacles dès la rentrée de la saison, au mois de septembre. Nouvelle saison qui verra aussi 21 créations. Cette programmation est la 3e et dernière de la directrice artistique Séverine Chavrier, licenciée en mai suite à un audit externe sur le climat de travail au sein du théâtre. Parmi les grands noms de la scène de la Comédie de Genève, donc le Britannique Alexander Zeldin ou encore le Libano-Canadien Wadji Mouad et son serment d'Europe avec Juliette Binoche, l'actrice Adèle Haenel présentera, elle, Voir clair avec Monique Wittig. C'est toujours bien ensoleillé et très chaud aujourd'hui, jeudi. Quelques orages possibles localement dans les Alpes et les Préalpes et peut-être aussi en fin de journée sur le Jura vaudois et le bassin lémanique. Il fera jusqu'à 35 degrés en pleine.
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6: Le plaisir de retrouver Bastien Testori derrière les platines. C'est lui qui réalise cette émission en direct jusqu'à 17h. Le plaisir aussi de vous retrouver. Mais vous étiez parti un peu moins loin, Mélanie.
7: Je suis la plus souvent, mais
6: vous
7: quand
6: êtes
7: même.
6: Vous êtes la plus souvent, mais c'est toujours un bonheur.
7: Hein.
6: Ben non, attendez. Il y a rien de pire que l'habitude dans un, j'allais dire dans un couple, dans un duo. J'étais en train de reposer ce magnifique opuscule. Il nous en a mené 3, notre invité du jour. Ça s'appelle Sillage. Je vous en passe un, Mélanie.
7: Merci, c'est beau.
6: Des carnets de voyage, à la fois dessiné et raconté. Le dessin, car comme il le dit depuis toujours, comme un frère, un ami, un emmerdeur, un sauveur, une île, un pays, le dessin comme un pied de nez à la mort. C'est notre invité qui le dit, lui qui dessine depuis toujours, depuis qu'il est sorti du ventre de sa mère avec le fusain, le pastel sec, la mine de plomb. Le résultat est parfois mélancolique, comme cette scène, je l'ai encore regardée sur son site ce matin, cette scène où on voit une piscine en clair-obscur, posée en lisière de forêt, remplie de feuilles mortes, avec un vieux téléphone posé sur le plongeoir. Peut-être joyeux aussi, voire humoristique, il s'impose pas de style particulier parce que le dessin c'est la vie et que la vie n'est pas figée. Bonjour Ambroise Héritier.
8: Bonjour.
6: Merci beaucoup d'être avec nous. Dessinateur, peintre, voyageur, artiste, vous faites tout ça, vous photographiez aussi, on en parlera. Est-ce que vous savez, pour autant que vous soyez en train de chercher quelque chose à travers ça, ce que vous êtes en train de chercher? Est-ce qu'il y a une intention derrière ou c'est juste parce qu'il faut le faire?
7: Vous dites quand je pars en voyage
6: Quand vous dessinez, quand vous peignez, quand vous photographiez.
7: Quand je pars en voyage, il y a peut-être je ne sais pas ce que je vais chercher en fait. Je vais chercher une histoire. Je me laisse aller. Il n'y a pas de scénario préécrit, on va dire comme ça. Je me laisse absorber par ce qui se passe. Je me pose toujours la question, mais est-ce que je vais trouver quelque chose? Bien sûr, on va à chaque fois trouver quelque chose. Mais il y a cette petite tension où on se dit qu'il faut ramener quelque chose dans ces mallettes. Quand je suis sur place, dans une navigation, je prends des notes.
6: Des notes écrites, des notes dessinées?
7: Les deux. Mais puisque je ne sais pas ce que je vais chercher, je ne sais pas encore ce que je vais faire. Souvent, la réalisation picturale se fait, dans mon cas, au retour. Quoi. Et j'aime bien aussi avoir une distance par rapport au voyage. J'aime bien laisser digérer ce que j'ai vécu.
8: Ça veut dire que vous prenez des photos en cours de route?
7: Je prends des photos, je fais des croquis, je prends beaucoup de notes. J'ai un carnet de bord où je note tout. Ce qui se passe, et puis après je replonge, je retourne dans mon carnet de notes. Et il y a souvent des réflexions qui viennent au quotidien de par les aventures qui se passent, que je développerai plus tard à la rentrée.
6: Il faut laisser en quelque sorte infuser le voyage.
7: Exactement, quoi. Je pense qu'il y a le temps de l'absorption, le temps où on capte les choses. Et puis au niveau temporel aussi, j'aime bien laisser... la chose, on va dire comme ça, mûrir dans son coin, et après les choses, elles viennent à moi, quoi, petit à petit, comme ça. Quoi.
6: J'ai vu que vous aviez donné cette définition-là. Un artiste joue ce rôle, à mes yeux, un peu comme le chaman. On essaie de prendre du recul, on observe, on cherche sans attendre un résultat immédiat, on met en perspective le monde qui nous entoure afin d'apprendre in fine à mieux nous connaître et de permettre aux visiteurs de mieux se connaître lui-même. Ça, c'est pour les expositions. Donc c'est ça votre démarche, Ambroise Héritier.
7: Oui, je pense qu'il y a quelque chose de cette sorte-là. Je sors souvent cette petite histoire de mon chapeau pour un peu, pour moi, un peu montrer qu'est-ce que serait un artiste pour moi. Si je prends l'exemple de certaines populations amérindiennes, enfin en Amérique du Nord, qui vivaient avec le cycle des saisons et qui se déplaçaient dans l'espace comme ça, elles avaient un respect de des cycles et elles avaient incorporé l'idée du rond du cycle dans l'architecture de leur tipi. La même chose lorsqu'elles arrivaient sur un lieu pour la chasse, etc. Lorsqu'elles installaient le campement, elles mettaient tous les tipis en rond, en cercle. Et il restait toujours un tipi à l'extérieur de ce cercle. Et à l'extérieur de ce cercle, dans ce tipi, était le chaman, l'homme médecine. Et il lui était demandé, dans leur tribu, de les avertir au cas où, parfois peut-être, ils pouvaient péter un câble ou tourner... mauvaisement ou je ne sais quoi. Donc je trouvais que c'était très très intéressant d'avoir intrinsèquement dans une société même pensé à voir établi un regard extérieur. Et je me pose la question aujourd'hui si peut-être l'artiste en tant que tel peut-être cet homme chaman, ce docteur voilà quoi.
6: L'artiste sorti du champ mais à proximité du champ.
7: Ouais, il y a ce côté dedans, dehors, quoi. Il y a une chanson qui m'a beaucoup marqué de Atahualpa Yupanqui, qui s'appelle Le Poète, qui parle de ça, en fait, qui dit, toi, le poète, qui es-tu? Il rappelle au poète que s'il veut parler de la forêt, il est obligé aussi d'aller dans la forêt, de rentrer, d'aller rencontrer les bûcherons. Et donc, il y a ce côté être à l'extérieur, puis en même temps, pas oublier de faire fusion, faire corps aussi, quoi.
8: En quoi, sur un bateau, justement, c'est dedans, dehors?
7: Alors, quand j'étais jeune, on m'avait dit qu'il existait de ces êtres un peu bizarres qu'on appelait qui vivaient dans des monastères, des ermites, qui partaient. On me disait, ils partent pour penser aux autres, pour penser aux gens, pour. Et puis ça me paraissait assez farfelu quand j'avais entendu ça enfant. Et après, quand j'étais sur un bateau, en fait, je me suis aperçu que au loin. À l'écart de la Terre, lorsqu'on est tout là-bas, on rentre dans un autre espace-temps Et y a des gens qui viennent en nous comme ça. Il y a des gens qui en pensent, autant des vivants que des morts. Il y a presque, au niveau métaphysique, les morts et les vivants ont la même place quand on est tout là-bas. Et ils rentrent dans le cerveau, je m'aperçois que je soliloque, que je leur parle, et que finalement, je pense énormément à eux, en fait. Et plus que si j'étais peut-être resté sur Terre, la tête dans les guidons, à être happé par notre quotidien.
6: Sauf que la vie érémitique est par essence totalement solitaire, alors que sur un bateau, parfois, souvent, on est confronté à la promiscuité et on doit s'arranger sur 10 mètres carrés. C'est pas tout à fait la même chose.
7: Oui, c'est quelque chose.
6: Faut composer avec l'humain.
7: J'ai choisi un métier de dessinateur. C'est un métier monastique, très solitaire.
6: Oui.
7: Donc, lorsque je suis parti, lorsque je pars en mer, c'est clair que la promiscuité, c'est quelque chose qui m'a fait un peu.
6: Vous faites un peu la grimace.
7: Ouais, j'étais en crainte. Est-ce que j'allais supporter la chose, etc. Et en fait, c'est énormément aussi une aventure humaine, bien sûr, quoi. Et c'est les êtres humains qu'on rencontre qui vont faire le voyage. Et souvent, si on change d'équipage, on change de paysage aussi.
8: Parce qu'il y a des gens qui arrivent en cours de route hein, sur les bateaux que vous avez navigués.
7: Oui, la plupart du temps, c'est des bateaux qui font des expéditions de une année environ. Et sur ces tronçons, eh bien, en général, avec l'association, on en parlera peut-être après. Donc, Macaline.
6: Oui, on va en parler en détail.
7: Il y a des artistes à bord et il y a des jeunes en réinsertion à bord. Il y a des marins, il y a des missions scientifiques. Donc, toute une faune humaine qui change, mais chaque 2-3 mois. Ça dépend.
8: Je peux lire un extrait de.
6: Mais vous êtes là pour ça.
8: Je suis tombée sur
6: bien sûr.
8: Je suis tombée sur une page que vous avez écrite avec. Les dessins sont magnifiques aussi. Mais vous avez écrit ça. Tuer l'ennui à bord, c'est le titre. Parce qu'on s'ennuie aussi quand on est sur un bateau. Et ça dit ça, c'est un poème. Chatouiller l'horizon de son regard, écrire des haïkus, faire les 400 pas sur le pont, jouer à DiCaprio sur la proue du bateau, faire un thermos de café pour l'équipe à la barre, lire des romans d'amour, se glisser dans son sac de couchage pour une sieste, rouvrir pour la millième fois ce livre sur les mammifères marins du Grand Nord posé sur la table de la timonerie, faire de l'ordre, etc. etc. Je me demandais ce que vous lisiez justement en voyageant.
7: Je lis très peu quand je suis en pleine navigation parce que je suis assez aussi en fait j'ai souvent des au départ j'ai toujours mal de mer quasi tout le temps
6: et ça passe pas
7: si ça me dure un jour
6: oui c'est ça c'est le mal de mer normal quoi.
7: Voilà puis après ça passe puis après bien sûr c'est aussi le fait de si je vais lire pendant une nave ou dessiner je vais donc avec son cerveau on se focalise sur quelque chose de petit. Et là, l'oreille interne, de nouveau, elle est un peu déstabilisée. Et puis, il y a des nausées qui
8: vont. Il vaut mieux regarder l'horizon.
6: C'est comme lire en voiture, c'est pas terrible.
7: C'est un peu la même chose. On
6: parlait de la métaphore de la hutte du chaman qui est dehors, mais en même temps dedans. Alors, à propos de la question qu'on pose à tous nos invités, comment allez-vous dans cette drôle d'époque? Vous vous sentez dedans ou dehors du monde?
7: Je participe, je suis pas encore tout nu au sommet du montagne avec ma chèvre, et donc je participe à la marche du monde, quoi. Donc je me sens dedans, et puis en même temps, par rapport à cette marche, je choisis peut-être aussi mon chemin, mes propres directions, de par ce qui se passe, en fait. Et c'est clair que il y a beaucoup de choses tout ce qui nous m'arrive, tout ce qui nous vient de ce monde-là, je pense qu'il y a un choix personnel à faire. Il y a des choses qu'on a envie de prendre, d'autres choses qu'on n'a pas envie de prendre. Donc, ce sera une sorte de tri comme ça, un choix.
6: Mais même en matière artistique, vous ne vous cantonnez pas, on le disait tout à l'heure, à un style particulier. On parle du fusain, de la mine de plomb, la photographie. Vous pouvez faire des dessins pour enfants, des personnages humoristiques, des choses...
8: Plus... Et vous écrivez.
6: Oui, aussi, mais rien qu'en parlant du dessin, vous ne vous cantonnez pas à quelque chose de fermé. Mais comment vous décidez comment ça vient, tel ou tel type d'art?
7: C'est souvent par rapport à ce que j'ai à raconter, en fait. Si on revient sur ces carnets de voyage, au retour, tout d'un coup, j'ai une matière, j'ai une narration qui commence à mûrir comme ça, il y a des histoires qui me viennent, et puis je vais essayer de trouver une technique qui va être au plus proche de ce que je veux raconter, en fait.
6: Et puis aussi, qui est un outil au service de ce que vous avez envie de raconter.
7: Exactement. Et après, bon, dans un caractère plus personnel, je m'ennuie très vite si je fais toujours la même chose. Donc, donc j'aime bien.
8: D'où tu es l'ennui à bord.
7: Oui.
8: C'est ça que vous faites un truc.
7: Donc je cherche souvent plein de pistes picturales différentes, quoi.
8: Ça m'apparaît assez proche de Sandrart, ce que j'ai lu là, ce genre de poésie. Est-ce que vous avez lu Bourlinguer, par exemple?
7: Je l'ai lu, mais il y a très très longtemps, donc voilà, oui. Ouais. Après, l'écriture est venue très tard chez moi. Et puis, parce que j'étais toujours... C'est comme si quelque chose, je m'étais empêché jeune. J'étais pas vraiment un élève très attentif. J'étais très très fort en faute d'orthographe.
6: J'étais rêveur.
7: Et à l'époque, si on faisait des fautes d'orthographe, on était nul en français. Donc, mais en même temps, plus tard, je me suis aperçu que j'étais toujours nul en orthographe. Par contre, j'aimais beaucoup jouer avec les mots. On installe aussi des images, il y a de la narration qui s'installe. Enfin, j'aimais beaucoup raconter aussi avec les mots, quoi.
6: Ah oui, c'est venu de là. Vous avez souhaité entendre un artiste qui lui aussi aime beaucoup jouer avec les mots.
8: D'ailleurs, il écrit très bien aussi.
6: Qui écrit, vous avez parfaitement raison, il écrit aussi de très beaux livres.
8: Très beau livre,
6: c'est Bertrand Belin.

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0: que dire de Bertrand Belin, à part qu'il est un génie des mots et du son aussi. Vous avez souhaité l'entendre, cette chanson en particulier, Ambroise Héritier?
1: Oui, parce que c'était en fait cette idée d'essayer de sortir de soi et d'être quelque chose d'autre, ce qu'on est en fait. Je pense qu'il peut y avoir une démarche artistique dans cette volonté de se transformer, de se rêver autre chose.
0: Alors lui, en fait, c'est un serpent qui se rêve oiseau.
1: Voilà, exactement, quoi.
2: Vous dessinez pas mal d'oiseaux, d'ailleurs.
1: Beaucoup, souvent, très souvent, ouais. Oui. J'aime beaucoup les oiseaux.
0: Vous rêveriez d'en être un?
1: Ah, voler, ce serait assez fantastique, oui. Ouais. Mes chats, j'ai deux chats, ils me ramènent malheureusement souvent des oiseaux à la maison comme cadeau. Et donc, à chaque fois, je suis assez triste de voir débarquer ces cadeaux.
0: Vous les grondez?
1: J'ai décidé, non, parce que c'est des félins, c'est leur nature. C'est à moi de faire attention au travail, enfin bref.
0: Faut leur mettre une petite clochette.
1: Je sais, ouais. Et j'ai décidé pour conjurer ce sort d'à chaque fois faire une gravure de chaque oiseau qui m'est rapporté.
0: Comme une manière de rendre hommage à ces animaux tués par d'autres animaux.
1: Exactement, leur donner peut-être une autre vie, quoi, sous une autre forme, en fait. Voilà. Comme ça, moi, à chaque fois, je suis pas aussi triste que...
2: Mais vous les dessinez morts ou vivants?
1: Alors, ils sont morts, bien sûr, quand ils sont rapportés, ils sont morts. Donc,
0: Vous désignez la dépouille que vos chats vous ramènent.
1: Exactement, voilà. Je fais les gravures, en fait. La gravure.
0: Ouais. On va écouter dans un instant votre portrait, Ambroise Héritier. Gageons qu'il y aura pas mal de choses, vous qui êtes un grand voyageur. C'est l'émission Drôle d'époque avec Ambroise Héritier, artiste, dessinateur, voyageur et plein d'autres choses encore dont vous nous brossez le portrait, Mélanie, avec la collaboration experte de Bastien derrière la vitre.
3: Ambroise sort de son atelier. Il a senti que la lumière extérieure avait changé. Le crépuscule est là. Il le contemple du pas de sa porte, toujours ému par ce paysage familier. La vigne a pris un ton doré, unique dans ce coin de pays. Il saisit son Leica pour prendre un cliché, histoire d'enregistrer cette couleur pour l'utiliser dans un prochain dessin. Il sort dans le soir d'automne, resserre sa veste autour de lui. Il fait déjà cru lorsque le soleil se couche. Ambroise jette un œil aux montagnes qui le surplombent. Certaines sont déjà saupoudrées de neige. L'hiver est à la porte de son cher village. Clic, une autre photo dans l'objectif de son Leica. Il décide de faire un tour dans les rues qu'il connaît par cœur et en passant devant la maison de la culture, il lève les yeux vers le blason de sa commune, fond rouge et épais or et argent.
4: Madame Marie Héritier, les armes de la commune de Savièse sont... De gueule, au glaive d'argent, à poignée d'or, la pointe en bas. Vrai ou faux?
5: Faux.
4: C'est faux, vous avez raison, la pointe en haut, bien entendu.
5: En haut, les pointes.
4: Les pointes sont toujours en haut.
5: Les pointes qui sont en bas, ils valent rien.
4: Les pointes, évidemment.
0: Il nous avait menti.

0: trait de cette communauté qu'il observe avec passion, comme un chaman dans un village sibérien. Ce soir, il a une commande à terminer. La fête de la nature lui a demandé une affiche et il travaille dessus depuis plusieurs jours. De retour dans la chaleur de son domicile alors que la nuit est tombée et qu'un renard crie un peu plus haut, Ambroise enlève sa veste sans s'arrêter. Le dessin l'appelle, il pose son Leica sur le meuble de l'entrée et s'assied à sa table de dessin sans prêter attention au radiateur qui siffle dans la cuisine. Par la fenêtre, il aperçoit un bout de montagne enneigée et ce blanc lui rappelle une expédition en bateau dans le Grand Nord avec une artiste qui, comme lui, aime les dessins bourrés de détails.
1: Ce qui est intéressant, c'est qu'on a des âges différents, des expériences différentes, on vient de, justement, de parcours différents, donc chacun met ça un peu en donne, en fait, son expérience aux autres, il n'y a pas de calcul. L'idée, c'est de faire un objet central qui nous réunisse toutes, et puis ça a pris la forme de ce grand rouleau, en fait, ce grand rouleau devant lequel nous sommes assis.
0: Ambroise a la main suspendue au-dessus de son dessin. Il se dit qu'il appellera Katharina demain pour discuter du prochain voyage pour la revue Sillage. Il ignore encore que dans quelques mois, sa chère Katharina quittera ce monde et que cette virée dans les fjords était son dernier voyage. Pour le moment, dans l'atelier d'Ambroise, la concentration est à son comble. Il remplit sa feuille de 1000 détails. On peut même deviner un bateau et sur la coque, le nom du vaisseau qui le faisait rêver enfant. Calypso. Pendant un instant, on pourrait presque croire qu'Ambroise porte le même bonnet rouge que Cousteau, l'idole de ses jeunes années. Dans un coin, sur un mur, on peut lire trois mots en mode graffiti. J'aime Anouk. Ambroise regarde ce souvenir d'adolescence avec nostalgie. Il se souvient du vrai graffiti qu'il avait réalisé en cachette et en toute illégalité à l'époque. Son dessin est foisonnant et juste à côté, sur la table, un livre aux images similaires est posé. Sur la couverture, on peut lire le nom de l'auteur, Martin Handford, et au-dessus de dizaines de petits bonshommes aux pulls rayés et aux bonnets rouges comme celui de Cousteau, le titre. Où est Charlie ? Ambroise est fatigué. Il a les yeux qui piquent. Il relève la tête et pose son crayon. Il se frotte le visage des deux mains et regarde les gravures qu'il a réalisées à Paris, accrochées sur le mur d'en face. Il a une pensée émue pour le joyeux bordel qui régnait chez Bo Halberg, cet homme timide et réservé qui lui a appris cette technique si particulière. Il soupire en pensant aux voyages effectués, à ce village de Granois où il habite et où tant d'habitants portent le même patronyme que lui, à cette commune de Savièse qu'il aime tant quitter parfois. Soudain, son regard se pose sur une vieille affiche posée au mur. Il ne sait pas si elle est vraiment là ou s'il s'est soudain téléporté dans la chambre de son enfance.
2: D'où est-ce que vous venez ?
3: L.A.
2: L.A.
3: Los Angeles.
2: Los Angeles ? Vraiment ? Quand j'étais jeune homme, je voulais aller en Californie. Mais... Enfin, vous savez ce que c'est.
0: Sur la table de travail, Ambroise a posé sa tête sur ses bras. Il s'est endormi dans la lumière de sa lampe de bureau qui fait comme une auréole autour de ses cheveux. Dans ses rêves, pourtant, il n'y a pas d'ange, mais deux jeunes gens nommés Wyatt et Billy qui viennent de vendre un tas de drogues et qui chevauchent leur moto de Los Angeles à la Nouvelle-Orléans.
4: On a reconnu bien sûr Easy Rider, Dennis Hopper, Peter Fonda et ses motos avec des guidons de 3 mètres de long.
0: Sacrée super moto américaine.
4: Et la bande-son de Steppenwolf. Merci beaucoup Mélanie.
5: Merci Bastien,
4: bien sûr. Vous aviez le poster du film Easy Rider dans votre chambre d'ado, Ambroise Héritier.
5: Oui, c'est ça. Oui.
0: Déjà le voyage ?
5: La route, peut-être la liberté. L'ailleurs, quoi. Ouais, déjà le voyage.
4: Vous avez fait de la moto ?
5: J'avais fait un peu de 125 que j'ai vendu pour aller aux États-Unis justement.
4: Ouais. Là, quoi. Ouais. Ouais, c'est pas tout à fait les motos qu'on voit dans
5: non,
4: Easy Rider.
5: Non, c'est pas tout à fait les mêmes.
0: Mais vous êtes allé ensuite dans la Californie de Wyatt et Billy ?
5: Ouais. Exactement, oui. Ouais. Quand j'étais au collège, je dessinais tout le temps des routes, en fait. La route était un de mes leitmotifs dessinés, en fait, comme ça. J'en dessinais partout.
0: Vous avez pu analyser pourquoi ?
5: Je ne suis pas encore couché ce genre de
0: mais c'est ici. Pardon, je fais parfois un peu de psychanalyse.
4: C'est la psychanalyste Mélanie Croubalian qui fait ça à ses heures perdues.
0: Mes lunettes, il faut acheter un divan.
4: Oui, c'est vrai qu'il faudrait qu'on achète un divan. On a un piano, mais il faudrait qu'on achète un divan pour le mettre à côté.

0: du piano. Ouais, mais vous dessinez depuis que vous êtes sorti du ventre de votre mère, je vous cite parce que vous avez dit ça dans une interview. C'est évidemment une boutade et ça n'en est pas une.
1: Mais en fait, tout le monde dessine. Je pense qu'on... Tout être, d'ailleurs, dessine, communique en dessinant avant même de parler. Sauf qu'il y a certaines personnes qui arrêtent, puis il y a d'autres qui continuent. Puis moi, j'ai continué parce que c'était un moyen pour moi de peut-être m'enfuir, ouvrir des fenêtres.
0: Fuir quoi? Là, je fais le psy aussi. Fuir quoi, vous savez?
1: Là, je suis couché, c'est bon. Je
0: vous parle. Vous êtes couché, vous pouvez vous confier.
2: Je parlais dans le portrait de ce village de Granois où tout le monde porte... Il y a beaucoup de gens qui s'appellent héritiers, d'ailleurs, hein, dans cette émission qui date de 73.
1: Okay.
2: C'était Marie héritier qu'on entendait, mais il y avait un Edmond héritier, il y avait plein d'héritiers.
0: C'était fuir ça?
1: C'était fuir peut-être ce côté un peu très encadré qu'on trouve en Suisse, et pas spécifiquement en Valais ou ailleurs, quoi. Ou bien le côté scolaire aussi, hein. Quand on est en enfance, il y a quand même beaucoup de cadres qui s'installent autour de nous. Et puis c'était pour simplement partir, rêver, quoi. Ouais. Enfin, après, avec le dessin, on s'approprie, on se crée son monde, on est le dieu de sa propre imagination. Et ça peut être assez magique, en fait.
0: Vous dessinez beaucoup, mais vous consommiez aussi, comme lecteur, beaucoup de dessins. Vous nous avez parlé de votre rapport aux images dessinées, aux bandes dessinées, aux images oniriques. Vous lisiez quoi à l'époque?
1: J'étais très BD, enfant, quoi.
0: Très BD. Donc,
1: très BD, un livre pour enfants, comme ça. Il y avait... tout de suite une sorte de fascination qui s'est passée pour ces images oniriques, ces images dans ces cases qu'on lit avant de s'endormir. On est calfeutré dans notre lit, on est molletonné, donc dans un espace assez sécure, et à l'intérieur de ces cases, il se passe des choses. C'est là que souvent se passe l'aventure, et il y a donc pendant la nuit, on emmagasine ces images, on les porte avec soi dans nos rêves, et il y a un sorte de mélange qui se fait entre les images intérieures et les images extérieures. Et puis je pense que le dessin est arrivé là pour s'occuper de ça, de ces images là.
2: Elle ressemblait à quoi, la vue de votre chambre d'enfant par la fenêtre? Vous
1: un cimetière. J'avais le cimetière du village, pas loin, quoi.
0: C'est paisible?
1: Tranquille. Il y avait aussi un vieux cerisier qui penchait, qui était très bon. On allait jouer dessus et on allait s'accrocher aux branches, on allait grimper dans ce cerisier. Ils l'ont coupé un jour et j'ai toujours été très triste. On a coupé les arbres, un peu comme Idéfix.
0: Oui, vous avez tout de suite vu aussi... On a regardé les arbres à côté du studio, à l'intérieur du bâtiment, ensemble. Vous êtes évidemment très attentif à ça. Moi, j'aimerais savoir qui est cet Anouk. À l'adolescence, réalisation du graffiti. J'aime Anouk. Alors, c'est pas comme la nôtre. Il n'y a pas de CK. C'est Anouk avec un K. Et elle a vraiment existé?
1: Oui, elle a vraiment existé. Donc j'étais, c'est une vieille histoire. J'étais donc au collège, la dernière année du collège, et j'avais envie de lui déclarer ma flamme. On était déjà ensemble, j'ai envie de le dire à tout le monde que je l'aimais. Alors il fallait que je trouve un lieu. Je voulais un lieu assez grand dans le Valais central.
2: Donc en Valais, collège, c'est quoi? C'est 15 ans, 16 ans?
1: C'est
2: quelque chose comme ça?
1: Je vois à peu près, quoi. Ouais. Je devais avoir 17 à peu près, je pense.
0: Gymnase dans le canton de Vaud.
2: Et c'est voilà. Ça.
0: Oui, c'est ça.
1: Et j'avais trouvé à côté de l'autoroute, je me suis dit l'autoroute, c'était un bon lieu pour observer ce graffiti. Je vais aller faire un graffiti. En fait, je voulais faire un graffiti en lui disant que je l'aimais. Et j'ai trouvé au bord de l'autoroute un immense complexe avec des toits en béton. qui est toujours, c'était les toits du Tennis Club de Sion. Et la nuit, avec un copain acolyte, nous avons décidé d'aller faire un graffiti d'à peu près 35 mètres de long sur 15 mètres de large.
0: 35 mètres de long?
1: Ouais, c'était très très très grand, quoi.
0: Oh mon Dieu.
1: Et
2: ça vous a pris toute la nuit?
1: Ça nous a pris pas mal de temps. Et le graffiti fait, comme de vrais pieds nickelés, on s'est fait... je ne vais pas rentrer dans les détails.
0: Si, vous histoire. Pouvez, l'histoire paraît assez intéressante.
1: On s'est fait... On voulait juste voir, après la réalisation du graffiti, qu'est-ce que ça donnait depuis l'autoroute la nuit. Donc on est reparti sur Martigny pour revenir sur Sion, pour voir notre œuvre. Et la zone était truffée de police, parce qu'il y a eu un accident entre deux sur l'autoroute. Et puis nous, on s'est dit... On y va quand même, quoi. Et on était en voiture. Et après, il y a eu un contrôle. Et on était transpirants avec plein de bonbonnes vides dans le coffre. de la buée sur les vitres.
0: Vous êtes fait sacrément gauler, quoi.
1: Exactement. Donc,
2: et où est le graffiti maintenant?
1: Pardon?
2: Le graffiti, il est plus là?
1: Alors après, l'histoire continue en fait. C'était que dès qu'on a été pris, donc après on a été averti, on pensait qu'on allait pouvoir, nous jeunes, prendre des pots de peinture et puis couvrir notre entre guillemets méfait. Et donc c'était pas du tout possible. En fait, c'était une multinationale qui était sur Zurich qui possédait les lieux, et c'est un revêtement spécial qui venait de France. En fait, et ça allait nous coûter au bas mot 15 à 20 000 francs. Et nous étudiants, c'était l'hiver et il fallait trouver la somme pour le printemps. Donc
0: vous avez dû payer.
1: On a payé, oui.
0: Mais
1: sauf qu'on était là, on voulait pas que nous. À l'époque, on était jeunes, on voulait pas que nos parents sachent la chose. Comment on va payer cette histoire? Et donc on va faire peut-être nettoyer des voitures, 100 francs la voiture. On savait que de ce biais-là, ça ne va pas le faire. Et après, puisque je dessinais, on va faire des dessins, quoi. On va les vendre, on va faire des dessins pour des bars, on va faire des dessins droite à gauche. Et avec cet ami, finalement, on a réussi très très rapidement à avoir la somme, en fait.
0: C'est fou, parce que...
1: Et c'est là que je me suis aperçu que finalement, parce qu'on a toujours dit, il faut que tu fasses un vrai métier un jour, Ambroise. Et là, je m'étais quand même aperçu qu'avec le dessin, on pouvait peut-être gagner sa vie.
2: Un mal pour un bien, finalement. Mais Anouk a vu le
1: graffiti. Mais un mal, moi, je pense que c'était un bien pour un bien. Hein. Je pense que le tennis club, le toit des tennis clubs de la ville de Sion actuelle est tout gris. Et...
0: Il faudrait remettre un graffiti.
1: Moi, je pense qu'il y a quelqu'un, s'il y a un jeune aujourd'hui qui aime quelqu'un...
2: Mais est-ce qu'elle l'a vu?
1: C'est un espace à aller...
0: Je repose la question à Mélanie, mais parce que c'est vrai qu'on a la même. Mais est-ce qu'elle en a pensé quoi, là, Anouk, en question?
1: Je pense qu'elle était, touchée, ce qui n'a pas empêché.
0: Elle n'a pas contribué à payer une partie de la somme,
1: non? Non, pas du tout.
2: Elle a eu le temps de le voir, puis après.
1: Elle a eu le temps de le voir, et puis ça, après, ils ont pris plusieurs temps avant de le recouvrir. Donc, tout le canton a bien sûr eu la chance d'admirer une des plus grandes œuvres que j'ai faites de ma vie, en fait.
0: Parce que j'allais dire, maintenant, on pourrait vous en commander des graffitis, en vous payant officiellement.
1: Maintenant, ça a juste changé. Maintenant, on me paye pour en faire. Bah oui. Que j'ai dû payer pour le faire, celui-là.
0: Cette histoire est absolument magnifique.
2: Ça c'est Easy Rider.
0: C'est, oui, absolument. À propos d'Easy Rider, voici un autre artiste, un chanteur californien qui nous amènera à parler de votre partie californienne. Vous avez vécu quelques moments là-bas, mais c'était pas forcément pour dessiner.

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1: Cette voix unique est celle de Tom Waits. Green Grass, vous avez souhaité écouter ce titre de cet artiste-là en bras héritier. Tom Waits, né à Pomona, en Californie, en 1949. On peut parler de la Californie où vous avez séjourné. On peut parler de Tom Waits aussi. Vous l'écoutez, il continue de vous inspirer?
2: C'est exactement ça, c'est inspiration. Je me rappelle que lorsque Real Gone, un de ses albums, est sorti, j'ai entendu à la radio que cet album était sorti, j'étais dans mon atelier, j'avais plus du tout aucune inspiration, j'arrivais plus à créer, je tournais en rond, et j'ai couru chez le premier disquaire pour acheter cet album, et en l'écoutant, j'ai juste eu envie de dessiner, d'y aller, et de créer, donc la musique peut être très, très inspirante, oui.
3: Vous m'avez dit hors micro, d'ailleurs, en écoutant cette chanson, sa voix est comme du charbon.
2: Oui, je trouve qu'il y a un côté granuleux.
1: C'est du fusain.
2: C'est du fusain. Je vois le papier assez épais comme ça.
1: C'est une voix de fusain.
2: On peut dire ça, ouais.
1: On l'a pas dit, mais juste avant la Californie, vous êtes allé étudier aux Beaux-Arts à Bruxelles, où vous obtenez un diplôme en art plastique. Et ensuite, j'ai vu ça. Vous êtes parti en Californie, mais pour pénétrer le monde de la vigne.
2: Bah, en fait, comme toute personne qui va faire les Beaux-Arts, après, on va tous faire l'école d'agriculture.
1: Ah, j'ignorais.
3: Comme c'était... tout bon valaisan.
1: Mais moi, je pensais plutôt à la filière valaisanne. Mais j'ignorais que c'était une filière automatique, beaux-arts et viticulture.
2: C'est-à-dire que j'avais passé 3 ans en Belgique, donc à l'Institut Saint-Luc.
1: C'est pas beaucoup de vignes en Belgique, a priori.
2: À faire de la bande dessinée et de l'illustration. J'ai eu 3 ans de ville. C'était assez grisant, d'ailleurs, d'arriver dans une ville, de absolument rien connaître, ni personne, et de commencer à zéro. C'est comme si on allait... On renaissait, en fait. Donc, j'ai fait 3 ans là, et j'avais, à un certain moment donné, marre peut-être du bitume, du pavé, de théories artistiques. Et je sentais en moi peut-être le besoin j'avais besoin de terre, en fait, je crois. Et puis, en famille, on avait quelques vignes. Je me suis dit, je vais peut-être aller faire du vin. Je pensais aussi à peut-être des scènes fatigues. Je sentais que le dessin, ça allait être quelque chose qui était très monastique aussi, où son corps est quasi en hibernation. Et qui est recroquevillé comme ça sur une planche à 3, où il peut se passer un monde incroyable, quoi, un univers ouvert et très très riche, mais son corps il est laissé presque en retrait comme ça. Je me disais peut-être je savais pas encore ce que je voulais faire de ma vie, si je voulais mélanger le dessin avec l'argent, gagner de l'argent avec ça. Et puis je me suis dit peut-être un métier physique avec une saine fatigue.
1: Et pourquoi en Californie?
2: J'y arrive. Donc je me suis dit, je pouvais faire un CFC pour si on faisait un CFC, on pouvait rentrer après à Changin en tant que tel.
1: Ça, c'est l'école fédérale, hein.
2: Voilà, je voulais étudier le vin et tout, et puis je me suis dit, je vais faire un CFC en viticulture. J'ai passé par l'école de Châteauneuf à Sion. Il fallait faire un stage que j'ai fait une partie donc dans une cave en Valais chez Maurice Tuffray, et ensuite je suis parti en Californie parce que j'aime bien aussi. Y aller tout là-bas.
1: C'est le côté Easy Rider, ça?
2: Peut-être, oui, exactement. J'étais déjà précédemment allé en Californie, en San Francisco pendant 7 mois. Peut-être la côte californienne me manquait. Et j'ai été là-bas pour bosser dans une cave, et j'ai pas fait aussi long que je voulais parce que j'ai eu un accident, quoi.
1: En l'an 2000, vous nous avez indiqué ça, accident en Californie en l'an 2000, vous aviez 28 ans.
2: Quelque chose comme ça, là, à la radio, oui, peut-être, c'était ça. Ouais.
1: Si vous êtes né en 72, vous aviez 28 ans. Ouais. C'est juste, hein?
3: C'est tout à fait juste.
2: Bah oui, enfin, j'étais là-bas et j'étais dans une cave, et puis on attendait des vendanges, etc. Des ouvriers mexicains jouaient au foot devant un immense hangar. En fait, là-bas, tout était immense, quoi. On se baladait avec des petites bagnoles de taxi,
3: de golf.
2: De golf pour circuler entre les cuves qui étaient de réels monstres. Et, un des ouvriers mexicains envoie un ballon sur cet immense hangar, quoi. Et moi, tout petit, à Savièse, on en revient à Savièse, j'ai jamais joué au foot de ma vie. Par contre, j'étais celui qui dessinait. Je me suis fait connaître comme ça parmi mes camarades, et celui qui grimpait partout. Et on me demandait toujours d'aller dans un arbre, au sommet d'un toit, aller chercher le ballon, et de moi, par réflexe, 28, donc à mes 28 ans, là, je suis remonté sur ce toit, en
1: montant
2: par un chéneau, et j'arrive au sommet, au bord, et je veux me rattraper mes mains sur le bord du toit, et en fait, le chéneau était rattaché à rien du tout. Donc là, il y avait 5 mètres de hauteur, du goudron, et après, c'est une petite scène à la Charlie Chaplin. Et
1: oui.
2: Comme un chat, je me retourne, j'essaie de protéger ma tête, je me casse les deux poignets. Quoi.
1: Oui, sauf que Chaplin, c'est du cinéma, pas vous.
2: Voilà.
1: C'est dommage de se casser les poignets pour un dessinateur.
2: Mais après, donc je me suis aussi, après, c'était pour moi une sorte de un choc qui m'a fait aussi me dire que j'allais... Quand j'étais dans ces vignes, j'avais plus envie de dessiner les cèpes que les élever. Et puis au retour de Californie, j'ai décidé de me dire, mais je vais essayer de faire mon argent avec le dessin. En fait, ce sera ma vie.
1: Et de retourner en Suisse.
2: Voilà. Ouais.
3: C'est marrant parce que c'est toujours des choses qui viennent de l'extérieur, qui viennent vous diriger, vous rediriger vers le dessin. Il y a eu ces policiers qui sont là pour un accident quand vous faites votre graffiti.
2: Mmh.
3: Et puis là, il y a cet accident qui n'est pas du tout de votre fait.
2: Peut-être, et en fait, c'était aussi je ne sais pas vraiment. Donc, en fait, quand j'étais enfant, c'est pas un métier qui existait, dessinateur. Et puis, on m'a toujours dit, il y a des vrais métiers. Et puis, même plus tard, il y a toujours cette phrase qui est sortie. Je pense qu'il sort aussi pour pas mal d'autres artistes. Mais en fait, à part ça, mais tu fais quoi dans la vie?
1: On vous la pose encore, cette question?
2: Ça m'arrive encore.
1: Ouais.
2: Ça, c'est, mais, donc, quand on est jeune, on peut peut-être croire à ce genre de choses. Qu'est-ce que c'est possible de vivre du dessin, etc., quoi. Et puis, là, c'est peut-être venu de l'extérieur, en effet, quoi. Après, je pense que j'avais besoin de aussi, puisque j'ai dessiné tout le temps dans ma vie, j'ai eu besoin de sortir du dessin à un moment, comme il faut sortir de la Suisse pour savoir qu'est-ce que c'est la Suisse, ou sortir de soi pour se connaître un peu. Donc il y avait un peu peut-être cette même démarche avec le dessin.
3: Pourquoi il y a cette idée en Suisse aussi que gagner beaucoup d'argent en faisant de l'art, c'est pas bien?
2: Si je gagne, je sais pas.
1: Est-ce qu'il y a des gens qui gagnent beaucoup d'argent en faisant de l'art en Suisse?
3: Bah justement, mais peut-être qu'il y a un lien quand même.
2: Mais je pense qu'il y a des, de toute façon là, c'est une chose un peu particulière, la chose artistique et son lien avec l'argent en fait. Parce que je dis toujours une même image dans une case de BD, elle vaut peut-être même pas 20 francs. On la met dans une galerie
1: sédoise,
2: elle vaut tant, mais dans une galerie à Zurich, elle vaut tant, mais une galerie new-yorkaise, elle vaut autre chose. Et puis, on peut faire déplacer cette même image, cette même quantité de choses artistiques dans des strates différentes, et elle aura un prix différent.
3: Donc, il y en a qui font ça avec des urinoirs.
2: Par exemple.
1: Oui, je pensais à Warhol aussi, qui a résumé ça il y a 50 ans.
2: Voilà.
1: Mais alors, vous en êtes où de la question du rapport entre l'argent et l'art et de ce marché-là? Est-ce que vous faites partie de ce marché, Ambroise Héritier?
2: Alors, je vide mon art, quoi, oui. Je vide mon dessin, quoi.
1: C'est dur de fixer un prix quand on est artiste. Qui fixe le prix?
2: Bon, c'est soi-même, ou c'est soi-même, en fait, ouais.
1: Ouais. Vous vous dites ça vaut.
2: Je ne sais pas si je suis à part contre un grand businessman de moi-même, quoi, mais un grand économiste, mais je vis de bien.
3: Il y a des artistes qui ont des agents. Quoi.
1: Mais comment vous fixez un prix par rapport à une œuvre, par rapport à un travail? C'est une simple tabelle. C'est ce que ça vous a pris comme temps, comme énergie, comme sueur, comme plongée. Comment c'est des choses qui sont pas écrites, ça?
2: Non, il y a un peu de tout ça. Après, je pense que il y a un peu de tout ça. Ouais. Après, au début, moi, je partais presque comme l'ouvrier, quoi. Je regardais les heures, je regardais la quantité de temps passé, les implications, etc. Puis après, bon, il y a un savoir-faire, il y a une signature, une réputation, etc., etc., quoi.
1: Vous partez à Venise et à Rome aussi?
2: Oui, je suis parti en 2008, j'avais donné des cours dans une école d'art en Valais, à l'époque, et après...
1: C'est à Saxon, hein.
2: Voilà. Après, je suis parti avec mon ami 6 mois à Venise en hiver, et après 6 mois à Rome, à l'Institut Maraini.
1: Qu'y avez-vous appris?
2: Waouh, là... Bah, je pense que j'ai été complètement... J'ai quand même été drogué par l'Italie, je veux dire.
1: Par l'Italie?
2: Oui,
1: parce que ça n'a rien à voir avec la Californie, là.
2: Non, mais la lumière romaine, l'énergie qu'il y avait, les rencontres... c'était très éclatant, quoi. J'ai eu de la peine à réterrir au retour, quoi, on va dire.
1: Plus que la Californie encore.
2: C'est différent.
1: Ouais. Drogué par l'Italie, j'aime bien cette expression. Mm-hmm. Mais c'est quoi?
3: Oh,
1: c'est...
3: La Villa Marini, enfin, sont les instituts suisses, en fait, qui accueillent les artistes, c'est
2: oui,
3: pas rien.
2: C'était un voyage aussi dans les, parmi, après, il y avait la Villa Médicis qui était pas loin, et on allait dans tous ces instituts. C'était un monde dans un monde, en fait, quoi.
1: Et là, vous revenez en Valais, vous vivez, où vous travaillez. On se replonge aussi dans le début des années 2010-2012, vous créez Myrti. Ça, c'est une BD pour enfants.
2: Oui, j'ai bossé parce que j'ai bossé passablement de temps avec la revue La Salamandre.
1: Oui.
2: D'abord, j'avais Myrti, qui était donc j'avais une moitié de page à 5 à l'époque. Après, tout ça s'est agrandi, j'avais une page entière. Après, il y avait un concours qui avait été fait pour changer le dessinateur qui faisait des 4 planches de BD ou plusieurs planches de BD dans la Salamandre. Puis moi, je me suis dit, je suis déjà dedans, mais est-ce que je peux participer aussi au concours puisque je avec un autre dessin et ça, on m'a dit oui. Puis j'ai gagné le concours. Donc après, j'avais plusieurs pages dans La Salamandre pendant plusieurs années.
1: Myrti, c'est un personnage de BD, écolo, mais sans être moralisatrice, j'y arriverai, ou culpabiliser personne, à commencer par les enfants et les ados qui lisent, c'est plus fin. Mais c'est aussi le message que vous voulez faire passer.
2: Oui, donc s'il y a un message à faire passer, un message vert, c'est vrai que je ne sais pas si la culpabilité aiderait, bien au contraire, je ne pense pas, donc c'était un peu apporter l'humour aux gestes que tout un chacun on peut faire au quotidien pour aider un peu la planète, quoi.
1: Comment on s'adresse aux enfants? C'est un public extrêmement particulier, peut-être plus exigeant sans le savoir. Faire de la BD et du dessin pour les enfants, c'est autre chose, non?
2: Moi, je pense que c'est peut-être... je sais pas qu'un artiste, il a pas perdu l'enfant qui est en lui. Mmh. Et peut-être ça aller discuter avec cet enfant qui est en nous, quoi.
3: Comment ça se passe quand on est écolo, enfin ami de la nature, que vous
1: pas
3: avez
1: la même
3: l'air
1: chose,
3: d'aimer,
1: hein. Ouais.
3: Et grand voyageur. Comment vous faites, vous, Ambroise Héritier?
2: Ça serait quoi la question, en fait?
3: On imagine que pour aller en Californie, vous avez pris l'avion.
2: Ah oui. Oui, alors par exemple, la première fois que j'étais invité à aller... Donc travailler avec la Fondation Pacifique qui m'a invité à aller à l'autre côté de la planète. Donc là on est donc dans les îles polynésiennes. La Fondation offrait en fait le voyage, offrait le séjour contre un carnet de voyage en fait. Et c'était sur 3 semaines. Et donc là je me suis dit je vais pas aller à l'autre côté de la planète pour 3 semaines. Donc moi-même j'ai payé pour rester 2 mois. Donc
1: oui c'est ça, si vous voyagez au long cours.
2: Ouais. Si je prends un trajet aussi long, je voudrais jamais le faire de manière courte en fait.
1: Oui c'est ça, c'est-à-dire que ce qui fiche en l'air...
3: C'est le week-end à Barcelone.
1: C'est le week-end à Barcelone, c'est l'aller-retour, c'est les séjours très très très courts, mais même dans les Alpes hein, d'ailleurs. Ça vous gardez de le faire, Ambroise Héritier?
2: Je prends en Europe la plupart du temps que le train en fait.
1: Oui.
2: J'adore les trains en plus.
1: Et vous dessinez?
2: J'ai énormément dessiné de tout. Je suis fasciné par les paysages qui défilent dans les trains. Et j'ai même fait quelques expos sur ces paysages qui défilent. Et je trouve que c'est un endroit, le train, qui me permet de trouver des idées, d'écrire. Et quand je suis chez moi, souvent dans l'atelier, je vais aller peut-être du côté de la procrastination. Et dans un wagon, il y a tout qui se passe. C'est un endroit magnifique pour travailler.
1: C'est marrant que vous disiez ça, Ambroise Héritier, parce que quand je vois vos fusains, notamment, vous me faites penser à un autre grand artiste, c'est Martial Leiter.
2: Qui a fait un très très beau livre sur...
1: Qui a fait un très très beau livre. Et on l'avait reçu dans cette émission sur les vitres des trains et ce qu'il voit défiler à travers la vitre.
3: Sauf erreur, qui est exposé en ce moment, je sais pas.
1: Absolument, j'ai pas pu y aller encore.
2: Magnifique travaux.
1: Vous connaissez oui, évidemment Martial Leiter. Hein. Ouais. Et vos travaux sont assez connexes. Vous êtes d'accord avec cette remarque?
2: Je pense qu'il y a quelques dessins qui pourraient s'apparenter, oui.
1: Ouais. Voici Elena Copsi à 15h54 dans cette drôle d'époque qu'on passe avec Ambroise Héritier.

0: sinon rien. Elena Copsi, il nous reste 2-3 minutes dans cette drôle d'époque. C'est la première heure qu'on passe avec Ambroise Héritier.
1: Une heure et 2-3 minutes.
0: Une heure. Bah, vous voyez que c'est pas mal en calcul aussi. Vous.
1: J'ai eu 6 en maths. Vous avez eu 6 en maths.
0: C'est plus que moi. Bravo.
1: Sur
0: 6. Sur 6, oui, bien évidemment. Artiste, dessinateur et voyageur. Sur quoi travaillez-vous en ce moment, Ambroise Héritier?
2: Là, actuellement, je suis en train de travailler sur... Il y a une nouvelle exposition qui va s'ouvrir à l'Espace des Inventions, ici à Lausanne.
0: Ah oui, c'est à Lausanne, c'est à la Vallée de la Jeunesse, très joli endroit.
1: On avait reçu Emmanuel Giacometti, absolument, d'ailleurs, qui dirige ce musée, cet espace.
2: Oui. Voilà, j'ai un travail pour eux, quoi, que je dois terminer pour tout bientôt.
1: Sur fait. Quel thème?
2: Sur le thème de la lumière, enfin. C'est quelque chose qui m'a très bien, parce que... Dans votre portrait que vous avez fait sur moi, vous m'avez projeté à l'extérieur de mon atelier entre au crépuscule. Je suis un fan de cette lumière entre chien et loup, quoi.
0: Ça veut dire le soir,
2: hein. Ouais. Le soir ou le matin, en fait, les choses commencent à entre le figuratif pour être de l'abstraction et tout se confond, en fait.
1: C'est entre chien et loup, ça veut dire qu'on peut pas distinguer.
2: On peut pas distinguer exactement ce qui est.
0: Mais c'est cette piscine dont je parlais en clair-obscur, en lisière de forêt, il y a des feuilles mortes, il y a un téléphone posé sur un plongeoir, on ne sait pas quelle heure c'est, ça peut être effectivement le matin, moi je voudrais plutôt ça en début de soirée, c'est ça le clair-obscur, le chien et loup.
2: Là, c'est une série dont vous parlez, c'est une série que j'ai fait, je travaille encore maintenant, il y a d'ailleurs 5 œuvres de cette lignée-là qui sont exposées actuellement au musée de Bagne. Une exposition sur le loup qui s'appelle Présence, et c'est une série que j'ai appelée Petit tableau de nuit et qui fait écho en fait à c'est de l'acrylique sur carton toilé. Je me suis donné toujours les mêmes contraintes.
0: Carton dedans. Toilé, pardon, je vous arrête. C'est quoi le carton toilé?
2: C'est comme une toile, mais pour faire la peinture à l'huile ou à l'acrylique, et qui est juste collée sur un carton comme ça.
0: Ah oui.
2: C'est un format 21/21 carré, et j'ai fait cette série la première fois. C'était un tableau qui m'avait été commandé par un couple qui allait avoir un enfant. Il voulait faire il voulait offrir un tableau pour cet enfant. Alors moi, je devais créer finalement pour un être en devenir une image. C'est assez particulier. Et je me suis imaginé que cette image allait être dans la chambre de l'enfant, que lui-même petit, il allait voir cette image avant de s'endormir, et j'ai fait des scènes avec des protagonistes. Comme ça, lui, il allait, en regardant cette image, et ses protagonistes peuvent paraître étranges, et ça, fabriquer son rêve et partir dans la nuit. Et de cette série, de ce tableau-là, j'ai commencé une série. Et qui date depuis pas mal d'années maintenant.
0: C'est très particulier ce que vous êtes en train de nous raconter, Ambroise Héritier. C'est un couple qui m'a commandé quelque chose. L'artiste, a priori, elle se le mettra à bord en disant je vais faire ça parce que voilà, ça vient de moi. Mais on peut vous commander des choses.
2: Oui, oui, oui. Ah ben, tout à fait.
0: C'est la démarche inverse.
2: Je vis passablement de commandes, et après chaque fois qu'il y a une commande, pour que moi je puisse être que ce soit grisant, qu'il y ait un minimum d'aventure artistique, j'aime bien arriver sur une sorte de ligne de départ où je ne sais pas encore ce que je vais faire.
0: On vous donne un thème.
2: Voilà. Et comme je dis avant, c'est selon la narration, je vais essayer de trouver une technique, je vais trouver une manière de faire pour illustrer, pour raconter au mieux ce que je dois raconter.
1: Bon, là, je suis plongée dans Sillage, hein, ce carnet de voyage.
0: On reviendra là-dessus. Hein.
1: Voyager dans le Grand Nord en été, ben, pour un amoureux des crépuscules, c'est pas mal.
2: Là, bon, on est en plein soleil de minuit, c'était le Svalbard, donc...
1: C'est un peu tout le temps, le chien et loup.
2: Oui, il y a quelque chose de...
0: Plutôt vers l'automne, hein, oui.
2: Là, c'est au Groenland, l'automne, dont on avait parlé avant, mais là, au Svalbard, on était en été, quoi.
0: Ouais, mais là, il n'y a pas de crépuscule au Svalbard en été. C'est le soleil de minuit.
2: Voilà, exactement. Je parlais du soleil.
0: Oui, absolument. Parce qu'on est à 78 degrés de latitude nord, voire même un peu plus.

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1: La qualification de la Suisse hier soir pour les 16e de finale de la Coupe du Monde de football. La Nati termine d'ailleurs à la première place du groupe B après sa victoire 3-2 contre le Canada et jouera donc contre le 3e du groupe E, toujours à Vancouver et dans tout juste une semaine. Nous avons répondu aux attentes pour l'instant, affirmé après le match le coach Mourad Yakin. Le Canada également qualifié malgré sa défaite hier grâce à une différence de but sur la Bosnie. Dans les autres rencontres, le Brésil qui l'emporte face à l'Écosse dans les dernières secondes du match. Pour l'instant, 3-0. Et le retour de Neymar d'ailleurs avec le Brésil après sa blessure au genou. Le premier match avec son équipe depuis octobre 2023 et une plus récente juste avant le Mondial au mollet droit. Pour sa part, Haïti s'inclinait il y a encore tout juste quelques secondes, 4-2 face au Maroc. Des immeubles effondrés cette nuit au Venezuela après un séisme de magnitude 7,1 dont l'épicentre se situe à 200 km de la capitale Caracas. Secousse ressentie jusqu'en Colombie à 1000 km de là. Au Japon, un séisme de 6,9 s'est aussi produit dans l'océan Pacifique au large de la préfecture d'Iwate au nord de l'île principale de Honshu. Pas de dégâts ni d'alerte au tsunami pour l'instant. La Maison-Blanche a demandé hier au Congrès américain une rallonge budgétaire pour près de 88 milliards de dollars. Une grande partie, 67 milliards, serait consacrée au Pentagone, notamment pour les coûts opérationnels de la guerre en Iran et pour reconstituer les stocks de munitions. La protection civile et le service civil seront fusionnés au sein d'un nouveau service de protection contre les catastrophes. C'est la décision hier du Conseil fédéral à la demande du Parlement. Les hommes suisses seront obligés de servir dans la sécurité, que ce soit dans l'armée ou encore dans ce nouveau service. Celui-ci aura pour but non seulement d'assurer les effectifs de la protection civile, mais aussi de réduire le nombre de militaires qui quitteront l'armée pour passer au service civil. En cas d'acceptation par le peuple et les cantons, cette réforme pourrait être mise en œuvre à partir de 2031 ou 2032. Une tentative de vol de voiture de luxe a eu lieu à Palézieux Village dans la nuit de dimanche à lundi, nous annonce la police vaudoise hier. 4 suspects ont été arrêtés dans plusieurs villages à l'issue d'une course-poursuite. Parmi eux, 2 mineurs, dont donc 2 de 13 et 16 ans. Les 2 personnes majeures ont, elles, été placées en détention provisoire. Tous sont domiciliés en France et d'autres suspects sont encore recherchés. La qualité jurassienne à l'honneur ce jeudi dans l'une des cathédrales les plus célèbres au monde. Une messe sera donnée aujourd'hui en présence d'une délégation du canton du Jura. Une entreprise jurassienne avait fourni des poutres en bois suisse il y a quelques années pour la reconstruction notamment de la flèche de la cathédrale. L'office sera présidé par l'évêque du diocèse de Bâle dont dépend le canton du Jura. Et puis c'est toujours donc, et c'est la fin du match, 3-0 pour le Brésil au Mondial de football. C'est toujours un temps bien ensoleillé et très chaud aujourd'hui, jeudi. Quelques orages possibles localement dans les Alpes et les Préalpes et peut-être aussi en fin de journée sur le Jura vaudois et le bassin lémanique. Il fera jusqu'à 35 degrés en pleine.
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